0: faudrait peut-être oser leur envoyer un petit message, un SMS, un mail, les appeler peut-être.
1: J'ai tout essayé.
0: Et quand vous essayez de les contacter, qu'est-ce qu'ils vous disent?
1: Ben, ils me disent simplement, oui, on va passer te voir, cela on va t'aider, mais...
0: vous demandez quelle aide, quel type d'aide vous demandez?
1: Ben, moi, en fait, comme je te dis, je me retrouve tout seul, c'est la solitude qui me pèse actuellement.
0: Oui.
1: C'est même pas le côté ami que j'ai besoin actuellement. J'ai compris ça. Ça, c'est pas un problème, ça. Mais vivre tout seul, je peux pas. Finir ma vie tout seul, je peux pas. Je te dis franchement, de temps en temps, j'ai un burn-out. Je bois du noir. Là, je suis chez moi avec 3 semaines décalage. Tu vois bien que je dors pas. Donc, voilà, quoi. J'arrive pas à trouver le sommeil, même avec les médicaments que je prends.
0: Il est quoi? Il est 3 heures de plus à La Réunion?
1: Ouais, 3 heures, ouais.
0: Donc,
1: ouais,
0: il est 2h30 du matin, là. D'accord.
1: C'est ça. Donc, si tu veux, quel que soit le médicament que je prends actuellement, j'arrive pas à trouver le sommeil.
0: Et à l'époque, vous arriviez à dormir ou vous avez toujours eu des troubles du sommeil?
1: Non, à l'époque, je dormais bien. Là, si tu veux, tout à l'heure, quand je vais me réveiller, si je dors, bien sûr, comme j'ai dit, hein, c'est la chance que j'ai actuellement, c'est avoir les pieds dans l'eau et puis faire mon sport. Quand je dis faire mon sport, dans le sens, voilà, je fais ma marche, je vais à la mer, ça, c'est pas un souci, ça, c'est pas un problème. Mais quand ça arrive le week-end, tu sors tout seul, tu vas faire les pique-niques à La Réunion, sur tout ça. J'ai toujours l'habitude de faire ça avec accompagné, bien sûr. Mais aujourd'hui, je suis toujours en capacité de le faire, hein, je le fais. Mais c'est pas évident quand tu regardes autour de toi, quand tu vas en pique-nique, tu regardes bien. Il y a une famille qui est rassemblée et toi, tu te retrouves tout seul.
0: Bruni, comment vous expliquez, après avoir vécu tout ce que vous avez vécu, vous avez longtemps travaillé, vous êtes, on voit bien, vous êtes quand vous parlez.
1: Je travaille toujours, oui, je suis en arrêt. Ouais.
0: Qu'est-ce que vous faites dans la vie d'ailleurs, Bruni?
1: Je suis agent de maîtrise au niveau arceau-logement.
0: D'accord. Donc là, vous êtes en arrêt maladie parce que vous avez tous les problèmes que vous nous avez racontés, notamment aujourd'hui.
1: J'ai trop de problèmes de santé, là. Voilà. Mentalement, je ne peux pas.
0: Mais
1: plus cette force, j'ai plus cette énergie de m'investir 100% et pourtant je travaille dans le social. J'ai plus cette énergie de. C'est-à-dire, j'ai toujours aidé les autres pendant 35 ans, mais aujourd'hui, il n'y a personne pour m'aider. Tu comprends ça?
0: Vos collègues de travail avec qui vous travaillez depuis longtemps, vous.
1: Ce matin encore, ma responsable m'a appelé pour prendre mes nouvelles. Mais après, c'est pas pareil, tu comprends? Entre le professionnalisme et le privé, c'est autre chose. C'est pas ma famille.
0: Comment vous expliquez? Est-ce que vous avez essayé de chercher, de comprendre? Pourquoi vous êtes si isolé aujourd'hui alors que vous ne l'étiez pas avant? Qu'est-ce qui explique cet isolement, Bruni?
1: J'étais trop vulnérable, je pense.
0: Ça veut dire quoi, trop vulnérable?
1: Pour moi, oui.
0: Vous êtes trop faible, trop...
1: J'étais trop faible, je veux dire. Ben voilà, c'est le mot qu'il fallait. Oui, j'étais trop faible. Simplement, oui, c'est ça, en fait. À force d'aider les autres et venir... je ne sais pas comment te dire ça, c'est le côté où j'arrive pas vraiment. Demain, je trouve, je ne sais pas, allez, je vais donner un exemple. J'ai failli la dernière fois d'accepter un clochard chez moi. D'accord? Pour lui faire lever la tête. Mm-hmm. À ce moment, j'ai réfléchi, je dis, écoute, si j'emmène une personne que je ne connais pas chez moi, je ne sais pas ce qui va se passer. On ne sait jamais comment les personnes peuvent réagir maintenant. Mm-hmm. Il y a tellement de faits divers, je dirais que c'est risqué, quoi. Et tous les matins, quand je vais prendre mon pain, quand je sors faire mon sport, je passe à la boulangerie. Mais au lieu de lui donner de l'argent, je lui achète, par exemple, un pain chocolat ou bien une baguette, quoi. Mm-hmm. Tu vois? Mm-hmm. Mais je suis arrivé à un point où j'arrive plus. J'ai plus confiance en personne, en fait. Même en moi, j'ai même plus confiance. Déjà ça.
0: C'est dû à quoi, à votre avis? C'est dû à vos relations sentimentales? C'est dû à quoi? Qu'est-ce qui vous a fait on a du mal à comprendre ce qui, enfin, j'ai du mal à comprendre, pardon Bruni, qu'est-ce qui vous a fait sombrer?
1: Ce qui m'a fait sombrer, c'est la rupture que j'ai eue. Bien sûr, à mon premier mariage, c'est moi qui a dérapé, ça c'est vrai, et même mes enfants. Mon deuxième mariage, elle est partie pendant le Covid. Je suis arrivé chez moi en sortant du boulot. Moi, je travaillais pendant le Covid, moi. Deuxième mariage, je vous parle, hein. Je n'avais pas d'enfant avec elle. J'arrive chez moi, il n'y a plus rien.
0: Pourquoi elle est partie pendant le Covid? Pourquoi?
1: Pardon?
0: Pourquoi elle est partie Qu'est-ce qui s'est passé? Parce que vous dites qu'elle est partie pendant le Covid. C'est le Covid qui l'a fait partir?
1: Parce qu'elle c'était une femme vénale, tout simplement. C'est une femme qui avait tout. On s'est mariés en 2017. Elle m'a quitté en 2020. Il y a ça déjà. À partir de là, je suis tombé un petit peu dans l'alcool. Après, je me suis relevé la tête parce que mes enfants m'avaient dit, il a dit, papa, réfléchis bien avant que tu te maries, tu te remaries. Ils m'ont dit carrément, cette femme-là n'est pas faite pour elle. Elle était plus jeune que moi, bien sûr. Après, c'est pas
0: vous, vous, reproche, êtes, hein, vous, c'est... vous en êtes voulu du choix que vous aviez fait. Vous vous dites que vous auriez pu l'éviter et vous ne l'avez pas évité. Donc vous avez commencé à vous en vouloir.
1: Tout à fait. Il y a ça. Et après, quand elle est partie, ben, je n'ai pas cherché d'histoire non plus. Hein. Après, on a été au tribunal, on a divorcé. Donc, c'est pas si j'avais pas d'enfant avec elle. Par contre, elle avait un gamin qui avait 2 ans. Et j'ai failli l'adopter. Je ne l'ai pas fait. Je ne l'ai pas fait. Heureusement, parce que bon, ça aurait été plus contraignant. Je dirais contraignant, désolé de dire ça, mais contraignant pour moi. Et à partir de ça, ben, après, j'ai vendu tout ce que j'avais. Oui.
0: Pourquoi vous avez vendu
1: deux maisons.
0: Pourquoi vous avez vendu tout ce que vous aviez?
1: Parce que je me suis dit, dans ma tête, je me suis dit quoi? J'ai travaillé toute ma vie pour avoir ce que j'avais auparavant. Aujourd'hui, comme je te dis tout à l'heure, je ne suis pas matérialiste, c'est pas un souci ça, mais j'ai le don, j'ai comme l'impression que je suis né pour tomber sur des gens, sur des personnes qui sont, comment te dire ça, qui sont...
0: Intéressés?
1: Intéressés par l'argent, par tout ce qui suit derrière, puis je ne sais pas comment te dire ça, c'est... Aujourd'hui, j'arrive même plus à trouver les mots qu'il faut pour ça, parce
0: mais
1: que.
0: Est-ce que c'est pas vous, Bruni, qui leur laissez croire que vous pourriez beaucoup pour eux, et de ce fait, elle se dit que c'est peut-être un bon parti, et puis et donc c'est pas l'amour qui s'installe vraiment.
1: Justement, la dernière que j'étais avec là, la compagne, je ne suis pas marié avec par exemple. Hein.
0: D'accord, la troisième, c'est la dernière histoire.
1: La dernière que j'étais avec, j'ai appris par ses enfants, par son fils bien sûr, son fils qui est marié, qui a des enfants. Et j'ai appris ça quand il y a peut-être depuis le mois de novembre. Moi, j'ai plus de nouvelles, hein. Elle est partie comme ça, je ne sais pas pourquoi. Et j'ai appris par son fils, justement, qui m'a appelé. Pour me demander des nouvelles de sa maman. Je lui dis, ta maman, j'ai plus de nouvelles depuis le fin novembre. Elle devrait passer Noël avec moi, elle n'est pas passée avec moi. Et après, il m'a expliqué que sa maman était suicidaire.
0: Elle s'est suicidée?
1: Ça, c'est... Ah oui, apparemment, oui. Oui, oui. Moi je ne savais pas. Hein. Je ne savais pas du tout. En fait, si tu veux, je pense. D'après ce que moi, je vois les choses, c'est que j'ai le don de me faire entourer par les gens qui sont toxiques. Tu vois, là, quand je dis toxique dans le sens...
0: Bruni, mais si elle s'est suicidée, c'est qu'elle était dans un état
1: Non, elle était suicidaire.
0: Suicidaire.
1: Une femme.
0: D'accord, elle était suicidaire, donc ça veut dire que c'était une femme qui était toxique pour elle, en fait, plus que pour vous.
1: Toxique pour moi aussi, parce que moi, elle m'a fait croire beaucoup de choses au niveau sentimental, mais c'est faux, c'était faux complètement, quoi. Et moi, je me suis attaché
0: votre vie, Bruni, mais ça arrive à beaucoup de gens, hein, c'est pas du tout un reproche, hein, j'essaie juste de comprendre et de parler avec vous de cela. Votre vie est quand même concentrée sur uniquement la relation sentimentale, la relation amoureuse.
1: Moi, c'est ça, oui.
0: Et vous pensez que pas, vous pensez pas qu'il y a autre chose qui peut vous rendre heureux aussi ? Alors, bien sûr que ça, ça doit vous rendre heureux et c'est bien, mais votre travail, vos enfants, vos loisirs, vos désirs, vos passions, votre sport, comme vous dites, la vie de tous les jours, il n'y a pas d'autres choses qui peuvent aussi vous donner un peu de... Pourquoi tout mettre dans un seul panier, le panier de la relation sentimentale ?
1: La relation sentimentale, pour moi, c'est très important parce que quand tu te rends compte aujourd'hui, tu as 57 ans à mon âge, à moi, qu'est-ce que tu veux que je fasse encore ? Tout à l'heure, je suis en train d'écouter l'émission sûrement sur Europe 1 avec l'invité qui était là, sur les rencontres, sur les sites. Non. Mm-hmm. Pareil. Je me suis dit, je regarde un petit coup le site, que ce soit mythique, que ce soit quoi que ce soit, mais en fin de compte, quand tu tombes sur des sites comme ça, tu te dis, ben, est-ce que tu sais vraiment sur qui tu vas tomber ? Tu vois ?
0: Oui, mais est-ce que la vie se résume à ça ? Est-ce que la vie se résume à une relation ? Je comprends, hein, je dis pas qu'il se que bien sûr que c'est on en parlait avec une auditrice hier qui disait que le soir venu elle broie du noir parce que elle veut dormir avec quelqu'un, elle veut parler avec quelqu'un, elle veut dîner avec quelqu'un, elle ne veut pas, même si elle a plein d'activités la journée, elle ne veut pas se résoudre à vivre seule. Voilà, c'est un peu une obsession. Et je la comprends aussi, enfin ça s'entend en tout cas.
1: Mais tu penses que c'est une obsession toi ?
0: Bah, moi, je pense que ça tourne à l'obsession quand on n'a que ça, quand on refuse de voir la vie autour. C'est-à-dire que si tout doit se résumer, regarde combien vous avez été malheureux quand la dernière compagne est partie, quand l'avant-dernière aussi, vous êtes tombé dans l'alcool, aujourd'hui vous êtes du coup malade de votre addiction, même si heureusement vous avez arrêté. Ça veut dire que c'est un peu obsessionnel la relation sentimentale, mais vous dites j'ai fait les mauvais choix, mais on fait des mauvais choix bien sûr, on a tous rencontré des personnes, on s'est tous séparés, puis on a reconstruit, mais entre-temps, avant de reconstruire, il faut déjà être bien soi-même. Même si vous n'avez jamais été bien vous-même, Bruni, vous ne pourrez jamais être bien avec la personne aussi. Vous ferez forcément les mauvais choix.
1: Ah, je suis d'accord avec toi.
0: Il faut déjà que vous soyez bien, vous, indépendamment du fait d'être avec quelqu'un. Ce n'est pas parce que vous serez avec quelqu'un que vous serez bien. Si vous devez attendre d'être avec quelqu'un pour être bien, oui, vous ferez toujours les mauvais choix.
1: Ce que je suis en train de me dire la semaine dernière, Je me suis dit simplement, là j'ai une amie, attention, c'est pas une amie sentimentale. Elle aussi, elle est... C'est pour ça que je te dis, j'ai l'impression, et je répète encore une fois, je suis né pour... C'est peut-être pas pour aider les autres, écouter les autres, tu vois. Mais à côté de ça, comme je suis en train de lui dire, tout simplement, si moi je suis pas bien, je peux pas t'aider non plus. Tu comprends ? Il y a ça aussi derrière. Je ne peux pas entraîner cette personne-là dans mon malheur.
0: Non, je suis tout à fait d'accord, mais ça veut dire qu'il faut travailler sur vous. Mais la solution, ce n'est pas de se dire je vais enfin être bien parce que je vais rencontrer quelqu'un. Vous rencontrez probablement quelqu'un, vous allez rencontrer quelqu'un. Il n'y a pas de raison que vous ne rencontrez pas quelqu'un. Mais pourquoi, si vous en êtes si sûr, évidemment que vous allez voir la vie.
1: Oui,
0: noir,
1: j'ai peur de me faire avoir.
0: Avant d'avoir peur de vous faire avoir, il faut déjà que vous travailliez sur vous. Il faut que vous soyez bien,
1: oui,
0: vous.
1: Je vous dis pas non. Je te dis pas non. Mais hier soir, j'étais en train d'écouter l'émission avec, comment il s'appelle le gars là, en métropole, ça. Il était en relation avec une dame qui avait appelé, je sais pas quoi.
0: Il a bien discuté. Oui, c'est lui qui était très heureux, et qui s'appelle Christian d'ailleurs, je crois.
1: Il est tout seul, sa femme est retournée avec lui. Je ne dirais pas ça comme ça. Il était ambulancier, je crois, il est en retraite maintenant.
0: Mm-hmm. Celui qui travaille dans un sex shop, il nous a dit pendant un an. C'est lui dont vous parliez ?
1: Sex shop, bien lui. Non, il était ambulancier, je crois.
0: Oui, il avait fait plusieurs métiers. Bon, enfin, bref, et alors ?
1: Voilà, fait plusieurs métiers. En fin de compte, je pense qu'il a bien discuté, parce que Tu voulais le mettre en relation avec...
0: Non, c'est amusé parce qu'on a eu, une auditrice qui a téléphoné et qui...
1: Oui,
0: qui,
1: elle, justement.
0: Et c'est elle qui disait je n'arrive pas à être heureux si je ne suis pas avec quelqu'un. Un peu comme vous, d'ailleurs.
1: Voilà, c'est ça. C'est tout à fait ça.
0: Ben, on peut
1: c'est
0: vous mettre en relation, si vous voulez, Bruni, d'ailleurs. Je dis ça en souriant, mais je peux vous mettre en relation.
1: Elle était
0: très sympa, mais elle est en métropole, elle. Elle était dans le Grand Est, je crois. Oui, elle est dans le Grand Est.
1: Elle est dans le Grand Est, c'est ça. Mais je suis en train d'écouter ça. C'est pour ça que je te dis, je n'arrive pas à trouver le sommeil. Je vous écoute pratiquement, c'est très bien. Par contre, la Libre Antenne, c'est super bien.
0: Merci.
1: Et c'est... c'est... Vous êtes à l'écoute et c'est très bien, par contre. Hein. C'est vraiment... C'est un moyen de... Comment dire ça? De s'échapper de...
0: Oui,
1: tout ce qui nous entoure actuellement,
0: pas,
1: par exemple,
0: pas
1: dans mon cas,
0: son cas.
1: Voilà, dans mon cas, moi, par exemple, moi, je préfère encore t'appeler ou bien écouter Europe 1 le soir. Et je te dis franchement, je vous écoute tous les soirs. Quand je travaille, non, mais bon, là, je ne travaille pas pour l'instant, c'est bon. Mais sinon, ça, je vous écoute pratiquement tous les soirs. Et ça me permet d'écouter ce que les gens disent. Comment vous dire ça?
0: Oui, bah,
1: le mal-être des gens, je dirais.
0: Ouais.
1: Voilà.
0: Ouais.
1: Et ça leur permet d'évoluer, je dirais. Tu comprends ça? Il y a ça aussi là-dedans. Parce qu'il y a un côté soutien, il y a un côté conseil et avis en même temps.
0: Alors justement, en parlant de conseils, on savait qu'on a des SMS, moi j'adore les SMS, au 739-21, alors ils sont un peu endormis ce soir les auditeurs, je ne sais pas ce qui se passe, on a quelques petits messages, mais je ne sais pas, d'habitude l'écran grouille de messages d'intervention pour apporter un soutien, un mot, un commentaire. Alors on a Cyprien pour vous d'ailleurs, qui nous dit « La relation doit être la cerise sur le gâteau de notre vie ». Pas le pansement au mot M-A-U-X. Qu'est-ce que vous en pensez, Bruni?
1: Moi, personnellement, ce que j'en pense, c'est... Comment te dire ça? J'arrive même plus à réfléchir, j'arrive même plus à répondre. Je suis... Comment te dire ça? C'est compliqué parce que c'est... Pour moi, personnellement, dans mon cas, moi, c'est compliqué parce que... Je ressens ce côté où c'est... Si tu veux, je me sens abandonné. Voilà. Est-ce que c'est dû à la solitude? Est-ce que c'est dû parce que, comme tu dis toi-même, il faut que je me pose moi-même et je réfléchis sur
0: mon bien-être. Il faut que vous posiez les bonnes questions sur votre bien-être. Le bien-être, ça peut être quand vous allez faire, comme vous dit, votre sport. En tout cas, marcher. Vous avez de la chance de vivre quand même dans une contrée magnifique. Quand elle n'est pas en proie à des intempéries, mais vous vivez dans une contrée magnifique. Vous pourriez marcher, comme vous dites, faire de votre sport. Déjà marcher,
1: faire
0: un peu de méditation, faire un peu de ça vous permettrait de vous retrouver vous, c'est-à-dire de retrouver un peu de confiance en vous, de bien-être, et ça vous permettrait à partir de là de faire les bons choix. Et si vous allez rencontrer une personne, au lieu de se jeter à corps perdu en se disant « Ah oui, comme ça, je ne vais pas être seul », c'est pas parce que... Il ne faut pas que la solitude soit ce qui vous guide dans le choix de la personne pour rompre la solitude. Vous ne devez pas faire n'importe quoi. Il faut mieux, comme on dit, ne pas être accompagné qu'être mal accompagné. Donc il faut que vous preniez le temps.
1: Je fais de la musique. Je faisais de la musique. J'ai arrêté tout. Là, j'ai ma guitare qui me regarde. Je faisais beaucoup de marches, je faisais de la plongée, j'ai arrêté.
0: Mais oui,
1: j'ai
0: c'est
1: plus
0: pas...
1: le goût à
0: mais
1: tout
0: oui.
1: ça.
0: Mais vous n'avez pas le goût parce que, pour vous, le goût vient de...
1: C'est parce qu'auparavant, j'étais à deux.
0: Mais voilà, mais
1: il y
0: vous
1: avait
0: êtes
1: toujours
0: à deux.
1: Quelqu'un avec moi.
0: Mais attendez, mais excusez-moi, la musique, vous ne l'avez pas faite parce que vous étiez à deux. La plongée, vous ne l'aviez pas faite parce que vous le faisiez parce que vous étiez avec quelqu'un. Vous l'aviez commencé pour vous, parce que ça vous plaisait, parce que vous aimiez. Quel type de musique vous jouez? Quel type de guitare? Quel type de morceaux vous jouez?
1: Là, actuellement, si tu veux, Ben, il y a la musique locale, bien sûr, que je joue beaucoup, je jouais beaucoup. Et là, actuellement, ce que j'écoute, c'est Les Babylon Bird. Je ne sais pas si tu connais.
0: Non, non, non, je ne connais pas, mais vous avez le joué? Vous pourriez nous jouer un petit morceau pour nous?
1: J'ai plus envie, je te dis franchement, j'ai plus envie.
0: Et vous n'avez pas envie de nous faire plaisir à nous? C'est juste à nous, Bruni?
1: Non,
0: je
1: n'ai plus envie.
0: Ben voilà, nous, on vous fait plaisir tous les soirs, on est avec vous dans la libre antenne.
1: Non, je n'ai pas envie. Franchement, j'écoute, mais sinon, ça, je
0: n'ai pas. Bon, comme vous voulez. Alors, Barnadette nous dit pour vous, pour Bruni, j'aimais la nature. C'est toujours. Alors, attendez, parce que je n'ai pas mes lunettes. Je ne sais pas où sont mes lunettes. Est-ce que Laurent peut grossir un peu le... Parce que je ne sais pas ce que j'ai fait de mes lunettes. Qu'est-ce qu'elle nous dit, Barnadette? Pour Bruni, jamais la nature nous trompe, c'est toujours nous qui trompons. Voilà ce qu'elle nous dit, Bernadette. Et puis on a un autre message, je suis artiste également. Il ne faut pas arrêter ce qui vous définit en tant que personne. C'est exactement ça. Il ne faut pas arrêter ce qui vous définit en tant que personne. En tant que personne, vous n'aviez besoin de personne pour jouer de la guitare, vous n'aviez besoin de personne pour aller marcher, ni pour aller faire de la plongée. Pourquoi aujourd'hui vous avez besoin de quelqu'un pour pouvoir reprendre ce que
1: Parce
0: vous aimiez et faire ce que vous aimiez?
1: J'ai toujours vécu là-dedans avec la même enfants, avec ma deuxième femme.
0: Enfin,
1: avec,
0: quand vous étiez jeune, vous étiez certainement avec plusieurs copines à la fois. Ou enfin, excusez-moi, mais c'était c'est pas possible. Vous ne pouvez pas dire que parce que vous étiez avec quelqu'un, c'est pour ça que vous a donné à ces activités, alors que maintenant que vous n'êtes plus avec personne, ça vous rend malade,
1: oui.
0: Triste, et c'est pas possible. On ne peut pas se définir, comme nous dit cet auditeur ou auditrice, on ne peut pas se définir par rapport aux autres. C'est vous qui importez, c'est vous.
1: Oui, mais comme je te dis tout à l'heure, j'ai tellement donné dans le boulot que je fais actuellement. C'est le côté où je suis comme ça. Je peux pas, c'est impossible. Pour moi, c'est impossible.
0: Mais vous n'étiez pas comme ça, Bruni. Vous n'étiez pas comme ça quand vous étiez jeune. Vous n'étiez pas comme ça quand vous étiez jeune.
1: Oui,
0: vous ne pouvez pas vivre que dans les yeux des autres. C'est pas possible, Bruni. Vous n'allez pas y arriver. Ça n'est pas possible. Personne ne peut vous aider si vous ne vivez que dans les yeux des autres. Les gens vont venir vers vous. Les gens vont venir vers vous parce que vous allez leur apporter quelque chose, parce que vous avez une personnalité, parce que vous vous définissez en tant qu'être humain par tout ce que vous êtes, par ce que vous aimez, par ce que vous exprimez. Mais vous pouvez pas juste vous exprimer parce qu'il y a quelqu'un à côté de vous. C'est pas possible. Il y a un illogisme dans votre façon de faire et de penser, je pense.
1: C'est compliqué, j'arrive pas. Je te dis franchement, j'arrive pas. Là, je sais que tout à l'heure, vers 6h30, 7h à La Réunion, bien sûr, avant qu'il fait très chaud, je vais aller faire ma marche, bien sûr, aller à la mer. Mais à côté de ça, quand vous arrivez sur la plage, quoi que ce soit, il y a des gens qui sont déjà à la plage, et puis voilà, quoi, c'est... Ouais, ce côté-là, quand tu vois des gens avec leur enfant ou quoi que ce soit, mais il y a ça aussi, il y a ce côté-là.
0: Mais vous les aviez eu ces moments-là avec vos enfants? Vos enfants ont grandi, ils ont...
1: Oui, mes enfants sont grands, mais...
0: Ils ont 34 ans, 33
1: grands, oui.
0: Ans, le dernier a 25 ans. Ils sont grands, vous pouvez pas...
1: Non, c'est pas ça que je veux te faire comprendre. C'est le côté où il y a le côté où moi je suis tellement sensible sur la... comment te dire ça? Je ne change pas de sujet là-dessus. Hein. C'est juste pour te dire, quand je sors de la mer, je vais à la boulangerie, par exemple, je vais prendre le pain. Et quand tu vois quelqu'un qui est jeune, qui soit une femme, bien un homme, hein, c'est comme partout, il y a des clochards un petit peu partout, je dirais, hein, des SDF. Mais quand tu vois ça, je ne sais pas, de ce côté... J'arrive pas,
0: Non, mais je pense que vous traversez une dépression. Il faut vraiment que vous soyez accompagné, que vous puissiez.
1: Je suis accompagné.
0: Oui, mais il faut que vous ayez un bon traitement.
1: Je peux me dire la même chose que vous, bien sûr.
0: Moi, par exemple, je ne sais pas du tout pour parler de moi, Bruni, et ce n'est pas le propos, et ce n'est pas le moment. Mais moi, par exemple, quand je me retrouve seul. J'ai besoin, par exemple, de prendre un livre, de lire. Vous allez lire. Je veux dire, on se sent accompagné. On entre dans la vie des personnages que l'on lit, des histoires qu'on lit. C'est extrêmement enrichissant. Pourquoi vous ne lisez pas, par exemple, le soir quand vous n'arrivez pas à dormir? Pourquoi vous n'achetez pas des livres, des romans,
1: Non, mon seul plaisir, c'est de vous écouter le soir. C'est tout.
0: Mais oui, mais vous pourriez aussi la vie aussi peut se lire. Au travers de très belles histoires et ça peut être des romans historiques, ça peut être diverses choses. Vous devriez essayer, c'est quelque chose qui va aussi vous enrichir, c'est quelque chose... Il faut s'enrichir un peu de tout et pas seulement se dire que le seul enrichissement, c'est l'amoureuse ou l'amoureux qu'on va rencontrer.
1: Non, je dirais pas ça comme ça encore, je dirais tout simplement, c'est de... Bon, c'est vrai que la solitude me pèse, j'arrive pas à vivre seul, ça c'est vrai, ça c'est un fait, ça. C'est un fait. Moi je veux pas une histoire qui commence aujourd'hui, ça se termine demain, ça c'est vrai.
0: Mais on n'est pas, vous attribuez beaucoup de pouvoir, personne n'a envie forcément qu'une belle histoire se termine, mais c'est la vie, il faut l'accepter, c'est comme ça, Bruni.
1: Ouais, mais comment...
0: Pourquoi vous attribuez des pouvoirs incroyables? Pourquoi voulez-vous que la personne continue à vous aimer toute sa vie?
1: Comment tout ce que j'ai fait, je ne dirais pas que ma vie est terminée, non, je ne dirais pas ça. Je dirais simplement, j'aimerais avoir une réponse dans le sens où j'ai tout donné, j'ai peut-être fait des erreurs dans ma vie, je ne dis pas non, c'est vrai, je confirme. Mais à côté de ça, j'arrive pas à comprendre comment je suis arrivé à là.
0: Mais vous êtes arrivé à là de quoi? Aujourd'hui, vous avez eu un...
1: Toutes les ruptures que j'ai eues sentimentalement,
0: Est-ce que vous arrêtez de dire que vous êtes fait avoir par les femmes? Vous avez choisi ces femmes-là. Vous avez peut-être
1: oui,
0: mal choisi.
1: Mais vous avez mal choisi peut-être.
0: Il faut se remettre en question. Excusez-moi, Bruni, mais il faut aussi vous remettre en question. Vous, pourquoi vous ne vous remettez pas en question? C'est aussi votre choix. Personne ne vous a forcé la main. Vous m'avez même dit tout à l'heure que vous saviez, on vous avait même dit autour de vous, attention papa, ne te marie pas, vos enfants, vous n'avez pas voulu les écouter, donc il faut balayer devant sa porte. Il faut l'assumer. Et quand c'est arrivé, faut pas être surpris. Pourquoi vous êtes si surpris? Pourquoi ça vous a rendu si malheureux? Puisque de toute façon, quelque part, vous saviez que c'était pas forcément le bon choix. Il faut si vous vous remettez pas en question, vous pouvez pas avancer dans la vie. Faut hélas ou heureusement, je ne sais pas, se remettre en question. Moi, quand je me remets en question, c'est-à-dire que quand quelque chose m'arrive, j'essaye de ne pas être victime. Je me dis que j'ai été aussi acteur de ce qui s'est passé et je prends ma part de responsabilité.
1: Je suis d'accord avec toi là-dessus.
0: Et à partir de là, on voit la vie différemment. On n'est pas, on sombre pas comme vous avez, hélas, sombré après ces ruptures sentimentales.
1: Là, je suis en train de sombrer. Je te dis franchement,
0: on l'entend.
1: J'ai même pris la décision. Là, je suis en train de réfléchir à tout ça. Je suis en train de regarder un petit peu les pays étrangers là. Comme je t'ai dit, m'expatrier. Quand je dis m'expatrier,
0: Pour aller où alors?
1: En fait, mon but, c'est de changer de vie. Et la destination que je vais, c'est que je veux actuellement, enfin, que je voudrais, bien sûr, ça ne se fait pas du jour au lendemain, c'est Cuba. Et pour aller à Cuba, je me suis renseigné, il faut que je passe par la métropole pour avoir un visa.
0: Mais pourquoi Cuba? Vous connaissez des gens à Cuba? Pourquoi vous aimez particulièrement Cuba? Vous y avez déjà été?
1: Pas que je connais des gens, c'est que, tu sais, moi, je suis très curieux, je regarde les documentaires. D'accord? Mais quand je dis Cuba, c'est pas Cuba, la capitale. Hein, je veux vraiment aller dans le côté campagne où les gens vivent vraiment en Antarctique, quoi. C'est ça qui m'intéresse. Qui m'intéresserait, je dirais. C'est pas qui m'intéresse. ça m'intéresse.
0: Mais vous avez des contacts sur place, parce que j'ai peur que vous soyez encore plus isolé que vous ne l'êtes dans votre...
1: Ah non, non, j'ai pas de contact, non, je peux me débrouiller là-dessus, moi, il n'y a pas de souci, là-dessus, il n'y a pas de problème.
0: Bon, mais alors peut-être que c'est ce qu'il faut faire, effectivement, c'est prendre enfin des décisions un peu radicales dans votre vie pour réorganiser, réaménager votre vie, peut-être. Peut-être que c'est ce qu'il vous faut, c'est peut-être ça qui va vous faire réfléchir, qui va vous faire... c'est courageux, hein, c'est très courageux de faire ça.
1: M'installer là-bas, oui, ça m'intéresserait, mais au départ, je ne sais pas s'il faut que j'aille d'abord passer par la métropole, il faudrait que, voilà, je ne sais pas s'il faut... Faut que j'y vais pendant 15 jours, un mois, je ne sais pas comment ça va se passer. Mais comme je l'ai dit, ça ne se fait pas du jour au lendemain. Il faut bien réfléchir à tout ça, de mon côté. Hein. Tout seul et sans personne autour de moi. Quoi. C'est vraiment voir vraiment comment vit la population. C'est déjà ça. Parce que tout ce qu'on voit à la télé, c'est autre chose. Tu vois là ?
0: Oui, oui, je comprends.
1: Quand tu es sur place après, c'est pas la même chose. Il faut être prêt pour, je ne sais pas comment te dire ça, c'est, allez, je vais aller, à mon arrivée là-bas, je pense que je vais aller à l'hôtel, voir comment ça se passe, et à partir de ça, là, peut-être que retourner en métropole.
0: Oui, alors peut-être que vous pourriez faire d'abord un voyage un peu d'agrément pour voir un peu comment ça se passe là-bas.
1: Voilà,
0: pour ensuite vous... Bruni, regardez, Bruni, on a, alors il va nous rester quelques minutes, mais c'est pas grave, quitte à ce qu'on vous reprenne après minuit. On a Marie-Jo qui est avec nous. Marie-Jo a eu la gentillesse d'appeler sur au standard de repas, 01 80 20 39 21. Et elle est réunionnaise, donc elle est avec vous en réunion. Et Marie-Jo, elle veut intervenir à l'antenne. Vous êtes d'accord, Bruno, on l'accueille ?
1: D'accord, il n'y a pas de problème.
0: Bonjour Marie-Jo.
2: Bonjour Roland, c'est un plaisir de vous entendre déjà.
0: Ben merci,
2: vous
0: moi
2: adore.
0: Aussi.
2: Donc c'est je vrai. Vous le dis tout de suite.
0: C'est gentil, c'est très gentil à vous. Bon, j'espère que vous aimerez tout autant Bruni. Bruni, vous avez vu, il est difficile à convaincre dans sa remise en question.
2: Ouais, bah déjà quand, bonsoir Bruni. Déjà quand j'ai entendu juste le début de son message, j'ai eu les larmes aux yeux parce que j'entends un homme pleurer. Et puis là son histoire.
1: Un homme, un homme c'est un être humain, je dirais. Hein.
2: Oui, mais les hommes cachent souvent leurs larmes. Enfin,
1: pas du moins.
2: Ouais. Mais après plus enfin je te tutoie hein compatriote hein, la réunion est là
1: il y a
2: hein.
1: Pas de souci
2: et plus j'écoute plus je me dis ah ouais t'as raison tu vas pas dire que tu attires le toxique mais tu attires les gens qui sont dans le même état que toi en fait. Comme t'es pas bien, donc en fin de compte, c'est plutôt ce genre de personne que tu attires. Et comme disait Roland, et j'ai écrit plein de messages hein, sur le Facebook là. Tu prendras le temps de le lire. Et t'as tout à la réunion quoi. Tu fais de la musique. T'as tout. Pour bouger, pour pas être seul. Et puis, il faut que t'arrêtes de vivre dans le regard des autres ou à travers les autres. Tu sais, je suis toute seule depuis 2005.
0: Ah oui, 20 ans, Marie-Jo. C'est un choix ou parce que vous n'avez pas rencontré...
2: C'est un choix. J'ai divorcé.
0: Oui.
2: Voilà, j'ai élevé mes trois enfants. Le dernier, il avait 11 ans quand j'ai divorcé. 18, 16 et 11 ans. Donc, ce que j'ai fait ici, en France, je sais qu'à La Réunion, j'aurais eu du mal. Hein. Franchement, parce que une femme qui sort toute seule, qui va boire un café, qui va en boîte, qui va faire tout ça.
0: Mais vous étiez avec des amis ? Vous étiez avec des amis ou vous faisiez tout toute seule ?
2: Je faisais des choses toute seule. Amis, j'étais aide-soignante de nuit.
0: Ah oui.
2: Donc, en milieu hospitalier, donc oui. C'était plutôt les collègues, quoi.
0: Ça
2: on n'a pas trop le temps de se faire des amis. Voilà. Mais vous voyez, moi, je suis partie en 2015 à La Réunion dans le but de d'y rester, parce que j'avais pris ma pré-retraite au niveau de l'hôpital.
0: Pourquoi La Réunion, d'ailleurs? Parce que vous aviez de la famille ou vous étiez née à La Réunion? Pourquoi vous
2: étiez... Non, je suis née à La Réunion et je suis venue en France à l'âge de 17 ans. Normalement, c'était vacances au départ, puis finalement, je suis restée. Voilà, j'avais une cousine qui travaillait dans une clinique et puis elle m'a dit si tu veux travailler, c'était en décembre en plus, donc blagla. Donc j'ai été embauchée à l'âge de 17 ans et quelques mois et puis voilà, je me suis lancée comme ça et puis voilà.
0: Quoi, et puis visiblement, vous n'avez jamais regretté. Marie-Jo et Bruni, je vous propose de vous garder tous les deux. On n'est pas à l'abri d'une belle histoire, d'une rencontre. Alors, pas amoureuse, hein, je ne dis pas ça, mais au moins d'une rencontre
2: amicale.
0: Oui, mais
2: il faut se méfier avec Bruni. Hein.
0: Non, je ne sais pas. C'est peut-être Bruni qui peut se méfier de vous parce qu'il a plus confiance. C'est ce qu'il disait. Alors, à

0: C'est la solitude qui me pèse.
1: Oui, c'est ça, quand tu vois un couple, au fait, tu te dis, mince, j'aimerais bien. Mais t'inquiète, hein, moi aussi, hein, des fois, je me dis, ah ouais, je serais mieux avec quelqu'un. Mais si j'attends ça, je ne fais rien, quoi, en fait. Et je fais comme toi, là, je vais me morfondre et je vais tomber en dépression. Hein.
2: Et c'est parce que vous avez envie du tout, Marie-Jo, on l'entend.
0: Je ne suis pas tout à fait en dépression, mais à côté de ça, j'ai peur de tomber en dépression.
1: T'es pas loin parce que t'as le sanglot dès que tu parles de quelque chose de sensible.
0: Bah, un être humain reste un être humain après. C'est pas question que
2: Mais d'ailleurs, c'est ce qui vous a donné envie. C'est ce qui vous a donné envie, Marie-Jo, de nous téléphoner. Et je vous en remercie.
1: Oui.
2: Mais Marie-Jo.
0: Moi, je le remercie.
2: Marie-Jo, vous avez fait quand même des rencontres en métropole ou pas du tout ?
1: Oui, j'ai fait des rencontres, mais moi, c'était, enfin, mon histoire avec mon ex-mari était très compliquée. Hein, donc, la confiance, dans les hommes, j'avais mis une croix dessus à un moment donné, mais ça m'a pas empêché de rencontrer des personnes, de sortir, d'avoir une petite vie, amoureuse. Mais j'étais pas dans la recherche de m'installer avec quelqu'un, vous voyez. Moi, je suis partie dans le truc en me disant bon, ben ça y est, tu vis ta vie, t'élèves tes enfants et voilà. Et aujourd'hui, mes enfants, ils sont mariés, installés. J'ai deux qui sont restés dans 78.
2: Ils vivent où alors
1: Le petit dernier, il est à Charente-Maritime, mais je l'ai même suivi, vous voyez. Donc là, je me suis acheté une maison en 2015.
0: Charente-Maritime.
1: En Charente-Maritime.
2: Il est où
0: Mon premier est Aix-en-Provence, et le deuxième, le premier, il est Aix-en-Provence.
1: Oui.
0: Et le deuxième, il vit à Montpellier. Il est d'ailleurs papa.
1: Oui.
0: Trois petits enfants. Bien sûr.
1: Aussi,
0: il doit avoir peut-être 3 ou 4 mois. C'est une fierté pour moi, par contre. C'est pour ça que je dis.
1: Bah alors.
0: En fin de compte, j'ai pas tout à fait raté ma vie, mais dans le sens où je me retrouve seul aujourd'hui.
1: À 57 ans, j'ai 60 ans. T'as 57 ans, t'es un homme, ta vie, elle
2: n'est
1: pas finie.
2: Bah non, évidemment qu'elle n'est pas finie.
0: Non, je dis pas que ma vie est finie, je dis pas ça. Mais à cause de ça, quand tu penses que tu as travaillé toute ta vie, tu as donné, t'es donné à fond. Moi, dans le boulot que je fais actuellement, j'ai tellement donné pendant 35 ans. Et aujourd'hui, je dis pas que j'ai aidé les autres, non. Je travaille dans le social actuellement, au niveau de ce logement. D'accord ? Au niveau des HLM, je suis derrière.
1: Ouais.
0: Donc, à côté de ça, je me dis simplement, quand tu vois qu'on a des... Il y a des gens qui sont... C'est vrai, on parle souvent... Là, je vais changer un peu de sujet. Quand tu vois très souvent qu'il y a des gens qui critiquent les personnes qui sont RSA, mais moi, de mon côté, là, ce que je fais, là, comment te dire ça? Quand tu loges des gens qui n'ont pas les moyens de se loger, tu te dis simplement, ces gens-là, ils n'ont pas demandé à être comme ça. Tu comprends?
1: Oui, je suis d'accord.
0: Il y a ça là-dedans. Mais après, tu as des gens qui en profitent du système aussi. Il y a ça aussi.
1: Oui.
0: Mais il y a très peu, il ne faut pas mettre tout le monde dans le même panier. Mais là, aujourd'hui, quand je me trouve seul comme ça, je me suis dit, écoute, il faut arrêter un coup, quoi.
1: Oui, c'est parce que là, tu ne travailles pas, du coup.
2: Il est en arrêt maladie, mais parce qu'il nous avait dit, alors je ne sais pas si vous aviez suivi Marie-Jo.
1: Oui,
2: mais
1: qu'il avait bu un peu.
2: Voilà, bon, qu'il a eu quelques petits excès qui ont fragilisé sa santé. Et aujourd'hui, il a des rendez-vous médicaux qui il doit faire le point un peu sur sa situation médicale.
1: Il a fait un transfert entre son ex et sa bouteille d'eau.
2: elle se moque, Bruno.
0: Non, mais tu rigoles comme ça, mais c'est vrai, hein.
2: Et dites-moi, Marie-Jo...
0: Non, mais tu me fais rigoler parce que moi, je suis franc là-dessus.
2: Marie-Jo, vous revenez un peu à La Réunion ou pas du tout?
1: Moi, j'étais là, ça fait 10 ans que j'avais pas été parce que j'avais acheté ma maison, donc j'avais des petits travaux à faire pour remettre à mon goût. Donc là, mon fils, il voulait y aller parce que...

0: Lui, il a eu sa petite qui a 3 ans cette année.
1: Ouais.
0: Il voulait la faire connaître à ma mère qui est retournée là-bas à l'âge de la retraite, quand elle n'allait pas rester en appartement.
1: Votre mère était à la Réunion ?
0: Ma mère était à la Réunion, si vous voulez. Moi, je suis venue la première de la famille parce que je suis orpheline depuis l'âge de 9 ans, hein, de mon père. Donc, je suis venue la première et puis après, j'ai ramené mon frère, j'ai ramené mes deux sœurs qui a ramené ma mère.
1: D'accord. Et donc, voilà. vous avez l'occasion de revenir probablement à la Réunion.
0: Oui. J'ai acheté mon terrain. J'ai acheté un terrain à mon oncle là-bas et puis j'ai un terrain d'héritage de mon père qui est toujours pas partagé, quoi. Mais j'ai toujours l'occasion d'y retourner quand je veux. À quel endroit dans les hauts de la rivière Saint-Louis ?
2: Ah, c'est la rivière Saint-Louis. En plus, je travaille sur Saint-Louis en plus, pour te dire. Hein.
1: Mm-hmm. Alors, moi, ce que je vous propose, regardez Marie-Jean Bruni, je vous propose que hors antenne, le magicien Florian vous communique vos coordonnées, si vous en êtes d'accord tous les deux. Hein.
0: On va donner
1: à Bruni votre numéro de téléphone. Et ce que je vous propose, c'est d'abord que vous restiez en contact, que vous puissiez parler un petit peu, parce que vous êtes réunionnais tous les deux, et c'est plutôt sympa de parler de cette belle région, de vos origines, et puis surtout, Bruni a peut-être l'occasion de venir là en métropole parce qu'il veut peut-être aller à Cuba, donc il réfléchissait, c'est ce qu'il nous disait tout à l'heure. Vous avez l'occasion de venir quand même dans votre région natale, et donc peut-être que voilà, vous pourriez vous rencontrer et puis devenir amis.
0: Ben oui. Et puis peut-être que je pourrais lui donner deux, trois petits coups de pied et puis le faire avancer.
2: Oui, c'est ça. Non, c'est vrai.
0: Bruni, il pourrait être toute seule.
2: Non.
1: En tout cas, Bruni a une qualité.
0: Tu dis que t'es toujours à l'écoute des autres et moi, dans mon métier, je n'ai fait que ça.
1: Bah oui, mais vous êtes tous les deux. Vous avez tous les deux une très très grande qualité qui est pour moi la plus belle des qualités. Je le pense, en tout cas, je le ressens. C'est votre gentillesse à tous les deux. Et franchement, ça fait du.
2: Ben là,
1: du
2: j'ai retrouvé le sourire ce soir parce que ben voilà, j'ai un peu de réconfort.
1: Bon, ben écoutez, voyez.
2: Je te dis franchement, oui, c'est la vérité.
0: Ouais. Je suis contente sur moi, j'ai pu t'apporter ça ce soir, que tu finis l'émission sur un sourire au lieu d'un sanglot. C'est waouh, j'ai gagné ma vie, moi.
1: Ça a commencé par un sanglot et ça finit par un sourire.
0: Bah oui.
1: La même lettre qui commence les deux mots. Merci Marie-Jo, merci infiniment Marie-Jo. Gardez votre joie de vivre.
0: Moi, le plus beau cadeau aussi de ce soir, c'est d'avoir pu discuter avec vous, Roland.
1: C'est gentil.
0: Vraiment, je vous adore.
1: Heureusement
0: que
1: Roland est là. Non,
0: il a le sourire dans la voix quand il parle, quoi, en fait. Et j'adore ça.
1: Bon, bah écoutez, vous aussi, vous l'avez. Vous voyez, c'est contagieux, mais vous aussi, vous l'avez.
0: Mais oui.
1: Marie-Jo, merci beaucoup. Oui. Bruni, je suis content d'entendre votre sourire. Je suis content de vous, peut-être que vous allez vous coucher après, vous allez pouvoir dormir un petit peu. Et puis demain, quand vous ferez cette marche, quand vous vous réveillerez et que vous irez marcher,
2: vous allez penser à Marie-Jo.
1: Vous allez penser à notre discussion, à notre échange, ça va vous accompagner.
2: Tout à fait.
1: Et puis, ça va peut-être vous donner de la force, c'est ce que je vous souhaite. D'accord ?
2: C'est tout à fait ça.
1: Donnez-nous des nouvelles tous les deux. D'accord ?
0: Ok.
2: Il n'y a pas de souci, on fait comme ça.
1: Je peux me permettre de vous embrasser tous les deux, je vous serre dans mes bras. Merci.
2: Allez, c'est pareil pour vous, et merci beaucoup.
1: À bientôt, au revoir.
2: Et à Marie-Jo aussi. Hein.

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1: Bonsoir Malou.
2: Ah, bonsoir.
1: Merci Malou d'être avec nous. Ce que vous allez nous révéler, évidemment, fait écho avec ces derniers jours, ce terrible fait divers dont on ne cesse de parler. Et à juste raison, évidemment, cette petite fille, Liana, qui a été violée, tuée, assassinée. Vous aussi, on a abusé de vous pendant des années. Et c'est votre grand-père qui a abusé de vous.
2: Oui.
1: C'est terrible. Oui. Terrible de se dire que vous êtes la petite fille d'un pédocriminel.
2: Tout à fait. Voilà.
1: D'autant plus terrible qu'il n'a jamais été condamné. Oui.
2: Comment ?
1: J'ai dit d'autant plus terrible qu'il n'a jamais été condamné.
2: Non, non, parce que je dirais que trois jours après que j'ai dit ça à ma famille, il est mort de mort naturelle, simplement dans son lit. Paix à lui.
1: Vous arrivez à dire paix à lui ?
2: Oui, oui, oui, oui. C'est pour ça que c'est compliqué pour moi dans ma tête actuellement, mais parce qu'il y a plein de choses qui se passent et que je suis très bouleversée. J'ai 66 ans, Je suis grand-mère, j'étais encore paisible il y a peu de temps et tout ce qui se passe actuellement m'a encore bouleversée, donc on en a discuté avec ma fille, parce que maintenant ma fille a une petite fille qui a 17 mois, voilà, mais que jamais, jamais, elle ne subira parce que j'ai parlé. Voilà. Et donc, j'ai téléphoné à vous, à RTL, c'est vous qui avez dit « ok », donc je parle avec vous. En toute simplicité, j'ai pas de violence, j'ai pas de haine. Vous entendez vraiment ?
1: J'entends tout. J'entends tout. Je vous laisse parler, Malou, évidemment.
2: Voilà.
1: Je vous laisse parler.
2: Je suis saine d'esprit. J'étais une ancienne travailleuse sociale, donc c'est compliqué tout ça. Longtemps, ça a été compliqué. Hein. Grâce à une amnésie dans ma tête, j'ai oublié. Ce qui m'a permis d'avancer.
1: C'est plutôt à cause de cette amnésie que vous avez oublié.
2: Peut-être. Ou grâce. À cause ou à grâce. Mais en tout cas, j'ai oublié pendant des années, ce qui fait que j'ai eu une vie professionnelle bien, cool et bien dans mon domaine travailleur social. Et à un moment donné, je me suis réveillée quand ma maman est décédée, quand ma fille a grandi, et où, après des années d'amnésie, vraiment, parce qu'il y a des femmes à qui ça arrive, et je veux témoigner que ça peut arriver, même si des gens disent « Ah, mais c'est pas vrai, c'est pas possible. » Mais oui, si, moi, oui, j'ai vécu. Et tout ça est témoigné dans... J'ai publié un livre en 2003, à compte d'édition, donc petit. Hein. J'ai publié après, parce que j'ai fait tout un travail personnel, professionnel, enfin voilà, pour avancer tout ça, jusqu'en 2009. En 2003, à la fin de mon livre, j'ai dit « Je ne pardonnerai jamais ». Et puis, j'ai avancé, j'ai rencontré des gens, j'ai rencontré Boris Cyrulnik.
1: Cyrulnik,
2: oui. J'ai rencontré Roland Coutenceau, qui était un professionnel criminologue. Oui. J'ai avancé pour comprendre que ce grand-père était pervers. Voilà, c'est comme ça. J'y peux rien, mais c'est comme ça pour X raisons.
1: Vous avez gardé, dans cette mémoire traumatique qui vous a porté jusqu'à l'âge de vos 43 ans à peu près, vous avez gardé des liens avec votre grand-père pendant toutes ces années ?
2: Alors oui, oui, oui. Et mon mari, on est meurtri de ça. Parce qu'il me dit, si j'avais su, je lui aurais cassé la gueule. Je suis désolée des termes.
1: C'est-à-dire que vous le receviez, vous alliez le voir ?
2: Non. On avait peu de rencontres parce qu'il était tellement manipulateur. Il a manipulé beaucoup de gens dans ma famille et moi aussi pendant des années. Mon père, ma mère est morte avant, ma tante est morte avant, ma grand-mère est morte avant. Vous voyez, au niveau de la symbolique, ça a été ma tante, ma mère, ma grand-mère.
1: Et votre grand-mère, donc votre grand-mère et votre mère n'ont jamais su ce que vous aviez vécu?
2: Non, mais elles avaient vécu ça aussi.
1: Ça veut dire quoi?
2: Mais elles n'ont jamais rien dit.
1: Ça veut dire quoi qu'elles avaient vécu? Votre mère avait été également violée par son père?
2: Oui. Oui, elle avait subi l'inceste, c'est clair.
1: Comment vous le savez? Comment vous le savez?
2: Les dernières paroles, sa terreur vis-à-vis de lui. Bon, c'est compliqué, il était haut gradé dans l'armée.
1: C'est-à-dire, il était quoi? Il était colonel?
2: Lieutenant-colonel. C'est dur hein, de dire ça sur l'antenne, c'est dur pour beaucoup de gens, mais ce n'est pas mon problème. C'est pour dire qu'on peut s'en sortir. On peut. Voilà. Moi, j'en suis sortie, mais je suis meurtrie actuellement de ce qui se passe quand on nous dit « on ne savait pas ». Ça me révolte. Voilà. Mais oui, je peux expliquer. J'ai expliqué ça dans un livre que j'ai publié à compte d'auteur en 2003. Un autre, plus tard, en 2009, où j'ai expliqué comment j'ai réussi à m'en sortir dans des groupes de paroles avec des gens où j'ai pu prononcer des paroles qui étaient dures pour d'autres gens. Moi, voilà, pour dire clairement, mais je vais être crue, hein, mais je suis désolée. Si ça gêne, je ne dis pas les mots.
1: Allez-y, allez-y, Manou, bien sûr, voilà. Parlez.
2: Alors, c'est difficile parce que c'est compliqué pour dire qu'on a été violé quand on vous présente le sexe voilà, dans votre bouche. Il n'y a pas de trace. Vous voyez ce que je veux dire?
1: Bien sûr.
2: Voilà.
1: Bien sûr. Mais alors, à 43 ans, vous réveillez de cette amnésie traumatique dont on a beaucoup parlé et qui a d'ailleurs amené les pouvoirs publics à retarder justement la prescription et à la porter à 30 ans après la majorité. Vous réveillez de ce traumatisme, vous avez 43 ans. Vous le faites comment justement à la naissance de votre fille et justement alors, c'est au décès de votre maman. Mais oui. vous déposez plainte dans ce cas-là ou vous ne déposez pas plainte?
2: Alors voilà. Alors si. Et j'ai eu la chance et c'est pour ça que je veux. Enfin, comment dire? Un jour, parce que le jour où j'ai dénoncé ça, 3 jours après, il mourait. Mais moi, c'était tellement compliqué parce qu'il avait tout manipulé, voilà, et tout est écrit dans mon livre. Je vais à la gendarmerie parce que soit je mourrais, vraiment, j'étais proche de mourir, et je suis allée dans la gendarmerie proche de mon domicile. Un gendarme pourrait attester de la véracité de toutes les choses. Et quand je rencontre un gendarme à l'accueil qui me dit « Oula, voilà », et il m'envoie faire son chef, et ce chef a été fabuleux. C'est-à-dire qu'il a fait, comment dire, une reconnaissance symbolique. C'est-à-dire que quelque part, dans un service de l'État, gendarmerie, je dis quelque chose, et ce gendarme me dit « Je vous crois ». Et simplement ça, où on a fait un acte symbolique, puisque c'était prescrit, donc je ne pouvais rien faire.
1: Oui, parce qu'à l'époque, c'était 20 ans. Oui.
2: Voilà, je ne pouvais rien faire à ce moment-là. Mais quand ce gendarme m'a remis un document où voilà, j'avais déposé une plainte, mais qui n'avait été que symbolique, pour moi, ça a été vraiment... Je dirais pas une résurrection parce que je crois pas en Dieu, mais
1: le début d'une forme de réparation.
2: Exactement. J'ai après communiqué avec ce chef de gendarmerie, extraordinaire. Vraiment, je le remercie et il le sait. On en a discuté après pendant des années. Et entre guillemets, je veux pas dire quoi que ce soit le concernant, mais quelques années plus tard, il m'a recontacté en me disant mais où vous en êtes maintenant? Et je lui dis, mais je vais bien, tout va bien, je suis super, je suis contente, voilà, mes enfants vont bien. Et il me dit, je vous appelle parce que je ne sais pas si j'ai été sensible à votre plainte, mais j'ai appris que mes sœurs ont vécu la même chose avec mon père.
1: Les sœurs du gendarme. Les sœurs du gendarme.
2: Ouais. Ouais.
1: Qui vous dit ça?
2: Ce gendarme. Il était chef de brigade.
1: Chef de brigade, d'accord.
2: Voilà. Et donc, il voulait savoir comment je m'en étais sortie parce qu'il était désemparé par rapport à ses sœurs. Ou au moment du décès du père, ses sœurs à lui disent non, on n'y vient pas parce qu'il nous a fait du mal. Et il va chercher pourquoi, il comprend. Et il m'appelle en me disant « Et vous, vous allez comment ?» Parce que, voilà, j'apprends ça.
1: Oui, vous voyez, oui. Tout le monde est concerné. Tout le monde est concerné, bien sûr.
2: Oui, tout le monde.
1: Tout le monde est concerné. Vous, vous quand vous lui dites à votre grand-père avant qu'il meure, 3 jours avant, que vous avez décidé de porter plainte et que vous êtes réveillé de ce qui est du traumatisme que vous aviez subi?
2: Alors, non. C'était un grand-père qui nous envoyait des chèques chaque année pour comme ça. Il avait des sous, il nous envoyait des chèques à tous les petits-enfants. Et un jour, ce chèque, il était tellement pervers qu'il a fait que mon père m'appelle pour me dire « Attends, t'as pas remercié ton grand-père pour le chèque ?» Voilà. Et ça a commencé comme ça, où j'ai appelé le grand-père et je lui ai dit « Mais, ben oui, non, je t'ai pas appelé. » Et il me dit, mais attends, pour tout ce que j'ai fait pour toi, tais-toi. Et là, le tais-toi, T-A-I-S plus loin, toi, est devenu, pour moi, dans ma tête, T-E-S, toi.
1: Ah oui.
2: Vous voyez la différence dans les mots? J'ai dit, non, c'est bon. C'est bon, j'ai pas à te remercier. Souviens-tu de ce que tu m'as fait, enfant? Et là, il me dit, mais ferme-la. Il me raccroche au téléphone. Et il avait une emprise. Il était au
1: militaire. Vous ne pensez pas que ce que vous lui avez dit a créé quand même chez lui, quelque part, lui qui était théoriquement un homme, un homme de loi, un homme du règlement, de la... Vous ne pensez pas que ça a créé chez lui un stress, une crainte?
2: Oui, oui, oui. Oui, bien sûr. Oui. Oui. Et il s'en est pris à mon papa. Mon papa qui était quelqu'un de gentil, qui était... voilà. Et après...
1: Il s'en est pris à votre papa comment, alors?
2: Ah! Oh! Pour des conneries où il a fait passer pour un mauvais papa, pour des bêtises que j'ai raconté dans mon livre à cette époque-là, en 2003. C'est pour ça que là... On est quand même, vous voyez, 2026, il y a plus de 20 ans. Vous voyez, il est mort depuis ce grand-père.
1: Oui, il est mort, vous avez dit. Il est mort en 2003, alors il est mort.
2: Oui, ouais.
1: Sa mort vous a libéré de quelque chose?
2: Oui, parce qu'il il ferait plus de mal à qui que ce soit.
1: Bah, déjà, j'imagine que compte tenu de son âge, il avait du mal à faire quoi que ce soit.
2: Voilà, oui.
1: Il avait quel âge quand il est mort, d'ailleurs, Malou?
2: Alors, il avait plus de 80 ans, mais
1: jeune encore, oui.
2: Voilà, il avait abusé de moi, de ma maman, de ma tata. Et quand j'ai publié mon livre, d'autres personnes se sont... manifesté autour de moi et donc d'autres personnes aussi. Et d'autres histoires où j'ai compris que... Voilà. Donc c'est pour ça que je dis que c'était un pédocriminel. Quand j'ai voulu dire qu'il avait peut-être fait des choses plus que nous, on m'a dit mais ça sert à rien parce que c'est le passé. Faut oublier.
1: Mais ça, c'est le passé. Pour qui il faut oublier? Pas pour vous. Vous avez déjà eu un oubli traumatique. Donc, quand vous vous réveillez, il est temps d'en parler, évidemment.
2: Oui. Et vraiment, je suis contente de vous avoir parce que j'ai beaucoup d'admiration pour vous. Écoute souvent. Je suis contente qu'ils aient choisi de m'appeler parce que c'est vraiment... je parle en toute paix. Toute sérénité, oui, j'avance dans ma vie. J'ai eu tout à l'heure ma fille.
1: Oui.
2: Et Ma fille est avocate.
1: Ah, ouais.
2: C'est pas pour rien. Moi, j'étais assistante sociale. Elle, elle est avocate. Et j'ai une petite fille adorable, mais comme j'ai dit à ma fille, mais pour toi, ça marchera pas, enfin, ça passera pas parce que j'ai coupé au niveau du transgénérationnel, parce que voilà, j'ai parlé, j'ai écrit, c'est acté. Donc, ça se passera jamais.
1: Oui, vous avez libéré, vous avez libéré ce que vous avez vécu. Dites-moi une chose, Malou, du côté sentimental, comment vous avez construit votre vie ?
2: Alors, je dirais que quand j'étais adolescente, à un moment donné, ça a été tellement fort. J'ai voulu parler à l'autre grand-père qui n'a pas compris qu'il était... Enfin voilà, parce que l'autre grand-père était simplement un artisan face à un grand-père qui était lieutenant-colonel. Il ne pouvait pas faire le poids. Donc quand j'ai essayé de révéler au grand-père qui ne m'a pas cru, à 17 ans, j'ai fait une tentative de suicide. Voilà, 17 ans.
1: Votre mère qui avait vécu ça, vous dites que votre mère, votre tante avait vécu ça.
2: Ma mère, ma tante, je ne sais pas. Je ne sais pas, mais ma maman, oui.
1: Oui. À votre tante, vous ne savez pas. Mais votre maman, oui, elle ne vous a pas, elle n'a pas réussi à vous protéger, votre maman. C'était trop difficile, c'était impossible à cette époque pour elle.
2: Oui, oui. Oui, parce qu'il y avait eu la guerre, parce qu'elle avait été à l'orphelinat, parce que des tas de choses pendant la guerre pas faciles, que je connais tout ça, j'ai tout raconté de tout, sa vie, et j'en veux pas à ma maman. Elle est morte beaucoup trop tôt.
1: Bien sûr, bien sûr. Bah, elle est morte de toutes ses douleurs.
2: Les dernières semaines où elle a parlé avant ses 66 ans, elle est morte à 66 et ma tante à 60. Avant ça, elle m'a dit qu'elle était terrorisée par lui. Vraiment. Et je le crois.
1: Bien sûr.
2: Pas moi. Pas moi. J'ai toujours été...
1: C'était votre grand-père. C'était pas la même chose que votre mère. Et votre grand-mère, elle était au courant?
2: Elle a plié parce que pendant la guerre, elle avait fait des choses qui étaient peut-être pas bien.
1: Ça veut dire quoi? Elle a collaboré?
2: Ouais. Ouais. Elle a fait des choses que, quand il est revenu, il a choisi l'humiliation pour toutes les femmes qu'il allait après avoir. C'est son histoire, c'est des circonstances, et voilà, c'est comme ça. Mais après, ben voilà.
1: Vous avez, au moment où vous vous êtes... vous avez, en 2003, dénoncé tout cela, révélé, écrit un livre, commis un livre. Votre mémoire s'est réveillée. Vous avez été accompagnée psychologiquement, Malou ?
2: Oui.
1: Ouais.
2: Oui. Ouais.
1: C'était nécessaire pour vous ?
2: Ouais, vraiment. Et puis ça m'a aidé véritablement. Et après... J'ai été paisible. Alors, vous me dites comment s'est construite ma vie. Comme j'ai oublié à partir de mon enfance et mon adolescence, vie professionnelle très bien, dans l'humanitaire, dans plein de trucs pour aider plein de gens, un mari adorable, des enfants adorables.
1: Votre mari donc n'a été informé de tout cela. Qu'en 2003
2: Avant, un petit peu avant ça, je dirais que je savais que j'avais vécu des choses difficiles enfant, parce que ça s'est déroulé de 5 ans à 9 ans,
1: oui.
2: Vraiment, avec ce grand-père. Voilà. Et ça s'est révélé au moment du décès de ma maman, j'avais 40 ans. Mais comme je ne savais pas avant, donc j'ai eu une vie sexuelle épanouie, plein de trucs, très bien, et voilà. Et quand ma maman est décédée, ça a été un peu compliqué, parce que moi j'avais 40 ans, elle en avait à peine 66. Voilà. Et après, j'ai eu peur quand ma fille est née. Et j'ai été stressée. Et je ne savais pas pourquoi. Je savais qu'il s'était passé quelque chose, mais je ne savais pas pourquoi. Je ne comprenais pas. Et un jour, il y a eu une émission de la rue où quelque part, j'ai entendu, compris des choses et où je suis retournée, je ne sais pas, enfin, je ne veux pas dire je ne sais pas pourquoi, mais j'avais plein de photos de famille, de tout un tas de trucs, et une photo m'a parlé. Et une photo m'a parlé, et là, tout est revenu en bloc.
1: Parce que chez Jean-Luc Delarue, qui était des émissions de témoignages, comme il en existe aujourd'hui beaucoup sur les antennes, vous avez entendu des personnes qui avaient vécu un peu des choses similaires à vous.
2: Ouais.
1: Et qui vous parlaient de cette mémoire traumatique.
2: Ouais. Et un jour, enfin une nuit plutôt, où je me disais, mais qui c'était ? Je savais qu'il y avait, mais je ne pouvais pas savoir qui c'était vraiment.
1: Qui vous avait fait du mal, vous ne saviez pas.
2: Voilà. Je savais que j'avais vécu, mais je ne savais pas qui. Mmh. Et voilà, un soir, enfin une nuit, je suis retournée, enfin je ne sais pas pourquoi. Et là, j'ai compris. Et donc tout est écrit dans le livre que j'ai écrit en 2003, où c'est revenu et où, au moment où j'allais parler à mes 9 ans, son regard et tout ça a fait qu'il valait mieux que je me taise parce que c'était quelqu'un, c'est compliqué, ancien militaire qui, j'ai été menacée pour accomplir ce qu'il voulait par une arme. Je sais pas, c'est compliqué hein, d'entendre ça. C'est violent pour eux. Et je suis désolée pour tous les gens qui entendent. Mais voilà, pas sur la tempe. Hein. Mm-hmm. Pas sur la tempe, son arme. Mais à côté... sur la serviette de bain dans la salle de bain. Voilà. Et donc, des choses sont revenues. J'ai dénoncé ça. J'ai expliqué. Et voilà. Et j'ai pris du temps pour que tout s'apaise, pour que tout aille bien après dans mon couple, dans ma famille, dans mes avec mes enfants. Voilà.
1: Oui, vous avez fait. D'abord, vous avez mis ça à distance, comme vous dites tout à l'heure. Vous avez dit le mot grâce, d'ailleurs. Ça vous a permis de vous construire, de vous occuper des autres, de rencontrer, de rencontrer un homme, comme vous dites, merveilleux, d'avoir des enfants. Et puis un beau jour, on a beau mettre à distance tout cela, à un moment donné, comme un boomerang, ça revient.
2: Voilà, mon époux en a été bouleversé tout ça.
1: Et vos enfants aussi.
2: Alors, mes enfants, j'ai toujours été naturelle avec eux. En plus, comme je faisais partie d'une association, enfin bon, voilà, j'ai jamais caché quoi que ce soit. Un jour, ma fille... mon fiston, il m'a dit... il devait avoir, 8 ans. Il est arrivé en disant « Maman, c'est quoi l'inceste ?»
1: Pourquoi il vous dit ça ?
2: Voilà. Oui.
1: Pourquoi il vous a dit ça ?
2: Eh ben parce que je venais de dénoncer, il entendait des paroles, peut-être d'accord. Des voisins. J'ai jamais caché, j'ai fait des témoignages. Mon texte est paru dans la presse sans ma photo parce que je voulais pas impliquer. J'ai gardé tout ça. Hein.
1: Vous disiez que votre grand-père était un lieutenant-colonel, donc quelqu'un qui était connu dans la région.
2: Pas dans la région de Bretagne, non, puisque je vis en Bretagne, non.
1: D'accord.
2: Mais oui, dans son domaine, oui, et estimé, oui, oui.
1: Vous avez été aux obsèques de votre grand-père ?
2: Alors, oui, compliqué. Je suis informée par un cousin que le grand-père est décédé, donc juste 3 jours après que j'en informe mon père et ma sœur, il meurt, voilà. Et là, je suis informée par un de mes cousins qu'il a fait publier son faire-part de décès avec toute la famille, ta-ta-ta-ta-ta-ta. Et là, que mon nom est cité. Donc là, comme j'écris aussi dans le livre, je dis c'est pas possible, je ne m'associe pas à ça, donc je ne veux pas mon nom. Donc je téléphone au pompes funèbres et je dis retirez mon nom, je ne m'associe pas à ça. Ils me disent non, c'est pas possible, il a payé. Je dis non, si vous maintenez mon nom, je porte plainte contre vous. Là, ils sont, ils comprennent pas, mais ils font ce qu'il faut. Voilà. Donc après, je me dis,
1: ils retirent votre nom du faire part. Hein.
2: Voilà. Et ils se dégonflent pas. Enfin, je me dégonfle pas. Moi, je dis, je vais régler mon problème. Mon chéri, tu viens pas avec moi. Les enfants, vous venez pas. C'est mon problème. Je vais voir ma famille, mes cousins, ma sœur, et je vais expliquer pourquoi je ne m'associe pas à ce décès. Là, on a une réunion uniquement entre cousins et avec ma sœur. Tout est dans le livre publié en 2003. Vraiment, je ne mens pas. Hein. Sincèrement, je vous le dis, et je sais que vous croyez ce qu'on peut dire.
1: Bien sûr. Là, poursuivez, oui, Malou.
2: Là, on nous remet en coffre que le grand-père avait décidé de remettre au moment de son décès, avec des trucs voilà, qui étaient pour certains, pour d'autres, tout un truc, pas pour moi, bien sûr, la mauvaise, et son pistolet. Celui où il m'avait menacé, où il avait menacé, enfin, il y avait quelque chose qui disait qu'à un moment donné, il avait, sans faire exprès, le pistolet avait pété et ça n'avait pas visé ma mère. Donc vous voyez, quand on vous dit ça, enfant, vous avez ça en tête. Après, il n'y a pas besoin qu'on vous tire quelque chose. Le pistolet, il est posé à côté. Moi, jamais il m'a menacé sur la tempe. Mmh. Il était posé à côté sur la serviette dans la salle de bain. C'est tout. Voilà. Et donc, oui, je me retrouve avec mes cousins, ma sœur, pour dire, voilà, je ne m'associe pas à ce décès parce qu'il m'a fait ça et ça. Les cousins sont certains éberlués, d'autres pas du tout, parce que voilà, chacun en fait ce qu'il veut. Moi, dans cette maison, je vomis mes tripes le soir. Voilà. On a bu tout le champagne qu'il avait, parce que voilà, il avait plein de champagne. Le lendemain matin, parce que j'ai pas dormi dans cette maison où ça s'était passé, le lendemain matin, dans l'hôtel où j'avais pris une chambre, j'annonce ça à mes oncles, à mon père, enfin, je déballe tout. Je dis, de toute façon, je m'en fous. Je dis tout. Voilà ce qui s'est passé. Ta, ta, ta. Et je repars chez moi en Bretagne. Mmh. Voilà. Un oncle, plus tard, m'a dit, je te comprends. Mon papa m'a dit, je suis désolée, vraiment, ma fille. Et on a vraiment retrouvé toute cette émotion avec mon papa qui s'est fait berner parce que mon papa était militaire aussi. Mais d'un grade inférieur. Vous voyez la manipulation.
1: Bien sûr. Voilà. Bien sûr, Malou. Vous avez eu l'impression que vous avez pu régler quand même d'une certaine manière vos comptes en allant aux obsèques et en s'ouvrant comme ça auprès de tout le monde?
2: Ben, moi, j'ai fait la paix avec moi-même. Après, je dirais qu'une grande partie de ma famille m'a tourné le dos.
1: Ah bon?
2: Oui, bien sûr, c'était impossible, attendez.
1: Mais qui vous a tourné le dos? Des cousins, des cousines, des qui?
2: Ouais.
1: Parce qu'il y avait une opprobre qui était jetée sur la famille, il n'arrivait pas à l'assumer.
2: Bien sûr, il ne fallait pas que son nom soit lié à tout ça, bien sûr. Moi, j'ai sauvé ma peau. Mon papa m'a cru, c'était le plus important. Mon mari, mon chéri, que j'aime énormément, m'a cru, et c'est ça le plus important. Quelques oncles, quelques tantes, quelques cousins, et un super tonton d'Auvergne, quand je l'ai appelé, parce que voilà, une partie de mon papa était d'origine d'Auvergne, du Cantal, et quand j'ai raconté ça à mon tonton, il m'a dit, mais viens, et moi je t'aime, et quoi qu'il se passe, voilà. Et donc je me suis... reconstruite avec des gens simples, avec des gens de la terre.
1: Et puis avec ce chef de gendarme aussi qui a eu les bons mots.
2: Oui, complètement. Hervé, je ne dirais pas son nom.
1: C'est Hervé, oui. Mmh.
2: Ouais, il a écrit après un livre plus tard où il me cite, il m'a rappelé plus tard et il me dit est-ce que je peux mettre votre nom et tout ça. Donc tout est véridique hein, ce que je vous raconte. Tout est véridique.
1: Vous regrettez ou pas finalement, Malou, de ne pas vous être réveillée avant la prescription, alors que votre grand-père vivait encore. Vous regrettez de ne pas avoir non.
2: Non. Comment dire. Il m'aurait tué.
1: Avec son pistolet, avec physiquement parlant, vous dites, il vous aurait tué.
2: Ouais. Oui. Quelle que soit la manière.
1: Il n'aurait pas supporté l'humiliation, la honte, l'opprobre.
2: Oui, sincèrement.
1: Non.
2: Oui, sincèrement. Donc, c'était pas possible. J'ai essayé, c'était pas possible. Quand j'ai essayé de me révolter, chaque fois que j'ai essayé de me révolter, il s'en prenait à d'autres gens de ma famille différemment.
1: Vous,
2: ma tata, ma maman,
1: vous essayez
2: ma
1: quand vous dites vous aviez essayé de vous révolter, c'était pas pour lui dire ce qu'il avait fait, c'était vous révolter pour d'autres choses. Puisque vous êtes réveillée qu'en 2003.
2: Oui, je crois que intérieurement c'était pour ça, mais il me trouvait. Je sais plus, j'ai relu les choses il n'y a pas longtemps parce que mon chéri m'a dit mais on reprend ça parce que c'est compliqué là actuellement quand on entend parler de tout ce qui se passe et où on dit que des fois les gens s'en rendent pas compte. Et je peux croire que mon papa s'en est pas rendu compte. Je peux le croire sincèrement.
1: Ça paraît enfin aujourd'hui on en parle beaucoup et heureusement, mais ça paraît quand même totalement fou que quelqu'un qui est de votre sang, qui est de votre grand-père, qui vous doit une protection, qui vous doit une affection, qui vous doit un respect, qui vous doit se glisse comme ça. Ce que vous nous avez raconté tout à l'heure nous a glacés.
2: Oui, mais moi aussi, hein. Sincèrement. Enfin, maintenant, j'essaye d'aller bien, j'essaye de, au mieux, j'ai des amis, j'ai des gens avec qui je parle. Ma fille, je lui ai parlé tout à l'heure et je lui ai dit, c'est bien, c'est cool parce que toi et notre petite fille, parce qu'elle a une petite fille de 17 mois, ça passera pas pour toi parce que voilà, nous, on est tranquille. Maintenant, on a creusé le truc. Voilà. Donc, c'est pour ça que je lui ai dit, je parle librement maintenant pour dire qu'à certaines femmes, même si elles ont oublié, même si elles sentent quelque chose, il faut qu'elles... Voilà, et que peut-être que la femme du monsieur qui s'en est pris à la petite jeune fille, la petite gamine de 11 ans, peut-être que la femme ne s'est pas rendue compte. Pour X raison, ou peut-être qu'elle n'a pas voulu se rendre compte, j'en sais rien. Je ne vais pas faire de polémique parce que je ne connais pas l'histoire. Mais voilà que des fois, moi, mon papa, il ne s'est pas rendu compte parce qu'il était englué dans d'autres choses.
1: Oui, et puis encore une fois, on ne peut pas imaginer. Aujourd'hui, on est obligé par la force des témoignages, par la force de ces histoires tout à fait sordides, est obligé aujourd'hui d'être alerté, d'être aux aguets. Mais c'est vrai que ça paraît tellement effroyable de tels comportements. On a Cynthia qui nous envoie un message et qui dit « Votre histoire est similaire à la mienne. Mon traumatisme est révélé aussi 30 ans plus tard. Une aide psychologique m'a beaucoup aidée. »
2: Voilà. Moi, je suis passée par, à certaines époques, la PNL.
1: Oui.
2: Actuellement, la EMDR qui est très efficace.
1: Oui, qui est l'hypnotisme. Oui.
2: On prend des techniques qui nous aident au fur et à mesure.
1: Bien sûr, bien sûr.
2: Dans des moments difficiles. C'est pour ça que mon message n'est pas du tout dans la violence. J'ai entendu tout à l'heure quand j'ai dit j'ai entendu ce qu'on m'a dit, pas de polémique politique. Et je ne souhaite pas ça.
1: Oui, oui.
2: Je comprends et j'entends. Et ce n'est pas du tout mon sujet. Vraiment pas. C'était simplement pour dire que des fois, les gens ne s'en rendent pas compte. Des fois, les gens ne savent pas.
1: Mais oui, je sais, Malou. Mais et vous le dites et vous l'exprimez vous-même bien, les gens ne se le voient pas ou ne s'en rendent pas compte ou ne veulent pas le voir pour plein de raisons. Et puis vous, bah, vous avec la petite fille que vous êtes, vous avez été, c'est un beau jour, c'est un beau jour réveillé et vous avez fait ce qu'il fallait faire, Malou. Merci Malou d'avoir été avec nous. Merci de nous avoir confié cette histoire qui n'est pas simple, mais je vois bien qu'elle était aussi nécessaire, que vous aviez déjà consigné dans des livres et vous avez très bien fait de pouvoir l'écrire.
2: Ouais, c'est cool. Merci à vous parce que
1: merci Malou, merci infiniment.
2: Vous êtes très chouette.
1: Merci,
2: je vous remercie beaucoup. Bonne soirée.

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0: Bonjour à toutes et bonjour à tous. Très heureuse de vous retrouver sur Europe 1 pour votre rendez-vous de l'après-midi consacré à l'amour. Chaque week-end, le samedi et le dimanche de 16h à 17h, je vous raconte des histoires d'amour hors du commun, qu'elles soient celles de célébrités ou de personnes anonymes. Aujourd'hui, c'est celle de deux intellectuels que je vous raconte sur Europe 1. Ils ont marqué l'histoire du XXe siècle par leurs ouvrages philosophiques, mais aussi par leur relation amoureuse hors norme. C'est en 1929, sur les bancs de la Sorbonne, que se rencontrent ces deux esprits libres, Simone de Beauvoir et Jean-Paul Sartre. La liberté sera le grand mot de leur relation qui durera 50 ans jusqu'à la mort de Sartre en 1980. C'est cette vie d'amour et de littérature que nous allons découvrir aujourd'hui. Et puis on se retrouvera juste après avec Esther Demoulin, auteure du livre « Beauvoir et Sartre, écrire côte à côte », publié en août 2024 aux éditions Impressions Nouvelles. Je reviendrai avec elle tout à l'heure sur cette histoire d'amour extraordinaire. Mais tout de suite, place au récit. 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
0: En ce début d'année 1929, Paris vit les dernières heures de ce qu'on a appelé les années folles, ces années d'après-guerre où tout semblait permis. À quelques pas du Panthéon et du jardin du Luxembourg, dans ce quartier envahi par les étudiants, la rencontre entre deux élèves préparant l'agrégation va marquer l'histoire de la littérature et de la philosophie du XXe siècle. Simone de Beauvoir a 21 ans. Elle est issue de la grande bourgeoisie. Son père est avocat, sa mère, véritable grenouille de bénitier, élève ses deux filles, Simone, l'intellectuelle, et Hélène, la cadette, la jolie de la fratrie. Simone a fréquenté le Cours Désir, une école pour jeunes filles de bonne famille. Elle obtient son bac à 16 ans avec la mention « bien ». Ce diplôme lui ouvre les portes de l'université qu'elle voit comme une première étape vers la liberté. Elle ignore que ces années d'études vont faire basculer son destin. Nous sommes dans le prestigieux amphithéâtre Richelieu de la Sorbonne et la voix rauque de la jeune Simone de Beauvoir retentit. Elle tient un brillant discours lors d'un cours du philosophe Léon Brunschvig. Sur les bancs, un étudiant gringalet, affublé d'un strabisme divergent et d'une bouche lipue, semble subjugué par cette grande jeune femme brune, au regard bleu perçant. Son condisciple René Maheu le pousse du coude. Cette jeune fille n'est pas comme les autres et ils sont sous le charme tous les deux. Sympathique, jolie, mais mal habillée, dit Jean-Paul Sartre, qui ne veut pas reconnaître qu'il vient de ressentir son premier véritable coup de foudre. Il n'a plus qu'une idée en tête, faire sa connaissance. « Je l'ai toujours trouvée belle, quoiqu'elle portât un hideux petit chapeau quand je l'ai rencontrée la première fois. » À cette époque, Simone est encore une oie blanche. En entrant à la Sorbonne, c'est la première fois qu'elle côtoie d'aussi près de jeunes hommes et qu'elle ose se maquiller. Elle finit par remarquer un groupe de trois garçons, Maheu, Sartre et Paul Nizan, considérés comme les cadors de l'université. En travaillant à la Bibliothèque nationale, elle a un petit crush, comme on dirait aujourd'hui, pour Maheu. Alors qu'elle vient de se faire couper les cheveux très courts, il ose lui passer la main dans ses cheveux en lui disant « Vous avez une tête de petit garçon ». Simone est émue par ce geste banal qu'elle trouve d'une sensualité torride. En bon camarade, et comme il est déjà marié, Maheu profite de ce rapprochement pour lui dire que son ami, un certain Jean-Paul Sartre, rêve de faire sa connaissance. Une chance pour ce grand timide d'arriver enfin à ses fins. Enfin presque. Car Simone semble si peu sensible à ce petit homme d'1m53, laid, avec de grosses lunettes ne masquant pas son strabisme, qu'elle envoie sa meilleure amie Zaza à sa place. Jean-Paul Sartre est évidemment vexé, mais il n'est pas rancunier et invite Maheu et Simone à plancher sur Leibniz, le sujet de mémoire de la jeune femme, dans sa chambre de la cité universitaire, au sud de Paris. Le castor finit par accepter. Le castor, c'est le surnom que Maheu a donné à Simone pour la proximité entre les mots « Beauvoir » et « Beaver », qui signifie « castor » en anglais, mais aussi « sexe féminin ». Un surnom osé qui montre une proximité entre les deux jeunes gens, même si on ne saura jamais vraiment s'ils ont eu ou non une relation. Dans son journal intime, Simone raconte cette première après-midi de travail. Sartre m'accueille poliment mais m'intimide. Je les revois si intensément. Le lama en bras de chemise, à demi étendu sur le lit, Sartre, assis en face de moi, devant la table, et toute cette chambre, ce beau désordre, des livres, ma surprise, l'odeur du tabac. La jeune étudiante découvre un nouveau monde et les trois amis deviennent très vite inséparables. Ils passent beaucoup de temps dans un café du parc Montsouris, proche de la cité universitaire. Finalement, la jeune fille se sent à l'aise dans cet univers masculin et l'intelligence de Sartre l'épate. Il m'était supérieur, il avait 3 ans de plus que moi, ça compte et surtout, il était normalien. Ils vont découvrir qu'ils ont de nombreux points communs. Lui aussi est issu de la bourgeoisie. Il a grandi dans le très chic 16e arrondissement. Quand sa mère se remarie après le décès de son père, il la suit à La Rochelle pour vivre avec son beau-père dans la bourgeoisie industrielle obsédée par l'argent. Il ressent une trahison et se noie dans les études pour devenir indépendant. Comme Simone, il va tout faire pour échapper à ce monde bourgeois qu'il déteste. Et pour échapper à ce milieu, ils savent qu'ils ne peuvent compter que sur eux-mêmes. C'est donc ensemble qu'ils attendent les résultats du concours de l'agrégation de philosophie, l'un des plus difficiles du parcours scolaire de l'époque. Ce 30 juillet 1929, une voix annonce « Premier, Jean-Paul Sartre avec 87,5 points sur 110 ». Quelques applaudissements retentissent. Deuxième, Simone de Beauvoir avec 85,5 points. Les applaudissements se font beaucoup plus nourris pour saluer celle qui devient la plus jeune femme à obtenir ce diplôme à tout juste 21 ans. C'est au même moment qu'elle succombe à celui qui avait la réputation d'être le plus laid, le plus sale, mais aussi le plus brillant et le plus drôle des étudiants. Elle aime sa vitalité, sa chaleur. À mes yeux, il était très fascinant. Il était le double que j'attendais. Et c'est en cet été 1929 qu'elle offre sa virginité à celui qu'elle appelle désormais son petit homme. À leur alchimie intellectuelle s'ajoute une irrépressible attirance sexuelle. Parce que c'était elle,

début de leur idylle, les deux amants ne peuvent plus se quitter. En ce mois d'août, ils passent quelques jours de vacances ensemble. C'est une grande première pour Simone, qui se retrouve pour la première fois seule avec un homme. Leur amour est si fort que le futur philosophe, si épris de liberté, lui demande de l'épouser. Elle hésite, mais ne peut se résoudre à ce schéma si classique. Elle dira d'ailleurs plus tard « Le mariage est la plus pitoyable de toutes les relations humaines ». Ils sont d'accord tous les deux pour ne surtout pas s'installer dans un petit confort bourgeois. Et surtout, ne jamais avoir d'enfants. C'est beaucoup trop absorbant, pensent-ils en cœur. Eux qui veulent consacrer l'essentiel de leur vie à la littérature.

Et pourtant, à l'automne 1929, ils sont, comme beaucoup d'amoureux, seuls au monde. Leur couple détonne dans les rues parisiennes de cet entre-deux-guerres. Simone mesure 15 cm de plus que Sartre, mais qu'importe, puisqu'ils regardent tous les deux dans la même direction. Leur complicité est évidente, même si elle étonne leurs proches. Ils n'en reviennent pas eux-mêmes, et Sartre bénit le fait d'avoir raté une première fois le concours l'année précédente. Sans ce coup de pouce du destin, ils ne se seraient peut-être jamais croisés. Début octobre, dans le jardin des Tuileries, un couple presque comme les autres se tient serré l'un contre l'autre sur un banc de pierre. Le jeune homme doit partir faire son service militaire 2 semaines plus tard. Mais ils ne sont pas là pour se faire des adieux déchirants. Ce serait beaucoup trop classique. Ils sont réunis pour parler de leur avenir. Jean-Paul Sartre, qui va être absent pendant une longue année, veut des garanties. Il propose à Simone un pacte d'amour, pour le moins original. Il s'agit d'un contrat de 2 ans pendant lesquels ils resteront ensemble, quoi qu'il arrive. En vertu de leur envie dévorante de liberté, ils ne s'interdiront aucune relation de passage qu'ils appelleront leurs amours contingentes. La seule obligation, être totalement transparent l'un envers l'autre, tout se dire. Avec Simone, Jean-Paul Sartre a enfin trouvé une façon de conjuguer liberté et honnêteté. Il est persuadé que cette femme exceptionnelle est la seule avec laquelle il va pouvoir former ce couple polyamoureux dont il rêve. Après quelques minutes de réflexion, Simone finit par trouver cohérente cette proposition avant-gardiste qui nourrira aussi son activité d'écrivain. Car elle ne veut pas que ce pacte soit à sens unique. Une fois les deux parties d'accord, le pacte est conclu et le couple y restera toujours fidèle, si j'ose dire. Amour.

ont formé un couple inséparable à leur manière. Ils se confient leurs moindres incartades en entrant dans les moindres détails. Leur seul mot d'ordre, n'afficher aucune jalousie. Mais en cette année 1931, leur vie professionnelle les éloigne l'un de l'autre. Simone est nommée professeure à Marseille et Jean-Paul est muté au Havre. Pour éviter cette séparation cruelle, Jean-Paul lui propose à nouveau de l'épouser pour qu'il puisse avoir une chance d'être nommé dans la même ville. Mais elle préfère souffrir du manque de celui qu'elle aime que renoncer à ses convictions. Pour combler le manque physique qu'elle ressent loin de son petit homme, elle met son corps à l'épreuve en partant seule,

0: espadrilles aux pieds et tablettes de chocolat dans son sac pour des randonnées interminables. Elle se force à marcher 10 heures, quitte à revenir les pieds en sang. Son cœur et son corps souffrent tant qu'elle se demande combien de temps elle tiendra. Les mois passent et au retour d'une de ses courses sur les collines entourant Marseille, elle apprend la nouvelle qu'elle attendait tant. Sa nomination à Rouen, à moins de 100 km du Havre. Mais cette proximité sera de courte durée. En 1933, Sartre est professeur à l'Institut français de Berlin. Hitler vient de prendre le pouvoir quand Simone rejoint Jean-Paul dans cette ville où monte la menace nazie. Les deux intellectuels, qui seront ensuite si lucides sur le monde qui les entoure, ne prennent pas la mesure du danger qui plane. Sont-ils trop amoureux pour être clairvoyants ? Quand ils reviennent enfin tous les deux à Paris, pendant ces années d'avant-guerre, ils décident de vivre à l'hôtel, mais chacun dans sa chambre.
1: Maintenant que tu vis à l'autre bout de Paris, quand tu veux changer d'âge, tu t'offres un long voyage, tu viens me dire bonjour.
0: Ils deviennent le couple incontournable de Saint-Germain-des-Prés, passant leur journée au café de Flore ou au Domago. On les voit partageant d'interminables discussions avec tous les artistes et les intellectuels de l'époque, dont ils sont les figures de proue. Ils ne se quittent pratiquement jamais, mais s'échangent tout de même des lettres enflammées. Le 6 novembre 1939, Jean-Paul glisse sous la porte de Simone ce petit billet. Mon charmant Castor, comme c'était triste hier soir de laisser cette petite personne dans le noir. Simone, elle aussi, s'abandonne à de tendres missives. Ce miracle de la semaine que nous avons passé ensemble, j'étais perdue d'amour pour vous et de bonheur. Je vous embrasse 20 fois en vous le répétant. Comment allez-vous, petit homme ? Je vous aime. Je suis bien tendrement votre Castor. Malgré ces échanges touchants et même romantiques, les deux jeunes amants vont être fidèles à ce qu'ils s'étaient promis, n'avoir aucune limite en matière de sexualité. Ils n'hésitent pas à défier les conventions sociales de leur époque. Si leur relation a fasciné plusieurs générations, la lecture des écrits de leurs amours contingentes montre qu'ils ont fait souffrir des êtres faibles au nom de leur liberté de mœurs, ce qui oblige à reconsidérer plus sévèrement aujourd'hui ce qui passait pour de la simple transgression à l'époque. À Rouen, puis à Paris, au lycée Molière, Simone est une professeure charismatique qui exerce beaucoup d'emprise sur ses élèves. Son esprit brillant subjugue une jeune fille immigrée russe, Olga Kozakiewicz, qu'elle va prendre sous son aile. Elle lui donne des rendez-vous secrets et Olga devient une amour contingente de Simone, sa première relation féminine. La jeune fille fait aussi perdre la tête à Jean-Paul Sartre, sous le regard ébahi de Simone. Il brûle de passion pour la jeune fille, qui lui résiste pendant 2 ans. Il dépérit, mais ne parviendra jamais à ses fins. Cette passion dévorante fait exploser les promesses de Simone de ne pas succomber à la jalousie. Elle finit même par en tomber malade. Olga, lui résistant, l'écrivain se tourne alors vers la sœur aînée de la jeune fille, Vanda, qui admire tant le philosophe. Cette relation contingente, Sartre la gardera épisodiquement jusqu'à la fin de sa vie. C'est une autre jeune fille qui va offrir au couple une première expérience de ménage à trois. Simone se prend d'affection pour Bianca Binnenfeld. L'élève et sa professeure échangent des lettres et commencent à se voir en dehors des cours. Elle marche dans Paris, s'arrête dans des cafés, ne se lassant pas de discuter sur tous les sujets. Quand Bianca obtient son bac, Simone l'invite à aller randonner dans le Morvan. Bianca le racontera dans ses mémoires. C'est au cours de ce voyage que nous avons commencé, encore timidement, à avoir des relations physiques. Jean-Paul Sartre succombe lui aussi au charme de la jeune fille qui finit par céder au philosophe pour faire plaisir à Simone. Elle devient ainsi la petite maîtresse du couple. Mais ce trouble, comme on dirait aujourd'hui, va très vite imploser en 1939. Jean-Paul Sartre est enrôlé dans ce qu'on appellera la drôle de guerre. Simone se met en tête d'organiser le partage égal des jours de permission où chacune aura le droit de profiter de leur amant commun. Elle estime avoir la priorité sur la jeune fille, mais Bianca se rebelle. La philosophe se conduit en femme jalouse, allant jusqu'à dégoûter Sartre de sa jeune maîtresse. D'un commun accord, ils finissent par congédier la jeune femme par une lettre de rupture brutale. Dans Mémoire d'une jeune fille dérangée, Bianca confiera avoir souffert d'être une victime qui a payé cher le prix du pacte conclu par les amants terribles. Avec cette aventure qui finit mal, Simone de Beauvoir montre qu'elle est une femme amoureuse avant d'être une intellectuelle. Elle préfère éliminer ses rivales, qu'elle a pourtant choisies elle-même, pour éviter que Sartre ne lui échappe. Mais à force de jouer avec l'amour, ou plutôt de se jouer de l'amour, le couple va connaître des passions plus sérieuses qui vont véritablement menacer leur entente cordiale. En cette période d'après-guerre, leur liaison est d'ailleurs devenue totalement platonique. Après avoir découvert la passion intellectuelle à 21 ans avec Jean-Paul, Simone va découvrir la passion charnelle à presque 40 ans avec l'écrivain américain Nelson Algren. En 1947, Simone part pour les États-Unis donner une série de conférences sur l'existentialisme. Ce voyage arrange bien Jean-Paul, qui souhaite, lui, vivre pleinement son idylle avec la mystérieuse Dolores Vanetti, rencontrée aux États-Unis et dont il est tombé amoureux fou. Mais il est loin de se douter qu'un écrivain américain va faire vaciller le couple hors norme qu'il forme depuis plus de 20 ans avec Simone. Sa première rencontre avec Nelson, la philosophe ressent un choc. Au bout de quelques heures passées ensemble dans des bars sordides de Chicago, elle se donne au séduisant écrivain dans un élan de romantisme et d'érotisme qu'elle ne connaissait pas. Avec lui, elle se conduit comme une midinette. Avant son départ, Nelson lui offre une bague en laiton comme un symbole de leur union. Simone portera cet anneau jusqu'à sa mort. Ils s'échangent des lettres enflammées. « Ma vraie et chaude place est contre votre cœur aimant. Je ne pense qu'à vous. Votre odeur me manque. » Ose écrire Simone. Fidèle à sa promesse, elle parlera de cet amour à Jean-Paul en toute transparence. Pour Nelson, elle s'expatrie pendant des mois aux États-Unis. Jean-Paul Sartre feint de se moquer de cette amourette. Mais il sent bien que ce rival est sérieux et peut fragiliser leur relation si bien établie. Il faut dire que Nelson Algren est tout son contraire. Il est beau, viril et d'une sensualité insolente. Simone semble même renier ses convictions, emportée par cette passion charnelle. « J'aimerais être ta petite femme d'intérieur. Je voudrais être auprès de toi pour te faire la cuisine. » Nelson se prend alors à espérer et demande Simone en mariage.
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0: Bien qu'elle soit tombée sous le charme d'un homme à l'opposé de Jean-Paul Sartre, Simone de Beauvoir reste attachée à son petit homme. Leur passion intellectuelle est plus forte que tout. Sans compter sur le combat intérieur de Simone entre son cœur et son âme d'intellectuelle rebelle. Elle se noie dans l'écriture et finit par relativiser son histoire d'amour terre à terre. Elle reste une intellectuelle et choisit de rester auprès de son petit homme d'exception. Elle veut s'élever en écrivant un grand livre sur la vie. Jean-Paul Sartre lui conseille d'entreprendre une véritable encyclopédie sur la condition féminine. À cette époque, elle est en manque de respectabilité. Certains la surnomment même, ironiquement, la grande sartreuse, pour montrer qu'elle ne vit que dans l'ombre de Sartre. Pour prouver à ses détracteurs qu'elle peut exister par elle-même, elle va jusqu'au bout d'un travail phénoménal qui devient Le deuxième sexe, un best-seller mondial traduit en 121 langues. Au même moment, Sartre rompt avec Dolores Vanetti lorsqu'elle lui demande l'exclusivité de son cœur. Décidément, malgré des coups de foudre passionnels, ces deux-là ne pourront jamais se séparer. Depuis la fin de la guerre, Jean-Paul Sartre vit une grande partie de son temps avec sa mère au quatrième étage du 42 rue Bonaparte. Il y demeure jusqu'à ce qu'une explosion criminelle détruise son appartement le 7 janvier 1962. Il s'installe alors au dixième étage d'un immeuble du boulevard Edgar Quinet, tout près de la tour Montparnasse, dont il peut apercevoir l'immeuble blanc où vit Simone. Car aussi étonnant que cela puisse paraître, ce couple inséparable ne vivra jamais sous le même toit. Et pourtant, ils mènent une vie bien réglée avec des rituels immuables. Tous les matins, Simone se lève, prend son thé et s'installe à sa table de travail pour écrire de 10h à 13h. Parfois, elle préfère la chaleur d'un café, celui de Flore, la plupart du temps. Je m'efforçais d'y arriver dès l'ouverture pour occuper la meilleure place, celle où il faisait le plus chaud, à côté du tuyau de poêle. Jean-Paul la rejoint et c'est ensemble qu'ils achètent leurs journaux, toujours au même kiosque. Ils déjeunent en tête à tête dans l'une des brasseries de Saint-Germain-des-Prés. Ils aiment se montrer au De Magots ou au célèbre Café de Flore, où Simone de Beauvoir écrira « L'invité », sur leur ménage à trois avec Olga. Sartre y terminera « L'être et le néant », sa grande œuvre existentialiste. À partir de 16h, les éternels amants travaillent côte à côte dans l'appartement de Sartre, chacun à leur petit bureau. Ils passent aussi leurs soirées ensemble. Ils peuvent aller au cinéma ou rester chez Simone pour boire un verre de scotch et écouter la radio. Lors de ces soirées à deux, ils commentent ce qu'ils ont écrit dans la journée. Simone dira qu'ils ruminent ensemble. Chacun est le premier critique, mais aussi le premier soutien de l'autre. Leur vie ressemble finalement à celle qu'ils menaient lorsqu'ils étaient étudiants, quelques 30 années plus tôt. Ils ont réussi une véritable prouesse, être intimement liés, tout en préservant la liberté de chacun. Pour Simone, Jean-Paul reste l'homme avec lequel cette jeune fille rangée a échangé son tout premier baiser. Dans une lettre à son amant américain, elle confie la nature de sa relation avec le philosophe. C'est un amour qui se rapprocherait plutôt d'une fraternité absolue. Sexuellement, ce ne fut pas une parfaite réussite. Essentiellement à cause de lui, il n'était pas passionné par la sexualité. C'est un homme chaleureux, vivant, en tout sauf au lit. J'eus vite l'intuition, malgré mon manque d'expérience, et peu à peu, ça nous parut inutile, voire indécent, de continuer à coucher ensemble. S'ils n'ont plus de rapport intime dans leur vie de tous les jours, leurs lettres continuent à être d'un romantisme échevelé. « Mon doux petit, ma chère petite âme », écrit Simone à Jean-Paul, « je me suis levée à 9h. Pendant qu'Algrine dormait encore, j'ai couru à la poste qui est tout à côté et l'employé m'a tout de suite dit qu'il y avait une lettre. Oui, je suis bien flattée de vous manquer, mon amour. À vrai dire, je ne vous ai pas quittée. Je ne peux jamais vous quitter. » Leur couple incarne à l'époque un modèle d'émancipation qui brise les tabous. Et seule la mort de Jean-Paul Sartre va briser cette union. Printemps 1980, Jean-Paul est admis en urgence à l'hôpital Brousset, dans le 14e arrondissement de Paris. Le 15 avril 1980, le philosophe meurt dans les bras de Simone en lui murmurant dans un dernier souffle. « Vous avez été une bonne petite épouse ». Le 19 avril, au cimetière Montparnasse, la bonne petite épouse est terrassée de chagrin. On lui apporte un fauteuil pour qu'elle puisse suivre la mise en terre du cercueil. Avec son fameux turban sur la tête, vêtue d'un imperméable beige, elle a juste la force de jeter une rose dans la fosse. Ses yeux fixes ne peuvent se détacher du cercueil. Elle ne verra pas l'immense cortège qui accompagne l'un des plus grands intellectuels de son temps, jusqu'à sa dernière demeure. En 1986, Simone de Beauvoir meurt à son tour. Elle est inhumée à côté de Sartre, au cimetière de Montparnasse, montrant qu'ils seront des amants pour l'éternité. Quelque temps avant sa disparition, le philosophe résumera ainsi leur couple. Sartre ne peut se concevoir sans de Beauvoir, ni de Beauvoir sans Sartre. Au moment de la disparition de Sartre, l'icône féministe déclare « Sa mort nous sépare, la mienne ne nous réunira pas, c'est ainsi. Il est beau déjà que nos vies aient pu si longtemps s'accorder. » Merci à Daniel Moreau pour ce récit. La réalisation est signée Benoît Levionnois. Pour parler de ce couple étonnant, je reçois Esther Demoulin, auteure du livre « Beauvoir et Sartre, écrire côte à côte », publié en août 2024 aux éditions Les Impressions Nouvelles. Bonjour Esther, merci d'être avec nous. Mmh. Alors, je précise que vous êtes professeure de littérature à l'Université de Paris, spécialiste des auteurs femmes du XXe siècle. Donc de Simone de Beauvoir en particulier, et c'est aussi le sujet de votre thèse, ce livre sur Beauvoir et Sartre. Qu'est-ce qui vous a attiré au départ chez ce couple ?
2: Oui, alors au départ c'était surtout leurs œuvres littéraires. Ce n'est que dans un second temps que je me suis vraiment intéressée à leur couple, à leur histoire d'amour.
0: Pourquoi ? Parce que vous pensez que ça a eu une influence sur leur œuvre ?
2: Oui, en fait, l'idée, c'était de comprendre aussi quelle était la spécificité de cette relation littéraire et donc aussi de m'intéresser à cette notion plutôt de couple que d'histoire d'amour, peut-être parce que la notion de couple était déjà assez bien étudiée par la sociologie. Donc ça me paraissait un objet peut-être plus appréhendable que les sentiments amoureux.
0: Quelle est la différence entre l'histoire de couple et l'histoire d'amour ?
2: Alors disons qu'un couple, c'est quand même une institution sociale définie par un certain nombre de codes.
0: Ils se sont affranchis de beaucoup de codes, tous les deux.
2: Tout à fait. Mais ça reste quand même une relation codifiée.
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0: Chaque samedi et chaque dimanche de 16h à 17h, je vous raconte une histoire d'amour extraordinaire. Aujourd'hui, c'est l'histoire entre Jean-Paul Sartre et Simone de Beauvoir que je vous ai racontée. Et pour en parler, je suis avec Esther Demoulin, professeure de littérature et auteure du livre « Beauvoir et Sartre, écrire côte à côte », publié en août 2024 aux éditions Les Impressions Nouvelles. Alors, Alors, on va revenir à leur rencontre, à tous les deux. Chère Esther, ils se rencontrent sur les bancs de l'université, mais leur histoire commence pas très bien, puisqu'en fait, Sartre a éprouvé tout de suite un coup de foudre lorsqu'il a entendu Beauvoir s'exprimer lors d'un cours, c'est ça ?
2: Alors, c'est peut-être plutôt l'inverse. Enfin, la première rencontre, donc ça se passe sur les... dans une salle de classe à l'École normale supérieure, dans un cours de philosophie donné par Brunswick, et là, Sartre fait un exposé.
0: C'est Sartre qui fait l'exposé.
2: C'est Sartre qui fait un exposé sur la classification.
0: Ouais.
2: Et Beauvoir est là, alors elle n'est pas étudiante de l'École normale, mais elle suit certains cours d'agrégation, et elle l'entend, et elle le trouve, elle lui trouve une tête assez sympathique. C'est un peu c'est ce qu'elle écrit hein, dans son cahier de jeunesse. Donc c'est un peu le début, alors il faut attendre un petit peu... quand même plutôt la préparation des oraux hein, pour qu'ils puissent se rencontrer plutôt quotidiennement et échanger, donc ça prend encore quelques mois.
0: Alors il faut remettre les choses dans leur contexte quand même, à l'époque il n'y avait pas tant de femmes que ça qui allaient à l'université et qui atteignaient de tels niveaux intellectuels.
2: Oui exactement, et c'est d'autant plus frappant que quand même Beauvoir elle n'a pas eu la même éducation que Sartre, elle a plutôt accumulé hein, les diplômes dans des instituts privés catholiques, là où Sartre a vraiment la voie royale masculine, hein, Louis le Grand, l'École normale supérieure, et c'est d'autant plus étonnant que finalement il se retrouve voilà, sur ces bancs de l'agrégation et elle est classée deuxième, Sartre premier.
0: Elle obtient pratiquement les mêmes notes.
2: Exactement, et le jury a d'ailleurs dit hein, qu'ils avaient hésité un petit peu à classer Simone de Beauvoir première, sachant qu'elle, elle a en fait avancé d'un an la préparation de l'agrégation, Sartre l'avait raté une fois, donc finalement ils se retrouvent alors qu'ils ont quelques années d'écart en même temps.
0: Hein. On ne sait pas si c'est une relation très sexuelle entre les deux, très charnelle, d'après ce qu'elle a l'air de dire. Elle a rencontré l'amour charnel avec son Américain plus tard. D'après ce qu'elle dit, Sartre n'était pas très porté là-dessus, comme on dit.
2: Oui, enfin, elle dira dans une lettre à son amant Jacques-Laurent Bost qu'elle a eu des rapports physiques, mais assez peu, et que c'était surtout dans la tendresse. Donc on sait qu'ils ont eu en fait des rapports physiques pendant environ une dizaine d'années, que ça s'est arrêté pendant la guerre. Donc ce qui est certain, c'est qu'ils ont sans doute plus parlé de sexualité qu'ils ne l'ont pratiqué. Mais c'est déjà assez nouveau, puisque c'est assez rare hein, d'accorder un intérêt philosophique et intellectuel à la sexualité. Et encore plus, finalement, à la sexualité féminine, puisque c'est pour ça aussi que le deuxième sexe fera scandale. C'est surtout pour les pages sur l'initiation sexuelle de la jeune femme. Et ça, c'est vraiment doublement novateur, puisque Beauvoir parle de la sexualité des femmes en prenant cette chose au sérieux. Et puis, elle utilise finalement la philosophie pour parler d'une chose assez commune de la vie.
0: Alors, on va revenir sur ce couple étonnant. Sartre la demande en mariage plusieurs fois. Elle refuse à chaque fois. La liberté a un sens pour elle.
2: Oui, alors il la demande en mariage au début des années 30. C'est le moment où voilà, ils ont obtenu tous les deux l'agrégation et Beauvoir n'a pas spécialement envie de prendre son poste tout de suite. Donc elle donne des petits cours particuliers. Mais bon, assez vite, bon, la situation financière fait qu'elle doit prendre son poste. Et là, on voit qu'elle évite ce poste en province, hein, parce que ça impliquait surtout de partir de Paris. Et c'est à ce moment-là que Sartre lui propose hein, de l'épouser et elle refuse. Tout de suite. Et ça, c'est assez en accord avec ce qu'elle pensait avant même de rencontrer Sartre.
0: Hein, alors qu'elle souffre de l'absence de Sartre.
2: Voilà, elle veut l'éviter éloignée. Absolument. Elle veut l'éviter, mais elle veut conserver sa liberté. Et dans son journal, elle dit hein, qu'elle a cette crainte du mariage qu'elle retrouve au plus loin d'elle. Et ça, elle ne changera jamais d'avis.
0: Alors après, Sartre lui propose ce pacte de rester ensemble quoi qu'il arrive, tout en s'autorisant des amours contingentes. Alors là, on se dit, oh bah oui, c'est facile pour lui. Donc, le gars, il a envie d'être libre, de faire ce qu'il veut, et il lui propose ça. Il y a quand même de la jalousie entre eux, on ne peut pas imaginer le contraire.
2: Alors effectivement, on peut revenir un petit peu sur ce pacte qui a été conclu en octobre 1929, donc plus ou moins un an après leur rencontre. C'est un pacte avec deux clauses. Donc d'abord, il y a cette distinction entre les amours nécessaires, donc Sartre, Beauvoir, Beauvoir, Sartre, et puis les amours contingentes. Et puis il y a une deuxième clause qui est l'obligation de transparence. Donc on se dit tout, on ne se cache rien. Alors c'est un pacte...
0: C'est ça qui vous a intéressé quand vous parlez du couple ? C'est toutes ces notions-là ?
2: Peut-être moins ces notions-là. Alors, ça prouve quand même qu'il y a une institution avec des règles qui sont plus ou moins tacites. Ce qui m'intéressait plus dans le couple, c'était quand même cette idée qu'il y a un certain nombre de règles, voilà, qu'il faut suivre. Et surtout, quand on est un couple d'écrivains, ça implique un certain nombre de choses proprement littéraires. Mmh. Se relire, se corriger, jouer de ces relations d'entremise au sein des éditeurs. Et puis, quand même, une sorte aussi de conflit entre cette singularité, cette originalité littéraire et puis les impératifs du couple qui sont plutôt du côté de la collaboration.
0: Est-ce que vous pensez qu'il y a ce désir de liberté, mais le fait de tenter toutes ces histoires, des troubles, d'avoir des rapports avec des femmes, etc., c'était peut-être aussi pour se nourrir et pour nourrir son œuvre littéraire ? Alors, essayer pour exciter son imagination, peut-être ?
2: Je ne sais pas si on pourrait le voir comme ça. Ce qui est sûr, c'est que ce que j'ai essayé aussi de montrer dans mon livre, c'est qu'un couple littéraire, ça produit une littérature plus autobiographique. C'est un petit peu mon idée. C'est que là où la littérature du célibataire à la Flaubert était volontairement anti-autobiographique, là, on a quelque chose où l'œuvre va, en quelque sorte, nourrir les histoires d'amour, mais aussi les histoires d'amour nourrir l'œuvre. Et il y a une forme de construction au sein de l'œuvre littéraire de la relation amoureuse.
0: Alors, ils avaient en commun, tous les deux, la haine de la bourgeoisie de leur enfance. Parce que vous parlez de littérature, vous parlez de philosophie, mais ils ont partagé la politique aussi, ce goût pour la politique.
2: Oui, tout à fait. Alors, cette haine de la bourgeoisie, Beauvoir, elle l'explique très bien dans un texte assez génial qui s'appelle « La pensée de droite aujourd'hui », où elle explique, en fait, comment la bourgeoisie conservatrice éprouve une haine absolue contre les intellectuels. Et elle revient d'ailleurs sur cette question-là dans « Les mémoires de jeune fille rangée ». Et ça, donc, il y a cette haine de la bourgeoisie qui est commune avec Sartre, mais elle dira dans un entretien dans les années 70 qu'elle, peut-être que cette haine de la bourgeoisie, elle la vivait davantage peut-être que Sartre, à cause de son amitié avec Zaza, puisque voilà, c'est assez connu, Elisabeth Lacoing est son amie, elle la rencontre sur les bancs de l'école du cours Désir, et puis Zaza, elle vit dans une famille catholique très conservatrice, et puis un jour elle tombe amoureuse de Merleau-Ponty et la mère s'oppose radicalement à ce mariage, et très peu de temps après Zaza meurt d'une crise encéphalite, et Beauvoir interprétera toujours cette mort comme les conséquences fatales de ce
0: carcan, cet environnement
2: bourgeois. Exactement. Mmh. Et ça, donc elle a cette haine qu'elle vit vraiment quand elle est toute jeune, alors qu'il prend encore plutôt une forme un peu disons sociale, pas encore tout à fait politique. Au début, dans les années 30, ça ressemble plus à la haine de Flaubert contre le Pignouf, quoi. Il faut attendre plutôt la Seconde Guerre mondiale pour que cette haine prenne vraiment la forme d'un engagement politique.
0: Et alors, qu'est-ce que c'est que ces lettres, parallèle à leur travail littéraire à chacun? Ils s'écrivent des lettres alors qu'ils se voient tout le temps. Comment vous analysez tout ça?
2: Oui, alors ils se voient évidemment très souvent, mais dans les années 30, il y a ces séparations qui est liée à l'éducation nationale, ils ont des postes dans des villes différentes. Et puis évidemment, pendant la guerre, il y a cette séparation longue et douloureuse qui va impliquer une correspondance quotidienne qu'on a conservée aujourd'hui.
0: Est-ce qu'ils étaient plus romantiques qu'ils ne se l'avouaient ?
2: Ce qui est sûr, c'est que c'est une très belle correspondance, une très belle correspondance amoureuse, dans laquelle ils inventent une sorte de langage amoureux spécifique, une sorte d'idiolecte amoureux, où on va retrouver en fait des tics lexicaux. Alors, ils utilisent beaucoup l'adjectif poétique, plaisant. Ils utilisent beaucoup l'adjectif petit, mon tout petit, mon cher petit. Donc, il y a vraiment ce vocabulaire.
0: Les deux l'utilisent ou surtout elle à son
2: non,
0: égard?
2: Non, non, vraiment les deux. Mais ce qui est assez particulier dans cette correspondance, c'est qu'il y a ce style presque mignard, mais qui va être mélangé à un langage assez familier, voire argotique. C'est une sorte de langage amoureux, mais à qui on ne la fait pas, en fait.
0: Donc c'est pour explorer autre chose, peut-être, que ça les intéressait aussi en tant qu'auteur.
2: De nouveau, je pense qu'il y a un jeu. Il y a un jeu d'écriture. On surjoue aussi un petit peu le couple amoureux, mais avec une sincérité qui est visible dans les lettres. Et avec ce vocabulaire argotique qu'ils qu'ils avaient depuis en fait leurs études et qu'ils réutilisent abondamment dans les lettres.
0: Alors il meurt dans ses bras, ils sont enterrés côte à côte. Est-ce qu'on peut parler d'amant éternel ?
2: Alors c'est compliqué puisque à la fin de la cérémonie des adieux, donc qui est le dernier volume des mémoires où Beauvoir raconte la maladie et la mort de Sartre, Beauvoir dit sa mort nous sépare et ma mort ne nous réunira pas.
0: Oui, parce qu'ils sont athées.
2: Exactement. Donc là, elle reste fidèle à leur athéisme commun. Et elle s'oppose de nouveau au couple un peu rival, hein, le couple Aragon-Triolet, qui avait plutôt souhaité, par l'entreprise de leur œuvre romanesque croisée, lutter finalement dans la vie contre la séparation de la mort. Et Beauvoir et Sartre, eux, ils ont fini, alors évidemment dans la douleur, dans la violence, hein, mais par accepter l'angoisse de la finitude et ses conséquences, notamment ben, cette vanité ou cette utopie de survivre à la mort par l'œuvre littéraire. Mmh.
0: Bah, c'est une réalité.
2: Évidemment.
0: Merci beaucoup d'avoir répondu à mes questions, Esther Desmoulins. Vous pouvez lire Beauvoir et Sartre, écrire côte à côte aux éditions Les Impressions Nouvelles.
5: Merci Sophie Davant, vous serez de retour samedi prochain à partir de 16h pour une autre émission des histoires d'amour extraordinaires et vous nous raconterez l'histoire entre Charles et Camilla. Ne bougez pas, dans un instant Punchline avec Thierry Cabane. A tout de suite sur Europe 1.
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2: Madame, Monsieur, bonjour, bienvenue à Balade en France, l'émission qui durant tout l'été vous accompagne et vous propose de visiter des sites très différents. Avec mes compagnons de route, Sarah Doraghi et Gavins Clément-Terruiz, nous allons vous emmener durant ces 3 heures sur les routes de France. Quelques exemples. Nous irons au Mans, dans la Sarthe, découvrir un tout nouveau musée. Il s'appelle le M majuscule, le M24. M comme musée, 24 comme les 24 heures du Mans, bien sûr. Nous prendrons également la direction de Saint-Nazaire pour visiter l'Espadon. Alors, c'est un ancien bâtiment de la Marine nationale et c'est le premier submersible à avoir plongé sous la banquise. Et puis, nous irons dans le Tarn pour visiter les Salaisons Auberti. C'est une vénérable maison où l'on perpétue un savoir-faire français traditionnel. Vous êtes prêts pour partir avec nous ? En avant pour 3 heures de balade, direction les Yvelines, en banlieue parisienne. Et donc, on va commencer avec un lieu où a vécu l'un des plus grands magiciens de la langue française, un humoriste, certes, un poète unique en son genre, Gavin.
3: Ah oui, c'est ça, c'est un poète, on peut le dire. Il n'y a qu'un seul Raymond Devos,
2: oui.
3: C'est celui qui habitait à Saint-Rémy-les-Chevreuses, c'est pas très loin de Versailles, hein, c'est dans une maison de maître, et là, vous allez pouvoir découvrir ce qui fut son univers familier, c'est là où il vivait au quotidien.
2: Alors, Raymond Devos nous a cuté. Ça fait tout juste 20 ans. Hein. Et pour nous parler de lui, de son œuvre, de cette maison-musée où il a vécu de nombreuses années, nous sommes en ligne avec Isabelle Roche, qui est directrice de la maison-musée, donc, et de la fondation Raymond Devos. Bonjour Madame la directrice, bonjour Isabelle.
4: Bonjour William, bonjour à tous.
5: Bonjour. Bonjour.
2: Alors d'abord, quel lien Raymond avait-il avec ce lieu ? C'est là qu'il travaillait et qu'il répétait ses spectacles ?
4: Oui, complètement. Cette maison, c'était vraiment son cocon, son havre de paix. Mmh. Il y a vécu 43 ans.
2: Oula.
4: Mais c'est aussi effectivement là qu'il écrivait, qu'il répétait et puis qu'il travaillait ses textes pendant des heures. On a d'ailleurs dans les archives pas mal de versions de ses textes pour montrer qu'il les travaillait et retravaillait sans cesse.
2: Alors, ce qui est formidable avec des génies de ce genre, c'est qu'ils gardent leur brouillon. Ça m'a toujours frappé, il ne les jette pas, on ne sait jamais ça pourra servir. Quand on visite la maison, on a l'impression, par exemple, parce que ça, on me l'a raconté, que quand on est dans son bureau, on a l'impression qu'il vient de le quitter, quoi. Il y a un joli désordre, il y a encore des objets personnels, des textes, et même des instruments de musique, non ?
4: Oui. C'est effectivement très frappant, on a voulu garder la maison habitée. C'est-à-dire que son bureau est resté presque tel quel, c'est vrai, avec ses papiers, ses crayons, ses instruments. Et c'est surtout aussi l'occasion de découvrir qu'il dessinait aussi beaucoup, et notamment il faisait des dessins d'études pour ses sketchs. Donc on voit des silhouettes, des dessins, avec plein d'indications scéniques, parce qu'il n'allait pas de metteur en scène, en scène tout seul, et ça raconte beaucoup de choses sur lui.
2: Oui, parce qu'il jouait beaucoup avec son corps, il bougeait avec ses mains, son visage, tout ça, c'était dessiné, ça c'est incroyable, incroyable.
4: Oui, d'ailleurs, j'espère qu'un jour on fera une étude de sa gestuelle, parce qu'il y a beaucoup de choses à dire. Hein.
2: Oui, vous avez raison. C'est vrai, dans son genre, il n'avait pas besoin de metteur en scène. Incroyable, Sarah.
5: Et à ce propos, on trouve sur place aussi des preuves de son génie, de son humour, de son verbe, puisqu'il y a des archives sonores et audiovisuelles sur place.
4: C'était très important pour incarner le lieu. C'est évidemment une écriture, mais c'était aussi une voix, un rythme et une vraie musicalité. Donc tout au long de la visite, on entend ses sketchs, effectivement. On le voit sur scène, en interview. Et puis d'un seul coup, il redevient très présent. Les visiteurs jouent avec l'interactivité, parce qu'il y en a beaucoup. Ouais. Et puis ils se remettent à rire très très vite. Ils sont baignés dans l'humour et l'univers féerique,
2: c'est ça.
4: Et magique.
2: Oui, c'est pas une maison dans laquelle on se dit « Oh oui, il est peut-être mort là, attends, on chuchote ». Pas du tout. Ça fait rire parce que y a ces sketchs qu'on peut entendre.
5: Il y avait son verbe et il y avait sa respiration. Et qui était vraiment, quand il inspirait ou quand il expirait, ça s'entendait, mais c'était vraiment, ça faisait partie c'était l'assise en fait de la blague.
2: Oui, vous avez raison.
3: De la voix. Isabelle,
4: je vous coupe, mais non seulement ça, il faisait de la musique et effectivement des tours de magie, et il considérait que c'était des respirations sur l'intensité de ses textes et le sens qu'il voulait leur donner.
5: Exactement.
4: C'était voilà. très important.
2: Voilà, ça rejoint.
4: Ce qui permet de voir à quel point son univers était riche. Et souvent, quand je parle de lui, je dis que c'était quand même un des seuls artistes qui ouvrait autant sur l'imaginaire sa catégorie.
2: C'est
4: humoriste.
2: Vrai. C'est vrai. Bon, bah, dans sa catégorie, c'est lui qui l'avait créé.
5: Oui.
2: Et pour cause, il était le seul utilisateur de ce genre de talent. Gavin.
3: Oui, Isabelle, est-ce que vous diriez que quand on vient voir cette maison Raymond Devos à Saint-Rémy-les-Chevreuse, c'est un lieu qui lui ressemble?
4: C'est un lieu, il a laissé
3: c'est
4: son
3: unique.
4: Empreinte. Hein, c'est unique, c'est unique. Franchement, quand moi j'ai découvert ce lieu, j'ai été envahie d'émotions parce que vous avez toute la collection des objets qui l'ont inspiré pour beaucoup de sketchs. Vous êtes immergé vraiment dans un univers qui est plus que sa maison. C'est vraiment... vous rentrez dans son imaginaire et dans tout
3: ça
4: ce qu'il
3: fabrique.
4: A pu
2: vous savez,
4: créer.
2: Ça vous savez, quand j'interviewais Raymond, ça m'était arrivé dans ma petite carrière, et il me disait toujours la même chose. Il disait, vous savez que avec vous, je me noie. Alors, je ne comprenais pas. Il me disait, si, si, parce que vous, je vous appelle l'immergé. j'ai répété à tout le monde, tellement j'étais fier. Vous savez, Raymond Devos, il m'appelle l'immergé au lieu de l'émergie.
5: C'est comme avoir une œuvre d'art de Raymond Devos pour vous.
2: Ça, c'est dans ma tête, je peux vous dire.
4: C'est émouvant ce que vous dites, parce que ça prouve que c'était un homme d'esprit. Et en fait, quand on est dans cette maison qui est très chaleureuse, son esprit est là. Voilà. Son esprit demeure.
2: Oui. Est-ce que c'est un lieu dont vous diriez que on voit défiler toutes sortes d'objets, de textes, que ça est-ce qu'on voit aussi la façon dont il a pu évoluer dans son style, a pu évoluer au fil du temps?
4: Alors, ça se retrouve beaucoup dans l'étude des archives que j'ai faites, qui sont très nombreuses à la maison musée. C'est de voir à quel point il était curieux, il s'intéressait à tellement de choses, il a appris jusqu'à très tard des instruments de musique, hein, il en jouait 16, et d'ailleurs la plupart de ces instruments sont exposés au musée, mais au-delà de ça, on voit à quel point il était toujours empreint de curiosité et avec l'envie de s'enrichir, donc évidemment, tous ses sketchs s'enrichissaient aussi, et l'évolution de son travail. Quand vous parlez avec son pianiste Hervé Guidot, avec lequel j'échange beaucoup en ce moment, c'est vrai qu'il dit que ça évoluait tout le temps.
2: Oui,
4: rien
2: c'est
4: n'était
2: ça.
4: Jamais figé.
2: Oui, oui.
4: Il prenait des risques sur scène, il prenait des risques avec la musique, il prenait des risques avec tout ce qu'il entreprenait.
2: Oui, oui.
4: Donc c'est assez passionnant de découvrir ça.
2: Ça lui évitait d'avoir un dialogue figé avec ses spectateurs qu'il a emmené avec lui pendant des années et des années. Oui.
3: Isabelle, est-ce que ça permet aux plus jeunes générations qui ne l'ont pas connu de le découvrir aussi?
4: Oui, parce que le musée est extrêmement ludique. Donc moi c'est vraiment l'objectif, c'est pas de dire qu'il a disparu il y a 20 ans, c'est de se dire aujourd'hui Devos 20 ans après.
3: Ouais.
4: Qui il a inspiré, qu'est-ce qui reste de lui?
3: C'est qui ses héritiers?
4: Aujourd'hui. Les héritiers c'est la fondation.
3: Non, moi je parlais des héritiers au niveau du style du comique, il y a qui aujourd'hui qui perpétue l'esprit
2: de... Si, il y en avait un ou deux qu'il aimait bien parmi les jeunes.
4: Évidemment c'est Danny Boone en premier.
2: Oui, c'est ça.
4: C'était son fils de cœur. Donc Danny est un héritier direct.
2: Absolument.
4: Danny Boone. Et si vous allez voir son dernier spectacle, vous allez voir que l'influence est présente et que Devos veille sur lui quand il est sur scène.
2: Oui,
4: et...
2: mais ce qui est formidable, c'est que je crois Raymond lui avait dit à Danny Boone, toi mon petit gars, tu fais partie de ma famille, quoi, quelque chose comme ça.
5: Et c'est vraiment, pour que les auditeurs comprennent, on n'a pas l'impression de rentrer dans un musée, c'est vraiment, on a l'impression qu'il vient de sortir de la maison, qu'il va revenir, quoi. On est chez Raymond Devos, dans sa maison.
4: Mmh. Ah bah écoutez, moi je passe beaucoup de temps dans sa cuisine, hein, c'est toujours ses meubles de cuisine, donc lui qui aimait énormément bien manger et partager des beaux moments conviviaux, j'avoue que il est un peu en moi quand je suis là-bas. Mais quand vous parliez des héritiers, moi je trouve qu'il y a aujourd'hui une génération de clowns, une génération de musiciens, mais surtout tout se base sur l'écriture. Si vous voyez, vous me demandez une référence, je pense que Michael Hirsch est aussi dans la veine de Raymond Devos. Donc il y a aussi des artistes qui slament, qui écrivent des textes merveilleux. pour moi, ceux-là sont dans la lignée de Raymond Devos.
2: Puis c'est vrai qu'il aimait bien manger. Vous savez, quand il arrivait dans nos émissions, il venait toujours avec un bouquet de fleurs.
3: Ah oui.
2: Il posait ce bouquet de fleurs, que ce soit un animateur ou une animatrice, peu importe. Et à chaque fois qu'il me voyait, il me disait « Vous trouvez que j'ai grossi ?» Je dis vraiment « Pas du tout, pas du tout !» C'était la blague éternelle. Évidemment que je n'oserais jamais lui dire une chose pareille. Voilà, merci en tout cas. Merci Madame la directrice. Merci Isabelle.
5: Merci, bonne
2: fin de journée. Au revoir.
3: Au revoir.
4: Merci beaucoup, au revoir.
2: Je vous rappelle que nous étions à Saint-Rémy-les-Chevreuses. Allez-y, hein, c'est dans les Yvelines pour visiter la maison de Raymond de Vos, dans laquelle vivait un homme d'esprit qui était aussi un poète. Gavins, quelques autres infos utiles?
3: Eh oui, pour visiter, la visite commence à partir de 10 euros. Toutes les informations sont à retrouver sur le site raymond-devos.org et comme toujours, tous les détails pratiques sont sur europe1.fr.
2: Un endroit pour dormir pas loin dans cette vallée, vallée.
3: C'est beau la vallée de Chevreuse. Les gîtes de Chevreuse à 2 km, 4 gîtes, tout confort, en pleine verdure. Et là, c'est à partir de 108 euros la nuit.
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2: Pour la balade du savoir-faire français. Alors vous allez voir, ce savoir-faire, il est assez symbolique de ces boissons plus ou moins alcoolisées, là c'est le cas, qu'il faut boire avec modération. C'est le cas, bon enfin c'est pas énorme non plus. Hein. Attention, ce sont des boissons qu'on retrouve dans un périmètre assez limité dans beaucoup de régions de France. Ils sont très différents les uns des autres. Alors cette fois-ci, je précise, nous sommes en Occitanie, Gavins, et de quoi s'agit-il?
3: Alors oui, vous serez dans le...
2: Gers.
3: William. J'adore quand il dit ça.
5: Le fait bien.
3: On n'est pas loin d'Auch, dans un territoire de collines, dans un territoire de vignes, dans un territoire d'Armagnac.
2: Ah oui, c'est ça.
3: J'ai lâché le mot.
2: Ben oui.
3: Et là, vous allez découvrir ce que l'on fabrique, ce que l'on appelle le floc de Gascogne.
2: Alors, pour en savoir un peu plus sur le floc de Gascogne, nous sommes en ligne avec Michel Maestro-Juan. Je ne sais pas si je prononce bien, il va me le dire lui-même. Vigneron et propriétaire du domaine d'Antras. Bonjour Michel, est-ce que j'ai bien prononcé votre nom?
6: Oui, bonjour William. C'est tout à fait bien prononcé. Bonjour à toute l'équipe.
2: Bonjour. Bon, alors, quelques questions simples au préalable. D'abord, le nom. Qu'est-ce que ça veut dire, floc? Est-ce que, par hasard, ça a une signification particulière?
6: Tout à fait. Le floc, ça signifie loufloc. En gascon, ça signifie le bouquet de fleurs.
2: Floc comme fleur. OK. C'est un vin que l'on déguste en apéritif. Ça va, ça?
6: Oui, tout à fait. Ça se déguste en apéritif, début de repas, mais on peut aussi le servir sur un dessert. On peut faire des cocktails, on peut accompagner des fromages avec. Il y a plein de combinaisons possibles.
2: Ok. Et j'ai vu qu'on pouvait appeler ça aussi un vin de liqueur. Alors, qu'est-ce que ça veut dire, ça, un vin de liqueur?
6: C'est une catégorie, en fait, dans les apéritifs. Il y a des vins mutés, il y a des vins de liqueur. Et donc là, ici, c'est un assemblage un peu particulier de jus de raisin et d'armagnac.
2: Ah.
6: Et donc, ça s'appelle vin de liqueur, ça rentre dans cette catégorie-là. On va retrouver en France plusieurs autres régions, comme
2: oui.
6: Le Macvin du Jura ou le Pinot des Charentes, qui font le même type de...
2: C'est ça. Et c'est ce que nous disions, et vous le confirmez, qu'il y a plein de régions où il y a comme ça des vins. Sarah?
5: Oui, parce que c'est donc, vous avez dit un vin muté, c'est une boisson de mélange, quoi. Mais vous direz que c'est assez fruité, mais quand même assez alcoolisé aussi. Donc, à boire quand même raisonnablement.
6: Oui, voilà, tout à fait. C'est un mélange entre ici une eau de vie, donc l'armagnac, et le jus de raisin qui a donné naissance au même produit, à l'armagnac. Il n'y a pas de fermentation, en fait, dans le floc. C'est ce qui fait la particularité.
2: Mm-hmm.
6: Et l'équilibre est triple. Il y a à la fois la force de l'armagnac, l'acidité et le côté sucré aussi du jus de raisin.
2: Ah, c'est sucré,
5: et,
2: là.
5: Et il y a deux couleurs, hein. Il me semble blanc et rouge. C'est,
2: oui.
5: C'est pas une question de couleur. C'est une question de goût. C'est quoi?
6: Alors, c'est une question de production. En fait, le floc blanc, il est produit avec du jus de raisin de cépage blanc. Nous, sur le domaine, par exemple, c'est du colombard, du nid blanc et du gros mancin.
2: Le blanc, c'est ça. Et le rouge?
6: Le rouge, en fait, c'est un jus de raisin, mais qui est légèrement macéré avec les pellicules du raisin qui donnent la couleur.
2: Ah.
6: Et chez nous, en fait, les raisins sont des merlots et des cabernets sauvignon.
2: Alors, ça, je connais. Merlot. Cabernet Sauvignon. Gavin,
3: cette boisson, Michel, elle a une histoire. On la boit dans les fermes gascognes depuis des siècles, non? Ça a commencé comment, en fait?
6: Alors, toute cette tradition d'alcool un peu particulier qu'on appelle des mistels en vieux français, c'est un assemblage entre le jus de fruits et son eau de vie, en fait. Donc, on peut mettre aussi dedans la catégorie des pommeaux. Elle apparaît autour du 16e siècle.
2: Ah oui, le pommeau, ah oui, d'accord. Bien sûr.
6: Et donc, au XVIe siècle, il y a une tradition, il y a des marchands, en fait, qui vont exporter des produits qui viennent du sud de l'Europe et qui sont friands de produits renforcés. Donc, c'est l'époque où apparaissent le Porto, les Mistels, etc. Et on stabilise, en fait, le jus de raisin et les vins en les renforçant avec un peu d'alcool, avec un spiritueux.
2: Ah, d'accord. Sarah ?
5: Oui, Michel, il faut quand même préciser que ce n'est pas non plus un petit vin de contrebande qu'on se refile sous la table. Hein. Vous avez obtenu un AOC, c'est-à-dire une appellation d'origine contrôlée, donc qui officialise la production et qui la protège aussi.
6: Absolument. En 1990, là, une appellation a été donnée par l'INAO pour l'ensemble des producteurs. C'est une appellation exigeante qui garantit que tous les produits sont bons sur l'appellation.
2: Bon, alors expliquez-nous quand même pour terminer, à partir du raisin récolté, c'est très mûr, m'a-t-on dit, qu'est-ce qui se passe ?
6: Très mûr, c'est une très bonne question. En fait, on cherche plutôt un équilibre. Le raisin, on cherche à ce qu'il ait une belle acidité, donc c'est pas trop mûr encore.
2: Ah.
6: Mais par contre, il faut qu'on soit déjà dans la pleine maturité aromatique. Donc
2: bon,
6: il faut à la fois que le raisin soit mûr, mais pas trop sucré, parce que sinon ça devient trop sucré et trop sirupeux. Et donc il y a un équilibre qui est subtil entre acidité et fruits. Ouais.
2: Parfait,
3: vous l'avez
2: Sarah.
3: Bien trouvé.
5: Oui, je voulais savoir, parce que là aussi, je suis encore dessus, il exige que le raisin et l'armagnac ne peuvent pas être faits en dehors de votre zone de production.
2: Eh oui, c'est ça là aussi.
5: Mais la zone, elle va d'où à où?
6: C'est une vaste région qui contient principalement le Gers, mais d'est en ouest, on part de Villeneuve-de-Marsan dans les Landes, on arrive jusqu'à Auch et Lectour dans le Gers, à l'est. Et du sud, on commence à Marciac, que vous connaissez peut-être.
5: Ah oui, il y a un festival de jazz formidable.
6: Absolument. Et on monte jusque dans le Lot-et-Garonne, du côté de Calignac, pour le nord de la région. Donc c'est sur le Lot-et-Garonne, une partie des Landes, et principalement le Gers.
2: Gavin, qui est géologue aussi, il voudrait savoir quoi, lui.
3: Non, moi je voudrais savoir votre domaine, le domaine d'Antras. Vous êtes à Aïk-Tinte, c'est beau, rien que ce mot. Il est là depuis longtemps, votre domaine ?
6: Oui, mes grands-parents ont fondé le domaine en 1960 et moi je suis la troisième génération du vigneron à perpétuer cette tradition. On fait aussi des vins des Côtes de Gascogne, de l'Armagnac,
2: Vous faites du Côte de Gascogne. Bon, très bien, et Sarah, on termine.
5: Oui, quand on vient chez vous, on visite les vignes évidemment, mais on voit aussi comment vous le fabriquez, le floc de Gascogne.
6: Eh ben, on le fabrique qu'une fois par an au moment de la récolte, quand on presse le jus de raisin que l'on va assembler avec l'Armagnac de l'année d'avant. Et donc, quand on vient au domaine, on ne va pas voir spécifiquement la fabrication, à moins que vous veniez le jour où on presse le jus de raisin.
5: Bah oui, la visite annuelle.
6: C'est ça.
3: C'est quand ?
6: Eh ben, il faut venir autour du 15 septembre. Voilà. Ouais, on sera au cœur des opérations.
3: On sera là.
2: D'accord.
3: On sera là.
2: Voilà. Alors, on a compris comment ça se boit. Et ça peut se manger, je sais pas, moi, compte tenu de la région. Un petit coup de foie gras aussi, peut-être, non?
6: Absolument. Le blanc, là, William, c'est un très bon accord.
2: Ah,
6: un floc blanc frais avec un foie gras de canard ou d'oie, c'est magnifique.
2: Bon.
6: Et un floc rouge, là, bientôt, c'est la saison des fraises et on en met juste un tout petit peu dans les fraises.
3: Un peu de melon.
6: Et du melon, ça marche très bien aussi.
2: Oh là là. Bon, voilà, à boire avec modération, il faut le répéter. C'est une des boissons régionales, comme il en existe beaucoup en France. Vous en avez parlé tout à l'heure, il y a un instant, Michel. C'est des boissons qu'on ne connaît pas toujours, et si on n'a pas traversé la région. Donc, vous pourrez aller là-bas et vous visiterez le Gers, parce que c'est pas loin d'Auch, et c'est dans le domaine d'Antras, pour découvrir l'un des emblèmes de la Gascogne. Merci.
5: Michel, juste un mot, parce que j'ai dû goûter, pour pouvoir bien en parler, j'ai dû goûter un peu le floc de Gascogne rouge, voilà. Je voulais vous le dire et c'est exceptionnel.
3: Pour
5: à voir avec modération.
2: Oui. Allez.
3: Merci Michel.
2: Alors,
3: merci
2: beaucoup. Répète votre nom. Michel Maestro, je dis Maestro Juan, n'est-ce pas ?
6: Maestro Juan, oui.
2: Maestro.
5: C'est beau.
2: Ah, Maestro, c'est bien ça. Maestro, alors à ce moment-là, si vous dites Maestro, moi je dis Maestro Juan.
6: Si vous voulez.
5: Oui, il aime bien les accents.
2: Au revoir Michel, merci beaucoup.
6: Merci William, au revoir.
2: Gavin, quelques infos utiles pour organiser cette visite.
3: Eh ben, c'est une très bonne idée William. C'est le domaine d'Antras qui accueille les visiteurs sur rendez-vous, dégustation, visite déchets, explication du floc et de l'armagnac. Toutes les informations sont à retrouver directement sur le domaine antras.fr et bien sûr, on met tout sur europe1.fr.
2: Évidemment, dans cette émission, grâce au guide du Routard, on vous propose toujours un un endroit pour dormir ou pour manger, ça est dans le Gers. Alors, c'est jamais une mauvaise idée de manger sur place.
3: Eh ben là, j'ai trouvé où manger et où dormir en même temps, mon capitaine. La ferme de Flarens, c'est à 10 minutes environ de chez Michel. Cuisine gasconne dans l'assiette. Alors attention, ça tient encore. Hein. Cassoulet au confit de porc, demi-magret de canard grillé, croustade aux pommes et glace pruneau armagnac. Tout ça, sans modération. Menu à partir de 35 euros et nuit à partir de 80 euros environ.
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2: Pour la balade du patrimoine, on vous propose maintenant de vous rendre à Montbéliard. Montbéliard, c'est dans le Doubs, pour visiter un lieu primordial dans l'histoire du protestantisme en France, Gavins.
3: Oui, William, parce qu'il s'agit du temple Saint-Martin qui a rouvert ses portes fin avril et c'est le plus ancien temple protestant de France encore en activité.
2: Alors, pour en savoir plus, nous sommes en ligne avec le pasteur Hugues Girardet de l'Église protestante unie de France. Bonjour, monsieur le pasteur.
7: Bonjour.
2: Bonjour. Bonjour. Alors d'abord, avant de détailler tout ce que l'on peut rencontrer pendant une visite du temple. Expliquez-nous pourquoi, pour vous, c'est un événement. Là.
7: Et ben, deux raisons principales à ça, c'est que la vie reprend et ce de manière très joyeuse pendant la quinzaine inaugurale qu'on vient de vivre. On vient de vivre 15 jours d'inauguration avec de multiples événements et associations qui sont impliquées. Mmh. Et le temple est redevenu, c'est ce qu'on souhaite, un carrefour de vie, de joie et de rencontres. Mmh. Avec toutes les implications et tous les invités qu'on a eus.
2: Bien
7: et puis d'autre part, c'est la revalorisation d'une histoire, d'un héritage, on va dire par la remise à jour des peintures murales et d'une esthétique, parce que je pense que ça vous importe, d'une esthétique en rien superficielle, et parce qu'elle est originale dans le monde protestant en tout cas.
2: Alors, on va y revenir là-dessus. Un tout petit peu d'histoire encore. Ce temple date de quand exactement? Ce qui va nous permettre de replacer rapidement l'histoire.

0: de l'extérieur et de l'intérieur d'ailleurs aussi, non ?
1: Ah ben dans le monde protestant, justement, ce temple... Alors, c'est vrai que la culture protestante quant au bâtiment, oui, est assez sobre. Et ça, c'est une raison théologique. Hein, c'est que rien ne doit détourner de l'écoute de la parole de Dieu. Mais là, particulièrement, parce que ce temple, en fait, a été construit. À l'époque, ce territoire était un duty allemand. Donc, en fait, les peintures murales qu'on a actuellement... Malheureusement, le ciel étoilé qu'il y avait au plafond, on n'a pas pu le reconstituer, mais vraiment d'une grande esthétique et d'une grande originalité pour les bâtiments protestants français. En tout cas.
2: Oui, mais quand on les regarde, enfin pour un spécialiste peut-être, est-ce qu'on se dit, ah ben oui, mais ça ce sont des peintures, c'est plutôt protestant. On le comprend tout de suite, même si on n'est pas très averti.
1: Alors, je ne suis pas un historien spécifique, mais en fait, ces peintures murales, parce que c'est bien des peintures murales, ce n'est pas des fresques, qui représentent en fait, tout ce qu'on retrouve à l'extérieur de l'architecture,
2: d'accord,
1: c'est apparemment un impact, une originalité vraiment sur l'ensemble de l'Europe, d'après ce qui m'a été dit.
2: Gavin,
3: à l'époque, dans la religion, donc à l'époque, c'est au début du 7e siècle, le protestantisme était très implanté dans ce coin.
1: Ben, le protestantisme s'est implanté majoritairement
2: là,
1: parce que c'était un duché allemand. Et jusqu'on va dire jusqu'à la fin du 19e siècle, et avec l'industrialisation et l'arrivée massive d'ouvriers, les choses ont relativement changé. Et maintenant, le protestantisme n'est plus majoritaire à Montbéliard, mais dans de nombreux autres lieux. Mais c'est clair que Montbéliard est vraiment particulier pour le protestantisme, parce que c'est une ville qui s'est développée avec le protestantisme et avec aussi l'industrie, les grands industrieux de Montbéliard, qui étaient des protestants.
2: Mais c'est à partir de là qu'on peut dire que le protestantisme s'est irradié dans le reste du pays.
1: Ah non. Non, parce que là, non. Parce que vous aviez aussi les Camisards...
2: Là, j'y vais un peu fort.
1: Oui, ça va un peu fort, dans les Cévennes, etc. Non, il y a eu beaucoup de liens, et puis là, on bénéficie aussi de la proximité avec la Suisse et l'Allemagne.
3: Et oui,
2: c'est vrai.
3: Deux berceaux du protestantisme.
1: Et oui, parce que là, on est à quelques kilomètres de la Suisse, et pareil de l'Allemagne.
2: On parlait de l'architecture, puisqu'il s'agit bien de ça, puisque ce temple a été rénové, Sarah.
0: En quoi cet édifice a une architecture particulière qui fait que il ressemble pas à un autre édifice religieux ?
1: À ma connaissance, architecturalement, il n'a pas de particularité énorme, mis à part pour l'époque, son plafond suspendu. En fait, vous avez un seul plafond suspendu qui, en plus, a été prévu par l'architecte qui s'appelait Sittard à l'époque.
2: Mm-hmm.
1: Et en fait, il est prévu par une charpente bien particulière. Que dans le grenier, au-dessus du plafond suspendu, ça soit un réel grenier qui soit une réserve de grains pour toute la ville.
0: Ah ben voilà ce qui en fait une particularité.
1: Vous avez un énorme plafond suspendu qui est capable de porter le poids du grain.
2: D'accord. Pendant les travaux de rénovation, il y a eu, paraît-il, beaucoup de découvertes. Je suppose que vous les avez conservées.
1: Ah mais elles ont été toutes préservées parce qu'en fait, on a été accompagnés par les services de la DRAC, par les services de l'archéologie, etc.
2: Et
1: donc, ce qui a été découvert, c'est parce qu'on a fait, je ne sais pas si c'est trop technique pour vous, mais on a fait un système de chauffage par géothermie. Donc, on a été obligé de faire des forages. Et donc, à cet effet-là, on a été obligé de tenir des fouilles. En fait, c'est les services de l'INRAP qui ont fait des fouilles.
2: D'accord.
1: Et donc, à l'intérieur du temple, on a retrouvé les deux fondations des chapelles qui étaient des chapelles catholiques. C'est pour ça que le temple s'appelle Saint-Martin, parce qu'avant la
2: chapelle
1: Saint-Martin. Et c'est une chapelle, la première est du 12e siècle, et on appelle ça la seconde, c'est une expansion qui date du 15e siècle, si je ne me trompe pas. Et à l'extérieur qu'on a dû faire les forages, ce qui a créé des complexités pour nous et des surcoûts, c'est qu'on s'est aperçu qu'on était sur la place Saint-Martin, on est sur un cimetière du 11e siècle de grande densité.
2: Ah, oh là là,
1: donc,
2: ah oui.
1: Il a fallu au moment du forage faire des couilles, et ça c'est les services spécialisés de l'archéologie.
2: Monsieur le pasteur, est-ce que vous pourriez nous rappeler ce que c'est que la DRAC ? Qu'est-ce que ça veut dire, DRAC ?
1: Ça c'est la Direction Régionale des Affaires Culturelles.
2: Voilà.
1: En fait, c'est ceux qui, quand vous avez un bâtiment qui est classé, la DRAC est là pour
2: la DRAC veille.
1: La DRAC veille.
2: Sarah.
0: Il paraît que grâce à ces découvertes, on comprend comment le site d'abord a évolué et quels étaient les liens qui opposaient pendant longtemps les protestants et les catholiques, c'est vrai ?
1: Qui ont opposé, non, je ne pense pas, sur le bâtiment. C'est juste à savoir que ce temple a été construit sur une chapelle. Est-ce qu'il y a une opposition ? De toute façon, à l'époque, tel roi, tel prince, telle religion.
0: Une nuance.
1: Le duc était un duc allemand qui était protestant. Les habitants de Montbéliard.

0: milliards sont devenus à l'époque protestants. Mmh. Voilà, c'est comme ça que le protestantisme s'est imposé.
1: Gavin.
2: Oui, monsieur le pasteur, ce temple est un lieu de culte, on a compris, mais pas seulement. Vous avez aussi souhaité que ça devienne un espace de rencontre. Alors, quel genre de manifestation vous proposez?
0: Eh bien, en fait, on est 5 associations, c'est ce qu'on est en train de monter. On est 5 associations à l'intérieur du, qui vont faire vivre ce temple pour la même vision. Hein. La vision qu'on a, c'est que je pense que tout comme moi, vous savez quelle est cette société présente et qui nous attend hein, avec les enjeux climatiques, avec les enjeux géopolitiques.
1: Oui.
0: Donc, les personnes sont de moins en moins optimistes. L'enjeu pour nous, c'est, on dit, on a quelque chose à porter pour faire vivre une espérance malgré la situation. Et donc, on est 5 associations à essayer de faire vivre ces lieux dans des diverses formes d'expression. Alors, il y a l'association qu'on appelle 1901, qui est l'Église, évidemment, et ça, vous la connaissez. Mais on a aussi des associations 1901, une, par exemple, qui est dans l'action sociale pour des emplois d'insertion, avec laquelle on est, j'étais justement en rendez-vous à la préfecture pour ça juste avant notre interview, parce qu'on a l'intention de monter un bar à l'intérieur du temple.
1: Ah ouais?
0: Et créer des emplois d'insertion. On a une autre association qui est là pour valoriser le patrimoine musical et notamment mettre en vie, parce qu'on a un très bel orgue du milieu du 18e siècle, donc là c'est pour mettre en vie davantage la musique classique.
1: Mmh.
0: On a une autre association encore, qui est une chorale de gospel, donc là on est plus sur la musique contemporaine et gospel, une dernière association qui s'appelle Saint-Martin bien commun, qui est davantage sur conférences et débats.
1: Eh ben ça en fait des choses riches.
0: On va monter des conférences, des concerts, des lieux de rencontre pour vivre ensemble.
1: Et c'est très bien, monsieur le pasteur, vous allez avoir du boulot maintenant, hein, encore plus.
0: On va pas manquer de travail.
1: Voilà, si vous voulez en savoir plus sur l'histoire du protestantisme en France, ben vous allez visiter le Temple Saint-Martin, c'est un véritable joyau architectural, on vient de le dire, et qui vient de rouvrir à Montbéliard. Merci monsieur le pasteur, merci Hugues Girardet. Au revoir, bonne fin de journée à vous.
0: Merci, au revoir.
1: Gavins, d'autres infos utiles?
2: Eh bien oui, toutes les informations sont à retrouver sur templesaintmartin.fr et on met tout bien sûr à la fin de l'émission. Les détails pratiques sur europe1.fr.
1: Alors si on veut visiter non seulement ce temple, mais la ville ou les alentours?
2: Eh bien oui, on peut aller aussi dormir à l'hôtel de la Balance, par exemple, William à Montbéliard, l'hôtel historique de la ville. Il y a Tchaïkovski qui a même dormi, une belle maison du 16e siècle, chambre à partir de 75 euros.
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1: Pour cette balade en France, une exclusivité pour les auditeurs d'Europe 1, vous allez découvrir le musée du sport automobile du Mans qui vient tout juste d'ouvrir ses portes et il s'appelle M24, M majuscule, M comme le Mans et 24 comme les 24 heures. Oui, mais Sarah?
5: Oui, mais William, mais ça n'est pas seulement un musée consacré à la course mythique des 24 heures du Mans,
1: voilà.
5: C'est un musée immense avec plusieurs M, hein, dédié à toute l'histoire du sport automobile dans son intégralité.
1: Alors, il était installé où? Mais on a compris que c'était pas loin du Mans. Et pourquoi immense, vous avez dit?
5: Bah, immense parce que, je sais pas, il est sur un espace de 8600 m2.
1: Ah, oui,
5: à partir de quand on parle d'immense?
1: Voilà.
5: À partir de qu'est-ce qu'il vous faut comme mètre carré? Donc, il est situé au bord du circuit des 24 heures.
1: Alors, très bien. Pour en savoir plus sur ce musée flambant neuf, nous sommes en ligne avec le directeur de M24. Bonjour, Fabrice Bourigaud. Bonjour, monsieur le directeur.
6: Bonjour à vous.
1: Bonjour. Alors, je ne sais pas, est-ce que ça fait beaucoup de jours que l'on vous appelle monsieur le directeur?
6: Non, c'est pas ça qui est le plus important.
1: Ah bah, je m'en doute.
6: Le plus important, c'est de commencer à raconter des histoires.
1: Ah oui, bien sûr. Mais c'est agréable tout d'un coup. Vous êtes Fabrice, et puis on vous appelle monsieur le directeur. Alors, on va préciser à savoir que ce musée parle de toutes les disciplines de la course automobile, la Formule 1, le rallye, et bien d'autres encore, je suppose.
6: Oui, tout à fait. On part bien évidemment du Mans et de l'endurance qui reste notre colonne vertébrale, mais on s'ouvre sur les grandes disciplines majeures qui distribuent des titres de champion du monde, le rallye raid, bien évidemment la Formule 1 qui est centrale, mais aussi des courses à l'américaine. On parle de l'IndyCar, les 500 miles d'Indianapolis, etc.
1: Ah oui, ça c'est bien aussi. Sarah?
5: Vous avez partagé le parcours en plusieurs espaces thématiques hein, qui vont nous permettre aussi de voir de près les voitures les plus mythiques qui ont participé aux 24 heures.
6: Ça, c'est fondamental. On voulait, effectivement, on double la surface du musée. Pour autant, on ne met que 30% de voitures en plus. parce qu'on voulait se donner de l'espace pour que le public puisse voir au moins sur deux angles différents les voitures. Oui. Et puis surtout, on a voulu scénographier le propos pour faire vraiment passer des émotions, faire ressentir des émotions. Donc cette nouvelle scénographie est très immersive.
2: D'accord. Ah, ça, on adore les lieux immersifs dans Balade en France, Fabrice. Alors, concrètement, quand on est dans ce temple de la course automobile, comment ça se passe? Comment vous avez réussi ce pari? On peut tester, on peut se mettre en situation?
6: Alors, on va vivre, par exemple, la partie des 24 heures du Mans, plutôt que de présenter des œuvres mécaniques, puisque ce sont des œuvres mécaniques sur quatre roues et pas pendues au mur, on suit la chronologie du déroulement de la grande semaine des 24 heures. Donc, on fait la montée d'adrénaline, par exemple, avec une scène qui s'appelle le départ. Mais je vais vous en citer une en illustration qui s'appelle la nuit, puisque la magie du Mans, c'est la nuit des 24 heures. Nous avons une scène, là, avec d'authentiques voitures des 24 heures du Mans. Et le public, dans cette scène, dans cette pièce, va être plongé dans la nuit, dans le noir le plus complet. Bien, et là, sur le mur vont se passer des choses, des films. Le public va se retrouver au milieu de la piste. Et là, les voitures, les vraies œuvres qu'on voit, eh bien, les freins vont rougir, les feux vont s'allumer, le cockpit s'éclaire.
2: Ça va vrombir.
6: Et on va vivre trois heures d'immersion et de vrombissement, effectivement, de la nuit des 24 heures. C'est un exemple.
1: Une sorte de féerie. Alors, il faut savoir que ce lieu, bon, pour les amateurs de voitures, de motos, alors bien sûr, c'est un lieu qui est très technique, mais l'exposition que vous présentez, m'a-t-on dit, raconte aussi l'histoire humaine du sport automobile, c'est-à-dire qu'il est question des pilotes, mais aussi, je suppose, de tous les autres, les mécaniciens, les ingénieurs, ils sont partie prenante des courses, non ?
6: Oui, derrière les machines, il y a des hommes, et d'ailleurs, tout l'intérêt est là, je veux dire, des grands ingénieurs, des grands pilotes. On est là pour parler de tout le monde, de Fangio jusqu'à Lewis Hamilton, en passant par Schumacher, Prost, Senna. On a leurs machines, celles avec lesquelles ils ont signé les plus grands exploits. Et bien évidemment, au-delà des machines, on a des portraits de pilotes, on a des effets personnels, des casques, des combinaisons qui permettront au public de retrouver cet esprit finalement très chevaleresque du sport automobile.
5: Oui, c'est-à-dire que ce sont leurs héros, quoi. Pour les amateurs, là, c'est carrément l'allée des champions, c'est une folie.
1: Là, c'est debout.
6: Exactement, c'est une véritable... Allez, il y a 35 portraits de 35 champions qui s'égrène, je dirais, depuis les années 50 jusqu'à aujourd'hui, en passant par toutes les disciplines.
1: Les Américains appellent ça Hall of Star, pour les joueurs Hall of Fame, pour les joueurs de basket.
6: Exactement.
2: Oui. Fabrice, on peut voir aussi comment les voitures ont évolué. Ah, oui. C'est quoi la plus ancienne et c'est quoi la plus récente de vos automobiles?
6: Alors, la plus ancienne, c'est une Renault AK qui a gagné l'ancêtre de la course automobile moderne. C'était il y a 120 ans, au Mans, la première fois, sur une course en circuit fermé. Donc on a cette voiture qui est importante. On a la Bentley qui a gagné les 24 heures du Mans, la deuxième édition en 1924. On a la Maserati de Fangio de 57. On a vraiment des pièces.
2: Les yeux de William roulent, si vous voyez.
6: Oui, oui. Non. Et ce musée, il va parler à tout le monde, effectivement. Il va parler aux passionnés. Mais les prismes pour rentrer dans cela peuvent être très variés en parlant de style, de design. Il faut que ça soit joli. Un simple coup d'œil doit permettre à un visiteur qui veut simplement comprendre ce qu'est l'histoire du sport auto, le Mans et les 24 heures, et bien de pouvoir trouver du plaisir.
1: D'accord. Alors, pour terminer, Fabrice, un petit mot pour les collectionneurs de miniatures. J'en connais personnellement. Il y en a des milliers de voitures dans le musée, dont certaines sont extrêmement rares et sont montrées, m'a-t-on dit, pour la première fois. Donc, je ne vais pas tarder à venir vous voir.
6: Je vous attends.
1: C'est là que je voulais venir parce que moi, tout d'un coup, j'ai 50 ans en arrière. Nos rêves, Solido, Matchbox, Gorgitoy, etc. Vous vous rendez compte?
6: Appelle ça une Madeleine de Proust. La Madeleine de Proust. On relie le monde de l'enfance au monde adulte. 4600 miniatures. Les voitures qui ont couru les 24 heures du Mans à l'échelle du 43e. C'est un véritable lien.
1: Je suis battu entre l'enfant. Avec ma collection.
5: Vous avez vu, j'ai fait un jeu de mots, j'ai dit une Madeleine de Proust, mais personne n'a.
1: Ah non, si, c'est bien.
5: C'est pas mal. Hein.
1: Non, c'est pas mal. On va la garder, celle-là, Fabrice.
6: On peut la garder.
1: Ah non, vraiment bien. Merci beaucoup, en tout cas, Fabrice Bourigeaud. Je vous souhaite longue vie à tout ce circuit, à vous-même, et bravo pour ce M24. Au revoir et bonne journée à vous. Bonne journée.
6: Merci à vous.
5: Au revoir. Merci.
6: À très vite.
5: À très vite.
1: Sarah, vous nous rappelez quelques informations pratiques.
5: Ça roule, William. Bon, bah ça, c'était moins bon. Le M24, musée du sport automobile, a ouvert donc ses portes au public. Tout près du circuit des 24 heures du Mans, il s'agit d'un parcours immersif à travers 12 espaces thématiques. Vous avez là près de 200 œuvres, 48 voitures d'endurance, 16 pièces de Formule 1. Et j'en passe, ça fait beaucoup plus que la collection de William. Toutes les informations sont à retrouver sur notre site europe1.fr.
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1: Un site pas assez connu à notre avis et qui est pourtant magique. Il s'agit de l'Observatoire de radioastronomie et le musée qui l'accompagne, situé alors dans le Cher, à Nancy. Nancy, c'est pas très loin d'Orléans. Nous sommes là, Gavit, entre la Sologne et le Berry. Hein.
2: Exactement, on est sur un terrain aussi de 150 hectares, c'est vaste. Et vous allez découvrir là une station, ainsi que le pôle des étoiles, mais pour quoi faire?
1: C'est ce qu'on va demander à Charbel Kazandjian, qui est responsable justement du pôle des étoiles. Bonjour Charbel.
7: Bonjour William.
1: Alors le pôle des étoiles, Charbel, ça ressemble à quoi et à quoi ça sert?
7: Alors, on sert à beaucoup de choses. Alors, sur Nancy, il y a deux sites, hein, vous l'avez dit, il y a un site de recherche, qui est l'Observatoire,
1: oui.
7: Et un site de médiation, donc le pôle des étoiles. Alors, au pôle des étoiles, nous, on explique le ciel au public, avec des espaces d'exposition, d'animation, un planétarium, et nous organisons des visites de l'Observatoire, et notamment du grand radiotélescope.
1: D'accord, c'est un des plus grands du monde, hein, pas loin. Hein.
7: C'est le quatrième plus grand du monde, effectivement. Effectivement, c'est le plus grand du monde. Alors d'ailleurs, il n'y a pas que le grand radiotélescope, hein, il y a plusieurs instruments sur le site de Nancy.
1: Oui.
7: Et notamment un radioélographe qui regarde le soleil constamment, et aussi d'autres instruments qui regardent l'univers dans son entièreté. Et Nancy fait partie des sites qui est doté d'instruments très très très très pointus et très sensibles.
1: Oui, mais regarder le soleil, ça je connaissais pas. Donc on doit voir quoi? Vous voyez une boule de feu, quoi? Non?
5: Du jaune.
7: C'est un peu plus compliqué. Alors, faut comprendre que la lumière que nous émet le soleil.
1: Oui.
7: Il y a la lumière que vous voyez,
1: oui.
7: Hein, qui est jaune. Alors attention, c'est blanc, c'est dans l'espace, hein, comme Thomas Pesquet. Vous allez voir le soleil blanc. Vous avez aussi d'autres lumières. Vous avez donc la lumière invisible, vous avez les UV, qu'on entend souvent parler en été avec les crèmes solaires.
1: Ouais.
7: Et vous avez également des rayons gamma, des rayons X et des rayons radio.
1: Et vous regardez tout ça. Mais dites-moi,
5: j'allais vous dire, pardon.
1: Charbel, un radiotélescope de cette taille, alors j'ai compris que ça permet de recueillir des informations diverses, mais à quoi ça sert précisément? Une fois que vous avez toutes ces informations, ça sert à qui?
7: Ça sert aux scientifiques.
1: Ah.
7: Ça va servir aux scientifiques, ça va pas nous servir directement, enfin, il y a pas mal de choses qui peuvent nous servir indirectement, d'ailleurs la radioastronomie, entre autres, a permis aussi que vous puissiez parler sur les ondes, avec la radio,
1: D'accord.
7: Donc il y a un travail comme ça de... Souvent les avancées technologiques, scientifiques ne servent pas à grand chose pour en parler pour devenir des humains, mais c'est après on va prendre ces techniques pour les apporter sur notre vie quotidienne.
1: Est-ce que ça vous donne des informations sur l'avenir de notre planète, sur la façon dont comment on peut évoluer le climat? Est-ce que ça vous donne des infos de ce genre-là ou pas tant que ça?
7: Alors c'est complémentaire. C'est complémentaire. On sait comment ça fonctionne. On connaît les répercussions sur la Terre. Maintenant, c'est surtout ce qu'on va observer, c'est l'histoire de l'univers.
1: Ah voilà, l'histoire de l'univers.
7: L'histoire de l'univers.
1: Ok. Sarah.
5: Puisqu'on parle de complémentarité, sur place, il y a des astronomes, mais aussi des ingénieurs. Quel est le travail des uns et des autres?
7: Alors, les astronomes, enfin, on va plutôt dire les astrophysiciens.
5: Allez.
7: Ils sont plutôt chez eux depuis qu'il y a Internet. Ils sont plutôt dans leur laboratoire. Ils viennent très
5: en télétravail.
7: Ils sont plutôt à l'université, dans leur labo de recherche, on va dire.
5: D'accord.
7: Parce que, ils n'ont pas d'ordinateur forcément chez eux pour traiter tous les données.
5: Ouais.
7: Donc, ils sont plutôt dans leur labo,
5: à l'université.
7: L'université d'Orléans surtout et à l'Observatoire de Paris. Ils viennent sur place quand ils vont faire des visites à leurs étudiants. Ils viennent pas trop sur place, mais c'est surtout sur place. Il y a surtout des ingénieurs et des techniciens
5: qui font quoi?
7: La maintenance, surtout de la maintenance, et ils élaborent aussi de nouvelles techniques pour avoir des instruments de plus en plus pointus et sensibles.
1: Gavis.
2: Et vous, Charbel, au Pôle des Étoiles, vous avez donc des animations et également un planétarium qui complète l'information, c'est ça?
7: C'est ça. En fait, nous, on est là pour expliquer ce qu'ils font à côté, hein, que voilà, ces grands grillages, ça peut étonner, on peut se poser des questions, qu'est-ce qu'ils font avec ces grands grillages, parce que oui, c'est pas des télescopes optiques qu'on a l'habitude de voir un peu partout, c'est vraiment des grillages à poules, comme je dis, ou bien des étendoirs à linge design des années 70. Voilà, il y a un peu ça qui comme ce type d'instrument en fait sur place, donc on se pose des questions, comment avec ça on peut regarder le ciel. Et nous, on explique vraiment le fonctionnement des instruments lors des visites. Il y en a aussi plus ludiques, donc des espaces d'exposition où vous pouvez manipuler, essayer de comprendre ce qui se passe là-haut. Un planétarium, donc c'est comme un cinéma, sauf que c'est pas un écran carré devant vous, c'est tout le dôme qui va pouvoir projeter une simulation du ciel, vous expliquer les constellations, rentrer dans des nébuleuses, sortir de notre voie lactée.
1: Avec la courbure du ciel, quoi. C'est comme si on y était.
7: C'est ça, oui, comme si on y était, exactement. Mmh. Et on a également des films pédagogiques qui vont de 5 ans à 77 ans, et aussi des séances spéciales pour les tout-petits à partir de 18 mois.
1: On peut être nombreux, là, quand vous acceptez des visiteurs?
7: Alors, dans le planétarium, on a 40 places. Et après, dans les expositions, vous pouvez venir à plusieurs, il n'y a pas de souci. On fait des formules pour les groupes, pour les scolaires. On reçoit beaucoup de scolaires durant l'année.
1: Ok.
5: C'est comme ça qu'on draguait les garçons, draguait les filles à mon époque. Regarde, tu vois, les étoiles, là, c'est la grande ours. Là, je ne sais pas si ça marche encore.
1: Non.
5: Faites
7: pas. Comment ça ne marche pas?
5: Ah, vous voyez. Mais si, ça marche toujours.
7: Alors, nous, on a un spectacle spécial Saint-Valentin, d'ailleurs.
2: Pour le ah, bah voilà.
1: Bah voilà. Autant pour moi, Charbel, autant pour moi.
5: Pourquoi le site a été choisi pour installer cette station d'observation de l'espace? Pourquoi là?
7: Alors, c'est vrai qu'on peut se poser la question, pourquoi au milieu d'une forêt? En général, les observatoires sont au-dessus des nuages, hein, sur les montagnes. Là, en ce moment, on a beaucoup de nuages. Hein, donc, on peut se poser la question, comment on fait pour regarder le ciel avec des nuages? Et en fait, les ondes radio traversent les nuages, donc il y a pas de souci. On peut même regarder en pleine ville avec des lumières. On regarde le ciel même avec en plein jour. Les radiotélescopes fonctionnent nuit et jour, qu'il y ait des nuages ou pas.
1: D'accord.
7: Le principe, super. Le principal, c'est qu'il n'y ait pas de perturbation radio. Donc Nancy est en zone blanche.
1: Ça veut dire que
7: y a pas de couverture 4G, 3G, 5, et encore moins 5G. Et donc il y a pas d'émission radio, une zone exclusive où les émissions radio ne sont interdites.
1: Bah, et tout ça se visite. Je rappelle que c'est le pôle des étoiles. Il y a pas que ça. C'est à Nancy, dans le Cher, entre la Sologne et le Berry. Et puis j'ai appris aussi qu'on pouvait avoir un prénom. Et que ce prénom, ça peut être Charbel. Je ne connaissais pas ce prénom. Je vous félicite, vous et vos parents. Voilà, merci, monsieur Kazandjian. Des infos
7: merci
1: pour la visite, Gavit.
2: Oui, c'est 13 euros pour tout voir et c'est ouvert tous les jours de 9h30 à 12h30 et de 13h30 à 17h30.
1: Un endroit pour dormir, peut-être?
2: Oui, il y a la Grange des Cardeux, c'est une chambre d'hôte, c'est à 30 minutes environ de Nancy. C'est dans une ancienne écurie avec un beau jardin, le tout bien réaménagé avec des meubles chinés. C'est vraiment très, très, très joli, à partir de 90 euros pour deux personnes.
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1: Pour la balade du savoir-faire français, direction le pays de Caux, où sommes-nous exactement, Gavins?
2: Eh bien, à Embruménil, William. C'est pas très loin de Dieppe, on est allé à 15 km à peu près. C'est au cœur d'une campagne, dominée par les champs de lin. C'est beau, cette petite fleur bleue qu'une famille perpétue là, grâce à un savoir-faire textile rare et avec sa propre marque, la marque Embrun.
1: Embrun?
2: Embrun.
1: Parce qu'un embrun, B-R-U-I-N, un embrun.
2: L'embrun, E-M-B-R-U-N aussi.
1: Bref. Oui, alors nous sommes en ligne avec Alexis Ménager. Bonjour Alexis, vous êtes le directeur de Embrun.
8: Oui, bonjour à tous les deux.
2: Bonjour.
8: Effectivement.
1: Pour commencer, une petite question bien naïve sans doute. Votre marque, c'est Embrun et ça s'écrit E-M-B-R-I-N. Néanmoins, la ville où vous vous situez s'appelle Embrun-Ménil ou Embruménil.
8: Embruménil, alors effectivement, le nom Embrun vient de la référence, hein, bien sûr, à notre village dans lequel est située notre ferme familiale.
1: Oui.
8: mais également à notre terroir, à savoir un terroir entre terre et mer. Et donc, ce sont les embruns de la mer mélangés avec les champs de lin.
1: Alors, dites-nous, qu'est-ce que c'est que le lin et plus exactement le lin cultivé? Parce que le lin est utilisé dans la fabrication de tissus pour des vêtements, des chemises que je porte régulièrement l'été. Mais alors, si des linges de maison, entre autres, c'est ça, non?
8: En fait, le lin, avant d'être un tissu, c'est d'abord une plante. Donc c'est une plante qui est très riche en fibres textiles, et qui est cultivée depuis des millénaires, hein, puisqu'on a retrouvé les premières traces de lin il y a 36 000 ans sur des bandelettes de momies.
1: Ah ouais ?
8: Donc c'est une fibre, fibre très ancienne.
1: Comme mon pote Pharaon, il avait des chemises comme moi l'été, alors
8: c'était plutôt après sa mort.
2: L'été éternel.
8: Voilà.
1: Et alors le lin cultivé, alors c'est quoi ça ?
8: Donc c'est une fibre naturelle, donc c'est du lin textile qui permet donc de fabriquer des tissus qui sont effectivement très résistants, qui sont respirants, qui sont écologiques.
5: Bon. C'est ça qu'on appelle l'or bleu de Normandie.
8: Effectivement, on appelle ça aussi l'or bleu de Normandie puisque la petite fleur de lin est bleue, un bleu violacé.
5: Exactement.
8: Et donc la floraison du lin, c'est fin juin, début juillet.
2: Ah, c'est magnifique
8: à ce moment-là. Les champs de lin deviennent tout bleus. Mais il faut savoir que c'est une floraison qui est très éphémère, parce que chaque fleur ne fleurit qu'une matinée. Donc si vous voulez admirer le spectacle, il faut passer à cette époque-là, et surtout le matin.
1: Non mais c'est-à-dire
5: en juin, le matin.
1: Et vous la laissez, la fleur bleue, elle tombe. Vous la laissez toute la journée, mais vous la récupérez pas très rapidement finalement.
8: Elle n'est pas récupérée. En fait, la fleur, elle n'a pas un rôle crucial, puisque le lin, il s'auto-féconde. Il n'a pas besoin d'attirer les abeilles pour se féconder. Ah. Et donc la fleur, elle n'a pas un rôle primordial dans la reproduction de la plante, et coup elle a une durée de vie très éphémère. Et en fait, les fleurs qui fleurissent le matin tombent au sol l'après-midi, et le lendemain, vous avez de nouvelles fleurs qui prennent le relais. Donc un champ de lin, il est en fleurs pendant une semaine, mais chaque jour, ce sont des fleurs différentes qui vont éclore.
5: Il y a Gavins qui est en train d'imaginer des fleurs en train de s'auto-féconder. Je vous assure que c'est un spectacle à voir.
1: Oui, il a du mal.
2: C'est le coquelicot, normand, quoi.
8: C'est le coquelicot normand, c'est le coquelicot bleu.
2: Le coquelicot bleu. Comment on passe de cette fleur bleue à un tissu, à une chemise, à un drap, à la veste, à la chemise de William, là, pour qu'on comprenne à peu près le travail de vos équipes dans les ateliers qu'on va visiter?
8: Oui, alors effectivement, le passage de la fleur et de la fibre au tissu, c'est une aventure qui est assez fascinante. Donc déjà, une fois que le lin est arrivé à maturité, en fait, on l'arrache avec une machine spécifique. On ne le coupe pas, on l'arrache. Puisque la fibre du lin va du pied de la plante jusqu'à la tête de la plante. Et donc, pour ne pas en perdre, on arrache la totalité de la plante. Et d'accord. À ce moment-là, la plante est reposée au sol, sur le champ. Et elle va rester pendant plusieurs semaines posée sur le sol pour une étape qui est cruciale, qu'on appelle le rouissage, qui est en fait l'action naturelle des bactéries, des micro-organismes, permettant de dégrader les liaisons entre les fibres textiles. Mmh. C'est-à-dire qu'avant le rouissage, toutes les fibres sont... agglomérées les unes aux autres. Bon. Et après le rouissage, chaque fibre est indépendante.
1: Parfait.
8: Donc ça se fait au champ, c'est une action naturelle. Et ensuite, le lin, il est taillé, c'est-à-dire qu'on va extraire la fibre de la plante, puis filer. Donc on va transformer cette fibre en fil, puis tisser pour transformer ce fil en tissu, avant d'arriver dans notre atelier où notre équipe de couturières, part d'un savoir-faire artisanal, va transformer les toiles de lin en produits finis. Donc linge de lit, linge de table, des rideaux, des accessoires de décoration.
1: Et puis, j'ai entendu dire que le lin, c'était bien. C'était bon, par exemple, les oreillers en lin, les draps, c'était bien pour la peau.
8: Oui, alors...
1: Ou les cheveux,
8: en fait,
1: même.
8: Si vous portez des chemises en lin, William, vous devez le ressentir. En fait, le lin, c'est une fibre qui est thermorégulatrice. Et donc, qui est très respirante, qui est à la fois fraîche.
1: Et voilà, c'est ça.
2: Ah, c'est pour ça ce teint, William.
1: Oui, le teint frais, bien sûr, évidemment.
2: Votre teint frais.
8: Voilà. Et donc, ça a effectivement des vertus sur la qualité du sommeil. Dormir dans des draps en lin, ça a été prouvé.
1: Ah, voilà.
8: Permet d'avoir un sommeil de meilleure qualité.
2: Tu vois, Sarah?
1: Allez, Sarah.
5: C'est pour ça que j'ai un sommeil de très bonne qualité. Nous sommes depuis quelques semaines dans ce que vous appelez le printemps du lin. De quoi s'agit-il? C'est précisément ces matinées-là où la fleur tombe, ou il y a autre chose?
8: Non, alors le printemps du lin, c'est vraiment un événement qui a été organisé par Seine-Maritime Attractivité avec le département de la Seine-Maritime et les offices du tourisme locaux. Et en fait, l'idée, c'est d'aller expliquer Notre filière, parce que le lin, c'est une fibre cultivée, enfin, je sais pas si vous savez, mais la Normandie cultive à peu près 100 000 hectares de lin.
9: Wow.
8: Ce qui représente presque 50% de la production mondiale. Hein.
5: Et ah ça, ouais. C'est assez méconnu. 50% de la production mondiale vient de la Normandie.
8: Exactement. Et donc, ça, c'est assez méconnu. Et on a les initiatives, hein, comme le Printemps du Lin, sont des initiatives permettant de le faire savoir au grand public. Donc, il y a des circuits qui sont organisés, des visites pédagogiques, des ateliers culinaires, des ateliers créatifs, des repas dans les champs de lin. Mmh. Donc, il y a un certain nombre d'événements qui sont proposés pour montrer que derrière une chemise ou derrière un drap, il y a un savoir-faire, il y a une plante, il y a une filière, et qui est particulièrement présente en Normandie.
2: Super. Et donc, la visite qui est proposée à nos auditeurs, quand on vient vous voir à Embruménil, chez Embrun, donc, ça permet d'expliquer le territoire, le terroir même, j'ai envie de dire, le métier, et de dire que la matière vivante est plus qu'un produit, en fait.
8: Tout à fait. Donc, on commence, nous, nos visites, on commence par emmener les gens dans les champs de lin, d'abord, pour qu'ils découvrent cette plante, qui est assez méconnue. Donc, on explique tout le cycle de culture de la plante et les différentes étapes de transformation. Et après, on ouvre les portes de notre atelier de confection où les visiteurs peuvent découvrir le savoir-faire de nos couturières autour du travail de cette fibre.
2: Et on peut faire nous-mêmes des ateliers créatifs ou pas ?
8: On le propose pas forcément dans le cadre des Printemps du Lin, mais c'est une idée qu'on a, c'est en réflexion chez nous.
1: Il anticipe parce qu'il a envie. Vous le recevrez lui tout seul et puis ça ira.
8: Voilà.
2: C'est beau, c'est
1: on lui fera une visite privée. Merci beaucoup, hein. Merci Alexis. Alors, ce lieu est un ensemble, on l'a compris, entièrement dédié au lin textile. Merci à vous pour cette visite. Je vous souhaite une bonne fin d'après-midi. Au revoir.
8: Un grand merci à vous.
2: Au revoir, Alexis, merci.
1: D'autres infos pour aller en Seine-Maritime?
2: Oui, on peut visiter librement ou sur réservation. Il y a la grange immersive, il y a les champs autour de l'exploitation familiale. On va sur le site internet de embrun.fr que l'on mettra, bien sûr, à la fin de l'émission sur europe1.fr.
1: Et puis dans le coin, il y a une adresse pour manger, dormir ou les deux à la fois.
2: On n'est pas loin de Dieppe. Alors je vous propose le petit bistrot des barrières. C'est à Dieppe même, avec les classiques, l'andouillette, l'entrecôte. L'entrecôte, ou alors plein des petits menus à midi à partir de 25 euros, un peu plus cher à la carte. Ça s'appelle le bistrot des barrières et c'est à Dieppe.
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1: La balade du patrimoine maintenant, Saint-Nazaire. Alors, vous allez faire la connaissance d'un drôle de poisson qui nous attend là, Gaby.
2: Ouais. Un poisson, c'est le cas de le dire, puisqu'il navigue sous l'eau. Il est d'une taille XXL, celui-là, et c'est un sous-marin, en fait, qu'on va aller visiter à Saint-Nazaire. Il porte un nom, c'est l'espadon, et c'est ça. C'est un véritable, on pourrait dire, un monstre d'acier. Il fait 80
1: mètres. Il y en a des plus gros,
2: mètres.
1: Mais enfin, là, il est costaud.
5: Ouais, il y en a des plus gros, mais ils sont dans le détroit d'Ormuz.
1: En ce moment, mais ils sont sous l'eau, d'ailleurs, ils matent.
2: Bon, celui-là, il est à Saint-Nazaire, 80 mètres de long, je disais. Il a été transformé en musée, c'est ça qui nous intéresse justement. Et on en parle parce qu'il fête cette année son 40e anniversaire en tant que musée, parce que bien sûr, il se visite.
1: D'ailleurs, il s'appelle l'espadon, je le rappelle, c'est pas un hasard. Hein. L'espadon, c'est le nom d'un poisson, on dit un poisson sabre, rapide, et qui est assez redoutable. Il y a même un sous-marin qui s'appelle le redoutable, c'est vous dire. C'était donc un symbole parfait quand on a choisi son nom pour baptiser un sous-marin d'attaque. Et pour en savoir un peu plus, nous sommes en ligne avec Marie Bibard qui est... Alors, Marie est chargée de la communication à Saint-Nazaire, agglomération, tourisme. Bonjour Marie.
10: Bonjour William, bonjour à toute l'équipe et bienvenue à bord.
1: Alors, dites-nous à quoi servait précisément ce sous-marin de la Marine nationale qui a navigué pendant 25 ans, non ?
10: Oui, tout à fait. Il a été construit en fait à la fin des années 1950 et l'espadon faisait partie d'une grande famille de poissons, particulièrement des narvals. C'est cette série de sous-marins qu'on va appeler les narvals. Et l'espadon, c'est l'avant-dernier de la petite famille des narvals et c'était en effet un bateau de la Marine nationale française, donc un sous-marin, donc c'est-à-dire un bateau capable de se déplacer sous l'eau de manière autonome et secrète. Et l'espadon a principalement participé alors à des missions de formation missions de ces sous-mariniers, de ces hommes, mais aussi des missions de renseignement. Et pendant ses 25 ans de carrière militaire, hein, puisqu'en effet, il a été mis en service en 1960 et il a terminé sa carrière en 1985, il va parcourir plus de 300 000 milles nautiques. C'est pas facile à dire, mais ça représente 2500 jours en mer et près de 17 fois le tour de la Terre, s'il
1: vous plaît. On va en reparler, mais c'était pas toujours les mêmes qui ont fait ça pendant 25 ans, les pauvres. Non. Ils se sont succédés. Alors, vous avez dit mission de renseignement. Mais quand même, si on lui avait demandé si c'était nécessaire, c'est aussi un sous-marin d'attaque quand même, non ?
10: Alors, on va remonter le fil de l'eau, j'ai envie de dire, et de l'histoire, parce qu'en effet, l'Espadon, c'est un sous-marin de la Marine nationale française. Il est mis en service en 1960. On se souvient qu'à l'époque, il y a deux grandes puissances qui s'affrontent, les États-Unis et l'URSS, et se livrent donc à une guerre importante qu'est la guerre froide. Et l'Espadon, bateau militaire français, va avoir plusieurs fonctions. La protection d'escadres navales, c'est-à-dire des groupes de navires de guerre, mais aussi une mission de renseignement et de surveillance de certaines zones maritimes, et aussi une mission de dissuasion, en fait, pour dissuader les autres navires et les autres puissances. Mais il n'a jamais été impliqué dans un conflit militaire.
1: Non, d'accord. Sarah ?
5: Oui, on disait à l'instant qu'il avait tout particulièrement des missions de renseignement, mais est-ce qu'il effectuait aussi des missions genre discrètes, genre voire clandestines pour obtenir des infos sur, je sais pas, des potentiels ennemis ?
10: Comme dans les films, exactement. Mais c'est vrai qu'on en a une qui nous a été relatée, qui fait l'objet d'ailleurs de notre parcours de visite aujourd'hui. C'est la mission sous la banquise qu'a effectué le sous-marin Espadon et son frère le Marsouin, hein, toujours cette même famille de Narval. En 1964, ils sont envoyés en mission secrète ou pas n'importe où, hein, vers la banquise au pôle Nord. Donc il faut savoir que c'est le premier sous-marin français à avoir plongé sous la banquise. Et pour la Marine nationale, on est toujours sur ces mêmes objectifs militaires, d'abord tester le matériel et la réaction des hommes à bord, parce qu'on baisse quand même en température, forcément on passe de 23 à 13 degrés, et puis toujours, c'est l'idée d'être inédit, d'arriver en premier et de tester ce sous-marin et ce bâtiment, et d'assurer une présence française en pleine période de guerre froide.
1: Alors on a bien compris aussi que c'est un sous-marin, et la vie à bord se déroule dans des espaces très réduits, voire contraints. En général, combien de temps un équipage reste en mer sous et sur l'eau ?
10: Eh bien, en moyenne, il y a un équipage déjà qui est composé de 60 à 65 membres.
1: 60.
10: Et ils partent. Oui. Même 70 parfois, et ils partent en mission pour une durée moyenne de 45 jours. Et nous, on a eu la chance de rencontrer des anciens sous-mariniers, et même de faire le portrait de l'un d'entre eux, et ce qui nous témoigne, c'est vrai que c'est assez incroyable quand même dans les conditions de vie et quotidien de sous-marin. Alors déjà, ça n'allait pas être claustrophobe, hein. Pour la tester,
1: et
10: les
1: Marie,
10: militaires étaient mis, oui.
1: Il ne fallait pas être trop grand. Si vous faisiez 1m90, dingue.
10: Eh bien, figurez-vous que justement nos sous-mariniers... on en a un qui fait plus d'1m90 qu'on a rencontré, Dominique. Donc, voyez, finalement, si on pouvait être grand, mais en effet, il fallait faire juste à toujours parfois baisser la tête.
1: Quand on voit l'intérieur, c'était un truc à se cogner la tronche. Hein.
10: Surtout ce sous-marin-là. Il fallait aimer la promiscuité, car il y avait 65 hommes à bord, mais pas de lit pour tout le monde. C'était le principe de la banette chaude.
5: Aimer ou supporter.
1: Marie, vous avez dit 65 hommes et femmes.
10: Non, à l'époque, hommes seulement. Parce qu'il n'y avait pas d'espace pour les femmes. Donc, à l'époque, il n'y avait que des hommes à bord. Aujourd'hui, sur les sous-marins actuels, c'est différent. Mais à l'époque, non. Et donc, il n'y avait que deux banettes pour trois personnes.
2: C'est un lit.
10: La banette, c'est la couchette du sous-marinier. Et on l'appelait la banette chaude parce qu'en effet, vu qu'il fonctionnait en quart et vu qu'il n'y avait pas assez de lits pour tout le monde dans le sous-marin, il y avait deux banettes pour trois personnes. Donc, c'est-à-dire que vous passiez potentiellement après quelqu'un. Et donc, la banette était chaude puisqu'il venait de la quitter. Mais sachant qu'en plus, vous ne saviez pas après qui vous passiez et qu'il n'y avait qu'une seule douche à bord, à l'eau froide et salée. Ils n'en prenaient pas beaucoup.
5: Marie, vous disiez tout à l'heure qu'il fallait aimer la promiscuité. Moi, je ne pense pas... Pendant l'entretien, on leur a demandé « Vous aimez la promiscuité ?»« Ah oui, moi j'adore !»
1: Non, mais ils savaient où ils allaient.
5: Il fallait supporter.
1: Ils postulaient pour être sous-mariniers, ils savaient très bien qu'ils allaient vivre dans une boîte de sardines, quasiment.
5: Vous aimez la promiscuité ? Vous aimez les banettes chaudes ? Venez.
1: Mais ça, c'est bien. Le gars qui se présente, « Oui, mais moi j'aime les banettes chaudes. » Ça fait bizarre de dire
2: banette, c'est le nom du...
1: Gavin, allez-y.
2: Marie, vous êtes intéressée. intarissable, on le sait. Hein. Il faut aussi parler et dire que ce sous-marin, c'est le premier sous-marin qu'on peut visiter. C'est ça qui est génial. Et donc, c'est la première fois qu'on pouvait faire ça en France, non ? Un sous-marin désaffecté, j'ai envie de dire, et qui n'était plus en activité, et qu'on découvre concrètement. Donc la fameuse Banette chaude, on peut la voir, elle est peut-être un peu froide, mais la salle des torpilles, tout ça ?
10: Exactement. Alors déjà, je reviens quand même sur son arrivée. Il était en effet voué au démantèlement et à l'époque, la ville de Saint-Nazaire décide de la racheter pour un franc symbolique. Donc on est en août 86, il va arriver à Saint-Nazaire sous les applaudissements des Nazériens et des Nazériennes, sous un air de Yellow Submarine des Beatles, forcément, on est en pleine fête des mers. Oui. Donc il y a un show de voltige à l'époque, des concerts, des feux d'artifice. Et en effet, depuis 40 ans, on le visite et c'est le seul sous-marin. Alors aujourd'hui, il y en a 4 hein, sous-marins qui se visitent en France. Vous en avez d'ailleurs un à Paris, à la Villette. Oui. Mais le nôtre, c'est le seul qui est présenté à flot dans l'eau. Donc en effet, quand on rentre dans l'écluse fortifiée, alors l'écluse, elle est totalement fermée. C'est-à-dire que le sous-marin, vous ne pouvez pas le voir de l'extérieur. Vous l'entendez, vous entendez le bruit du sonar. Mais il faut rentrer dans l'écluse. Et là, déjà, il y a un effet waouh. Vous passez les portes, vous récupérez vos audioguides auprès de mes collègues. Et là, face à vous, vous avez ce géant d'acier qui fait 77 mètres de long, 12 mètres de large. Et vous surmontez, vous passez la passerelle, vous longez le ponton flottant, donc le long de la coque du sous-marin. Hein, c'est quand même très impressionnant. Mmh. Et grâce à ces deux parcours audio-guidés, soit Marc le reporter, soit Jean le Bidou, eh bien, vous découvrez.
1: Qu'est-ce que ça veut dire, ça, Marc le reporter et Jean le Bidou?
10: Marc ou Jean, on a deux parcours de visite. Ah bon? Marc le reporter, c'est le journaliste qui a participé à la mission sous la banquise en 1964. D'accord. Et Jean le Bidou, c'est un parcours de visite adapté pour les plus petits ou les plus grands aussi. Et le Bidou, c'est quoi ? Eh bien, c'est le plus jeune membre de l'équipage qui, à l'époque, à bord des sous-marins, avait environ 18 ans. Et en plus, il avait plein de privilèges. Il pouvait annoncer les anniversaires, par exemple, à bord.
5: Ici, on aime les expos immersifs. On y est, là.
1: Hein. C'est le moins.
2: Moi, je voudrais faire la visite avec Marie, surtout.
1: Mais Marie, quand on vous entend, on dit, bon, c'est son boulot, elle est spécialiste du tourisme. Mais vous avez travaillé dans la marine nationale.
2: Saint-Nazaire.
1: Vous avez non?
10: J'aime Saint-Nazaire. Oui. Et en effet, je le vis.
1: Merci beaucoup en tout
2: ça
1: cas.
2: Ça se sent. Ça s'entend.
1: C'est une visite assez technique, mais là, on comprend comment vivaient ces sous-mariniers, puisqu'ils naviguaient à l'époque de la guerre froide. C'était pas très rassurant. Cette année, l'Espadon va également participer au 400e anniversaire de la Marine nationale, avec une programmation dédiée. Et puis, merci encore, Marie, pour ces explications. Ce sous-marin des années 60 qui fait une carrière magnifique et qui est désormais à Saint-Nazaire. D'autres infos, merci beaucoup.
2: On vous embrasse, Marie.
1: Au revoir,
5: merci,
1: Marie.
5: Merci, au revoir.
10: Merci à vous,
1: bonne
10: à
1: fin
10: bientôt,
1: de journée.
10: À bientôt.
1: Oui, bien sûr.
2: On va à Saint-Nazaire, on va à l'office du tourisme, on va rencontrer Marie, parce qu'elle y travaille, on l'a bien compris. Le sous-marin se visite toute l'année avec deux parcours différents, ça aussi, on l'a bien compris. Ça vous coûtera 13 euros, les informations nécessaires sont sur le site de l'office du tourisme de Saint-Nazaire ou sur europe1.fr.
1: Et quand on sort du sous-marin, on peut se restaurer à Saint-Nazaire.
2: On va au Sabayon, c'est là où on peut goûter la pêche du jour, et bien sûr le fameux dessert qui porte le nom du restaurant. Menu, j'adore le Sabayon, pas vous?
1: Oui, je m'en doute.
2: J'aime bien ça. Menu entrée, enfin, plat, dessert.
1: Il n'y a pas beaucoup de choses sucrées que vous n'aimez pas.
2: Mais ça, j'avoue que le Sabayon, hein, c'est sympa. Entrée, plat, dessert.
1: Ça va, votre diabète,
2: tout va bien,
1: ça,
2: oui. Tout va bien. Je vais vous donner le numéro de téléphone de mon médecin. À partir de 28 euros. Et si vous aimez les huîtres, tiens, comme Sarah, j'ai noté, il faut y aller aussi, il y en a.
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1: Alors, voici maintenant une balade de plein air, direction la Haute-Savoie, plus précisément Évian. Et là, on va vous parler d'un jardin, et plus précisément de plusieurs jardins. Extraordinaires, bien sûr, comme beaucoup de jardins. Et là, Gavin's, première curiosité, ils ont un très joli nom.
2: Oui, ils ont un très joli nom. Ils s'appellent les Jardins de l'eau du Pré-Curieux.
1: C'est que ça.
2: C'est beau, non ? On est sur la rive ouest du lac Léman, c'est à environ une heure de Genève. Et pour vous y rendre, vous allez prendre déjà un petit bateau, ça c'est sympa. Un bateau, pas n'importe comment, et pas n'importe lequel. Un bateau électro-solaire, ouais.
1: C'est-à-dire,
2: Il marche avec le soleil. Devant le casino d'Évian, le jardin, il est classé remarquable depuis plus de 20 ans. Prenez vos baskets aussi parce qu'il fait plus de 3 hectares, donc c'est pas mal. C'est un beau jardin, bien sûr, c'est un très beau jardin, mais c'est aussi un espace pédagogique qui vous permet de découvrir la faune et la flore de ce qu'on appelle les eaux humides.
1: On va expliquer ça.
2: Exact.
1: Pour en savoir plus, justement, nous sommes en ligne avec Vincent Delettre. Bonjour Vincent.
9: Bonjour William, bonjour à tous.
1: Bonjour. Alors Vincent, vous êtes le directeur de l'Office de tourisme d'Évian. Alors d'où vient ce nom qui nous a fasciné, Jardin de l'eau du Pré-Curieux?
9: Donc en fait, on est au bord du Léman et au Moyen-Âge, c'était des zones humides qui servaient de pâturage. Et donc l'ensemble des parcelles étaient dénommées prés.
1: Oui.
9: Et le mot curieux viendrait de l'origine de la station thermale avec les curistes. Donc ce serait le prêt des curistes.
2: Ah, génial.
1: En fait, le prêt des curistes, parce que curieux, en disant il y a des gens qui viennent, oh là là, qui découvrent des trucs. Non, pas du tout, c'est des curistes.
2: C'est des curistes. Ah, ça, c'est
1: alors.
2: Top.
1: Bon. Alors, il faut peut-être préciser que quand on prend le bateau pour y accéder, au départ des viands, lui non plus, il est pas banal, si j'ai bien suivi.
9: Oui, tout à fait. Donc c'est un jardin, un des rares jardins en France qui n'est accessible qu'en bateau. Et ce bateau-là, il a un petit nom sympa, c'est l'Agrion, c'est le nom d'une petite libellule. Mmh. Et c'est un bateau électrosolaire, donc il se recharge avec le soleil, qui est électrique. Et la croisière dure à peu près 30 minutes. Et comme pour les voitures électriques, c'est totalement silencieux. Donc ça permet d'apprécier la beauté du paysage.
1: 30 minutes, électrosolaire. C'est déjà une balade.
2: Ouais.
1: Ouais.
5: Bon. Ah, électrosolaire, on dirait le nom d'un festival.
1: Ah, musique électro.
5: Ah bah, électro-solaire.
1: Oui, c'est uniquement pour
2: vous. Ou un groupe de musique. C'est un peu plus calme.
1: C'est
2: quoi.
1: Que pour votre génération, finalement.
5: Oui, voilà.
1: À part ça,
5: quand on accoste, nous faisons face à une belle maison de style colonial qui date du 19e siècle.
1: Oui.
5: À qui appartenait cette maison, qui a une vue magnifique, d'ailleurs, sur le lac?
9: Alors, sur ces parcelles agricoles a été construite une ferme au 19e siècle, et cette ferme a été rachetée par un monsieur en 1870 qui s'appelait Gustave Giraud, qui était un banquier, qui est en fait le fondateur de la Société des Eaux d'Évian. Et il va transformer la ferme en belle demeure, en cottage. Ça va appartenir à sa famille jusqu'en 95. Ça va être racheté par le conservateur du littoral et de la ville pour faire un beau site, un beau jardin.
5: Et tous les jardins se situent là?
9: Et donc l'ensemble des jardins, il y a plus de 3 hectares, se situe autour de cette belle demeure.
5: C'est ça.
1: Mais les eaux d'Évian, pardon, je suis un peu curieux, mais appartiennent toujours à la famille du banquier?
9: Non, les eaux d'Évian, donc la source appartient à la ville d'Évian, qui la met en gestion à la Société des Eaux, du groupe Danone.
1: Ah oui, d'accord.
2: Qu'on avait été visité dans Balade en France. L'intérêt de ces jardins aussi, Vincent, c'est que vous reproduisez au même endroit des styles qu'on retrouve un peu partout dans la nature, c'est-à-dire il y a des ruisseaux, il y a un marais, il y a un delta, et il y a toute la faune et la flore qui vont avec, c'est ça?
9: Oui, donc la volonté du conservateur du littoral à la création du jardin, c'était d'être un jardin pédagogique et de montrer l'eau sous toutes ses formes. Donc on a à la fois des sources qui viennent de la montagne et qui traversent par des petits ruisseaux le lac, enfin le jardin, et puis on a aussi des étangs, des bassins. Donc l'eau est omniprésente sur cette parcelle.
1: Mais c'est très curieux quand même, Vincent, finalement, qu'on appelle cela, tout ce que vous avez reconstitué là, des eaux humides, parce que l'eau, si c'est pas humide, c'est pas de l'eau. si je peux me permettre de...
2: C'est des zones humides.
1: Ne pas se tromper, parce que ça fait bizarre.
5: Oui, on parle de la faune et de la flore, mais j'ai lu des noms de plantes que je ne connaissais pas du tout. Alors, elles viennent d'où, par exemple, les hostas ou hostas, les astilbes, les euchères, les eupatoires? C'est quoi? Ce sont des plantes exotiques?
2: Elles existent vraiment?
9: Donc effectivement, à la fois il y a des plantes sauvages qui poussent naturellement, la menthe aquatique, les roseaux, et puis il y a des plantes qui ont été introduites par les jardiniers que vous venez de décrire, qui sont des plantes qui vivent dans l'eau aussi, à proximité de l'eau, qui ont besoin d'eau. Et donc c'est un beau mélange entre le sauvage et les plantes d'ornement.
2: C'est bien. Et il y a des petits animaux aussi qui vivent dans le coin ou pas?
9: Alors, on est au bord du Léman. Hein. Le Léman, c'est une immense surface d'eau avec plein de poissons, plein d'oiseaux. Donc, la vie est très riche. Et ces animaux-là viennent aussi dans le jardin. Donc,
2: ah, c'est chouette.
9: Une très quantité de poissons, de batraciens, etc.
1: Alors, je disais au début qu'il y avait un aspect pédagogique également dans ces jardins. Vous venez de nous le démontrer. C'est qu'il y a aussi une expo interactive sur la richesse, la fragilité de ces zones humides. Et donc, on apprend des choses en se promenant à travers les jardins. Et puis, il y a de quoi faire, parce que combien d'hectares? Vous avez dit 3. Ben, ça va, on peut passer la journée.
9: Oui, en tout cas une bonne demi-journée, effectivement, profiter de l'extérieur, et puis dans le musée qui est vraiment fait pour les enfants. Il y a plein de petits ateliers pour découvrir ce que sont la faune et la flore des zones humides, l'importance que ça a en matière d'environnement.
1: D'accord. Sarah ?
5: L'eau, Evian, le Léman, les jardins de l'eau du Précurieux, il y a une vraie présence de l'eau ici, c'est dû à cette situation aussi géographique au pied des Alpes ?
9: Alors les hydrologues appellent cette région entre l'Italie, la Suisse et la France le diamant alpin. C'est la zone le plus grand réservoir d'eau douce d'Europe. Il y a 95 milliards de mètres cubes d'eau.
5: Ah, c'est ça.
9: Donc il y a la source qui alimente le Rhône, qui vient se jeter dans le lac pour finir en Méditerranée.
1: Alors, donc il n'y a pas que l'eau des Viands dans le coin.
9: Il y a de l'eau partout.
2: Il faut aimer l'eau.
1: C'est incroyable. Gavin.
2: Oui, et pour la goûter justement cette fameuse eau des Viands, on peut s'arrêter à la source Cacha, non ? Elle vient d'être, je crois, restaurée, si je ne m'abuse.
1: Alors qu'est-ce que c'est ça, Cacha ?
2: On repart du jardin, on refait le trajet en sens inverse, et on file à Evian, et on peut aller voir la fameuse source Cacha, c'est comme ça qu'elle s'appelle ?
9: Alors Cacha, c'était le nom du propriétaire à l'époque, en 1789, qui avait cette source-là, Monsieur Cacha. On peut accéder à la source et boire l'eau toujours. Et à côté, vous avez un bâtiment qui s'appelle la Buvette Cacha, qui est une magnifique petite cathédrale de pierre et de vitrail, où les gens, à l'époque, venaient prendre l'eau.
2: Ah. C'est un bâtiment Art Nouveau, hein, si je ne m'abuse.
9: Oui, tout à fait. Art Nouveau, vraiment fabuleux.
1: Et ils venaient là, les gens chics des Viands, c'était de l'eau minérale.
9: Alors, ils venaient prendre une vingtaine, trentaine de verres d'eau. Ils passaient des heures. Et puis, effectivement, c'était la belle société de l'époque. Il y avait des écrivains, il y avait des personnes fortunées, des artistes.
1: Alors, moi, j'ai vu les eaux des verres des curés. C'est des petits verres, hein, quand même.
9: Ça, oui, oui, mais...
2: Parce que William, 20, ça l'impressionne, 20 verres
1: ça
2: d'eau, là, d'un coup.
1: Vous rendez compte, tous ces gens qui boivent 30 verres d'eau, il y avait des toilettes.
9: Oui, au rez-de-chaussée.
1: Non, mais 30 verres d'eau, ton...
2: Ah mais c'est ça Evian.
1: Ouais, bon. En tout cas, merci Vincent pour cette visite.
2: C'est super.
1: C'est magnifique cet endroit parce que j'ai les photos, la vue sur le lac Léman, c'est sublime. Visite au jardin de l'eau du Précurieux. Curieux comme que curieux parce que les curistes sont curieux, voilà.
2: On va résumer ça comme ça.
1: C'est en Haute-Savoie, c'est à une heure de Genève. Départ du bateau, mais c'est à Evian. Je vous souhaite une bonne journée et merci encore.
2: Merci Vincent.
9: Avec plaisir.
2: Au revoir.
1: D'autres infos, s'il vous plaît.
2: Eh bien oui, justement, pour prendre le bateau, William, c'est tous les jours en été, départ des bateaux à 10h, 13h45 et 15h30, et ça coûte 19 euros pour aller voir ce fameux jardin.
1: Un endroit pour dormir, peut-être à Evian
2: Oui, à Evian, il y a l'hôtel des Cygnes avec, vous savez, les rideaux empesés, les tables tirées, bien nappées à quatre épingles, des ciels de lit, un resto avec une treille magnifique et une vue qui s'étire sur le lac, là, quand vous êtes en terrasse, c'est absolument magnifique. Ça fait resto, ça fait spa et c'est à partir de 100 euros la nuit. L'hôtel des Cygnes, on met tout sur europe1.fr.
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1: L'église de Saint-Benoît et sa débredie noire, dont je ne connais pas d'autres exemples en France, quoique... peut-être me tromper, Gavis. C'est bien précisé d'ailleurs dans le guide du routard de quoi il s'agit.
2: Oui. Hein. Carrément, William. C'est une curiosité, hein, cette débredie noire sous la forme d'un sarcophage en fait, en pierre, qui date du 7e siècle, ça commence à dater, et qui contient quoi à l'intérieur ? Eh bien, les restes de l'évêque de Saint-Menoux. On est à Saint-Menoux, ça tombe bien. Un évêque qui est connu pour avoir fait en fait de nombreux miracles de son vivant et après sa mort, entre autres, il a permis de guérir les bredins.
1: Des Bredins, c'est-à-dire
2: Bredins, on dirait un nom de scène. Eh bien, les Bredins, c'était en fait des simples d'esprit.
1: Non, c'est les Bredins.
2: C'est les Bredins. Les Bredins, là, c'était les simples d'esprit. C'était, c'est l'idiot du village, hein, comme on disait il n'y a pas si longtemps. D'ailleurs, pas seulement
1: non,
2: du côté de
1: Saint-Benoît. Non, il n'y a pas si longtemps, il y avait un film comme ça, avec Bernard Blier, où il y avait le Bredin du village. Et qui travaillait dans une boucherie, si je me souviens bien. Bon, allez, pour en savoir plus, direction Saint-Menu pour débredinés. Pour en savoir plus, nous sommes avec Christiane Keller, qui est ménulfienne, figurez-vous. Alors, ménulfienne, c'est pas une maladie, hein, non, c'est quand on est habitant de Saint-Menu, tout simplement. Saint-Menu, poète, écrivain, membre de l'association des amis de l'église de Saint-Menu. Bonjour, Christiane.
11: Bonjour à vous.
2: Bonjour.
1: Alors, j'ai bien dit, ménulfien, ménulfienne.
11: Exactement. Exactement.
1: C'est joli comme tout ça. Dites-moi, j'ai une photo là du sarcophage. Je pensais pas que c'était aussi grand. C'est immense. Peut-être que les Bredins avaient une taille particulière. Quelle taille fait-il d'ailleurs ce sarcophage ? Expliquez-nous comment il a été conçu dans cet espace. Parce qu'en plus, il y a un immense trou pour passer sa tête ou son corps, non ?
11: Alors, c'est un sarcophage de grès, effectivement, qui a 2 mètres de long, qui a 66 cm de profondeur,
1: oui,
11: et 57 cm de haut. Vous voyez que c'est précis.
1: Oui.
11: Et il est adossé au maître-autel de cette fameuse belle église romane.
1: Oui.
11: Et avec un trou, un immense trou, mais oui, qui a été agrandi au XIIe siècle, parce qu'entre le Mérovingien et le XIIe siècle, il y avait certainement une petite fenêtre qu'on tirait, qu'on refermait, et qui permettait aux pèlerins de s'approcher des reliques. Alors, à partir du XIIe siècle, effectivement, il est poli, il est agrandi, et vous avez la taille qu'il a sur votre photo.
1: D'accord. Et on mettait qui là-dedans ? Et qui faisait ça ?
11: Alors, c'est une très longue tradition séculaire, oui. Qui faisait ça ? Ça se faisait dans le cadre soit d'un pèlerinage, soit d'office, soit de personnes qui amenaient le bredin, comme vous dites,
1: oui,
11: c'est-à-dire ce rapport qu'on avait, mettons-le, à la folie. Voilà.
1: Ah, c'est ça.
11: Et
1: c'est ça.
11: Avec appuyé de prière, qui régressait dans ce trou noir, voilà, pour renaître à la lumière, et qui, après, à 100 mètres de là, était plongé dans le creux Saint-Martin, c'est-à-dire dans des eaux guérisseuses. Cette source qui est toujours là et qui ne gèle jamais et qui ne tarit jamais.
1: D'accord. Sarah ?
5: Comment on procédait à l'époque quand on avait affaire à un simple d'esprit qu'on voulait soi-disant guérir, et pourquoi on s'adressait à l'évêque de Saint-Menoux ?
11: Alors pourquoi on s'adressait à cet évêque, à ce saint homme ? Parce qu'il avait guéri un certain Blaise qui était l'innocent du village du 6e, fin du 6e siècle, voilà. Et qu'il a fait des miracles non seulement pour la guérison des fous, mais également d'autres miracles de paralysés, et voilà. Donc, on amenait, comme je vous le disais à l'instant,
5: c'est-à-dire de gré ou de force.
1: Donc, il avait eu des résultats, l'évêque, sinon on n'aurait pas perpétué la tradition. Ça marchait, alors.
11: Exactement. Alors, il y en a qui guérissaient à la suite de cette proximité, d'autres qui attendaient, d'autres qui revenaient une deuxième fois au pèlerinage.
1: Oui, d'accord.
11: Enfin bon, c'était des pratiques. Il faut savoir quand même qu'au Moyen-Âge, les gens tenaient leurs connaissances autant de la nature, des eaux guérisseuses, etc., que des écritures. Donc, l'Église avait christianisé ces pratiques païennes et de leur foi.
1: Gavin.
2: Christiane, j'ai lu en préparant l'émission que si on glissait sa tête dans le sarcophage, parce que c'est encore le cas, on peut encore le faire, et si on frôlait le tour du trou dans la débredinoire, on risquait de capter la folie de tous les bredins qui étaient déjà passés par là. Est-ce que c'est vrai?
1: Donc c'est l'inverse, on ressort de là, on est
2: encore
1: dingue.
2: Plus fou.
11: Alors, c'est une boutade qu'on se raconte de génération en génération.
2: Ah mince, moi je voulais y croire.
11: mais c'est quand même révélateur du rapport que l'homme normal, entre guillemets, entretient avec la folie, avec le fou qu'il ne faut surtout pas toucher, qu'il faut éliminer, combien de fous sont exclus de la communauté.
2: C'est ça.
1: On les met un peu à l'index, c'est vrai. Sarah ?
5: Oui, vous disiez tout à l'heure que l'évêque avait sauvé un certain Blaise. C'est qui ce Blaise ? On a des infos ? Sa carte d'identité ?
11: Vous souriez, mais nos très sérieux historiens vous apprendraient là que l'histoire de Saint-Menoux, avec les archéologues en plus, on trouve que la légende, elle vient au secours autant de l'archéologie que de l'histoire. Parce qu'en fait, au lieu d'un sarcophage, il y en a un second dans le vestibule de cette église.
1: Ah,
11: qui est celui celui de Blaise, qui apporte de dormir à côté, d'être guéri, donc de dormir à côté de son maître une fois qu'il était mort et que le bon curé avait percé ce trou dans le cercueil, que lui-même c'était, comment dire, est devenu un sage, a retrouvé la raison. Voilà.
1: Ça marche.
11: Et ça marche.
1: Bon,
2: bah, très bien.
1: C'est parfait. Non, mais nous, ça pourra nous servir parce qu'il nous arrive dans notre métier de croiser des gens qui sont un peu bredins. On leur dirait, tu ferais bien d'aller à Saint-Menou. Ça va s'arranger. Il y a eu de très bons résultats là-bas. En tout cas, merci beaucoup. En tout cas, alors, Saint-Menou, dans l'Allier, c'est un quart d'heure de moulin. N'hésitez pas, c'est un lieu unique en son genre. Je vous remercie. Au revoir. Bonne journée, Christian.
11: Au revoir. Au revoir,
1: et merci. D'autres informations, Gavin.
2: Et oui, vous pouvez aller. Bien sûr, visiter le sarcophage, peut-être mettre votre tête à l'intérieur si vous avez envie. Pour les groupes, il faut se renseigner auprès de l'Office de tourisme de Bourbon-l'Archambault ou auprès de l'Association des Amis de l'Église de Saint-Menou et on met tout sur Europe 1.fr.
1: Pour aller le visiter, très bien, on y reste un peu et on y déjeune.
2: Et bien, juste en face, vous avez quoi ? Le Café du Centre qui est en face de l'église avec une petite terrasse au beau jour. Bref, pour prendre un petit verre juste après avoir retrouvé la raison.
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1: Pour la balade du savoir-faire, direction l'Occitanie, à la découverte du jambon de Lacaune. Ça s'écrit L-A-C-A-U-N-E. Ça se passe à une cinquantaine de kilomètres à peu près de Castres, Gavin.
2: C'est ça, William. Et là, on va aller visiter les installations d'une maison emblématique fondée dans les années 1950. Célèbre aussi pour ses jambons et pour ses saucisses régulièrement primées.

0: saucisson, la saucisse sèche, ou bien la copa, entre autres. Mmh. À la différence de la charcuterie, ce sont des produits non cuits, contrairement aux produits cuits, boudins, et autres spécialités.
1: D'accord.
0: Voilà comment on peut parler de salaison.
1: D'accord, c'est séché, avec le sel, tout ça, bon, très bien, mais affiné après, c'est-à-dire affiné dans les lieux, là ?
0: Exactement. Alors, nous avons nos séchoirs où nos jambons sont préparés salés avec du gros sel de Méditerranée. Première étape, le salage, puis maturation et séchoir, surtout pour l'IGP la Cône, bien sûr, un séchoir naturel au bon air de la montagne, au bon air de la Cône.
1: À quoi ? Ça veut dire que vous avez les fenêtres ouvertes et grâce à l'air frais et humide, youpi !
0: Tout à fait, nous sommes on va dire ça comme ça. Nous sommes bercés par deux vents dominants, si vous voulez. Donc, on a le vent du nord qui va servir à sécher le produit. Et la bise, qui est dite la bise. Et on a aussi un vent marin, puisqu'on est assez proche à vol d'oiseau de la Méditerranée, qui est chargé en humidité. Et non, cette humidité aussi.
1: Jean-Marc, ça c'est bien, parce que c'est pour la brochure du tourisme local. On dit, oh, le vent. Non, mais sérieusement, s'il n'y avait pas le vent dont vous venez de me parler, ça sécherait moins bien.
0: Ah, mais bien sûr. On n'aurait pas les conditions réunies pour faire un bon séchage et avoir un bon jambon de la Cône.
1: Alors justement, confirmez-nous ça, parce que Sarah, ça l'inquiète, cette histoire de vent et d'humidité.
2: Mais oui, parce que je me disais, pourquoi la ville de la Cône, en fait, dans cette région, est un endroit propice à ce type de savoir-faire ?
0: Parce que nous sommes situés à 850 mètres d'altitude.
1: Ah, oui.
0: Donc voilà, on a aussi le climat montagnard qui joue avec l'alternance de ces deux vents, comme je vous ai parlé.
1: D'accord, voilà. D'accord.
0: Et la Cône, pour la petite histoire, se trouvait déjà au Moyen-Âge sur la route des sels. Donc, ils avaient la facilité déjà d'avoir du sel pour la conservation de la viande en règle générale. Mmh. Et c'est là que les charcuteries sont nées. Mmh. Mais c'est vraiment au XVIIIe siècle où les charcuteries laconaises ont commencé à se faire connaître. Parce que, à l'époque, les gens de haute terre, comme on dit ici, ils allaient prêter main forte aux vignerons sur le département de l'Hérault, qui est très proche de nous, et le département de l'Aude, emporter avec eux saucisses, saucissons, jambon et autres. Mmh. En échange de vin, il y avait toute une tradition d'échange qui se faisait comme ça. Et comme ils étaient sur la basse vallée, ils profitaient aussi pour récupérer du sel, puisqu'ils étaient très proches de la Méditerranée.
1: Oui, bien sûr.
2: Oui, donc deux vents différents, plus l'altitude.
1: Oui, c'est ça, l'altitude compte là-dedans. Mais vous avez un léger accent et vous va très bien, Jean-Marc. Mais vous, l'Aude, vous dites l'Aude.
0: L'Aude, oui, c'est l'accent du sud-ouest, tout ça. Hein.
1: D'accord. Alors, Gavitz.
3: Oui, Jean-Marc, alors, moi j'ai mon fils qui écoute. Il croit que le jambon, ça arrive sous vide, il y a juste à soulever, tout ça. Bref, je crois que ce n'est pas du tout ça. Il va falloir tout lui réexpliquer. Comment on fabrique un jambon chez vous, chez Auberti, et combien de temps vous mettez pour qu'il soit affiné et pour qu'il soit consommé?
0: Alors, nous, comme vous avez dit, notre spécialité, c'est vraiment le jambon IGP Lacorne, indication géographique protégée qui est assez récente, puisqu'on l'a obtenu en 2015.
1: Oula,
0: qui garantit un peu tout ce savoir-faire et cette
1: qualité,
0: reconnaissance.
1: La qualité, oui.
0: Exactement. Mmh. Donc, on reçoit ces jambons frais. Les critères, il faut que la cuisse fraîche fasse 9,5 kg.
3: Ah ouais, c'est
0: une découpe ronde au talon, une couenne bien dégagée et avec un gras minimum d'1,5 cm.
1: Oula.
0: Ces jambons frais sont salés, juste ce qu'il faut, c'est-à-dire 10% de leur poids. C'est vrai qu'on est avec des quantités bien maîtrisées aujourd'hui pour avoir un jambon qui n'est pas trop salé non plus. Voilà. Donc, passé le salage, on va les envoyer au salage avec un taux d'humidité de 98% et on va garder cette fraîcheur avec une température proche de 2 à 4 degrés.
1: Mais Jean-Marc, il n'y a pas quelqu'un qui vérifie que tous les chiffres que vous venez de me donner sont vrais.
3: Je crois que si. Hein.
1: Si, ah bon ?
3: Alors, sinon, il n'y a pas d'IGP.
0: Tout le départ, on est quand même sur des chambres artificielles.
1: Ouais.
0: C'est qu'ensuite qu'on va passer sur du naturel.
1: Non.
0: Voilà.
1: Bon.
0: Donc, du salage au séchage, on est en artificiel. Puis après, on va passer sur la gestion des vents la gestion de l'humidité et de la température, bien sûr.
1: Bon. Voilà. Très bien.
0: Ce qui va donner une fois passé cet affinage, on va avoir un goût caractéristique du jambon de la Cône avec ce fondant en bouche.
1: Voilà. Mais alors, en plus, vous avez eu l'idée d'installer pour vos visiteurs, vos acheteurs, les consommateurs et les enfants de Gavis Clément et Ruiz, la bonne idée d'installer un musée pour comprendre l'histoire des salaisons, les techniques. Est-ce que les machines sont à peu près toujours les mêmes ou il y a des progrès qui ont été faits, bien sûr,

0: fil des années?
1: C'est sûr qu'au fil des années, les progrès des machines ressemblent fortement aux anciennes, mais elles ont évolué au fil du temps et sont devenues un peu plus importantes et performantes aussi. Bon. C'est vrai qu'on retrouve des machines qui recréent les gestes d'autrefois. Donc ce musée, c'est vrai que l'idée d'ouvrir ce musée qui a été créé en 2012, ce circuit de visite, j'aime bien dire ce circuit de visite, contrairement à un musée, on va voir tout le processus de transformation du fameux jambon Lacone, du salage à l'affinage, comme je disais, et sans oublier la partie musée cette fois-ci, où on va retrouver les anciennes machines, les vieux décors qu'on pouvait retrouver autrefois, des véhicules de collection à l'intérieur qui servaient à faire les marchés à l'époque.
2: Ah, c'est chouette.
1: Une petite vidéo à la fin et bien évidemment une petite dégustation de nos spécialités.
0: Justement, s'il vous plaît, là, Jean-Marc, parce que Sarah a une question à ce propos.
3: Et à ce propos, il paraît que vous donnez des cours de découpe de jambon. Alors pourquoi? Parce qu'il paraît qu'il y a des règles à respecter. J'imagine que couper du jambon, même si c'est du jambon, on ne peut pas dire charcuter, ce n'est pas la même chose.
1: Non, tout à fait. Non, c'est vrai qu'on est avec des couteaux assez précis, qui taillent, qui sont bien affûtés, bien sûr, qui taillent bien. Et c'est vrai que quand on prend un jambon à l'os, il y a quand même un sens à respecter dans la découpe. On va parler de petites noix, de grandes noix. Donc la petite noix, c'est la partie qui est la plus maigre du jambon. Donc on va s'attaquer par cette première partie. Pourquoi ? Parce que c'est elle qui va sécher le plus rapidement que l'autre. Tandis que la partie grande noix, c'est cette partie où il y a beaucoup plus de gras. Donc on aura tendance
3: plus proche de l'os.
1: Plus proche de l'os, tout à fait. Donc c'est cette partie qui va sécher moins rapidement par rapport à l'autre. Dans la vidéo que nous diffusons à la fin dans notre circuit de visite, on vous montre justement les gestes à avoir avec tout l'outillage comment s'y prendre avec un jambon à l'os.
0: Très bien, une dernière question, Gavin.
2: Oui, Jean-Marc, on a compris. Donc il faut à la fois maîtriser les vents, mais il faut aussi, en fait, c'est une histoire de temps. Il faut maîtriser le temps en venant chez vous. On découvre
1: c'est
2: ça.
1: Justement. C'est de la patience, comme on dit, on parle d'amour, puisque on est là tout au long du processus de maturation. C'est un processus lent de séchage, puisque c'est vrai que je ne l'ai pas dit tout à l'heure, mais pour avoir un IGP Lacone, c'est un minimum de 9 mois d'affinage.
2: Ah
1: c'est
2: ouais.
1: 9 à 12 mois. Et on a d'autres jambons aussi, un peu plus spécialisés, où on va rentrer sur du 24, 30 mois d'affinage. Voilà.
3: Est-ce que vous utilisez aussi, vous, les comment on appelle ça, une aiguille en os de cheval?
1: Tout à fait. Alors ça, on appelle ça la cala. La cala, c'est un petit os du fémur issu de l'os du cheval
3: tibia,
1: de la vache.
3: Ouais.
1: Exactement. Et qui a la particularité de ne pas garder l'odeur sur lui. Parce que quand on va sonder notre jambon pour voir s'ils sont prêts, on va les sonder une fois en haut, on va sentir, on essuie, et on ressent d'en bas.
2: On sent la connaisseuse, Jean-Marc.
3: Ben oui. Je suis allé au musée du jambon de Bayonne. Je suis allé là-bas, mais je ne suis pas encore allé à la Cône. Mais je compte aller maintenant me rendre à la Cône.
0: Ça sera très très bientôt. Je vais vous donner les informations nécessaires. Si vous voulez découvrir comment fabriquer un jambon de qualité, vous pouvez aller aussi à la Cône, dans le Tarn, les salaisons
2: Auberti.
0: Voilà. Tel qu'on sait les faire dans le sud-ouest, et comme vous l'avez entendu avec Jean-Marc Pérez. Merci Jean-Marc.
2: Merci beaucoup. Jean-Marc.
0: Bonne fin de journée.
1: Avec grand plaisir.
3: Au revoir.
2: Bonne fin de journée.
0: Au revoir.
1: Quelques
0: infos utiles, s'il vous plaît, monsieur.
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0: Un endroit pour dormir si on reste sur place.
2: 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C'est un ancien relais de diligence. J'adore ça.
0: Ça, c'est bien.
2: Hein. Ouvert en 1690. Bon, ça a été un petit peu refait quand même depuis. Hein. Oui. On était sur la ligne
0: Castres-Béziers.
2: Il y a moins de diligence. En effet, on était sur la ligne Castres-Béziers. C'est un incontournable de la région. 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Vous allez voir, c'est très joli. 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
0: Pour la balade du patrimoine, je vous propose maintenant de visiter un lieu dont vous avez sûrement entendu parler, même si vous n'y avez jamais mis les pieds. ni les mains pour applaudir, on vous propose d'aller à Paris, dans le 9e arrondissement, pas loin des grands boulevards, pour visiter une salle célèbre dans l'histoire des spectacles parisiens, Gavitch, que vous n'avez pas connu, beaucoup trop jeune. Vous.
2: Non, par contre, j'ai visité ce lieu, parce que et c'est pour ça qu'on est là aujourd'hui. J'ai adoré l'endroit. Ça s'appelle les Folies Bergères. Ça, si je vous dis ça tout de suite, ça évoque plein de choses.
3: Il y a une musique dans la tête.
2: C'est vrai qu'on a tout de suite... Oui, c'est ça, complètement. C'est là que se sont produits plein de stars du musical, du théâtre. Il y a eu plein de divertissements, de chanteurs, de spectacles, etc. Vous ne serez pas seulement dans la salle cette fois. Vous ne serez pas juste à regarder la scène.
0: S'il n'y avait pas un escalier à descendre.
2: Il y a un immense escalier. C'était à l'époque, est-ce que vous vous souvenez des émissions de Thierry Ardisson?
0: Oui, bien sûr.
2: Et ça se tournait là. C'était là que ça se tournait.
0: Oui, il tournait ça là. Oui.
2: Ça, c'est à l'entrée du lieu. Et quand vous êtes dans la salle, eh bien, vous allez pouvoir aller de l'autre côté.
0: Ah, ça, c'est autre chose.
2: Passer et aller de l'autre côté du décor.
0: C'est ça qui nous intéresse. Pour en savoir plus, justement, à propos de ça, nous sommes en ligne avec Frédéric Jérôme. Bonjour, Frédéric.
5: Oui, bonjour, William.
2: Bonjour.
0: Alors, je rappelle, pour ceux qui ne le savent pas, que vous êtes le directeur des Folies Bergères. Oui. Rien que ça. D'abord, en quelle année les Folies Bergères ont-elles été inaugurées? Pas loin de la rue Bergère, justement. Est-ce que, à l'époque, c'était déjà un lieu de spectacle pluriculturel, hein, c'est-à-dire qu'il y avait de la musique, mais pas seulement?
5: Alors non, en fait, juste avant, c'était une usine de matelas qu'on appelait les colonnes d'Hercule. Ça n'a rien à voir.
0: Oui.
5: Et c'est né le 2 mai 1869, effectivement. Au début, ils ont voulu appeler ça les Folies Trévise, hein, mais la famille Plessis-Trévise n'a pas aimé du tout qu'on appelle avec le nom de leur famille un lieu de plaisir. Parce que le mot folie induisait plutôt un lieu de plaisir, et ça leur a pas plu du tout.
0: Oui, quoique dans les jardins de Versailles, il y avait des petites folies.
5: Absolument.
0: Oui, ça allait. Mais le duc de Trévise, c'était pas un marrant, ça m'étonne pas.
5: Ben, je l'ai pas connu, mais j'étais pas là à cette époque-là. Mais...
0: Non, moi non plus, Frédéric.
3: Si, William, vous étiez.
5: J'y suis depuis longtemps, mais pas à ce point. Et donc, ils se sont rabattus sur le nom de la rue suivante. Ils n'ont pas été chercher bien loin, qui s'appelait la rue Bergère.
0: Ah, d'accord.
5: Et c'est pour ça que le mot folie bergère, on dit les folies bergères, il n'y a pas de S à bergère, parce que c'est les folies de la rue Bergère.
0: Ah, voilà. D'accord. Très bien, très bien.
5: Ok. En fait, à cette époque-là, c'est l'époque du café-concert.
0: Oui.
5: Et le type de spectacle, c'était des cracheurs de feu, des briseurs de chaînes. Il y avait même un looping. Il faisait un looping en voiture dans le hall. Enfin, je ne sais pas comment c'était possible. Ah oui, c'était absolument hallucinant. C'était vraiment un truc de fou, quoi.
0: Ouais. Sarah ?
3: Oui, donc quand cette salle a été créée, donc pour vraiment pour y voir des spectacles, c'était essentiellement des spectacles musicaux avec des chansons, de la danse et autres. Donc les grandes stars passaient déjà par là, non ? Est-ce qu'on on les prenait tous ? Est-ce que certains ont marqué l'histoire de la salle ?
5: Alors effectivement, il y a peu de salles qui ont à leur actif autant de noms incroyables. Je vais vous dire, Laurel et Hardy, Charlie Chaplin.
3: Non, on a des fauteuils de
5: Charlie Chaplin. Ah si, assis dans les fauteuils de Folies Bergères. Évidemment, après, les plus connus qui sont Miss Tinguette, Chevalier, Joséphine Baker, qui ont marqué cette période du début des revues à partir du début du XXe siècle. Hein, mais aujourd'hui, après, il y a eu l'époque des revues, et aujourd'hui, c'est ça qui est extraordinaire aux Folies, c'est que vous avez à la fois Jean Gabin, Miss Tinguette et autres, et Charles Trenet, mais en même temps Francis Cabrel, Ben Harper et Catherine Ringer, par exemple. Voyez, c'est ça que je trouve extraordinaire dans la continuité à travers les âges.
0: Et oui, le mélange des genres, le mélange des artistes, Gavins.
2: Oui, ce qu'il faut rappeler aussi, c'est que la salle, elle est immense, en fait. Vous l'avez dit, on pouvait faire des loopings, mais aussi, quand on arrive, c'est vrai, c'est spectaculaire, ce grand escalier qu'a marqué William et plein d'autres personnes. C'est vrai que c'est immense.
5: Alors, c'est immense pour les raisons que j'ai évoquées, c'est que c'était une usine de matelas, donc c'était une usine, à l'origine de ce hall, qui est disproportionné. Il est tellement disproportionné que Paul Derval, le directeur à l'époque, au début du XXe siècle, se dit, on va agrandir la salle, qui ne faisait que 500 places. Et ils se sont mis, sans fermeture, ça c'est un truc extraordinaire, à agrandir le théâtre. C'est-à-dire qu'on a construit des balcons, alors que le public était le soir en bas.
0: D'accord.
5: Et plus compliqué que ça, on a rajouté une façade devant celle existante, sans fermer. C'est-à-dire que la journée, il y avait des échafaudages, et le soir, on ouvrait et on accueillait du public. Je ne vous cache pas que ça serait impossible aujourd'hui. Hein.
0: mais il y avait une troupe qui était une troupe permanente, qui était assez importante, non ?
5: Tout à fait. Bah, à l'époque, la salle créait elle-même ses revues, donc ça fourmillait. Il y avait 100, 120, 130, 150 personnes
0: qui travaillaient
5: là le soir.
0: Mais c'est incroyable,
5: ça, vous vous rendez compte ? Ah bah oui. Ah oui, je pourrais vous montrer, on a des photos de le hall se transformer en atelier de costumes, de décor.
0: Oui, c'est ça.
2: Et
0: c'est
2: c'était ça. Un lieu de vie aussi, on pouvait on allait au spectacle, on mangeait, on dansait, on parlait avec des gens, on pouvait retourner dans la salle, revenir.
5: Même plus que ça, puisque ça avait un peu la réputation un peu sulfureuse, ouais. Le lieu de rencontre, hein, le Tinder de l'époque, mmh. Les preuves noires du Folies Bergère et du Casino de Paris, c'était un endroit où les gens venaient se rencontrer. Voilà.
0: Et ils regardaient pas toujours le spectacle d'ailleurs. Voilà.
5: Pas toujours, il y avait l'époque des cocottes, on a connu ça.
3: Ah, les cocottes. Est-ce que, Frédéric, est-ce qu'il y avait au 19e siècle beaucoup de salles de spectacle comme ça, du même genre à Paris, ou ça a été une des premières?
5: Alors, il y en avait quelques-unes, hein. Il y avait l'Apollo, l'ABC, le Casino de Paris, oui. Mais c'est celle qui a eu la plus grande notoriété. La marque Folies Bergère a été connue dans le monde entier assez vite. De par l'originalité du spectacle, déjà les femmes qui se déshabillaient, c'était à l'époque une nouveauté, mais il y a eu des Folies Bergères partout dans le monde. À Las Vegas, vous aviez un théâtre qui s'appelait les Folies Bergères, voilà. Donc c'est vrai qu'il y avait plusieurs salles à Paris, mais c'est celle-là qui a le plus marqué à l'époque. Ouais.
0: Gavin se le disait, puisqu'il l'a visité lui-même, pour les visiteurs, on peut voir les coulisses, là, aujourd'hui, ce qui est assez rare pour le grand public, qui n'est pas admis dans ces lieux-là, en général. C'est toujours aussi spectaculaire, oui?
5: Absolument, oui. Parce que en fait, on essaye de maintenir le lieu dans l'esprit dans lequel il a toujours été. Donc, quand vous vous baladez avec ces visites à travers les coulisses, vous voyez plein de choses et vous imaginez tout ce qui a pu s'y passer, ce qui s'y passe encore d'ailleurs, des loges de changement rapide.
2: C'est très vivant, hein.
5: Ah, oui, absolument. Les gens sortent ravis de ces visites, tout à fait. Et même certaines fois, on peut les amener sur scène. Et comme c'est un groupe de 30-35 personnes, ils peuvent aussi poser des questions. Donc, on a un super conférencier qui, selon les questions des gens, va orienter la visite en fonction de ce qu'ils souhaitent. Donc,
0: c'est vraiment génial. Je dis ça pour ceux qui viendraient un jour à Paris, je dirais, bon, à part la Tour Eiffel et l'Arc de Triomphe, qu'est-ce qu'il y a d'autre? Il y a les Folies Bergères, voilà.
3: Mais en plus, quand on visite la scène, les coulisses et tout, ce qui est génial, c'est le tempo.
0: Oui.
3: On réalise à quel point tout va vite, les costumes, les danseurs, il faut que ça file, quoi.
5: Mais tout à fait. C'est ce que je vous disais tout à l'heure, à l'époque, c'était incroyable. Il y avait 80 personnes sur scène, ça rentrait, ça sortait, changement de costume, les perruquiers, c'était une fourmilière, c'était tout à fait. Et à travers ces visites, on peut le ressentir.
0: Génial. Merci beaucoup. Merci. Voilà, si vous voulez voir les coulisses de près, les Folies Bergères, à quoi ressemble cette salle, inscrivez-vous pour la visite. Merci Frédéric. Hein. Au revoir.
2: Merci.
0: Bonne fin de journée à vous.
2: Au revoir Frédéric.
0: Alors Gavis, rapidement, quelques infos utiles.
2: Oui, vous allez sur le site foliesbergères.com, on l'a entendu. On peut réserver sa place, sa visite, 18 euros pour les adultes, 15 euros pour les enfants. C'est vraiment génial, hein, je vous le conseille. Et même les enfants, ils adorent, je l'ai fait avec les miens. Comme toujours, les informations pratiques sont à retrouver sur europe1.fr.
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0: 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Présenté par Maëlle Hassani. Bonjour Maëlle.
1: Bonjour Ombline, bonjour à tous. Le gouvernement auprès des habitants dévastés et pour certains révoltés en Gironde. Sébastien Lecornu est 6 ministres attendus aujourd'hui dans les zones ravagées par le gigantesque incendie survenu fin juillet dans le département. Certains sinistrés sont excédés par la lenteur des démarches auprès des assureurs. Reportage dès le début de ce journal. Le Premier ministre confronté à une autre urgence, renforcer la cybersécurité des services de l'État. Une cellule interministérielle de crise convoquée aujourd'hui après le piratage de l'administration fiscale. Le gouvernement directement mis en cause par les oppositions, vous l'entendrez. Dans ce journal également, la fin des longues distances. À cause de la hausse des prix à la pompe, de nombreux Français choisissent de partir en vacances près de chez eux. Et puis le bon bilan de la délégation française au terme des championnats d'Europe de natation à domicile. Le Premier ministre face au désarroi des habitants en Gironde. Sébastien Lecornu poursuit aujourd'hui sa visite consacrée à la reconstruction des zones sinistrées par le gigantesque incendie fixé il y a 2 semaines dans le département. Visite entamée dès hier par un tour de la commune la plus touchée, le Porge, où 183 maisons sont détruites. Et après avoir tout perdu, les propriétaires se retrouvent embourbés dans des démarches sans fin auprès des assureurs, comme l'a constaté l'envoyé spécial d'Europe 1, Charles Bouchain.
2: 4 murs noircis par les flammes, voilà ce qu'il reste de la maison de Marc et Isabelle. Les pieds dans les débris, le couple regarde attentivement leur salon réduit en cendres.
3: On a toujours un espoir, on se dit toujours on va peut-être trouver quelque chose parmi tous ces débris-là, et puis au final non. Rien.
4: Au bout de 3 semaines, on se dit maintenant il faut voir un peu vers l'avenir, essayer de se reconstruire.
2: Pour cela, il faut d'abord être indemnisé. Un expert en assurance s'est rendu sur place, mais problème.
4: Qu'est-ce que vous voulez qu'il retrouve l'expert là-dedans? À part le four, voilà, le lave-vaisselle, on voit rien, c'est impossible. Il a pris quelques photos et il a dit je peux rien faire.
2: L'assureur leur a donc demandé de lister les objets dans la maison pour évaluer le montant du préjudice.
3: Chaque jour, on se dit on a oublié ça, il faut nous rajouter ceci sur la liste. C'est compliqué.
2: Le processus de remboursement s'annonce long et pour eux, la venue de Sébastien Lecornu n'y changera rien.
4: L'État nous fait toujours des promesses, ça c'est sûr, ils nous font des promesses. Mais après, les actes, on les voit pas beaucoup.
3: Mais je n'y crois pas du tout, je me demande même pourquoi ils viennent et pourquoi maintenant. C'était au début qu'on avait besoin d'eux.
2: En attendant le compte-rendu de l'expert, le couple vit dans un mobil-home du camping municipal. Le Porge, Charles Bouchain, Europe 1.
1: Dans le département voisin des Landes, l'incendie qui s'est déclaré jeudi dernier n'est pas encore fixé, mais la situation s'améliore. 1700 hectares sont pour l'heure partis en fumée. Une cinquantaine d'habitants autorisés hier soir à regagner leur domicile dans le village de Garin sur les 650 évacués. 3 départements sont placés en alerte rouge au feu de forêt. Aujourd'hui, le Var, les Bouches-du-Rhône et le Vaucluse. Nos voisins belges également confrontés à un feu historique. Près de 3000 hectares parcourus par les flammes dans la réserve naturelle des Hautes-Fagnes. C'est à l'est du pays, tout près de la frontière avec l'Allemagne. D'ailleurs, les autorités allemandes ordonnent l'évacuation d'un quartier de la ville frontalière de Monschau en raison des risques posés par la fumée. Côté français, la Moselle déclenche une alerte à la pollution atmosphérique. Vous écoutez Europe 1, il est 6h03. Les services de l'État sont-ils de véritables passoires numériques? La question se pose après la confirmation en fin de semaine dernière d'une cyberattaque contre l'administration fiscale fin juin. Les centaines de milliers d'usagers concernés par ce vol massif de données seront tenus informés dès aujourd'hui et une cellule interministérielle de crise est convoquée cet après-midi. Il faut dire, Romy Azoulay, que les défaillances mises en lumière par ce piratage sont directement imputées au gouvernement.
5: Oui, à gauche comme à droite, le gouvernement est accusé de laxisme en matière de cybersécurité. Depuis vendredi et la revendication de cet acte, les réactions politiques se multiplient. Bruno Retailleau, candidat LR à la présidentielle, rappelle que la France est le 2e pays au monde le plus touché par les cyberattaques. Il souhaite mettre en place un plan Vauban pour mieux protéger les données des Français. Jean-Philippe Tanguy, député RN de la Somme, pointe lui la mauvaise communication de l'exécutif sur cette attaque qui a eu lieu en juin. Du côté de Reconquête, Sarah Knafo parle de scandale d'État. Côté socialiste, les sénateurs et leur chef de file Patrick Kanner ont demandé une commission d'enquête parlementaire. Objectif, identifier les failles de l'administration.
6: Nous vivons une situation inédite, d'une gravité exceptionnelle. Les Français ont besoin de savoir ce qui s'est passé. On a porté atteinte à leur vie privée. Nous sommes une cible. Nous devons avoir des systèmes de protection de nos données supérieurs aux autres. Encore une fois, nous avons été une victime alors que nous devrions être ultra protégés.
5: Les 678 000 victimes de ce vol de données devraient commencer à en être informées dès aujourd'hui.
1: Romy Azoulay. Un quadragénaire est décédé hier des suites de ses blessures. voiture après une rixe survenue tôt samedi matin dans un square de Compiègne dans l'Oise. Un homme de 20 ans et deux femmes âgées de 33 et 18 ans sont placées en garde à vue. La plus jeune aurait subi des violences sexuelles de la part de la personne décédée. Les trois suspects seront présentés à un juge aujourd'hui en vue d'une mise en examen. À l'étranger, l'un des émissaires américains pour le Moyen-Orient, Jared Kushner, s'est entretenu hier avec des dirigeants du Hamas en Égypte avant une visite en Israël. L'objectif pour le gendre de Donald Trump, permettre la mise en œuvre d'une nouvelle phase du plan de paix pour Gaza, validé par le mouvement terroriste mais rejeté à ce stade par l'État hébreu. Un refus qui compromet les efforts visant à parvenir à une paix durable, dénoncent 8 pays musulmans dans un communiqué commun. Le Moyen-Orient déstabilisé également par le conflit en Iran, dont les répercussions se font sentir à l'échelle mondiale. Parmi elles, la hausse du prix des carburants et les tarifs à la pompe atteignent de tels niveaux que de nombreux Français revoient leurs plans pour les vacances et optent pour des trajets plus courts que prévu. Le reportage du correspondant d'Europe 1 dans le Nord, Maximilien Carlier.
7: Dans cette station-service, à la pompe, Kevin raccroche le pistolet dépité. Ses vacances, il a dû les annuler à cause de l'envolée des prix de l'essence.
8: La hausse du carburant à 2,20€, c'est vraiment abusé. Alors qu'avant, on mettait le plein à 1,60€.
9: Pas de vacances, il n'y a pas de vacances. De base, on devait aller en Espagne avec ma copine. Mais avec la hausse du carburant, on ne peut pas se permettre. C'est compliqué. On ne touche pas assez pour faire le plein d'essence. Quoi.
7: Au programme cette année, donc, vacances dans le Nord, à proximité de la maison, concède-t-il. Même constat pour Nathalie, juste à côté, qui devait voir ses enfants cet été.
10: On limite nos déplacements parce que bon, on s'en sort plus, malgré qu'on travaille tous les deux, on s'en sort pas. On évite d'aller voir nos enfants, on fait des visios par téléphone au lieu d'aller les voir directement. Même pendant les vacances. On a fait vraiment le choix de rester dans le Nord.
7: Et on va faire des courts séjours sur le littoral, ajoute cet automobiliste, avec au moins cet avantage d'être un peu au frais, conclut-elle. À Lille, Maximilien Carlier, Europe 1.
1: Et alors que la rentrée approche, Europe 1 s'intéresse tout au long de cette semaine aux difficultés rencontrées par les étudiants. Le compte à rebours débute pour des milliers de jeunes à la recherche d'un logement pour l'année. En région parisienne, c'est une constante. La demande dépasse largement l'offre et pour certains, le parcours du combattant dure depuis plusieurs mois. Et l'inquiétude monte à quelques jours de l'échéance. Laura Legault.
11: À quelques semaines de sa rentrée en master à Paris, Léa est démunie. Depuis le mois de juin, elle est à la recherche d'un studio sans succès.
12: J'ai déposé je ne sais pas combien de dossiers, enfin, j'ai appelé je ne sais pas vraiment combien d'agences, une trentaine, enfin, je ne compte même plus. Ça me bouffe un peu le moral, le fait de regarder en fait, les alertes au compte-gouttes, de se prendre des refus sur refus.
11: Sur une trentaine de dossiers envoyés, elle n'a pu faire que 8 visites, mais bien souvent, les logements sont inhabitables.
12: Là, par exemple, j'ai visité un appartement. Je suis arrivée, il y avait des rats qui se promenaient devant la porte d'entrée, quoi. Une studette dans le 16e où il n'y avait pas de fenêtre. C'était 750€ par mois.
11: Pour augmenter ses chances, l'étudiante a revu son budget à la hausse de 600 à 750€. Tom, étudiant en master, a lui aussi dû élargir ses critères.
13: Au début, je voulais vraiment avoir un studio. Au vu de la concurrence et aussi des prix, j'ai vite abandonné l'idée. Et là, j'ai élargi mon champ de vision à des colocations, à des chambres de bonne.
11: Mais ses recherches restent infructueuses.
13: C'est énormément de stress, surtout pour moi, mais aussi pour mes parents qui essaient de faire le maximum de leur côté.
11: À 3 semaines de sa rentrée, Tom n'a toujours trouvé aucun moyen de se loger à Paris pour poursuivre ses études.
1: Laura Legault, vous écoutez Europe 1, il est 6h08. La France termine en beauté les championnats d'Europe de natation à domicile. De nouvelles médailles décrochées hier soir au centre aquatique de Saint-Denis. Amélia Porret, la délégation tricolore termine au pied du podium au classement général porté par un immense Léon Marchand.
14: Après son sacre sur le 200 mètres papillon samedi, le Toulousain s'est envolé lors de la finale 400 mètres nage libre. Il décroche donc son deuxième titre européen en individuel. Malgré les restes de sa blessure à l'adducteur droit, le nageur de 24 ans a dominé la course de bout en bout avec un nouveau record de France à la clé. Il enchaîne ensuite avec le relais 4 fois 100 mètres 4 nage, troisième place pour les Bleus sur l'ultime course de ses championnats d'Europe. Et autre sacre tricolore ce week-end, celui de Marie-Ambre Molu sur 100 mètres d'eau, sa troisième médaille de la semaine devant Pauline Mailleux, médaillée de bronze. Les Français terminent quatrième nation dans un classement dominé par la Grande-Bretagne. Au total, la délégation française empoche 3 médailles de bronze, 3 d'argent. Et le public surchauffé de Saint-Denis aura eu le plaisir d'entonner la Marseillaise pour les 4 champions d'Europe français.
1: Amélia Porret, 11 récompenses pour la France en natation, 11 récompenses également pour la délégation tricolore au championnat d'Europe d'athlétisme. Hilaric Pacha en saut à longueur et Baptiste Thierry à la perche ont décroché hier les deux dernières médailles de bronze. Les Français n'auront donc remporté aucune médaille d'or à Birmingham. Bon réveil sur Europe 1, il est 6h10.
0: Merci Maëlle, retour de l'information à 6h30. En attendant, vous retrouvez William Lémergie pour Balade en France. Excellent réveil sur Europe 1.
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17: Pour cette balade maintenant, direction la Bretagne, à Carnac, dans le Morbihan. Vous connaissez probablement au moins de nom les alignements de Carnac, où se dressent, alors ça vous n'avez peut-être pas, c'est quelques 3000 menhirs, et cela évidemment c'est sur plusieurs kilomètres. Mais alors il ne s'agit pas simplement de se balader là, et de les regarder.
18: Mais non, William, vous allez apprendre comment on les a construits. Et ouais, à l'époque, grâce à cette expérience qui est appelée apprenti bâtisseur.
17: Oui, apprendre, mais c'est pas le guide qui est là avec vous ou l'historien qui vous dit, voilà, il vous explique. Non, on le fait avec votre petite mimine. Ah, oui. Alors justement, nous sommes en ligne avec Jean-Michel Bonvalet, qui est responsable du service culturel et éducatif de la Maison des Mégalithes, ça s'appelle comme ça, de Carnac, et animateur de cet atelier. Bonjour, Jean-Michel.
19: Bonjour.
20: Bonjour. Bonjour.
17: Alors, on va commencer par le plus simple. Qu'est-ce que c'est que Carnac? Alors, ça se situe à quelle époque? Et est-ce que les hommes qui y vivaient, à ce moment-là, possédaient déjà le feu? Et est-ce qu'ils avaient déjà construit des instruments pour tailler la pierre, par exemple?
19: Alors, ça fait beaucoup de questions. Carnac, c'est tout simplement la plus grosse concentration de mégalithes conservée au monde. Tout simplement. Ça se situe chronologiquement à la toute fin de la préhistoire. C'est une période qu'on appelle le néolithique, très exactement. Et à cette époque-là, qu'on situe, allez, pour faire simple, dans notre région, vers entre 5000 et moins 2200 à peu près. Ça fait déjà des centaines de milliers d'années que l'homme maîtrise le feu et taille des outils en pierre.
17: Ah bon, ben ça va. Donc c'est la fin de la préhistoire. Vous aviez raison de situer. Et est-ce que l'on sait aujourd'hui, maintenant, pour quelles raisons ces hommes-là avait érigé tous ces, monuments, pierre, oui, ce sont des monuments.
19: Oui, ce sont des monuments, il s'agit d'une architecture complexe, hein. C'est un assemblage de pierres levées, les fameux menhirs. Alors la raison exacte de la construction des alignements de Carnac, pour être tout à fait sincère, ça nous échappe encore un petit peu. On a trouvé pas mal de réponses à pas mal de questions, mais celle-là, elle est encore non résolue.
17: Mais il y a des hypothèses qui tiennent la route.
19: Oui, il y a eu tout au long de l'histoire plusieurs hypothèses qui se sont effondrées les unes après les autres. Et c'est le principe de la science, c'est-à-dire que demain, on peut faire une découverte qui change le point de vue.
17: Oui, vous avez raison, oui, bien sûr. Ah, au fait, on parle des hommes qui érigeaient ces médias. Est-ce qu'on sait s'il y a des traces du travail de femmes qui ont participé?
19: Alors quand on dit en préhistoire et en archéologie, quand on utilise le mot homme, en général, ça s'écrit avec une majuscule, ça veut dire l'humanité, c'est-à-dire qu'on a besoin de tous les bras de tout le monde.
17: Ah bon, y compris des femmes. D'accord. Sarah ?
20: Oui, alors on n'est pas sûr de comment ils faisaient pour tailler peut-être toutes ces pierres, mais est-ce que on sait comment ils les manipulaient pour les porter, pour les dresser ? Et est-ce qu'on va faire un peu la même chose dans votre atelier, c'est-à-dire qu'on va essayer de faire un peu, de se mettre dans la même situation ?
17: Dans la peau de...
19: Oui, c'est exactement le principe, évidemment. C'est quasiment une immersion en préhistoire. Apprenti bâtisseur, le principe, c'est un atelier qui est conduit depuis plusieurs années maintenant, hein, par le Centre des Monuments Nationaux qui administre le site.
17: Super.
19: On transporte, on déplace, parce que c'est quelque chose qui fait un peu fantasmer le visiteur de base. Certains menhirs, leur poids dépasse les 15, 16, 20 tonnes. Et en fait, sur plusieurs sites, on a retrouvé des traces archéologiques qui permettent d'imaginer plusieurs techniques possibles.
17: Ah, d'accord. Mais vous allez chercher la pierre, vous ne travaillez pas avec les menhirs qui sont déjà debout. Eux, ça va, c'est fait. Vous allez chercher, il y a encore des pierres qui traînent pas.
19: Alors, on a fait venir des pierres, effectivement, pour notre atelier, qui sont installées sur des modules de déplacement, et on a 6 techniques différentes qui permettent de déplacer des pierres beaucoup plus modestes pour l'atelier.
17: Ah,
19: elles tournent autour de 2 tonnes, quand même.
17: Oh oui, ça va.
18: C'est tout.
19: Non, bah, 2000 kilos.
17: Oui, bah, je vais venir avec 2 copains. Gavin.
18: Avant l'atelier, Jean-Michel, c'est ça qui est aussi très intéressant. Vous accompagnez les visiteurs à la Maison des Mégalithes pour bien comprendre ce que vous venez de nous expliquer, ce qui permet ensuite de bien comprendre aussi ce qu'on va faire plus tard.
19: Le point de départ, effectivement, c'est de s'immerger un petit peu dans le sujet. La maison des mégalithes, le bâtiment d'accueil, permet d'apporter des réponses à un certain nombre de questions. Le quand, par exemple, qui, le comment. Mais l'atelier en lui-même propose d'abord une visite au sein des alignements pour se rendre compte de la réalité du monument. Et ensuite, on passe à la phase, on retrousse les manches et puis on essaye de déplacer des menhirs de 2 tonnes pour essayer de comprendre. Et on finit par essayer d'en dresser un.
17: Oui.
19: Le déplacer, c'est assez facile. Le redresser, c'est l'opération la plus complexe.
17: Oui,
19: en fait.
17: Mais alors, effectivement, le déplacer, vous mettez, il y a des rondins par terre. Mais alors, c'est le coup de la corde. Moi, comment ils les tiraient à l'époque? Ils avaient tressé des cordes?
19: Non. Oui, c'est exactement le principe de l'atelier aussi. L'animateur, le conférencier, fait une démonstration de tressage de fibres végétales.
17: Ah.
19: La corde existe depuis très longtemps aussi à cette époque-là. C'est parfaitement maîtrisé. Donc, il y a plusieurs possibilités. On utilise bien sûr de la corde pour tirer, tracter la pierre qui, grâce au rondin, vous avez raison, peut se déplacer plus facilement. Mais on a des techniques de déplacement aussi sans corde, avec des leviers en bois.
17: Ah bon ? Oui, alors attendez, une fois que le menhir est taillé, je ne sais pas pourquoi ils le taillaient de cette sorte, et ils se ressemblent quasiment tous. Ils avaient donc un plan, une idée. C'est pas des mégalithes, il y en a un qui est comme ci et l'autre il est comme ça. Ils se ressemblent un peu quand même.
19: Alors, ils se ressemblent dans le sens où ce sont tous des pierres en granit à Carnac, mais aucun n'a exactement la même forme, puisqu'ils arrachent des blocs de pierre aux affleurements naturels. Donc, ils se ressemblent tous, mais ils sont tous différents malgré tout. Et on les tracte ensuite pour les amener jusqu'à l'endroit où on voulait les ériger.
17: Attends, encore des questions sur ces hommes-là, Sarah.
20: Comme les hommes et les femmes, on se ressemble tous, mais on est un peu différents. Est-ce que justement ces hommes, les hommes et les femmes, on sait qu'ils existaient à la fin de la préhistoire, mais est-ce que c'était plutôt des cueilleurs, chasseurs, où en étaient-ils et qu'est-ce qu'ils savaient faire d'autre? J'imagine qu'ils savaient faire beaucoup de choses.
19: Alors l'homme de la préhistoire, donc pour le grand public, c'est celui qui fait les peintures dans les grottes. Le nôtre, en fait, il vit différemment. C'est le premier paysan, c'est-à-dire c'est un agriculteur-éleveur qui s'est fraîchement sédentarisé. Il vit dans des habitats collectifs, regroupés. Les premiers villages apparaissent à cette époque-là. Et la liste des savoir-faire de ces populations, elle est sans fin. C'est la maîtrise de la céramique, c'est l'invention du métier à tisser, c'est la charpenterie. Bref, ce sont des gens qui sont très bien installés, très bien organisés et surtout très bien dirigés, puisque on voit apparaître une élite sociale très marquée.
17: Quand il y a un chef de tribu, quelque chose comme ça.
19: C'est exactement ça, c'est-à-dire qu'il y a un donneur d'ordre, il y a celui qui veut le monument, qui donne l'ordre à une personne qui est susceptible d'arriver au résultat. Okay. Nous on l'appelle l'architecte, celui-là.
17: Ouais.
19: Et l'architecte, lui, il constitue ses équipes, il y a des chefs d'équipe, tout le monde est un peu spécialisé dans un domaine. Force est de constater que ça marchait plutôt bien, puisqu'ils sont arrivés quand même à des résultats assez bluffants.
17: Dernière question, une fois qu'il est debout, il est érigé, mais ils ont fait un trou pour l'enfoncer, un peu quand même.
19: Ça, c'est une question récurrente de combien s'est enfoncé dans le sol un menhir. C'est même pas 10% en fait. Il tient par son propre poids. Il faut se méfier, un menhir c'est plus fragile qu'il n'y paraît.
17: Mais c'est-à-dire que s'il y a une belle tempête, le menhir il se...
19: Non, la tempête ça va, ça passe.
17: Bon, ça, Galice.
18: Oui Jean-Michel, je me demandais, quand on visite l'exposition et quand après on apprend sur le terrain à fabriquer un menhir, on en a pour combien de temps à peu près et à quel prix?
19: Alors l'atelier dure 2h30. Le plein tarif c'est 14€, le tarif réduit c'est 8€. On a 3 rendez-vous par semaine sur tout l'été, ce sont les lundis, les mercredis et les vendredis, en après-midi, 14h30, 17h30. Les gens sont contents en partant et ils sont surtout un peu épuisés parce qu'on se rend compte que c'est quand même un peu de travail tout ça.
17: On est par groupe de combien ?
19: Maximum une quinzaine, une vingtaine. D'accord. De personnes.
17: Ok.
18: Moi j'ai un copain qui l'a fait, il a adoré. Il est revenu avec des muscles en acier.
17: Et puis la région, c'est magnifique, Carnac, tout autour. Oui,
18: c'est sublime pour les vacances, c'est top. Bravo Jean-Michel.
17: Ben oui, finalement, ce qu'on découvre là, il faut bien comprendre, c'est un monument, certes, mais c'est aussi de voir à quel point ces hommes-là, ces femmes, vivaient il y a plus de 6000 ans, et faisaient preuve d'intelligence dans leur façon de vivre au quotidien et dans leur croyance, oui, ils croyaient à quelque chose. Peut-être que ça a un rapport avec cette pierre érigée aussi, d'ailleurs.
19: Ouais, il y a certainement une dimension un peu spirituelle dans la motivation collective, c'est évident.
17: Mais en faire autant, alors, c'est là où ça me bluffe. Voilà. Bon, en tout cas, merci beaucoup, Jean-Michel Bonvalet. Voilà. Au revoir. Bonne fin de journée à vous.
16: Au revoir. Merci,
19: merci beaucoup et à très vite à Carnac.
18: Au revoir, Jean-Michel. Bonne fin de journée.
17: Gavis, vous nous rappelez l'objet de cette balade?
18: Eh ben oui, si vous avez toujours rêvé de comprendre comment on déplace un menhir de plusieurs tonnes, on a entendu, hein, jusqu'à 2 tonnes pour vous, en utilisant simplement des cordes, des pierres taillées.
17: Oui, mais c'est pas la corde qu'on achète
18: à... Non, c'est la corde tressée que vous allez pouvoir apprendre à tresser. Il faut aller vivre cette expérience à Carnac. On met toutes les informations qui sont à retrouver sur menhir-carnac.fr et bien sûr sur europe1.fr.
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17: Je vous propose maintenant de visiter un lieu qui a repris vie. Après 1 an et demi de travaux, c'est le musée de la vie romantique. Sarah, ça se passe où ?
21: Ça se passe à Paris, c'est rue Chaptal, dans le 9e arrondissement. Et ce musée a donc rouvert le 14 février,
17: c'est pas beau ça ?
21: Le jour de la Saint-Valentin, voilà.
17: Oui, mais c'est quoi ce musée alors ?
21: Eh bien ce musée, c'est l'ancien atelier d'Harry Schaeffer, qui était un peintre d'origine néerlandaise, qui était installé à Paris au 19e siècle. Alors on le considérait à l'époque comme l'un des peintres les plus en vue du mouvement romantique. Il avait des amis, bien sûr, des super amis, des amis célèbres, des Georges Sand, des Delacroix, des Chopin, et son atelier était évidemment...
17: Parfois, ils étaient tous au même endroit.
21: Ah bah c'était le salon, artistique, bien sûr.
17: Il y a des stars.
21: Ah, il y a des stars. alors, se croisaient des écrivains, des musiciens, des intellectuels, et pas mal d'artistes peintres, bien sûr. Et justement, c'est cette atmosphère-là que le musée aujourd'hui veut faire revivre.
17: D'accord, mais donc on est à la fois dans le respect du 19e siècle, bien sûr, mais c'est quand même un musée d'aujourd'hui.
21: Bien sûr, par exemple, la toiture, les façades, les décors intérieurs, tout a été repris dans l'esprit de l'époque, mais bien sûr, on a modernisé les équipements, la façon de présenter les œuvres, l'immersion aussi, que vous allez retrouver dans le musée.
17: D'accord. Alors, pour en savoir plus, nous sommes en ligne avec Gaëlle Riault, qui est directrice du musée de la vie romantique et commissaire scientifique de l'exposition inaugurale. Bonjour, madame la directrice. Bonjour, Gaëlle.
22: Bonjour.
21: Bonjour.
17: Alors, expliquez-moi juste un terme. Commissaire scientifique. Pourquoi scientifique?
22: Oui, scientifique, c'est le mot pour dire qu'on est spécialiste d'un sujet, en fait. Spécialiste en histoire de l'art d'un sujet. Voilà, autre nom pour dire historienne de l'art, mais c'est un mot pour signifier qu'on a conçu l'exposition
21: et on a choisi les œuvres. William.
17: Ah non, je suis scientifique.
22: Si
17: je faisais un travail sur les médias, je serais commissaire scientifique. Très bien. Bon, alors, dites-moi, est-ce que dans le musée, on retrouve l'atmosphère intime de l'atelier d'artistes tel qu'il était à l'époque, celui de Monsieur Schaeffer, là? Et ensuite, qu'est-ce qui permet de dire, dès qu'on pénètre dans ce lieu, toutes ces œuvres sont symboliques de la vie romantique de l'époque?
22: Oui, alors en effet, la rénovation a permis de retrouver l'éclat, je dirais, d'origine de cette maison-atelier.
17: Voilà.
22: Cette maison-atelier, c'est un lieu de vie, un lieu de création et un lieu de sociabilité. Harry Schaeffer recevait un grand nombre d'artistes chez lui, dans sa maison et dans son atelier-salon. Donc oui, la rénovation permet de se plonger dans cette atmosphère du Paris romantique, du Paris de cette première moitié du 19e siècle. Cette vie romantique, elle est incarnée en effet par un grand nombre de figures. La première, bien sûr, d'entre elles, c'est Harry Schaeffer, qui vivait dans cette maison. Mais nous montrons aussi un grand nombre d'œuvres autour de Georges Sand, qui fréquentait le lieu en tant que voisine. Nous montrons aussi des œuvres autour de Pauline Viardot, une célèbre cantatrice, Marie Taglioni, donc une célèbre danseuse au 19e siècle. Donc toutes ces figures, en fait, incarnent cette vie faite d'échanges entre les arts, entre la peinture, la littérature et la musique.
17: D'accord, Sarah.
21: Et on a cité évidemment quelques noms, mais quels sont les artistes les plus emblématiques dont on découvre vraiment les œuvres sur place? Et qu'est-ce qui fait que vos collections à vous décrivent ce qu'on appelait une vie romantique? Ça veut dire, est-ce qu'il était question d'amour ou c'est pas le romantisme dans ce sens-là?
22: Alors, nous voyons évidemment avant tout des œuvres d'Harry Schaeffer, puisque c'est le peintre qui vivait dans cette maison. Oui. Nous pouvons voir aussi une œuvre de Eugène Delacroix, qui est un grand peintre romantique. Ces œuvres qui célèbrent la vie romantique, c'est cette vie donc faite d'échanges entre les arts. Et le romantisme, vous avez raison.
17: Allez-y, expliquez-nous ce que c'est.
22: On pourrait en parler des heures, mais c'est pas le sujet à la radio. Écoutez, le romantisme, c'est un courant artistique autour de la première moitié du 19e siècle. C'est un courant artistique européen qui se développe en Allemagne, en Angleterre également, et en France bien sûr, qui réunit tous les arts, aussi bien les beaux-arts, donc peinture, sculpture, que la littérature, la musique également. Et donc ça, c'est vraiment une de ses spécificités. Et il met au centre de ses inspirations, au centre de l'inspiration des artistes, le sentiment, en effet. Donc c'est vrai que c'est pour cela qu'aujourd'hui...
17: Ah, les sentiments,
22: oui,
17: d'accord.
22: Oui, l'exacerbation des sentiments, les émotions. Oui, ce n'est pas que l'amour, en effet. C'est le sentiment au sens large, c'est le sentiment amoureux, d'accord, bien sûr, mais le sentiment également du divin. La piété individuelle, la dévotion se développe aussi à cette période et sont mises en scène aussi dans les œuvres. Et le sentiment pour la nature également. Le goût pour la nature, c'est une grande source d'inspiration pour les romantiques également.
18: Ça donne envie d'être romantique. Hein.
22: Le romantique, si je peux me permettre, c'est le sentiment, mais c'est aussi le drame. Et souvent, même à l'époque romantique, les histoires d'amour finissent mal.
18: Ah bah oui, c'est ça. C'est les tableaux avec l'homme au bord de la falaise, tout ça, qui réfléchit.
22: Exactement.
18: Atalar, Chateaubriand, tout ça.
22: Atala. Alors justement, nous avons un très beau tableau dans nos collections qui représente la dernière communion d'Atala. Atala, c'est l'héroïne du renoncement. Elle renonce à son amour pour chaque tasse pour s'empoisonner et se consacrer à Dieu. Donc,
18: on est complètement dedans.
22: C'est aussi une histoire d'amour. C'est ça, le drame.
17: Le romantisme, on oublie ça, on nous dit « Ah, c'est les histoires d'amour ». Pas du tout.
22: On souffre. Et on prend plaisir à souffrir.
17: Oui,
22: c'est la perception de l'émotion.
17: J'ai raison, Gaëlle, c'est ça.
20: Ça fait du bien là où ça fait mal, l'expression.
18: Gaëlle, est-ce que grâce aux travaux que vous avez pu réaliser, un an et demi quand même, c'est pas mal, les œuvres sont présentées différemment? Est-ce que la présentation est peut-être plus moderne, je sais pas, ou plus facile d'accès?
22: Alors oui, je dirais pas plus moderne, c'était tout le challenge de ce projet, c'était de montrer un accrochage assez dense d'œuvres dans une maison, donc comme au 19e siècle. Donc on a l'impression, quand on pénètre dans cette maison, de rentrer dans la maison d'un artiste, d'y être en fait, d'être au 19e siècle. Donc c'est une présentation vraiment classique du 19e siècle, mais en effet, j'ai voulu vraiment ajouter du contenu didactique. Donc il y a des cartels qui sont sur une lisse métallique au sommet des balanderies, donc qui allie un décor, un espèce de décor d'un intérieur romantique avec une volonté didactique. Donc il y a des panneaux de salle, des cartels, donc on peut vraiment comprendre la signification de ces œuvres. Nous avons quelques moyens numériques aussi assez discrets qui se fondent vraiment très bien dans l'espace, notamment une frise chronologique pour situer Harry Schaeffer dans son temps et pour expliquer aussi ce qu'est le romantisme, des numérisations aussi d'ouvrages. Donc en effet, on allie vraiment le classicisme de la présentation pour être plongé dans une atmosphère romantique comme au 19e siècle, mais avec quelques attendus, puisque nos visiteurs évidemment visitent un musée dans une maison, et nous sommes au 21e siècle, donc il fallait évidemment des services rendus pour le public et qui puissent permettre aussi de mieux appréhender cette période qui n'est pas une période si facile à comprendre, avec de nombreuses références littéraires, historiques. Donc c'est ce que nous avons voulu dans ce nouveau parcours.
17: Parfait, très bien, merci beaucoup.
20: Une dernière question. Parce que la réouverture est accompagnée d'une expo inaugurale, c'est ça?
17: Ah bon?
22: Oui, l'exposition, en effet, que nous inaugurons aussi, que nous avons inaugurée en même temps que la maison et les collections permanentes, est dédiée à la peinture de ciel, à l'artiste Paul Huet, avec d'autres artistes, pour montrer en fait comment ce motif du paysage et du ciel est un motif qui est très fécond et qui va inspirer aussi beaucoup les romantiques dans cette première moitié du 19e siècle. Donc en fait, l'exposition est un contrepoint aux collections permanentes et est aussi une invitation à méditer et observer les paysages.
18: Oh là là, c'est beau. Bravo Gaëlle.
17: Gaëlle, moi je vous nomme commissaire à vie.
18: romantique en chef.
17: Merci. En tout cas, merci beaucoup. Bonne fin de journée.
22: Au revoir, à bientôt. Au revoir.
17: Alors, ça va vous rappeler rapidement de quoi il s'agit.
20: Avec souffrance, plaisir, amour et fidélité, William. Oui, vous avez rendez-vous donc avec le romantisme. Vous avez remarqué, je m'abstiens de dire un date.
17: Mais c'est pas en anglais,
20: parce que je parle français, donc je ne vais pas utiliser ce terme. Mais il s'agit du musée de la vie romantique. C'est au 16 rue Chaptal, dans le 9e arrondissement de Paris. C'est l'ancienne maison du peintre Harry Schaeffer, avec de nombreuses collections consacrées au romantisme et l'exposition inaugurale liée à cette ouverture. Face au ciel, et puis toutes les informations pratiques, vous allez les retrouver sur notre site europe1.fr.
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0: Europe 1, il est 6h30, le journal avec Martin Delavenne. Bonjour Martin.
2: Bonjour Obline, bonjour à tous. À la une de l'actualité, la rentrée politique et le président Macron qui rendra hommage aux pompiers à l'occasion des commémorations du débarquement de Provence. C'était le 15 août 1944. Alors que l'État est de nouveau victime d'une fuite avec le piratage des données fiscales de 678 000 particuliers et professionnels, le chef des sénateurs socialistes Patrick Kanner souhaite la mise en place d'une commission d'enquête. La France s'embrase et ce sont les primes d'assurance qui devraient augmenter à la rentrée. Plus d'explications dans notre journal.
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2: Trois semaines après le méga-feu qui a ravagé plus de 40 000 hectares en Gironde, Sébastien Lecornu en visite aux Porges, commune la plus touchée avec 183 maisons détruites. Accompagné de 6 ministres, il rencontre aujourd'hui un collectif d'habitants et des pompiers et lancera une mission de reconstruction et d'adaptation des territoires. Les habitants des abusés n'attendent pas grand-chose de la visite du Premier ministre. Reportage Charles Bouchin.
4: Sur la petite place du Porge, les commerces sont ouverts et les habitants viennent discuter. La vie reprend son cours, mais l'émotion est toujours vive chez Françoise.
16: J'ai du mal à en parler, on va dire. C'est tellement dur de voir tout ça, toutes les maisons brûlées. On se dit, mais comment c'est possible, quoi ?
4: Comme beaucoup ici, l'habitante n'est pas convaincue par la venue de Sébastien Lecornu.
16: Bah, j'espère que c'est pas de la parade.
4: Un avis partagé par Patrick, 58 ans.
23: Tout simplement, il vient faire de la politique. Tant manqué, ça a été très compliqué. On a eu le feu dans toutes les maisons pratiquement. Bah, ils vont faire des promesses qui ne seront toujours pas tenues.
4: De nombreux porgers s'interrogent aussi sur les moyens financiers de l'État pour aider à la reconstruction.
24: Est-ce qu'il va amener des fonds pour pouvoir refaire tous ces bois, ouais. Puis pour les pauvres gens qui ont tout perdu, ouais.
25: Je ne suis pas le grand trésorier de l'État, mais à l'heure actuelle, on n'entend parler que de dettes.
4: Hein. D'autant qu'il faut agir rapidement et accompagner sur plusieurs années, insiste Bérangère.
26: Qui lance un plan Marshall, la reconstruction rapide et méthodique du village, en prenant en compte les éventuels dangers, en créant des pare-feux qui protégeront si malheureusement il y avait un nouveau feu.
4: Pour appuyer leur demande, des habitants se rassembleront devant la mairie à l'arrivée de Sébastien Lecornu ce matin. Le Porge, Charles Bouchin, Europe 1.
2: Près de 100 000 hectares de forêt ont déjà brûlé en France cette année. Selon le système européen de surveillance des feux, un record en 20 ans de mesures satellitaires. Dans les Landes, l'incendie déclenché près du village de Luglon a parcouru près de 1 700 hectares, selon le préfet Gilles Claverol. Le feu est moins intense, mais il n'est pas encore fixé. Patrick Kanner, au nom des sénateurs PS, demande une commission d'enquête sur la fuite de données suite au piratage de données personnelles détenues par le fisc. Près de 700 000 contribuables, entreprises et particuliers seraient impactés par ce vol. Sébastien Lecornu préside cet après-midi une cellule de crise interministérielle alors que le gouvernement est sous le feu des critiques. À gauche, les sénateurs socialistes ont demandé la mise en place de cette commission. Écoutez son président, Patrick Kanner.
27: Si le Premier ministre, en plein milieu du mois d'août, monte cette cellule interministérielle, c'est que la situation est très grave. Nous vivons une situation inédite et on peut toutes et tous espérer que quand le fisc détient nos informations les plus personnelles, elles soient protégées. Elles ne l'ont pas été. Donc, je suis heureux de voir la mobilisation du gouvernement. Je suis par contre très circonspect sur le fait qu'on n'en soit pas arrivé là. C'est l'objet de ma demande, une commission d'enquête parlementaire et notamment au Sénat. L'objectif, c'est d'abord de savoir quelles sont les responsabilités. Les Français ont besoin de savoir ce qui s'est passé. On a porté atteinte à leur vie privée. Nous sommes une cible. Nous devons avoir des systèmes de protection de nos données supérieurs aux autres. Encore une fois, nous avons été une victime alors que nous nous devrions être ultra protégés.
2: Le président du groupe socialiste au Sénat, Patrick Kanner, au micro de Romy Azoulay. Justement, la question du jour, faites-vous encore confiance à l'État pour sécuriser vos données en ligne ? Pour répondre, l'application et le site europe1.fr. Jour J pour la rentrée politique d'Emmanuel Macron. Après des vacances à Brégançon, le chef de l'État rend hommage aux pompiers et sinistrés des incendies du Var à l'occasion de l'anniversaire du débarquement de Provence. C'est son dernier été à la tête de l'État. Depuis le fort de Brégançon, Emmanuel Macron continue d'enchaîner dossiers et coups de fil, comme si la fin de son mandat n'était pas à l'ordre du jour. Mais dans son propre camp, certains s'inquiètent désormais ouvertement de ce déni. Alexis Lafontaine.
28: Oui, le rendez-vous est traditionnel. La cérémonie de libération de Bormes-les-Mimosas reste la rentrée politique du chef de l'État. Mais cette année, Emmanuel Macron y ajoute une dimension particulière. À l'issue de la cérémonie, il rencontrera les maires des communes touchées par les incendies dans le Var. Des pompiers mobilisés sur le terrain seront eux aussi conviés pour un temps d'hommage et de remerciement, assure l'Élysée. Une rencontre loin d'être improvisée, car depuis le fort de Brégançon, le président a suivi de près l'évolution des incendies. Il a demandé un point quotidien confié à un proche du chef de l'État. Une manière aussi de reprendre en main son destin avant le retour sur le devant de la scène de ses héritiers Édouard Philippe, Gabriel Attal ou encore Bruno Retailleau. Ainsi, Emmanuel Macron rappelle qu'il reste toujours au centre du jeu de la prochaine élection présidentielle. Alexis de la Fontaine, Bormes-les-Mimosas pour Europe 1.
2: À 8 mois de la présidentielle, c'est aussi la rentrée politique pour les leaders de l'opposition avec le coup d'envoi des universités d'été. Les Insoumis de Jean-Luc Mélenchon se retrouvent les premiers à Valence, dans la Drôme, à partir de jeudi. Les Verts de Marine Tondelier se rassembleront à Grenoble, en Isère. Quant aux communistes de Fabien Roussel, ils se donnent rendez-vous à Toulouse à partir de vendredi. Une rentrée qui est également synonyme de hausse des primes d'assurance. Comme l'an passé, le montant de votre assurance habitation augmente, même si vous n'avez déclaré aucun sinistre. En cause, la hausse du nombre de catastrophes naturelles et le coût toujours croissant des réparations. À cela s'ajoute une augmentation de la surprime catastrophe naturelle. Aurélien Fleureau.
5: D'après l'agence de notation Morningstar DBRS, le montant total des dégâts liés aux feux de forêt en France pourrait atteindre entre 10 et 15 milliards d'euros, et c'est sans compter les effets de la sécheresse, qui est le premier risque regardé par les assureurs parce que c'est ce qui coûte le plus cher. L'aléa est devenu récurrent, tout comme la hausse des assurances habitation, explique Ralph Ruimi, président de l'assurance en ligne Achille.
6: Est-ce que l'assurance habitation va augmenter cette année? Malheureusement, je pense que oui, comme depuis 4-5 dernières années, elle a toujours augmenté. Vous allez avoir des assurés qui vont voir leur assurance habitation ne pas augmenter très peu, et d'autres qui vont avoir une augmentation significative. Ça va dépendre de la région, du nombre de sinistres qu'ils ont eu. Je ne serais pas très choqué qu'on ait une augmentation entre 10 et 15% l'année prochaine.
5: L'an dernier, selon le baromètre d'Assureland.com, le coût est passé de 274 à 310 euros en moyenne. Des augmentations qui ne seront pas uniquement liées aux catastrophes de l'été, mais qui vont prendre en compte tous les événements de l'année. Et face à cette multiplication des sinistres, les assureurs insistent sur les moyens de prévention, comme par exemple le débroussaillage obligatoire quand votre maison est proche d'une forêt.
2: Aurélien Fleureau pour Europe 1. Autre augmentation à signaler, pas des moindres, ceux du prix du gaz. Il devrait augmenter de 5,6% au 1er septembre pour une majorité des ménages français. La raison, l'envolée des prix sur les marchés avec le conflit au Moyen-Orient. Il est 6h37 sur Europe 1. Thorgal, le viking aux origines mystérieuses, s'expose à l'occasion de ses 50 ans. Plus de 150 originaux de cette BD aux plus de 20 millions d'exemplaires vendus sont à découvrir à Angoulême. Jusqu'en mai 2027, la ville de la bande dessinée met à l'honneur donc Thorgal, la bande dessinée d'héroïque fantasy par excellence sur fond de mythologie scandinave. Jean Van Damme nous transporte Sébastien Bordenave.
7: Thorgal, c'est 75 albums de bande dessinée, plus de 20 millions d'exemplaires vendus. Le succès s'explique par un parfait mélange d'aventures fantastiques, de mythologie scandinave. Le guerrier pacifiste est un personnage à part dans la BD, né de l'imagination d'un auteur belge, Jean Van Damme, créateur aussi de 13 et de l'Argo Winch, et d'un graphisme qui transpire la quête personnelle, un Polonais nommé Gregor Rosinski, qui voit donc 150 de ses œuvres exposées, des planches originales, des croquis, des peintures et autre document de création. Le dessinateur nous explique comment il travaille.
8: Je cherche les erreurs. C'est les erreurs qui m'a formé. Parce que parfois, vous savez, les erreurs humaines, ça ne fait différence entre nous et l'ordinateur. Alors, c'est de faire quoi? De faire mieux que l'appareil de photo? Je travaille toujours à la main et je cherchais justement les fautes. C'est ça qui m'a donné l'envie de faire mieux.
7: Alors que vous soyez un lecteur de la première heure ou un curieux de la dernière, à l'heure où l'on redécouvre Ulysse au cinéma, il est plus que recommandé de lire, de relire ou d'admirer son Thorgal.
2: Sébastien Bordenave pour Europe 1. Et puis sport, avec la fin des championnats d'Europe de natation, Léon Marchand, malgré une blessure, emporte le 200 mètres papillon et le 400 mètres nage libre. L'autre grande vainqueur de ces championnats continentaux, Marie-Ambre Molu, sacrée sur le 100 mètres d'eau. La francilienne de 20 ans s'est offert l'or sur le relais 4 fois 100 mètres, 4 nages mixtes, et l'argent sur le 50 mètres d'eau. Au tableau final des médailles, la France termine 4e avec 11 médailles, 11, c'est aussi le nombre de médailles remportées par la délégation française lors des championnats d'Europe d'athlétisme. À noter la magnifique performance d'Armand Duplantis à la perche. Le Suédois a été le seul à passer les 6,15 m. Le Français Baptiste Thierry apporte une médaille de bronze à la délégation française avec un saut à 5,85 m. Un saut qui permet au jeune Français âgé de seulement 25 ans de remporter sa première médaille internationale. Et puis nous retrouverons à 8.

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9: Pour notre balade dans un site naturel, oh combien naturel, je vous propose de vous rendre dans le Périgord noir, c'est beau là-bas, hein. Et c'est dans le département de la Dordogne, très précisément, là où on retrouve les plus belles grottes ou gouffres du pays. Celle que l'on a retenue aujourd'hui et qui mérite votre visite, bien sûr, est vraiment exceptionnelle, Gavin.
10: Oui. Ah ouais, c'est exceptionnel. C'est un gouffre qui se situe à Audrix, on l'appelle le gouffre de Proumeissac. Et c'est à 30
9: Proumeissac.
10: Ouais, Proumeissac, pardon monsieur. C'est à 30 km de Sarlat. Non, c'est Sarah. À Sarlat. À Sarlat, pardon. D'ailleurs, nous, au Guide du Routard, on en parle régulièrement et on l'appelle aussi dans le guide la cathédrale de cristal. Alors pourquoi? Parce que les stalagmites qui donc montent, ils sont monumentaux, mais également magnifiquement mis en lumière. C'est ça qui est intéressant, et en musique.
9: Alors ça fait pas mal de raisons, hein, pour aller la visiter, cette grotte ou ce gouffre. Eh ben, ça tombe bien, car nous sommes en ligne avec Charlène Française, qui est la responsable d'exploitation, justement, du gouffre de Proumeissac. Bonjour madame, bonjour Charlène.
11: Bonjour à tous.
12: Bonjour.
9: Alors dites-moi, il existe depuis quand ce gouffre? Autrement dit, à quelle époque il a été découvert?
11: Alors, il existe depuis des millions d'années. Le trou en lui-même a été découvert vers le XVIIe siècle et ils l'ont exploré qu'en 1907.
9: Ah bon? Ils l'ont laissé en l'état. Je ne sais pas si on le visitait beaucoup parce qu'il est extrêmement profond. À mon avis, il devait faire peur à l'époque, peut-être, non? Hein?
11: Oui, voilà, ouais. C'est ça.
9: On raconte d'ailleurs qu'il y a de nombreuses légendes qui circulent, bon, comme toutes les légendes, c'est vrai ou c'est faux, à propos de ce lieu qui est spectaculaire. Vous en connaissez quelques-unes, je suppose?
11: Oui, ben déjà que le diable habitait à l'intérieur.
9: Hein, non.
11: Parce qu'en fait, avec la condensation, il y avait de la fumée qui sortait.
9: Ah.
11: Et ils avaient la sensation, avec l'eau, d'entendre le crépitement des flammes.
9: Ah, oui, ça m'étonne pas. Moi, alors là, on l'évite, le coup. Vous voyez, là, quand on a ça. Sarah, question, Sarah.
13: On l'appelle la cathédrale de cristal. Est-ce que vous pouvez nous dire pourquoi? Et aussi, pourquoi on l'appelle la plus grande cavité du Périgord aménagée? Kézako.
9: Aménagé. Quoi, ils ont fait une déco, ils ont mis des meubles.
13: Le diable.
9: Oui, pourquoi ça s'appelle comme ça, Charlène?
11: Alors, plus grande cathédrale, plus grande cavité aménagée en Périgord, c'est qu'aujourd'hui, c'est le plus grand gouffre connu du Périgord et qui se visite.
9: D'accord, d'accord.
11: Et cathédrale, alors ça, c'est Norbert Casteret, un grand spéléologue, en 1951, qui l'a baptisé comme ça. Déjà cathédrale de par la voûte, qui lui a rappelé en fait le dôme des cathédrales. Et en fait, les stalactites lui ont rappelé un immense jeu d'orgue.
9: Ah. Ah, c'est bon, beau. D'accord. Alors, ensuite, Gavin, il y a des choses qui l'intéressent. Bah oui, stalactites, stalagmites, ça le passionne.
10: J'adore ça, ouais. Charlène. Alors,

0: Donc il y a des stalactites, donc ça descend.
1: Qui tombe.
0: Ça tombe. Il y a des stalagmites qui montent. J'adore, ça me rappelle toute ma jeunesse. Ouais. Mais il y a aussi beaucoup d'eau dans ce gouffre, non?
1: Alors on n'a pas de rivière souterraine, on a des petits lacs.
0: C'est déjà pas mal.
1: Voilà, des lacs en étage, en fait, qui sont faits par des accumulations de calcaire. Ça s'appelle des gours.
0: Des gours? Des gours? Eh oui. Des gours. Oui. Et on peut aller sur les gours ou pas? Non, en bateau, je sais pas.
1: Non.
0: C'est juste la beauté du lieu qui est.
2: Sarah, qui a acheté une nouvelle paire de baskets, se demande, oui, allez-y.
3: Oui, je voulais savoir comment on pouvait descendre dans ce gouffre. Est-ce qu'il y a des marches, un ascenseur, une corde, un toboggan? J'ai pas acheté que des baskets. Hein, ouais.
1: Alors, on a un moyen de descendre qui est assez unique, c'est la nacelle. En fait, vous descendez comme les premiers visiteurs. C'est une nacelle qui descend sur 52 mètres de profondeur.
2: Oh là. Wow. Alors, d'abord, elle est tenue comment, la nacelle? Oui. Et on monte à combien?
0: Qui la tient?
1: Alors, c'est moi, non. La nacelle.
2: Attendez. fais gaffe, Charlène. On est 15.
3: Et ça va avec Charlène. Charlène.
0: On est là.
1: Non, elle contient 10 visiteurs, la nacelle. Ah. Voilà, et après, sinon, vous avez un tunnel, hein, si vous pouvez y aller à pied également.
2: Ah bon, d'accord.
0: Et ça prend combien de temps pour descendre, justement, en nacelle?
1: Alors, la visite dure une heure, et en nacelle, vous descendez pendant un son et lumière.
0: Oh là là, non mais c'est magique.
2: Ah bon, on a ça en plus, quoi.
0: Et donc, c'est comme les premiers visiteurs.
2: Non, il vaut mieux y aller en nacelle, puisqu'on a le son et lumière. Ah non, c'est bien,
0: bon,
2: ça.
0: Bon, 10 personnes les unes après les autres, ça prend quand même un peu de temps. Il y a une autre particularité, c'est donc le son et lumière, mais c'est juste quand on est dans la nacelle, et si on y va à pied, on le voit quand même un petit peu ou pas?
1: Vous le voyez aussi, oui. Vous arrivez sur une plateforme à mi-hauteur, et vous commencez la visite par le son et lumière également.
0: Et donc le son et lumière, il consiste en quoi exactement? Ça a été créé spécialement pour la grotte, c'est de la technologie 3D, c'est quoi?
1: Tout à fait. En fait, il y a deux sons et lumière, donc en mapping 3D, c'est vraiment, on délimite vraiment les concrétions au millimètre. Et il y a un son et lumière qui a été créé pour rappeler, en fait, si vous voulez, la découverte. Et l'autre, l'éboulement de la roche et la formation du gouffre.
2: Oui, alors le mapping, je rappelle pour nos amis que ce sont des images qui sont projetées sur les parois.
0: Ouais.
2: Sarah?
3: La visite guidée dure combien de temps?
1: Une heure.
0: Et il y a aussi d'autres activités autour pour les petits, pour les grands aussi, crois. On vient pas que pour voir le gouffre, en fait.
1: Oui, effectivement, on a un parc pédagogique. On a également la rivière aux minéraux. Donc là, les enfants peuvent se mettre dans la peau d'un chercheur d'or.
0: Super.
1: On a aussi un parcours forestier, un musée, même chose autour.
2: Il faut dire, quand on voit les photos de ce gouffre, il est assez impressionnant. Et pour donner une idée, la hauteur du gouffre, entre le moment où on apparaît, on voit le trou en dessous et le fond, ça fait quoi comme hauteur à peu près?
1: Il y a 52 mètres, il y a 12 mètres de cheminée et 40 mètres de vide.
0: Ah ouais,
2: ah ben voilà.
0: C'est un vrai gouffre, en fait.
2: Je vous l'avais dit.
1: C'est un vrai gouffre.
2: Alors,
1: on est d'accord.
2: Vous avez compris qu'il y a beaucoup de choses à voir et des choses qui sont extrêmement différentes. C'est le gouffre de Proumeissac, pas très loin de Sarlat-la-Canéda. C'est en Dordogne, dans ce que l'on appelle le Périgord noir. Ouais. Alors, c'est une idée, je rappelle, qui a été suggérée par notre partenaire, ça m'intéresse, et qui d'ailleurs consacre ce mois-ci à un article au lieu préservé, à découvrir sur tout le territoire. C'est un magazine disponible actuellement chez votre marchand de journaux, et l'idée a été validée par notre partenaire historique ici dans cette émission, le guide du Routard. Merci beaucoup Charlène Française, qui est responsable d'exploitation de ce groupe. Merci pour la visite. Au revoir, bonne journée.
3: Au revoir.
1: Merci, au revoir.
0: À bientôt.
2: D'autres infos, monsieur Clément Terruiz.
0: Eh bien oui, pour descendre au fond du gouffre de Proumeissac, on réserve en ligne, on met tout sur europe1.fr. Comptez quand même à partir de 13,60 € pour la visite classique et 10 € de plus si vous voulez monter à bord de la nacelle.
2: Et si on veut manger dans le coin, on ne peut pas manger dans le gouffre, mais il faut sortir.
0: Ouais, on sort du gouffre. On va aller à Audrix, donc c'est à deux pas du gouffre. Hein. C'est l'auberge médiévale avec une belle terrasse sous une jolie treille bien ombragée. Les photos m'ont donné très très envie. Cuisine soignée, gourmande, c'est ce qu'on dit dans le Routard. Menu à partir de 22 €, il y a des œmerettes en entrée. J'adore les œmerettes.
2: Oui, c'est rare ça maintenant.
0: Il y a un petit effiloché d'agneau, agneau de 7 heures bien sûr, et on peut dormir sur place. Oui, après tout ça, on met toutes les informations sur europe1.fr.
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2: Pour la balade sémantique, aujourd'hui, on vous propose une expression assez connue, tournée kazakh, qui, je vous le rappelle, signifie aujourd'hui hein, que l'on change brutalement d'opinion ou de camp. Mais à l'origine, d'où ça vient, Sarah ?
3: Alors, à l'origine, c'est donc une expression du langage populaire, hein, au XVIe, au XVIIe siècle. C'était une sorte de longue tunique que portaient certains soldats par-dessus leur armure. Alors, jusque-là, ah ouais. Vous dites, c'est sympa, ça devait être beau, mais en quel tissu ? Vous avez l'impression que je fais un point mode ? Pas du tout.
2: Non, mais ça, c'est... Bon, il y a l'armure, ce sont donc déjà des chevaliers, c'est pas n'importe quel troufion. Hein.
3: Bien sûr.
2: Mais à quoi servait la casaque, là ?
3: Alors, assez souvent, il y avait sur cette tunique des armoiries d'un seigneur et des couleurs qui indiquaient votre appartenance à une armée ou à un régiment.
2: D'accord.
3: Alors, ça permettait sur le champ de bataille, si vous voulez, aux membres d'une même troupe de se reconnaître.
2: Et oui, c'est ça. Parce que sinon, parfois, ça va un peu vite. Et puis, oh, pardon, excusez-moi. Et le mec, il a plus de tête. C'est bête.
0: Mais, c'est ballot.
2: Mais alors maintenant, pourquoi est-ce qu'on parlait, je ne sais pas si c'est à l'époque déjà, pourquoi on parlait de tournée kazakh ?
3: D'après les récits historiques de l'époque, hein, William, on raconte que c'est un personnage bien réel, Charles-Emmanuel Ier de Savoie, qui a vécu entre le XVIe et donc le XVIIe siècle,
2: oui.
3: et qui était très opportuniste. Voilà.
2: Ah,
3: et selon les dires, il changeait parfois de protecteur. Alors, il s'alliait selon les circonstances au royaume de France ou à celui d'Espagne, selon ses intérêts personnels, ses besoins.
2: Aujourd'hui, on dirait
3: qu'il
2: change de parti, quoi, ou il s'allie avec un autre parti.
3: Ah, oui, merci pour l'exemple.
2: Il avait, lui en tout cas, une alliance à géométrie variable, quoi.
3: Hein? Oui, il était de ce côté-là très très souple, hein, on va dire. Par exemple, il paraît qu'il portait une casaque réversible carrément.
2: Non.
3: Oui. Elle était blanche d'un côté, associée avec cette couleur à la monarchie française, et rouge de l'autre.
2: Oh non.
3: Qui rappelait les couleurs espagnoles.
2: Et là,
3: donc, selon la situation politique.
2: Hop là.
3: Il s'agissait de retourner sa casaque pour afficher sa nouvelle appartenance. Et on faisait quoi ? On tournait casaque.
2: Et oui, mais là, il a dû en prendre un jour des deux côtés. Parce que, hein, oui. Alors, après, l'expression est devenue proverbiale pour parler de ceux qui trahissaient leur propre camp et passer chez l'adversaire. C'est ça.
3: Au début, l'expression était employée dans le langage militaire, mais après, comme elle était assez claire, finalement, il y avait que deux côtés, donc on l'a utilisée dans le langage politique. Et ça signifie qu'on pouvait, bien sûr, et parfaitement changer d'opinion, et cela par intérêt plutôt que par conviction. Suivez mon regard.
2: Oui, non.
3: Sur l'actualité.
2: Non, on plaisante. Là, vous ne voyez aucune allusion à ce qui se passe en politique.
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0: Les paroles d'Eddie Mitchell, la musique de Pierre Papadiamandis, Rio Grande, grand succès de 1993, chanson portée par, vous l'entendez, ce solo du trompettiste irrésistible aux accents de mariachi, signé Pierre Dutour. C'est le même trompettiste qu'on entend dans l'été indien de Joe Dassin, figurez-vous.
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2: Bonjour à tous, très heureux de commencer cette semaine avec vous Europe 1 matin, c'est parti. Bonjour Ombline Roche.
0: Bonjour Jacques, bonjour à tous.
2: D'abord un mot sur la tendance météo.
0: Oui, la tendance météo qui est généralement, la semaine commence généralement avec le soleil et quelques risques d'orage dans l'Est.
2: Nous sommes le lundi 17 août. Dans 10 minutes, notre première invitée, Sophie Panonacle, députée Renaissance du bassin d'Arcachon. Sébastien Lecornu est attendu aujourd'hui en Gironde pour lancer la reconstruction après le méga-feu de juillet. Sophie Panonacle le rencontrera juste après notre entretien. Qu'attend-elle concrètement du Premier ministre? Quels moyens pour les pompiers? La prévention, l'adaptation de nos forêts et son plan de 50 milliards d'euros financiers. C'est grâce au livret A, est-il vraiment réaliste? On fera le point dans 10 minutes. À 7h45, dans la revue de presse, le Conseil constitutionnel valide la loi sur l'aide à mourir, mais censure l'interdiction des réseaux sociaux aux moins de 15 ans. À 7h50, l'édito politique de Judith Ventrobe, marre des bobos, nous dira Judith. Et dans un peu plus d'une heure, à 8h10, le deuxième invité d'Europe 1 matin, Clément Domingo, hacker éthique, expert en cybersécurité. Il a échangé directement avec les hackers qui revendiquent le vol de données fiscales de près de 700 000 Français. Europe 1 matin, nous sommes ensemble jusqu'à 9h. D'abord, le temps Ombline, un temps ensoleillé et surtout la canicule qui recule.
0: Oui, les températures se rapprochent des normales de saison. Après les orages du week-end, l'air se rafraîchit à l'ouest et gagne progressivement la France. Alors progressivement, hein, car ce lundi, il fait encore chaud dans le sud-est. 6 départements placés en vigilance orange canicule, ils ne sont plus que 6. Il faut voir le bon côté des choses. Ardèche, Bouches-du-Rhône, Drôme, Gard, Var et Vaucluse, départements dans lesquels il va faire chaud encore hein, jusqu'à mercredi. Ce matin, à 5h, on relevait 26 degrés à Toulon, 25 à Perpignan, 24 degrés à Montpellier, 23 à Bastia et Bourges, 21 degrés à Strasbourg. Cet après-midi, il fera 23 degrés à Cherbourg, 26 à Biarritz, 27 à Langres, 28 degrés à Saint-Étienne. Etienne-et-Pau, 29 à Paris, 35 à Avignon, 36 degrés à Nîmes. Pour ce qui est du ciel, il est plutôt encombré de nuages dès votre réveil. Dans le sud-ouest, quelques averses ce matin de l'Auvergne à l'Alsace et le long de la frontière belge. Ailleurs, le soleil domine. Cet après-midi, les nuages seront plus fréquents sur le tiers nord du pays. Une nouvelle dégradation orageuse arrive par l'est dans le courant de la journée, accompagnée d'averses des Alpes jusqu'au Jura ainsi qu'en Corse. Mistral et Tramontane soufflent en Méditerranée avec des pointes jusqu'à 70 km/h.
2: Merci Ombline. Nous sommes le lundi 17 août et vous êtes bien sur Europe 1. Il est 7h.
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2: Et à la une ce matin, le gouvernement face à la colère et au désarroi en Gironde. Sébastien Lecornu est arrivé hier dans le département. Le Premier ministre s'est d'abord rendu au Porge, la commune la plus durement touchée par le gigantesque incendie fin juillet. Sur place, les habitants se sentent bien seuls face aux démarches interminables auprès des assurances. Reportage dès le début de ce journal. Les actes antichrétiens en hausse de 6% sur un an. Plus de 450 faits recensés au premier semestre sont une note du renseignement consulté par Europe 1. Illustration à Bouligny, dans la Meuse, où le cimetière a été vandalisé fin juillet. Témoignage à suivre. Dans ce journal également, des trajets en voiture limités au maximum pour les vacances à cause de la hausse des prix à la pompe. Et puis, le bilan réjouissant de la délégation tricolore après les championnats d'Europe de natation. Le journal de 7h sur Europe 1 avec Maëlle Hassani. Bonjour Maëlle.
4: Bonjour Jacques, bonjour à tous. Après la bataille contre les flammes, place à la reconstruction en Gironde. Le gigantesque incendie de Somos est fixé depuis 2 semaines et le gouvernement vient lancer les chantiers du jour d'après. Sébastien Lecornu et 6 ministres vont rencontrer les habitants et les élus toute la journée. Tous attendent des réponses claires, concrètes, moins fastidieuses que les interminables démarches auprès des assureurs. Le reportage de l'envoyé spécial d'Europe 1, Charles Bouchin.
5: 4 murs noircis par les flammes, voilà ce qu'il reste de la maison de Marc et Isabelle. Les pieds dans les débris, le couple regarde attentivement leur salon réduit en cendres.
6: On a toujours un espoir, on se dit toujours on va peut-être trouver quelque chose parmi tous ces débris-là. Et puis au final, non.
3: Rien.
6: Au bout de 3 semaines, on se dit maintenant il faut voir un peu vers l'avenir, essayer de se reconstruire.
5: Pour cela, il faut d'abord être indemnisé. Un expert en assurance s'est rendu sur place, mais problème.
6: Qu'est-ce que vous voulez qu'il retrouve l'expert là-dedans? À part le four, voilà, le lave-vaisselle, on voit rien, c'est impossible. Il a pris quelques photos et il a dit je peux rien faire.
5: L'assureur leur a donc demandé de lister les objets dans la maison pour évaluer le montant du préjudice.
3: Chaque jour, on se dit on a oublié ça, il faut nous rajouter ceci sur la liste. C'est compliqué.
5: Le processus de remboursement s'annonce long et pour eux, la venue de Sébastien Lecornu n'y changera rien.
6: L'État nous fait toujours des promesses, ça c'est sûr, ils nous font des promesses. Mais après, les actes, on ne les voit pas beaucoup.
3: Mais je n'y crois pas du tout, je me demande même pourquoi ils viennent et pourquoi maintenant. C'était au début qu'on avait besoin d'eux.
5: En attendant le compte-rendu de l'expert, le couple vit dans un mobil-home du camping municipal. Le Porge, Charles Bouchin, Europe 1.
2: Le Premier ministre est arrivé hier en Gironde et il s'est rendu dans un premier temps au Porge, la ville durement touchée par l'incendie.
4: Oui, une visite sans caméra, en toute discrétion, dans une commune où le retour à la normale prendra des mois, voire des années. 183 maisons sont détruites. Le maire Martial Zaninetti veut tout de même garder espoir.
7: Je comprends le questionnement et la douleur et l'incompréhension. Il est vrai que dans ce drame que nous venons de vivre, certains ont perdu la totalité de leur maison et une partie de leur histoire, et ils ont besoin de réponses. Donc il est important demain que les services de l'État amènent des réponses claires à nos administrés.
2: Quel est l'état d'esprit des habitants, de vos concitoyens au Porge?
7: Alors il est variable, le premier, ils étaient abattus et pour certains ne souhaitaient pas reconstruire. Mais au bout de quelques jours, rapidement, ils ont retrouvé un petit peu d'entrain et un petit peu de gaieté, parce qu'il y a une solidarité énorme. Et beaucoup ont l'intention de reconstruire, rebâtir le village, à sens qu'ils retrouvent sa verdure, son rayonnement et sa dynamique.
4: Martial Zaninetti, le maire du Porge, à votre micro, Jacques Serret. Et dans le département voisin des Landes, l'incendie en cours depuis jeudi dernier n'est pas encore fixé, mais le préfet évoque une amorce de retour à la normale. Sur les 650 habitants évacués, une cinquantaine sont autorisés à rentrer chez eux dans le village de Garin. 1700 hectares de végétation sont déjà partis en fumée. 3 départements sont placés en alerte rouge au feu de forêt aujourd'hui, le Vaucluse, les Bouches-du-Rhône et le Var.
2: 40% des actes anti-religieux en France sont dirigés contre le christianisme.
4: C'est le constat dressé dans une note du renseignement consulté par Europe 1. 458 faits recensés lors du premier semestre 2026, soit 6% de plus sur un an. Les atteintes aux biens sont majoritaires, c'est-à-dire des actes de vandalisme, des vols dans les églises ou les cimetières notamment. La commune de Bouligny, dans la Meuse, est toujours sous le choc après un pillage de grande ampleur fin juillet. Jean-Baptiste Marty.
8: C'est au petit matin que Joël Bélis, adjoint au maire en charge du cimetière de Bouligny, reçoit un coup de fil. Une habitante qui se rendait sur la tombe de son mari décédé constate de nombreux dégâts.
9: Tout ce qui était objet du souvenir en cuivre ou en métaux précieux, tout a été dérobé. Et les dégradations viennent surtout du fait qu'elles ont été arrachées. Il y a eu à peu près 140 tombes qui ont été délestées de leurs statuettes ou de leurs vases souvenirs.
8: C'est le choc pour les habitants de cette petite commune jusqu'alors paisible. La mairie est désormais contrainte de protéger son cimetière.
9: Aujourd'hui est à l'étude un système de future mise en place de caméras, en sachant que c'est quand même qu'il y a un réel budget à y consacrer. C'est une histoire de 130 à 140 000 euros. Hein.
8: Une plainte est déposée. Depuis ces faits, Joël Bélis surveille plus attentivement le cimetière avec l'aide des forces de l'ordre, des lieux de culte chrétiens de plus en plus ciblés, comme le constate ce policier.
10: C'est des choses qu'on ne voyait pas. Après, on savait qu'il y a parfois des dégradations aux abords ou sur les entrées ou autres, mais sur les sépultures, voilà, on constate que ça revient. D'ailleurs, il y a une surveillance un peu plus accrue aux abords des lieux de culte.
8: Depuis le début de l'année, plus de 300 cimetières chrétiens en France ont été la cible d'actes de vandalisme.
4: Jean-Baptiste Marty, journaliste police-justice à la rédaction d'Europe 1. Un quadragénaire est mort hier après une violente bagarre dans un square de Compiègne. Les faits se sont produits samedi matin. Un homme de 20 ans et deux femmes de 18 et 33 ans placés en garde à vue seront présentés à un juge aujourd'hui. La plus jeune des mises en cause aurait subi des violences sexuelles de la part de la personne décédée. Comment les données de près de 700 000 usagers ont-elles pu être dérobées dans les fichiers de l'administration fiscale? Cette question sera au cœur d'une cellule interministérielle de crise convoquée aujourd'hui par Sébastien Lecornu. Cette cyberattaque massive perpétrée fin juin n'a été révélée qu'en fin de semaine dernière. Les particuliers et les professionnels victimes de ce piratage seront contactés à partir d'aujourd'hui.
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2: Malgré la baisse des cours du pétrole, les prix des carburants restent très élevés.
4: Un peu moins de 2 euros le litre d'essence, bien plus pour le gazole. Un surplus considérable dans le budget vacances. À tel point que bon nombre de Français décident de limiter leur trajet cet été en partant moins loin que prévu, quitte à bouleverser leur programme. Illustration avec le correspondant d'Europe 1 dans le Nord, Maximilien Carlier.
11: Dans cette station-service, à la pompe, Kevin raccroche le pistolet dépité. Ses vacances, il a dû les annuler à cause de l'envolée des prix de l'essence.
12: La hausse du carburant à 2,20€, c'est vraiment abusé. Alors qu'avant, on mettait le plein à 1,60€. Pas de vacances, il n'y a pas de vacances. D'abord, on devait aller en Espagne avec ma copine. Mais avec la hausse du carburant, on ne peut pas se permettre. C'est compliqué. On ne touche pas assez pour faire le plein d'essence. Quoi.
11: Au programme cette année, donc, vacances dans le Nord, à proximité de la maison, concède-t-il. Même constat pour Nathalie, juste à côté, qui devait voir ses enfants cet été.
13: On limite nos déplacements parce que bon, on s'en sort plus, malgré qu'on travaille tous les deux. On s'en sort pas. On évite d'aller voir nos enfants. On fait des visios par téléphone au lieu d'aller les voir directement, même pendant les vacances. On a fait vraiment le choix de rester dans le Nord.
11: Et on va faire des courts séjours sur le littoral, ajoute cet automobiliste, avec au moins cet avantage d'être un peu au frais, conclut-elle. À Lille, Maximilien Carlier, Europe 1.
4: Gaza ne pourra plus jamais être une source de terreur pour Israël. C'est le message transmis hier par l'émissaire américain au Moyen-Orient, Jared Kushner, lors d'une réunion en Égypte avec des cadres du Hamas. Une rencontre dédiée à la mise en œuvre du plan de paix américain pour l'enclave palestinienne, accepté par le mouvement terroriste, mais refusé à ce stade par l'État hébreu, faute de garanties suffisantes. L'État hébreu, où le gendre de Donald Trump est attendu aujourd'hui.
2: Les sports et un bilan globalement positif pour les nageurs français à l'issue des championnats d'Europe à domicile.
4: Oui, 11 médailles au total pour la délégation tricolore. Les deux dernières remportées hier. Le bronze sur le relais 4x100 mètres masculin porté par un certain Léon Marchand. Le Toulousain titré quelques minutes plus tôt en individuel sur le 400 mètres nage libre. Une soirée et même une semaine inoubliable pour le public du centre aquatique de Saint-Denis, Amélia Porret.
14: Après son sacre sur le 200 mètres papillon samedi, le Toulousain s'est envolé lors de la finale 400 mètres nage libre. Il décroche donc son deuxième titre européen en individuel. Malgré les restes de sa blessure à l'adducteur droit, le nageur de 24 ans a dominé la course de bout en bout avec un nouveau record de France à la clé. Il enchaîne ensuite avec le relais 4x100 mètres 4 nages, troisième place pour les Bleus sur l'ultime course de ces championnats d'Europe. Et autre sacre tricolore ce week-end, celui de Marie-Ambre Molu sur 100 mètres d'eau, sa troisième médaille de la semaine devant Pauline Maillot, médaillée de bronze. Les Français terminent quatrième nation dans un classement dominé par la Grande-Bretagne. Au total, la délégation française empoche trois médailles de bronze, trois d'argent. Et le public surchauffé de Saint-Denis aura eu le plaisir d'entonner la Marseillaise pour les quatre champions d'Europe français.
4: Amélia Porret, et puis 11 récompenses, c'est également le bilan de la délégation française au championnat d'Europe d'athlétisme à Birmingham, mais aucun titre au compteur. Les deux dernières médailles de bronze décrochées hier soir par Hilary Pacha en saut en longueur et par le perchiste Baptiste Thierry.
2: C'était le journal de 7h présenté par Maël Hassani. Merci Maël.
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2: Dans un instant, l'invité actu d'Europe 1 Matin, Sophie Panonacle, députée Renaissance du bassin d'Arcachon. Après le méga-feu qui a ravagé 42 000 hectares et détruit 240 maisons, Sébastien Lecornu est aujourd'hui en Gironde, missionné par le Premier ministre pour renforcer la lutte contre les feux de forêt. Sophie Panonacle le rencontrera ce matin. Recrutement de pompiers moyens aériens, transformation de nos forêts et plan de 50 milliards d'euros. Elle détaillera ses priorités sur Europe 1 tout de suite.
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0: Europe 1, il est 7h11. Votre invité, Jacques Seret et Sophie Panonacle, députée Renaissance du bassin d'Arcachon, 8e circonscription de la Gironde, parlementaire missionnée par le Premier ministre pour un futur projet de loi de modernisation de la sécurité civile.
2: Bonjour Sophie Panonacle.
17: Oui, bonjour.
2: Merci d'être avec nous ce matin sur Europe 1. Vous allez voir Sébastien Lecornu dans quelques heures puisqu'il se rend en Gironde. Quelle sera votre première demande, tout simplement?
17: Écoutez, je ne sais pas si ce sera une demande pour démarrer. Je vais le remercier de la mission qu'il m'a confiée, à moi et à 6 autres parlementaires, et lui dire que cette mission, ce sera notre ultime chance pour parvenir à faire face à l'avenir à ces feux de forêt qui sont de plus en plus fréquents et violents.
2: Une mission qui vous a confiée avec 6 autres parlementaire. Vous avez un mois pour rendre des conclusions. J'imagine que vous avez déjà commencé à travailler. Quelles sont vos premières pistes ?
17: Oui, nous sommes déjà réunis deux fois. Nous avons identifié les personnes à auditionner. Elles sont très nombreuses et les demandes sont d'ailleurs très nombreuses. Il y aura tout un volet sapeurs-pompiers, bien évidemment, professionnels et volontaires, voir comment on peut faire évoluer leur statut, comment on peut améliorer le matériel, à la fois aéronefs, camions et également le petit matériel de protection. Également le financement des SDIS, hein, des centres d'incendie et de secours. Là aussi, je pense qu'il y aura une évolution à apporter. Donc ça sera le volet pompier. Il y aura également le volet évolution de la sylviculture, de notre modèle de forêt, justement, pour arriver à diminuer l'impact de l'incendie, la force de ces feux, comment on peut arriver à mieux contrôler ces feux, et ça va en faire partie. Et puis, de manière plus globale, l'adaptation de notre forêt au changement climatique, hein, c'est notre deuxième puits de carbone, nous en avons besoin absolument, donc il ne faut pas qu'elle parte en fumée.
2: Sophie Panonac, je rappelle que vous êtes députée Renaissance depuis 2017. Là, vous avez cette mission, une mission qui est avec d'autres parlementaires issus d'autres formations politiques, mais en tant que député Renaissance, soutien de cette majorité, qui était une majorité jusqu'en 2024, est-ce que vous estimez avoir une part de responsabilité dans ce manque de moyens qu'on a pu voir cet été au sujet des pompiers ?
17: Écoutez, sur mon territoire du bassin d'Arcachon, cela fait deux fois en quatre ans que nous avons de terribles incendies. En 2022, le premier. Je ne parle pas de celui de 1949, bien évidemment. En 2022, j'avais déjà eu plusieurs missions, et notamment j'avais été rapporteur sur la partie OLD, obligation légale de débroussaillement et PRIF, qui sont les préventions des risques incendies de forêt. Nous avions fait un certain nombre de recommandations, nous avons évolué, je pense, sur certains points, mais nous n'allons pas assez vite et nous pouvons aller plus loin. Donc nous allons réétudier plusieurs sujets, notamment ces obligations légales de débroussaillement. Je voudrais qu'il y ait un bilan, on en est où ? Également les plans de prévention, je vous disais, de risque feu de forêt, ils sont aujourd'hui à la main du préfet. Cela demande un énorme travail des services de l'État. Donc comment on peut peut-être renverser les choses et mettre à la main des élus locaux l'organisation, l'élaboration de ces PRIF ? Voilà, autant de questions qu'il faut se poser pour être le plus efficace possible.
2: Oui, parce que aujourd'hui, votre constat, il est clair. Vous estimez que la France a encore une guerre de retard ?
17: Oui, nous avons une guerre de retard. Alors, en ce qui me concerne, je ne travaille pas que sur les feux de forêt. Je travaille également sur l'érosion côtière et l'adaptation des territoires littoraux face au changement climatique. Et sur ce sujet-là, nous avons aussi une guerre de retard. C'est-à-dire que nous avons mis beaucoup de moyens sur l'atténuation, ce qui est important et il faut continuer. Sauf que l'accélération du changement climatique, il est extrêmement rapide et même l'atténuation n'y fera hélas pas grand-chose. Et puis, on ne peut pas être les seuls. Hein, le changement climatique, c'est mondial. Donc, il faut que la France se montre forte et résiliente. Et il faut que nous ayons une stratégie, une politique d'adaptation globale face au changement climatique qui inclut les feux de forêt, mais pas que.
2: Justement, au sujet des feux de forêt, combien faut-il recruter de pompiers aujourd'hui ? Je parle des pompiers professionnels, mais aussi des pompiers volontaires.
17: Alors, si on écoute les syndicats de pompiers, c'est pas moi qui le dis, aujourd'hui, nous avons 42 000 pompiers professionnels, 200 000 volontaires. Il en faudrait 50 000 de plus en volontaires et 8 000 en professionnels.
2: On peut atteindre cet objectif rapidement ?
17: Alors c'est beaucoup d'argent également et on connaît la difficulté de financement des départements. Aujourd'hui, c'est départements et communes qui financent, qui participent au budget. Donc je pense qu'il faudrait sans doute, là aussi, que l'État vienne soutenir à la fois les départements et les intercommunalités.
2: Vous proposez justement, dans cette quête d'argent, de mobiliser les livrets A, les livrets développement durable et solidaire ?
17: Oui, tout à fait. Alors ça, c'est toujours dans notre idée de plan d'adaptation vraiment global, hein, pas que les feux de forêt, ce que je vous disais juste avant. C'est 50 milliards d'euros sur 5 ans et en utilisant l'argent qui est aujourd'hui sur les livrets A notamment, hein, l'épargne des Français au total c'est 6 000, un peu plus de 6 milliards d'euros. L'épargne livrets A, c'est 700 milliards d'euros. Donc, comme l'avait fait en son temps Michel Rocard par rapport au logement social, eh bien, on pourrait, avec la Caisse des dépôts et consignations, organiser un plan, un prêt sur 250 milliards sur 5 ans pour financer l'adaptation du changement climatique en France.
2: Mais tout prêt suppose un remboursement. Qui rembourserait, Madame la députée ?
17: Eh bien, écoutez, là, on a prévu une réunion en septembre avec la ministre de la Transition écologique et la Caisse des dépôts et consignations. On va voir comment on peut mettre en place ce plan et effectivement qui peut emprunter et qui devra rembourser. Mais vous savez, l'argent, on ne va pas l'inventer. L'État aujourd'hui, ce n'est pas simple. On voit bien que pour les collectivités, c'est aussi compliqué. Alors, il y a des grands groupes qui pourraient aider. Hein, les financements privés, publics, peut-être qu'il faudrait les consolider dans notre pays.
2: Vous parlez des grands groupes privé, mais l'État aussi a beaucoup dépensé ces dernières années. Un exemple, 1,4 milliard d'euros pour dépolluer la Seine. Avec le recul, quand on voit ce genre de dépenses, la quête d'argent aujourd'hui, est-ce qu'il n'y a pas eu un problème de priorisation tout simplement ?
17: Alors écoutez, moi je ne suis pas au gouvernement et...
2: Non, mais vous êtes membre de Renaissance.
17: Il y a toujours des priorités. Et vous savez, moi, ce combat que je mène depuis 2017 sur notre adaptation au changement climatique, pour moi, c'est une priorité. Et effectivement, il y a sans doute de l'argent qu'on pourrait flécher davantage sur ce sujet. Je suis tout à fait d'accord avec vous. Et là encore, c'est un sujet que j'aborderai tout
2: mais
17: à l'heure
2: avec
17: Sébastien Lecornu.
2: Être en 2026, demander à des grands groupes privés de mettre la main à la poche, quand il y a deux ans, on jetait de l'argent dans la Seine, est-ce qu'il n'y a pas un petit sujet ?
17: Est-ce qu'on a jeté de l'argent dans la Seine ? C'était les Jeux Olympiques, avec toutes les retombées économiques que ça a pu avoir. Donc, il faudrait sans doute faire le calcul de l'investissement et des retombées que ça a pu avoir pour nos entreprises, pour le coup, hein, pour notre commerce.
2: Merci beaucoup, Madame la députée. Sophie Panonac, je rappelle que vous êtes députée Renaissance de Gironde. Très bonne journée à vous.
17: Merci beaucoup.
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2: Le rappel des titres, le journal permanent avec Maëlle Hassani.
4: Sébastien Lecornu va poursuivre aujourd'hui sa visite en Gironde consacrée à la reconstruction des zones dévastées par le gigantesque incendie de la fin du mois de juillet. Le Premier ministre est arrivé hier sur place, il s'est d'abord rendu au Porge, la ville la plus durement touchée sans caméra. De son côté, Emmanuel Macron reçoit au fort de Brégançon les maires des communes du Var, touchées par les feux de forêt cet été. Le Var placé en alerte rouge aux incendies, aujourd'hui encore, tout comme le Vaucluse et les Bouches-du-Rhône. Dans les Landes, le feu qui s'est déclenché jeudi dernier n'est pas encore fixé, mais le préfet évoque une amorce de retour à la normale. Une cinquantaine d'habitants autorisés à rentrer chez eux dans le village de Garin sur les 650 évacués. Une personne portée disparue après une collision entre deux bateaux de plaisance dans la baie de Cannes dans les Alpes-Maritimes. Les recherches doivent reprendre ce matin. 10 blessés sont pris en charge par les secours après cet accident au large de Théoul-sur-Mer. Et puis 11 médailles, dont 4 en or, c'est le bilan de la délégation française portée par Léon Marchand aux championnats d'Europe de natation qui se sont achevés hier soir à Saint-Denis près de Paris.
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2: Votre rendez-vous de l'été, ça nous a énervé cette année avec vous Laurent Tessier. Bonjour Laurent.
18: Bonjour à tous.
2: Laurent, vous revenez ce matin sur des propos tenus pendant la campagne des municipales.
18: Oui, tous les coups étaient permis, toutes les insultes, les menaces, tous les clichés. La France insoumise n'avait plus aucun filtre. Des attaques contre ce que représente la France. En janvier, la députée européenne LFI Rima Hassan avait pris la parole à la Courneuve en Seine-Saint-Denis pour soutenir le candidat au municipal Ali Diouara.
19: Dans un État raciste qui relativise son histoire coloniale, voire qui la glorifie, son nom, la couleur de sa peau, c'est politique. Dans un État policier, manifester, s'exprimer, c'est politique. Il n'y a qu'une seule façon de s'affranchir de ces chaînes, élire celles et ceux qui nous ressemblent.
18: État raciste, État policier. Et en plein meeting, Rima Hassan s'était attaqué avec une très grande violence à l'ancien ministre de l'Intérieur, Bruno Retailleau.
19: Alors je sais que Retailleau et tous ses prédécesseurs n'ont eu de cesse de désigner les musulmans et les immigrés comme les tout premiers responsables de tous les malheurs de la France. Alors j'ai une chose à lui répondre ce soir à Retailleau. Abba Retailleau, bien sûr. Bien sûr.
18: Abba Retailleau, un appel à la haine en plein meeting sous les applaudissements. Aucune réaction dans l'espace médiatique. Personne n'avait réagi ce week-end-là et dénoncé des élus qui se permettent tout. Des attaques aussi chaque semaine contre nos policiers. Le député LFI Sébastien Delogu, alors candidat à la mairie de Marseille, était présent là aussi en janvier à Villeneuve-d'Ascq pour soutenir Hugo Bernalicis au municipal.
20: Je ne sais pas si vous avez entendu la dernière fois, mais j'ai pris la parole à l'Assemblée et j'ai expliqué qu'il y avait des kilos de cocaïne qui ont été commandés par l'État et qui avaient disparu et que l'argent était caché dans les commissariats.
18: Le préfet des Bouches-du-Rhône avait condamné les propos. Tout était permis avant les élections municipales. Dans l'espace médiatique, vous avez eu aussi le festival de l'émission quotidien sur TMC. L'un des chroniqueurs s'était exprimé devant l'ancienne finaliste de la Star Academy, Ebony.
21: Vous auriez pu gagner si vous aviez chanté un peu mieux. Ou si la France était un peu moins raciste. Voilà. Vous avez subi une campagne de cyberharcèlement complètement gratos et violente qui m'a donné l'impression que la France était devenue un gros département du Var.
18: Et les habitants du Var ont dû apprécier. Le racisme anti-blanc vécu par l'autre finaliste Marine, non, ça par contre, ça n'a pas existé.
21: Marine, victime, comme CNews l'avait rappelé, de racisme anti-blanc. Ce fléau qui touche, d'après les chiffres de l'INSEE, absolument personne. Et qui fait zéro dégât dans des régions comme nulle part sur Loire.
18: Le déni de l'espace médiatique, les attaques de LFI contre l'État, les policiers. Oui, la campagne des élections municipales a été assez terrible.
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2: On parle maintenant de votre santé sur Europe 1 avec le docteur Brigitte Millot. Bonjour Brigitte.
22: Bonjour tout le monde.
2: On entend souvent dire que vivre en couple serait bon pour la santé. Mais qu'en est-il lorsqu'on se marie ou qu'on se met en couple à un âge avancé ?
22: Alors oui, c'est vrai, se marier ou vivre en couple à un âge avancé peut avoir des effets positifs sur la santé, mais attention, ce n'est ni automatique, ni universel. Et bien sûr, les bénéfices dépendent de la qualité de la relation, du contexte social et de l'état de santé initial. Alors oui, la question peut surprendre, mais elle fait l'objet de nombreuses recherches et globalement, les études sont assez cohérentes. Les personnes se mettant ou se remettant en couple à un âge avancé présentent en moyenne une meilleure santé que celles vivant seules. On observe notamment une baisse de la tension artérielle, une diminution du risque de maladies cardiovasculaires, ainsi qu'une meilleure santé mentale avec une réduction des symptômes dépressifs. Le facteur qui semble jouer le rôle le plus important est la réduction de l'isolement social. On le sait, l'isolement est aujourd'hui reconnu comme un facteur de risque à part entière, au même titre que la sédentarité ou que la malbouffe. Le second mécanisme en cause concerne la santé mentale. Le soutien émotionnel apporté par une relation stable peut diminuer le stress chronique, réduire l'anxiété et limiter les épisodes dépressifs. Il existe également des effets comportementaux. Les personnes en couple ont tendance à mieux suivre leur traitement. Alors, t'as pris tes médicaments, chérie ? À consulter plus régulièrement et à adopter des comportements de santé plus favorables. Moins boire, moins fumer, bouger plus. Le facteur déterminant n'est pas tant le statut marital que la qualité d'un lien social. Mais attention, d'un point de vue médical, on peut dire que vivre seul n'est pas en soi non plus un facteur de risque dès lors que la personne dispose d'un réseau social suffisant, d'activités régulières et d'un bon niveau de soutien. Le plus important, c'est d'être bien accompagné, même avec soi-même.
2: Merci Brigitte Millot. Marque une courte pause dans un instant. Les pronostics hippiques de Thierry Léger, puis ce sera le journal de 7h30. À tout de suite.
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2: L'heure de retrouver les pronostics hippiques de Thierry Léger. Bonjour Thierry.
3: Bonjour Jacques, c'est sur le parcours de haies long de 3600 mètres de l'hippodrome de Clairefontaine que va se courir cet après-midi ce quintet, un handicap qui réunira 16 chevaux âgés de 5 à 9 ans. Et sans aucune hésitation, j'ai fait confiance au numéro 3, Rock'n'Roll, qui n'a plus à faire ses preuves dans cette catégorie des quintets et sur cette piste de Clairefontaine. Et comme son habile entraîneur Michael Serrore est certain de sa parfaite condition physique actuelle, il s'annonce à juste titre comme le cheval à battre. On lui opposera les numéros un Camaro d'Huez, expérimenté lui aussi sur ce tracé et qui sans incident peut être considéré comme une certitude à l'arrivée. Si ce feu de Dieu, prometteur troisième sur le parcours qui nous intéresse le 22 juillet après 6 mois d'absence et 10 Naruto, lauréat de cette même épreuve l'an dernier, est toujours aussi performant cette année. Enfin les numéros 5, Pink Perseverance, 2, Inner Success, 8, À cœur du Berlet et 12, Lorelai des place compléteront ma sélection. Mon pronostic, 3, 1, 6, 10, 5, 2, 8 et 12.
2: C'est bien noté. Merci Thierry Léger. À suivre dans la prochaine demi-heure sur Europe 1, le coup d'œil à l'étranger, direction ce matin l'Italie, où figurez-vous la canicule menace jusque dans les coffres-forts des banques de fromage. Puis la revue de presse dans les journaux ce matin, l'aide à mourir validée, les réseaux sociaux préservés, l'État qui se repose sur les aidants et la venue de Léon XIV qui attire déjà les foules. Et puis juste après, place à l'édito politique. À vélo ou à trottinette, il se croit tout permis, marre des bobos, nous dira Judith Ventrob. Rendez-vous à 8h-10. Mais d'abord, la météo avec vous, Ambline Roche. C'est un temps plus calme aujourd'hui et des températures qui baissent.
0: Oui, effectivement, même si ça reste très estival. Alors calme et soleil, c'est le programme général. Des grisailles cependant traînent sur le sud-ouest ce matin et des averses locales risquent d'arroser une bande qui va de l'Auvergne au quart nord-est. Cet après-midi, le tiers nord va avoir droit à un ciel un petit peu plus chargé alors que le soleil brille généreusement au sud. Attention toutefois au relief de l'est, entre le Jura, le nord des Alpes et l'est de la Corse, des orages violents pluvieux vont éclater. Mistral et Tramontane souffleront modérément au sud jusqu'à 70 km/h. Vous dire déjà que demain ce sera doux et radieux pour tout le monde. On attend mercredi une nouvelle dégradation par le nord et un temps qui pourrait devenir plus instable vendredi. Et dans le sud, on va perdre 10 degrés d'ailleurs par rapport à aujourd'hui. Les températures vont franchement baisser d'ici à la fin de semaine. Alors les températures ce lundi, il fait ce matin 14 degrés à Brest, 17 à Orléans et Lille, 19 degrés à Bordeaux et Tours, 21 à Brive-la-Gaillarde et Ajaccio, 24 à Montpellier, 26 à Perpignan. Cet après-midi, on attend jusqu'à 37 degrés encore à Montpellier, 34 à Perpignan, 32 à Châteauroux, 30 à Nice, Bordeaux, Lyon, 29 degrés à Paris, 28 à Rennes, 26 degrés du côté de Rouen, Jacques.
2: Et la météo des plages, Ombline, pour les vacanciers.
0: Oui, ça souffle encore, il y en a encore des vacanciers. Ça souffle sur les plages de Méditerranée, mais l'eau reste chaude dans le Var. À hier, les Palmiers, elle sera à 29 degrés. 29 degrés également à Ajaccio avec un risque d'averse orageuse, on le disait. Dans les Landes, à Osgore, l'eau sera à 25 degrés, 27 sur la Serviette. La baignade sera plus fraîche dans le sud de la Bretagne, aux alentours des 20 degrés. 18 au nord, autour de l'île de Bréa, par exemple. En Normandie, pas vraiment de différence entre l'eau et l'air. À Étretat, vous vous baignerez dans une mer à 20 degrés, alors que sur la plage, il fera à peine 21 degrés.
2: Merci Ombline. Lundi 17 août, très bon début de journée à l'écoute d'Europe 1. Il est 7h30.
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2: 700 000 données fiscales dans la nature. Le résultat de la nouvelle cyberattaque qui a visé les services de Bercy. Attaque qui inquiète les élus et plus particulièrement les sénateurs. Le gouvernement se déplace en force en Gironde aujourd'hui après les incendies de l'été. Au menu de Sébastien Lecornu, rencontre avec les habitants de la ville martyre de Porges et avec les représentants des pompiers. Et puis, après 2025, les assurances habitation de nouveau à la hausse. En cause, le dérèglement climatique et la multiplication des incendies et de la sécheresse.
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2: Le journal de 7h30 sur Europe 1 avec Martin Delavenne. Bonjour Martin.
5: Bonjour Jacques, bonjour à tous. Sébastien Lecornu réunit une cellule de crise interministérielle pour répondre aux critiques après le vol des données fiscales des Français. On revient sur ce piratage informatique du fisc qui concerne les données de près de 700 000 Français. Sébastien Lecornu préside cet après-midi une cellule de crise interministérielle. Le gouvernement est sous le feu des critiques et ceux de la part de l'ensemble de la classe politique comme à gauche des sénateurs socialistes qui ont demandé, Romy Azoulay, une commission d'enquête parlementaire.
6: Oui, à gauche comme à droite, le gouvernement est accusé de laxisme en matière de cybersécurité. Depuis vendredi et la revendication de cet acte, les réactions politiques se multiplient. Bruno Retailleau, candidat LR à la présidentielle, rappelle que la France est le deuxième pays au monde le plus touché par les cyberattaques. Il souhaite mettre en place un plan Vauban pour mieux protéger les données des Français. Jean-Philippe Tanguy, député RN de la Somme, pointe lui la mauvaise communication de l'exécutif sur cette attaque qui a eu lieu en juin. Du côté de Reconquête, Sarah Knafo parle de scandale d'État. Côté socialiste, les sénateurs et leur chef de file Patrick Kanner ont demandé une commission d'enquête parlementaire. Objectif, identifier les failles de l'administration.
7: Nous vivons une situation inédite, d'une gravité exceptionnelle. Les Français ont besoin de savoir ce qui s'est passé. On a porté atteinte à leur vie privée. Nous sommes une cible. Nous devons avoir des systèmes de protection de nos données supérieures aux autres. Encore une fois, nous avons été une victime alors que nous devrions être ultra protégés.
6: Les 678 000 victimes de ce vol de données devraient commencer à en être informées dès aujourd'hui.
5: Remis Azoulay pour Europe 1. La question du jour, faites-vous confiance à l'État pour sécuriser vos données en ligne ? Pour répondre, l'application et le site europe1.fr.
2: Premier ministre sur tous les fronts, avant de présider cet après-midi la cellule de crise interministérielle sur ces cyberattaques, il sera en Gironde.
5: Oui, trois semaines après le méga-feu qui a ravagé plus de 40 000 hectares, Sébastien Lecornu est arrivé hier au Porge, commune la plus touchée, avec 183 maisons détruites. Accompagné de six ministres, il rencontre un collectif d'habitants et des pompiers. Il lancera une mission de reconstruction et d'adaptation des territoires. Les habitants circonspects face à la visite de Sébastien Lecornu.
8: C'est tellement dur de voir tout ça, toutes les maisons brûlées. On se dit, mais comment c'est possible, quoi ? Bah, j'espère que ce n'est pas de la parade.
9: Tout simplement, il vient faire de la politique. Temps manqué, ça a été très compliqué. On a eu le feu dans toutes les maisons, pratiquement. Bah, ils vont faire des promesses qui ne seront toujours pas tenues.
10: Est-ce qu'il va amener des fonds pour pouvoir refaire tous ces bois, ouais ? Puis pour les pauvres gens qui ont tout perdu. Ouais.
12: Je ne suis pas le grand trésorier de l'État, mais à l'heure actuelle, on n'entend parler que de dettes.
8: Hein. Qui lance un plan Marshall, la reconstruction rapide et méthodique du village, en prenant en compte les éventuels dangers, en créant des pare-feux qui protégeront si malheureusement il y avait un nouveau feu.
5: Les habitants de Porge au micro de Charles Bouchain pour Europe 1. Puis près de 100 000 hectares de forêt ont déjà brûlé en France cette année selon le système européen de surveillance des feux, un record en 20 ans de mesures satellitaires. Puis dans les Landes, l'incendie déclenché près du village de Luglon a parcouru 1700 hectares selon le préfet. Un préfet, Gilles Clavreul, qui dit que le feu est moins intense, mais il n'est pas encore fixé.
2: Autre conséquence de ces feux, Martin, la hausse des prix de nos assurances habitation.
5: Oui, avec des cotisations qui vont encore augmenter ces prochains mois. Incendies, sécheresses, orages. Après la succession d'événements cet été, le prix des assurances habitation sera sans nul doute en hausse en 2027, après une hausse l'an passé déjà de 8% en moyenne. En cause donc le montant des indemnisations liées aux sinistres, mais si cette hausse varie selon les régions, les factures pourraient augmenter de 10 à 15%. Aurélien Fleureau.
13: D'après l'agence de notation Morningstar DBRS, le montant total des dégâts liés aux feux de forêt en France pourrait atteindre entre 10 et 15 milliards d'euros, et c'est sans compter les effets de la sécheresse, qui est le premier risque regardé par les assureurs, parce que c'est ce qui coûte le plus cher. L'aléa est devenu récurrent, tout comme la hausse des assurances habitation, explique Ralph Ruimi, président de l'assurance en ligne Achille.
27: Est-ce que l'assurance habitation va augmenter cette année ? Malheureusement, je pense que oui, comme depuis 4-5 dernières années, elle a toujours augmenté. Vous allez avoir des assurés qui vont voir leur assurance habitation ne pas augmenter, augmenter très peu, et d'autres qui vont avoir une augmentation significative. Ça va dépendre de la région, du nombre de sinistres qu'ils ont eu. Je ne serais pas très choqué qu'on ait une augmentation entre 10 et 15% l'année prochaine.
13: L'an dernier, selon le baromètre d'Assureland.com, le coût est passé de 274 à 310 euros en moyenne. Des augmentations qui ne seront pas uniquement liées aux catastrophes de l'été, mais qui vont prendre en compte tous les événements de l'année. Et face à cette multiplication des sinistres, les assureurs insistent sur les moyens de prévention, comme par exemple le débroussaillage obligatoire quand votre maison est proche d'une forêt.
5: Aurélien Fleureau pour Europe 1.
2: Tout au long de la semaine, on prépare la rentrée sur Europe 1. Et nous nous penchons ce matin sur la rentrée des étudiants, avec aujourd'hui un premier focus sur le logement.
5: Oui, à l'approche de la rentrée universitaire, compliqué de trouver un appartement pour se loger. Manque d'offres sur le marché, prix très élevé, notamment en Île-de-France. La région capte près de 30% de la demande nationale. Conséquence, les étudiants ont entamé un parcours du combattant pour trouver un studio, comme ces deux jeunes rencontrés par Laura Legault.
4: À quelques semaines de sa rentrée en master à Paris, Léa est démunie. Depuis le mois de juin, elle est à la recherche d'un studio sans succès.
11: J'ai déposé je ne sais pas combien de dossiers, enfin, j'ai appelé je ne sais pas vraiment combien d'agences, une trentaine, enfin, je compte même plus. Ça me bouffe un peu le moral, le fait de regarder en fait, les alertes au compte-gouttes, de se prendre des refus sur refus.
4: Sur une trentaine de dossiers envoyés, elle n'a pu faire que 8 visites, mais bien souvent, les logements sont inhabitables.
11: Là, par exemple, j'ai visité un appartement, je suis arrivée, il y avait des rats qui se promenaient devant la porte d'entrée, quoi. Une studette dans le 16e où il n'y avait pas de fenêtre, c'était 750 euros par mois.
4: Pour augmenter ses chances, l'étudiante a revu son budget à la hausse de 600 à 750 euros. Tom, étudiant en master, a lui aussi dû élargir ses critères.
14: Au début, je voulais vraiment avoir un studio. Au vu de la concurrence et aussi des prix, j'ai vite abandonné l'idée. Et là, j'ai élargi mon champ de vision à des colocations, à des chambres de bonne.
4: Mais ses recherches restent infructueuses.
14: C'est énormément de stress, surtout pour moi, mais aussi pour mes parents qui essaient de faire le maximum de leur côté.
4: À 3 semaines de sa rentrée, Tom n'a toujours trouvé aucun moyen de se loger à Paris pour poursuivre ses études.
5: Laura Legault pour Europe 1.
0: Il est 7h36.
2: Thorgal, le viking aux origines mystérieuses, s'expose.
5: Oui, à l'occasion de ses 50 ans, plus de 150 originaux de cette BD aux plus de 20 millions d'exemplaires vendus sont à découvrir à Angoulême jusqu'en mai 2027. La vie de la bande dessinée met à l'honneur Thorgal, la bande dessinée héroïque fantasy par excellence sur fond de mythologie scandinave. Jean Van Ham nous transporte. Sébastien Bonnelave.
16: Thorgal, c'est 75 albums de bande dessinée, plus de 20 millions d'exemplaires vendus. Le succès s'explique par un parfait mélange d'aventures fantastiques de mythologie scandinave. Le guerrier pacifiste est un personnage à part dans la BD née de l'imagination d'un auteur belge, Jean Van Ham, créateur aussi de 13 et de l'Argo Winch, et d'un graphisme qui transpire la quête personnelle, un Polonais nommé Gregor Rosinski, qui voit donc 150 de ses œuvres exposées, des planches originales, des croquis, des peintures et autres documents de création. Le dessinateur nous explique comment il travaille.
17: Je cherche les erreurs. C'est les erreurs qui m'ont formé. Parce que parfois, c'est avec les erreurs humaines, ça ne fait différence entre nous et l'ordinateur. Alors, c'est de faire quoi? De faire mieux que l'appareil de photo? Je travaille toujours à la main et je cherchais justement les fautes. C'est ça qui m'a donné l'envie de faire mieux.
16: Alors que vous soyez un lecteur de la première heure ou un curieux de la dernière, à l'heure où l'on redécouvre Ulysse au cinéma, il est plus que recommandé de lire, de relire ou d'admirer son Thorgal.
5: Sébastien Bordenave pour Europe 1.
2: Les sports avec la fin des championnats d'Europe de natation.
5: Et Léon Marchand qui remporte le 400 mètres nage libre après le 200 mètres papillon. En finale hier soir, le Toulousain a effacé le record de France de Yannick Agnel avec un 400 mètres parcouru en 3 minutes 43 secondes et 14 centièmes.
2: L'autre grand gagnant de ces compétitions à Paris est une gagnante.
5: Oui, Marie-Ambre Molu. Souvenez-vous de ce nom, Molu. Elle rapporte une belle moisson de médailles au camp tricolore. À 20 ans, l'étudiante de Berkeley, aux États-Unis, a passé un cap et s'offre l'argent sur 50 mètres d'eau, ainsi qu'un premier titre européen sur le 100 mètres d'eau. Au tableau des finales, des médailles, la France termine quatrième avec 11 médailles.
2: C'était le journal de 7h30 sur Europe 1 avec Martin Delavenne. Dans un instant, coup d'œil à l'étranger, direction ce matin l'Italie, où la canicule menace jusque dans les coffres-forts des banques de fromage. Et puis, juste après, on ouvrira ensemble les journaux du jour. À suivre dans la revue de presse, le Conseil constitutionnel qui valide la loi sur l'aide à mourir, mais censure l'interdiction des réseaux sociaux aux moins de 15 ans. L'État qui se repose sur les aidants, tandis que les taux français dépassent désormais ceux de l'Italie. Et l'avenue de Léon XIV, avec déjà plus de 355 000 inscrits pour la messe sur les Champs-Élysées. A tout de suite sur Europe 1.
0: Il est 7h39.
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5: Excellent lundi matin avec Europe 1. Il est 7h41. Vous écoutez Jacques Sorel.
6: À suivre, l'édito de Judith Ventrobe. Cyclistes et trottinettistes, les nouveaux chauffards ont bonne conscience. Voici les bobos. Rendez-vous dans 10 minutes. Mais d'abord, un coup d'œil à l'étranger. Bonjour Sébastien Le Belzic.
7: Bonjour Jacques, bonjour à tous. Notre coup d'œil à l'étranger ce matin, direction l'Italie, où on retrouve notre correspondant Antonino Gallofaro. Bonjour Antonino.
8: Bonjour Sébastien.
7: Alors en Italie, la canicule menace jusque dans les coffres-forts des banques de fromage. Et oui, ça existe. Des centaines de milliers de meules de parmesan servent en effet de garantie à des prêts bancaires. Sauf que Antonino, avec les températures extrêmes, leur conservation coûte de plus en plus cher.
8: Oui, dans les entrepôts, la consommation d'énergie augmenterait d'environ 30% au moment des pics de chaleur, détail Fortune Italia. Il faut donc renforcer la climatisation, l'isolation et les systèmes de refroidissement. Le média économique raconte que plus de 500 000 jeunes meules de Parmigiano Reggiano sont par exemple conservées dans les entrepôts du Credito Emiliano, une banque entre Reggio Emilia et Modène, pour une valeur supérieure à 300 millions d'euros. Depuis plus de 70 ans, cet institut financier accepte les meules comme garantie. Le producteur de fromage peut ainsi obtenir immédiatement une partie de la valeur de son fromage sans devoir attendre les années d'affinage.
7: Oui, mais Antonino, le problème commence même avant que les meules n'arrivent dans ces fameux entrepôts.
8: Exactement. Le site spécialisé alimentando.info insiste sur ce paradoxe. Pour fabriquer le parmesan, il faut d'abord du lait et la chaleur frappe directement les élevages. Quand les températures dépassent les 40 degrés, les vaches mangent moins et produisent donc moins de lait. Le site rappelle que la baisse peut atteindre 10%. Le Corriere della Sera, lui, parle d'un stress continu pour les animaux. Il rapporte que des nouvelles pathologies apparaissent désormais dans les élevages. L'association COF Coopérative confie au journal ne pas se rappeler d'une période avec autant de jours consécutifs avec ces fortes températures. Cela veut dire que les animaux ne réussissent plus à récupérer durant la nuit. La situation est d'autant plus grave que dans cette région d'Italie, il est toujours plus difficile de garantir de l'eau aux élevages. Et les animaux ne peuvent pas être déplacés ailleurs, dans les régions les plus fraîches, car pour faire du Parmigiano Reggiano, les producteurs doivent utiliser le lait des vaches qui mangent l'herbe et le foin de 5 provinces autorisées.
7: Oui, Antonino, et derrière cette histoire insolite de Parmigiano Reggiano, comme vous dites si bien, utilisé donc comme garantie bancaire, il y a en réalité toute une filière qui est confrontée au changement climatique.
8: Oui, rappelons que le Parmigiano Reggiano représente une industrie de plusieurs milliards d'euros et repose sur un système extrêmement codifié. Les banques du fromage permettent de résoudre un problème financier, avancer de l'argent aux producteurs pendant que leur fromage prend de la valeur. Mais aujourd'hui, explique Fortune Italia, le changement climatique ajoute un nouveau risque. Il faut dépenser davantage d'énergie pour conserver les meules, tandis que les vaches produisent moins de lait. Autrement dit, la canicule s'attaque aux deux extrémités du système. À la ferme, elle réduit la production. Et dans les coffres de la banque, elle augmente le coût de conservation, ce qui rend moins attractif la meule comme garantie. Ainsi, ce système, seul cas au monde où une banque prend un produit alimentaire comme garantie de ligne de crédit, est menacé par les canicules et le changement climatique.
7: Merci Antonino, vous êtes le correspondant d'Europe 1 à Milan en Italie. Et à demain pour un nouveau coup d'œil à l'étranger.
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5: 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Europe 1 matin avec Jacques Sorel. Il est 7h44. C'est votre revue de presse. Jacques est dans la presse. Aujourd'hui, le Conseil constitutionnel est vivement contesté.
6: Oui, fin de vie, réseaux sociaux, le Conseil fait sa loi, titre Le Figaro. Vendredi, les sages ont validé la loi autorisant le suicide assisté et l'euthanasie. Dans le même temps, ils ont censuré l'interdiction générale des réseaux sociaux aux moins de 15 ans au nom de la liberté d'expression. Étienne de Montetti révèle la logique 68arde de ces deux décisions. Interdit d'interdire. D'un côté, la liberté de choisir sa mort, de l'autre, la liberté laissée aux adolescents de s'exposer aux réseaux sociaux et à leurs algorithmes. Dans les deux cas, ce qui recule, c'est la protection des plus fragiles, les malades, les personnes vulnérables, mais aussi les enfants qui traversent, écrit-il, un âge plein d'incertitudes et d'inquiétudes. À cette liberté sans limite, le Conseil aurait pu préférer la sécurité des plus faibles. Il ne l'a pas fait. Conclusion d'Étienne de Montetti. Les sages ont manqué de sagesse.
5: Et derrière, Jacques, les conséquences

0: sont très concrètes.
1: Agnès Leclerc apporte la colère de parents d'enfants handicapés. Qui protégera nos enfants lorsque nous ne serons plus là, s'inquiète-t-il. La loi n'écarte que les personnes dont le discernement est gravement altéré. Pour un majeur protégé, l'avis du tuteur ne sera pas contraignant. Malgré un nombre record de saisines, aucune ligne n'a été censurée. Les premiers suicides assistés pourraient avoir lieu début 2027. Et le contraste est saisissant avec le journal L'Opinion. Lorsqu'il s'agit non plus d'organiser la mort, mais d'accompagner le grand âge, l'État paraît beaucoup moins pressé. Il faut imaginer la ville de Nantes complètement dépendante, écrivent Aliénor Birrer et Sarah Spitz. En 2050, la France comptera 700 000 personnes dépendantes supplémentaires. Conséquence directe du vieillissement de la population et de l'allongement de l'espérance de vie, la loi sur l'autonomie promise par Emmanuel Macron n'a jamais abouti. Faute de places et de professionnels, l'État se repose sur 5,3 millions d'aidants, toujours plus sollicités. Leur travail gratuit représenterait déjà entre 11 et 18 milliards d'euros. La solidarité familiale est devenue une politique publique à bas coût. L'État économise, les familles s'épuisent.
0: Il faut dire que l'État n'a plus de marge.
1: Oui, les Échos nous le rappellent avec cette information ce matin. La France emprunte désormais sur 10 ans au taux de 4,05%, son plus haut niveau depuis juin 2009. La tension est mondiale, mais la France est davantage sanctionnée que ses voisins. Vendredi, son taux a bondi de 10 points de base, davantage qu'en Allemagne ou en Italie. Il dépasse même désormais le taux italien. L'écart avec l'Allemagne atteint 84 points de base, un sommet depuis octobre dernier. La charge de la dette n'a pas fini de s'alourdir, prévient Sophie Roland. Et l'argent versé aux créanciers manquera demain pour l'autonomie, l'hôpital ou les services publics.
0: Et pour terminer, Jacques, un rendez-vous qui attire déjà les foules.
1: La venue en France du pape Léon XIV, du 25 au 28 septembre. Léon XIV affole les compteurs, titre Le Parisien. Près de 80 000 places pour la veillée au Stade de France sont parties en une heure. Plus de 355 000 personnes sont inscrites à la messe sur les Champs-Élysées. 12 000 bénévoles se préparent et 1,5 million d'euros de dons ont déjà été recueillis. Et cela dans un pays où seuls 19% des Français se déclarent catholiques. Camille Labbé a rencontré les jeunes qui se préparent à accueillir le pape. L'une d'elles, Élodie, résume leur état d'esprit. Les jeunes ont aujourd'hui besoin d'espoir. Le pape n'est pas encore arrivé. Mais déjà, la France se met en chemin.
0: Votre revue de presse, Jacques Serret. Prochaine revue de presse aux alentours de 9h moins le quart sur Europe 1.
1: Excellent début de matinée sur Europe 1. 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
0: 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Europe 1 matin, il est 7h48, vous écoutez Jacques Serret.
1: Le rappel des titres, le journal permanent, Martin Delavenne.
2: Avant la rentrée des écoliers, c'est la rentrée politique. Le président de la République effectue une sortie à Bornes-les-Mimosas, à l'occasion des commémorations du débarquement de Provence. L'occasion également de rendre hommage aux pompiers. 678 000 particuliers professionnels ont vu leurs données fiscales mises en vente sur le net. Alors que l'État subit un piratage massif, le chef des sénateurs socialistes, Patrick Kanner, souhaite la mise en place d'une commission d'enquête. Et puis après le gaz, ce sont les primes d'assurance qui devraient augmenter à la rentrée. Une augmentation qui, en moyenne, se situera entre 10 et 15%. Une hausse des cotisations liée en partie à la hausse de la surprime catastrophe naturelle.
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1: L'édito politique avec Le Figaro. Bonjour Judith Ventraud.
4: Bonjour Jacques, bonjour Ombline. Bonjour.
1: Judith, vous nous parlez aujourd'hui d'une espèce inconnue, les bobofs. Où peut-on les rencontrer ?
4: En milieu urbain en général, et dans les rues parisiennes en particulier, pour le plus grand malheur des piétons qui voudraient profiter du légendaire calme estival de la capitale. Bobof, c'est le néologisme qui m'est venu à l'esprit pour désigner les bobos, adeptes de mobilité dite douce, dans le jargon de la mairie de Paris, qui se conduisent comme les beaufs d'antan. Vous savez, ces fameux gars qui fument des clopes et qui roulent au diesel, selon la formule de Benjamin Griveaux quand il était porte-parole du gouvernement et qu'il voulait reléguer aux oubliettes d'un passé honni, les opposants à la taxe carbone. Quoi de plus éloigné, allez-vous me demander, qu'un fringant cycliste ou trottinettiste, c'est dans le dictionnaire, fendant l'air, la mèche artistiquement décoiffée par le vent de la course et un chauffard rougeau accroché à son volant et jouant du klaxon au moindre prétexte.
1: J'allais vous poser la question, en
4: merci.
1: Effet.
4: Eh bien, le bobof a le même comportement vis-à-vis du reste de l'humanité que le beauf tant pis. C'est la bonne conscience qui fait la différence. Le bouffe d'antan qui vous faisait une queue de poisson assortie d'un sonore « va donc » est paysan. Les moins de 20 ans ne peuvent pas connaître. Ne briguait aucun prix de vertu. Le cycliste ou le trottinettiste, lui, se considère comme un sauveur de la planète et entend bien être traité comme tel. Pensez, il a renoncé à la voiture, même s'il n'en possède pas, comme les deux tiers des Parisiens. Son temps est plus précieux que le vôtre. Si vous avez la mauvaise idée de traverser au feu rouge alors qu'un panonceau lui donne le droit de passer, c'est à vos risques et périls. Ce panonceau, M12 de son petit nom administratif, n'est pas l'équivalent d'un feu vert. Le piéton, créature vulnérable entre toutes, reste prioritaire. De plus, le M12 spécifie par une flèche dans quelle direction il autorise le passage au feu rouge. Mais ça, les usagers des pistes cyclables feignent de l'ignorer ou ne le savent vraiment pas, puisque tout a été fait pour les persuader qu'ils étaient les rois du bitume.
1: C'est une attaque contre la mairie de Paris, Judith.
4: On ne peut rien vous cacher. Bertrand Delanoë avait ouvert la voie, Anne Hidalgo s'y est engouffrée avec le sens de la mesure qui la caractérise. Faire de la place au mode de transport alternatif à la voiture est une nécessité absolue à Paris comme dans toutes les grandes villes de France et de la planète. Mais notre ancienne maire a organisé la coexistence comme une épreuve de Koh-Lanta dont les bipèdes à roulettes auraient été désignés vainqueurs d'avance. Et son successeur Emmanuel Grégoire suit le même chemin. Il ne faudrait pas perdre le vote du bobo urbain, inclusif et connecté sur les enjeux climatiques.
1: Tous les cyclistes et les trottinettistes que vous qualifiez de bobos ne sont pas de gauche ?
4: Non, bien sûr. J'en connais même qui travaillent au Figaro. N'insistez pas, je ne citerai pas de nom. Et tous ne sont pas des hommes, contrairement aux bobos traditionnels. C'est bien le problème. Un bobos en puissance sommeille en chacun de nous. Qui ne rêve de s'affranchir de toutes les règles communes ? Y compris quand elles visent à protéger celles et ceux, comme on dit, auxquels elles s'appliquent. Depuis le 7 août, les usagers de trottinettes, monoroues, gyropodes, hoverboards et autres invention du génie humain sont obligés, sous peine d'amende, de porter un casque et un gilet réfléchissant à Paris et dans trois départements voisins. Une grande majorité d'entre eux vivent cette nouvelle règle comme une atteinte insupportable à leur liberté fondamentale. Mais un accident à 25 km/h, ça ne pardonne pas. L'an dernier, il y a eu 79 morts et plus de 1000 blessés dans cette population. Ils ont raison, en revanche, de crier à la justice par rapport aux cyclistes qui n'ont pas ces obligations. En cas de chute, le bitume ne fait pas le tri.
1: L'édito politique signé Judith Weintraub du Figaro. Et à la une du Figaro ce matin, Léon Marchand, le champion qui fait chavirer la France.
5: Nous sommes le lundi 17 août, très bon début de matinée. Bon réveil, vous écoutez Europe 1 Matin avec Jacques Sorel.
1: Dans un quart d'heure, le deuxième invité d'Europe 1 Matin, le cyber-expert Clément Domingo. Il a pu échanger avec les hackers du fisc. Que lui ont-ils dit ? Que vont devenir les données piratées ? Pourquoi l'État a-t-il failli ? Réponse à 8h10. Dans un instant, le saint du jour, la météo et le journal de 8h. A tout de suite sur Europe 1.
5: Il est 7h53.
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1: Bientôt 8h sur Europe 1, ce lundi 17 août, nous fêtons Saint Hyacinthe. Au début du XIIIe siècle, ce prêtre venu de Pologne rencontre Saint Dominique à Rome et rejoint l'ordre des prêcheurs. Renvoyé dans son pays pour annoncer l'évangile, il poursuit sa mission vers l'est, jusqu'à Kiev. Lors d'une attaque de la ville, Hyacinthe entre dans une église pour sauver le Saint-Sacrement. Au moment de fuir, il aperçoit une lourde statue de la Vierge. Il décide de l'emporter, elle aussi, et la statue devient miraculeusement légère entre ses mains. C'est pourquoi Saint Hyacinthe est souvent représenté portant le Saint-Sacrement dans une main et une statue de Marie dans l'autre. Il est surnommé l'apôtre du Nord. Bonne fête à tous les Hyacinthes. La météo du jour, Ombline Roche, du soleil pour presque tout le monde, oui. Pour commencer la semaine.
5: Absolument, alors si vous habitez le sud-ouest, le réveil se fait sous un voile nuageux teinté de gris et quelques petites gouttes qui arrosent la région du Massif central jusqu'à l'Alsace. Durant l'après-midi, le tiers nord de l'Hexagone conservera de passages nuageux réguliers, mais c'est surtout dans le sud-est et sur les reliefs que ça va s'agiter avec des orages potentiellement très pluvieux dans le Jura, le nord des Alpes et l'est de la Corse. Le Mistral et la Tramontane dépasseront les 50 km/h sur les côtes méditerranéennes. Un petit mot de la semaine. Demain, c'est un beau soleil, hein, gâché dès mercredi après-midi par une perturbation venue du nord qui traversera la France. Jeudi sera plus chaotique avec un rafraîchissement bienvenu après des semaines de grosse chaleur. Les températures, justement, aujourd'hui, elles sont ce matin entre 14 à Quimper et 25 degrés à Nice. 6 départements, hein, ce lundi, sont en vigilance orange canicule, toujours l'Ardèche, les Bouches-du-Rhône, la Drôme, le Gard, le Var, le Vaucluse. Ce matin, il fait 19 degrés à Saint-Giron, 23 à Marignane dans les Bouches-du-Rhône. Et cet après-midi, on attend 36 degrés à Marseille. Il fera 10 degrés de moins hein, vendredi. 36 encore aujourd'hui, mais ça baisse donc. 32 à Angoulême, 30 à Lyon, Limoges, 29 à Mont-de-Marsan et Paris, 27 degrés à Évreux et au Puy-en-Velay, 25 degrés du côté de Caen.
1: Et la météo des plages.
5: Eh bien, sous un voile nuageux au nord, vous baignerez dans une eau à 19 degrés sur la pointe du Cotentin. Elle est à 18 degrés du côté de Roscoff, 22 degrés sur la Serviette. L'eau est aussi fraîche dans le sud de la Bretagne. Alors ça grimpe un petit peu en Vendée, une baignade à 20 degrés au Sable d'Olonne, mais pour se baigner dans une eau chaude aux alentours des 25 degrés, il faut se rapprocher de Biarritz et puis il faut aller bien sûr en Méditerranée. Elle reste vraiment très chaude, hein, la mer méditerranéenne. 29 degrés en moyenne sur la côte et autour de la Corse également.
1: Nous sommes le lundi 17 août. Très bon réveil. 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Il est 8h.
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1: Après le combat sans relâche contre les flammes, place à la reconstruction en Gironde. Sébastien Lecornu se rend dans le département ravagé par un gigantesque incendie fin juillet. Il est accompagné de 6 ministres. Les habitants attendent des annonces concrètes. Certains sont réunis ce matin devant la mairie du Porge. Nous serons avec l'envoyé spécial d'Europe 1 dès le début de ce journal. 458 actes anti-chrétiens recensés en France au premier semestre 2026. Chiffre dévoilé dans une note du renseignement consultée par Europe 1. La majorité des faits concernent des atteintes aux biens, des vols dans les églises et les cimetières notamment. Témoignages à suivre. Dans ce journal également, des destinations de vacances moins lointaines à cause de la flambée des prix des carburants. Et puis le bilan des championnats d'Europe de natation. La France plutôt performante à domicile. Le journal de 8h sur Europe 1 avec Maël Hassani. Bonjour Maël.
19: Bonjour Jacques, bonjour à tous. Le 1er août dernier, les sapeurs-pompiers remportaient leur lutte acharnée contre l'incendie du siècle en Gironde. Deux semaines plus tard, les autorités pensent à la reconstruction des 42 000 hectares détruits par les flammes. Sébastien Lecornu et 6 ministres sont présents dans le département pour rencontrer les habitants et les élus locaux. Bonjour Charles Bouchain.
21: Bonjour à tous.
19: Vous êtes l'envoyé spécial d'Europe 1. Vous êtes devant la mairie du Porge où les sinistrés attendent du très concret.
21: Oui, et d'ailleurs, pour mettre la pression au Premier ministre, un peu plus d'une centaine de personnes est déjà rassemblée devant cette mairie. Tous sont habillés en noir, symbole d'une commune en deuil où 183 maisons ont été détruites par les flammes. Parmi les habitants réunis, il y a évidemment des gens qui ont tout perdu dans ce méga-feu. C'est votre cas, Caroline, bonjour.
22: Oui, bonjour, c'est mon cas, effectivement. J'ai tout perdu. 18 années de ma vie qui ont été balayées en quelques heures, sans aucune protection.
21: C'était important d'être ici aujourd'hui.
22: Bien sûr, c'est important de montrer que nous sommes toujours solidaires, même quelques semaines après ce dramatique sinistre. Et oui, c'est important d'être là.
21: Qu'est-ce que vous attendez de la venue de Sébastien Lecornu ?
22: Eh bien, j'attends qu'il se rende compte en fait, de l'ampleur des dégâts par ses propres yeux hein, et qu'il voit la solidarité de notre petit village qu'on a complètement abandonné aux flammes. En fait.
21: On sent encore beaucoup d'émotions dans votre regard ce matin et de l'émotion d'ailleurs chez tous les habitants.
22: Ben oui, beaucoup d'émotions parce qu'il y a eu énormément de pertes. Moi personnellement, enfin, j'ai tout perdu. Avec mon conjoint et mes trois enfants, nous n'avons absolument plus rien.
21: Voilà Maëlle, et certains ici espèrent pouvoir échanger avec Sébastien Lecornu, évidemment, qui après son passage au Porge se rendra à Mérignac pour une réunion de 3 heures pour une table ronde avec des élus et les acteurs socio-économiques de la reconstruction.
19: Charles Bouchain, envoyé spécial d'Europe 1 en Gironde.
1: Oui, le Premier ministre qui va donc faire une table ronde avec les élus de Gironde, comme l'expliquait Charles Bouchain.
19: Oui, l'occasion d'écouter les revendications des acteurs locaux pour mieux prévenir et lutter contre les incendies de l'été. Pour le maire de Lacanau, Laurent Perrondet, il y a urgence à laisser davantage les mains libres aux communes.
23: Cette complexité administrative et finalement le fait que les services déconcentrés et l'État a pris le pouvoir, hein, nous sommes sous tutelle aujourd'hui, j'ai pas honte de le dire, on est sous tutelle. La libre administration des collectivités locales, ça c'est du pipeau comme on dit chez nous. Donc aujourd'hui je pense qu'il faut remettre, comme on dit chez nous, l'église au milieu du village et que l'on puisse justement prendre des décisions au niveau local. Hein. On voulait pas faire n'importe quoi, bien sûr qu'il faut que l'État valide, mais il faut que l'État nous accompagne. Aujourd'hui l'État nous empêche. Donc voilà le discours que je tiens aujourd'hui. J'ai connu, je ne suis pas maire depuis 4 mandats ou 5 mandats, mais en 2014 ou 2015, quand on a fait notre plan local d'urbanisme, les services de l'État se promenaient mon PLU sous le bras en disant voilà ce qu'il faut faire. Le constat, 12 ans après, c'est que l'état d'esprit a changé, qu'on applique un code de l'environnement qui est passé de 100 000 à 1 200 000 mots et de 1 000 articles à 6 000 articles. Et aujourd'hui, ce n'est plus nous qui avons le pouvoir, ce sont les services déconcentrés.
19: Laurent Perrondet, le maire de Lacanau en Gironde, interrogé par nos confrères de CNews. Dans le département voisin des Landes, l'incendie qui s'est déclaré jeudi dernier n'est pas encore fixé, mais la situation s'améliore. 1700 hectares sont pour l'heure partis en fumée. Une cinquantaine d'habitants autorisés hier soir à regagner leur domicile dans le village de Garin sur les 650 évacués. 3 départements sont placés en alerte rouge au feu de forêt aujourd'hui, les Bouches-du-Rhône, le Vaucluse et le Var. Le Var durement touché également par les incendies depuis le début de l'été. Les maires des communes dévastées seront d'ailleurs reçus aujourd'hui au fort de Brégançon par Emmanuel Macron.
1: Les actes anti-chrétiens en hausse de 6% sur un an.
19: 458 faits recensés au cours du premier semestre 2026, selon une note du renseignement consultée par Europe 1. Un constat alarmant, 40% des actes anti-religieux en France sont dirigés contre les chrétiens. Les atteintes aux biens sont majoritaires, des dégradations dans les églises et les cimetières notamment, comme à Bouligny dans la Meuse, théâtre d'un pillage de grande ampleur fin juillet. Le récit de Jean-Baptiste Marty pour Europe 1.
0: C'est au petit matin que Joël Bélis, adjoint au maire en charge du cimetière de Bouligny, reçoit un coup de fil. Une habitante qui se rendait sur la tombe de son mari décédé constate de nombreux dégâts.
2: Tout ce qui était objet du souvenir en cuivre ou en métaux précieux, tout a été dérobé. Et les dégradations viennent surtout du fait qu'elles ont été arrachées. Il y a eu à peu près 140 tombes qui ont été délestées de leurs statuettes ou de leurs vases souvenirs.
0: C'est le choc pour les habitants de cette petite commune jusqu'alors paisible. La mairie est désormais contrainte de protéger son cimetière.
2: Aujourd'hui est à l'étude un système de future mise en place de caméras, en sachant que c'est quand même qu'il y a un réel budget à y consacrer. C'est une histoire de 130 à 140 000 euros. Hein.
0: Une plainte est déposée. Depuis ces faits, Joël Bélis surveille plus attentivement le cimetière avec l'aide des forces de l'ordre, des lieux de culte chrétiens de plus en plus ciblés, comme le constate ce policier.
4: C'est des choses qu'on ne voyait pas. Après, on savait qu'il y a parfois des dégradations aux abords ou sur les entrées ou autres, mais sur les sépultures, voilà, on constate que ça revient. D'ailleurs, il y a une surveillance un peu plus accrue aux abords des lieux de culte.
0: Depuis le début de l'année, plus de 300 cimetières chrétiens en France ont été la cible d'actes de vandalisme.
19: Jean-Baptiste Marty, journaliste police-justice à la rédaction d'Europe 1. Les centaines de milliers d'usagers victimes du piratage massif des fichiers de l'administration fiscale seront tenus informés à partir d'aujourd'hui. Cette cyber attaque perpétrée au mois de juin n'a été révélée qu'en fin de semaine dernière par Bercy. Sébastien Lecornu réunit une cellule interministérielle de crise cet après-midi pour tirer toutes les leçons de cet incident. À l'étranger, l'un des émissaires américains pour le Moyen-Orient, Jared Kushner, s'est entretenu hier avec des dirigeants du Hamas en Égypte avant une visite en Israël. Objectif pour le gendre de Donald Trump, permettre la mise en œuvre d'une nouvelle phase du plan de paix pour Gaza, validé par le mouvement terroriste mais rejeté à ce stade par l'État hébreu. Un refus qui compromet les efforts visant à parvenir à une paix durable, dénonce 8 pays musulmans dans un communiqué commun.
7: Le Moyen-Orient déstabilisé également par le conflit en Iran, dont les répercussions se font sentir à l'échelle mondiale.
19: Et parmi elles, la hausse du prix des carburants. Les tarifs à la pompe atteignent de tels niveaux que de nombreux Français revoient leurs plans pour les vacances et optent pour des trajets plus courts que prévu. Le reportage du correspondant d'Europe 1 dans le Nord, Maximilien Carlier.
24: Dans cette station-service, à la pompe, Kevin raccroche le pistolet dépité. Ses vacances, il a dû les annuler à cause de l'envolée des prix de l'essence.
25: La hausse du carburant à 2,20€, c'est vraiment abusé. Alors qu'avant, on mettait le plein à 1,60€.
26: Pas de vacances, il n'y a pas de vacances. Là-bas, on devait aller en Espagne avec ma copine. Mais avec la hausse du carburant, on ne peut pas se permettre. C'est compliqué. Hein. On ne touche pas assez pour faire le plein d'essence. Quoi.
24: Au programme cette année, donc, vacances dans le Nord, à proximité de la maison, concède-t-il. Même constat pour Nathalie, juste à côté, qui devait voir ses enfants cet été.
27: On limite nos déplacements parce que bon, on s'en sort plus, malgré qu'on travaille tous les deux, on s'en sort pas. On évite d'aller voir nos enfants, on fait des visios par téléphone au lieu d'aller les voir directement, même pendant les vacances. On a fait vraiment le choix de rester dans le Nord.
24: Et on va faire des courts séjours sur le littoral, ajoute cet automobiliste, avec au moins cet avantage d'être un peu au frais, conclut-elle. À Lille, Maximilien Carlier, Europe 1.
19: On apprend aujourd'hui le décès de l'actrice américaine Hayden Panettiere. La tête d'affiche des séries Nashville et Heroes avait 36 ans. Les causes de sa mort n'ont pas été révélées.
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7: La France termine en beauté les championnats d'Europe de natation à domicile.
19: Deux nouvelles médailles décrochées hier soir au centre aquatique de Saint-Denis. Amélia Porret, la délégation tricolore, termine au pied du podium au classement général. Portée bien sûr par un immense Léon Marchand.
28: Après son sacre sur le 200 mètres papillon samedi, le Toulousain s'est envolé lors de la finale 400 mètres nage libre. Il décroche donc son deuxième titre européen en individuel. Malgré les restes de sa blessure à l'adducteur droit, le nageur de 24 ans a dominé la course de bout en bout avec un nouveau record de France à la clé. Il enchaîne ensuite avec le relais 4 fois 100 mètres 4 nage, troisième place pour les Bleus sur l'ultime course de ces championnats d'Europe. Et autre sacre tricolore ce week-end, celui de Marie-Ambre Molu sur 100 mètres d'eau, sa troisième médaille de la semaine devant Pauline Mailleux, médaillée de bronze. Les Français terminent quatrième nation dans un classement dominé par la Grande-Bretagne. Au total, la délégation française empoche 3 médailles de bronze, 3 d'argent. Et le public surchauffé de Saint-Denis aura eu le plaisir d'entonner la Marseillaise pour les 4 champions d'Europe français.
19: Amélia Porret, 11 récompenses pour la France en natation, 11 récompenses également pour la délégation tricolore au championnat d'Europe d'athlétisme. Hilary Pacha en saut longueur et Baptiste Thierry à la perche ont décroché hier les deux dernières médailles de bronze. Les Français n'auront remporté aucune médaille d'or à Birmingham.
7: C'était le journal de 8h sur Europe 1 présenté par Maël Hassani. Merci Maël. Dans un instant, le deuxième invité d'Europe 1 matin, les informations de près de 700 000 Français dans la nature, le cyber-expert Clément Domingo est avec nous. Il a pu échanger avec les hackers du fisc. Que lui ont-ils dit? Que vont devenir les données piratées? Pourquoi l'État a-t-il failli? Réponse dans un tout petit instant.
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5: Vous écoutez Europe 1, il est 8h11. Jacques Serret, vous recevez Clément Domingo, alias Sax, hacker éthique, expert en cybersécurité.
7: Bonjour Clément Domingo.
11: Bonjour Jacques Serret.
7: Merci d'être avec nous ce matin en direct sur Europe 1. Les informations de près de 700 000 Français sont dans la nature à la suite du piratage du site des impôts. Vous avez pu entrer en contact avec les hackers. Comment avez-vous fait? Qui sont-ils? Et surtout, que vous ont-ils dit?
11: Pour bien comprendre comment on rentre en contact avec des cybercriminels, tout part une fois de plus vraiment de la revendication qu'il y a eu la semaine dernière, là où on découvre que, hélas, les données du fisc de pas loin de 700 000 Français en France avaient été piratées. Bah écoutez, ces cybercriminels, ils font une publication sur ce que j'appellerais, Jacques Serret, l'équivalent du Le Bon Coin de la cybercriminalité. Et surtout, bah, vous avez un peu un moyen de les contacter, donc aussi simple par ce biais-là. Et donc ça, je le fais aussi depuis de nombreuses années sur d'autres cyberattaques. Donc là, j'ai pu entrer en contact avec eux. Et là, en effet, j'apprends beaucoup de choses, comme déjà le fait qu'ils sont deux dans ce collectif, que la cyberattaque de la DGFiP n'était pas du tout planifiée. Ils tombent par hasard sur des identifiants et c'est de là qu'ils décident de pirater la DGFiP, qu'ils le font essentiellement et exclusivement pour l'argent, que ce jeune avec lequel j'ai pu discuter français actuellement est sans emploi. Et surtout qu'il avait postulé il y a quelques temps de ça, il y a quelques années de ça, dans une entreprise d'informatique.
7: Donc deux hommes jeunes et français. Voilà pour le profil des hackers.
11: Exactement. Des Français encore, vous savez, un peu comme les cyberattaques précédentes qu'on a eues en France. Ça fait maintenant de nombreux mois qu'on en parle. Je fais par exemple référence, vous savez, aussi un peu à la cyberattaque, au piratage massif qu'il y a eu sur l'ANTS, l'Agence Nationale des Titres Sécurisés, où là encore, c'était un jeune adolescent français de 15 ans. Il y a aussi eu le ministère de l'Intérieur, 17 ans. Il y a aussi les hôpitaux. Et donc là, à chaque fois, on a plus ou moins le même type de profil, soit des ados 13, 14, 15, 16, 17, soit des adolescents 18, 19, 20, en tout cas la vingtaine, qui piratent désormais la France.
7: Oui, sur ce genre de cyberattaque, il n'y a pas eu, en tout cas ce n'est pas des sortes de des attaques venues de l'étranger.
11: Et c'est Et c'est même réellement, moi, ce qui m'inquiète beaucoup, ce qui inquiète aussi beaucoup dans la profession, de se dire quand même que aujourd'hui, vous avez des jeunes avec des moyens très limités qui sont quand même un peu capables de venir pirater peut-être une des institutions les plus sécurisées en France, qui se retrouve être le fisc français, mais surtout ce qui est lunaire dans toute cette affaire. Et donc, il faudra que l'administration, il faudra que d'ailleurs la cellule de crise que cet après-midi va diriger Sébastien Lecornu, le Premier ministre, pour parler de ça, puisse nous apporter de vraies réponses, mais surtout de se dire, Jacques Seret, que cette cyberattaque, on ne l'aurait jamais découverte si encore ce cybercriminel n'avait pas fait la revendication la semaine dernière. Et ça, je trouve ça totalement fou. À un moment donné, on parle beaucoup, vous savez, de souveraineté numérique. On est aussi en train désormais d'aborder les ingérences étrangères. Donc imaginez un peu si un pays hostile à la France mettait toutes ses forces pour nous pirater. Là, ce serait une catastrophe nationale.
7: Le fisc parle d'une attaque sophistiquée. Vous êtes en train de nous dire que ce n'était pas tant sophistiqué que ça ?
11: C'est même pas que je le dis, je vous l'affirme. Et puis d'ailleurs, ça, j'ai très rapidement un peu commenté lorsque le ministre David Amiel parle un peu d'une attaque sophistiquée. Non, ça, c'est pas du tout ce qu'on peut appeler une attaque sophistiquée. Peut-être pour expliquer à vos auditeurs, c'est là, il y a eu un compte qui a été volé, ils se sont connectés derrière un VPN, mais surtout le fait qu'ils puissent sortir de l'information petit à petit sans qu'il n'y ait aucune détection pose énormément de soucis. Si je devais prendre une autre image, c'est comme si le fisc, c'était un énorme bâtiment, un énorme entrepôt, et qu'il y avait peut-être des caméras dans la salle principale qui n'ont pas vu qu'il y avait eu des voleurs, des intrus, et que ces intrus-là sont partis petit à petit avec des objets. Donc ça pose beaucoup de questions. Si on devait parler de cyberattaques sophistiquées, peut-être aussi pour vous donner un autre exemple dont on a parlé, enfin dont vous avez aussi parlé sur votre antenne, vous savez, ça a été la cyberattaque de OpenAI, lorsque leur intelligence artificielle s'échappe de leur prison dorée, se connecte à Internet et va pirater une autre entreprise avant de revenir. Là, on peut parler de cyberattaque sophistiquée, mais là, dans le cadre de la DGFiP, je suis désolé, je pense qu'il faut aussi un peu être transparent avec les Français, même si ça reste des éléments de communication du côté du ministère, mais on ne peut pas du tout parler de cyberattaque sophistiquée.
7: Donc, c'est un échec monumental pour Bercy. Justement, j'allais vous poser la question, quel est le regard en tant que cyber-expert que vous portez sur la manière dont a réagi le gouvernement? En tout cas, sur ce premier point, vous dénoncez une forme de mensonge.
11: Je pense qu'il faut être aujourd'hui transparent, il faut être surtout humble et reconnaître lorsqu'il y a des erreurs, et c'est en reconnaissant les erreurs que l'on peut repartir. Et là, ce n'est pas du tout la première fois, je faisais encore référence vraiment à l'ANTS qui avait aussi mobilisé beaucoup de monde, qui avait fait beaucoup de bruit dans les médias, et surtout à l'époque, il y avait déjà Sébastien Lecornu qui avait quand même aussi annoncé ce plan de 200 millions, et force est de constater que quelques mois après, on a encore une autre administration capitale, centrale de notre État qui tombe. Donc, à partir de là, qu'est-ce qu'on fait? Et puis, lorsqu'on sait aussi qu'on a des textes fondamentaux comme NIS 2, donc NIS 2, pour l'expliquer de manière très rapide, donnerait encore plus de prérogatives à des agences comme l'ANSSI, à la CNIL, pour venir encore plus protéger nos systèmes, et que la France, aujourd'hui, porte le bonnet d'âne en Europe. Et je rappelle quand même que la Commission européenne, dernièrement, a retoqué la France. Faudrait peut-être, en effet, c'est un aveu d'échec, mais une fois qu'on a reconnu cet échec, qu'est-ce qu'on fait désormais pour ne plus avoir, vous savez, dans une semaine, dans deux semaines, dans un mois, une autre cyberattaque où on se rend compte qu'on a des données sensibles de Français qui sont dehors, parce que ça n'arrête pas.
7: Clément Domingo, Bercy promet que les Français touchés par cette fuite de données vont être prévenus à partir d'aujourd'hui. Est-ce qu'il y a un risque que des hackers s'engouffrent dans cette brèche et envoient des mails aujourd'hui dans les prochains jours en se faisant passer par le fisc ?
11: Ah ça c'est une excellente remarque, et c'est même exactement si moi j'étais un arnaqueur et même ce que d'autres feraient. Et donc là c'est le parfait moment pour venir s'engouffer dans cette brèche et donc se faire passer pour l'administration fiscale, appeler les gens, leur donner toutes leurs informations et donc les inciter, vous savez, soit à venir mettre à jour leurs informations. Et je rappelle aussi qu'il y a désormais quelque chose qui s'appelle l'intelligence artificielle, et donc même pour des néophytes, c'est très simple de venir cloner le site des impôts comme deux gouttes d'eau, et donc ensuite dire aux gens qu'ils ont soit eu, vous savez, un peu le trop perçu, et donc là c'est vraiment la bonne nouvelle. Donc les gens vont cliquer, vont se connecter, vont donner leurs informations, et donc se faire piquer de l'argent, ou alors venir un peu agiter cette menace-là, vraiment de la sanction, de la majoration, parce qu'il y a une chose qui n'a pas été bien déclarée dans la dernière déclaration des Français. Donc il faudra faire extrêmement attention sur les arnaques, et au-delà des arnaques, je pense que l'autre risque, hélas, qui lui il est plutôt physique, c'est quand l'État, hélas, met une cible dans le dos de tous ces Français. Et je rappelle que c'est exactement ce qui s'est passé lorsqu'il y a eu la cyberattaque sur la Fédération française de tir, où des gens, quelques semaines après, ont été cambriolés chez eux parce qu'ils détenaient des armes. C'est exactement aussi ce qui s'est passé en tout début d'année et l'année dernière, vous savez, avec les cryptorates, où des gens qui détenaient des crypto-monnaies ont été séquestrés, ont été cambriolés chez eux. Et c'est hélas encore ce qui risque d'arriver, dans la mesure où désormais on a aussi le fameux revenu fiscal de référence, où on peut voir le niveau de richesse de Français. Et il faudrait aussi que ces personnes-là, une fois alertées, soient extrêmement vigilants dans les prochaines semaines.
7: Vigilance et prudence. Merci beaucoup Clément Domingo, alias Saxe, hacker éthique, expert en cybersécurité. Merci d'avoir été en direct ce matin avec nous sur Europe 1. Très bonne journée à vous.
5: Excellent lundi matin, nous sommes le 17 août, il est 8h19, Jacques Serret.
7: Le rappel des titres, le journal permanent, Maël Hassani.
19: L'incendie qui s'est déclaré jeudi dernier dans les Landes est désormais fixé après avoir parcouru 1700 hectares dans le secteur des villages de Luglon et Garin. La moitié des 650 habitants évacués sont autorisés à regagner leur domicile, annonce la préfecture. Des habitants du Porge réunis devant la mairie en ce moment, en attendant Sébastien Lecornu. Le Premier ministre de retour ce matin dans la commune la plus durement touchée par l'incendie en Gironde fin juillet, après un premier passage sans caméra hier. Le gouvernement va s'entretenir aujourd'hui avec les élus et les sinistrés pour évoquer la reconstruction des zones dévastées par les flammes. Les recherches reprennent ce matin dans la baie de Cannes. Une personne est portée disparue depuis hier au large de Théoul-sur-Mer après une collision entre deux bateaux de plaisance. L'accident a fait 10 blessés, tous pris en charge par les secours. Les actes antichrétiens en hausse de 6% au premier semestre 2026. C'est ce qu'indique une note du renseignement consultée par Europe 1. 458 faits recensés, principalement des atteintes aux biens comme des vols et des dégradations dans les églises et les cimetières.
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7: C'est votre rendez-vous culture du lundi, les séries avec Héloïse Goua. Bonjour Héloïse.
5: Bonjour Jacques, bonjour à tous.
7: Héloïse, cet été vous revenez sur les meilleures séries de l'année et ce matin vous nous conseillez une série très intense.
5: Oui, et je préfère vous prévenir, ce n'est pas une série qu'on regarde distraitement en pliant son linge. C'est une fiction qui vous oblige à ralentir et à vraiment regarder. Elle s'appelle Etty. Alors derrière Etty, il y a un grand nom des séries, Agai Levy. C'est le créateur israélien de Betty Pool, adapté en France avec En Thérapie, qui avait eu un succès fou. Agai Levy revient donc aujourd'hui avec une fiction très différente, mais tout aussi fascinante.
7: Mais qui est Etty ?
5: Etty Ilsoum, c'est une jeune femme juive néerlandaise, morte à Auschwitz à seulement 29 ans. Elle est devenue célèbre grâce au journal intime qu'elle a tenu pendant l'occupation nazie. C'est un texte immense parce qu'il pose une question vertigineuse. Comment continuer à aimer la vie quand le monde devient fou ?
7: Et la série adapte ce journal ?
5: Oui, mais sans faire une reconstitution historique classique. L'histoire étant se posée dans un Amsterdam presque contemporain, même rue, même voiture, même vêtements qu'aujourd'hui, alors même que les lois anti-juives commencent à tomber. Et surtout, la série ne montre presque jamais l'horreur frontalement. Auschwitz reste hors champ. Ce qui intéresse Agai Levy, c'est la vie intérieure d'Etty. Sa manière de continuer à penser, à aimer, à désirer, alors même que tout autour s'effondre.
12: J'ai commencé à mener une vie différente, plus libre, plus fluide.
14: Et tu es consciente que ça ne fait que commencer.
12: Si ta vie n'est plus faite que de peur et de haine, est-ce qu'on peut encore appeler ça une vie ?
5: Au cœur du récit, il y a aussi sa rencontre avec Julius Speer, un thérapeute allemand aussi fascinant qu'ambigu. Il devient son psy, son mentor et bouleverse complètement son existence. C'est d'ailleurs lui qui l'encourage à écrire.
7: Et pourquoi elle vous a tant marqué cette série, Héloïse ?
5: Parce qu'elle fait quelque chose de rare, raconter la Shoah, non pas uniquement à travers la mort, mais à travers la vie qui résiste malgré tout. Etty est libre, drôle, passionnée. Elle continue à chercher la beauté du monde, même encerclée par la barbarie. Vous verrez, la série est contemplative, dense, exigeante aussi. Tout repose sur les silences, les regards, l'écriture et sur des acteurs aussi extraordinaires. Et puis je voulais finir avec cette phrase d'Etty Ilsoum, écrite alors que l'Europe sombrait déjà dans la barbarie. La vie est difficile, mais ce n'est pas grave. Voilà, toute la série tient peut-être dans cette phrase-là. Continuez à chercher de la lumière alors même que la nuit tombe déjà.
7: Etty, les 6 épisodes sont disponibles sur arte.tv. Merci Héloïse Goua. On parle à présent de votre santé sur Europe 1 avec le docteur Brigitte Millot. Bonjour Brigitte.
15: Bonjour tout le monde.
7: Alors on entend souvent dire que vivre en couple serait bon pour la santé, mais qu'en est-il lorsqu'on se marie ou qu'on se met en couple à un âge avancé ?
1: Alors oui, c'est vrai, se marier ou vivre en couple à un âge avancé peut avoir des effets positifs sur la santé, mais attention, ce n'est ni automatique, ni universel, et bien sûr, les bénéfices dépendent de la qualité de la relation, du contexte social et de l'état de santé initial. Alors oui, la question peut surprendre, mais elle fait l'objet de nombreuses recherches et globalement, les études sont assez cohérentes. Les personnes se mettant ou se remettant en couple à un âge avancé présentent en moyenne une meilleure santé que celles vivant seules. On observe notamment une baisse de la tension artérielle, une diminution du risque de maladies cardiovasculaires, ainsi qu'une meilleure santé mentale avec une réduction des symptômes dépressifs. Le facteur qui semble jouer le rôle le plus important est la réduction de l'isolement social. On le sait, l'isolement est aujourd'hui reconnu comme un facteur de risque à part entière, au même titre que la sédentarité ou que la malbouffe. Le second mécanisme en cause concerne la santé mentale. Le soutien émotionnel apporté par une relation stable peut diminuer le stress chronique, réduire l'anxiété et limiter les épisodes dépressifs. Il existe également des effets comportementaux. Les personnes en couple ont tendance à mieux suivre leur traitement. Alors, t'as pris tes médicaments, chérie ? À consulter plus régulièrement et à adopter des comportements de santé plus favorables. Moins boire, moins fumer, bouger plus. Le facteur déterminant n'est pas tant le statut marital que la qualité du lien social. Mais attention, d'un point de vue médical, on peut dire que vivre seul n'est pas en soi non plus un facteur de risque dès lors que la personne dispose d'un réseau social suffisant, d'activités régulières et d'un bon niveau de soutien. Le plus important, c'est d'être bien accompagné, même avec soi-même.
7: Merci Brigitte Millot. Dans la prochaine demi-heure sur Europe, un coup d'œil à l'étranger, direction ce matin l'Italie, où la canicule menace jusque dans les coffres-forts des banques de fromage. Et puis juste après, on ouvrira ensemble les journaux du jour. À suivre dans la revue de presse, le Conseil constitutionnel qui valide la loi sur l'aide à mourir, mais censure l'interdiction des réseaux sociaux aux moins de 15 ans. L'État qui se repose sur les aidants, tandis que les taux français dépassent désormais ceux de l'Italie. Et l'avenue de Léon XIV, avec déjà plus de 355 000 inscrits pour la messe sur les Champs-Élysées. Ne bougez pas. Dans un court instant, la météo et le journal de 8h30.
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7: La météo, Ombline Roche, une météo bien plus respirable et agréable pour commencer la semaine.
5: Oui, plus respirable d'abord, car la canicule recule. Seul le quart sud-est reste concerné par la chaleur avec six départements, hein, toujours placés en vigilance orange. L'Ardèche, les Bouches-du-Rhône, la Drôme, le Gard, le Var, le Vaucluse, mais la baisse est clairement amorcée pour retrouver des normales de saison d'ici la fin de la semaine. Il fait ce matin entre 16 degrés à Charleville-Mézières et 24 à Toulon, 17 à Orléans et 20 degrés à Aubenas. Il fera cet après-midi 21 degrés au Havre, 25 degrés à Caen et Lille, 29 degrés à Guéret et Paris, 30 à Nice et Bordeaux, 32 à Montluçon et Ajaccio, 35 degrés à Avignon, 37 degrés à Montpellier. Montpellier qui va donc perdre 10 degrés d'ici vendredi. Alors dans l'ensemble, c'est effectivement, Jacques, une belle journée ce lundi. Après la dissipation des nuages du sud-ouest et des ondées matinales entre l'Auvergne et l'Alsace, la journée se déroulera sous de magnifiques éclaircies sur une grande moitié sud. Du vent en Méditerranée, Mistral et Tramontane souffleront jusqu'à 60 km/h. Le nord gardera un ciel plus mitigé cet après-midi. Alors prudence en montagne avec des nuages qui vont bourgeonner sur le Jura, l'est de la Corse et les Alpes du Nord. Des nuages qui pourront donner des orages localement intenses. Coup d'œil sur la suite de la semaine. Du soleil demain, sauf près de la Manche. Mercredi, le temps pourrait se gâter par le nord, tourner à l'orage au sud en fin de journée. Une nouvelle dégradation va balayer le pays jeudi pour laisser un ciel de traîne un petit peu plus frais vendredi.
7: Et la météo des plages.
5: Eh bien, pour les vacanciers qui prolongent après le 15 août, la baignade est toujours aussi tropicale en Méditerranée, avec une eau entre 27 degrés à Leucate et 29 degrés à Juan-les-Pins, 29 degrés également autour de l'île de Beauté. La baignade est agréable aussi dans le golfe de Gascogne, avec une eau à 24 degrés à Biscarrosse. À mesure qu'on remonte vers le nord, la mer, l'océan est plus frais. Elle est à 18 degrés cette mer à Concarneau, 18 degrés la température de la Manche du côté du Havre.
7: Bon début de journée à l'écoute d'Europe 1. Nous sommes le lundi 17 août et il est 8h30.
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7: La France, deuxième pays le plus piraté au monde, et cela se confirme avec le vol de 700 000 données fiscales. Face à la fuite de données, les sénateurs veulent une commission d'enquête. Les primes d'assurance au plus haut, avec une nouvelle augmentation prévue cette année après 4 années de hausse. En cause, les incendies à répétition et les épisodes de sécheresse. Et puis, les championnats d'Europe de natation et d'athlétisme se sont clos hier soir. Nous reviendrons sur les principaux résultats avec notre consultant athlétisme, le coach Jean-Claude Perrin. Le journal de 8h30 sur Europe 1 avec Martin Delavenne. Bonjour Martin.
0: Bonjour Jacques, bonjour à tous. Cette fois-ci, c'est Bercy qui est visé par une cyberattaque avec près de 700 000 données fiscales volées et des sénateurs qui s'inquiètent. Patrick Kanner, au nom des élus socialistes, réclame une commission d'enquête alors que Sébastien Lecornu préside cet après-midi une cellule de crise interministérielle sur ces piratages à répétition. Écoutez le président socialiste Patrick Kanner.
4: Si le Premier ministre, en plein milieu du mois d'août, monte cette cellule interministérielle, c'est que la situation est très grave. Nous vivons une situation inédite et on peut toutes et tous espérer que quand le fisc détient nos informations les plus personnelles, elles soient protégées. Elles ne l'ont pas été. Donc, je suis heureux de voir la mobilisation du gouvernement. Je suis par contre très circonspect sur le fait qu'on en soit arrivé là. C'est l'objet de ma demande, une commission d'enquête parlementaire et notamment au Sénat. L'objectif, c'est d'abord de savoir quelles sont les responsabilités. Les Français ont besoin de savoir ce qui s'est passé. On a porté atteinte à leur vie privée. Nous sommes une cible. Nous devons avoir des systèmes de protection de nos données supérieurs aux autres. Encore une fois, nous avons été une victime alors que nous nous devrions être ultra protégés.
0: Le président du groupe socialiste au Sénat, Patrick Kanner, au micro de Romy Azoulay. Justement, d'après la question du jour, faites-vous confiance à l'État pour sécuriser vos données en ligne ? Pour répondre, l'application et le site europe1.fr.
7: Une rentrée également synonyme de hausse.
0: Des primes d'assurance comme l'an passé, même si vous n'avez déclaré aucun sinistre, en cause, la hausse du nombre de catastrophes naturelles et leur coût toujours croissant. À cela s'ajoute une augmentation de la surprime catastrophe naturelle. Aurélien Fleurot.
22: D'après l'agence de notation Morningstar DBRS, le montant total des dégâts liés aux feux de forêt en France pourrait atteindre entre 10 et 15 milliards d'euros, et c'est sans compter les effets de la sécheresse, qui est le premier risque regardé par les assureurs parce que c'est ce qui coûte le plus cher. L'aléa est devenu récurrent, tout comme la hausse des assurances habitation, explique Ralph Ruimi, président de l'assurance en ligne Achille.
23: Est-ce que l'assurance habitation va augmenter cette année ? Malheureusement, je pense que oui, comme depuis 4-5 dernières années, elle a toujours augmenté. Vous allez avoir des assurés qui vont voir leur assurance habitation ne pas augmenter, augmenter très peu, et d'autres qui vont avoir une augmentation significative. Ça va dépendre de la région, du nombre de sinistres qu'ils ont eu. Je ne serais pas très choqué qu'on ait une augmentation entre 10 et 15% l'année prochaine.
22: L'an dernier, selon le baromètre d'assureland.com, le coût est passé de 274 à 310 euros en moyenne. Des augmentations qui ne seront pas uniquement liées aux catastrophes de l'été, mais qui vont prendre en compte tous les événements de l'année. Et face à cette multiplication des sinistres, les assureurs insistent sur les moyens de prévention, comme par exemple le débroussaillage obligatoire quand votre maison est proche d'une forêt.
0: Aurélien Fleureau pour Europe 1. Sur le front des incendies dans les Landes, l'incendie déclenché près du village de Luglon a déjà parcouru 1700 hectares. Un feu qui, selon le préfet, est moins intense mais pas encore fixé. Des incendies qui se poursuivent également en Belgique. Après avoir ravagé près de 3000 hectares, le brasier se rapproche de l'Allemagne. Des centaines de pompiers sont mobilisés depuis vendredi pour lutter contre le feu considéré comme le plus important de l'histoire en Belgique.
7: Tout au long de la semaine, on prépare la rentrée sur Europe 1 et ce matin, focus sur le logement des étudiants.
0: À l'approche de la rentrée universitaire, compliqué de trouver un appartement pour se loger. Manque d'offres de location sur le marché, prix très élevé, notamment en Île-de-France. Conséquence, les étudiants ont entamé un parcours du combattant pour trouver un studio, comme ces deux jeunes rencontrés par Laura Legault.
3: À quelques semaines de sa rentrée en master à Paris, Léa est démunie. Depuis le mois de juin, elle est à la recherche d'un studio sans succès.
6: J'ai déposé je ne sais pas combien de dossiers, enfin, j'ai appelé je ne sais pas vraiment combien d'agences, une trentaine, enfin, je ne compte même plus. Ça me bouffe un peu le moral, le fait de regarder en fait, les alertes au compte-gouttes, de se prendre des refus sur refus.
3: Sur une trentaine de dossiers envoyés, elle n'a pu faire que 8 visites, mais bien souvent, les logements sont inhabitables.
6: Là, par exemple, j'ai visité un appartement. Je suis arrivée, il y avait des rats qui se promenaient devant la porte d'entrée, quoi. Une studette dans le 16e où il n'y avait pas de fenêtre, c'était 750 euros par mois.
3: Pour augmenter ses chances, l'étudiante a revu son budget à la hausse de 600 à 750 euros. Tom, étudiant en master, a lui aussi dû élargir ses critères.
8: Au début, je voulais vraiment avoir un studio. Au vu de la concurrence et aussi des prix, j'ai vite abandonné l'idée. Et là, j'ai élargi mon champ de vision à des colocations, à des chambres de bonne.
3: Mais ses recherches restent infructueuses.
8: C'est énormément de stress, surtout pour moi, mais aussi pour mes parents qui essaient de faire le maximum de leur côté.
3: À 3 semaines de sa rentrée, Tom n'a toujours trouvé aucun moyen de se loger à Paris pour poursuivre ses études.
0: Laura Legault pour Europe 1.
7: Les sports avec la fin des championnats d'Europe de natation.
0: Et Léon Marchand qui remporte après le 200 mètres papillon, le 400 mètres nage libre. Comme lors des JO, le Toulousain s'est montré conquérant hier soir. Le Toulousain a donc effacé le record de France de Yannick Agnel avec un 400 mètres parcouru en 3 minutes 43 secondes et 14 centièmes.
7: L'autre gagnant de ces compétitions à Paris est une gagnante.
0: Marie-Ambre Molu rapporte une belle moisson de médailles au profit du camp tricolore à 20 ans. L'étudiante de Berkeley a passé c'est le cap et s'offre l'argent sur 50 mètres d'eau et un premier titre européen sur le 100 mètres d'eau. Au tableau final, la France termine quatrième avec 11 médailles.
7: 11, c'est aussi le nombre de médailles remportées par la délégation française lors des championnats d'Europe d'athlétisme.
0: Et nous retrouvons le coach Jean-Claude Perrin pour débriefer ces championnats d'Europe. Bonjour coach.
9: Oui, bonsoir Martin.
0: Coach, une semaine qui révèle une nouvelle fois la faiblesse de l'athlétisme français.
9: Oui, il n'y a pas que l'athlétisme. Hein. Il faut se mettre à l'évidence. Hein. La France n'est pas une nation sportive. L'athlétisme est le sport qui doit être au cœur de la société. C'est un facteur d'intégration. Le sport est un facteur social. Je ne sais pas si nous avions des ministres à Birmingham. J'en ai pas vu. Mais pour moi, l'éducation est la priorité. Et c'est le sport prioritaire avec l'athlétisme. Donc, les éducateurs, l'éducation, ça doit venir en numéro un de la reprise de notre pays sur le plan sportif.
0: On note bien, coach Perrin, que l'éducation et l'apprentissage, dès le plus jeune âge, c'est la solution, selon vous. Est-ce qu'il y a quand même des raisons d'espérer après ce championnat d'Europe ?
9: Bah évidemment, hein. L'espoir, c'est ce qui fait vivre, c'est ce qui fait avancer, c'est ce qui fait progresser. Alors arrêtons de faire des procès. On a envoyé à Birmingham 80 garçons et filles. Tous n'ont pas fait des merveilles, mais tous ont fait leur maximum pour réussir. Beaucoup sont professionnels, donc le problème n'est pas là. Le problème est à revoir dans leur préparation. Mais attention, c'est un mot que j'adresse avec amitié aux responsables de la fédération. La communication, c'est bien en sport, mais s'il n'y a pas des performances, ça ne sert à rien.
0: Justement, des performances, on en a eu sur le 800 mètres et la perche, des rendez-vous à caractère mondiaux.
9: Ah oui, alors là, vous avez bien choisi. Ce sont deux épreuves où les meilleures du monde étaient présentes. Les femmes, sur 800 mètres, elles ont fait merveille. 1, 2, 3, 4, c'était exactement les meilleurs. On avait la chance d'avoir trois Françaises qui se sont bien comportées. Et puis, également la Perche, puisque hier soir, on a vu ce qu'il y a de mieux. Duplantis 6-15, Kérilis 6 mètres. Et puis un garçon que vous connaissiez assez peu, Thierry,
0: Baptiste
9: qui a fait 5,85 m. Et pour les gens qui sont amateurs de statistiques, je vais leur dire une chose. Collet, avec 4,70 m, est quatrième. Donc il y a un avenir pour ceux qui sautent plus de 5 mètres.
0: Une dernière question, coach, sur la progression des pays du Nord et la poussée de l'Italie, aussi le retour de l'Allemagne. Qu'est-ce que vous en pensez de ces nations de l'athlétisme ?
9: Bah, la Norvège, la Finlande, la Suède, la Hollande, ce que j'ai fait, les pays du Nord ont bien compris que c'est un facteur social et éducatif. Hein. Ils n'ont pas dissocié les deux. Alors évidemment, leurs meilleurs athlètes sont détectés très tôt. Ils sont bien entraînés, ce qui est le cas chez nous aussi. On a de bons entraîneurs, donc le problème n'est pas là. Et puis, il y a sûrement le retour de l'Allemagne avec la présence constante de l'Italie. Et des nations comme le Portugal, comme l'Espagne. Nous, on est un peu à la traîne. C'est pour ça que je disais, est-ce qu'il y avait des ministres présents au championnat ? Le problème maintenant est de savoir si on veut faire du sport dans l'éducation ou le sport est un facteur éducatif. C'est un long débat, mais c'est pour moi le débat auquel il faut croire.
0: Merci coach Perrin pour ces éclaircissements et pour votre engagement au service de l'athlétisme. Prochain rendez-vous avec l'athlète, c'est les championnats du monde en septembre prochain à Pékin. On compte sur vous ?
9: Je serai là si j'ai toujours une place.
0: Bien évidemment, vous aurez une place sur notre antenne. Merci coach Perrin, merci à tous d'avoir suivi l'athlétisme tout au long de la semaine avec notre consultant athlétisme.
10: C'était le journal de

0: piste. Hein. Des centaines de milliers de meules de parmesan servent en effet de garantie à des prêts bancaires. Sauf que, Antonino, avec les températures extrêmes, leur conservation coûte de plus en plus cher.
1: Oui, dans les entrepôts, la consommation d'énergie augmenterait d'environ 30% au moment des pics de chaleur, détaille Fortune Italia. Il faut donc renforcer la climatisation, l'isolation et les systèmes de refroidissement. Le média économique raconte que plus de 500 000 jeunes meules de Parmigiano-Reggiano sont par exemple conservées dans les entrepôts du Credito Emiliano, une banque entre Reggio Emilia et Modène, pour une valeur supérieure à 300 millions d'euros. Depuis plus de 70 ans, cet institut financier accepte les meules comme garantie. Le producteur de fromage peut ainsi obtenir immédiatement une partie de la valeur de son fromage sans devoir attendre les années d'affinage.
0: Oui, mais Antonino, le problème commence même avant que les meules n'arrivent dans ces fameux entrepôts.
1: Exactement. Le site spécialisé alimentando.info insiste sur ce paradoxe. Pour fabriquer le parmesan, il faut d'abord du lait et la chaleur frappe directement les élevages. Quand les températures dépassent les 40 degrés, les vaches mangent moins et produisent donc moins de lait. Le site rappelle que la baisse peut atteindre 10%. Le Corriere della Sera, lui, parle d'un stress continu pour les animaux. Il rapporte que des nouvelles pathologies apparaissent désormais dans les élevages. L'association COF Coopérative confie au journal ne pas se rappeler d'une période avec autant de jours consécutifs avec ces fortes températures. Cela veut dire que les animaux ne réussissent plus à récupérer durant la nuit. La situation est d'autant plus grave que dans cette région d'Italie, il est toujours plus difficile de garantir de l'eau aux élevages. Et les animaux ne peuvent pas être déplacés ailleurs, dans les régions les plus fraîches, car pour faire du Parmigiano-Reggiano, les producteurs doivent utiliser le lait des vaches qui mangent l'herbe et le foin de 5 provinces autorisées.
0: Oui, Antonino, et derrière cette histoire insolite de Parmigiano-Reggiano, comme vous dites si bien, utilisé donc comme garantie bancaire, il y a en réalité toute une filière qui est confrontée au changement climatique.
1: Oui, rappelons que le Parmigiano-Reggiano représente une industrie de plusieurs milliards d'euros et repose sur un système extrêmement codifié. Les banques du fromage permettent de résoudre un problème financier, avancer de l'argent aux producteurs pendant que leur fromage prend de la valeur. Mais aujourd'hui, explique Fortune Italia, le changement climatique ajoute un nouveau risque. Il faut dépenser davantage d'énergie pour conserver les meules, tandis que les vaches produisent moins de lait. Autrement dit, la canicule s'attaque aux deux extrémités du système. À la ferme, elle réduit la production. Et dans les coffres de la banque, elle augmente le coût de conservation, ce qui rend moins attractif la meule comme garantie. Ainsi, ce système, seul cas au monde où une banque prend un produit alimentaire comme garantie de ligne de crédit, est menacé par les canicules et le changement climatique.
0: Merci Antonino, vous êtes le correspondant d'Europe 1 à Milan en Italie. Et à demain pour un nouveau coup d'œil à l'étranger.
2: Merci Sébastien Lebelzik. Très bon début de journée sur Europe 1. Notez bien votre rendez-vous cet après-midi avec Et si on en parlait, Ombline.
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2: Dans 5 minutes, on retrouvera Laurent Tessier pour Ça nous a énervé cette année. Ce sera juste après la revue de presse d'Europe 1 Matin. Quand les sages préfèrent la liberté sans limite à la protection des plus fragiles, que l'État se défausse sur les familles et que Léon XIV met déjà les foules en chemin, la revue de presse, c'est dans un instant.
3: Excellente matinée ce lundi 17 août, 9h moins le quart, Jacques Serret.
2: Le rappel des titres, le journal permanent avec Martin de la Veine.
4: Sébastien Lecornu en Gironde pour lancer la reconstruction après le méga-feu et ses 42 000 hectares parcourus en juillet. Le gouvernement se mobilise avec la venue de 6 ministres. Le premier ministre qui lancera officiellement la mission reconstruction et adaptation des territoires. Avant la rentrée des écoliers, c'est la rentrée politique. Le président de la République à Borne-les-Mimosas à l'occasion des commémorations du débarquement de Provence. Le chef de l'État rendra hommage aux pompiers et rencontrera certains élus touchés par les incendies au fort de Brégançon. 678 000 particuliers professionnels ont vu leurs données fiscales mises en vente sur le net alors que l'État est soumis à un nouveau piratage massif. Le chef des sénateurs socialistes, Patrick Kanner, souhaite la mise en place d'une commission d'enquête.
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3: À 9h moins le quart, Jacques Serret, c'est votre revue de presse sur Europe 1 Matin. Et dans la presse, aujourd'hui, le Conseil constitutionnel, Jacques, est vivement contesté.
2: Oui, fin de vie, réseaux sociaux, le Conseil fait sa loi, titre Le Figaro. Vendredi, les sages ont validé la loi autorisant le suicide assisté et l'euthanasie. Dans le même temps, ils ont censuré l'interdiction générale des réseaux sociaux aux moins de 15 ans au nom de la liberté d'expression. Étienne de Montetti révèle la logique 68 tarde de ces deux décisions.

0: interdit d'interdire. D'un côté, la liberté de choisir sa mort. De l'autre, la liberté laissée aux adolescents de s'exposer aux réseaux sociaux et à leurs algorithmes. Dans les deux cas, ce qui recule, c'est la protection des plus fragiles, les malades, les personnes vulnérables, mais aussi les enfants qui y traversent, écrit-il, un âge plein d'incertitudes et d'inquiétudes. À cette liberté sans limite, le Conseil constitutionnel aurait pu préférer la sécurité des plus faibles. Il ne l'a pas fait. Conclusion d'Étienne Montetti, les sages ont manqué de sagesse.
1: Et derrière Jacques, les conséquences sont très concrètes.
0: Agnès Leclerc rapporte la colère de parents d'enfants handicapés. Qui protégera nos enfants lorsque nous ne serons plus là, s'inquiète-t-il. La loi n'écarte que les personnes dont le discernement est gravement altéré. Pour un majeur protégé, l'avis du tuteur ne sera pas contraignant. Malgré un nombre record de saisines, aucune ligne n'a été censurée. Les premiers suicides assistés pourraient avoir lieu début 2027. Et le contraste est saisissant avec le journal L'Opinion. Lorsqu'il s'agit non plus d'organiser la mort, mais d'accompagner le grand âge, l'État paraît beaucoup moins pressé. Il faut imaginer la ville de Nantes complètement dépendante, écrivent Aliénor Bierer et Sarah Spitz. En 2050, la France comptera 700 000 personnes dépendantes supplémentaires, conséquence directe du vieillissement de la population et de l'allongement de l'espérance de vie. La loi sur l'autonomie promise par Emmanuel Macron n'a jamais abouti. Faute de places et de professionnels, l'État se repose sur 5,3 millions d'aidants toujours plus sollicités. Leur travail gratuit représenterait déjà entre 11 et 18 milliards d'euros. La solidarité familiale est devenue une politique publique à bas coût. L'État économise, les familles s'épuisent.
1: Il faut dire que l'État n'a plus de marge.
0: Oui, les Échos nous le rappellent avec cette information ce matin. La France emprunte désormais sur 10 ans au taux de 4,05%, son plus haut niveau depuis juin 2009. La tension est certes mondiale, mais la France est davantage sanctionnée que ses voisins. Vendredi, son taux a bondi de 10 points de base, davantage qu'en Allemagne ou en Italie. Il dépasse même désormais le taux italien. Et l'écart avec l'Allemagne atteint 84 points de base, un sommet depuis octobre dernier. La charge de la dette n'a pas fini de s'alourdir, prévient Sophie Roland. Et l'argent versé aux créanciers manquera demain pour l'autonomie, l'hôpital ou les services publics.
1: Pour terminer, Jacques, un rendez-vous qui attire déjà les foules.
0: La venue en France du pape Léon XIV, du 25 au 28 septembre. Léon XIV affole les compteurs, titre Le Parisien. Près de 80 000 places pour la veillée au Stade de France sont parties en une heure seulement. Plus de 355 000 personnes sont déjà inscrites à la messe sur les Champs-Élysées. 12 000 bénévoles se préparent et 1,5 million d'euros de dons ont déjà été recueillis. Cela dans un pays où seuls 19% des Français se déclarent catholiques. Camille Labbé a rencontré les jeunes qui se préparent à accueillir le pape. L'une d'elles, Élodie, résume leur état d'esprit. Les jeunes ont aujourd'hui besoin d'espoir. Le pape n'est pas encore arrivé, mais déjà, la France se met en chemin.
1: C'était votre revue de presse. Jacques Serret, vous écoutez Europe 1 Matin, il est 8h49.
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0: Votre rendez-vous de l'été, ça nous a énervé cette année. Avec vous, Laurent Tessier. Bonjour, Laurent.
4: Bonjour à tous.
0: Vous revenez ce matin, Laurent, sur des propos tenus pendant la campagne des municipales.
4: Oui, tous les coups étaient permis, toutes les insultes, les menaces, tous les clichés. La France insoumise n'avait plus aucun filtre. Des attaques contre ce que représente la France. En janvier, la députée européenne LFI Rima Hassan avait pris la parole à la Courneuve en Seine-Saint-Denis pour soutenir le candidat au municipal Ali Diouara.
5: Dans un État raciste qui relativise son histoire coloniale, voire qui la glorifie, son nom, la couleur de sa peau, c'est politique. Dans un État policier, manifester, s'exprimer, c'est politique. Il n'y a qu'une seule façon de s'affranchir de ces chaînes, élire celles et ceux qui nous ressemblent.
4: État raciste, État policier. Et en plein meeting, Rima Hassan s'était attaqué avec une très grande violence à l'ancien ministre de l'Intérieur, Bruno Retailleau.
5: Alors je sais que Retailleau et tous ses prédécesseurs n'ont eu de cesse de désigner les musulmans et les immigrés comme les tout premiers responsables de tous les malheurs de la France. Alors j'ai une chose à lui répondre ce soir à Retailleau. Abba Retailleau, bien sûr, bien sûr.
4: Abba Retailleau, un appel à la haine en plein meeting sous les applaudissements. Aucune réaction dans l'espace médiatique. Personne n'avait réagi ce week-end-là et dénoncé des élus qui se permettent tout. Des attaques aussi chaque semaine contre nos policiers. Le député LFI Sébastien Delogu, alors candidat à la mairie de Marseille, était présent là aussi en janvier à Villeneuve-d'Ascq pour soutenir Hugo Bernalicis au municipal.
6: Je ne sais pas si vous avez entendu la dernière fois, mais j'ai pris la parole à l'Assemblée et j'ai expliqué qu'il y avait
3: des kilos de cocaïne qui ont été commandés par l'État et qui avaient disparu et que l'argent était caché dans les commissariats.
4: Le préfet des Bouches-du-Rhône avait condamné les propos. Tout était permis avant les élections municipales. Dans l'espace médiatique, vous avez eu aussi le festival de l'émission quotidien sur TMC. L'un des chroniqueurs s'était exprimé devant l'ancienne finaliste de la Star Academy, Ebony.
6: Vous auriez pu gagner si vous aviez chanté un peu mieux. Ou si la France était un peu moins raciste. Voilà. Vous avez subi une campagne de cyberharcèlement complètement gratos et violente qui m'a donné l'impression que la France était devenue un gros département du Var.
4: Et les habitants du Var ont dû apprécier le racisme anti-blanc vécu par l'autre finaliste Marine. Non, ça par contre, ça n'a pas existé.
6: Marine, victime, comme CNews l'avait rappelé, de racisme anti-blanc. Ce fléau qui touche, d'après les chiffres de l'INSEE, absolument personne. Et qui fait zéro dégât dans des régions comme nulle part sur Loire.
4: Le déni de l'espace médiatique, les attaques de LFI contre l'État, les policiers. Oui, la campagne des élections municipales a été assez terrible.
0: Merci Laurent Tessier. Et voici Julien Pichenet qui nous rejoint dans ce studio. Bonjour Julien.
7: Jacques Serret, Omblin Roche, bonjour à tous.
1: Bonjour.
0: Le club de l'été, c'est à partir de 10h sur Europe 1. Avec vous, au menu, au programme de ce club de l'été ce matin.
7: 10h, 13h, je ne vais pas vous faire tout le programme parce que j'en aurai pour 10 minutes. Hein. C'est une longue émission qui se terminera par un grand banquet avec, avec Louana Belmondo. On parlera d'astrologie à partir de 11h. Et à partir de 10h, notre invité, une artiste qui a tout fait, elle a chanté, elle a écrit, elle a mis en scène, elle a joué également, vous la connaissez tous, notamment pour ce tube.
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7: Caroline Loeb. Et le tube C'est la Watt en 1986 sera avec nous. On parlera de la tournée RFM Party 80. Ce sera l'année prochaine. Elle sera à l'affiche de cette tournée, mais on parlera également de son spectacle Sagan sur Françoise Sagan, parce qu'elle est absolument fan de Françoise Sagan. Elle incarne Françoise Sagan sur scène. Et puis il y aura également le clic-ploc.
0: Oui, on peut jouer dans le club de l'été.
7: Oui, alors on part sur un nouveau son. C'est une chanson à l'envers. Saurez-vous reconnaître cette chanson à l'envers? 739-21, vous envoyez club par SMS au 739-21 si vous voulez jouer avec nous. Alors, c'est pas si dur, franchement, c'est gentil pour
1: commencer. J'ai une idée, mais je suis pas sûr. Est-ce que c'est français?
7: Ça va pas, non? Vous pensez que je vais vous donner un indice?
1: Vous n'avez pas d'indice dès maintenant?
7: Bah oui, c'est français.
1: D'accord,
7: oui,
1: voilà. Je sais français, mais bon, je ne vous pose pas d'autres questions.
7: En général, c'est français, pas toujours.
1: Ah, mais là, non, on a eu du Jackson, on a eu du non.
7: C'est français. Bon. En tout cas, ils sont très très forts, parce que la semaine dernière, ils ont quasiment tout trouvé, donc on va peut-être être un petit peu plus dur, mais on commence quand même gentiment avec ce petit plic-ploc, disons niveau 2, hein, niveau
1: sur 5.
7: Difficulté sur 5. Voilà, c'est gentil.
0: C'est sympa pour commencer la semaine. À tout à l'heure, Julien Pichenet, le club de l'été, à partir de 10h sur Europe 1. La météo, Omblin, la semaine commence sous le soleil.
1: Oui, c'est effectivement la tendance générale, malgré quelques exceptions régionales. Ce matin, le ciel est encombré temporairement gris le long d'une diagonale qui part du sud-ouest pour aller jusqu'à la frontière belge, avec des petites averses de l'Auvergne à l'Alsace. Mais ensuite, le soleil va prendre le dessus. L'après-midi sera douce et ensoleillé, sauf sur le tiers nord plus nuageux et notamment dans le ciel breton. Seul bémol, de forts orages qui devraient éclater sur le Jura, le nord des Alpes et l'est de la Corse. Des orages accompagnés de pluies localisées. Le vent se lève dans le sud avec des rafales de Mistral et de Tramontane franchissant les 70 km/h. Coup d'œil sur demain qui sera une journée sous un soleil généreux. Dès mercredi soir, nouvelle dégradation orageuse qui va s'amorcer par la Manche pour toucher tout le pays jeudi. Et on attend une amélioration progressive et plus de fraîcheur vendredi, parce que c'est ça aussi l'information de la semaine, c'est qu'on va perdre 10 degrés, notamment dans le sud-est, entre aujourd'hui et vendredi. Les températures ce matin, il fait 15 degrés à Aurillac, 16 à Caen, 20 à Bourg-en-Bresse, 21 à Valence et Colmar, 23 degrés à Carcassonne, 26 degrés du côté de Perpignan. Il fera cet après-midi entre 21 degrés au Havre et 36 degrés à Marseille. Donc à Marseille, ça veut dire que vendredi, il fera aux alentours des 26. Hein. Ça va être franchement plus respirable.
0: Une chute des températures.
1: Exactement.
0: À venir.
1: Donc aujourd'hui, encore courage pour ceux qui habitent du côté de Brive-la-Gaillarde. Il fera 33 degrés cet après-midi. 32 à Cahors et Mâcon. 30 degrés à Tours et Grenoble. Chambéry également. 29 degrés à Angers et Paris. 27 à Metz. Le Puy-en-Velay, Colmar, Amiens. 24 à Saint-Brieuc. 22 degrés à Boulogne-sur-Mer.
0: Et pour terminer, la météo des plages, Omblin.
1: Un vent du sud et une chaleur tropicale, toujours en Méditerranée. L'eau grimpe jusqu'à 27 degrés à Argelès-sur-Mer, 29 degrés à Saint-Raphaël, comme en Corse. Sur la côte atlantique, l'eau est entre 25 et 23 degrés entre Osgore et La Rochelle. La mer fraîchit vers le nord, 20 degrés à Pornic, 18 degrés autour de la Bretagne.
0: À demain, Ambline Roche, à partir de 7h Europe 1 matin. Excellent début de journée sur Europe 1. Dans un instant, c'est l'heure des pros avec Élodie Huchard.
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1: Bonjour à tous et bienvenue dans l'heure des pros été. Nous sommes ensemble comme chaque jour pendant 2 heures. Nous sommes en France en 2026, dans le pays des Lumières et des droits de l'homme. Un pays où, en 2026, les Juifs ne peuvent plus commander une boisson aux Deux Alpes, ne peuvent plus se rendre dans un supermarché et ne peuvent plus travailler dans une agence d'influenceurs. La ministre chargée de la lutte contre les discriminations disait qu'il ne faut pas s'habituer. Aurore Berger a raison, mais regardons les faits. Une partie de la population s'est habituée. Quand une famille juive en terrasse ne peut pas commander de boisson et reçoit des insultes antisémites, que font les personnes autour ? Elles baissent la tête, elles ne disent rien. Comme dans les périodes les plus sombres de notre histoire, il y a ceux qui agissent, qui profèrent ces insultes, qui menacent, qui agressent et ceux qui se taisent. Ceux-là aussi ont une responsabilité, car par lâcheté, ils tolèrent. Revenons aussi sur l'acharnement et le cynisme face à l'antisémitisme. Gisèle Journeau est la patronne d'une agence de communication. Elle est amie depuis 15 ans avec l'influenceuse Léna Situation. Elle est juive, ce qui suffit à ses fidèles amis cyniques et pathétiques pour la lâcher. Tout part de Rima Hassan. L'eurodéputée n'a faire de mieux que de lancer une chasse à l'homme contre Gisèle Journeau. Elle la repère sur une vidéo de Léna Situation. Elle l'accuse, comme toute personne de confession juive, d'être sioniste, donc génocidaire. Selon elle, c'est aussi faible d'esprit que dénué d'arguments. Mais problème, toute la petite troupe d'influenceurs tient à ses contrats, guidée par un cynisme et une bêtise sans limite. Ils abandonnent donc leur ami en plein milieu d'un lynchage médiatique. Ils aiment les posts de Rima Hassan. Ils suppriment toute photo avec leur ami en raison de sa confession et floutent son visage sur les vidéos. Ils sont tout aussi responsables que Rima Hassan de cette chasse à la juive et qui est là pour les dénoncer. Observons calmement ce que nous vivons. Une faible partie de la classe politique et des Français veulent effacer les Juifs de nos rues, de nos concerts, de nos terrasses et de nos réseaux sociaux. Petit à petit, on les menace, on les efface, on les somme de partir. Comment ne pas penser aux sombres années 30 ? Petit à petit, l'antisémitisme gagne du terrain. Le gouvernement réagit dès qu'il le peut, mais où est le chef de l'État ? Qu'attend Emmanuel Macron pour comprendre que la pente sur laquelle nous nous trouvons n'est pas glissante, mais bien dramatique ? Ne nous trompons pas, ce sont des faits qui ne concernent pas que les Juifs, mais bien la France, ses valeurs et sa cohésion. On va terminer en paraphrasant le pasteur Niemöller. Quand ils sont venus chercher les socialistes, je n'ai rien dit, car je n'étais pas socialiste. Quand ils sont venus chercher les syndicalistes, je n'ai rien dit, car je n'étais pas syndicaliste. Quand ils sont venus chercher les juifs, je n'ai rien dit, car je n'étais pas juif. Puis, ils sont venus me chercher et il ne restait personne pour protester. C'est l'heure du journal de Mathieu Devez. Bonjour Mathieu.
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16: Lucien Lecornu pour rencontrer les élus et les habitants du département dévasté, on le sait, par le méga-feu du mois de juillet. L'objectif de la visite, discuter de la reconstruction. Une rencontre avec les pompiers est également prévue. Les habitants attendent des avancées, notamment concernant une meilleure prise en charge par les assurances. Écoutez le témoignage de cet habitant.
17: En fait, beaucoup d'assurances estiment que si la maison n'a pas pris feu, nous ne sommes pas des sinistrés. Donc voilà, donc des amis, ça s'est arrêté dans le jardin, le feu, la fosse septique est morte. Sauf que l'habitation n'a pas été touchée. Réponse, vous n'êtes pas sinistré, vous n'êtes pas couvert par le contrat d'assurance.
16: L'incendie a été fixé dans les Landes, c'est ce qu'a annoncé la préfecture ce matin. Quelques 250 habitants de la commune de Luglon vont pouvoir rentrer chez eux. Hier soir, déjà une cinquantaine d'habitants du village de Garin ont pu regagner leur domicile. Depuis jeudi, l'incendie a ravagé quelques 1700 hectares de pinèdes et provoqué l'évacuation de 650 habitants. En Belgique également, un incendie historique menace toujours la frontière allemande. Le feu a ravagé près de 3000 hectares dans une réserve boisée et difficile d'accès. Hier soir, la ville allemande de Monchaux, située à la frontière, a ordonné l'évacuation immédiate d'un quartier. Et en Espagne, sachez qu'un soldat est mort en luttant contre un important incendie de forêt. C'était à Aragon. Son camion a fait une sortie de route et a basculé dans un ravin. Les quatre autres occupants du véhicule ont été blessés. La région avait déployé hier un dispositif exceptionnel, 100 pompiers français venus renforcer les secours, ainsi qu'un important soutien aérien. Des opérations de secours et de recherche sont en cours dans la baie de Cannes. Sachez que deux bateaux de plaisance ce matin sont entrés en collision. Une personne est toujours portée disparue, 10 autres ont été blessés. D'importants moyens de secours maritimes, terrestres et aériens sont mobilisés. Puis Sébastien Lecornu va réunir une cellule de crise sur le piratage informatique du fisc. La réunion interministérielle se tiendra cet après-midi en visioconférence, bien sûr après son déplacement en Gironde. Objectif, préparer l'information des 678 000 particuliers et professionnels concernés. Sachez que le parquet de Paris a ouvert une enquête. Écoutons Benoît Grunewald, il est expert en cybersécurité.
18: Il y a une phase mentale, une phase de préparation où on va se dire que malheureusement, tout ce que l'on peut voir à partir d'aujourd'hui arriver par SMS, par email, également par appel, voire des personnes qui pourraient se présenter à notre domicile, eh bien c'est extrêmement suspect.
16: Sachez qu'un quadragénaire est mort hier après avoir été gravement blessé lors d'une rixe samedi matin dans un square à Compiègne. L'homme a été découvert sur la voie publique, grièvement blessé à la tête, transporté au centre hospitalier dans un état d'urgence absolu avec pronostic vital engagé. Il est finalement décédé suite à ses blessures. Trois personnes ont été placées en garde à vue pour homicide et complicité d'homicide. À l'international, sachez que l'émissaire américain Jared Kushner doit rencontrer Benjamin Netanyahu aujourd'hui. L'objectif, tenter de faire avancer ce plan de paix américain à Gaza. Pour rappel, le Hamas avait donné son accord fin juillet à une feuille de route américaine prévoyant le désarmement des terroristes et le retrait israélien du territoire palestinien. Mais le dirigeant israélien avait rejeté le texte en exigeant un désarmement véritable du Hamas. Le gendre de Donald Trump a aussi rencontré hier des dirigeants du mouvement du Hamas en Égypte. Le coût de la vie étudiante augmente encore. Selon les chiffres du syndicat étudiant UNEF publié aujourd'hui, le coût de la vie étudiante en 2026, a donc augmenté de 1,66% sur un an et de plus de 35% depuis l'élection d'Emmanuel Macron en 2017. Une augmentation qui s'explique par l'augmentation des prix du loyer et des transports, Élodie.
19: Merci beaucoup Mathieu. Les invités qui vont m'accompagner pendant ces deux heures, Caroline Pilastre, bonjour.
20: Bonjour Élodie, bonjour à tous.
19: Éditorialiste et consultante, Jean-Pierre Colombias, bonjour.
21: Bonjour.
19: Ancien commandant de police, Raphaël Saville, bonjour.
22: Bonjour Élodie.
19: Journaliste au JDD et Thibault Marcheteau, bonjour.
23: Bonjour.
19: Journaliste CNews, vous étiez notre envoyé spécial à Ceuta et on va justement revenir sur cela avec vous dans un instant. On va faire le point quand même sur les incendies, d'abord avec ce qui se passe dans les Landes avec Sarah Fenzari et Arnaud Paillard. Une étape majeure, Sarah, aujourd'hui dans la lutte contre l'incendie. Le feu est désormais fixé et c'est surtout une avancée qui permet le retour de 250 habitants. Ils vont pouvoir rentrer chez eux à partir de 10h. Et justement, vous êtes dans l'un des lotissements, Sarah, où les habitants vont pouvoir revenir maintenant d'ici quelques dizaines de minutes.
20: Bonjour Élodie, vous l'avez dit avec Arnaud Paillard, on se trouve justement au cœur de l'un des lotissements de Luglon où les habitants vont pouvoir revenir d'ici une petite heure. 250 personnes sont désormais autorisées, concernées à regagner leur domicile à partir donc de 10h après plusieurs jours passés loin de chez elles, chez des proches et parfois même à dormir dans leur voiture. Si elles peuvent enfin rentrer, c'est parce que ce secteur précisément du village est considéré comme suffisamment sécurisé. Il se trouve à l'écart des zones où le feu reste encore présent et où les pompiers vont continuer à travailler, car la grande nouvelle de ce nouveau point de situation, c'est que l'incendie, vous l'avez dit, est désormais fixé. Autrement dit, sa progression est donc stoppée et son périmètre est maîtrisé. Mais attention, fixé ne veut pas dire éteint. Je vous propose justement d'écouter la secrétaire générale du préfet des Landes lors de son point presse il y a quelques minutes.
21: On peut donc dire aujourd'hui, ce matin, et c'est la très bonne nouvelle, que le feu est fixé. Néanmoins, je le répète, feu fixé ne veut pas dire feu éteint. Donc il faut rester évidemment très vigilant. Et donc les pompiers et tous les acteurs qui sont associés à la lutte contre ce feu vont continuer aujourd'hui à nouveau pour progresser positivement par rapport à l'objectif évidemment d'avoir un feu éteint. Mais on n'y est pas du tout encore aujourd'hui, donc on est bien sur un feu fixé.
20: Il suffit d'ailleurs de regarder autour de nous, justement, le travail est loin d'être terminé. Vous voyez la présence de camions de pompiers et puis ce que l'on peut vous dire, c'est que l'odeur de fumée est toujours extrêmement présente ici. 350 pompiers restent donc mobilisés aujourd'hui. Leur travail va notamment consister à poursuivre le traitement de ces lisières, à surveiller les points chauds et à empêcher toute reprise de feu. Mais ici, dans ce lotissement, les signes d'un retour à la normale vont commencer à apparaître dans quelques dizaines de minutes. Les voitures vont pouvoir se garer à nouveau devant les maisons, les volets vont s'ouvrir et les habitants vont pouvoir retrouver leur quotidien. Alors après plusieurs jours d'évacuation et d'incertitude, c'est une étape extrêmement importante. Le feu est fixé et à Luglon, 250 habitants vont pouvoir rentrer chez eux, Élodie.
19: Merci beaucoup Sarah Fenzari, merci Arnaud Paillard qui était avec vous pour les images. On va partir maintenant du côté du Porge, rejoindre Alexandra Bischoff et Olivier Campan. Le Premier ministre, on le rappelle, est en visite pour l'instant du côté du Porge. Il ira ensuite à Mérignac. Le Premier ministre qui, dès hier, justement, a profité d'une visite tranquille, hors caméra, avec le maire du Porge. Une visite plus tranquille qu'aujourd'hui, Alexandra Bischoff, puisqu'à son arrivée, Sébastien Lecornu a été hué.
22: Oui, bonjour Élodie. Alors le Premier ministre serait actuellement en train d'échanger avec le maire du Porge qui, je vous le rappelle, demande un plan Marshall. Alors cet entretien, il se déroule actuellement à la caserne de pompiers de la commune. Vous le voyez sur les images, nous sommes à proximité mais nous ne pouvons pas y accéder. Les habitants resteront devant. Ils étaient déjà présents ce matin devant la mairie. Ils attendent des mesures concrètes à la hauteur des préjudices subis. Nous avons certes entendu certains habitants également huer, Élodie, lorsqu'ils ont vu l'arrivée d'une voiture censée être celle du Premier ministre. Je vous propose d'écouter le témoignage de cette habitante qui est très émue.
23: C'est très dur d'avoir subi tout ça, c'est très dur de perdre son environnement, c'est très dur de voir des proches qui ont tout perdu et de ne pas avoir de réponse, de ne pas comprendre, de ne pas savoir ce qui s'est passé parce que des feux, il y en a régulièrement. Normalement, ils sont maîtrisés, là, ils ne l'ont pas été, donc on ne comprend pas. On en parlait, on a tous été évacués, on avait confiance, on pensait pouvoir revenir chez nous. Et la plupart n'ont pas pu, donc c'est dur.
22: Alors cette visite, Élodie, elle est fortement attendue également par les autres élus du territoire de la Gironde. Ils espèrent des annonces fortes, des actions engagées, mais aussi un accompagnement sur la durée. Alors la visite, elle se poursuivra à Mérignac avec les autres élus du territoire.
19: Merci beaucoup Alexandra et merci à Olivier Campan. On reviendra sur cette thématique des incendies à 10h notamment avec un sinistré du Porge. On reparle maintenant de la situation à Ceuta avec vous, Thibaut Marchand. Puisqu'avec Malo Steiner, vous avez passé un certain nombre de jours sur place. On vous a eu très souvent dans ces émissions. Ce qui semblait ressortir un petit peu de vos échanges avec les habitants, les commerçants, c'était quand même une grande inquiétude de leur côté quant à cette situation migratoire et quant aux jours aussi à venir.
3: Absolument, les habitants de Ceuta, ça fait 15 jours maintenant qu'ils vivent une situation cauchemardesque, hein, qu'ils nous décrivent, un quotidien qui est perturbé. Beaucoup nous affirment qu'ils ne souhaitent plus sortir dans les rues, avoir une vie normale. Avec ces milliers de migrants qu'il reste encore présents dans l'enclave. On parle d'entre 8 et 11 000 migrants, pour reprendre le chiffre du président de Ceuta, Juan Vivas. Et donc, il y a cette situation qui est catastrophique et il y a un sentiment d'être totalement seul contre cette situation, d'être totalement seul également, ne pas se sentir soutenu par le gouvernement espagnol, même si la semaine passée, eh bien, plusieurs ministres sont venus à Ceuta pour apporter leur soutien à la population d'environ 80 000 personnes à Ceuta. Mais beaucoup se disent qu'une fois que les journalistes seront partis, une fois que la pression médiatique va redescendre et une fois que les renforts vont rentrer à la caserne, eh bien, qu'est-ce qui va rester pour ces habitants ? Parce qu'on voit encore ces images, des milliers de migrants qui continuent de construire des habitations de fortune sur les plages, qui continuent de errer dans les rues de Ceuta, ce qui inquiète énormément les habitants.
19: Oui, parce que vous nous l'avez montré, notamment lors de vos duplex, par crainte d'une arrivée massive le 15 août, beaucoup de renforts policiers qui ont été mis en place. On l'a vu tout au long de ces dernières journées avec vous. On sait bien que ce renfort policier, il était pour la date du 15 août et court encore quelques temps, mais on sait bien que quand vous êtes arrivé, c'était pas du tout les moyens qui étaient mis à disposition à Ceuta, donc ils repartiront forcément.
3: Absolument, on a vu les renforts arriver tout au long de cette semaine avec des images impressionnantes, des blindés de transport de troupes qui se sont massés à côté de la frontière, mais effectivement, d'ailleurs les habitants demandent à ce que ces renforts restent, également à ce que des membres du service de l'immigration viennent en renfort à Ceuta pour accélérer toutes ces procédures de renvoi vers le Maroc. Mais les habitants de Ceuta affirment une chose, c'est que les personnes également qui ont tenté, parce qu'on sait qu'il y a eu des tentatives de passage le 15 août pour venir à Ceuta, ce sont pour la plupart des migrants subsahariens. Pour la plupart également, ceux avec qui nous avons pu discuter, eh bien, sont partis de leur pays d'origine depuis des mois, voire des années, et savent très bien qu'il va y avoir d'autres tentatives qui vont recommencer, cette fois-ci avec des renforts qui seront beaucoup moins importants, notamment à la frontière.
19: Quand justement on a pu voir un certain nombre de témoignages que vous avez recueillis de migrants, on entend aussi derrière toute l'idéologie des passeurs, parce que certains vous disaient « je suis mineur, mais on ne m'aide pas », d'autres s'étonnaient que la police ne leur vienne pas en aide. On imagine évidemment que ces migrants, ils vous disent ça de bonne foi, mais parce qu'en fait ils ont entendu ça, ils ont entendu un discours de passeurs leur disant « ne vous inquiétez pas, on vous emmène à Ceuta, et là vous verrez, la police vous viendra en aide, et si vous êtes mineur, c'est l'Eldorado qui vous attend ». Ils ont été pour le moins déçus.
3: Absolument, Elodie, vous avez trouvé le mot juste, l'Eldorado. C'est ce qu'on leur a vendu à ces migrants qui viennent pour une grande partie d'Afrique subsaharienne, d'autres également du Maroc, mais s'attendaient à tout autre chose en arrivant en Europe. Pensaient avoir de la nourriture, pensaient avoir des hébergements, et on voit ces images. Hein. Beaucoup sont contraints de dormir dans les rues de Ceuta, d'errer, sans savoir vraiment où ils vont. Beaucoup de mines particulièrement fatigués. Alors, quand on évoque cette question, est-ce que vous pensez faire demi-tour ? Eh bien, pour eux, c'est totalement hors de question. Pour certains, d'ailleurs, c'est la famille qui a presque investi sur eux, qui leur a donné de l'argent pour pouvoir se nourrir. Essayer d'ailleurs de garder un petit peu d'argent pour payer des passeurs, pour accéder au continent européen. C'est hors de question de rentrer dans leur pays d'origine. Alors, ils vont tout faire, et même si c'est de manière illégale, pour essayer d'atteindre le continent européen, qu'ils pensent d'ailleurs comme un Eldorado, je vous le disais. Beaucoup pensent qu'en Europe, ils vont pouvoir être aidés, avoir une vie meilleure. Ils disent fuir le chômage, la guerre pour certains, le chômage ou la pauvreté en Afrique. Mais en tout cas, ils pensent que l'Europe est un Eldorado. Voilà, c'est très très compliqué en tout cas de leur expliquer que leur version de l'Europe a été assez tronquée.
19: Vous allez rester avec nous Thibaut, parce qu'on va avoir d'autres points avec vous, mais Jean-Pierre Colombier, c'est effectivement quand on entendait les témoignages de migrants recueillis par Thibaut et Malo également, on entendait vraiment toute l'idéologie vraiment des passeurs derrière, ces jeunes à qui on dit « mais vraiment vous mettez 10, 20 000 euros et vous allez voir, grâce à nous vous aurez un meilleur avenir ». Et vraiment il y en a qui disaient « mais je comprends pas, la police ne m'aide pas », parce qu'on a dû leur dire « mais quand vous arrivez là-bas, tout va tomber comme par magie ». Évidemment, on sait que ce n'est pas le cas.
4: Alors ça, ce raisonnement de l'aide de la police, je l'ai entendu dans la bouche de certains associatifs en France.
19: Oui, aussi, vous avez raison.
4: C'est pas juste à Ceuta. Hein.
19: Oui, oui.
4: On a des associations qui effectivement recommandent aux migrants présents sur le territoire français, et particulièrement les mineurs non accompagnés, ben, si vous ne savez pas où aller dormir, n'hésitez pas à aller au commissariat, vous allez voir, il y a de la lumière, et on pourra vous accueillir. Ce qui est un petit peu délirant, mais parce que paradoxalement, vous avez le discours inverse. Attention, la police vous surcontrôlera, et ce ne seront pas, des copains. Je schématise.
1: Oui, bien sûr.
4: Mais les images nous montrent quand même, elles illustrent quand même plusieurs choses. D'abord, il y a très peu de femmes, voire pas du tout. Là, on nous montre deux femmes sur ces images-là, mais je pense qu'à plus de 95%, ce sont des hommes. La deuxième question, c'est effectivement, s'ils viennent d'Afrique subsaharienne, ils ont quand même traversé plusieurs pays avant d'arriver à Ceuta, probablement l'Algérie et le Maroc. Et on ne peut pas ne pas se poser la question suivante. Est-ce que finalement, ces vagues de migration qui sont à l'évidence favorisées par les pays de passage.
19: Oui, à un moment, il a fallu de toute évidence ouvrir les vannes pour que, au bas mot, 70 000 personnes passent.
4: À minima, il y a une complaisance. Et cette complaisance, est-ce qu'elle ne peut pas être assimilée, en fait, à une pression faite sur l'Espagne, à une pression faite sur l'Europe? C'est une arme de négociation, la migration. Attention, rappelez-vous, en 1980, Castro avait étrangement ouvert les portes de Cuba pour laisser passer environ 150 000 migrants vers la Floride, vers Miami notamment. Et on sait qu'il avait profité de cette occasion pour vider les prisons et les hôpitaux psychiatriques, entre autres. On peut se poser la question de savoir quel est le profil de ces hommes qui traversent comme ça les frontières et qui cherchent, comme vous le disiez, une sorte d'Eldorado un peu mythique, un peu fantasmé. Mais on sait aussi que les pays, je pense au Maroc et à l'Algérie, qu'on nous présente d'ailleurs souvent comme de nouveaux Éden aussi, hein, quelque part, des pays très dynamiques, avec une forte croissance économique, je pense à l'Algérie notamment. Pourquoi y a-t-il de la migration en provenance de ces pays-là? Donc l'idée là, qu'il y ait une arrière-pensée politico-géostratégique, à mon sens, ne doit pas être exclu. Mais je m'avance peut-être.
3: Absolument, les habitants de Ceuta en sont d'ailleurs bien conscients. Et beaucoup nous parlent pas seulement d'une crise de migratoire, mais bien d'une crise diplomatique entre les deux pays, entre l'Espagne et le Maroc. Ils sont néanmoins satisfaits que le Maroc ait fait le travail, en tout cas le 15 août, et que le ministre des Affaires étrangères espagnol l'a rappelé à Ceuta. D'ailleurs, c'est assez rare pour le souligner que le ministre des Affaires étrangères vienne à Ceuta pour le rappeler qu'il travaillait tous les jours avec son homologue marocain et que la coopération allait être la clé pour éviter un nouvel afflux migratoire. Mais les habitants de Ceuta en sont particulièrement bien conscients. Il s'agissait surtout d'une crise diplomatique qui a eu comme impact une crise migratoire.
19: On va en parler également avec Fernand Gontier, l'ancien directeur central de la police aux frontières. Bonjour et merci d'être avec nous sur CNews et sur Europe 1. On le disait à l'instant, forcément, crise diplomatique entre le Maroc et l'Espagne et forcément complaisance à minima du Maroc qui, lors de la première vague migratoire, a laissé passer ses plus de 70 000 personnes et qui, en revanche, à la date du 15 août, a mis les moyens et a fait en sorte que ça n'arrive pas, signe que le Maroc a bien voulu mettre la pression lors de la première vague migratoire et montrer ce qu'il était en capacité de faire pour mettre la pression, certes, sur l'Espagne, mais plus largement sur l'Union européenne.
5: Oui, tout à fait. Bon, ce qui est possible le 15 août était donc possible le 31 juillet. Donc, on regrette que les services de renseignement et les forces de l'ordre marocaines n'aient pas empêché cet assaut, hein, cet assaut massif qui a déstabilisé l'Espagne, mais déstabilisé l'Union européenne. On l'a vu lors de la réunion du 4 août, les divisions entre les différents pays. Donc, tout d'abord, je voudrais compléter ce qui vient d'être dit. Il y a une forme de report des routes migratoires vers Ceuta, hein, puisqu'il y a une baisse de 70% des flux migratoires irréguliers vers les Canaries. Donc, il y a une forme de report, effectivement, de différentes nationalités du Sahel vers l'enclave de Ceuta. Et l'affaire n'est pas close. En fait, on peut penser qu'il y aura, comme par le passé, il y aura d'autres assauts massifs pour une fois que les renforts seront partis et qu'ils auront été affaiblis et diminués. Il y aura à nouveau des tentatives de passage sur Ceuta, mais aussi sur Melilla, qui est la deuxième enclave. Et ce qui s'est passé donc le 31 juillet, il faut juste rappeler un petit peu à quoi correspondent les chiffres. C'est c'est beaucoup plus que l'ensemble des franchissements irréguliers pour l'ensemble des pays européens sur 7 mois. Donc, c'est dire l'ampleur de la vague. Et derrière une première vague, il y en aura certainement d'autres, puisque rien n'est réglé. Il y a des campements au Maroc qui regroupent plusieurs centaines de migrants en attente de passage. Et on sait aussi aujourd'hui qu'il y a déjà encore 4 à 5 000 personnes. On ne sait pas trop d'ailleurs les chiffres. Il y a très peu de communication, et c'est assez inquiétant d'ailleurs qu'on ne donne pas de chiffres plus précis que cela. Il y a donc une partie des entrées irrégulières du 31 juillet qui vont se traduire par des accès sur le territoire européen, on en est sûr.
19: On parlait beaucoup, Fernand Gontier, de tests aussi pour l'Union européenne avec ce qui s'est passé du côté de Ceuta. Un test qui montre deux choses. Premièrement, effectivement, cette vague migratoire pourrait se reproduire. Et de notre côté d'Union européenne, on a vu aucune réponse coordonnée. Des demandes fortes, notamment de l'Italie, du Danemark, pour immédiatement mettre l'Espagne un petit peu au banc de l'espace Schengen. De l'autre, la France, par exemple, qui estime que Schengen n'est pas le problème, mais la solution, selon Laurent Nunez. Pour ceux qui voudraient utiliser l'arme migratoire comme pression diplomatique, c'est un peu leur dire, allez-y, vous êtes tranquille, le temps qu'on se coordonne et qu'on trouve une réponse, ils auront le temps d'être sur notre territoire.
5: Absolument, je crois que l'Europe est victime de ses propres divisions et de ses propres dissensions, pas simplement diplomatique ou politique, il y a des dissensions et des divisions juridiques, administratives. Il y a trop de différences entre nos pays. L'Europe est une mosaïque d'organisations, de législations nationales qui ne sont pas toutes cohérentes les unes avec les autres. Donc nous manquons d'une harmonisation européenne sur un certain nombre de sujets, les mineurs par exemple, mais aussi l'asile, le séjour, etc. On voit que chacun peut faire un peu à sa façon. Aujourd'hui, il y a plutôt une majorité pour durcir la politique migratoire, mais il peut y avoir un pays, en l'occurrence l'Espagne, qui se marginalise par rapport à cette opinion générale.
19: Merci beaucoup Fernand Gontier, ancien directeur de la police aux frontières, d'avoir été avec nous. Raphaël Steinville, on le disait, la réponse de l'Union européenne, ça a été un cafouillage total. C'est-à-dire que très vite, Giorgia Meloni et Mette Frederiksen pour le Danemark demandent véritablement des mesures à l'encontre de l'Espagne. Immédiatement, la France dit non, pas besoin. Et cette réunion en visio des ministres de l'Intérieur, qui en fait ne donne rien, personne n'est d'accord ni sur le diagnostic, donc encore moins forcément sur les solutions.
0: Oui, mais cette désunion finale, j'ai envie de vous dire, elle commence d'abord par une décision unilatérale de l'Espagne de vouloir et de régulariser 500 000 clandestins. Ça a été une sorte d'appel d'air qui a probablement contribué à cette première vague que nous avons constatée. C'est là où, en fait, il faut peut-être déjà que les pays européens réalisent à quel point ce genre de décision en matière migratoire a des impacts sur l'ensemble de l'espace Schengen. Parce que ces 500 000 migrants régularisés en Espagne, et peut-être même davantage, dès lors qu'ils ont leur carte de séjour, ils sont à même de circuler librement dans l'espace Schengen. D'où l'idée avancée par un certain nombre de politiques aujourd'hui d'une sorte de double frontière avec un espace Schengen en réalité qui serait réservé à la libre circulation aux seuls Européens et non à ceux qui disposent d'une carte de séjour et qui pourraient seulement circuler dans le pays qui leur a délivré cette carte de séjour.
4: Certes, mais ça c'est possible que si vous organisez des contrôles internes.
0: Non mais c'est
6: oui, le vouloir. C'est bizarre et pourquoi pas.
0: Mais vous avez entièrement raison, Jean-Pierre. Mais c'est que pour que cette solution soit effective, il faudrait aussi que les frontières extérieures à qui la France et d'autres ont délégué la surveillance soient véritablement surveillées, parce que je pense que la première chose, c'est d'empêcher de tarir, et on l'a vu de manière très effective lors de cette deuxième vague supposée en tout cas, ou annoncée comme telle à Ceuta. Dès lors que vous mettez des moyens aux frontières, ça a un effet dissuasif. Donc c'est d'abord c'est peut-être temporaire. Là-dessus qu'il faudrait pouvoir...
4: Non, je dis que c'était temporaire, parce que c'est...
0: Non, mais je sais bien. Voilà. C'est une guerre d'attrition, d'ailleurs, en réalité.
4: Oui, mais moi, je pense qu'il y a aussi beaucoup d'hypocrisie dans le discours politique global de la plupart des pays européens. Parce que malgré tout, la régularisation de tant d'immigrés ne peut pas être liée au hasard. Et on ne peut pas s'empêcher de penser à deux phénomènes. Un, le vieillissement des populations européennes, et deux, la nécessité d'avoir des main-d'œuvre très bon marché. pas bon marché, très bon marché. Je connais un peu la problématique des surveillances des frontières, particulièrement entre l'Italie et la France, mais pas seulement. Comme tout à chacun, on a tous ici traversé la frontière belge ou allemande. Vous avez jamais été contrôlé. Moi, j'ai jamais été contrôlé en passant là. On se rend même pas compte d'ailleurs qu'on est en Belgique parfois en roulant sur les autoroutes. Bon, à partir du moment où il y a zéro contrôle, tout peut être imaginé. Mais je suis pas loin de croire qu'il y a un intérêt derrière tout ça à laisser passer autant de flux migratoires. Autrement, c'est juste pas compréhensible.
19: Je voudrais qu'on revienne aussi avec vous, Thibault, sur un autre témoignage que vous avez recueilli, puisque, on le disait, ces migrants, maintenant qu'ils sont coincés dans cette enclave de Ceuta, il faut qu'ils se débrouillent, malheureusement. Et donc, certains sont allés piller un commerce, et vous avez pu rencontrer cette commerçante, évidemment terrorisée quand elle a vu débarquer autant de personnes qui venaient clairement pour voler, en fait, de la nourriture.
3: Absolument, Elodie, c'est une tentative de pillage, pour être très précis. Okay. Cette vidéo, elle date du premier samedi après cette gigantesque vague migratoire. Et donc, on est allé la rencontrer, cette commerçante. Elle s'appelle Léo. À Ceuta, tout le monde a vu cette vidéo qui est très impressionnante, hein, où on voit une quarantaine de migrants essayer de rentrer dans ce magasin. Tout le monde l'a vu, tout le monde se connaît à Ceuta. Et donc, évidemment, cette vidéo, elle prend encore plus d'ampleur pour ses habitants et terrorise encore plus les habitants. On sait donc que cette commerçante nous a expliqué qu'elle a essayé de repousser toute seule 40 migrants, et c'est les voisins qui ont appelé la police, qui a un petit peu sauvé cette situation. Mais évidemment, ça participe à la terreur qui existe, hein, dans les rues de Ceuta. D'ailleurs, on l'a remarqué avec Malo Steiner sur place, eh bien, plusieurs magasins ont été fermés de très longs jours après cette vague migratoire. Et d'ailleurs, Léo, elle a accepté de rouvrir son magasin, par contre, à des horaires aménagés, seulement quand ses voisins ont un œil sur son commerce.
19: On le voit évidemment, Caroline, l'inquiétude des habitants de se demander ce que ces 8 à 11 000 personnes vont devenir, qui pour l'instant, clairement, errent dans la rue. On leur demande parfois de rester sur la plage. Et puis, crainte forcément de l'avenir. Ils ne peuvent s'empêcher de penser que ce qui est arrivé avec l'afflux de plus de 70 000 personnes peut se reproduire. Et peut-être que la prochaine fois, ils ne rentreront pas sagement d'où ils viennent, comme ça a été le cas cette fois, même si, on le rappelle, entre 8 et 11 000 personnes sont restées.
7: C'est très compliqué humainement parlant. Loin de moi l'idée d'être manichéenne sur cette question également, parce que de part et d'autre, vous avez des populations qui, pour la plupart, souffrent. Bien sûr. Vous avez beaucoup de migrants qui ne viennent pas par plaisir. On ne quitte pas son pays, comme je le rappelle, la majorité du temps de gaieté de cœur. C'est parce qu'on subit, entre autres, la misère qu'on est obligé de se délocaliser, si je puis dire. Et vous avez les habitants qui sont des locaux, qui ont le droit, je le rappelle, à leur tranquillité d'esprit et sécuritaire. Donc, partant de ce postulat, vous mettez face à face des populations qui n'arrivent pas à se comprendre, parce que les uns sont oisifs, errent, sont esselés, parce qu'on leur a promis une fois de plus un paradis terrestre pour la plupart d'entre eux, faute à ces passeurs qui sont des mafias avec la majorité du temps la complicité de beaucoup d'ONG, et ces populations, ces locaux qui ont envie de vivre tout simplement chez eux à tout point de vue. Beaucoup vont vous parler d'une guerre culturelle, d'une guerre civilisationnelle et que sais-je. Quoi qu'il en soit, le processus, une fois de plus, est en marche. Je sais bien que derrière tout ça, en dehors de la pression diplomatique dont vous avez parlé, messieurs, et je vous donne raison aussi sur cette question, il y a de l'idéologie et du dogmatisme de la part de beaucoup de pays européens. Il va falloir une vraie coordination européenne, même si c'est compliqué de se mettre d'accord et autour d'une table pour régler cette question. Parce que la population sur place, qui n'est pas déconnectée, qui n'est pas hors sol sur le terrain, vit une réalité qui n'est plus possible actuellement et qui ne va faire que s'accentuer au fur et à mesure des années, parce qu'on nous parle également de la migration climatique.
19: Oui, bien sûr.
7: Et on voit ce qu'il en est avec le dérèglement actuel également. Donc comment faire pour qu'il y ait une régularisation? Il va falloir prendre des mesures qui sont fortes, qui sont fermes, voire autoritaires. Mais faut-il encore le vouloir politiquement?
4: Oui, parce que si on
19: règle... Dernier mot, très rapide.
4: Oui, si on ne règle pas le problème, ça va se terminer en confrontation communautaire.
7: En guerre civile ou en guerre...
19: Oui, on voit des populations qui commencent notamment à s'agacer dans un certain nombre de pays. Merci beaucoup Thibault à la fois de nous avoir raconté tout ça en plateau, et merci à tout le travail que vous avez accompli aussi avec Malo Steiner pendant tous ces jours du côté de Ceuta. On marque une pause et on se retrouvera avec mes invités, malheureusement, pour parler encore d'antisémitisme. On a recueilli hier le témoignage de la victime, de cette commerçante des Deux Alpes. On parlera aussi de cette influenceuse Léna Mafouf, dite Léna situation qui lâche complètement l'une de ses amies de 15 ans parce qu'elle est juive et parce qu'elle a pu soutenir Israël. On en parle juste après la pause. Restez avec nous.
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19: On revient pour la deuxième partie de l'heure des pros été avec cette vidéo malheureusement devenue virale sur les réseaux sociaux. Vous l'avez sans doute vu sur notre antenne, cette commerçante qui s'en prend à une famille parce qu'elle est juive. Le parquet de Grenoble a fait savoir que la mise en cause a, je cite, été entendue et a reconnu les propos tenus en expliquant le contexte dans lequel ils avaient été prononcés. Hier, la victime justement de ces insultes proférées était l'invité de Midi News. Il raconte précisément comment se sont déroulés les faits. Les explications de Mathilde Couvillère-Flornoy.
32: La communauté juive est trop nombreuse.
33: Et alors ?
34: Des propos choquants. Installé avec sa famille à la terrasse d'une buvette située aux Deux Alpes, Élie Sultan s'apprêtait à commander une consommation lorsqu'il a été pris à partie par la commerçante.
35: Donc elle est venue, elle a tapé sur la table en disant « une chaise, une consommation », sans dire bonjour, sans nous accueillir, et elle est partie. Et je me suis expliqué de manière très, très courtoise, très calme, mais vraiment très calme, en disant « je suis désolé madame, mais ce n'est pas une manière d'agir ». D'abord, il y a un bonjour, il y a une manière d'accueillir les gens, qu'on soit juif ou pas.
34: Après cette première confrontation, l'échange s'envenime et Élie Sultan décide de filmer. C'est cette vidéo qui est devenue virale.
32: La communauté juive est trop nombreuse.
33: Et alors ?
32: Et alors ? C'est qu'à un moment donné, ça excède les gens.
33: Ça excède les gens ?
32: Mais bien sûr.
36: Je vous filme moi aussi ?
33: Très bien. Je vous ai demandé quelque chose, madame ?
36: C'est son commerce. Enfin, c'est ce qu'elle veut, c'est ses chaises et ses tables.
33: Ah non, c'est pas ce qu'elle veut, madame, il y a des lois. De dire qu'on est trop ici, qu'on excède parce qu'on est des juifs. C'est pas grave, madame.
34: Des propos qui ont choqué toute une communauté.
37: Moi, j'en veux beaucoup, en fait, aux politiques. On peut répéter à l'envi que l'antisémitisme est un délit. Si l'antisémitisme n'est pas puni, ça ne sert à rien.
34: Alerté, le ministre de l'Intérieur, Laurent Nunez, a condamné ces propos et a annoncé l'ouverture d'une enquête.
19: On en parle avec maître Corinne Serfati-Chetrit. Bonjour, merci d'être avec nous. Vous êtes avocate. On vient d'entendre de nouveau les propos de cette commerçante. On vient d'entendre aussi les explications de la victime. Le moins qu'on puisse dire, c'est que c'est un antisémitisme parfaitement assumée avec une commerçante qui profère ces insultes. Elle est soutenue visiblement par une amie. Et surtout, ce qui peut choquer également, c'est qu'il y avait d'autres, évidemment, touristes sur la terrasse et que personne n'a rien dit.
0: Nous sommes en présence d'un antisémitisme qui est banalisé, mais le plus grave, c'est qu'il est assumé et qu'il est maintenant revendiqué. Et comme vous le dites, il y a à côté des personnes qui étayent cette haine, qui ne prennent pas parti et dont le silence est aussi grave que les propos qui sont tenus par cette commerçante qui, de manière très ordinaire, de manière très naturelle, considère que les Juifs sont trop nombreux, j'ouvre une petite parenthèse, ils représentent moins d'1% de la population française, et que ça commence à devenir embêtant. Elle nous expliquera pourquoi, et j'espère qu'elle passera devant le tribunal correctionnel pour qu'on puisse l'entendre. Je veux préciser que cette vidéo et que ces actes que vous dénoncez depuis hier, et je vous en remercie en insistant parce que c'est grave et parce que c'est important, ne sont pas isolés. Et je veux profiter des quelques secondes que vous me donnez pour pousser aujourd'hui un véritable cri d'alarme sur la situation de l'antisémitisme en France. Nous sommes à présent dans un tournant sur l'antisémitisme. Et je ne veux pas parler de faits isolés, je ne veux pas parler d'une inquiétude personnelle. Je veux m'exprimer aujourd'hui par rapport à ce cri d'alarme en tant qu'avocat qui combat l'antisémitisme au travers de deux grandes associations qui luttent contre l'antisémitisme pour vous dire que chaque jour, de manière de plus en plus importante, de manière de plus en plus symptomatique, les actes de cette commerçante ne sont pas des actes isolés, ce sont des actes récurrents. Chaque jour, nous recevons de plus en plus de signalements de violences verbales, de violences physiques à l'égard de personnes de la communauté juive, qui fait qu'aujourd'hui, on ne peut plus considérer que les Juifs en France sont en sécurité. Et les Juifs en France sont, à juste titre, parce que les faits le prouvent, dans une situation de gravité qui n'est plus tenable et qui n'est plus supportable.
19: Vous le disiez, cet antisémitisme complètement assumé et décomplexé, on le voit avec cette commerçante, on l'a vu aussi à Avignon avec des touristes qui font simplement leurs courses et qui sont prises à partie parce que juifs, on le voit aussi malheureusement à l'étranger quand on a des touristes en Thaïlande qui veulent simplement se rendre dans un zoo. C'est signe qu'aujourd'hui, nos compatriotes de confession juive sont en danger partout quand ils font leurs courses, quand ils sont en vacances, et qu'ils soient en vacances d'ailleurs en France ou n'importe où dans le monde.
0: Tout est prétexte pour une attaque antisémite. C'est-à-dire que l'antisémitisme s'est tellement banalisé qu'il est devenu normal. Vous savez, quand tous les jours, vous entendez que c'est la faute des Juifs, que les sionistes, que les génocidaires, que, à force, être antisémite, entendre des propos antisémites, lire des propos antisémites devient quelque chose de banal et de normal. Vous avez oublié, mais il y en aurait tellement d'autres à donner. Rien que sur les 3 derniers jours, il y a eu également les milliers de posts qui ont été mis sur le compte de Radio Shalom qui avait juste osé dire qu'en Israël, il y avait la canicule. Et ça a déferlé des messages en lien avec la Deuxième Guerre mondiale, mais les Juifs sont habitués aux grandes chaleurs, 39-45 degrés, ce genre de propos qui nous ramène à une époque que l'on croyait définitivement révolue. Nous franchissons là un seuil qui n'est plus tolérable. Toutes les lignes rouges sur l'antisémitisme ont été franchies. Alors, les causes, on les connaît. C'est-à-dire que les mots précèdent les actes et que moi j'en veux beaucoup au fait que rien n'est fait depuis le 7 octobre par rapport aux manifestations publiques où sont scandés depuis le 7 octobre systématiquement tous les samedis des messages antisémites. J'en veux à des partis politiques, à des hommes politiques investis de mandats européens, investis de mandats nationaux, et c'est une fierté que d'être élu, qui utilisent leur mandat pour prêcher la haine antisémite. Jusqu'à quand allons-nous laisser sur la place publique ces mots antisémites s'exprimer librement ? Je rappelle quand même que la liberté d'expression qu'on oppose à l'expression de propos antisémites, la liberté d'expression dans une démocratie, dans notre démocratie, trouve ses limites dans l'abus de la liberté d'expression. À force de laisser parler ces gens investis de mandats qui ont un pouvoir de résonance extrêmement important, il ne faut pas s'étonner que l'on soit en présence dans un climat en France antisémite, dans un antisémitisme qui devient ordinaire. Il y a des moyens à mettre en œuvre maintenant et à monter crescendo. La justice doit poursuivre systématiquement. La justice doit être plus sévère, et dans mon rôle d'avocat, c'est ce que je fais tous les jours pour combattre l'antisémitisme. On obtient des réponses. Et alors, on va continuer à en parler avec vous,
19: Corinne Serfati. Restez avec nous, Corinne Serfati, chez Trid, parce qu'on va voir ensemble un autre exemple, et je voudrais aussi vous entendre là-dessus. Alors, Raphaël Steinville, sur la partie qui concerne les deux Alpes, notamment, on ne peut pas dire que rien n'est fait, puisque Laurent Nunez comme Aurore Berger sont montés au créneau. Donc, parfois, le gouvernement, effectivement, prend la mesure de ce qui se passe. En revanche, je pense que cette avocate parlait plutôt aussi d'une action globale et d'une prise de conscience globale au plus haut sommet de l'État, à commencer sans doute d'ailleurs par Emmanuel Macron.
1: Oui, mais c'est bien, tout a été résumé en préambule par les propos de Rachel Kahn qui nous expliquait que on a un arsenal juridique qui nous permet de combattre l'antisémitisme, mais la justice aujourd'hui se montre extrêmement frileuse, et quand bien même des ministres porterait plainte et ce n'est généralement très peu suivi des faits. Mais ce qui est important de constater malgré tout, c'est que effectivement on a là, avec cet exemple des deux Alpes, une illustration parfaite de ce qu'on appelle l'antisémitisme d'atmosphère. Où finalement certains sont antisémitistes comme ils respirent et n'y trouvent absolument rien de mal, comme s'il y avait effectivement une banalisation, et il faut mettre fin à cette banalité du mal. Mais ça suppose que les politiques, je ne parle pas de ceux dont on a déjà parlé, à commencer par LFI, qui se montrent passionnément antisémites, comme le disait Raphaël Enthoven, mais que les politiques, en premier lieu le chef de l'État, réalisent à quel point aujourd'hui le pays est en train de se fracturer sur cette question de l'antisémitisme, avec son refus initial au lendemain du 7 octobre de manifester contre l'antisémitisme. Je pense qu'il a contribué finalement à laisser faire, par peur, souvenez-vous, hein, c'était sur les conseils de

0: marcher et de condamner cet antisémitisme qui se propage de manière absolument folle.
1: Jean-Pierre Colombiès, effectivement, on le voit, cet antisémitisme, il est partout. On a des clients qui veulent simplement consommer et on voit à quel point il est assumé parce que Élie Sultan, la victime de cette agression aux Deux-Alpes, nous disait, quand le ton commence à monter, il dit à cette commerçante, je vais filmer. On voit que le téléphone, il est forcément visible et il lui demande de répéter ses propos. Eh bien, en fait, elle assume. On pourrait se dire qu'elle n'oserait jamais devant un téléphone tenir les mêmes propos. En fait, elle s'en moque complètement. Ce qu'elle dit, elle le pense et elle l'assume.
2: Non, mais on est dans une période, on est entré dans une période, mais pas que d'aujourd'hui, dans une période qui est particulièrement explosive. On joue un peu avec la nitroglycérine, de mon point de vue. Je faisais référence à la politique et à l'attitude de Macron. Il est clair que ça manque de colonne vertébrale, tout ça. Et comme le disait Rachel Kahn, le gros problème, c'est que dès lors que vous avez un pouvoir supérieur qui n'a pas de conscience réelle sur l'identité des uns et des autres. Tout le débat tourne autour des identités propres à chaque communauté. Quand vous n'avez pas de conscience de ça, quand vous n'êtes pas suffisamment intéressé, tout simplement, vous perdez pied et vous ne comprenez pas ce qui est en train de se passer. Et ce qui est en train de se passer, c'est que depuis quelques années, ça a commencé déjà même avant le 7 octobre, certains ont voulu, ou plutôt ont laissé s'exprimer les parties les plus radicales des camps, des deux camps, à savoir ceux qui étaient foncièrement anti-juif, parce que l'antisémitisme, ça ne veut rien dire. Les Arabes sont des sémites. Anti-judaïques, on va dire. Et puis, de l'autre côté, ceux qui ont voulu absolument faire croire et convaincre l'opinion publique que tous les juifs étaient sionistes. Netanyahou le dit lui-même, je suis le chef de tous les juifs du monde. Ce qui est parfaitement faux. Il y a des communautés diasporiques juives sur toute la planète. Et ils ne sont pas tous sionistes, loin de là. Et on n'a pas, de mon point de vue, suffisamment entendu ces voix intellectuelles qui disaient « Attention, pas d'amalgame, ne nous trompons pas ». Or, nous sommes aujourd'hui dans une période où seules les voix les plus radicales s'expriment. Et ça, c'est un danger mortel. Mais déjà, il y avait eu la négation de ça, rappelez-vous, au moment de l'affaire Mohamed Merah. D'accord ? Oui. Quand Merah tue des enfants dans une école juive, c'était, vous me l'accorderez, un signal plus que fort. C'est un traumatisme, rien que d'en parler, j'ai les poils qui se redressent, parce que comment on peut imaginer ça ? De tuer des enfants, quoi, tout simplement. Et ça répondait déjà, quelque part, à une volonté de stigmatiser une communauté pour renverser la table et d'opposer les communautés les unes contre les autres. Tout ça sur fond de conflits internes en Palestine. Et le problème, c'est que les voix, je dirais, de la raison, qui font preuve de discernement et d'analyse, on ne les a pas suffisamment entendues. Dans les deux camps. Je dis bien dans les deux camps. Donc vous avez récupération politique d'un côté, et je dirais naïveté dogmatique de l'autre, et ça c'est mortel, parce que des gens vont y laisser la vie, tout simplement.
1: Et malheureusement, on va voir un autre exemple, puisque l'antisémitisme est aussi arrivé jusque dans le monde des influenceurs, j'en parlais dans mon édito. C'est la fondatrice d'une agence d'influence, elle s'appelle Gisèle Journeau. Elle fait l'objet d'un lynchage et d'un boycott massif en ligne. On voit cela avec Maëva Lamy.
3: L'affaire débute avec une vidéo publiée par l'influenceuse Léna Mafouf, connue sous le pseudonyme Léna Situation. Elle se filme avec plusieurs de ses amis lors de ses vacances. Parmi les personnes qui apparaissent, Gisèle Journeau, de confession juive, elle dirige l'agence d'influence Gisèle Paris. Une présence repérée par l'eurodéputé Rima Hassan. Elle poste alors un message appelant au boycott de Gisèle Journeau, qu'elle accuse de soutenir l'armée israélienne.
4: Je ne vais pas m'amuser à lister tous les influenceurs et influenceuses qui ont collaboré avec Gisèle Journeau, qui, à plusieurs reprises, a relayé et soutenu du contenu de l'armée israélienne en plein génocide. Le boycott s'impose.
3: Des propos likés par Léna Situation qui se désabonne du compte de Gisèle Journeau. Les deux femmes seraient pourtant amies depuis des années. Rima Hassan repartage également des publications de Gisèle Journeau concernant Israël. D'autres influenceurs vont à leur tour cibler la directrice d'agence. Certains la floutent dans leur contenu. Le compte Sparkdice va plus loin. Alors qu'en septembre 2022, il souhaitait un joyeux anniversaire à la jeune femme, il l'insulte désormais publiquement.
5: Fuck Gisèle, fuck all zionistes qui me suivent, allez vous faire, j'ai jamais été avec vous de près ou de loin.
3: Face à la polémique, l'agence d'influence Gisèle Paris réagit dans un communiqué.
6: Gisèle rassemble depuis toujours des personnes de culture, d'origine et de religions différentes. Non, nous n'avons jamais soutenu ni cautionné la mort de civils palestiniens.
3: L'agence qui affirme que les contenus haineux feront l'objet de poursuites judiciaires.
1: Vous êtes toujours avec nous, Corinne Serfati-Chetrit. Alors, on voit ce qui s'est passé. Ils sont tous amis de 15 ans. Ils travaillent ensemble dans le monde de l'influence. On se rend compte que Gisèle Journeau est de confession juive. Ils se rendent compte aussi qu'elle a pu, à un moment donné, soutenir

0: soutenir l'armée israélienne. Et donc là, c'est un appel au boycott de la part de Rima Hassan, mais aussi de ses amis qui l'invisibilisent totalement. Ma question est simple, est-ce qu'aujourd'hui, pour ces gens-là, les Juifs ont droit encore d'exister et de travailler comme tout le monde ?
1: Bien sûr que non. Il l'exprime de manière très claire. Et moi, je veux réagir par rapport au propos de monsieur qui est sur votre plateau, qui disait « Oui, mais tous les Juifs ne sont pas sionistes, il faut savoir bien distinguer. » Je rappelle quand même que le prétexte du sionisme est un prétexte. Quand on écarte une madame Journeau, quand on écarte un monsieur qui vient dans une buvette, on l'écarte parce qu'il est juif. Cette dame de la buvette, j'aimerais bien savoir quelle est sa connaissance du conflit israélo-palestinien. Encore une fois, faire ce distinguo, dire « bon ben, il y a ce conflit et à ce moment-là, on peut comprendre, on peut expliquer », ça, c'est un travers dans lequel il ne faut pas rentrer. Quand on écarte une madame Journeau, quand on écarte quelqu'un parce qu'il est juif, c'est de l'antisémitisme. L'antisionisme est un prétexte depuis 2023 à l'antisémitisme. Et il ne faut pas rentrer dans ce jeu. Sinon, on fera une distinction qui n'est pas une distinction qui est judicieuse, ni sur le plan judiciaire, ni sur le plan factuel.
0: Je vais vous laisser répondre, Jean-Pierre Colombiès, et puis après on changera de sujet. Mais allez-y, vous avez terminé. Je vous laisse répondre si vous le souhaitez.
2: Oui, la réaction que je viens d'entendre, elle est symptomatique du fait que cet avocat n'a pas compris ce que j'ai dit. C'est dommage. J'ai jamais dit que est-ce que j'aurais tenu des propos anti-sionistes ? Je ne crois pas.
3: Ce que vous avez dit, mais j'entends ce qu'a dit Madame l'avocate. Je pense, oui. Sans vouloir interpréter ou réinterpréter, oui. Que lorsque vous avez fait le distinguo entre les juifs et le sionisme, je peux vous assurer qu'il y a très peu de juifs qui ne sont pas pour la survie d'Israël. Et c'est ça être sioniste, en fait. Et c'est peut-être là où ça a péché.
2: Ce qu'il faut bien comprendre.
3: Dialogue.
2: Alors, je vais être plus précis parce qu'apparemment, ça suffit pas. Vous avez des penseurs juifs sionistes, mais qui ne sont pas du tout pour Netanyahou. Vous me l'accorderez.
3: Ah oui, non, mais là, n'empêche pas l'autre.
2: J'ai pas dit autre chose. Oui. Donc, à un moment donné, il faut nuancer à la fois le propos, mais aussi la compréhension, et ne pas détourner ou retourner un propos qui n'a soit pas été compris, soit qui va être réutilisé, si vous voyez ce que je veux dire.
0: On va écouter.
2: Parce que j'en pourrais citer de grands auteurs juifs qui se sont exprimés de façon plus radicale.
0: On va
2: pas polémiquer là-dessus.
0: Arthur, l'animateur de télé et de radio que vous connaissez bien, qui était l'invité de Pascal Pro il y a quelques mois maintenant, il s'exprimait justement sur ces artistes juifs qui ont de plus en plus de mal à travailler. On l'écoute.
4: Ça, personne ne vous le dira, mais oui, il y a beaucoup de comédiens juifs qui ont moins de travail qu'avant. J'ai donné l'exemple d'un très grand comédien qui me racontait qu'une réalisatrice voulait le prendre dans un rôle, mais avant de l'engager, elle lui a demandé quelle était sa position vis-à-vis du conflit israélo-palestinien. Sur une comédie d'amour romantique, c'est-à-dire ça n'a strictement rien à voir. Il y a une espèce de peur permanente qui fait que tout le monde est sur un fil et on se dit, oh là là, si je prends tel comédien et puis on découvre qu'il aurait une sympathie pour Israël, ça va nous faire un bordel, le film se vendra moins, j'en sais rien. Mais il y a une espèce de pression là terrible, et à tous les niveaux. Mais vous le voyez bien, quand il y a un chef d'orchestre qui vient en France à la Philharmonie, on le boycotte. Et quand il y a un chanteur qui va représenter Israël à l'Eurovision, Amir se fait boycotter. Enfin, ça n'a aucun sens.
0: Caroline, pour terminer sur ce sujet, c'est intéressant ce que disait Arthur, parce que les appels au boycott, pour le coup, notamment concernant Amir, en général, on est au courant, puisque ça se fait dans les médias. Ce que raconte Arthur est beaucoup plus insidieux et encore pire, c'est-à-dire ces comédiens à qui on demande ce qu'ils pensent du conflit avant de les embaucher sur un rôle, ces comédiens qui peut-être sont moins appelés, je dis comédiens, c'est vrai aussi sans doute pour les chanteurs ou pour d'autres professions, mais on voit bien ce qui est en train de se jouer, comme il le disait, quand on joue une comédie romantique, ce qu'on pense du conflit israélo-palestinien. A priori, c'est vraiment pas le sujet.
3: Mais lorsqu'on sait que vous êtes juif, laïque ou religieux, on vous demande une prise de position sur cette question dans tous les domaines sociétals. C'est dans toutes les strates de la société. Il y a aucun juif, après le 8 octobre, qui a été étonné de cet antisémitisme décomplexé et crasse. Simplement, c'est l'ampleur que ça a pris mondialement qui est surprenant pour beaucoup. Je le dis, il ne fait plus bon vivre, lorsque vous êtes juif en France, d'être vous-même en tant que citoyen et de dire que vous êtes juif ou que vous pouvez apprécier, pour X ou Y raison, l'État d'Israël et être sioniste, hein, parce qu'il faut aussi faire la part des choses. Moi, j'ai beaucoup de mal, en fait, à comprendre aussi le fait de toujours ramener au gouvernement Netanyahou ce conflit. C'est très important, puisque évidemment, il est... en tête de liste par rapport au conflit avec le Hamas. Hamas qui est un mouvement terroriste islamiste, hein, ne l'oublions pas. Mais est-ce qu'il y a un autre pays dans le monde où on en demande autant à un gouvernant, à un dirigeant? Parce qu'il y a plein d'autres conflits dans le monde, donc c'est tout à fait normal de lui demander de rendre des comptes. Mais pourquoi ce deux poids, deux mesures à chaque fois? Et pourquoi est-ce qu'il faut choisir et rappeler aussi que les Israéliens sont des citoyens libres, qu'ils ont donc un libre arbitre, qu'ils peuvent être pro ou anti-Netanyahou, mais ce qui est sûr, c'est qu'ils ne sont pas anti-juifs et anti-israéliens. C'est là où est la problématique. Et vous savez, pour beaucoup de ces antisémites qui sont des ignares, qui réinterprètent et recontextualisent le conflit depuis la nuit des temps, la genèse n'est pas la même que le racisme, qui est tout autant un délit et scandaleux. Il y a beaucoup de jalousie, de frustration concernant l'antisémitisme, puisque quand vous discutez avec eux, ils
0: dernier
3: vous disent,
0: mot, Caroline, si
3: vous, vous, les juifs, en règle générale, je globalise, vous détenez la finance, vous détenez les médias, vous êtes dans le conflit et dans le lobby américano-sioniste, et donc, de fait, vous n'êtes pas comme les autres. C'est tellement de haine et de méconnaissance liée à l'ignorance.
0: On va changer de sujet puisque Thomas Fauré, bonjour, nous a rejoint. Vous êtes le président de Waller et on va parler avec vous de ce piratage du site des impôts. 678 000 Français qui donc sont concernés. Suspense, c'est aujourd'hui normalement que vous saurez si vous faites partie des usagers de ce site qui sont concernés. Quels sont les bons gestes éventuels à commencer à faire si vous avez été piraté? On voit cela avec Alexis Prince.
5: L'état civil, le revenu fiscal de référence ou encore l'adresse postale pour les entreprises, telles sont les données qui ont fuité d'impôts.gouv pour près de 700 000 usagers, particuliers comme professionnels. À la demande du ministre des Comptes publics David Amiel et comme le veut l'usage, le fisc informera aujourd'hui par courriel ou par courrier les Français touchés. Cet expert cyber nous donne les bons réflexes à adopter si l'on est concerné.
6: La première mesure, et d'ailleurs que l'on soit dans la fuite ou pas, c'est une mesure qui peut s'appliquer d'ores et déjà, c'est une meilleure hygiène informatique. Par exemple, utiliser un gestionnaire de mots de passe est une très bonne pratique. Et puis ensuite, il y a une phase mentale, une phase de préparation où on va se dire que malheureusement, tout ce que l'on peut voir à partir d'aujourd'hui arriver par SMS, par email, également par appel, voire des personnes qui pourraient se présenter à notre domicile, eh bien c'est extrêmement suspect.
5: Si certains envisagent d'attaquer l'État sur sa responsabilité, certaines démarches spécifiques existent.
6: Ça ne vaut pas une plainte auprès des autorités, ça vaut une plainte auprès de la CNIL, mais pour moi le plus important c'est de voir comment les autorités vont réagir.
5: Sébastien Lecornu, qui présidera en fin de journée une réunion sur le sujet depuis la Gironde, a demandé un audit sur la sécurité en ligne de la Direction générale des impôts.
0: Alors Thomas Fauré, ce qui peut étonner, on nous dit souvent qu'il faut faire très attention à la façon dont on utilise Internet notamment, ne pas mettre notre numéro de carte n'importe où, nos données personnelles. Mais quand c'est sur le site des impôts, comment on peut éviter en fait qu'un jour on soit piraté? On se rend compte que les sites officiels et institutionnels sont très vulnérables en réalité.
7: Oui, c'est devenu une cible principale pour les cyberattaquants. Une cible principale, probablement pour plusieurs raisons, mais une première raison, c'est de constater que l'État n'est plus capable de sécuriser les données des citoyens français. Et ça, je pense que la question n'est pas cette fois-ci de dire est-ce qu'on va mettre des informations personnelles ou non, puisqu'on est obligé de les mettre.
0: On ne peut pas dire aux impôts qu'on ne donne pas son nom.
7: Exactement.
0: Ou son RIB, a priori.
7: Et puis, ce n'est pas une société privée qui va exploiter ces données pour quoi que ce soit d'autre que de faire son métier. Le vrai sujet aujourd'hui, c'est de constater avec toutes ces fuites, on a eu la NTS, les titres sécurisés qui a fait... qui s'est fait, comme on dit dans le jargon cyber, qui s'est fait poutrer avec des millions d'enregistrements il y a quelques mois. Et puis maintenant, encore pire, j'ai envie de dire, parce que on a la plateforme en fait interne des impôts qui s'est vue extraire des centaines de milliers de données de particuliers et d'entreprises jusqu'à 700 000. Et ça a duré deux mois pendant... lesquels il n'y a pas eu de détection. Et les impôts, la cellule informatique des impôts, qui quand même contient 5000 agents, n'a pas été capable de détecter cette fuite. C'est un énorme problème de confiance maintenant.
0: Oui, puis je le voyais, il y a un plan qui est en cours depuis fin avril avec 200 millions d'euros qui sont débloqués pour la cybersécurité interministérielle, l'intelligence artificielle et la sécurisation des ministères. Ça peut sembler énorme, 200 millions d'euros. Est-ce que c'est suffisant aujourd'hui pour être sûr qu'on soit meilleur à l'avenir et qu'on soit moins vulnérable?
7: Je pense qu'il ne s'agit pas de mettre de l'argent sur la table. Honnêtement, 5000 agents en informatique dans un ministère, c'est un quart des agents informaticiens de l'État. Hein. Ça, c'est beaucoup trop. C'est beaucoup trop. Il faudrait faire ce qu'on appelle en bon anglais du lean, c'est-à-dire réduire ses effectifs. Il y a probablement beaucoup. Ça traduit une complexité, en fait, la complexité des systèmes. Et là, on voit les outils. Et ça a même été dans les communications officielles. C'est l'outil qui a été, qui est la plateforme principale de gestion des usagers et des entreprises au sein de la DGFiP. Cette plateforme, elle a des interfaces qui datent des années 2000. C'est ce qu'on appelle la dette technique. Ça a été évoqué par le ministre Amiel. Ça veut dire que ces plateformes, elles sont pas, je dirais pas, j'oserais pas dire entretenues, mais il faut clairement.
0: Elles sont plus à jour.
7: Elles sont clairement plus à jour. Et on peut pas se permettre d'entretenir comme ça des logiciels qui datent. Il faut absolument les refaire et les améliorer. Et puis, le vrai sujet, c'est de séparer l'informatique de la cybersécurité. L'informatique, c'est comment on fait. Quels sont les outils mis à disposition des agents et des usagers. La cybersécurité, c'est autre chose. C'est un domaine qui est beaucoup plus proche, à mon sens, des directions et voire même du ministre ou des ministres. La cybersécurité, c'est le gage de confiance qui doit faire le lien entre ces services de l'État et les citoyens. Et ça, la cybersécurité, elle est encore partout au sein des départements techniques. Et ça ne devrait pas du tout être le cas. Cette gouvernance de cybersécurité, elle doit remonter. Effectivement, il y a cet après-midi une réunion de crise.
0: Mais enfin,
7: il n'y aura rien de nouveau sous le soleil. Il faut maintenant agir. Et à un moment, ça devient insupportable, il faut le dire, aussi pour les citoyens.
0: Merci beaucoup Thomas Fauré, président de Waller, d'avoir été avec nous. C'est l'heure aussi de rejoindre Julien Pichenet pour les auditeurs d'Europe 1. Il vous retrouve dans un instant. Quel est le programme de l'émission aujourd'hui?
8: Bonjour Elodie, bonjour à tous. On reçoit Caroline Loeb, l'artiste Caroline Loeb, pour parler des années 80 et aussi de Françoise Sagan. A tout de suite sur Europe 1.
0: A tout de suite.
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8: Ah oui, on est presque en retard, 9h59, mais on va rattraper tout ça dans un instant. Donc, le club de l'été jusqu'à 13h. Au menu du jour, l'astrologie, le riz tout à l'heure avec Luana Belmondo et donc Caroline Loeb, notre invitée du jour.
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8: Comment ça, il est 10h02? Ben oui, on a un tout petit retard, mais ça ira. Bienvenue sur Europe 1. Et à 10h02, le rappel des titres avec Wallis Glaise. Bonjour Wallis.
25: Bonjour Génia, bonjour à tous. Visite sous haute tension pour le Premier ministre aujourd'hui en Gironde après le méga-feu qui a ravagé la région cet été. Il est sur place actuellement. Sébastien Lecornu est accompagné de plusieurs ministres pour lancer la reconstruction et rencontrer les élus du territoire. Les sinistrés, eux, sont en colère contre l'État. Le Premier ministre a été hué à son arrivée au Porche tout à l'heure. C'est une bonne nouvelle. L'incendie qui s'est déclaré jeudi dernier dans les Landes est désormais fixé. 1700 hectares parcourus dans le secteur des villages de Luglon et Garin. La moitié des 650 habitants évacués sont autorisés à regagner leur domicile, a annoncé la préfecture. Le risque d'incendie est toujours bien présent aujourd'hui et surtout dans le sud-est où le danger est important. Les départements du Var, Vaucluse et Bouches-du-Rhône sont toujours en vigilance rouge, synonyme de danger très élevé. En Belgique également, ça brûle. Toujours un incendie historique pour le pays plat. Près de 3000 hectares ont déjà brûlé dans une réserve boisée. Une centaine de pompiers continuent de lutter contre les flammes. Les actes antichrétiens en augmentation de 6% au premier semestre 2026. C'est ce qu'indique une note de renseignement consultée par Europe 1. 458 faits recensés principalement des atteintes aux biens comme des vols et des dégradations dans les églises et les cimetières. Et puis enfin, 11, c'est le nombre de médailles remportées par la délégation française lors des championnats d'Europe d'athlétisme. À noter la magnifique performance du Suédois Armand Duplantis à la perche, le seul athlète à avoir passé la barre des 6,15 m.
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25: Europe 1, il est 10h04, le club de l'été, c'est maintenant avec vous Julien.
8: Merci Wallis, on vous retrouve à 10h30 pour un prochain point sur l'actualité.
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8: Allez, c'est reparti pour une nouvelle semaine, lundi 17 août 2026. Bonjour les clubbeurs, bonjour à ceux qui sont en vacances, à ceux qui les commencent, à ceux qui les terminent, bonjour à ceux qui reprennent leur vie quotidienne ce matin après des vacances qui, je l'espère, ont été bonnes. À partir de 11h, vous allez pouvoir participer à notre débat du jour. L'astrologie peut-elle aider à mieux nous connaître? Vous nous appelez dès maintenant au 01 80 20 39 21. En parlant de clubbeurs, tiens, notre invitée en a été une de clubbeuse à la grande époque. Et en parlant d'astrologie, notre invitée du jour, toujours elle, a aligné les planètes de son parcours avec les plus beaux astres de la culture française. Son horoscope personnel, un cocktail de pur talent et d'audace. Il y a la musique, bien sûr, avec un hymne devenu culte. Il y a les planches où elle s'illustre aussi bien comme comédienne que comme metteuse en scène. Et dans tout le reste du ciel, le cinéma, la radio, le stylisme, la mode et les nuits parisiennes.
29: Oh là là, bonjour.
8: Dont elle a été l'une des figures. Bonjour Caroline Neub.
29: Ça va bien ?
8: Nous sommes ravis de vous accueillir ce matin dans le club de l'été, artiste total, libre et passionné. Caroline Loeb, vous serez... Il y a une double actualité. Hein. Il y aura Françoise Parsagan qui va reprendre la pièce que vous jouez depuis près de 10 ans maintenant.
29: Voilà,
8: qui
29: revient, c'est mon tube de théâtre.
8: Exactement, qui revient le 26 août. Ça dure plus longtemps qu'un tube, parce que là, 10 ans, voilà, 10 ans
29: non, sans scène. Non, c'est la Watt, ça fait 40 ans.
8: Oui, mais bon...
29: Mais pour le théâtre, c'est bien 10 ans.
8: Ah, c'est énorme, c'est formidable. Vous serez à l'affiche aussi de la tournée RFM Party 80 qui va fêter ses 20 ans. Cette année, ce sera à partir du mois de février. Caroline Loeb, d'ailleurs, j'ai vu que vous étiez balance sous influence de Vénus, ce qui signifie que vous avez un profil artistique et créatif.
29: Bon, bah tant mieux. Alors, moi, je vais vous dire, l'astrologie, c'est pas du tout mon truc.
8: Bah, tout, bah, mais, de toute façon, vous serez plus là à 11h quand l'astrologue sera
29: alors,
8: là avec
29: tout
8: nous.
29: Va bien. Donc ça.
8: Joe Hume, je ne connais pas votre signe.
1: Bonjour, mais... je suis du signe du Gémeaux.
8: Je pense qu'il y a un petit peu d'art, de musique et de créativité
1: je
8: dans
1: pense,
8: tout ça.
1: Hein forcément. J'ai l'impression.
8: En tout cas, vous nous parlerez tout à l'heure des rapports que peuvent entretenir certains musiciens, certains artistes avec oui. l'astrologie ou l'ésotérisme.
1: L'astrologie, l'ésotérisme, les astres, tout ça, on va en parler. Ouais,
29: mais vous, c'est quoi votre signe, Julien ?
8: Sagittaire, ascendant Sagittaire.
29: Et voilà. C'est bien pour quelqu'un qui travaille à la radio
8: Est-ce que
29: les planètes sont bien alignées pour ça
8: je poserai la question tout à l'heure à Jessica Cogio, okay. qui sera avec nous. 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
8: 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Merci d'être avec nous, comme chaque matin sur Europe 1. On est ensemble jusqu'à 13h. Caroline Loeb, est-ce que les astres avaient, vous ne croyez pas à l'astrologie, mais est-ce que les astres avaient prévu un parcours aussi riche, parcours qui évidemment ne se résume pas qu'à un petit bout de tissu dont l'étoffe est même devenue l'hymne d'une société d'assurance. On va parler des années 80 de Selawat, mais pas que, parce que la vie de Caroline Loeb, c'est à la fois le top 50 et Jean Eustache, c'est à la fois Alex Lutz et Loulou de la Falaise, c'est Lio, c'est Miss Tinguette, c'est Georges Sand, c'est Françoise Sagan. C'est formidable parce que les frontières de votre parcours, de votre univers, sont quand même très éloignées les unes des autres.
29: Bah, pas tant que ça, en fait, parce que tous les noms que vous avez cités, c'est quand même beaucoup des femmes libres. C'est vrai que... Bon, moi, enfant déjà, j'ai envie de dire, j'étais fascinée par des grandes figures, que ce soit au cinéma ou de la chanson, de femmes différentes qui cassaient les codes, qui sortaient du cadre. Alors, il y a Arletty, il y a Joséphine Baker, il y a Marlène, enfin, la liste est longue. Et c'est vrai que ces dernières années, j'ai fait des spectacles sur Georges Sand, sur Sagan, Miss Tinguette, Madonna et moi, et j'aime bien... Enfin, j'adore les personnages comme ça qui ressemblent à personne d'autre et qui ouvrent des portes, qui ouvrent la voie à un vent de liberté.
8: La liberté, c'est peut-être le maître mot, effectivement, le point commun entre tous les noms que vous avez cités. On va commencer par le portrait sonore. Au début de chaque émission, on écoute quelques archives ensemble, quelques extraits de films, de chansons qui, a priori, vont faire écho à votre parcours. Et tiens, bah, le premier, c'est une archive Europe 1. En 1990, vous étiez invité de Jean-Luc Delarue dans une émission qui s'appelait Goûtez-moi ça, et vous parliez à l'époque de votre film préféré. A-t-il changé ou pas? Mais en tout cas, allez, l'un de vos films préférés. Écoutez la réponse, écoutez, de quel film s'agissait-il?
2: J'adore ce film, c'est un grand film. En plus, quand on a eu la chance d'avoir une enfance new-yorkaise ou même américaine, on sait que tous les enfants à Noël voient Le Magicien d'Oz. Ça passe tous les Noëls à la télé. Donc on est gavé du Magicien d'Oz et c'est repassé récemment grâce au cycle sur Cédric Gibbons, qui est un grand décorateur. Et j'ai eu tout à coup l'illumination. Pourquoi j'aimais tellement ce film? C'est un film initiatique. C'est. On a déjà en nous ce qu'on cherche, la question et la réponse est dans la question.
29: Je ne redis rien.
8: Le Magicien d'Oz, Victor Fleming, Judy Garland, chef-d'œuvre absolu de 1938.
29: Absolue.
8: Il y a eu des remakes, mais il compte à peine à côté de cet original. Je crois que c'est l'un des films qui a été les plus vus.
29: C'est pas l'original, il y avait une première version avant.
8: Autant
29: dans les années 30, ouais, oui, il y a eu une première version.
8: Qui était complètement écrasée par celle de Fleming. Et c'était un livre, une série de livres d'ailleurs.
29: C'était une série de livres que j'avais quand j'étais petite, parce que donc j'ai eu la chance d'avoir une enfance new-yorkaise.
8: Voilà,
29: et
8: oui.
29: Les livres étaient merveilleux, avec des dessins 1920-1930, ouais. Absolument sublimes. Et c'est, oui, c'est un chef-d'œuvre absolu, ce film. Et c'est vraiment, comme je disais, de la rue déjà à l'époque, au cœur de la culture américaine. Et les références au film, on les voit dans Toy Story, dans plein de films. Là.
8: Ouais,
29: je
8: ne
29: sais pas tout sous le coude, mais...
8: Il y a Chantons sous la pluie que vous adorez aussi. Vous avez dit plus tard que c'était votre film préféré. Alors j'aimerais savoir lequel des deux est numéro 1 aujourd'hui.
1: Il y a ça dépend de la météo.
29: Pardon ?
1: Ça dépend de la météo.
29: Il y a All About Eve de Mankiewicz.
1: Ouais.
29: Non, c'est vrai que j'étais très, très, très cinéphile. Quand j'avais 16-17 ans, je passais ma vie à la Cinémathèque. À l'époque, c'était Chaillot. Et avec des copains, on arrivait à 10h du matin, on repartait arrêtait à minuit et on voyait tout Kurosawa, tout Mankiewicz, tout Cukor, tout Lubitsch,
1: ah ouais,
29: tout Fritz Lang.
1: Cinéphilie pointue en fait, parce que vous allez du plus populaire à des réalisateurs ou des artistes plus de niche.
29: Non, c'est pas des réalisateurs de niche, c'est les réalisateurs qui ont vraiment inventé le cinéma. Ouais. Abel Gance, Fritz Lang, c'est des gens qui ont inventé le cinéma. Et c'est vrai que quand j'étais jeune, donc il y a longtemps, quand on était cinéphile, c'était ça qu'on allait voir. On allait vraiment voir l'histoire du cinéma. Mmh. Et voilà, et j'ai continué. Et c'est vrai que ça fait que j'ai comme dit Godard, un petit panier d'une culture de cinéma qui m'a beaucoup servi quand j'ai fait de la mise en scène, parce qu'en fait, je me suis aperçu que j'avais toutes ces images m'ont permis de faire des images au théâtre.
8: Bien sûr, ouais, tout à fait. En parlant de cinéphilie, il y a un film qui est adulé par les cinéphiles. C'est le premier film dans lequel vous apparaissez. Un film qui dure 3h40. Un film
29: qui m'a beaucoup servi quand j'ai fait de la mise en scène, parce qu'en fait, je me suis aperçu que j'avais toutes ces images m'ont permis de faire des images au théâtre.
8: Bien sûr, ouais, tout à fait. En parlant de cinéphilie, il y a un film qui est adulé par les cinéphiles. C'est le premier film dans lequel vous apparaissez. Un film qui dure 3h40. Un film qui est difficile à décrire parce qu'il ressemble à aucun autre.
29: Maman et la putain.
8: Exactement.
0: Qu'est-ce que vous faites ?
3: Je fais la vaisselle que vous ne faites pas.
0: J'ai déjà fait la vaisselle.
3: Oui, oui, une fois.
0: Oui, parce qu'on éprouve une espèce de satisfaction à faire la vaisselle. Le sentiment d'être utile. Cette satisfaction a quelque chose d'un peu obscène. C'est dégoûtant, non ? Être content parce qu'on fait la vaisselle.
29: Alors c'est drôle que vous ayez choisi cet extrait parce que moi j'adore faire la vaisselle aussi, donc je comprends très bien Jean-Pierre
8: Léo qui dans le film ne veut pas faire la vaisselle, il ne veut rien faire d'autre d'ailleurs que penser, lire à la terrasse des cafés.
29: Et écouter des disques, écouter Fréhel parce que c'est aussi...
8: Écouter Fréhel,
29: parce que Eustache a adoré les chanteuses des années 20, des années 30 que j'adore aussi évidemment.
8: Jean, vous avez 18, 19, 19 ans, vous fréquentez Jean Eustache, votre frère qui malheureusement nous a quitté l'an dernier aussi, qui tient le premier rôle d'un chef d'œuvre aussi de Jean Eustache,
29: Les Petites Amoureuses.
8: Où il est absolument formidable, hein.
29: Il a 15 ans,
8: 12, 13, ouais, 13, 14 ans, il est hallucinant dans ce film, hein, extrêmement douloureux, hein. On est entre Piala et le cinéma naturaliste de cette époque. Vous avez fréquenté ce cinéaste qui s'est suicidé en 81, hein, qui était un écorché vif, une sorte de Rimbaud de Gérard de Nerval du 20e siècle. Ça devait quand même être quelque chose aussi, ça, j'imagine que vous y repensiez souvent.
29: Oui, c'est étonnant parce que j'y pense de temps en temps et je me dis, mais en fait, qu'est-ce que je foutais là? J'étais avec cette bande de mecs qui ne parlaient que de cinéma et de gonzesses. Je couchais avec aucun d'eux. Bon, on avait un point commun, c'est que j'étais très cinéphile, mais j'étais super jeune et j'étais avec ces 4-5 types très drôles, très dandys. Ça fusait dans tous les sens et j'étais fascinée par eux. Et c'est vrai j'ai passé pas mal de temps avec eux, on commençait à la Coupole, on allait à la Closerie, on finissait pas d'ailleurs, ensuite on allait au Rosebud, et quand tous les bars étaient fermés, on se retrouvait à 7h du matin au Mailleux, qui est devenu un McDo, et qui était le premier café qui ouvrait à 7h devant le Jardin du Luxembourg. Et voilà, c'est une partie de ma vie qui reste un peu mystérieuse. Pour moi, j'ai croisé Jean-Noël Pic à une projection
8: acteur,
29: de La Maman et la Putain.
8: Acteur des films de Jean Eustache, oui, tout à fait. Ouais.
29: Qui était son grand copain, qui est au départ d'Une sale histoire. Je l'ai croisé à la projection du film de Jean Eustache et je lui dis, mais en fait, comment ça se fait que j'étais avec vous et il n'en avait aucun souvenir. Donc,
8: vous étiez bien là.
29: Parce qu'en fait, moi, ça m'a vachement marqué, mais lui, pas du tout. Voilà. Peut-être qu'il a dit ça parce qu'il était avec sa femme aussi.
8: En tout cas, vous apparaissez dans ce film considéré par de nombreux cinéphiles, dont je fais partie d'ailleurs comme l'un des meilleurs films de tous les temps, si c'était le meilleur film de tous les temps. Vous avez été figure de la nuit parisienne, Caroline Loeb. On va en parler dans un instant avec la suite de votre portrait sonore dans Club de l'été sur Europe.
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8: Il faut faire des petites moyennes, voyons.

0: parler un petit peu de Jean Eustache, du cinéma d'auteur des années 70, et hop, un petit coup de Carlos. C'est pas le hasard hein, non plus, Joe. Hein.
1: C'est non, mais que, j'imagine que.
0: C'est pour ça que je parlais de frontières assez élargies tout à l'heure, parce qu'avec vous, Caroline Loeb, on peut à la fois parler de Jean Eustache, de Carlos. C'est un de vos plaisirs coupables, je crois, le Tirlipampo.
2: Pas coupable du tout. Pas je coupable. N'ai aucune culpabilité.
1: Vous êtes d'accord avec moi que les plaisirs coupables, ça n'existe pas?
2: Non, ça n'existe pas. Voilà, c'est merci. Pas du plaisir.
1: Mais exactement.
0: D'accord. Vous l'écoutez chez vous seul, ça, par
2: non,
0: exemple?
2: Jamais.
0: Non, jamais. En voiture ou... non,
2: jamais, en jamais. Mais il me fait mieux courir. Et non, parce qu'il fait partie aussi de cette époque donc, que j'ai bien connue, où il y avait des fantaisistes à la télé, à la radio. Mmh. Il y avait Gottener, il y avait Annie Cordy, il y avait Sim. Je me souviens de Sim. J'aime pas les rhododendrons, qui est quand même un chef-d'œuvre. Et Carlos, qu'on trouvait hallucinant et qui maintenant me fait quand même beaucoup, beaucoup rire.
0: Il y en a plus trop hein, qui ont pris la relève hein, de.
2: Non, ça n'existe plus. Domaine. Il n'y a plus ce créneau, c'est dommage.
0: Il y a beaucoup de choses qui n'existent plus. Les nuits parisiennes ne sont peut-être plus non plus ce qu'elles étaient. C'est le prochain extrait sonore.

0: Danser jusqu'au petit, matin, ne plus penser à rien, la nuit nous appartient, extrait de votre album Piranana, sorti en 1983, avec une très belle pochette d'ailleurs
1: De Mondino.
0: On parle de la nuit parce que vous avez été une cliente assidue de l'une des boîtes mythiques des années 70.
1: Cliente, je ne dirais pas, parce qu'en fait je faisais partie des gens qu'on rinçait à l'œil.
2: Ah oui, d'accord.
1: Ouais, donc, c'est quasiment,
0: comment on fait ça alors?
1: Quasiment me payer pour venir. Bah, en fait, Fabrice Aymer, donc, qui avait créé le Club 7, qui était la boîte gay des années 70, où il y avait vraiment non seulement tout Paris, mais Nureyev, Warhol, Paloma Picasso, enfin, c'était un endroit.
0: Vous les croisiez tous ces gens-là.
1: Oui, bien sûr, je dansais avec eux, je passais mes nuits avec eux. Et ensuite, donc, il a créé le Palace, et il a vite compris que il fallait qu'il y ait une clientèle qui paye, donc des gens qui avaient de l'argent, et puis la faune des nuits, donc les personnages qui étaient invités. Je faisais partie des gens invités. Donc j'ai fait l'ouverture du Palace, et après, pendant des années, la fermeture.
2: Vous dites personnage, est-ce que vous aviez conscience à l'époque d'être justement un personnage et de jouer en quelque sorte un jeu dans cet environnement?
1: Non, pas du tout. Je faisais partie vraiment de ce qu'on appelait la bande des branchés des Halles. Ouais. Donc on passait nos week-ends aux puces à chiner des fringues.
0: Ouais. Dans cette bande, il y avait Eva Ionesco, il y avait Christian Louboutin, Ariel Dombal.
1: Il y avait toute une flopée de gens. Et tout le monde était comme dans un théâtre. En fait, le Palace, c'était un théâtre. D'abord, ça a été un théâtre. Ça a été quand même un endroit qui a été créé par le grand-père, je crois, de Michel Sardou. Donc, ça a été un lieu où il y avait beaucoup de music-hall. Et tous, on était des personnages. Dans le grand théâtre de Fabrice Aymer. Et c'était extraordinaire, c'était des fêtes complètement dingues. Je me souviens de la fête de Lagerfeld sur le thème de Venise, avec des costumes invraisemblables. Il y avait un type qui s'était déguisé en parasol du Lido fermé. Moi, je pleurais de rire.
0: Déguisé en parasol fermé.
1: Je pleurais de rire. J'ai vu Tom Waits, j'ai vu Grace Jones. C'était inouï, parce que c'était à la fois la boîte de nuit et à la fois il y avait des concerts dingues. Ça, en fait, bon, l'équivalent, c'est le Studio 54 à New York. Ouais, donc c'était dément.
0: Et pourquoi l'équivalent du Palace n'existe plus aujourd'hui? C'est plus possible? On ne sait plus s'amuser comme avant?
1: Oh, je ne peux pas dire ça, parce que je ne sais pas. Moi, de toute façon, ça fait longtemps que je ne sors plus. On ne peut pas faire la même chose toute sa vie. Mais je ne sais pas. C'est vraiment après 68, les années 70, il y a une espèce de vent de liberté. Il y a beaucoup de défonce, hein, faut quand même le dire. Et tout le monde est en freestyle, en roue libre. Et voilà, c'est... Ça ouvre en 78, donc c'est vraiment pré-80, et ça annonce cette espèce de bouillon de créativité complètement dingue où tout était possible, et tout se faisait dans les boîtes de nuit. C'est là-bas qu'on rencontrait des réalisateurs, des photographes, des musiciens, et tout le monde était ensemble tous les soirs, et il y a beaucoup de projets qui sont nés de ces nuits parisiennes.
0: Ouais, vous couchiez tard, quoi, ou alors on ne dormait pas beaucoup, hein, j'ai l'impression,
1: voilà,
0: quand même,
1: dans les années 80.
0: Voilà, on dormait bien la journée.
1: Et je peux dire d'ailleurs que mon tube C'est la Ouate a commencé au Palace. C'est là-bas que Jean-Michel Gravier, qui était journaliste au Matin de Paris, m'a présenté Pierre Grillet, avec lequel j'ai passé pas mal de temps dans les boîtes de nuit. Et un matin, il est arrivé avec quelques premières phrases de la chanson, et puis la chanson est née comme ça.
0: On va en parler de C'est la Ouate tout à l'heure, mais on va parler aussi de votre autre actualité. Justement, ça rejoint notre dernier extrait du portrait sonore.
3: Les gens rentrent chez eux épuisés, le temps garde du temps, les deux. Il y a le temps de faire la cuisine, de nous dépêcher, de faire les cours, de ranger la maison. Son mari rentre tout claqué, et puis la télévision. C'est une catastrophe gigantesque, la télévision. Alors, ils allument leur poste, les enfants regardent, les parents aussi. Ils ne se parlent pas, parce que le speaker parle. Et à la fin, ils se séparent épuisés, sans s'être parlé entre eux.
4: Vous n'avez pas la télé, vous?
3: Moi, je l'ai obligée, parce que de temps en temps, c'est très soulageant. Les films, les cow-boys, les westerns, série B... Dimanche est précieux quand on a un enfant.
0: Françoise Sagan, la voix hallucinante de Françoise Sagan, magnifique de Françoise Sagan. C'était en 1973 sur Europe 1, interviewée par Étienne Moujotte. Et déjà à l'époque, elle trouvait que les gens ne se parlaient plus à cause de la télévision. Aujourd'hui, on trouve que les gens ne se parlent plus à cause des réseaux. Mais à l'époque, déjà, on avait cette sensation à cause de la télévision. J'ai pris un extrait parmi d'autres, hein, parce qu'on a beaucoup d'archives avec Françoise Sagan. Est-ce que vous l'avez connue, Françoise
1: Sagan?
0: Non,
1: je ne l'ai pas connue, mais on me pose souvent la question.
0: Vous auriez pu.
1: Oui, on aurait pu se croiser bourré au Palace, mais non. Et en fait, c'est pas plus
2: peut-être
1: mal.
2: Peut-être que ça s'est fait, mais qu'on se souvient pas.
1: Non, je crois pas que je l'ai rencontré, mais ça me manque pas du tout, parce qu'en fait, je l'ai vraiment rencontré à travers ses interviews, ce livre qu'on m'a offert. faire, qui est Je ne renie rien, qui est donc un recueil d'interviews. Ouais. Et les interviews sont à tomber par terre d'intelligence, de drôlerie, de c'est merveilleux, d'élégance, c'est d'humour. Et voilà, donc je suis tombée raide dingue de ces interviews et j'en ai fait un spectacle mis en scène par Alex Lutte. Et ça fait 10 ans que je le joue et je le reprends là dans une dizaine de jours. Je crois que c'est mon 9e théâtre à Paris et je suis toujours tellement heureuse de dire ces mots parce que c'est une pensée qui est tellement fine, qui est tellement loin de la vulgarité ambiante où elle assume ses contradictions, où elle dit des choses qui résonnent en plus vraiment beaucoup avec notre monde contemporain. Donc c'est toujours beaucoup, beaucoup, beaucoup d'émotions de me glisser dans ces petits mocassins et dans cette pensée.
2: Justement, vous parliez tout à l'heure de vous disiez c'est mon tube de théâtre. Un tube, il est comme c'est la Ouette par exemple, il est figé dans le temps, alors que cette pièce de théâtre que ça fait maintenant 10 ans, elle évolue, elle grandit avec vous. Est-ce qu'il y a une différence entre la manière dont vous l'interprétez maintenant et il y a 10 ans? Est-ce qu'il y a des mots qui résonnent différemment? Est-ce qu'il y a des choses qui...
1: Moi, je pense vraiment que le spectacle était là dès la première. Ouais. Et Alex Lutte a fait une mise en scène très précise, que c'est quasiment correct. Donc je ne sors pas de ce cadre, mais c'est vrai qu'en 10 ans, elle a infusé en moi d'une manière vraiment très profonde. Et souvent je dis c'est 100% Sagan, 100% moi. Donc voilà, pendant 1h10, j'ai l'impression d'être au meilleur de moi-même, au meilleur de même. En fait, j'ai presque envie de dire de l'humanité, parce que le public est tellement touché par ça que j'ai, pour moi, rencontrer les gens. Avec ce spectacle, c'est comme 1h10 de caviar, ou si on aime autre chose que le caviar. Voilà, c'est un grand luxe de pouvoir continuer à incarner Sagan. Mais elle était là dès le départ. C'est, autrement, je l'aurais pas montée. Parce que c'est une rencontre très profonde, en fait, avec sa pensée et avec sa finesse. Voilà.
0: Françoise par Sagan avec Caroline Lhomme, mise en scène par Alex Lutte. Ce sera à partir du 26 août. On en reparlera avant 11h dans le Club de l'été. Tous les mercredis à 19h. C'est Théâtre Essaillon, c'est dans le Marais.
1: C'est dans le Marais. Voilà, juste derrière le Café de la Gare.
0: Exactement, comme ça vous savez tout. On va dans un instant jouer au clic-cloc. C'est vrai que dans votre portrait sonore, j'aurais pu prendre aussi un extrait d'une émission de radio, puisque vous avez fait de la radio, de la télé sur TF1. Caroline Lhomme a été sur TF1 en 85. Oui. De A à Zèbre. C'était une émission assez intéressante.
1: Ouais, c'était vraiment sympa. Ouais. C'était une espèce de pochette surprise culturelle. Et j'ai fait faire le premier portrait qui a jamais été fait, je ne sais plus parler français, sur Pierre et Gilles.
0: Ah oui.
1: J'avais fait un sujet sur Benjamin
0: Figure
1: Baltimore.
0: Figure des années 80.
1: Voilà,
0: aussi, bien sûr,
1: Benjamin Baltimore qui avait fait les plus belles affiches de cinéma des années 80. Et je présentais ça avec Jean-Marc Thévenet. On s'amusait beaucoup, on était très libres. C'était vraiment chouette.
0: Encore la liberté, encore
1: la
0: ce
1: liberté,
0: mot qui revient régulièrement quand on parle de votre parcours, Caroline Lhomme. C'est l'heure de jouer au plic-ploc avec Gladys, qui nous a laissé un SMS au 739-21. Bonjour Gladys.
5: Bonjour Julien, bonjour à toute l'équipe du Club de l'été.
0: Bonjour Gladys. Vous appelez de Nantes, vous habitez près de Nantes je crois. Hein. La Chapelle
5: sur
0: Erdre.
5: Oui, la Chapelle sur Erdre, tout à fait.
0: Vous êtes en vacances, c'est la reprise, vous en êtes où?
5: En arrêt maladie.
0: En arrêt maladie, bon. Eh bien, vous allez jouer avec nous dans un instant au plic-ploc. Vous avez entendu tout à l'heure le plic-ploc, ou vous voulez le réécouter? On va le réécouter tous ensemble.
5: Rapidement, je veux bien le réécouter à nouveau, s'il vous plaît.
0: On va l'écouter calmement tous ensemble. Gladys, vous aimez la chanson française?
5: Oui, tout à fait.
0: Vous avez une bonne connaissance de la chanson française? Ça devrait le faire, a priori, si vous connaissez bien la chanson française.
5: Je pense que j'ai une bonne oreille, je ne sais pas, je vais essayer.
0: On y va? C'est une chanson française, donc, hein. C'est un artiste
5: donc,
0: français. Il nous faut.
5: Je pensais peut-être à Gérald de Palmas.
0: Avec. Vous avez le titre, éventuellement?
5: Elle habite ici, peut-être?
0: Non, mais vous avez l'interprète, non? Gérald de Palmas. On reste là-dessus. Vous voulez qu'on écoute à l'endroit, le morceau à l'endroit, pour vérifier?
5: Je veux bien. Je veux bien.
0: Bravo Gladys.
5: Génial, merci beaucoup.
0: On vous l'accorde. Alors, effectivement, c'était bien Gérald de Palmas, mais c'était Sur la route, le titre.
5: Bon, bah. Un sur deux, c'est bien, c'est parfait.
0: En 1994, le cadeau est super.
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5: c'est
0: vous,
5: super,
0: c'est cadeau.
5: C'est super, merci beaucoup.
0: Eh bien, on vous embrasse. tous. On vous souhaite une très belle journée. Merci d'écouter Europe 1. On repartira avec un autre plic-ploc pour la suite. On va un petit peu serrer la vis. Il faut que ça soit un petit peu plus dur, non, peut-être. On l'écoute tout de suite ou pas, d'ailleurs? Tiens, non, pas tout de suite. Petit suspense, restez à l'écoute. On vous fera écouter le plic-ploc avant 11h20 et avant le prochain candidat qui pourra jouer avec nous au plic-ploc. Je vous le dis tout de suite, il sera un tout petit peu plus dur, peut-être. Là, on va passer au niveau 3, ouais, voire au niveau 4.
2: Très sur une échelle de Scoville. Très bien.
0: Sur une échelle de 1-5. Ah, bah, on l'a. Tiens, on peut l'écouter. On fait moins les malins, là. On fait moins les malins. Joey m'a-t-il trouvé? Ah, il a une idée, semble-t-il. Mais...
2: j'ai une idée dans la tête, j'essaie de me la rechanter en...
0: bon. Ah, je vais l'avoir. Bon, on verra. En tout cas, c'est à vous d'avoir une idée. C'est pas Joey qui va jouer tout à l'heure.
2: Ça sert à rien. En fait.
0: Vous laissez un SMS club au 739-21. Le club de l'été, ça continue après les infos de 10h30. Nous sommes avec Arnine Love qui sera de la partie après une pause de quelques années dans RFM Partie 80. Ça revient début 2027 et on en parle dans un instant sur...
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0: À 10h30, on retrouve Wallis Glaise. Bonjour Wallis.
15: Bonjour Julien, bonjour à tous. Visite sous haute tension pour le Premier ministre aujourd'hui en Gironde. Après le méga-feu qui a ravagé la région cet été, les sinistrés, eux, sont en colère contre l'État. Le Premier ministre a été hué à son arrivée au Porche tout à l'heure. Sébastien Lecornu est accompagné de plusieurs ministres pour lancer la reconstruction et rencontrer les élus du territoire. L'incendie qui s'est déclaré jeudi dernier dans les Landes est désormais fixé. 1700 hectares parcourus dans le secteur des villages de Luglon et Garin. Le risque d'incendie est toujours présent aujourd'hui et surtout dans le sud-est où le danger est important. Les départements du Var, du Vaucluse et des Bouches-du-Rhône sont toujours en vigilance rouge, synonyme de danger très élevé. En Belgique également, ça brûle toujours. Un incendie historique pour le pays plat. Près de 3000 hectares ont déjà brûlé dans une réserve boisée. C'est dans l'est du pays. Une centaine de pompiers continuent de lutter contre les flammes. En Grèce, deux incendies survenus sur l'île de Salamine près d'Athènes ont fait 2 victimes, 600 personnes évacuées. La situation s'est améliorée, ont indiqué tout à l'heure les pompiers. Les incendies se sont déclarés hier près des plages du sud et à l'est de l'île. Les recherches reprennent ce matin dans la baie de Cannes. Une personne est portée disparue depuis hier au large de Théoul-sur-Mer après une collision entre 2 bateaux de plaisance. L'accident a fait 10 blessés. Tous ont été pris en charge par les secours. À l'étranger, Donald Trump veut réduire les exercices militaires avec la Corée du Sud. Le locataire de la Maison Blanche parle de manœuvres trop coûteuses, tout en mettant aussi en avant de très bonnes relations avec le dirigeant nord-coréen Kim Jong-un. En sport, 11 pour le nombre de médailles remportées par la délégation française lors des championnats d'Europe d'athlétisme. À noter l'incroyable performance du Suédois Armand Duplantis à la perche, le seul athlète à avoir passé la barre des 6,15 m. 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Le club de l'été, ça continue avec vous, Julien.
0: Merci Wallis Glaise. Un prochain point sur l'actualité, ce sera 11h sur Europe 1.
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0: Avec notre invitée Caroline Loeb, on parle de cette pièce Françoise par Sagan qui sera de nouveau visible à partir du 26 août. C'est pour 2 mois, jusqu'au 21 octobre 2026, tous les mercredis à 19h au théâtre Essaillon dans le quartier du Marais à Paris. Je vous propose tiens, d'écouter un petit extrait parce que ça
1: donne. Ah, super.
17: Je suis beaucoup plus à l'aise dans le bonheur que dans le malheur. Il y en a qui aiment leur malheur, moi je déteste ça. Je pense que l'on devient plus intelligent, plus humain, meilleur dans le bonheur. Le malheur rend malade, on se replie.
0: Une pensée de François Sagan. C'est vrai qu'on peut le lire comme des petits conseils de vie. C'est une sorte de bréviaire, hein. J'imagine ce recueil. Vous redonnez vie aux mots de François Sagan. Ça fait du bien d'entendre des mots de François Sagan qui est une intelligence à part, hein, dans l'histoire de la culture française.
1: Oui, c'est très singulière. Et c'est ça qui me fascine avec des gens qui sont comme ça très particuliers, très uniques. C'est qu'en fait, ils rejoignent vraiment quelque chose d'universel dans sa singularité. Elle touche vraiment l'intime de chacun d'entre nous. Quand je l'ai joué il y a des années déjà au Lucernaire, il y avait un type qui était sorti et qui m'avait dit, j'ai tout reconnu, sauf le jeu, sauf le casino. Je me suis dit, c'est quand même, sauf le casino, c'est un détail. Et donc, c'est une pensée de femme, mais qui touche évidemment autant les hommes que les femmes, et qui, je pense qu'il peut vraiment traverser toutes les générations, et qui est très, très, très moderne, très contemporaine.
0: On va rappeler que l'auteur de Bonjour Tristesse était addict au jeu, spécialement au casino. Elle avait gagné une maison, d'ailleurs, au casino.
1: Oui, c'est une histoire géniale.
0: C'est la légende, ça, ouais.
1: Elle avait tout mis, donc elle était très, très accro au casino. Entre autres, et elle jouait à Deauville, elle avait tout misé sur le 8, c'était un 8 août, donc 8-8-8, et elle louait une maison, elle était rentrée avec, elle avait gagné, je crois, 8 briques, 8 millions de francs, et il fallait rendre la maison parce que c'était la fin de la location, et le propriétaire lui avait dit, bon écoutez, après, de toute façon, on va la vendre, c'est combien, 8 millions, elle avait sorti l'argent, elle l'avait posé sur la table, elle avait dit à ses amis, bon maintenant on peut aller se recoucher, la maison est à moi. Donc, histoire géniale.
0: Non, mais c'est
1: une femme dandy, merveilleuse, et très profonde.
0: Il faut quand même avoir un sacré caractère, un sacré culot pour faire ça, parce qu'elle a joué sa vie quasiment à qui tout double comme ça, mais en tout cas, ça lui a apporté chance, donc c'est plutôt pas mal. Caroline Loeb, vous serez aussi à l'affiche de cette tournée RFM Party 80, les 20 ans de cette tournée, 20 ans déjà, hein. Il y a eu un film à la base, hein, Star 80, dans lequel vous jouiez d'ailleurs.
1: Oui, j'avais une petite apparition.
0: Oui, en tant que vendeuse.
1: J'étais derrière un café.
0: Oui.
1: J'étais serveuse dans un café. Bon, bref, c'est vraiment ce qu'on appelle un caméo, autant dire une espèce de figuration. Les tournées 80, ça dure depuis vraiment un moment, depuis plus de 20 ans.
0: Et ça cartonne toujours, parce qu'on est toujours nostalgique des années 80, c'est ça qui est formidable. Quoi.
1: C'est incroyable. Ouais. Et il y a toutes les générations. Là, on a fait quelques chansons il y a quelques jours à Béziers avec des bandas. Il y avait 200 musiciens de bandas qui tout à coup se sont mis à jouer Nuit de folie. C'était absolument délirant devant 15 000 personnes. J'ai eu 15 000 personnes devant moi qui chantaient ma chanson. Et c'est vrai que c'est fascinant à quel point les gens adorent ça et s'éclatent. Et il y a des vieux, il y a des jeunes, il y a de tout.
0: Ouais.
1: C'est magique.
0: On ne pensait pas forcément à l'époque que ça allait devenir des classiques à ce point-là.
1: Ah ben on ne pensait pas du tout.
2: Ça allait fédérer aussi des nouvelles générations redécouvrent les années 80 à travers les services de streaming et tout. C'était génial en fait.
0: Ah bah oui, c'est très festif. C'est vrai que c'est très, très festif.
1: Moi, j'aime bien dire que c'est une espèce de petit lifting sans chirurgie en fait. Parce que tout à coup, on a 20 ans, 30 ans, 40 ans de moins et ça ne laisse pas de cicatrice, ça fait que du bien.
0: C'est vrai qu'on parlait de chirurgie esthétique la semaine dernière dans le Club de l'été. On n'avait pas pensé à ça, au fait d'écouter de la musique des années 80.
1: Exactement, lifting musical.
0: Exactement. On peut dire que vous serez avec Julie Pietri, David et Jonathan, Début de soirée, Bibi, Léopold Nord et vous, Ryan Paris, Luna Parker, Philippe Russo,
1: Muriel Dac
0: qui chantait Tropique, et vous avec votre titre C'est la Watt que tout le monde connaît, qui a eu plusieurs vies, parce que c'est vrai que bon, il y avait la publicité, mais aujourd'hui tout le monde connaît ce titre C'est la Watt. C'est quand même incroyable de se dire qu'on est.
1: C'est un truc de dingue, ça fait 40 ans. Ouais. J'ai fêté les 40 ans de ce tube et bon, j'y ai survécu. J'avoue que ça n'a pas été de la tarte.
0: Ça a été un peu
1: compliqué.
0: Trop présent peut-être par moments.
1: C'est compliqué parce que la chanson, moi ça me fait la même chose avec certaines chansons. Les chansons qui nous marquent, c'est nos 16 ans, notre passage de bac, notre premier enfant, notre mariage, notre divorce. C'est quelque chose qui s'inscrit dans notre corps, dans nos fibres. Donc les gens, dès qu'ils me voient, ils pensent à la chanson, ils m'appellent par le nom de ma chanson et ça les ramène donc à un moment très fort de leur vie. Donc c'est vrai que sortir de ça et imposer ma vraie carrière, c'est-à-dire la chanson, mais aussi le théâtre et la mise en scène et l'écriture. Oui. Ça a été un petit peu compliqué, mais bon, je suis très heureuse parce que maintenant je joue mes différents spectacles, j'alterne avec les moments où je chante la ouate, et j'aime bien l'idée d'avoir plusieurs vies. Finalement, c'est quand même plus amusant qu'avoir une seule.
2: C'est exactement ce qu'on disait de vous avec Julien avant que vous arriviez dans ce studio, c'est que vous avez vécu plein de vies en fait. Et c'est pas terminé d'ailleurs.
0: Il y a eu donc les nuits parisiennes. Il y a eu les nuits parisiennes dans les années 70-80, le top 50 avec évidemment C'est la boîte. Aujourd'hui, c'est plutôt effectivement le théâtre, la mise en scène et le Festival d'Avignon, votre
1: oui,
0: vie aujourd'hui.
1: Oui, j'adore le Festival d'Avignon, mais il faut quand même dire que je faisais du théâtre avant de faire le tube. Hein. J'ai commencé le théâtre en 78, donc quasiment 10 ans avant de faire le tube. Donc j'avais déjà une vie de comédienne.
0: Et puis le cinéma, on parlait de Jean Eustache, mais vous avez. Il y a eu quelques films cultes dans les années 80, Les Nuits Porte-Jartel de Virginie Thévenet. Il y a eu Les Nanas, un film de Annick Lanoé, qui est très étonnant parce que c'est un film où il n'y a strictement aucun homme dans ce film.
1: Elle s'est inspirée d'un film de George Cukor qui s'appelle Women, où il y a effectivement que des femmes, qui est un pur chef-d'œuvre, avec Joan Fontaine, Marie Bolland, Rosalind Russell, enfin bref. Et donc elle a voulu faire le même film avec Anémone,
0: Marie-France Pivier, Juliette Binoche, voilà. Casting dingue.
1: Et en fait, je faisais une figuration, et d'ailleurs, j'étais technicienne radio à Europe 1 dans le film, et je devais faire une figuration, mais j'ai fait l'imbécile pendant les prises, elle a fait marrer, elle a gardé toutes les séquences, et ce qui est drôle, c'est qu'après, c'était avant le tube, et quand le tube est sorti, quand le film passait à la télé, dans les programmes, il y avait marqué avec Marie-France Pizier, Anémone et Caroline Loeb, alors que je faisais une figuration.
0: En tout cas, vous étiez là, évidemment. La Nuit Porte-Jartel, que je conseille, là, vous avez un rôle beaucoup plus conséquent, vous avez un des premiers rôles.
1: Oui, c'est vraiment sur les nuits branchées parisiennes. Si mais c'est vrai que j'ai envie de dire que le théâtre, c'est absolument essentiel pour moi, et c'est des moments, autant comme spectatrice que comme comédienne, où je trouve qu'on vit des trucs mais tellement uniques, tellement magiques. Alors le théâtre, quand c'est mauvais, il n'y a rien de pire. Mais quand c'est bien, il n'y a rien de mieux. Et c'est vraiment des moments où on est soi-même, notre corps, avec le corps du public, ou le contraire quand on est spectateur. Et chaque représentation est unique. C'est pour moi beaucoup plus fort que le cinéma parce que c'est vraiment très, très physique, très vibrant. On sent le public, on joue avec les émotions du public, on joue avec son écoute. Je suis dingue de théâtre.
0: On continue à en parler dans un instant. On vous demandera, quels sont vos projets, parce qu'après Sagan, il y aura peut-être d'autres projets avec peut-être d'autres figures de femmes libres dans un instant. La suite du Club de l'été, c'est jusqu'à 13h. Et Caroline Loeb, elle, est là avec nous jusqu'à 11h sur Europe 1. 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
3: La playlist de Caroline Loeb, il y a à la fois, il y a à la fois le Pirelli Pimpon et il y a aussi de l'opéra avec Verdi et Mozart que vous écoutez en boucle. Vous aimez beaucoup l'opéra.
4: Quel
3: aussi.
4: Bonheur. Oui, moi j'ai adoré l'opéra quand j'étais petite. J'écoutais tout Verdi, tout Mozart en boucle. J'ai appris l'italien dans les livrets et juste quelques notes d'opéra, ça me colle au plafond. J'adore ça. J'adore
3: vous,
4: ça.
3: Vous parlez toujours italien ?
4: Je me débrouille. Alors j'ai un très bon accent, ce qui fait que les gens croient que je parle très bien, mais j'arrive vite au bout de mon vocabulaire. Mais j'adore.
5: Les phrases clés.
4: J'adore l'Italie, oui. Non, j'adore l'Italie, j'adore l'italien, et c'est vrai que l'opéra, c'est magique, et ça peut, on pourrait dire, ça concentre vraiment tout ce que j'aime, c'est-à-dire le théâtre et la musique, et les grandes émotions, parce que c'est des émotions vraiment puissantes, l'opéra. Et c'est drôle aussi, j'ai beaucoup ri avec les Moustaki, je sais plus, c'est dans Les Noces de Figaro, où il y a ces deux personnages... non, c'est dans Così fan tutte. Bref, Mozart, c'est drôle. Voilà.
3: C'est de l'émotion, évidemment, une émotion incomparable. Ça faisait du bien d'écouter un petit. Je dis pas que ça faisait pas du bien d'écouter Carlos avec Thierry Pimpon.
5: Mais tout fait
3: ça
5: du bien, en fait.
3: Mais oui, j'adore les playlists où il y a à la fois du Carlos et du Mozart.
4: On est dans un monde où il faut vraiment rentrer dans une case ou dans une autre ou dans une autre. Putain, on peut être plein de choses différentes dans la même vie, dans la même journée, dans la même heure. On peut passer d'une émotion à une autre. Il faut arrêter de vouloir nous figer comme ça dans des petites boîtes.
3: C'est ce qu'on fait là tous ensemble depuis 10 ans.
4: Et je vous en remercie.
3: Eh ben voilà. Caroline Loeb, il y a Françoise Parsagan qui va revenir au théâtre à partir du 26 août. Il y a cette tournée RFM Partie 80. Ce sera dès début janvier. Hein. Il y a plein de dates et évidemment ça va encore remplir quasiment
4: tout janvier-février. Oui, on va vraiment faire le tour de France et je pense qu'on va s'éclater, que ça va être vraiment, vraiment sympa et de toute façon, retrouver le public avec ses chansons, c'est que du bonheur, quoi, ouais. En fait.
3: Je reprends un petit extrait de votre livre « Mes années 80 de A à Z hein, », que vous avez sorti un petit peu plus de 10 ans, en 2015. « Les années 80 sont mythiques, elles sont si proches, et cependant, elles dégagent une nostalgie sans précédent. L'arrivée des années 90 sonne le glas d'une certaine forme d'insouciance et annonce le début des crises monétaires qui vont secouer le monde, etc. » C'est vrai qu'il y avait des problèmes, hein. Attention, hein, l'année où sort Selawat, on a Tchernobyl, on a...
4: On a Tiananmen, on a des choses pas marrantes du tout.
5: Mais bon, c'était aussi le plein emploi, des choses qu'on a que nos parents disaient regretter par la suite, en tout cas.
4: Oui, et puis c'était les radios libres, puisqu'on est à la radio. C'est grâce aux radios libres qui a été une petite fenêtre quand même très courte dans le temps. Et c'est ces radios libres qui ont fait tous ces tubes qui continuent à tourner 40 ans après, qui font qu'on peut faire ces tournées 80 jusqu'à ce qu'on ne soit plus en déambulateur. Je pense qu'on va continuer. Pour l'instant, on tient encore debout et on s'amuse toujours. Mais oui, les radios libres, je leur dois beaucoup, on leur doit beaucoup. Mais c'est une époque d'une créativité dingue pour la mode, pour le cinéma, pour Jack Lang, on peut dire ce qu'on veut de Jack Lang, c'est un personnage particulier, mais enfin, il a quand même...
3: Qui était ministre de la Culture.
4: Il était quand même un ministre de la Culture exceptionnel. On ne peut pas lui enlever ça.
3: Ouais. Ministre de la Culture dans les années 80. Vous allez donc remonter sur scène. Vous n'avez pas été... Parce que c'est comme ça un petit peu. RFM Partie 80, on est là une année. L'année d'après, on n'est pas forcément
4: non,
3: là.
4: Je fais toujours des tournées 80. Ouais. Alors ça s'appelle RFM, ça s'appelle pas RFM, peu importe. Ouais. Mais j'en fais toujours, de temps en temps. Je le fais toujours avec plaisir. Et voilà, donc ce n'est pas vraiment des retrouvailles. C'est la continuité.
3: J'ai l'impression que c'est une belle troupe et qu'il y a une amitié qui s'est créée entre vous, en tout cas la plupart d'entre vous, mais voilà, non mais j'imagine, je vois.
5: Si vous regardez Europe 1 sur Internet,
3: il y a forcément des gens dont on est plus proche que d'autres, c'est normal, c'est le boulot.
4: Il y a des affinités, il n'y en a pas. Mais bon, le côté bande de chouettes copains, moi je trouve ça un peu absurde, parce qu'on se connaît tous depuis très longtemps, on a des parcours très différents, donc il y a des gens avec lesquels moi je peux m'amuser ou discuter, et puis d'autres moins, et puis c'est comme ça, c'est normal.
3: C'est comme le boulot, hein.
4: Mais bien
3: c'est
4: sûr,
3: comme partout, comme dans n'importe quel bureau.
4: Bah, c'est la vraie vie, quoi. Ouais,
5: exactement. Rassurez-moi, on s'aime bien pour de vrai, Julien. Moi je vous aime bien.
3: Mais dans n'importe quelle famille, dans n'importe quel groupe, il y a des gens...
4: J'essaie de me rattraper un peu. Faut arrêter cette vision Disneyland, tout le monde il est beau, tout le monde est gentil, c'est ridicule. Donc, mais voilà, l'essentiel c'est que le spectacle tourne bien et que les gens s'éclatent avec un artiste, avec un autre, avec encore un autre. Et c'est que des tubes, c'est ça qui est fou. Donc c'est que du plaisir.
3: Ouais. Dans un instant, car

0: Caroline Love, vous allez devoir passer l'ultime épreuve du club de l'été, les grands choix de l'été, c'est l'interview que tous les invités redoutent. Ce sera dans deux minutes après notre petite chronique quotidienne, parce que tous les jours dans le club de l'été, à cette heure-ci, on explore une année en compagnie d'ados, des ados qui nous font revivre une année à travers leurs yeux. Ils ont 15 ou 16 ans en fait, hein. Ils sont en seconde, ils sont nés en 2009-2010, et tout l'été, ils s'imaginent ce qu'ils... Et ils sont déjà grands, hein. Ils ont 15-16 ans, et tout l'été, ils s'imaginent ce qu'ils auraient fait s'ils avaient eu 15 ans dans les années 80-90 ou même début 2000.
1: Ils se seraient drogués
0: Non, pas du tout. C'est très sage. Aujourd'hui, Jasmine se projette. Si j'avais eu 16 ans en 2007, on est alors 3 ans avant sa naissance.
2: Bonjour, je m'appelle Jasmine, j'ai 16 ans et je suis en seconde au lycée Jean de la Fontaine à Paris. Si j'avais eu 16 ans durant l'été 2007, j'aurais sûrement écouté Umbrella de Rihanna et Jay-Z. Ayant fait 8 ans de violon, j'aime beaucoup la musique, alors ce serait sûrement sur mon iPod. Si j'avais eu 16 ans durant l'été 2007, j'aurais sûrement essayé les Vélib pour profiter avec mes amis de Paris. D'ailleurs, on utilise encore Vélib aujourd'hui. C'est un moyen sympa et pratique de transport.
3: Paris se met au vélo libre-service, le Vélib. La campagne d'abonnement a commencé aujourd'hui. Les Parisiens ont vu surgir 20 stations pilotes, une par arrondissement, pour expérimenter ce nouveau service. La mairie de Paris parle d'une révolution dans les transports.
2: Si j'avais eu 16 ans durant l'été 2007, j'aurais peut-être créé un compte Facebook. Comme ça, je pourrais communiquer plus facilement avec mes amis. Bon, aujourd'hui, ce réseau social est moins utilisé par les jeunes et davantage par les adultes. Mais il était quand même à la mode. Alors, est-ce que j'aurais aimé avoir 16 ans durant l'été 2007? Je ne pense pas. Même si c'était une année sympa avec l'arrivée des Vélib et de Facebook, il y avait moins de technologie qu'aujourd'hui. Même pour écouter de la musique, il fallait télécharger les chansons sur iPod et c'était plus compliqué.

0: Merci Yasmine qui s'imaginait donc avoir 16 ans en 2007. On avait déjà beaucoup plus de 16 ans, Joe, en 2007.
1: Hein. J'en sais rien.
2: Je ne me souviens pas.
1: Je dirais pas jusque-là.
0: Faites les comptes, Joe, rapidement.
1: Oui, si. Bon, on avait déjà dépassé une certaine. Plusieurs décennies, quoi.
0: Exactement. Caroline Loeb, on va l'écouter, ce disque qui a peut-être été envahissant à un moment dans votre parcours. C'est vrai que.
2: Non, c'est pas à un moment. C'est qu'il y a eu avant, il y a avant et après Jésus-Christ. Pour moi, il y a avant et après Salawat. Mais tout va bien, tout va bien.
0: C'est la Watt qui s'est vendue à 390 000 exemplaires.
2: Plus que ça. Puis ça, dans le monde entier, ça a été énorme.
0: Oui, parce que ça a été numéro 1 en Italie.
2: C'était du délire, en Espagne, en Allemagne, en Argentine. Je reçois les feuillets de SACEM, je vois des pays absolument hallucinants, le Maroc, le Yémen, enfin bon, ça joue, la Chine.
0: Au Yémen, ça a été classé au Yémen.
2: Non, mais sans déconner, il y a des gens au Yémen qui écoutaient, c'est la Watt, je comprends même pas comment c'est possible.
0: Parce qu'ils ont compris le sens de ces paroles.
2: Mais personne n'a jamais compris le sens, c'est ça le truc.
1: Même ici, on n'a pas toujours tous compris.
0: Voilà. Parce que la Watt, qu'est-ce que vous voulez dire
2: exactement? Non, ne me posez pas la question.
0: Non. Bon, allez, on va l'écouter, on va réfléchir tous ensemble. Caroline Loeb, c'est sorti fin 1986, ça avait été classé à la 5e place du top 50 en février 1987, un tube phénomène qu'on réécoute avec grand plaisir. Caroline Loeb est notre invitée dans le club de l'été. Caroline Loeb qui sera sur scène donc avec toute la bande de RFM Partie 80. Les concerts vont reprendre début janvier. Vous écoutez Europe 1, 10h51. Caroline Loeb, c'est la Watt.

0: C'est la voix de Caroline Loeb qui est notre invitée dans le club de l'été. Et pendant la chanson, je parlais à Caroline Loeb. Je disais que si j'avais la DeLorean de retour vers le futur, ouais, je pense que j'irais passer une nuit au Palace à la fin des années 70. Et Caroline m'a répondu, je peux le dire.
1: Je préfère aller de l'avant qu'en arrière.
0: Voilà, parce
1: que
0: Caroline Loeb qui préfère aller de l'avant plutôt que de prendre la DeLorean pour aller. Avec la DeLorean, on peut aussi aller dans le futur, hein.
1: Non, le présent me va.
0: Le présent, bon, oui. Bah, très bien, effectivement. Alors que la bande des chroniqueurs de la deuxième heure du Club de l'été vient de nous rejoindre, Nicolas Taureau, avec qui on va parler.
2: Bonjour Julien, bonjour.
0: Ça
2: Caroline.
0: Va Nicolas, on va parler, oui, du Minitel tout à l'heure. Grand rapport avec l'astrologie, évidemment.
2: Bien sûr, que... avec les services notamment.
0: Exactement.
1: C'est vous qui faites l'astrologie?
0: Non.
3: Mais si,
0: on est
3: dans la merde.
2: Je peux
0: m'improviser. Il fait des cartes, etc. Sébastien Bordenac qui a une bande dessinée de Gaston Lagaffe dans les mains.
4: Oui, je vous propose de refaire toute votre collection de Gaston. Tout est réédité, c'est formidable. Il faut faire ça. Voilà.
0: Exactement, on en parlera dans quelques minutes. C'est le moment des grands choix de l'été. C'est pas une interview très sérieuse. Hein.
2: Si.
0: Vous n'êtes pas obligé de répondre sérieusement, Caroline Loeb. Votre été idéal, est-ce que ce serait un petit comité ou toute la bande? Est-ce que ce serait plutôt refaire le monde seul avec Sagan au bord d'une piscine avec un verre ou deux de whisky, tiens, pourquoi pas? Ou est-ce que ce serait passer les vacances avec toute la bande du Palace et Guy Cuevas qui commence à mettre de la musique à fond dès 10h
1: du matin? Ça serait rien de tout ça.
0: Ah, rien de tout ça.
1: Non, ça serait partir en Italie.
0: Ah oui. Ça,
1: j'adore l'Italie, je suis dingue d'Italie, l'Italie
4: avec
1: me Lili manque.
4: Cube. Pardon? Avec Lili Cube.
0: Ça, c'est voyage
1: oui,
0: en Italie,
1: sans, la chanson, oui. Sans, non, voilà, ça serait passer quelques semaines en Italie, idéalement, avec une petite décapotable et me balader, passer des Pouilles, à Venise, à Rome, voilà, à Bologne, ça me fait vraiment rêver. Et puis manger cette cuisine italienne extraordinaire, ça, et oui, parler italien et entendre l'italien, voilà.
0: Bon, alors imaginez, bon, le Palace c'est derrière vous, mais imaginez que la boîte de nuit, le Palace rouvre ses portes, vous êtes au platine pour la soirée d'ouverture.
1: Pardon ?
0: Vous êtes au platine pour la soirée d'ouverture, le Palace rouvre ses portes, c'est vous la DJ, qu'est-ce que vous passez en morceau d'ouverture, le premier morceau que vous passez?
1: C'est pour moi le morceau de ces nuits-là, c'est déjà qu'on écoutait beaucoup grâce à Guy Cuevas au Club 7, c'est Chercher la femme de Savannah Band, ça c'est, et puis bon, disco, mais bon,
0: disco.
1: Le Palace n'avait pas besoin d'un DJ autre que Guy Cuevas, c'était le plus grand, le meilleur.
0: Première star des DJ, hein, ouais. Guy Cuevas. Vous embarquez dans un Blablacar en voiture pour un aller en vacances, 8 heures de trajet, c'est long, hein, 8 heures. Le conducteur commence à mettre de la musique. Vous préférez quoi ? 8 heures de Mozart ou 8 heures de compil des années 80 avec Selawat toutes les 15 minutes ?
1: Ah non, Selawat toutes les 15 minutes, c'est un peu trop quand même. Mais non, idéalement un mélange de chansons des années 80, parce que j'aime toujours ça, ça me fait toujours plaisir. Et puis aussi de l'opéra, et puis aussi des gens qui me racontent des histoires. Moi j'adore apprendre des trucs, donc j'écoute beaucoup la radio pour apprendre des choses, en fait. Je ne vais pas parler de radio concurrente, mais j'aime bien quand ça parle.
0: C'est 8 heures d'Europe 1 et ça parle. Ouais, c'est très bien. Vous êtes coincé sur une île déserte, Caroline Loeb. Vous préférez y être coincé avec un Jean-Pierre Léo qui déclame les monologues de La maman et la putain sur le sable, ou avec un Serge Gainsbourg qui brûle des billets de 500 francs pour faire fuir les moustiques?
1: Oh, c'est dur comme choix. Non, je préférerais un Serge Gainsbourg qui écrit des chansons et qui a un petit clavier qui me chante des chansons, si je peux choisir. Parce que bon, brûler des billets de 500 francs, ça va 5 minutes.
0: Un petit clin d'œil, vous voyez, c'est pas très sérieux. Oui. Comme
1: non, bien
0: interview
1: sûr, je réponds ce que je veux encore.
0: Vous répondez exactement ce que vous voulez, comme moi je posais la question que je voulais.
1: Ben voilà.
0: Vous êtes parti en vacances là, parce que vous parlez d'Italie comme si vous n'y étiez pas allé depuis longtemps.
1: Ben j'y suis, ouais, j'aurais beaucoup aimé y aller, mais c'est vrai que j'ai du boulot. Et en même temps, j'adore le boulot, j'aime vraiment, c'est ça qui me tient debout, j'ai envie de dire. Et voilà, donc je suis très heureuse de reprendre le théâtre. Mais... non, je ne suis pas partie en vacances depuis un moment. J'étais au Festival d'Avignon tout cet été, comme tous les ans.
0: C'est pas vraiment des vacances.
1: C'est pas vraiment des vacances, mais c'est beaucoup, beaucoup, beaucoup de plaisir.
0: Caroline Loeb, et puis là, des vacances, c'est trop tard pour aller en Italie, parce que le 26 août, c'est dans 9 jours. Hein.
1: Ouais, c'est ça.
0: Une petite dizaine de jours. Mercredi de la semaine prochaine, vous revenez sur scène pour Françoise par Sagan, mise en scène par Alex Lutz au théâtre Essaillon. Ce sera tous les mercredis jusqu'au 21 octobre. Et pour vous voir sur scène avec les copains des années 80, ce sera la RFM partie 80 à partir de début janvier. Merci beaucoup, Caroline Loeb, d'avoir été avec nous.
1: Merci à vous.
0: On a pu évoquer des tas de sujets. C'est allé de Guy Cuevas à Jean Eustache, en passant par Carlos et Mozart. Ça, c'est formidable.
1: Ça, c'est grâce à... surprise.
0: Exactement, merci beaucoup Caroline Loeb.
1: Merci,
0: le club
1: Julien.
0: De l'été continue dans un instant, on va parler d'astrologie. Si vous voulez poser nos questions, vos questions à l'astrologue Jessica Cocho, c'est au 01 80 20 39 21 que vous pouvez le faire. Dans deux minutes, il sera 11h, un point sur l'actu et notre débat du jour, donc sur l'astrologie.
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0: Europe 1, pile 11h. Wallis Glaise pour le rappel des titres. Bonjour Wallis.
9: Bonjour Julien, bonjour à tous. Nous n'avons rien à cacher. Les mots de Sébastien Lecornu à l'instant depuis Mérignac en Gironde. Le locataire de Matignon effectue une visite après le méga-feu qui a ravagé la région cet été. On s'attendait à un accueil très frileux pour le Premier ministre. Eh bien c'est le cas. Le Premier ministre a donc été hué à son arrivée au Porche tout à l'heure, plutôt dans la matinée. Objectif de la visite, on le rappelle, lancer la reconstruction et rencontrer les élus du territoire. L'incendie qui s'est déclaré jeudi dernier dans les Landes est désormais fixé. Lui, 1700 hectares parcourus dans le secteur des villages de Luglon et Garin. 250 habitants supplémentaires vont pouvoir rentrer chez eux. De son côté, Emmanuel Macron va également consacrer une partie de sa journée aux leçons à tirer des incendies de l'été. Le président de la République reçoit cet après-midi au fort de Brégançon les maires des communes touchées par des feux dans le Var. Le Var, justement placé une nouvelle fois en alerte rouge au feu de forêt aujourd'hui, tout comme les Bouches-du-Rhône et le Vaucluse. Les incendies touchent également nos voisins belges. 3000 hectares de végétation parcourus dans les flammes, dans la réserve naturelle des Hautes-Fagnes, à la frontière avec l'Allemagne. L'armée allemande dépêche d'ailleurs 2 hélicoptères pour lutter contre le sinistre. Une commune tout près de la frontière est partiellement évacuée depuis hier soir. La Grèce également en proie aux flammes. 2 incendies survenus sur l'île de Salamine près d'Athènes ont fait 2 victimes. 600 personnes ont été évacuées. La situation s'est améliorée, ont indiqué les pompiers dans la journée. Les recherches reprennent ce matin dans la baie de Cannes. Une personne est portée disparue depuis hier au large de Théoule-sur-Mer après une collision entre 2 bateaux de plaisance. L'accident a fait 10 blessés. Tous ont été pris en charge par les secours. L'actualité à l'étranger. L'un des émissaires américains pour le Moyen-Orient, Jared Kushner, s'est entretenu hier avec des dirigeants du Hamas en Égypte avant une visite en Israël. Objectif pour le gendre de Donald Trump, permettre la mise en œuvre d'une nouvelle phase du plan de paix pour Gaza, validé par le mouvement terroriste, mais rejeté à ce stade par l'État hébreu. Un refus qui compromet les efforts visant à parvenir à une paix durable, dénoncent 8 pays musulmans dans un communiqué commun. On termine avec les courses. Le pronostic de Thierry Léger pour le quintet de cet après-midi du côté de Clairefontaine. Il vous conseille de jouer les numéros suivants. Le 3, le 1, le 6, le 10, le 5, le 2, le 8 et puis enfin le 12.
10: Le cheval, c'est génial.
0: Europe 1. Ah, on a tout maintenant, on a la petite musique,
9: on a la totale.
0: Le cheval,
9: incroyable. Ouais,
0: c'est formidable.
9: Il y a de gros moyens. Europe 1, il est 11h03, le club de l'été, ça continue avec vous Julien.
0: Merci Wallis Glaise, on vous retrouvera à 11h30.
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0: La suite du Club de l'été, ça continue jusqu'à 13h. Joe Hume, Sébastien Bordenave, Nicolas Taureau, tout le monde est là.
11: Oui,
4: oui, oui. En effet, je confirme.
0: Ils tout attendent fébrilement le débat de la deuxième heure autour de l'astrologie avec notre invité du jour, Jessica Kodjo. On va la présenter dans un instant. Mais pour l'heure, je dois vous faire écouter le plic-ploc. Le premier plic-ploc du jour a été trouvé tout à l'heure. 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Non, j'ai un petit doute sur le. Non, on est passé à autre chose. Non, c'était le air fryer tout à l'heure. Mais je crois que c'était un autre cadeau. 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Vous êtes peut-être de ceux qui lisent leur horoscope tous les matins dans le journal, ou vous l'écoutez à la radio, au contraire, vous êtes peut-être de ceux qui lèvent les yeux au ciel dès qu'on leur parle de Mercure rétrograde. Selon une enquête IFOP qui a été réalisée en 2020, 41% des Français croient à l'astrologie, 58% des Français déclarent croire à au moins une forme de parascience, parmi lesquelles l'astrologie, la voyance ou encore la numérologie. Alors, l'astrologie peut-elle vraiment nous aider à mieux nous connaître ? Est-ce simplement un miroir psychologique dans lequel nous aimons nous reconnaître ? Est-ce un outil permettant réellement de mieux comprendre nos comportements ? Pour en parler, nous recevons aujourd'hui Jessica Kodjo. Bonjour Jessica.
12: Bonjour.
0: Vous pratiquez l'astrologie depuis 1990. Vous avez commencé vos consultations il y a une trentaine d'années.
12: Première consultation en 1995.
0: En 1995, et vous rédigez depuis 20 ans, depuis 2005, l'horoscope de Télé Deux Semaines et celui de Télé Loisirs depuis 2022.
12: Un peu plus tard, mais Télé Deux Semaines depuis 2005, oui.
0: Merci beaucoup d'être avec nous dans le Club de l'été pour évoquer ce grand sujet. Les auditeurs peuvent bien sûr nous appeler pour poser vos questions à Jessica Kodjo. Vous appelez le 01 80 20 39 21. Jessica, je crois que vous avez récupéré d'ailleurs les dates, les heures, les lieux de naissance des membres de l'équipe. Vous savez absolument tout sur nous, ça me fascine toujours. Ah ouais. Effectivement, comment à partir d'une date, d'une heure de naissance, on peut en tirer des conclusions alors que on ne s'est jamais vu avec Jessica Kodjo avant ce matin. Donc c'est ça me fascine d'autant plus. C'est-à-dire que vous ne saviez pas du tout qui on était, vous n'aviez que des chiffres.
12: Que la date de naissance.
0: Et la date de naissance et l'heure. Ouais. Voilà, le lieu, ça n'a pas d'influence, le lieu de naissance.
12: Si, ça peut. Mais ça dépend de la latitude, de la longitude. Le lieu a quand même de l'importance. Si vous êtes né au pôle Nord. Aux États-Unis, par exemple, vous n'aurez pas le même
4: nationalité.
12: Et c'est important parce qu'à partir de l'ascendant, partent les maisons, il y en a 12.
0: Des 12
12: et chaque maison, il y a 12.
4: Des maisons, c'est des signes, c'est ça ?
12: Chaque maison représente un secteur de vie.
4: Okay. D'accord.
12: Donc la 1, c'est le moi profond. La 2, c'est l'argent. Enfin, il y a plusieurs significations.
4: Thématiques.
12: Voilà.
0: Qui nous intéressent tous, effectivement. Oui. Dès qu'on arrive aux 2, déjà.
4: Donner l'argent.
0: Non, mais bon, ça intéresse absolument tout le monde.
12: Enfin, ça a plusieurs significations, mais.
0: Ouais. En quoi, Jessica Kodjo, l'astrologie peut nous renseigner sur notre personnalité, sur nos qualités, nos défauts, nos relations aux autres ? Est-ce que ça peut nous aider, eh bien, tout simplement, à en savoir plus sur nous-mêmes ?
12: Je ne vais pas vous dire non. Moi, je suis convaincue de ça et je suis passionnée de l'âme humaine et j'essaye d'aider les gens au moyen de l'astrologie. Voilà. Donc, je ne peux pas vous dire que non.
0: Qu'est-ce qui vous a convaincu au début des années 90 que vous deviez vous lancer dans l'astrologie ? Qu'est-ce qui vous a particulièrement attiré
12: dans
0: cette
12: science ? C'est un astrologue, il m'a donné un déclic. Je suis allée le voir et il m'a dit, vous savez, je suis alsacien, c'est pas pour ça que je donne la choucroute à tout le monde. Mais s'il y a quelqu'un, vous êtes psychologue, vous avez de l'intuition, est-ce que l'astrologie ne vous intéresse pas ? Il m'a donné un déclic, j'ai fait une école. 4 ans.
0: C'est 4 ans d'études.
12: Oui, on n'est pas obligé, mais je trouve que c'est mieux et moi j'ai besoin d'être cadrée. Donc, et après, on se. Voilà. Et j'ai fait ma première consultation en 95.
0: Alors, on a dit, effectivement, vous faites des consultations depuis un petit peu plus de 30 ans. Quels sont les motifs pour lesquels on vous contacte ? Est-ce qu'il y a des questions qui viennent le plus souvent et qui reviennent très souvent ?
12: Ça dépend des périodes, mais en général, c'est l'amour. L'amour, et oui.
0: Ah, c'est ça, oui.
12: Quand ça va pas bien, aussi le travail.
0: Amour, travail, santé, argent.
12: Quoi, voilà. On vit tous un peu les mêmes choses, hein, on a tous les mêmes préoccupations.
4: Est-ce que j'avais une question,
0: oui, si Sébastien Bordenave, bien
4: sûr. Pour vous, quelle est la part de, entre guillemets, de science et la part d'intuition? Parce que j'imagine que vous êtes venu avec des cartes, avec des signes, oui. Est-ce qu'il y a j'imagine qu'il y a une part de travail dans, quand vous faites. Et puis après, j'imagine une part aussi de vous.
12: Il en faut. Parce que si on reste 50-50, sur la technique, on va faire de mauvaises interprétations.
4: Et c'est quoi, 50-50? C'est en fonction de. Ça dépend.
12: Ouais. 50-50. Et quand on a beaucoup d'intuition et de psychologie aussi,
4: oui, c'est ça.
12: Il est important. Voilà, comment va réagir la personne à tel passage. Voilà.
0: Il y a une véritable différence entre lire son horoscope le matin dans le journal et venir effectivement se faire établir
12: un thème astral.
0: C'est une petite
12: couleur. Maintenant, si la personne a plusieurs planètes dans son signe astrologique, c'est une bonne couleur. Mais si elle n'a que le soleil... Non, c'est une petite couleur.
0: Comment on peut faire d'ailleurs pour savoir si on a plusieurs planètes? Parce qu'on n'est pas au courant de tout. Moi, je ne connais pas mon ascendant, par exemple. Comment on peut connaître son ascendant?
12: Il faut, avec votre l'heure, vous
0: calculez l'ascendant. C'est grâce à l'heure qu'on peut calculer...
12: Vous pouvez le faire sur Astrothème, il y a des sites
4: Internet,
12: pour ça. Oui, bien sûr. Ouais.
0: Il faut connaître l'heure de naissance. Qui détermine l'ascendant. Je ne sais pas si Joe, Sébastien, Nicolas, vous lisez votre horoscope le matin. On l'a tous déjà fait, forcément, évidemment. Mais est-ce que vous le faites régulièrement? Est-ce que ça influence votre journée? Parce que c'est vrai que ça peut influencer parfois journée.
2: Ça dépend des jours, mais ça n'influence pas véritablement. Mais quand on est un peu en dessous, c'est vrai qu'on aime bien lire l'horoscope parce que l'air de rien, il est rarement négatif. Ce qu'on lit, il est rarement négatif. Donc voilà. Parfois, c'est
11: moi,
2: sympa.
11: C'est plus une activité de l'été. Je lis mon horoscope par intermittence, mais je trouve que l'été, particulièrement les vacances d'été, est un moment qui se prête bien à la lecture de l'horoscope. Et je ne sais pas si j'y accorde énormément de crédit, mais ça peut... Je pense que ça peut avoir des conséquences qu'on ne remarque pas sur le fait d'avoir lu l'horoscope oriente un petit peu notre semaine, notre journée. Voilà. Donc je me laisse un petit peu porter par ça.
12: Honnêtement, je ne pense pas. Puis vous voyez, par exemple, en consultation, quand une personne vient, d'accord, en général, elle vient, elle a un problème. Et si on ne la rassure pas, elle va quand même, et c'est humain, elle va quand même faire ce qu'on lui dit de peut-être ne pas faire. C'est humain, on est tous... les personnes viennent principalement pour être rassurées. Hein.
0: Et parmi les gens qui viennent vous voir en consultation, vous avez des gens qui viennent très régulièrement, est-ce que ou alors une fois de temps
12: en temps, ça suffit.
0: Une fois par an. Oui.
12: Une fois par an.
0: Et vous avez
12: moins que quand ils vont voir un voyant.
0: Oui.
12: Hein, bien sûr, mais oui, une fois par an.
11: Ah bah ça m'intéresse la différence entre un voyant et le. Est-ce que vous.
12: Le voyant a des flashs, ouais, s'il en a.
11: Mais ne se base pas du tout sur les mêmes.
12: Non.
0: Là, on est purement dans l'intuition, dans un don de voyance. Du coup,
12: vous parlez de la voyance.
0: Oui. Qui n'a rien à voir avec l'astrologie.
12: Rien à voir. Tout ça.
0: Il n'y a pas d'école de voyance en fait. Alors qu'il y a une école pour être astrologue.
12: Oui, non, il n'y a pas d'école de voyance. Si. J'ai vu qu'il y a des comment développer son intuition.
0: Ah oui.
12: J'ai vu ça. Oui, des formations.
0: Bon, vous avez demandé nos dates, heures et lieux de naissance à tous les membres de l'équipe. C'était pour quoi faire exactement, Jessica Cogio? Vous avez quelques tendances? On a tout le temps, on est ensemble jusqu'à midi, mais est-ce que vous avez fait quelque chose? Oui, évidemment qu'on a des questions. Sur les 12 maisons, on va voir ça dans un instant.
12: Après, on abordera la rentrée, c'est ça?
0: On aimerait tous savoir, d'accord, effectivement, dans quel état d'esprit doit-on aborder cette rentrée. Il y a Françoise également qui nous a appelé au 01 80 20 39 21 et ça va vous intéresser tous parce que sa maman, elle tirait les cartes et elle est allée voir une vraie astrologue et elle considère que si l'astrologie permet de mieux nous connaître, eh bien parfois ça peut influencer un petit peu trop. C'est ce que considère Françoise. On écoutera dans un instant sur Europe 1, le club de l'été. Nous sommes ensemble jusqu'à 13h avec notre sujet du jour, l'astrologie, et notre invitée Jessica Cogio. À tout de suite.
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0: Et on parle d'astrologie aujourd'hui dans la deuxième heure du club de l'été jusqu'à midi avec Jessica Coggio, astrologue qui est avec nous dans le studio Coluche d'Europe 1 et Françoise qui nous a appelé depuis la Manche au 01 80 20 39 21. Bonjour Françoise.
18: Bonjour Julien, bonjour Jessica. Merci de me prendre mon appel.
0: Eh bien oui, on vous a pris parce que c'est très intéressant ce que vous voulez dire. J'ai résumé tout à l'heure, hein, juste avant la pause.
18: Oui, excellent. Ma mère avait même une boule de cristal, alors vous voyez, elle allait au-delà de, au-delà de l'entendement concernant les planètes, en tout cas.
0: Vous considérez que, ou c'est votre maman qui considère, mais vous avez peut-être
18: on a baigné là-dedans.
0: Le même avis, oui, j'imagine.
18: Oui.
0: Pour vous, l'astrologie, ça permet de mieux se connaître, mais ça peut influencer un petit peu trop, selon vous, c'est ça?
18: C'est-à-dire que si vous rencontrez quelqu'un qui est par exemple taureau, je vais avoir un flash dans ma tête, je vais dire « Oh, taureau, têtu, comme les béliers. Sagittaire, elle aime le luxe. Vierge, il est introverti. » Oui, j'ai un petit peu, mais j'essaye de corriger ça, parce qu'il y a l'ascendant et puis il y a la position des planètes, n'est-ce pas Jessica?
12: Oui, tout à fait.
18: Hein, c'est ça. Donc, il faut... Moi, je pense, et c'était une question, quand on vieillit après 40 ans, est-ce l'ascendant qui domine?
12: Ah. Pas toujours. C'est ce qu'on m'avait aussi appris à l'école, parce qu'on j'ai remarqué que pas toujours.
0: Mais l'ascendant peut prendre le dessus parfois sur le signe principal.
12: Cela arrive, mais pas toujours. Ça n'est pas systématique. Je vous parle de ce que j'ai remarqué.
0: Mais comment le savoir alors si l'ascendant a pris le dessus sur le... C'est ça la question.
18: Alors Julien, il faut aller faire 4 ans d'études.
0: Ah ouais.
12: Oui, voilà. Puis faut
11: et ouais, mon vieux.
12: Faut voir ce que les personnes ont vécu.
0: Il faut savoir ce que les personnes ont vécu. Oui, c'est quand vous êtes en consultation avec quelqu'un qui vient vous voir, Jessica, c'est beaucoup de conversations. Combien de temps dure une consultation en moyenne?
12: Moi, je fais 2 heures à 2h30, les astrologues ne font pas ça.
11: D'accord.
12: Mais j'estime qu'il faut.
0: Parce que vous avez besoin d'entendre la personne parler, de discuter avec elle, d'en savoir au maximum.
12: Tout d'abord, je décortique le caractère de la personne. Pour moi, je prépare la consultation. Et ce qui va éventuellement lui arriver, et quand elle arrive, on parle de tout ça. C'est aussi psychologique, pardon.
0: Françoise, vous avez déjà consulté, j'imagine, plusieurs fois, une astrologue ou une voyante aussi, peut-être, hein, votre maman a tiré des cartes, hein, j'imagine qu'elle vous a tiré des cartes régulièrement à vous.
18: Oui, et quand nous sommes nés, elle nous avait fait faire notre thème astral. Bon, moi je devais avoir 2 ans et ma sœur bébé, et j'ai retrouvé récemment dans des vieux documents, et c'était marqué que ma sœur voyagerait énormément, elle est tout le temps en voyage, tout le temps.
0: Oui.
18: Elle a fait le tour du monde, mais tout s'est révélé vraiment exact, selon ses planètes. Alors je ne sais pas la planète du voyage, laquelle est, et puis moi je suis un scorpion, bon, c'est pas scorpion, quand on dit qu'on est scorpion, aïe, hein, il y a quelquefois des poils qui se hérissent, et je rencontre énormément dans mes relations de scorpions. Je les attire, vous voyez?
0: D'accord.
18: Et puis, de toute façon, regardez la lune qui influence les maris.
0: Oui.
18: Hein,
0: oui,
18: la lune.
0: Mais je restais sur le...
12: Oui, bien sûr.
18: C'est le premier signe féminin, donc on est obligé d'y croire, c'est un cas concret, la lune.
12: Oui, bien sûr.
18: Hein, la planète Mars, la planète de la guerre, je ne suis pas une pro de tout ça, Jessica pourrait confirmer.
12: Oui, ce n'est pas forcément la guerre, disons que ça peut être l'action, et ça peut être la révolte selon le contexte, bien
18: sûr. Absolument, moi je l'ai bien placé, Marc. Et puis aussi, il y a l'horoscope chinois, mais ça, c'est peut-être pas votre... Est-ce que le signe chinois influence également?
12: Je trouve que c'est très intéressant, mais je ne la connais pas bien. Donc,
18: d'accord. Mais Voilà, ça influence aussi un petit peu. J'aime bien caler les deux, faire la corrélation entre les deux, vous voyez, pour mieux connaître une personne, par exemple. Mais bon.
0: Allez, en consultation avec vous, là, Françoise, hein, mais on n'aura pas deux heures et demie à vous consacrer. Désolé.
4: On va facturer, surtout.
18: Ouais, pas de soucis, je vous donne ma carte. Et je voulais savoir si cette année, comment sont alignées les planètes, parce que...
0: Ah, oula, vaste question. Je ne sais pas si vous avez le temps de répondre en quelques secondes. Merci, merci beaucoup, Françoise.
12: Tout à l'heure, je vais en parler tout à l'heure. Là, elles sont dans des signes d'air et des signes de feu, mais on va en parler tout à l'heure.
0: Alors, d'air et de feu, ça veut dire, pour un petit peu donner
12: j'explique bien. J'explique bien.
0: Vous allez tout nous expliquer.
12: L'air, c'est la collectivité, le mouvement, la communication, l'excitation et l'agitation. J'ai expliqué tout ça.
0: Nicolas ?
2: Françoise disait qu'elle était scorpion et qu'elle faisait face parfois à des préjugés. Pourquoi dit-on que le scorpion est un signe problématique par rapport à d'autres signes ?
12: Parce que le scorpion, c'est vrai que le scorpion a tendance à tout compliquer. Il peut détruire, mais il reconstruit derrière.
11: Bisous papa.
12: C'est vrai que c'est...
0: Et scorpion Nicolas, non ?
2: Non, scorpion, mon frère l'est, en
0: revanche. D'accord, oui. Et le père de Joey.
11: Ah, mon père est bien scorpion. Hein.
12: Et c'est vrai que c'est compliqué, mais c'est un signe loyal. Oui. Et qui ne vous trahira pas.
11: Ça, on est bien d'accord.
12: Et puis bon, les gens compliqués sont intéressants aussi.
2: Bien sûr.
12: Hein ?
0: Mais est-ce qu'il y a vraiment des points communs entre des gens d'un même signe ? Moi, je connais des gens qui sont sagittaires comme moi, qui ne me ressemblent pas du tout. J'ai pas l'impression de retrouver
4: des traits de
0: caractère.
12: Il y a plusieurs symboliques.
4: Je suis sagittaire aussi, donc est-ce qu'on se ressemble ? C'est ça le truc.
0: Il y a des points communs, forcément. Déjà, on travaille au même endroit.
4: Ah oui, c'est vrai
12: qu'en général, ils sont sympathiques, chaleureux.
4: En général.
2: Vous avez dit qu'ils aimaient le luxe aussi. Hein.
4: Oui, c'est bizarre. Hein.
12: Oui. Et ils ont. C'est un signe double, donc ils peuvent être complexes.
4: Ouais.
12: Ils ont un côté aventurier et un côté j'aime bien ma couette.
0: Exactement. Ouais. Comment concilier les deux ? Ça, c'est un vrai problème.
11: L'aventurier
0: casanier. Les aventuriers casaniers. Comment ?
11: L'aventure sous la couette,
0: l'aventure des choses. Voilà. C'est une autre forme d'aventure.
12: Je n'osais pas le dire.
0: Jessica Kodjo est avec nous dans le club de l'été jusqu'à midi. Vous pouvez nous appeler si, comme Françoise, vous voulez donner votre avis sur l'astrologie. Et je brûle d'envie de vous demander évidemment ce que ça donne, parce qu'on vous a laissé. Là, on va écouter Joe dans un instant, on le fera tout à l'heure, on aura un petit peu plus de temps, Jessica Kodjo, mais comment, moi ça me fascine, à partir justement d'une date de naissance, d'une heure de naissance, vous arrivez comme ça à ébaucher un thème astral, à dégager des tendances. Déjà, je ne sais pas combien de temps ça vous prend, par exemple, pour faire ça, pour avoir fait ça pour nous.
12: Pour monter le thème, maintenant, parce qu'il y a des logiciels. Hein,
0: d'accord. Ah oui.
12: Avant, il y avait les calculs, c'était long. Maintenant, il y a les logiciels, et ce qui est bien, c'est que comme ça, on est sûr de ne pas se tromper. Bon, hein. Donc, vous voyez...
0: Je vois quand même que vous avez pas mal de feuilles devant vous sur le bureau.
12: Ça, on a pris, mais voilà.
0: Ah,
12: après, reste l'interprétation. Bon. Et ça, ce n'est pas le logiciel qui le fait.
0: Bon, vous allez le faire. Vous avez fait pour toute l'équipe ou moi j'aimerais bien avoir le mien. Hein, évidemment, hein, je serais absolument ravi d'entendre ça. Vous allez nous expliquer comment vous faites avec ce logiciel. Je sais pas si vous avez fait aussi pour les autres membres de l'équipe ou
11: juste pas moi parce que j'ai pas donné l'heure de naissance.
0: Bah oui, il la savait pas.
11: Mais oui, je sais que c'est en fin de journée, mais je suis pas plus précis.
0: Ça
11: vous
0: veut pas dire juste en fin de journée. Ça c'est un petit.
2: Vous avez perdu votre livret de famille.
11: J'ai perdu mon carnet de santé.
0: Bon, vous avez votre chronique en tout cas.
11: C'est bon, je l'ai.
0: Continuer de parler d'astrologie avec Joey, mais même peut-être carrément d'ésotérisme.
11: Oui.
0: Mais cette fois-ci, dans la musique, vous allez nous révéler peut-être que vous êtes un chaman sud-américain ou un druide. Mais vous seriez un très beau druide.
11: Je serais pas mal en druide, je pense. Mais oui, parce que la lecture des astres, la recherche des secrets cachés du monde, la recherche des symboles dans les arcanes, voire même carrément l'étude de la magie, allons-y, autant de sujets qui fascinent et inspirent les stars de la musique depuis toujours. Me fange ce matin d'une petite playlist composée soit de chansons ayant trait à l'astrologie et ou l'ésotérisme, ou alors des artistes notablement passionnés par ces sujets. Là, on entend le chanteur belge des années 70, Pierre Rapsat, avec Gémeaux, issu de l'album du même nom sorti en 78. Si vous aimez le rock un petit peu perché, un petit peu baroque et poétique, un peu à la Jacques Higelin justement, ça devrait vous plaire. On continue avec quelque chose de radicalement différent.

0: On dit souvent, vous me direz Jessica si je me trompe ou pas, que les Verseaux sont épris de liberté, quitte à laisser parfois leur entourage un petit peu sur le bord de la route.
1: Oh, sur le bord de la route, peut-être pas, mais ils sont très, très sur épris
2: bord,
1: de le liberté.
0: Oui, voilà.
2: le bord du chemin.
1: Le Gémeaux aussi.
0: Oui, bah, ça, on va pas parler de moi tout de suite. Mais on pourra effectivement, en tout cas, c'est le sujet de cette chanson, de la québécoise Cœur de Pirate, Verseau, sortie en 2011, dans laquelle la jeune femme exprime son attachement amoureux à une personne du signe du Verseau qui la laisse incertaine quant à la réciprocité de ses sentiments. Quoi qu'il en soit, avec ses sonorités spectoriennes qui nous évoquent les grandes heures des girls group comme les Ronettes. Verseau est un petit bonbon dont l'amertume des paroles n'atténue point la douceur mélodique.
3: Et maintenant, Joe, on va continuer avec un passionné d'ésotérisme.
0: Tout à fait, mon petit Nostradamus qui lit l'avenir dans le fond des vers de Saint-Estèphe. Jimmy Page, le légendaire guitariste de Led Zeppelin, ne s'en est jamais caché. Il étudiait la magie et les astres, allant jusqu'à s'installer en 1971 dans la demeure du fameux occultiste Aleister Crowley. Page, qui assurait d'ailleurs que cette passion influençait sa musique.

0: transporté quelque part avec Cashmere, épopée rock de 1975 qui s'ouvre par ses paroles. I am a traveler of both time and space. Je suis un voyageur de l'espace et du temps. Tout un programme. Quand on parle de fans d'astrologie, impossible non plus de ne pas penser à l'une des plus grandes icônes de la chanson française.
1: Sous aucun prétexte, je ne veux avoir de réflexe malheureux.
0: Françoise Hardy, évidemment, qui a voué toute une partie de sa vie à l'étude de l'astrologie. Elle collabora à la revue de son mentor Jean-Pierre Nicolas en 1974, puis elle anime l'émission Les Signes du Destin dès 1980 sur Radio Monte Carlo, avant de s'occuper d'une rubrique quotidienne durant 5 ans sur la radio RFM. Ce qu'on sait moins, c'est que son fils Thomas Dutronc a lui aussi abordé le sujet, mais en chanson. Tous les

0: votre playlist Astro. Vous pouvez également ajouter Virgo's Groove, le groove de la Vierge de Beyoncé, Scorpion, ascendant Scorpion de la jeune chanteuse française Mickey. Alors ça, ça doit être tout un programme aussi. Age of Aquarius de la comédie musicale Air, Cosmic Love de Jane. Mais j'ai envie de terminer avec une petite pépite méconnue de Diana Ross et les Supremes, No Matter What Sign You Are. J'adore cette chanson Motown, dont les paroles disent en substance « Le signe astrologique finalement importe peu, l'important c'est l'alchimie ». Il y a tout de même des paroles assez savoureuses. « We can't let astrology chart our destiny », on ne peut pas laisser l'astrologie décider de nos destins. Ou encore « There is no need in looking at the skies ». Can't you see the stars shine in my eyes? Pas besoin d'observer vers le ciel, ne vois-tu pas que les étoiles brillent dans mes yeux, ouais, Julien? C'est le message que j'ai envie de vous transmettre.
1: La nuit des étoiles, c'est pas en regardant le ciel, c'est en regardant les yeux de Joe.
0: Voilà,
1: on les voit, les étoiles briller chaque matin dans ce studio Coluche du Club de l'été. Merci Joe.
0: Tiens,
1: on pourra vous faire réagir à ça tout à l'heure, Jessica Kodjo. Est-ce qu'on peut ou pas laisser l'astrologie décider de nos vies? C'est ce que disait Joe dans sa chronique. Dans un instant, vous alliez répondre. Mais on va jouer au Plic-Ploc, là, Jessica, et après il y aura les infos, et après je vous reposerai cette question. Ah oui, Plic-Ploc, c'est parti avec Corinne qui nous a laissé un SMS au 739-21. Bonjour Corinne.
2: Bonjour Julien, bonjour toute l'équipe du Club de l'été.
3: Bonjour Corinne.
1: Ça résonne un peu, on a comme l'impression que vous êtes dans la cuisine, ouais, ou
2: c'est le haut-parleur.
1: À la cave, ou c'est le haut-parleur peut-être,
0: ou Walter, hein.
2: Non, c'est bon. Je pense que vous m'entendez bien là.
1: Oui, tout à fait.
0: Ça capte mieux.
1: C'est Sébastien Bordelot,
3: c'est Joe. Je veux pas balancer, je suis pas balance, je suis sagittaire.
1: On y pense.
3: Je
1: pensais que vous appeliez des Water, Cosette, pour ne rien vous cacher, Corinne. Mais on peut jouer au petit plot partout. Vous appelez de Castelmaurou, c'est ça, près de Toulouse.
2: C'est ça, dans la région toulousaine.
1: Et vous êtes retraitée, me semble-t-il, Corinne, ici, ma fiche.
2: Nouvellement retraitée, oui.
1: Oh là là. Comment ça se passe? C'est sympa la retraite ou pas? Parce que nous, on n'y est pas encore.
3: Et on a hâte.
2: Oui, bien sûr que c'est sympa.
1: Ah, bon.
2: On attend que ça,
1: et puis on a tout le temps d'écouter Europe 1, le Club de l'été,
2: exactement,
1: et de jouer.
2: Exactement.
1: Bon. Il n'est pas facile, le plic-ploc. Hein.
2: Ah là là, c'est compliqué. Là.
1: C'est une chanson à l'envers, oui. Là. Bah ouais, c'est pas évident.
3: Faut la réécouter, non?
1: On va la réécouter, bien sûr. Deux produits high-tech de la marque Lexon à gagner, la radio et l'enceinte Bluetooth qui va avec pour vous, Corinne, si vous retrouvez ce titre des années 80. Allez, je ne te donnerai pas d'indice supplémentaire. Bah, il y en a beaucoup, des titres des années 80.
2: Oui. C'est comme petit indice, un autre petit indice.
1: Ah bah, il est énorme l'indice déjà, années 80.
0: Un tube des années 80.
2: Années 80. J'ai pensé à la chanson Joanna,
1: Eddie
2: Grant.
1: Ah,
0: Eddie
1: Hope, Joanna.
0: Give me Hope, Joanna.
1: Give me Hope, Joanna, ouais. Ça, c'est plus fin.
0: C'était une bonne.
1: C'est pas mal. Vous avez une bonne connaissance musicale, Corinne, mais malheureusement, ça n'est pas ça. Bon, j'ai quand même la serviette Europe 1 pour vous, Corinne.
2: C'est gentil.
1: Et le jeu priorité,
2: c'est dommage. Bon, c'est dommage, mais
1: on peut pas gagner à tous les coups au plic-ploc. Hein, j'avoue qu'il n'est pas facile, mais on est ravis de vous avoir eu au téléphone, Corinne. Priorities édition familiale. C'est un jeu de groupe au choix hilarant. C'est un jeu Hasbro et la serviette Europe 1. Je vous glisse tout ça dans le paquet que nous allons vous envoyer. Bonne journée, Corinne. À bientôt.
2: Merci bien.
0: Au revoir.
1: Merci beaucoup et à très bientôt. Le Club de l'été revient dans un instant. On parle d'astrologie jusqu'à midi.
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1: À 11h30, on retrouve Wallis Glaise pour un rappel des titres. Bonjour Wallis.
8: Bonjour Julien, bonjour à tous. Il y a de la colère et c'est bien normal. Déclaration de Sébastien Lecornu depuis Mérignac en Gironde tout à l'heure. Le locataire de Matignon effectue une visite après le méga-feu qui a ravagé la région cet été. Un accueil très frileux pour le Premier ministre. Il a été hué à son arrivée au Porche plus tôt dans la matinée. Objectif de la visite, lancer la reconstruction et rencontrer les élus du territoire. L'incendie qui s'est déclaré jeudi dernier dans les Landes est désormais fixé. 1700 hectares parcourus, 250 personnes sont désormais autorisées à rentrer chez elles dans la commune de Luglon. De son côté, Emmanuel Macron va également consacrer une partie de sa journée aux leçons à tirer des incendies de l'été. Le président de la République reçoit cet après-midi au fort de Brégançon les maires des communes touchées par des feux dans le Var. Et le Var justement placé en une nouvelle fois en alerte rouge au feu de forêt aujourd'hui, tout comme les Bouches-du-Rhône ou encore le Vaucluse. Les incendies touchent également nos voisins belges. 3000 hectares de végétation parcourus par les flammes dans la réserve naturelle des Hautes-Fagnes à la frontière avec l'Allemagne. L'armée allemande a d'ailleurs dépêché 2 hélicoptères pour lutter contre le sinistre. Une commune tout près de la frontière est partiellement évacuée depuis hier soir. Les recherches ont repris aujourd'hui dans la baie de Cannes. Une personne est portée disparue depuis hier au large de Théoul-sur-Mer après une collision entre 2 bateaux de plaisance. L'accident a fait 10 blessés. 678 000 particuliers et professionnels ont vu leurs données fiscales mises en vente sur le net, alors que l'État est justement fait l'objet d'un piratage massif. Le chef des sénateurs socialistes Patrick Kanner souhaite la mise en place d'une commission d'enquête. Son objectif, déterminer si ces fuites relèvent des circonstances indépendantes ou de vulnérabilités communes. L'actualité à l'étranger, Jared Kushner doit rencontrer aujourd'hui le Premier ministre israélien Benjamin Netanyahou en Israël. Objectif, tenter de faire avancer le plan de paix américain à Gaza, auquel le dirigeant a opposé jusqu'à présent une fin de non-recevoir. Et puis enfin, le bilan de l'épidémie d'Ebola en République démocratique du Congo ne cesse de grimper. Plus de 2300 décès ont été enregistrés d'après les autorités locales. Il s'agit de la plus meurtrière vague justement de cette épidémie depuis l'histoire du pays. Europe 1, il est 11h32. Le club de l'été, ça continue avec vous, Julien.
1: Merci Wallis Glaise. Le prochain point sur l'actualité, ce sera à midi sur Europe 1 avec le grand journal de Maëlle Hassani.
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1: Avec Nicolas Taureau qui, dans une vingtaine de minutes, nous parlera du Minitel. C'est vrai qu'on pouvait consulter l'époque, dans les années 80-90, son horoscope sur Minitel. C'était 36. Bon, il y en avait plein. Sébastien Bordenave qui, dans un instant, va nous parler de bande dessinée. Joe Hume est là également, toujours. Oui. Jessica Coggio qui est notre invitée du jour dans cette deuxième heure pour parler d'astrologie. Je vous ferai réagir à ce que disait Joe Hume. Enfin, il rapportait les paroles d'une chanson des Supremes. On ne peut pas laisser l'astrologie décider de nos vies. On va parler de la Lune aussi, qui peut influencer évidemment nos comportements. Et en parlant de Lune, il y en a un qui était constamment dans la Lune. C'est comme ça qu'on peut faire de lien avec Gaston Lagaffe. C'est votre sujet du jour. Qu'est-ce qui se passe avec Gaston Lagaffe?
3: Une nouveauté. Il y a de l'actu. Actu sur Gaston Lagaffe. Lagaffe, l'anti-héros mythique de Franquin, un écolo avant l'écologie, ami des bêtes, collègue de bureau, vous vous souvenez de Prunelle, de Mademoiselle Jeanne. Il y avait aussi monsieur de Messmaker qui venait pour signer un contrat, mais ça se finissait toujours en drame. Et l'actu de Lagaffe, c'est que vos albums sont peut-être un peu défraîchis. Il y a des pages qui manquent de vos vieux albums de Gaston. Eh bien, l'intégrale de Gaston Lagaffe ressort en ce moment. Ça s'appelle la collection Gaston, c'est chez Hachette Collection. Et ça ressort en édition collector, c'est en grand format. C'est vrai que moi j'aime bien les BD grand format.
1: Vous l'avez en main, là, j'ai envie de la prendre en main parce qu'elle est très belle.
3: Prenez-la en main, je vous en prie. Et ce qui est totalement génial avec ce genre d'album, c'est qu'à la fin, il y a aussi un dossier de 12 pages avec des croquis, des anecdotes, des couvertures jamais publiées. Ça se trouve chez les marchands de journaux. Vous connaissez le principe. Le premier numéro est à 2,50€ seulement et il y aura 27 numéros en tout. Voilà. Donc vous y allez dans les marchands de journaux et
1: c'est
3: vous trouvez
1: ça. C'est vous qui faisiez la voix des actualités Gaumont à l'époque.
3: Exactement. Oui, l'intégrale des albums de Gaston Lagaffe, plus il y aura aussi ceux de Modeste et Pompon. C'était un couple de jeunes gens dessinés par Franquin en 1955. Là où Gaston, lui, naît un 28 février 1957 dans le numéro 985 du journal Spirou.
1: Ça, c'est précis, j'adore. Oui. Qu'est-ce qu'on apprend sur Gaston? Est-ce que vous avez des anecdotes croustillantes sur Lagaffe?
3: Eh oui, car c'est l'été et il fait chaud dans les t-shirts, dans les maillots. en 1969, année érotique, et c'est aussi l'année de la sortie de Panade à Champignac. C'est un album de Spirou et Fantasio, ça sera le dernier dessiné par Franquin, et dans cet album, il y a Mademoiselle Jeanne, la secrétaire rouquine aux cheveux longs, mais elle est vraiment apparue, Mademoiselle Jeanne, pour la toute première fois dans un magazine Spirou en 62. Et la première fois qu'elle voit Gaston, eh ben elle est toute frétillante de désir pour lui.
0: Oui.
3: Lui, bon, il est un peu absent, hein, comme toujours, il est dans la lune. Il a besoin de sa longue queue de cheval rousse pour un déguisement de centaure. Comme l'a expliqué Franquin, le personnage de Jeanne a été créé à l'origine juste pour un gag, après il devait disparaître. Et puis ce sont les mots de Franquin aussi. Elle est devenue, au fur et à mesure, cette Mademoiselle Jeanne de moins en moins moche. C'est Franquin qui dit ça. Et un jour, Gaston rêve même d'elle. Ils sont sur une île déserte et elle sort de l'eau et elle est franchement appétissante, un peu à la Ursula Andress dans James Bond contre le Dr No. Mais ce qui n'est pas dit, ce que n'a jamais dit Franquin, et ce qui n'est pas dit dans les cahiers secrets de la collection Gaston, dont l'intégrale ressort en ce moment, c'est qu'un jour, Franquin, il reçoit chez lui un ami qui s'appelle Jean-Jacques Loup, qui est dessinateur, et Jean-Jacques Loup, il va remarquer des petits dessins très érotiques de Gaston et Jeanne, dessinés par Franquin. Il comprend pas qu'est-ce que c'est. Franquin, ça le fait rire, parce que lui, il faisait ça pour rigoler. Et quelques jours après, il va revoir son ami et va lui offrir ces croquis-là. Voilà, c'est une petite anecdote. Vous pouvez les trouver sur Internet. Je vous aide pas plus, parce qu'ils sont vraiment érotiques.
0: Ah oui,
3: la gaffe,
0: ah, oui.
3: La gaffe, c'est... On n'en parle pas. On met ça sous le tapis. Ça n'existe pas, ça n'a jamais existé.
0: En ce moment même sur Google.
3: Je crois que la gaffe, c'est vraiment la seule BD qui me fait rire à la lecture, mais vraiment à haute voix. Donc n'hésitez pas, 2,50€ le premier album de la gaffe chez les marchands de journaux. Franchement, ça vaut le coup de refaire sa collection. Collection Lagaffe.
1: 2,50€, c'est vrai que c'est pas
3: cher. Alors, c'est le premier numéro. Après, c'est 7€.
1: Après,
3: c'est
1: un petit peu plus. Voilà, bon, en tout cas. Merci, Sébastien Bordenave. On reparle d'astrologie dans un instant. On restera peut-être dans la Lune. Savoir si la Lune, effectivement, on sait que les cycles lunaires ont des effets très concrets sur les marées, qu'ils influencent certains comportements aussi dans le monde animal. Est-ce que ça nous influence, nous aussi, êtres humains? La réponse de Jessica Coggio dans un instant. Et puis, on verra évidemment nos thèmes astro, parce qu'elle a bien travaillé avant de venir nous voir ce matin sur Europe 1 dans le club de l'été. Jessica Coggio, à tout de suite, 11h37. 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
1: Jusqu'à 13h, le club de l'été avec toute l'équipe, Joe Hume, Sébastien Bordenave, Nicolas Taureau et notre invité de la deuxième heure, Jessica Coggio, astrologue. On peut venir d'ailleurs vous consulter hein, dans le 15e arrondissement. Comment ça se passe si je veux venir vous consulter? Par exemple, je prends rendez-vous sur Internet,
14: voilà,
1: par téléphone.
14: Vous me donnez vos coordonnées de naissance, votre heure, votre lieu. Et...
1: Ah oui, ça, on ne les donne pas au moment où on arrive, on les donne avant d'arriver.
14: Personnellement, je prépare les consultations.
1: Jessica Kodjo qui fait également les thèmes astro pour Télé 2 semaines et Télé Loisirs depuis pas mal d'années maintenant. Et vous avez préparé nos thèmes, Jessica, et notamment le mien. Alors juste avec donc mon heure de naissance, ma date de naissance.
14: Oui, parce que on me l'a donné.
1: Bah oui, 14 décembre 1978, né à 8h05 à Nancy.
3: Ah.
1: Ouais. Et qu'est-ce que ça peut donner?
14: Alors, vous êtes Sagittaire, ça vous le savez. Ouais. Est-ce que vous saviez que vous êtes ascendant Sagittaire également?
1: Exactement. Je ne sais pas si c'est bien ou pas.
0: J'ai c'est bon, madame. C'est
14: l'enfer. Il faut faire avec ce qu'on a. Ouais, il n'y a rien de mauvais. Hein. C'est voilà.
0: Ce que fait ça veut dire, ça veut dire pas de bol quand même. Ça, ouais. Alors, traduit, mais
14: comme j'ai dit tout à l'heure, je pense que vous êtes quelqu'un en général d'optimiste, courageux. Côté aventurier aussi,
1: oui.
14: Vous aimez vous voir un peu ailleurs. Il y a un côté créatif chez vous. Je me suis demandé si vous n'aviez pas un don pour l'écriture. Mais c'est pas Sagittaire, ascendant Sagittaire. Hein.
1: J'espère ne pas être trop mauvais. J'espère ne pas être trop mauvais, effectivement. Oui, j'écris beaucoup.
14: Vous écrivez?
1: Oui, j'écris.
14: Bah, moi, je vous dis cette année, s'il y a quelque chose que vous avez laisser enfoui en vous, c'est le moment de vous lancer dans quelque chose.
1: J'ai justement des projets autour de l'écriture.
14: Bah alors voilà. Mais allez-y. Cette année, vous serez inspiré, vraiment.
1: Ah,
15: pas mal. Et
0: voilà.
1: Je n'avais rien dit, on ne se connaît pas, hein, je précise, effectivement.
15: Il y a quand même un billet de 100 euros sur le bureau, je ne comprends pas ce qu'il fait là.
1: Non, c'est intéressant. Ouais. Et l'argent, ça va.
0: L'écriture,
14: pas...
0: malheureusement, ce n'est pas ce qui paye le plus, Julien Bichner.
14: Moi, je peux vous dire que je serais étonné que vous en manquiez un jour.
1: Oui.
14: Voilà. Ah.
1: Voilà.
14: Je ne pense pas que vous en manquerez.
1: Moi, ça ne m'étonne pas.
14: Mais non, voilà, il faudrait que je regarde plus si vous
1: en avez. Sans être Crésus non plus. Hein, voilà. Je rectifie les choses, ne croyez pas.
16: Vous allez payer l'apéro quand même. Essayez pas de
14: vous
16: en sortir.
14: Vous n'en manquerez pas et je pense que vous aurez plus que le nécessaire.
1: Voilà. On a peut-être le temps pour un autre thème parce que j'imagine que vous aviez d'autres. Sauf si vous avez d'autres choses également à.
14: Pour vous
1: Oui.
14: Si vous avez une question, oui. Mais.
15: Passons à Sébastien.
14: Allez-y, lancez-vous dans ce que vous avez envie de faire. C'est vraiment le moment.
1: Mais dans un domaine
14: particulier, parce que
1: vous parlez de l'écriture juste avant, c'est ça. Enfin, c'est vrai que vous êtes très forte.
14: Ce sont nos potentiels. Et quelque chose me dit, c'est là où l'intuition peut jouer aussi. Quelque chose me disait qu'il y avait de ça.
1: C'est vrai que ça influence, parce que ce que vous venez de faire là, vous rendez pas compte, Jessica. Vous m'avez donné un coup de boost extraordinaire. Voilà, mais vraiment, j'ai
0: plus. Il va enfin le terminer son bouquin.
14: Il faut.
0: Parce que moi, ça fait un moment que j'entends parler.
1: En plus, c'est un livre où il y a un rapport avec Europe 1.

0: vous vous êtes senti un petit peu influencé par rapport à ce qu'on vous a dit peut-être lors de ces consultations, c'est ça ?
1: Parfois, oui. Parfois, oui.
0: Vous y êtes allé régulièrement, hein, c'est-à-dire à quel rythme ? Une fois par an ou...
1: Une fois par an, oui. Parfois plus, mais en général, une fois par an.
2: Ça vous a influencé comment ?
1: Des choses qu'on m'a dit que j'attendais, puis que j'attends toujours, quoi.
0: À qui la faute ? À qui la faute ? Oui, Suzanne.
1: Par contre, il y a des choses qu'elle m'a dit qui sont réalisées. Hein.
0: Vous avez un exemple, par exemple, que vous pourrez nous communiquer de choses qui se seraient réalisées ?
1: Un voyage. M'avait prévu un voyage, effectivement. J'ai fait ce voyage, voilà.
0: Un voyage un peu particulier ou... Parce que voyageons. Il y a voyage et voyage.
1: Un grand voyage. Un grand voyage.
0: Un vrai grand et beau voyage. D'accord.
1: Voilà. Mais sinon, j'aimerais bien, moi, retrouver une personne, mais je ne connais pas actuellement de personne proche de chez moi, quoi, disons.
2: Retrouver une astrologue, vous voulez dire ? Je pensais que vous vouliez retrouver une astrologue ou retrouver l'amour ?
1: Pas l'amour spécialement.
2: Retrouver
0: des amis.
1: Une carte mancienne.
2: Moi, j'ai compris, Suzette.
0: Vous nous appelez, vous êtes dans l'heure, hein, exactement, Suzette. Vous êtes,
1: oui, c'est ça.
0: On peut dire dans quelle ville ?
1: À Évreux.
0: Évreux.
3: Vous êtes quel signe, Suzette ?
1: Taureau.
3: D'accord.
4: Ah, voilà. Et il n'y a pas de carte mancienne à Évreux ?
1: Je n'ai pas trouvé.
4: À Caen, peut-être, non ?
1: Oh non, mais c'est trop loin.
0: Mais vous venez et à Paris, c'est pas Évreux, Paris, un jour en train.
4: Ou par internet, peut-être.
1: Tout est trop cher maintenant. Train, tout est trop cher. Je peux plus. Je suis en retraite.
0: C'est pas notre sujet du jour, le prix des billets SNCF, mais on pourrait éventuellement en parler.
2: Cela dit, de ce que vient de dire Sébastien me oriente vers une question. Est-ce que vous faites parfois des consultations à distance, par caméra interposée ou par téléphone ?
4: Non, mais on demande à la...
2: Alors je demandais à Jessica, mais oui.
1: Ah, pardon.
5: Oui, ça a commencé avec la Covid, quand on était confinés.
2: Ouais.
5: Parce que je préfère de visu.
2: Bien sûr.
5: Et finalement, j'ai découvert que...
2: Ça se fait.
5: Ça se fait aussi. Et quand les gens habitent très loin,
2: Une solution pour vous, Suzette.
4: C'est bien ça.
5: Mais elle a parlé de cartomancie, c'est pas la même chose.
0: Faire tirer les cartes et avoir son thème astral, c'est pas du tout la même chose. Évidemment, vous avez bien rappelé que c'était pas du tout la même chose.
5: Je suis pas contre la cartomancie, j'adore ça, mais...
0: Ce sont des pratiques différentes.
5: Et
0: il ne faut pas faire d'amalgame.
5: Ça peut compléter l'astrologie, d'ailleurs, mais c'est différent.
0: Qu'est-ce que vous diriez à quelqu'un qui serait un petit peu réticent pour venir vous voir, par exemple, se faire...
5: Rien. Les gens viennent... ils prennent leur téléphone, ils prennent un rendez-vous, mais il faut qu'ils en aient envie. Sinon, ça ne sert à rien. Et puis, s'ils n'ont pas envie, ils ne viennent pas.
0: Moi, j'ai bien fait, en tout cas, de vous demander de faire le mien, parce que j'en avais envie. Et voilà.
2: Ouais, on l'a senti.
5: Bien pour vous.
2: On l'a senti,
5: vraiment.
0: Ah ouais, vraiment ? Je viendrai vous revoir et je vous tiendrai au courant.
5: Vous avez mon téléphone, vous me téléphonez avec plaisir.
0: Jessica Kodjo, merci beaucoup. Je rappelle que vous êtes astrologue, que vous écrivez l'horoscope depuis une vingtaine d'années dans le magazine Télé Deux Semaines et depuis quelques années dans le magazine Télé Loisirs. Merci beaucoup d'avoir été avec nous et à très bientôt en consultation ou au micro d'Europe 1.
5: Avec plaisir.
2: Merci.
0: Très belle journée à vous. Et le club de l'été continue avec Luana Belmondo qui ne va pas tarder à faire son entrée dans le studio Coluche. On va parler de riz aujourd'hui. C'est une recette sicilienne. Le riz vénère. Je ne sais pas exactement comment.
2: Le riz vénère.
0: Vénère, ça m'étonnerait. Ça m'étonnerait.
2: Il ne faut pas le chercher non plus.
0: Faut pas le chercher. Et on écoute. J'adore ça. France Gall dans l'album Des Branches en 1984. Énorme succès à l'époque. 600 000 exemplaires. Des Branches. Quel chef-d'œuvre de France Gall qui nous parle encore beaucoup aujourd'hui. Mais ne débranchez pas, surtout restez avec nous. Le club de l'été, c'est jusqu'à 13h. Belle journée.

0: Il est formidable cet album de France Gall, c'est Branche, écrit bien évidemment par Michel Berger. Il y a quoi, il y a Cézanne Pain, Hong Kong Star, Calypso sur cet album.
1: Ce solo de saxophone à la fin.
2: Son petit salaud de saxophoniste.
0: Attention.
1: Solo de saxo et attention, pas salaud de saxo.
0: Quel succès, 600 000 exemplaires vendus pour cet album, c'était absolument énorme. Débranche, c'est un vrai plaisir d'écouter Débranche ce matin dans le club de l'été avec vous. Et le soleil.
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0: On avait Madame Soleil avec Jessica Goggio et voici un autre soleil.
2: Un autre astre.
0: Luana Belmondo, un autre astre qui vient de faire son entrée.
5: C'est
0: dans
5: un
0: le
5: poisson
0: studio.
5: Qui est arrivé.
0: Vous êtes poisson, Luana ?
5: Ouais.
0: Ouais.
5: C'est pas mal.
0: On est entre le bisou et
5: poisson. Ouais, je sais pas, j'ai pas pu suivre tout à l'heure. J'espère que c'est une bonne année. Hein.
0: Vous connaissez votre thème. Elle a fait votre thème aussi, si vous voulez. Elle fait un quart d'heure de consultation pendant le journal de Maëlle Hassani.
1: Ah,
0: d'accord.
5: On va accélérer l'émission alors pour que j'aille mon thème.
0: Bon, on va parler ce matin de. Parce que déjà, comment on prononce la recette du jour? Le riz. Oh, elle me regarde, Luana, à chaque fois qu'elle me regarde comme ça,
5: j'adore quand vous parlez italien.
0: On va parler de riz tout à l'heure. Mais...
5: Riso venere, riz noir.
0: Venere, ah, c'est venere, c'est pas le riz venere.
5: Comme Vénus. Pensez à la Vénus, c'est venere.
0: Venere.
5: Donc, c'est du riz noir.
0: Qui se cuit plus longtemps que le riz blanc. Ça se cuit très longtemps.
5: Ça s'est cuit beaucoup plus longtemps, même le double de temps. Mais l'avantage, c'est que c'est un riz qui tient très bien la cuisson. Et donc, moi, j'aime bien ce côté un peu croquant qui reste. Et puis, le fait est qu'on peut l'adapter à beaucoup de recettes, en tout cas en cuisine, que ce soit en salade, que ce soit du riz chaud. Et c'est un riz que j'utilise très souvent.
0: C'est très beau le riz noir, je trouve ça fait très classe.
5: Carbonata. Il n'est pas tout seul. Hein.
0: Donc ça, c'est
5: il
0: un plat typiquement sicilien.
5: Sicilien, la carbonata.
0: On va se régaler encore.
1: Ah ouais, la carbonata, mon pote.
0: En ce lundi. Mais c'est vrai que le riz noir, c'est très beau. Je trouve ça très beau sur une assiette. C'est très joli.
5: C'est très joli, esthétiquement.
0: Ça fait repas de fête. Je ne sais pas ce qu'on fête aujourd'hui, mais en tout cas.
5: On fête le lundi. On a le combien ? 19.
1: Après Jessica, on fête l'avènement d'un nouveau projet pour vous, Julien Pichenet.
2: La ligne blonde est
0: voilà. Ah oui, oui, les thèmes astro sont bons, d'après Jessica Cotjo. Bon, tiens, bah oui, le Minitel. Avec Nicolas Thoreau, c'est sur Minitel qu'on consultait nos horoscopes.
6: On pouvait, donc, tout à fait. Et donc, on a parlé pendant une heure d'astrologie. Je ne pouvais pas, du coup, ne pas commencer par écouter la voix d'une dame que cette entête connaît bien. Écoutez.
7: Eh bien, que nous annonce l'année 1974 pour les 12 signes du zodiaque. Quand j'entends les 12 signes du zodiaque, il faut considérer que c'est en général. Il n'y a pas un thème qui ressemble à un autre, par conséquent, on ne peut pas définir ce que sera l'année pour l'ensemble des gens qui appartiennent à tel ou tel signe, bien entendu.
6: Madame Soleil, 23 ans d'horoscope chaque matin sur Europe 1 jusqu'en 1993, et à côté de ça, un service Minitel qui porte son nom, le 3615 Soleil. Autrement dit, avant Internet, les Français étaient déjà connectés et demandaient déjà leur avenir, sauf que le Minitel, au départ, n'a pas été inventé pour ça, pas du tout même.
0: Ouais, c'était quoi l'idée au départ, même si j'ai une toute petite idée.
6: Alors l'idée était de faire, Julien, un annuaire. Nous sommes à la fin des années 70, les PTT ont un problème très concret. Chaque année, il faut imprimer et distribuer des millions d'annuaires téléphoniques. Le fameux bottin, un vrai pavé. Alors les PTT ont une idée. Plutôt que d'imprimer des milliers de pages, on va mettre l'annuaire dans une machine, avec un écran, un clavier et une prise téléphonique. Et surtout, l'idée qui change tout, le Minitel, on ne le vend pas. On le donne gratuitement. À qui le demande ? Un État qui distribue des terminaux à ses citoyens, aucun autre pays au monde ne fait ça. Et c'est un véritable succès. En 1983, 120 000 Minitel sont distribués. En 84, 530 000. En 85, plus d'un million.
0: Ah oui. Ouais, donc au départ, le Minitel, c'est juste un annuaire.
6: Exactement. Et c'est là que l'histoire devient singulière, parce que les Français vont prendre cet annuaire électronique et en faire tout autre chose. On consulte sa banque, on réserve son train, on achète, on joue, on discute, on rencontre même des inconnus. Bref, bien avant Internet, une partie de notre vie passe déjà par un écran, et parfois ça va assez loin. En 1993, un service Minitel propose même d'envoyer au destinataire de son choix du fumier.
0: J'en ai reçu
8: quelqu'un à qui vous voulez faire une surprise, qu'elle soit bonne ou mauvaise. Donc vous servez de 3615 fumes et donc le lendemain, puisque ça part en service rapide, le lendemain la personne reçoit un colis. Lorsqu'elle ouvre le colis, à l'intérieur il y a un paquet transparent. On voit à peu près qu'est-ce que c'est, mais c'est quand même un petit peu mystérieux. Donc et lorsqu'on ouvre, on se retrouve nez à nez avec avec du fumier, puisque c'est un envoi de fumier. Vous avez deux tailles, vous avez le petit modèle qui fait 450 grammes en net de fumier, et le grand modèle fait 950 grammes.
0: On était déjà nerveux à l'époque, hein. on n'a pas attendu les réseaux sociaux. Et pouvoir...
6: je pense que c'est le tout premier canular numérique, c'est vraiment l'ancêtre du prank. Ouais. Hein, mais le vrai phénomène, en fait, c'est autre chose. C'est le Minitel Rose. Les messageries deviennent un commerce tellement énorme que l'État finit par devoir s'en occuper. Et en 1992, le ministre du Budget, Michel Charras, raconte sur cette antenne la mission qu'il a confiée à ses fonctionnaires. Écoutez.
2: Madame le Premier ministre, dans un décret du 4 juillet dernier, a dit ça sera le ministre du Budget qui fera le classement. Alors me voilà affublé ou encombré par cette tâche. Moi qui ne regarde jamais le Minitel Rose, je ne sais même pas comment ça marche, je ne sais pas faire fonctionner un Minitel.
9: Il faut que vous renseigniez et que vous appreniez à distinguer une messagerie rose d'un simple club de rencontre.
2: Non mais vous imaginez, j'ai actuellement un certain nombre de fonctionnaires de la Direction Générale des Impôts qui sont obligés de s'astreindre à regarder tous les jours ou tous les soirs ou la
9: les
2: nuit,
9: pauvres.
2: Je ne sais pas quand ça se passe, le Minitel Rose et qui sont obligés d'apprécier, donc je préférerais... que ce soit des gens plus spécialisés qu'ils fassent.
6: Mmh. Voilà, vous avez apprécié l'ironie du journaliste des pauvres. Donc bon, le Minitel va connaître un coup d'arrêt, malheureusement, puisqu'Internet arrive, et il est plus rapide, plus ouvert, plus moderne, et pourtant, le Minitel s'accroche. En l'an 2000, il y a encore 9 millions de terminaux en France. Hein. Il ne fermera que le 30 juin 2012, 30 ans pendant lesquels il aura permis de chercher un numéro, d'acheter, de discuter, de rencontrer quelqu'un, et de commander du fumier.
0: C'est vrai qu'en 2012, il y avait encore des accros au Minitel, alors qu'on était tous sur Internet déjà. Depuis des années, mais c'est un objet préhistorique aujourd'hui, mais de déco presque. Ça fait,
6: tout à fait, c'est très beau.
10: C'est vintage.
0: C'est assez chouette. Hein, et je pense qu'on peut en trouver des Minitel qui ne fonctionnent pas très cher dans certaines brocantes.
6: C'est vrai.
0: Par exemple. Merci Nicolas Taureau, restez avec nous parce que ça va être la recette de Luana Belmondo après. Hein. Le riz, vanelle.
5: Caponata.
0: Et avant cela, il y aura le grand journal de Maëla Sani. À tout de suite.
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17: 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Oh.
0: Bonne journée à l'écoute d'Europe, hein, il est midi. L'heure de retrouver Maëla Sani pour le journal. Bonjour Maëla.
19: Bonjour Julien, bonjour à tous. Des huées pour accueillir Sébastien Lecornu en Gironde ce matin. Le Premier ministre confronté à la défiance des habitants du Porge, la ville la plus durement touchée par les incendies fin juillet. Plusieurs membres du gouvernement sont en visite dans le département aujourd'hui pour lancer la reconstruction des zones sinistrées. Reportage de l'envoyé spécial d'Europe 1 dès le début de ce journal. Êtes-vous touché par le vol massif de données dans les fichiers du fisc fin juin? Les services de l'État contactent des aujourd'hui les 700 000 personnes ciblées par cette cyberattaque d'une ampleur sans précédent. Un spécialiste du sujet a pu communiquer avec les pirates présumés, vous l'entendrez. Dans ce journal également, les actes anti-chrétiens en hausse de 6% sur un an, les dégradations dans les cimetières se multiplient. Et puis la rentrée approche, la chasse au logement étudiant bat son plein.
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19: Le gouvernement face à la colère et au désarroi des sinistrés en Gironde. Sébastien Lecornu, accompagné de 6 ministres, va passer la journée dans le département ravagé par un gigantesque incendie fin juillet. Au menu, des échanges avec les habitants et les élus locaux pour évoquer la reconstruction des 42 000 hectares détruits par les flammes. Le Premier ministre est arrivé ce matin au Porge, la commune la plus dévastée, dans une ambiance pour le moins tendue, comme l'a constaté l'envoyé spécial d'Europe 1, Charles Bouchain.
10: Des huées pour accueillir Sébastien Lecornu. Les habitants du Porge, vêtus de noir, bloquent la route, mais le Premier ministre ne vient pas à leur rencontre.
16: On n'est pas des pigeons, nous. On est là pour sauver notre village. On veut que ça continue, soit le Porge qu'il était avant.
20: Pour diriger par des bons arriérés, et c'est ça qui nous commande.
21: On voulait avoir un peu de considération, mais là, ça peut amplifier le contraire. On ne voulait pas lui rentrer dedans ou quoi que ce soit, quoi. Mais au moins qu'on ait un échange, qu'on puisse parler.
10: À cette colère vient s'ajouter beaucoup de désespoir.
22: Le Porge, c'est au radour. Moi, les morts. Avant de revenir au Porge d'il y a un mois, il y en a pour 20 ans. 20 ans, ça va être affreux.
10: Tous ses habitants se sentent abandonnés. Caroline a perdu sa maison. Elle ne compte plus sur l'État pour l'aider.
23: Ça nous démontre juste qu'il va falloir qu'on se débrouille tout seul, comme toujours. Voilà. Et puis, on espère quand même qu'il y aura des aides. Mais bon, au vu du mépris qu'il montre aujourd'hui, on a peu d'espoir.
10: De son côté, l'entourage de Sébastien Lecornu assure que le Premier ministre s'est entretenu avec des sinistrés, des commerçants et des civiculteurs uniquement. Le Porge, Charles Bouchain, Europe 1.
19: La colère, la défiance des habitants du Porge à l'égard du Premier ministre. Certains accusent les autorités d'avoir privilégié la défense du trait touristique Cap Ferret au cours de la lutte contre les incendies et ont le sentiment d'avoir été sacrifié. Sébastien Lecornu a tenu à répondre à ces accusations au début d'une réunion avec les élus locaux à Mérignac, un peu plus tard dans la matinée.
24: Ce qu'on fait là, ce matin, a un mérite essentiel. Ça permet de se dire la vérité pour réexpliquer ce qui s'est passé minute par minute, heure par heure, la nature et la qualité des moyens qui ont été engagés, pourquoi tel ou tel choix tactique a été fait, parce que ce n'est pas des choix qui ont été décidés depuis Paris. Pour être honnête, la plupart des choix des premières heures n'ont pas été décidés non plus depuis Bordeaux. On est véritablement dans une approche tactique très très déconcentrée de la prise de décision. Et il y a de la colère, il y a de l'émotion, ça c'est bien naturel, hein. Les gens ont tout perdu, et plus que ça. Mais je veux quand même qu'on remette un tout petit peu de vérité, de rationalité dans ce qui s'est passé. Ça permettra à tout le monde de se faire une opinion, mais qui repose sur des faits objectivés. Moi, je pense qu'il faut qu'on se dise la vérité, parce que, je le redis, en tout cas pour le gouvernement, nous n'avons rien à cacher.
19: Le Premier ministre Sébastien Lecornu avant une réunion à Mérignac avec les élus de Gironde. Une conférence de presse du Premier ministre est prévue à l'issue de ces échanges. Prise de parole à suivre dans Europe 1 Info à partir de 13h avec Charles Huillier. Dans le département voisin des Landes, l'incendie qui s'est déclenché jeudi dernier est fixé depuis ce matin. 1700 hectares parcourus par les flammes, mais aucun blessé ni dégâts matériels. Après le retour d'une cinquantaine d'habitants du village de Garin hier soir, 250 personnes sont désormais autorisée à rentrer chez elle dans la commune de Luglon. De son côté, Emmanuel Macron va également consacrer une partie de sa journée aux leçons à tirer des incendies de l'été. Le président de la République reçoit cet après-midi au fort de Brégançon les maires des communes touchées par des feux dans le Var. Le Var placé une nouvelle fois en alerte rouge aux feux de forêt aujourd'hui, tout comme les Bouches-du-Rhône et le Vaucluse. Les grandes crises de l'été, incendies et sécheresses principalement, vont avoir des conséquences sur votre porte-monnaie. Les tarifs des assurances habitation vont flamber l'année prochaine. Alors tout le monde ne sera pas logé à la même enseigne. Les régions les plus touchées par les aléas climatiques vont connaître les hausses les plus importantes. Mais Aurélien Fleureau, personne ne devrait échapper à cette mauvaise surprise.
25: D'après l'agence de notation Morningstar DBRS, le montant total des dégâts liés aux feux de forêt en France pourrait atteindre entre 10 et 15 milliards d'euros, et c'est sans compter les effets de la sécheresse, qui est le premier risque regardé par les assureurs, parce que c'est ce qui coûte le plus cher. L'aléa est devenu récurrent, tout comme la hausse des assurances habitation, explique Ralph Ruimi, président de l'assurance en ligne Achille.
1: Est-ce que l'assurance habitation va augmenter cette année? Malheureusement, je pense que oui, comme depuis 4-5 dernières années, elle a toujours augmenté. Vous allez avoir des assurés qui vont voir leur assurance habitation ne pas augmenter, augmenter très peu, et d'autres qui vont avoir une augmentation significative. Ça va dépendre de la région, du nombre de sinistres qu'ils ont eus. Je ne serais pas très choqué qu'on ait une augmentation entre 10 et 15% l'année prochaine.
25: L'an dernier, selon le baromètre d'Assureland.com, le coût est passé de 274 à 310 euros en moyenne. Des augmentations qui ne seront pas uniquement liées aux catastrophes de l'été, mais qui vont prendre en compte tous les événements de l'année. Et face à cette multiplication des sinistres, les assureurs insistent sur les moyens de prévention, comme par exemple le débroussaillage obligatoire quand votre maison est proche d'une forêt.
19: Les explications d'Aurélien Fleureau pour Europe 1. Les incendies touchent également nos voisins belges. 3000 hectares de végétation parcourus par les flammes dans la réserve naturelle des Hautes-Fagnes à la frontière avec l'Allemagne. L'armée allemande dépêche d'ailleurs 2 hélicoptères pour lutter contre le sinistre. La ville de Montjoie, tout près de la frontière, est partiellement évacuée depuis hier soir. La pluie commence à tomber et devrait apporter une aide précieuse aux 500 pompiers mobilisés. Vous écoutez Europe 1, il est midi 7. Vous allez peut-être recevoir une information pas forcément très rassurante de la part des services de l'État aujourd'hui. Un message pour vous signaler que vous faites partie des usagers touchés par la cyberattaque contre l'administration fiscale fin juin. Près de 700 000 particuliers et professionnels sont concernés. Quels sont les risques pour eux, Barthélémy Philippe ?
2: Eh bien, les données sont très sensibles en ce qui concerne les contribuables particuliers. Leur nom, prénom, le quotient familial, le revenu fiscal ou encore le taux de prélèvement à la source. Malheureusement, ces informations vont faciliter la tâche des escrocs. L'administration fiscale appelle donc les contribuables à la plus grande vigilance. Les emails de phishing qui consistent à se faire passer pour une banque ou une entreprise afin de tenter d'obtenir les données bancaires ou même un virement risque de se multiplier. Les appels et les SMS frauduleux font aussi partie des risques. Grâce aux informations collectées, les escrocs peuvent se montrer plus convaincants. Alors chaque personne touchée par cette vaste cyberattaque va être prévenue dans la journée, mais tous les contribuables peuvent mettre en place des bonnes pratiques. Ne jamais cliquer directement sur un lien reçu par email ou SMS. Posséder différents mots de passe pour chaque site internet et éviter à tout prix d'enregistrer vos données de carte bancaire sur le web.
19: Barthélémy Philippe, et pour comprendre comment des pirates informatiques ont pu dérober des données aussi sensibles, une cellule interministérielle de crise sera convoquée cet après-midi par le Premier ministre Sébastien Lecornu. La Direction Générale des Finances Publiques, la DGFiP, souligne avoir été victime d'une attaque particulièrement sophistiquée. Alors qui se cache derrière un tel acte ? Clément Domingo, alias Sax, expert en cybersécurité, expliquait ce matin sur Europe 1 être entré en contact avec les pirates.
4: Ils sont deux dans ce collectif. La cyberattaque de la DGFiP n'était pas du tout planifiée. Ils tombent par hasard sur des identifiants et c'est de là qu'ils décident de pirater la DGFiP. À chaque fois, on a plus ou moins le même type de profil, soit des ados 13, 14, 15, 16, 17, soit des adolescents 18, 19, 20, en tout cas la vingtaine, qui piratent désormais la France. Aujourd'hui, vous avez des jeunes avec des moyens très limités qui sont quand même un peu capables de venir pirater peut-être une des institutions les plus sécurisées en France, qui se retrouve être le fisc français, mais surtout ce qui est lunaire dans toute cette affaire. Imaginez un peu si un pays hostile à la France mettait toutes ses forces pour nous pirater. Là, ce serait une catastrophe nationale.
19: Clément Domingo, expert en cybersécurité, invité d'Europe 1 Matin au micro de Jacques Seret. Vous écoutez Europe 1, il est midi 10. Dans un instant, les actes antichrétiens en hausse de 6% sur un an, selon une note du renseignement consultée par Europe 1.
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19: 40% des actes anti-religieux comptabilisés en France sont dirigés contre les chrétiens. C'est ce que nous apprend une note du renseignement consultée par Europe 1. 458 faits recensés au premier semestre 2026, notamment des dégradations dans les cimetières comptabilisées dans cette catégorie par le ministère de l'Intérieur. La commune de Bouligny dans la Meuse est toujours sous le choc après un pillage de grande ampleur fin juillet. Jean-Baptiste Marty.
9: C'est au petit matin que Joël Bélis, adjoint au maire en charge du cimetière de Bouligny, reçoit un coup de fil. Une habitante qui se rendait sur la tombe de son mari décédé constate de nombreux dégâts.
11: Tout ce qui était objet du souvenir en cuivre ou en métaux précieux, tout a été dérobé. Et les dégradations viennent surtout du fait qu'elles ont été arrachées. Il y a eu à peu près 140 tombes qui ont été délestées de leurs statuettes ou de leurs vases souvenirs.
9: C'est le choc pour les habitants de cette petite commune jusqu'alors paisible. La mairie est désormais contrainte de protéger son cimetière.
11: Aujourd'hui est à l'étude un système de future mise en place de caméras, en sachant que c'est quand même qu'il y a un réel budget à y consacrer. C'est une histoire de 130 à 140 000 euros.
9: Une plainte est déposée. Depuis ces faits, Joël Bélis surveille plus attentivement le cimetière avec l'aide des forces de l'ordre, des lieux de sépulture de plus en plus ciblés, comme le constate ce policier.
12: C'est des choses qu'on ne voyait pas. Après, on savait qu'il y a parfois des dégradations aux abords ou sur les entrées ou autres, mais sur les sépultures, voilà, on constate que ça revient. D'ailleurs, il y a une surveillance un peu plus accrue aux abords des lieux de culte.
9: Depuis le début de l'année, plus de 300 cimetières chrétiens en France ont été la cible d'actes de vandalisme.
19: Jean-Baptiste Marty, journaliste police-justice à la rédaction d'Europe 1. Les recherches sont toujours en cours dans la baie de Cannes, dans les Alpes-Maritimes. Un homme de 24 ans est porté disparu après une collision hier soir entre deux bateaux de plaisance au large de Théol-sur-Mer. Une dizaine de personnes éjectées au total. 6 blessés sont hospitalisés, dont 4 en urgence absolue. Gaza ne pourra plus jamais être une source de terreur pour Israël. C'est le message transmis hier par l'émissaire américain au Moyen-Orient, Jared Kushner, lors d'une réunion en Égypte avec des cadres du Hamas. Une rencontre dédiée à la mise en œuvre du plan de paix américain pour l'enclave palestinienne, accepté par le mouvement terroriste, mais refusé à ce stade par l'État hébreu, faute de garanties suffisantes. L'État hébreu où le gendre de Donald Trump est attendu aujourd'hui. Vous écoutez Europe 1, il est 12h14, la rentrée approche et le compte à rebours a débuté pour des milliers de jeunes à la recherche d'un logement pour l'année. En région parisienne, c'est une constante, la demande dépasse largement l'offre. Pour certains, le parcours du combattant dure depuis plusieurs mois et l'inquiétude monte à quelques jours de l'échéance. Laura Legault.
26: À quelques semaines de sa rentrée en master à Paris, Léa est démunie. Depuis le mois de juin, elle est à la recherche d'un studio sans succès.
27: J'ai déposé je ne sais pas combien de dossiers, enfin, j'ai appelé je ne sais pas vraiment combien d'agences, une trentaine, enfin, je ne compte même plus. Ça me bouffe un peu le moral, le fait de regarder en fait, les alertes au compte-gouttes, de se prendre des refus sur refus.
26: Sur une trentaine de dossiers envoyés, elle n'a pu faire que 8 visites, mais bien souvent, les logements sont inhabitables.
27: Là, par exemple, j'ai visité un appartement. Je suis arrivée, il y avait des rats qui se promenaient devant la porte d'entrée, quoi. Une studette dans le 16e où il n'y avait pas de fenêtre. C'était 750 euros par mois.
26: Pour augmenter ses chances, l'étudiante a revu son budget à la hausse de 600 à 750 euros. Tom, étudiant en master, a lui aussi dû élargir ses critères.
28: Au début, je voulais vraiment avoir un studio. Au vu de la concurrence et aussi des prix, j'ai vite abandonné l'idée. Et là, j'ai élargi mon champ de vision à des colocations, à des chambres de bonne.
26: Mais ses recherches restent infructueuses.
28: C'est énormément de stress, surtout pour moi, mais aussi pour mes parents qui essaient de faire le maximum de leur côté.
26: À 3 semaines de sa rentrée, Tom n'a toujours trouvé aucun moyen de se loger à Paris pour poursuivre ses études.
19: Laura Legault. Et puis on apprend aujourd'hui le décès de l'actrice américaine Hayden Panettiere, tête d'affiche des séries Heroes et Nashville. Elle n'avait que 36 ans. Une enquête est ouverte pour déterminer les causes de la mort. La météo, désormais avec vous, Omblin Roche. Et cette semaine commence sous le soleil.
29: Oui, d'une manière générale, ça reste encore très estival aujourd'hui, même si cet après-midi, le tiers nord va avoir droit à un ciel un petit peu plus chargé. Ailleurs, le soleil va continuer de briller généreusement dans le sud du pays, notamment, attention toutefois, au relief de l'Est, hein, entre le Jura, le nord des Alpes et l'est de la Corse. Des orages violents pluvieux vont éclater. Mistral et Tramontane souffleront modérément au sud, autour de la Méditerranée, jusqu'à 70 km/h. Un mot de la semaine, demain. Un beau soleil gâché dès mercredi après-midi par une perturbation venue du nord qui traversera la France. Jeudi, ce sera plus chaotique avec un rafraîchissement bienvenu après des semaines de grosse chaleur. Les températures, justement, cet après-midi, il fera 37 degrés à Montpellier. On s'attend à perdre 10 degrés quand même d'ici la fin de semaine. 37 donc à Montpellier, 34 à Perpignan, 32 degrés à Carcassonne, Périgueux, Châteauroux, 30 à Nice, Bordeaux et Lyon, 29 degrés cet après-midi à Paris et Chartres, 28 à Dijon et Rennes, 26 degrés du côté de Rouen. On attend 23 degrés près de Cherbourg.
19: Un point sur la météo des plages. Amblin Roche, un vent du sud et une chaleur tropicale, toujours en Méditerranée.
29: Oui, avec l'eau qui grimpe à 27 degrés à Argelès-sur-Mer et 29 degrés à Saint-Raphaël, comme en Corse, sur la côte atlantique. L'eau est entre 25 et 23 degrés entre Osgore et La Rochelle. La mer fraîchit vers le nord, 20 degrés à Pornic et un 18 degrés tonique autour de la Bretagne. En Normandie, vous allez vous baigner dans une eau à 21 degrés à Deauville, 21 degrés également à Calais, qui sera aussi la température sur la Serviette sous un ciel nuageux.
19: Merci beaucoup, Amblin Roche. Midi 17, l'heure de retrouver Julien Pichenet et toute son équipe pour le Club de l'été jusqu'à 13h.
0: Merci Maëlle Hassani. Le Club de l'été, effectivement, c'est jusqu'à 13h avec la partie banquet, la partie gastronomie. Après l'astrologie, voici la gastronomie avec Loana Belmondo.
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0: La dernière ligne droite du Club de l'été, effectivement, c'est l'heure où on se met nos serviettes autour du cou. C'est l'heure durant laquelle nous mettons le couvert et où l'on commence à saliver. Loana Belmondo, avec nous, comme tous les jours, dans le Club de l'été. Vous savez que c'est notre moment. Dire que c'est notre maman préférée, non, c'est pas gentil pour l'instant. Mais
15: non,
0: pas...
15: Tata, appelez-moi Tata Loana, non, mais
16: non,
15: maman.
16: Non, moment, pas maman.
0: Moment.
15: Ah,
0: préférée.
15: J'ai compris, maman.
0: Maman.
16: Non,
0: préférée.
16: Non.
15: Je peux pas être votre
0: parce
15: mère quand même,
0: maman,
15: j'espère.
0: Maman préférée, c'est notre maman.
17: Non, vous êtes
0: notre
17: trop jeune.
0: Moment préféré.
20: Je tiens à dire que j'ai réalisé ce week-end le tataki de le tataki de pastèque.
0: Ça, c'était vendredi.
20: On l'a fait vendredi. Je l'ai réalisé ce week-end à la maison pour la famille et ça a été un franc succès.
0: Est-ce que c'était aussi bon que.
15: Et c'était magnifique.
20: Je n'irai pas jusque-là, mais moi j'ai pris du plaisir à le manger déjà et la famille aussi, donc c'est le plus important.
0: Pastèque façon tataki, c'est le vendredi.
15: Ça, c'est. Voilà, pour moi, c'est la plus belle chose. Pour c'est une cuisinière, refait, c'est ça. Bah ouais, c'est quand on a fait mes recettes.
0: Bah voilà. Je voulais le faire aussi, puis il faisait chaud. Je sais pas,
15: C'était mieux la choucroute à la place de la pastèque.
0: Pourtant, c'est le plat idéal, mais voilà, il y a des week-ends où on est un petit peu moins actifs que d'autres. Joey ou Sébastien Bordona. Il en reste ?
20: Ah non, il y en a plus, on a tout mangé.
0: Ça se garde
20: ça
0: pas très longtemps.
20: Ça a plus deux repas, mais on a tout mangé.
0: Joey, Sébastien Bordona, Nicolas Taureau qui sont là, qui attendent avec impatience évidemment la recette. On va parler de riz aujourd'hui et du riz vanille. Comment vous trouvez vos idées de recettes, Loana ? Comment vous vous dites, tiens, je vais leur faire ça, aujourd'hui ?
15: Alors, c'est très difficile, parce qu'en fait, on parle de riz. J'étais partie sur une idée, je voulais vous faire des tomates farcies avec du riz. Ah. Et après, je me suis dit, non, mais... ça me vient comme ça, la nuit, j'ai réfléchi.
0: C'est la nuit, hein, ça se passe.
15: Ma cuisine est très instinctive.
0: Vous faites des rêves gastronomiques ?
15: Non, jamais.
0: Il y a des recettes qui arrivent comme ça ?
15: Non, heureusement. Non, j'ai réfléchi. Je peux me réveiller la nuit pour
0: avec
15: réfléchir.
0: Une recette.
15: Avec quelque chose, oui, que j'ai envie de tester. Tiens, pourquoi pas.
0: Bon, là, ça, c'est une recette donc, qui nous vient de Sicile, le riz.
15: Alors, c'est pas vraiment une recette qui vient de Sicile, c'est la caponata qui l'accompagne,
0: voilà, exactement.
15: Qui vient de Sicile.
0: Donc,
15: mais le plat, c'est moi qui a fait ce rassemblage de
0: il y a la touche. Plats. Il y a la touche, Loana Belmondo, par-dessus, et nous dégusterons cette touche. Ce qui est formidable avec les recettes de Loana, c'est que effectivement, on a tout de suite envie de les refaire, parce qu'elles sont en général économiques, on met pas 4 heures à les faire.
15: Et, facile à faire, et voilà. Très peu d'ingrédients, et c'est ce qu'on a envie aujourd'hui, je pense, comme cuisine. Après, bon, moi j'apprécie aussi les bonnes cuisines qui prennent du temps.
0: Oui, mais là, c'est économique, facile à faire, et en même temps, c'est original, et c'est vrai que...
20: Et c'est savoureux.
0: Il y a des choses que j'ai mangées pour la première fois semaine dernière, grâce à vous, Loana. Aujourd'hui, on va parler de riz, un aliment qui est sur toutes les assiettes du monde, tous les jours. C'est vrai qu'on le mange partout dans le monde. monde, peut-être plus dans certains endroits que dans d'autres, mais d'où vient-il exactement le riz? Est-ce que c'est l'Asie? Est-ce que c'est l'Afrique? Ça vient d'où?
15: Alors, c'est une très bonne question. Alors, le riz, déjà, est une des céréales le plus ancienne de l'humanité. On pense qu'il a été cultivé en Asie depuis à peu près 10 000 ans. Donc ça remonte. Puis il a voyagé, il est arrivé dans le bassin méditerranéen avec les Arabes, notamment d'abord en Espagne et puis en Sicile. Et aujourd'hui, c'est l'aliment base, je dirais, le plus consommé au monde et surtout la céréale la plus importante pour l'alimentation mondiale. On parle des 550 millions de tonnes de riz par an dans le monde.
0: Incroyable. Donc il y a plusieurs façons de cuisiner le riz, bien sûr. Il existe aussi plusieurs types de riz différents, ne serait-ce qu'il y a des couleurs différentes, des formes différentes.
15: Absolument. Alors il faut retenir deux grandes familles de riz. Alors le riz indica, c'est souvent long et plus léger aussi, la graine. Hein. C'est type le basmati. Et puis il y a le riz japonica, c'est le riz le rond. Celui un peu plus riche en amidon, comme le riz utilisé pour le risotto. C'est le riz qui est rond, contient beaucoup d'amidon. Et après, il y a le riz jasmin, le basmati, les riz rouges, noirs, les riz complets, les riz sauvages. Enfin, il y en a beaucoup des types de riz. Hein.
20: Et le riz vénéré, il fait partie de quelle famille?
15: Le riz vénéré, c'est un riz complet.
20: D'accord.
15: Ça fait partie de la famille des riz complets.
20: C'est bon pour la santé.
0: Les riz complets sont en général un petit peu plus durs, peu plus croquants.
15: Oui, parce qu'ils ne sont pas débarrassés de leurs fibres. Hein. Ouais. Donc, ils n'ont pas été l'industrie n'est pas venue avinémer la graine.
20: Perfetto.
15: Et donc c'est très très bon pour les fibres et ça contient tous les aliments importants que le riz doit avoir.
0: Et en Italie, évidemment, alors on ne pense pas spontanément au riz quand on pense à la cuisine italienne, il y a peut-être d'autres aliments.
15: Le risotto.
0: Ouais, mais il y a d'autres aliments qui viennent avant.
15: Le risotto à la milanese, vous le connaissez?
0: Bien sûr.
15: Avec quoi? À la milanaise.
0: Des asperges.
15: À la milanaise. Je vous adore.
0: Le riz à la milanaise.
15: Donc c'est avec du safran et avec le sobuco.
0: Ça
15: c'est un délire et c'est pour ça.
0: Des risottos, il y en a 1000 différents. Voilà, c'est pas.
15: C'est vrai, il y en a 1000. Oui, mais le riz à la milanaise, c'est lui qui nous a un peu plus lancé dans le monde et c'est le plus connu. Alors pour faire des risottos, il faut chercher une catégorie de riz. Donc c'est le Carnarori, Arborio ou Vialone Nano. Et ça, ce sont des riz qui, au moment de la cuisson, libèrent beaucoup d'amidon et donnent cette texture crémeuse au risotto et tout en restant al dente. Donc ce type de riz, parce que souvent on a tendance sur certains riz comme le basmati ou un riz asiatique de les rincer avant. On les rince pour éliminer une partie de l'amidon et pour obtenir une cuisson pour que les graines après soient séparées, parce que souvent on les fait au wok, on les fait sauter, mais pour le risotto, absolument pas. On garde ces trois catégories, ces trois types de riz, justement parce qu'ils ont beaucoup d'amidon, donc ne rincez jamais du riz avant de faire un bon risotto.
0: Et en France, notre grande région agricole, c'est évidemment la Camargue. Hein. J'imagine que le coup de téléphone du jour, c'est vers la Camargue.
15: Oui, c'est notre grande région rizicole. On y cultive principalement du riz long, mais aussi d'autres variétés de riz. Mais pour mieux en parler, on va appeler une productrice de riz qui s'appelle Volsi Moulin, du domaine des Guines à Salins-des-Giraud en Camargue. Elle va tout nous expliquer. Bonjour Volsi.
1: Bonjour Louana.
15: Ça va?
1: Oui, très bien.
15: Bienvenue au Club de l'été en direct sur Europe 1.
0: Bonjour.
1: Merci, bonjour, bonjour à tous.
0: Bonjour.
15: Alors, c'est une exploitation en domaine familial. Cette exploitation est proche de la mer. Donc, c'est les terres.
1: Hein. On est vraiment, une des exploitations les plus proches de la mer. Il y en a plusieurs. Et du coup, on a des effets de la salinité très marqués. En tout cas, sur ce territoire.
15: Dis-moi, Walsy, quelle est la particularité du riz de Camargue?
1: Alors, le riz de Camargue, il a une petite production, mais de qualité. C'est un des riz les plus propres en Europe et même dans le monde, du fait que la France a une législation très stricte pour la sécurité alimentaire, la plus stricte de tous les pays. Et puis en plus, ils ont développé un IGP en Camargue. Il y a peu de céréales qui ont des IGP. Je crois qu'il y a le petit épeautre aussi. D'accord. Qui assure une qualité du riz et une traçabilité de la production.
15: Donc, ouais. Moi, j'ai dit que c'était un riz long, mais il y a d'autres variétés, j'imagine, Dédé.
1: Oui, il y a toutes les variétés qui ont été évoquées tout à l'heure que j'ai entendues. Il y a du rouge, du parfumé, du noir. Il y a beaucoup de variétés, du rond, du long, justement. Il y a tout un travail qui est fait. C'est une culture qui est dans un parc naturel de Camargue. Il y a D'accord. tout un lien qui est fait avec la nature. C'est une culture indispensable pour le territoire parce que sinon, il y a tellement de sel en Camargue qu'en fait, ce serait impropre à n'importe quelle culture, même aux animaux. Mm-hmm. Et en fait, il y a une telle force, il y a une irrigation qui est comme, c'est un tuilage de l'irrigation qui est très beau et qui permet comme ça d'alimenter et la riziculture, mais aussi d'alimenter la biodiversité, l'ensemble du paysage camarguais qu'on connaît avec les flamants roses, les taureaux,
15: bien que les flamants roses,
1: oui, le riziculteur doit veiller à ce qu'il ne mange pas le riz quand il est semé.
15: Justement, quand on parle des riziculteurs, une fois on était ensemble à un dîner, tu me disais qu'en fait, ouais. Au moment qu'on plantait le riz, il y avait des difficultés à affronter. Il y avait même des gardes qui étaient montés jour et nuit pour surveiller ouais. en fait, la plantation.
1: Oui, oui, en fait, c'est des gardes, c'est des riziculteurs hein, qui font ça. Quand on sème le riz dans l'eau, c'est très beau, il y a des étendues d'eau avec ce ciel. Mais la nuit, des flamants roses viennent un petit peu par grappe de vin toutes les 5-10 minutes. Et si on ne fait pas le tour des parcelles pour qu'ils s'envolent, le lendemain, il faut ressemer. Donc, D'accord. c'est des conséquences, c'est une attention un petit peu comme un enfant jour et nuit au début, le riz. Hein. Ça dure 5-6 mois dans l'année, mais c'est une attention du riziculteur et une passion où tous les jours, il vient voir le riz, l'eau, parce qu'il y a aussi le mistral qui joue l'évaporation. On utilise l'eau douce, mais il faut qu'il n'y ait pas un niveau d'eau constant. C'est une surveillance vraiment nourrissante, très attentive, très maternante.
15: Eh bien, merci, Volsi. On vient d'apprendre un peu plus sur le riz et surtout comprendre que derrière un produit, il y a aussi des hommes. Et voilà, et c'est très important.
0: Merci, Volsi, et belle journée à vous.
1: Belle journée à tous. Au revoir.
0: Et sachez qu'on retournera en Camargue exactement au même endroit dans un instant avec l'archive du jour de Pierre Bont et de Bonjour Monsieur le Maire, mais pas pour parler de riz, pour parler du sel, parce qu'évidemment c'est aussi là-bas. Dans un instant, de rappel des titres avec Wallis Glaise. Il y aura également le plic-ploc. Est-ce que vous allez être capable de trouver ce plic-ploc du jour? Ah, il est dur. Je suis sûr que celui-là il va traîner un petit peu, je sais pas pourquoi, mais bon, si vous êtes très fort en années 80, laissez un SMS club au 739 21. À tout de suite.
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0: Et à midi 31, nous retrouvons Wallis Glaise. Bonjour Wallis.
7: Bonjour Julien, bonjour à tous. Sébastien Lecornu, face à la colère des sinistrés en Gironde, le locataire de Matignon effectue en ce moment même une visite après le méga-feu qui a ravagé la région cet été. Un accueil très frileux pour le Premier ministre. Il a été hué à son arrivée au Porche plus tôt dans la matinée. Objectif de la visite, lancer la reconstruction et rencontrer les élus du territoire. De son côté, Emmanuel Macron va également consacrer une partie de sa journée aux leçons à tirer des incendies de l'été. Le président de la République reçoit cet après-midi au fort de Brégançon les maires des communes touchées par des feux dans le Var. Le Var, justement placé une nouvelle fois en alerte rouge aux feux de forêt. Aujourd'hui, tout comme les Bouches-du-Rhône et le Vaucluse. Les incendies qui touchent également nos voisins belges. 3000 hectares de végétation parcourus par les flammes dans la réserve naturelle des Hautes-Fagnes, à la frontière avec l'Allemagne. Une commune tout près de la frontière est partiellement évacuée depuis hier soir. Les recherches toujours en cours dans la baie de Cannes, dans les Alpes-Maritimes. Un homme de 24 ans porté disparu après une collision hier soir entre deux bateaux de plaisance au large de Théoul-sur-Mer. Une dizaine de personnes éjectées en mer. Au total, 6 blessés sont hospitalisés, dont 4 en urgence absolue. Vous allez peut-être recevoir une information pas forcément très rassurante de la part des services de l'État. Aujourd'hui, un message pour vous signaler que vous faites partie des usagers touchés par la cyberattaque contre l'administration fiscale fin juin. Près de 700 000 particuliers et professionnels sont concernés. L'actualité à l'étranger, les frappes s'intensifient entre la Russie et l'Ukraine. 6 personnes ont péri dans une frappe de missile ukrainien dans la région russe de Belgorod. Et puis enfin, le bilan de l'épidémie d'Ebola en République démocratique du Congo ne cesse de grimper. Plus de 2300 décès ont été enregistrés, ont rapporté les autorités locales aujourd'hui. Il s'agit de l'épidémie la plus meurtrière de l'histoire du pays. 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Le club de l'été, ça continue avec vous, Julien.
0: Merci Wallis. Retour de l'info et de la rédaction d'Europe 1 tout à l'heure à 13h.
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0: Avec la dernière demi-heure du club de l'été, la recette de Luana Belmondo et le riz Venere, caput. J'ai quand même, à chaque fois, j'ai quand même du mal.
15: Cappuccino.
0: Mon cours d'italien se passe pour l'instant très très mal.
15: De riz non, venere c'est lundi, et c'est lundi.
0: Non, mais même le mardi
15: non,
0: et le mercredi.
15: Non, vendredi, vous étiez parfait.
0: Il faut que je me remette dedans après ce week-end. On va rester en Camargue, on était en Camargue, à Saint-Lin-Giraud, il y a quelques instants, on est à 30 km d'Arles, et c'est là que, bonjour monsieur le maire, la fameuse émission que Pierre Bont a animée sur Europe 1 entre 1959 et le milieu des années 70 avait été posé son micro en 1965, pas pour parler du riz, mais d'un autre aliment, d'un grand complice du riz, parce qu'il faut toujours un petit peu saler le riz.
15: Bien sûr. Hein,
0: évidemment, ne serait-ce que pendant peut-être la cuisson un petit peu, non, ou après
15: Moi, j'aimais toujours le sel des Camargues, je prends de la fleur de sel des Camargues et je l'utilise après.
0: Eh bien, comme ça, c'est parfait. Bonjour, monsieur le maire, en Camargue.
8: Ici Pierre Bont. Vous savez que Arles, dans les Bouches-du-Rhône, est une commune immense. C'est d'ailleurs la plus grande commune de France par la superficie. Et elle est constituée, en fait, en dehors même de l'agglomération principale, d'une série de villages qui ont été amenés à s'organiser de façon originale en raison de leur éloignement du bourg. Eh bien, Salins-de-Giraud, où nous sommes ce matin, est l'un de ces villages qui composent la commune de Arles. Il se trouve à 38 km du centre d'Arles et il vit pratiquement, comme va vous l'expliquer Monsieur Floris, autour de deux usines.
11: À l'origine, la création de Salins-de-Giraud a été faite par principalement l'usine Péchiné et par la suite par l'usine Solvay.
8: Autre particularité de Salins-de-Giraud, son territoire est composé en majorité d'étangs et de marais, c'est la Camargue. Et ce territoire appartient en totalité à l'usine Péchiné. Elle utilise ce territoire pour en extraire du sel, comme va vous le dire monsieur Langlois-Meurice, directeur administratif.
22: On extrait le sel de mer
9: par un procédé classique. Ce procédé est simple, mais demande tout de même des techniques très modernes, étant donné les quantités d'eau à déplacer et les quantités de sel à manipuler. Ce qui place le salin au premier rang en Europe et dans les 3 ou 4 premiers salins du monde. Ces 800 000 tonnes de sel sont principalement vouées à l'industrie chimique.
8: Donc, résumons-nous, Salins-Giraud est essentiellement une commune industrielle, enfin une commune, une agglomération industrielle. En outre, comme dans toute la Camargue, eh bien, on y cultive un peu de riz.
0: Bonjour monsieur le maire, comme tous les jours à la même heure dans le club de l'été et à tout moment en podcast parce que les numéros de Bonjour monsieur le maire, vous pouvez tous les écouter en podcast sur le site et l'appli Europe 1. Bonjour monsieur le maire, il y en a eu 4000 hein, donc on y va, hein, on en a quelques centaines pour l'instant qui sont en ligne et on en met tous les jours un nouveau numéro.
12: 3760.
0: Ça m'étonnerait parce qu'on les a pas tous mis en ligne monsieur Bordelin.
12: Je suis découvert.
0: Il veut faire le bon élève.
12: Il a accès aux archives. Ma théorie s'effondre.
0: Le clic-ploc à... On y revient au clic-clac. Je l'avoue, celui-là, il n'est pas facile. Bah, ça ne peut pas être facile à tous les coups. Hein. Il y en a qui sont peut-être un petit peu plus faciles que d'autres. Il faut tomber au bon moment. Bonjour Elisabeth.
22: Bonjour Julien, bonjour l'équipe d'Europe 1.
0: Bonjour, bonjour Elisabeth. Ça s'appelle le club de l'été. Vous pouvez dire bonjour à l'équipe du club de l'été. Bonjour à tout Europe 1.
22: Bonjour
0: à tout le monde. Exactement, merci de nous écouter, d'avoir appelé Elisabeth pour tenter votre chance. Vous nous appelez de Saint-Nazaire. Vous êtes en vacances?
22: Oui, plus ou moins.
0: Plus ou moins, d'accord.
22: Plus ou moins avec mes complètes, voilà.
0: Je vois que vous êtes retraité, donc c'est un petit peu les vacances tout au long de l'année, effectivement. Et on va le réécouter, ce clic-ploc, hein, parce qu'il n'est pas facile. Je ne sais pas si vous avez une idée, mais en tout cas, on va le réécouter.
22: C'est un magnétoscope qui va doucement, une cassette vidéo.
0: C'est une chanson qu'il faut retrouver. Elisabeth, elle a été montée à l'envers, à l'endroit déjà, ce serait pas forcément facile. Et là en plus c'est à l'envers.
22: Et toi, t'as une idée? Non. J'ai une fille à côté de moi, non, ça lui dit rien.
0: Vous avez votre fille, vous voulez qu'on réécoute ensemble, sachant que ce n'est pas un magnétoscope. Oui. L'idée c'est pas de trouver que ce soit un magnétoscope. Pourquoi? C'est une chanson, c'était un tube.
12: Pour retrouver la chanson.
0: Qui avait été d'ailleurs numéro 1 à l'époque en France. Voilà, c'est un indice que je vous donne, ça avait été numéro 1 du hit parade en France. Écoutez.
22: Ah, mais si, ça met quelque chose, en fait. Ouais. Mais c'est long à monter au cerveau, à nous prendre.
0: Bon, on se rappelle dans une heure?
22: Non. Ouais, par
0: exemple.
22: Ouais, c'est ça.
0: Allez, je suis désolé. Je suis désolé, on a pu se parler un petit peu par téléphone, c'était super. Vous aurez la serviette Europe 1, ça c'est pour vous en tout cas.
22: Très bien, et puis je vous souhaite une bonne journée.
0: La très belle,
22: et merci encore.
0: Très douce, et merci à vous de nous écouter. Et on vous glisse un petit jeu de société également, parce que je vois que vous avez de la famille autour de vous. Vous pourrez jouer avec toute la famille. Merci Elisabeth, le clic-ploc reviendra demain. C'est le même, hein. Il va falloir le trouver celui-là. Hein, vous avez intérêt.
15: 80, moi j'ai pas trouvé, c'est difficile.
0: Et pourtant, Luana, ça vient de chez vous. J'en dis pas plus. 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
0: Les dernières minutes du club de l'été, Luana Belmondo est encore dans le studio Coluche. J'en déduis que la recette du jour est soit déjà faite, soit elle se prépare très rapidement.
15: Elle, comme toujours, elle est déjà préparée à la maison par moi le matin. Ah. Mais oui, elle est assez facile. Je dois juste faire le dressage. Vous voulez que je m'en aille ?
0: Non, du tout.
19: Certainement pas.
0: En fait, ça se fait en deux temps. Il y a une petite préparation. Oui.
15: On dit les coulisses aussi d'ici.
0: Ah, moi, j'adore tout dire. On fait. Il y a une première. Acte à la maison, la préparation, et ensuite une sorte de dressage, on termine, on réchauffe, voilà. Parce que ça se mange chaud. Le riz vénère est...
15: Tiède.
0: Là, c'est
15: plutôt tiède.
0: C'est plutôt tiède. Bon, est-ce qu'on a le temps de passer un coup de fil ? Oui, parce que tous les jours, à cette heure-ci, on passe un coup de fil à un collègue, un ami.
15: Mais alors, pendant Antoine. Que vous passez le coup de fil, moi je me mets en cuisine.
0: Vous préférez ?
15: Oui,
0: ça vous intéresse
15: mieux.
0: Pas le coup de fil à la...
15: Si, ça m'intéresse, mais bon, pendant que vous parlez avec votre collègue, moi je vais travailler.
0: Bon, alors... On appelle Géraldine Hamon, aujourd'hui, une voix que les auditeurs d'Europe 1 connaissent bien, parce que vous la retrouvez quasiment dans toutes les émissions de la journée. Géraldine, c'est, comme on dit, la voix d'antenne, comme on dit dans le jargon.
20: Partout, celle-ci.
0: Et on va voir où elle est en vacances, on va la déranger, j'adore ça, moi. Midi 42, en plus, les gens sont à table, c'est
25: oui,
0: parfait.
25: Oui, allô ?
0: Oui, bonjour, ici Europe 1. Bonjour Géraldine.
25: Oui, bonjour.
0: C'est Europe 1, le club de l'été. Julien Pichenet.
25: Bonjour Julien, comment allez-vous ?
0: Ça va Géraldine ? Eh bien très bien, je suis avec Joe Hume, avec Sébastien Bordenave, avec Nicolas Taureau. Luana Belmondo est sortie du studio, non pas parce qu'elle ne voulait pas vous parler, mais parce qu'elle nous prépare une petite recette qu'on va déguster dans un instant avec les auditeurs d'Europe 1.
25: C'est la famille Europe 1 qui me dérange pendant mes vacances bretonnes.
0: Exactement. C'est voilà, bah justement, on veut tout savoir.
25: Le restaurant, la famille en plus, j'allais choisir mon menu.
0: Ah, il y a le serveur qui est à côté de vous qui attend. Faites-le en direct,
25: non,
0: vous pouvez choisir en direct.
25: Non, je suis sortie du coup. J'ai commandé mes 6 huîtres, je vais aller déguster mes 6 huîtres juste au bord de la mer, figurez-vous.
19: Où ça exactement ?
0: Où ça ?
25: Comment ?
19: Où ça, en gros, quoi.
25: Alors en Bretagne, ça fait 45 ans que je vais dans le même endroit. Et là, j'ai passé 5 semaines formidables dans le Finistère Nord.
0: Ouais,
25: dans un petit village, enfin, station balnéaire, qui s'appelle L'Okirec. Alors, vous, Julien, qui êtes cinéphile, est-ce que vous vous souvenez de ce film, L'Hôtel de la plage,
0: Daniel Sekaldi. Effectivement, c'est tourné là-bas.
25: Je n'étais pas née à l'époque, mais ces deux films ont été tournés là-bas.
0: Il existe toujours, L'Hôtel de la plage.
25: Il existe toujours, ouais. Alors, il a bien changé. Hein. C'est plus l'hôtel de la plage de l'époque, mais il a bien changé. C'est pour de gros moyens d'ailleurs. Donc voilà. Et ça fait 5 semaines que je suis dans cette station de balnéaire où je passe 45 ans. Depuis 45 ans, je passe l'été là-bas.
0: Ah ouais, d'accord.
25: Et écoutez, franchement, c'est magnifique. Là, je vous parle. J'ai les bateaux. Je suis sur le port. Il y a les bateaux. La mer est haute. Elle était assez fraîche d'ailleurs. Ce matin, je me suis baignée. Elle était assez fraîche, mais elle était.

0: supplémentaires dans les années qui viennent, effectivement, ça va être l'hôtel de la plage, il va devoir s'agrandir.
1: Hein. Exactement, tout à fait. Donc voilà.
0: Géraldine, je suis très curieux et vous savez que j'aime parler de nourriture, mais 6 huîtres pour le repas, ça me paraît un peu léger. Rassurez-vous, il y a quelque chose après.
1: C'est l'entrée, oui, bien sûr. J'ai commandé, si vous voulez, j'ai commandé un artichaut avec des moules et des lardons dedans. Et j'adore ça.
0: Parce que les artichauts, c'est l'une des spécialités de la région. C'est juste à côté.
1: Il y a beaucoup de champs, exactement. Ouais. Il y a des champs avec plein d'artichauts. Donc, c'est la spécialité avec les moules, avec les lardons, avec, comment dirais-je, à consommer avec modération, une petite coupette de champagne, vu que c'est la fin des vacances. Donc
0: la fin des vacances, c'est le champagne. Je ne connaissais pas cette tradition. On vous retrouvera encore sur l'antenne d'Europe 1, Géraldine, avec Kelly Mathias et Christine Kelly, j'imagine, toujours.
1: Ouais, exactement. Kelly Mathias, donc Christine entre 11h et 13h dès le 27 août, Kelly Mathias, et le 16h-18h avec Pascal Pro. Pascal Pro et vous.
0: D'accord. Pascal Pro qui adore l'hôtel de la plage, hein, j'en ai beaucoup parlé avec lui. Il adore ce film et j'imagine qu'il vous en a déjà parlé quand vous lui dites que vous allez aller au direct.
1: Il m'en a déjà parlé.
0: On le connaît le filou Pascal. Alors,
1: exactement.
0: Nous, Géraldine, voilà comment ça va se passer. On est là avec le club de l'été jusqu'au mercredi de la semaine prochaine, c'est-à-dire jusqu'au 26 août. Et on vous laissera les clés ensuite avec Christine Kelly, avec Lali, pour la suite, parce que la grande rentrée d'Europe 1.
1: La grande famille repas.
0: Exactement, ce sera le jeudi 27 août. 27. On vous souhaite un très bon appétit, Géraldine.
1: Ouais, merci beaucoup, Julien.
0: De bons artichauts.
1: Très fort à vous. Ah. Ouais, très bonne émission.
0: Merci beaucoup, Géraldine. Vous nous avez donné envie avec votre carte postale. Là, on y était. On était avec elle du côté de Loguirec. Et vous connaissez la Bretagne Nord. Je regrette de ne pas assez bien connaître ce coin de la Bretagne.
2: Trégastel, évidemment. C'est très beau.
0: Bien sûr, c'est magnifique.
3: Puis on y mange très bien.
0: On mange bien dans toute la Bretagne, mais c'est l'un des coins de la Bretagne où on mange effectivement le mieux. Vraiment. Dans un instant, Louana Belmondo et sa recette. Ça, elle arrive bientôt. Et en attendant, parce que la recette, il faut quand même quelques minutes pour la préparer. En attendant, voici Stromae avec Tovelo. Des fleurs. Non, pardon, qu'est-ce que j'ai dit? C'est quoi? Oui, c'est Stromae? C'est Stromae? Je me suis pas trompé.
3: Avec Tovelo.
0: Avec Tovelo.
2: C'est parfait.
0: En duo, des

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2: Tovlo et Stromae des Fleurs, je ne connaissais pas ce beau morceau. Vous écoutez le Club de l'été. Nous sommes ensemble encore quelques minutes, 6-7 minutes, pour cette partie que nous attendons toujours avec impatience dès que nous nous levons. Chaque matin, la partie dégustation, on se dit vivement, midi 50, et la dégustation, parce que tous les jours, c'est une recette formidable, totalement différente. Les jours se suivent et ne se ressemblent pas. Nous avons donc chacun et ne se ressemble pas. Je la fais en commentaire sportif, un peu. Ouais. Nous avons une assiette devant chacun d'entre nous, que Luana disposait devant chacun d'entre nous, avec un lit de riz noir.
3: Voilà.
2: Et au-dessus, je reconnais quelques pignons de pain.
3: Alors ça c'est la caponata, voilà. Donc c'est du riz noir, donc riz vénéré, c'est un riz complet, il est produit plutôt dans le Piémont et en Sardaigne, mais c'est un riz qui est assez récent, il a ça fait 20-25 ans qu'il commence à être répandu, donc c'est surtout, c'est un riz italien. Hein.
2: Pour le cuire, c'est 40 minutes à peu près
3: Un peu moins, je partirai sur 30 minutes, moi je l'aime beaucoup parce que ça a un goût un peu noisetté et surtout la texture reste un riz qui peut être, voilà, là on le mange un peu, pas froid mais à température, et c'est très agréable. Donc on cuise tout simplement le riz dans de l'eau bouillante salée, on l'égoutte, on le rince pas s'il vous plaît, c'est un riz qui garde la cuisson, donc il continue pas à cuire après.
2: D'accord, oui.
3: Donc
2: on l'égoutte juste après.
3: Et par-dessus, je voulais proposer avec un caponata. La caponata, c'est un plat typique sicilien, donc on part en Sicile. Et les plats siciliens, très souvent, je ne sais pas si vous sentez qu'il a, c'est un peu sucré salé. Ouais. C'est les plats siciliens, la Sicile a pendant longtemps eu cette influence des pays arabes qui ont apporté donc tout ce qui était miel et tout ce qui était cette cuisine un peu sucrée salée. Donc on va faire cuire les aubergines.
4: C'est un peu compoté.
3: C'est compoté complètement.
2: Ça revient un petit peu. Voilà.
3: On fait d'abord frire un petit peu les aubergines.
2: Donc on prend des aubergines, on les coupe
3: en morceaux.
2: En petits tronçons.
3: On les fait un petit peu frire dans des. Moi, j'ai frit dans de l'huile d'olive. Donc,
2: On en parlait l'autre jour, de l'huile d'olive.
3: Toujours, moi.
2: Voilà, on y revient.
3: Toute friture à l'huile d'olive.
2: Bien sûr.
3: Dans de l'huile d'olive, on débarrasse, on laisse reposer. Dans un poêle.
2: Ça peut être un peu long à faire cuire des aubergines, dans de l'huile d'olive. Hein. Combien de temps vous mettez pour.
3: Non, si vous voulez, ça dépend. Non, on
2: va bien faire compoter, justement.
3: Là, c'est pas compoté. On les fait juste frire. Au début.
2: D'accord.
3: Donc, juste frire, dès qu'elles sont dorées, vous les sortez. Si l'huile est assez chaude, ça va très vite.
2: D'accord, donc on les enlève
3: On
2: du
3: les
2: feu.
3: Enlève, on les débarrasse, on garde à côté. Dans une sauteuse, on fait revenir dans de l'huile d'olive toujours du céleri branche coupé en fines lamelles.
2: Ah.
3: On rajoute un oignon rouge. On fait juste revenir tout doucement. Moi, je rajoute un petit peu de sucre et un petit peu de vinaigre blanc. Parce que c'est là qu'on va chercher ce côté un peu vinaigretté, acidulé, en même temps sucré.
2: Le céleri.
3: Céleri, l'oignon rouge.
2: L'oignon rouge qu'on a émincé, évidemment.
3: Qu'on a émincé, on peut avoir un lamelle. Après, on rajoute du bon coulis de tomate. Moi, j'en ai maison, mais vous pouvez aussi.
2: Vous avez toujours un petit coulis de tomate maison.
3: Moi, j'ai fait mes conserves bientôt.
2: En avance, oui.
3: Je les ai pendant toute l'année.
2: Vous les conservez comment, vos.
3: Mais beaucoup.
2: Oui. Ça peut se conserver longtemps.
3: À l'abri de la lumière, dans un placard, dans ma cuisine.
2: Incroyable ça.
3: J'ai pas de cave, j'ai plus de maison, donc
2: parfois,
3: c'est comme ça.
2: Pendant 2-3 jours, vous faites
3: si
2: que ça.
3: Si vous avez une cave à la cave,
2: c'est encore mieux.
3: C'est encore mieux,
2: Vous vous consacrez 2-3 jours par an à faire, je sais pas combien de temps vous mettez.
3: Non,
2: parce que
3: une journée, ça suffit.
2: Une journée.
3: Oui.
2: Mais vous faites combien de bocaux?
3: Une journée, moi je dois faire une trentaine de bocaux.
5: Ah ouais, quand même.
2: Ouais. Enfin, vous mettez une journée, mais nous, on mettrait peut-être un petit peu plus de temps. Parce que
3: on le fera tous ensemble un jour à la campagne, ça sera un jour festif. J'ai le coulis de tomate, j'ai rajouté des pignons de pain qui sont grillés, et puis tout doucement, voilà, il faut juste du basilic frais, bien sûr, il faut juste sentir ce côté acidulé, sucré, pas sucré, un peu d'acidité, c'est ça, l'engin. qu'il faut doser. Alors, l'équilibre, il y a certains qui l'aiment beaucoup plus acide, certaines beaucoup plus sucrées. Moi, j'essaye de faire le juste milieu. J'espère que j'ai réussi. Je sais pas. Ça vous
2: ils ont déjà terminé leurs assiettes. J'ai pas encore goûté parce que je parlais avec Luana. Mais donnez votre avis pendant que je goûte, si vous voulez. C'est très facile comme recette.
4: On boit quoi avec ça?
3: Alors, Nicolas, vous allez arrêter.
2: Vous n'avez pas une question?
3: Ou
2: que c'est bon.
3: Un vermentino, un vin blanc. Moi, je vais toujours sur les classiques italiens. C'est tout ce que j'ai goûté.
2: Est-ce qu'on y va avec un vin blanc un peu fruité, un peu sucré? Parce qu'effectivement, c'est excellent.
3: Oui,
2: je viens
3: pouvez.
2: De goûter la première
3: bouchée. Le vermentino,
2: c'est formidable.
3: Oui, c'est minéral, ça se marche bien.
1: Et alors pour la dégustation, vous conseillez de manger le riz d'un côté, on mange bien le riz, et après la tomate, ou alors on mélange tout comme Nicolas qui a
3: comme
1: fait une
3: Nicolas
1: grosse bouillie.
3: Comme Nicolas qui est en train de faire.
1: Ou pas du tout. C'est quoi
3: qu'est-ce qu'il y a? Ça dépend des goûts personnels. Moi, j'essaierai d'attraper tout doucement le riz et puis oui, venir quand même à déguster.
4: Les deux ensemble. C'est une explosion de saveur quand c'est un peu mélangé.
3: Bien sûr, mais c'est le but aussi. Et après, il n'y a pas des règles.
5: D'ailleurs, la caponata, on la mange avec du riz vénéré, c'est très très bon, mais on peut la manger avec sur des
3: normalement,
5: tartines.
3: Normalement, la caponata, c'est sert vraiment, c'est comme une salade. Si on servait une salade des tomates, c'est-à-dire qu'en Sicile, elle vient avec les antipasti. Ouais. Elle vient souvent accompagner une belle mozzarella. Elle vient accompagner d'autres, on va dire, entrées. Ouais. Donc, elle se mange toute seule.
1: Ouais. Et ça peut se manger avec des pâtes ou c'est un sacrilège absolu?
3: Non, rien n'est sacrilège du moment que tout est fait avec amour.
2: Rien n'est sacrilège, sauf la crème la crème carbonara, parce que je me suis fait gronder l'autre jour. Ça, c'est le...
3: Non, moi, je ne fais pas partie des cuisiniers puristes. Moi, je pense que quand c'est bon, c'est fait avec le temps, l'amour et tout, on peut tout se permettre. Du moment qu'on a des bons produits... Hein. Ouais, là, par exemple, la sauce, ça prête très bien, effectivement, sur des pâtes.
2: Ouais. C'est vraiment délicieux.
3: Et même, je dirais même, sur un blanc de poulet juste grillé,
2: oui.
3: Si on fait un peu attention, on rééquilibre un peu l'alimentation et on s'est fait plaisir en même temps.
2: Ce qui est formidable avec les recettes de Luana, c'est que quelques ingrédients suffisent à faire des choses excellentes. Hein. On a de la tomate, des aubergines,
3: là,
2: des pignons.
3: Là, il y a vraiment 4 ingrédients.
2: Oignons rouges et céleri et du riz. Voilà.
3: Les capres. Je l'ai oublié, les capres. Après, il y a certaines personnes mettent des olives vertes. Hein. Mais moi, je trouve que l'acidité des capres avec le vinaigre blanc plus l'olive, pour moi l'olive est un trop, mais effectivement on peut mettre des olives vertes aussi.
2: Quelle chance on a d'avoir Luana Belmondo tous les jours. Quelle chance. Mais c'est formidable. Non, mais vraiment.
1: Il faut prendre le temps de le réaliser de temps en temps.
3: Gentil, merci.
2: Il faut que je me pince, mais c'est quand même formidable.
1: Et en plus, elle revient demain.
2: Elle revient demain. Mais celle-là, je vais essayer de la faire à la maison. Même si j'ai pas de sauce tomate maison, je fais pas mes bons.
3: C'est pas grave. Aujourd'hui, on trouve des très très bonnes sauces tomates aussi, un grand sur.
2: Je donnerai des petits conseils. Ouais. Bon. Charles Huillier, à midi 58, vous êtes prêt pour le grand journal de 13h.
6: Je ne sais pas comment vous faites pour garder votre ligne. Vous êtes tout le temps en train de manger, tout le temps en train de parler de nourriture.
2: Mais qui
6: c'est
2: garde
6: un
2: sa
6: mystère.
2: Ligne
6: c'est
2: moi, la France. Moi, je garde ma ligne. Ah, vous m'avez mal regardé.
6: Vous êtes quand même assez svelte, mon cher Julien.
2: Non, ça va. Des petites poignées, là, sur les côtés. Des petites bouées, comme on dit.
6: Je ne me permettrai pas, mais en tout cas, vous êtes entouré de nymphes et de jeunes et faibles. Donc,
2: ont la ligne, les amis. Nicolas, Joe Hume, Sébastien Bordeaux.
1: On est en direct, Charles.
2: Mais bon, voilà. Bon, on vous en regarde pas comme d'habitude. Hein.
6: Bah oui, j'ai appris à m'y habituer.
2: Très belle journée, Charles. Bonne émission.
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6: Bonjour à tous et merci de nous rejoindre pour une heure d'information, de débat, de décryptage. D'ici quelques minutes, je recevrai mes deux débatteurs, Raphaël Steinville et Adrien Matou. Puis l'invité d'Europe 1 Info à 13h15, ce sera Benoît Grunemwald, expert en cybersécurité. Nous reviendrons avec lui sur cette cyberattaque dont ont été victimes près de 700 000 contribuables. Quels risques pour eux désormais ? Comment réagir si vous recevez ce SMS, notre invité nous dira tout. On commence avec votre journal de la mi-journée. La visite très tendue de Sébastien Lecornu ce matin en Gironde. Le Premier ministre a été hué au Porge. Le Porge, où pour rappel, 180 maisons ont été détruites. Europe 1 est allé à la rencontre de ces sinistrés qui ont tout perdu. Où en sont leurs démarches ? Sont-ils bien accompagnés ? Reportage à suivre. Nous vous le disions, c'est aujourd'hui que les victimes de la cyberattaque sur le site des impôts seront prévenus. Alors comment réagir si vous êtes concerné ? Faut-il s'en inquiéter ? On vous dira tout dans ce journal. Et puis nous ferons un point sur le sport. Fin des championnats d'Europe de natation. Quel bilan côté français ? Puis nous ferons aussi un point sur les championnats d'Europe d'athlétisme. Rideau depuis hier soir à Birmingham. Et moisson, il faut le dire, très moyenne côté français. Nous retrouverons notre consultant Coach Perrin en fin de journal. La tendance météo. Bonjour Marlène Durand.
15: Bonjour Charles, bonjour à tous. Alors la canicule s'attarde dans le sud-est. Côté ciel, variable en général, voire nuageux près de la Manche et des frontières du nord cet après-midi, avec quand même un risque orageux dans le centre-est et en Corse.
6: À tout à l'heure.
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6: Et donc, trois semaines après le méga-feu qui a ravagé plus de 40 000 hectares en Gironde, Sébastien Lecornu s'est rendu sur place ce matin. Objectif, lancer une mission de reconstruction et d'adaptation des territoires. Au Porge, commune la plus touchée avec 183 maisons détruites, les sinistrés ont bien sûr commencé à solliciter leurs assurances. Il y a deux semaines, souvenez-vous, Europe 1 avait rencontré Marc et Isabelle. De leur habitation, il ne reste que des ruines. Alors, où en sont-ils dans leur démarche ? Vous allez l'entendre, rien n'est simple. Reportage de l'envoyé spécial d'Europe 1, Charles Bouchain.
16: Des huées pour accueillir Sébastien Lecornu. Les habitants du Porge, vêtus de noir, bloquent la route. Mais le Premier ministre ne vient pas à leur rencontre.
17: On n'est pas des pigeons, nous. On est là pour sauver notre village. On veut que ça continue, soit le Porge qu'il était avant.
18: Pour diriger par des bons arriérés, et c'est ça qui nous commande.
19: On voulait avoir un peu de considération, mais là, ça peut amplifier le contraire. On ne voulait pas lui rentrer dedans ou quoi que ce soit, quoi. Mais au moins, quand on ait un échange, qu'on puisse se parler.
16: À cette colère vient s'ajouter beaucoup de désespoir.
20: Avant de revenir au Porge d'il y a un mois, il y en a pour 20 ans. 20 ans, ça va être affreux.
16: Tous ses habitants se sentent abandonnés. Caroline a perdu sa maison. Elle ne compte plus sur l'État pour l'aider.
21: Ça nous démontre juste qu'il va falloir qu'on se débrouille tout seul, comme toujours. Voilà. Et puis, on espère quand même qu'il y aura des aides, mais bon, au vu du mépris qu'il montre aujourd'hui, on a peu d'espoir.
16: De son côté, l'entourage de Sébastien Lecornu assure que le Premier ministre s'est entretenu avec des sinistrés, des commerçants et des civiculteurs uniquement. Le Porge, Charles Bouchain, Europe 1.
6: Alors, après ce méga-feu, le chantier qui attend l'exécutif est immense. Comment mieux faire face à ces incendies qui ne vont pas aller en diminuant ? Comment faire face au manque de moyens des pompiers, à la vétusté du matériel ? Comment reconstruire tout simplement ? Sophie Panonac, le député Renaissance du bassin d'Arcachon, a fait le point ce matin sur Europe 1.
22: Il y aura tout un volet
0: sapeurs-pompiers, bien évidemment, professionnels et volontaires, voir comment on peut faire évoluer leur statut, comment on peut améliorer le matériel, à la fois aéronefs, camions et également le petit matériel de protection. Également le financement des SDIS, hein, des centres d'incendie et de secours. Là aussi, je pense qu'il y aura une évolution à apporter. Donc ça sera le volet pompier. Il y aura également le volet évolution de la sylviculture, de notre modèle de forêt, justement, pour arriver à diminuer l'impact de l'incendie, la force de ces feux, comment on peut arriver à mieux contrôler ces feux, et ça va en faire partie. Et puis, de manière plus globale, l'adaptation de notre forêt au changement climatique, hein, c'est notre deuxième puits de carbone, nous en avons besoin absolument, donc il ne faut pas qu'elle parte en fumée.
6: Sophie Panonacle, au micro Europe 1 de Jacques Serret ce matin. Nous évoquerons l'accueil glacial au Porges, réservé à Sébastien Lecornu, car cela dit beaucoup de choses. Nous évoquerons ce sujet avec nos débatteurs, Adrien Matou et Raphaël Steinville. Vous allez peut-être recevoir une information pas forcément très rassurante de la part des services de l'État aujourd'hui. Un message pour vous signaler que vous faites partie des usagers touchés par la cyberattaque contre l'administration fiscale fin juin. Près de 700 000 particuliers et professionnels sont concernés. Alors, Barthélémy Philippe, quels sont les risques pour eux ?
9: Eh bien, les données sont très sensibles en ce qui concerne les contribuables particuliers. Leur nom, prénom, le quotient familial, le revenu fiscal ou encore le taux de prélèvement à la source. Malheureusement, ces informations vont faciliter la tâche des escrocs. L'administration fiscale appelle donc les contribuables à la plus grande vigilance. Les emails de phishing, qui consistent à se faire passer pour une banque ou une entreprise afin de tenter d'obtenir les données bancaires ou même un virement, risque de se multiplier. Les appels et les SMS frauduleux font aussi partie des risques. Grâce aux informations collectées, les escrocs peuvent se montrer plus convaincants. Alors chaque personne touchée par cette vaste cyberattaque va être prévenue dans la journée, mais tous les contribuables peuvent mettre en place des bonnes pratiques. Ne jamais cliquer directement sur un lien reçu par email ou SMS. Posséder différents mots de passe pour chaque site internet et éviter à tout prix d'enregistrer vos données de carte bancaire sur le web.
6: Merci Barthélémy Philippe et je recevrai à ce titre Benoît Grunemval, expert en cybersécurité. Ce sera dans moins de 10 minutes.
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6: En bref, sachez que 6 départements du Sud-Est restent en vigilance orange canicule aujourd'hui. L'Ardèche, la Drôme, le Gard, le Vaucluse, le Var et les Bouches-du-Rhône. 18 autres départements sont quant à eux en vigilance jaune. Et puis un point sur le sport pour terminer cette édition. C'est le temps de la fin pour les championnats d'Europe de natation avec une ultime journée hier à Saint-Denis et avec de nouveaux podiums hier soir. La France assure une belle 5e place dans ce top 5 donc des championnats. Et Amélia Poret, c'est notamment grâce à une prestation XXL de Léon Marchand.
22: Après son sacre sur le 200 mètres papillon samedi, le Toulousain s'est envolé lors de la finale 400 mètres nage libre. Il décroche donc son deuxième titre européen en individuel. Malgré les restes de sa blessure à l'adducteur droit, le nageur de 24 ans a dominé la course de bout en bout avec un nouveau record de France à la clé. Il enchaîne ensuite avec le relais 4 x 100 mètres 4 nages, troisième place pour les Bleus sur l'ultime course de ces championnats d'Europe. Et autre sacre tricolore ce week-end, celui de Marie-Ambre Molu sur 100 mètres d'eau, sa troisième médaille de la semaine devant Pauline Mailleux, médaillée de bronze. Les Français terminent 4e nation dans un classement dominé par la Grande-Bretagne. Au total, la délégation française empoche 3 médailles de bronze, 3 d'argent. Et le public surchauffé de Saint-Denis aura eu le plaisir d'entonner la Marseillaise pour les 4 champions d'Europe français.
6: Merci Amélia Poret. Et puis en athlétisme, cette fois le retour bilan également. Les championnats d'Europe à Birmingham ont pris fin hier. Alors, quelle conclusion en tirer ? Faisons un point avec Coach Perrin, notre consultant. Bonjour coach.
23: Bonjour Charles, bonjour à tous.
6: Bonjour coach, et j'espère que vous allez bien. Alors, pas de médaille d'or pour l'athlétisme français, les Allemands ont fait beaucoup mieux. La France a quand même, coach, disons-le, toujours été un grand pays d'athlétisme. Est-ce que on peut le dire aujourd'hui, coach, est-ce que le niveau baisse ?
23: Le niveau chez nous a un tout petit peu progressé, mais ce qui est très important, c'est que les autres nations en Europe ont beaucoup progressé. Je vois des nouvelles nations, les Pays-Bas, la Norvège, la Suède, la Finlande, qui viennent maintenant nous battre.
6: Et puis l'Allemagne aussi.
23: Les grands vainqueurs, l'éternelle Italie, le retour de l'Allemagne. Donc nous, on n'a pas pu protéger nos places. il faut réfléchir surtout à ces progressions de ces pays où nous, on n'a pas été admis. Puis vous savez, c'est un petit message pour la fédération, la com, la communication, c'est bien, c'est capital, c'est important. Mais les performances des athlètes, à mon avis, elles sont prioritaires.
6: Oui, alors parmi coach Perrin, les maigres satisfactions françaises, il y a quand même la perche.
23: Oui, il y a la perche parce que il y avait deux spécialités qui étaient au niveau mondial. Alors vous savez, les statisticiens, les médias disent oui, mais l'Europe, c'est plus qu'elle était, etc. Mais à la perche et aux 800 femmes, ce sont les meilleurs du monde qui se sont qualifiés. Et surtout, on a un Français, Thierry, qui a fait troisième avec 5,85 m. Voilà un garçon qui a attaqué son concours à 5,55 m, 5,70 m, 5,85 m. Des sauts de grande qualité, d'une grande pureté. Il se classe troisième devant le concours gagné par Duplantis 6-15, il était moins bien que d'habitude. Et puis, Charles, un petit clin d'œil intéressant. Pour moi, les raisons d'espérer, c'est Mademoiselle Minard. Elle fait du javelot, une discipline totalement inconnue en France. Elle fait 59. Eh bien, elle est pour moi l'exemple de l'espérance.
6: Formidable.
23: Voilà mes conclusions sur l'athlétisme.
6: Merci, coach Perrin, d'avoir partagé ces analyses avec nous durant toute cette semaine et depuis quasiment 7 jours désormais. Merci infiniment, coach. Et puis, on vous retrouve rapidement pour les prochaines échéances. On passe à la bourse. Les marchés boursiers européens avancent prudemment lundi. L'œil est donc porté sur la santé de l'économie américaine et sur l'évolution des taux d'intérêt de la dette des États après une nouvelle poussée la semaine dernière. Dans les premiers échanges, ce qui nous intéresse, c'est Paris et le CAC 40. Paris était stable à l'ouverture, plus 0,02%. On passe à la météo, Marlène Duret, la baisse des températures. Alors, rebonjour déjà Marlène, comment allez-vous?
1: Je suis très heureuse de vous retrouver.
6: Rayonnante, vous revenez de vacances,
1: oui,
6: d'Italie,
1: c'est vrai.
6: Je crois le bronzage est parfait. on peut le voir sur Europe 1 TV.
1: Le tour de taille aussi est parfait.
6: Bon, ça ne me regarde pas. Bon, alors, on peut le dire pour devenir sérieux, la baisse des températures se confirme, hein, Marlène?
1: Oui, absolument. Alors cet après-midi, on peut perdre jusqu'à 6 ou 7 degrés dans les régions les plus au nord. Par exemple, au Havre, il fera 21 cet après-midi, ou encore du côté de Nancy, de Metz, avec 27 degrés. Les très fortes chaleurs, elles persistent près de la Méditerranée, avec encore jusqu'à 34 ou 36, voire plus localement. Généralement, on est sur une fourchette 27 à 32, mais un petit peu moins près de la Manche, 21 à 26. Vigilance orange canicule toujours en cours dans la Drôme, l'Ardèche, le Vaucluse, le Gard, les Bouches-du-Rhône et le Var. Cette vigilance prendra fin demain matin à 6h. Voilà. Mm-hmm. Et demain, les minimales ne devraient pas dépasser les 20 degrés,
6: mais
1: cette fois,
6: parfait,
1: dans ces
6: ça.
1: Régions. Mais oui, c'est important. Mais les maximales restent quand même très élevées. Ne nous emballons pas, tout ça est progressif. Les maximales jusqu'à 35 à 37 à l'ombre, donc du côté de la Méditerranée. La baisse sera plus franche en milieu de semaine. On devrait sortir de cette troisième vague de chaleur mercredi ou jeudi. Les températures pourraient même repasser sous les normes de saison en fin de semaine. Parfait pour aérer donc nos habitats. Et puis autre point à noter quand même pour cet après-midi, Charles, le risque orageux entre l'Alsace, la Franche-Comté et l'Auvergne-Rhône-Alpes cet après-midi, ça se réactive un petit peu. Et surtout en Corse, sur la côte orientale, jusqu'aux plages, entre Porto Vecchio et Bastia, et même jusqu'au nord du Cap. Donc côté plage, attention quand même. Et puis un petit mot pour le Mistral et la Tramontane, qui peuvent aggraver encore le danger des feux de forêt.
6: Bon, voilà. On a bien noté tout ça. Merci Marlène Duret.
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1: 13h13, bienvenue à vous qui nous retrouvez peut-être à l'instant sur Europe 1. C'est l'heure de décrypter l'actualité avec vous, Charles Huillier, et vos débatteurs. Aujourd'hui, le directeur adjoint de Marianne, Adrien Matou, mais aussi Raphaël Steinville, directeur adjoint de la rédaction du GDD. Et votre invité du jour, Benoît Grunemwald, expert en cybersécurité pour la société ESET.
6: Oui, tout à fait. Je vais d'abord présenter mes deux débatteurs. Comment allez-vous, Raphaël Steinville? Tout va bien?
4: Bonjour,
6: en pleine
4: Charles.
6: Forme, je vous ai vu sur CNews hein, ce week-end. Effectivement, vous étiez vous aussi rayonnant. Et puis, j'accueille Adrien Matou, effectivement.
2: Bonjour,
6: bonjour Adrien, comment allez-vous?
2: Le bien.
6: Week-end s'est bien passé?
2: Parfait.
6: Parfait. Bon, alors, on le disait en préambule, hein, c'est aujourd'hui, je redeviens sérieux, c'est aujourd'hui que les quasiment 700 000 victimes du piratage de données sur le site des impôts vont être informées et prévenues. On a également appris il y a quelques heures un autre piratage hein, au Crédit Agricole. Les coordonnées bancaires de 1000 clients ont été volées. Cela n'a rien à voir avec ce qu'il s'est passé à la DGFiP, mais je le précise tout de même. Bref, ça ne s'arrête pas. La cellule interministérielle de crise se réunit aujourd'hui, ce qui donne une idée, hein, messieurs, de l'ampleur de la crise. Les sénateurs PS demandent même une commission d'enquête. Bonjour Benoît Grunemwald, bonjour à vous et merci hein, de nous rendre visite en studio sur Europe 1. Vous êtes expert en cybersécurité pour la société ESET. Alors Benoît Grunemwald, si je reçois ce fameux SMS aujourd'hui là, parce que j'ai été piraté, je fais partie des 700 000 victimes de ce piratage sur le site des impôts, qu'est-ce que je dois faire? Comment dois-je réagir? Dois-je m'inquiéter Benoît Grunemwald?
4: Eh bien, si on suit des conseils d'hygiène informatique, on ne va pas s'inquiéter parce qu'on va considérer, et peut-être même d'ailleurs, que l'email ou le SMS que l'on va recevoir de la DGFiP, on va lui-même le considérer comme potentiellement suspect.
2: Ah bon? Ah oui,
4: oui,
2: d'accord.
4: Et oui, parce que tout ce qui va concerner des sollicitations liées à la DGFiP, mais pas
6: enfer,
4: que...
6: ce truc.
4: Alors en fait, ça peut paraître un enfer, mais c'est plus simple que cela.
2: Oui.
4: À partir d'aujourd'hui, vous considérez que tout ce que vous recevez est suspect. À partir de là, vous n'allez plus cliquer dans les emails que vous recevez. Si vous recevez un email de la DGFiP, vous dites, c'est la DGFiP, le sujet, c'est changement de mot de passe.
2: Mmh.
4: Ok. Je ne l'ignore pas. Je ne clique pas dedans, mais je ne l'ignore pas. Je vais dans mon compte DGFiP ou je vais dans mon application DGFiP et là, je vois s'il y a ou pas, effectivement, un message en lien avec une quelconque action.
2: Mmh.
4: En tout cas, ce qui est sûr, c'est que email, SMS, appel téléphonique et visite à domicile sont également à considérer comme suspect à 99,99%.
6: C'est-à-dire que si j'ai quelqu'un qui, dans ma villa, vient me rendre visite en se présentant comme agent des impôts, je dois m'en méfier.
4: Complètement.
2: Ah oui.
4: Comme vous vous méfiez de n'importe qui vient sonner à votre porte, que vous ne connaissez pas, que vous n'avez pas sollicité. Si vous avez prévu un rendez-vous avec Enedis et qu'il y a quelqu'un qui se présente avec une tenue Enedis, pas de problème. Si
2: Encore
4: vous n'avez pas prévu de rendez-vous avec Enedis,
2: oui.
4: Là,
6: Encore que, disait Raphaël Steinville fort justement, parce qu'effectivement aujourd'hui on se méfie de tout, Raphaël Steinville.
2: Non, mais on se méfie de tout et on a déjà vu des personnes qui se déguisant, se prétendant policiers, gendarmes
6: ou la CAF,
2: se prévalant d'autres organismes parviennent à finalement à rentrer chez les individus pour leur extraire de l'argent. Voilà, donc ça existe aussi. Hein.
6: Tout à
4: ça
6: fait.
4: Existe, mais généralement, il n'y a pas de rendez-vous sur la plateforme officielle qui est prise. Donc, effectivement, prudence lorsque vous avez des interactions, qu'elles soient numériques ou sociales.
6: Alors, je recentre le sujet parce que nous évoquions avec vous, Benoît Grunemwald, ce piratage hein, dont ont été victimes 700 000 contribuables sur le site des impôts. Alors, ce qui paraît quand même extrêmement difficile à appréhender pour nous qui ne sommes pas des experts, hein, contrairement à vous. Comment est-ce possible de hacker, comme on dit, c'est-à-dire de pirater un site comme le site des impôts qui, de prime abord, semble infaillible? En fait, pas du tout. C'est facile ou pas, ça, Benoît Grunemwald?
4: Alors, il n'y a aucun système infaillible. C'est-à-dire que si on prend l'image de la maison, vous pouvez avoir une forteresse, et bien il y a toujours moyen de la cambrioler. C'est le piratage physique. L'État, les États et les sociétés font ce qu'il faut, en l'occurrence, pour se protéger. Mais il existe malheureusement toujours des petites portes. La cybersécurité, comme la sécurité, n'est pas une science exacte.
2: Mmh.
4: Ce que l'on note dans les techniques qui sont employées aujourd'hui, et pas que chez ces profils assez jeunes, mais également dans les groupes d'attaquants alignés et ou sponsorisés avec des États, c'est que au lieu de cibler des infrastructures très bien protégées avec des verrous, eh bien ils vont plutôt utiliser ce qu'on appelle l'ingénierie sociale, c'est-à-dire détourner des éléments légitimes à leur usage.
6: Pour se rendre plus crédible lors des différents piratages. Alors, Non mais quand même, j'insiste sur le site de la DGFiP, faut-il des outils très perfectionnés, faut-il du matériel très perfectionné, parce que d'après ce qu'on comprend, les hackers du site des impôts sont finalement équipés du matériel de monsieur, madame, tout le monde. Ça c'est vrai, vous le confirmez?
4: Oui, je confirme oui. qu'ils n'ont pas de matériel hautement évolué, je confirme qu'ils n'ont pas, dans le cas présent, de compétences hautement évoluées. Ils sont certainement par contre très malins, plutôt rusé, et il bénéficie d'un écosystème cybercriminel important. C'est-à-dire qu'aujourd'hui, ça veut dire qu'aujourd'hui, ce que l'on sait, c'est qu'ils auraient utilisé un accès VPN, donc un accès à distance, comme on utilise pour le télétravail.
6: Un VPN, en gros, c'est pour tout simplement se servir d'une connexion. Si je suis à Paris, je peux dire grâce au VPN que je suis à Moscou, et comme ça, je suis un peu indétectable, c'est ça?
4: Alors, indétectable, non, mais en tout cas, ça me permet, quand je suis en télétravail, de me connecter à mon service informatique du travail depuis chez moi, en sécurité. Et ce qui est assez intéressant, frappant ici, c'est que ces accès se trouvent en vente sur des cybermarchés criminels, et il y a une économie qui va capter les logins et les mots de passe, donc les identifiants, les mots de passe, pour se connecter à différents VPN.
6: Si je revends les informations de Marlène Duret sur le Darknet, combien ça vaut ?
1: Alors, de le savoir.
4: Pour les vôtres, je dirais que ça va dépendre de s'il y a votre carte bleue.
6: Alors, si elle est millionnaire, par exemple.
4: Ah, ça peut valoir un peu cher, on va dire 200, 300 euros, mais ça va surtout dépendre de ce que l'on compte en faire. C'est-à-dire que si je suis un cybercriminel et que je veux pêcher au chalut, j'achète des grandes bases, et ça ne coûte pas très cher, les informations sont
6: fiables. C'est des achats de gros, en fait, c'est ce que vous dites.
4: Exactement. Par contre, si je veux cibler une personne publique, et dans ce cas-là, faire un profil...
6: Si je veux cibler Kylian Mbappé, l'exemple. Voilà.
4: Et bien, dans ce cas-là, ça va coûter beaucoup plus cher, parce qu'il va falloir trouver ses entrées particulières et personnelles dans les différentes fuites de données, les croiser, et de là, faire un profil. Pourquoi ? Pour pouvoir faire des arnaques qui sont sur mesure.
6: Raphaël Stainville.
2: Oui, il y a quelque chose qui m'inquiète éminemment, c'est que le hacker qui a revendiqué cette attaque nous explique que ce piratage a eu lieu en juin. Comment expliquez-vous que la Direction Générale des Finances Publiques, le gouvernement, n'ait communiqué qu'à partir du moment où ce hacker ait revendiqué cette attaque? Et deuxième chose, il semblerait que ce même hacker... Et également, c'est lui qui le revendique sur Twitter, parce qu'il a un compte officiel, c'est quand même assez sidérant, revendique une autre attaque ces derniers jours, avec 2 millions de fichiers cadastraux qui ont été également pillés à ce même site, enfin sur un serveur de la Direction Générale des Finances Publiques. Et comment expliquez-vous ce retard dans la réponse du gouvernement?
6: Normalement, c'est 3 jours, crois, pour prévenir les victimes, 72 heures.
4: Alors, selon le règlement européen pour la protection des données personnelles, effectivement, il y a des procédures qui doivent être mises en place. À l'heure actuelle, ce que l'on peut imaginer, c'est deux scénarios. Un, que la DGFiP n'ait pas réalisé cette fuite de données, et donc que ce soit le cybercriminel qui leur apprenne qu'il y avait une fuite de données. Et puis la deuxième hypothèse, c'est qu'il y a un consensus qui permette une enquête et qui fait qu'en fait, ils attendaient le dernier moment, peut-être pour saisir, arrêter le suspect, et ensuite annoncer qu'il y avait...
2: Mais ce laps de temps est immense, c'est-à-dire qu'on parle d'une fuite de données qui date de juin, sachant que ils ont eux-mêmes, la Direction Générale des Finances, à identifier cette intrusion. Donc il y avait quand même une menace, et pour autant, malgré les 5000 informaticiens qui travaillent à Bercy, aucun n'a été à même de réaliser. C'est quand même, il y a une faille
6: Mais tout va bien, parce qu'Amélie Verdier, la directrice des finances publiques, s'est excusée ces derniers jours, sans donner d'explication valable. Voilà, donc tout va bien dans le meilleur des mondes, Raphaël Stainville. C'est quand même sidérant.
2: Comment ça a pu échapper à la vigilance et à la...
4: Alors, ce qu'il faut bien comprendre, c'est que quand on protège une forteresse, on a à la fois des éléments actifs et puis des signaux faibles. Donc la sortie, normalement, de autant de fiches devrait ne pas être un signal faible. Pour autant, est-ce qu'il a été repéré? Est-ce qu'il n'a pas été repéré? Ça, c'est l'enquête qui le dira. Au jour d'aujourd'hui, effectivement, on peut considérer qu'il y a un délai qui est anormal entre le moment de l'attaque et la déclaration par la DGFiP, et qui a certainement été d'ailleurs court-circuitée par celle du cybercriminel. La DGFiP transmettra ces informations.
6: Benoît Grunemwald, vous restez avec nous. Adrien Matou, directeur adjoint de Marianne, a une question.
5: Oui, la France est devenue le deuxième pays au monde le plus touché par les fuites de données. Il y a 23,5 millions de comptes qui ont été compromis rien qu'au premier trimestre 2026. Est-ce que c'est parce qu'on est plus ciblé que d'autres pays, ou est-ce que c'est parce que notre niveau de défense est tout à fait insuffisant?
4: Alors, il y a plusieurs éléments dans cette lecture d'un classement qui souvent d'ailleurs sont effectués par des sociétés privées. Je pense qu'il faut les prendre avec des pincettes. Ouais. En tout cas, ça n'exclut pas et ça n'enlève rien au fait que la France est particulièrement victime de fuites de données. Ça c'est évident. Il y a deux choses pour moi. La première, c'est que notre pays est extrêmement numérisé. Nous avons beaucoup de services qui nous demandent de nous connecter. Une de mes filles, 12 ans, rentre au collège. Il lui faut l'ENT. Donc, pour aller se connecter à l'ENT, il lui faut une adresse email. Donc, un login, un mot de passe. Un login, un mot de passe sur l'ENT.
6: L'ENT, c'est quoi ?
4: L'ENT, c'est, vous savez, le web collège, ça permet d'accéder aux devoirs en ligne. Donc sans ça, on n'a pas ses devoirs. Et il se trouve qu'à 12 ans, elle a déjà, pour le loisir, pour le travail, l'école, elle a déjà une cinquantaine de comptes. Donc il lui faut une bonne hygiène numérique. Et on y reviendra certainement parce que ça peut nous manquer. Donc cette numérisation du pays implique qu'il y a forcément des vulnérabilités qui vont faire que les bases de données peuvent fuiter. Et puis d'autre part, le RGPD, on en discutait, fait qu'il y a un effet d'annonce. Alors même si dans le cas présent, celui-ci est à creuser, cet effet d'annonce, les sociétés doivent, pour peut-être limiter les amendes ou ce qui pourrait les conséquences de leur fuite de données, doivent signaler leur fuite de données. Ce qui n'était pas le cas avant, et même après l'application du RGPD.
5: Ça arrivait peut-être avant, mais on ne le savait pas, en fait.
4: Exactement. Ouais. Donc, les fuites de données étaient certainement présentes. Alors, moi, je pense notamment, alors c'est moins important, bien entendu, que la DGFiP, mais je pense à un nombre très, très important de forums. C'est-à-dire qu'au début d'Internet, vous aviez une passion, et bien, vous montiez un forum. Et là, sans hygiène informatique correcte, vous mettiez votre vrai nom, votre prénom, votre adresse email que vous utilisiez pour aussi communiquer avec les impôts, avec la famille, avec tout le monde, acheté sur Internet. Et ce forum, maintenu par des amateurs, certainement pas amateurs informatiques et cybersécurité, faisait qu'il se faisait poutrer, donc que les informations partaient. Et là, vous aviez aucune information, aucun moyen de vous protéger. Et encore une fois, si vous, en plus, vous n'avez pas la bonne habitude de dissocier vie privée, vie avec l'administration et puis tout ce qui est marketing, malheureusement, les informations se retrouvent dans la nature.
6: Alors, j'aimerais qu'on parle avec vous, Benoît Grunemwald, de l'aspect hygiène numérique. Alors, très concrètement, on nous répète ad nauseam qu'il faut par exemple avoir 3 adresses mail, une pour le travail, l'autre pour les loisirs, l'autre pour je ne sais quel domaine, l'administration. Est-ce que ça suffit pour éviter le piratage ou bien pour limiter les dégâts plutôt ? Benoît Grunemwald.
4: Alors, vous l'avez bien dit, et comme on le rappelait au début de cette émission, la sécurité à 100% n'existe pas. Et c'est ce niveau de vigilance élevé qui va faire que l'on sera à la fois moins une cible, et si jamais on est une cible, les cybercriminels peuvent passer à une autre personne parce qu'on devient trop compliqué pour eux. Et avoir 3 emails...
6: D'accord, ça peut les décourager
4: bien entendu.
6: Si on voit qu'on a une hygiène numérique, en tout cas.
4: Exactement, c'est comme si vous avez une tentative de cambriolage, ils voient votre appartement, votre maison, serrure 3 points, volet, alarme, ils vont passer à une cible plus simple. Et donc ces 3 emails sont importantes parce qu'elles vont permettre de dissocier votre vie numérique. Vous n'êtes pas obligé, par exemple, sur un site pour du hobby, de mettre votre vrai prénom, votre vrai nom, et puis surtout une adresse email qui contiendrait votre nom, point, votre prénom, @, votre fournisseur d'accès Internet, par exemple. Vous pouvez tout à fait vous inventer une identité. Et ça va permettre que si vous recevez un email, par exemple, de livraison sur l'adresse email qui vous sert à discuter avec l'administration, vous savez d'ores et déjà que c'est un faux. Parce que ce n'est pas l'adresse email que vous utilisez pour passer commande et ou pour recevoir des newsletters si vous aimez, par exemple, les vêtements.
6: On a découvert avec effroi, il y a quelques années, qu'une majorité de Français disposait de mots de passe très friables, on va le dire comme ça. Le mot de passe le plus répandu, c'était 1, 2, 3, 4, chez beaucoup de Français. Enfin, on marche sur la tête. Est-ce qu'il y a quand même, vous qui êtes expert en cybersécurité, Benoît Grunemwald, est-ce qu'il y a quand même du mieux dans l'éducation numérique ou bien on n'a pas fait beaucoup de chemin ? Par exemple, moi, ma mère, je suis persuadé que son mot de passe, c'est sa date de naissance. Je vais vous le dire comme je le pense.
4: Alors, je pense qu'il y a des efforts qui ont été faits, peut-être pas sur toutes les populations. Oui. Donc, il faut certainement que votre mère et la mienne soient plus attentives aux conseils qu'on leur donne. Et pour ça, la mienne a pris des bonnes mesures. Elle a un gestionnaire de mot de passe.
6: D'accord. Et alors ça, c'est simple à installer?
4: Alors, c'est extrêmement simple à installer, extrêmement simple à utiliser. Généralement, ça se déverrouille notamment sur le smartphone, soit par la reconnaissance faciale, soit par l'empreinte digitale. Et surtout, c'est lui qui fait le travail. C'est-à-dire que c'est lui qui va créer les mots de passe compliqués, uniques, les enregistrer, les sauvegarder et ensuite faire en sorte qu'il les remplisse à notre place dans les sites.
2: Ce gestionnaire de mots de passe, comment garantir qu'il soit pour le coup inviolable?
4: Eh oui. Eh bien, on est encore sur ce 100% qui n'existe pas, mais il vaut mieux avoir un gestionnaire de mots de passe potentiellement piratable que ces mots de passe dans un Word, dans un fichier Excel ou en clair sur son ordinateur.
6: Bon, c'était passionnant. Merci Benoît Grunemwald, expert en cybersécurité pour la société ESET. Merci infiniment d'avoir été avec nous en studio. Il est 13h30.
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1: Toute l'actualité de ce lundi 17 août sur Europe 1, c'est avec vous Charles Lullier.
6: Oui, la visite très tendue ce matin pour Sébastien Lecornu en Gironde. Le Premier ministre s'est rendu au Porge où il a été hué par plusieurs dizaines de manifestants. Seconde étape de la visite à quelques kilomètres à Mérignac, une table ronde a été organisée avec un objectif, évoquer la reconstruction des zones touchées par les incendies. Nous en parlions à l'instant, c'est aujourd'hui que les victimes de la cyberattaque contre le site des impôts vont recevoir un SMS. Près de 680 000 personnes concernées au total. Une cellule de crise a été convoquée aujourd'hui par Matignon. Et puis, 6 départements du Sud-Est restent en vigilance orange canicule aujourd'hui. L'Ardèche, la Drôme, le Gard, le Vaucluse, le Var et les Bouches-du-Rhône. La baisse des températures se poursuit. Il faudra par contre quelques jours. La natation française termine à la 4e place des championnats d'Europe à Saint-Denis. Bilan, 11 médailles, dont 4 titres. Léon Marchand a brillé sur 200 mètres papillon et 400 mètres nage libre aux côtés de Marie-Ambre Molu, sacrée sur 100 mètres d'eau. Puis en championnat d'athlétisme à Birmingham, petite déception, aucune médaille d'or côté français.
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1: Bon début d'après-midi avec nous sur Europe 1 jusqu'à 14h. Donc nous sommes avec Charles Lullier et ses débatteurs, le directeur adjoint de la rédaction du JDD, Raphaël Steinville, mais aussi Adrien Matou, directeur adjoint de Marianne. On va continuer à décrypter l'actualité. Alors après la cybercriminalité, les incendies peut-être?
6: Oui, tout à fait, Marlène Duré, avec une visite extrêmement tendu en Gironde ce matin pour Sébastien Lecornu. Je vous propose d'écouter l'ambiance peut-être pour capter ce qu'il s'est passé. Voilà. C'était ce matin. Voilà. On a tout à fait distingué Adrien Matou et Raphaël Steinville, ce qu'ont déclaré et crié même les habitants du Porge. Le Porge, village meurtri, presque 280, 180 pour être exact, habitations détruites. Bon, alors, Sébastien Lecornu, hué au Porge, cela signifie que pour une partie des sinistrés, l'État n'a pas été au rendez-vous face aux incendies. Est-ce que cet accueil, Raphaël Steinville, Adrien Matou, a été finalement est mérité pour Sébastien Lecornu? Fallait s'y attendre, hein, j'ai envie de dire, non?
2: Oui, c'était d'abord un accueil qui était attendu. Je pense que si Sébastien Lecornu a pris soin de ne pas officialiser un rendez-vous, un bain de foule avec les habitants du Porche, c'est qu'il s'attendait à cette confrontation houleuse, parce que effectivement, pour beaucoup d'entre eux, ils se sont sentis abandonnés par l'État au moment où la situation était critique pour eux. Donc il y a un ressentiment qui était évident, et peut-être que la manière de procéder de Sébastien Lecornu, privilégiant finalement une rencontre avec les élus et les responsables économiques de la région.
6: C'est une déconnexion, selon vous?
2: A suffi à attiser encore davantage la colère, alors qu'ils avaient fait l'effort de l'attendre et qu'ils patientaient pour, en tout cas le disent-ils, pouvoir échanger avec le Premier ministre.
6: Oui, tout à fait. Adrien Matou.
5: Alors, il faut quand même bien expliquer ce contexte très particulier du Porge.
6: Oui.
5: Parce que nous, à Marianne, on avait fait un reportage là-bas. C'est donc un petit village qui est pas loin du Cap Ferré, mais qui n'a pas du tout le même niveau de vie, évidemment, que le Cap Ferré. Uh-huh. C'est des habitants, voilà, le mètre carré, je crois, entre 3 500 et 4 000 euros le mètre carré. Évidemment, le Cap Ferré, c'est 15 à 20 000. Uh-huh. Et donc, c'est des gens qui sont souvent des personnes modestes et qui ont perdu leurs habitations. Vous le disiez, 280 maisons brûlées.
6: Il y a eu une polémique, effectivement.
5: Voilà. Et donc, il y a eu une polémique sur fond de lutte des classes. D'ailleurs, ce terme de lutte des classes est utilisé par les habitants que nous avons rencontrés. Parce que le Cap Ferret est quasiment intact, a été protégé, et eux estiment qu'on a laissé brûler leur village. Alors évidemment, la réalité n'est pas aussi simple.
6: Bien sûr.
5: Nous, notre enquête a montré qu'il y a tout un tas de facteurs. Par exemple, le Porche, donc c'est quelques milliers d'habitants. Le Cap Ferret en été, il y a plus de 5000 personnes. Mmh. Donc on peut comprendre que les autorités, dans l'urgence...
6: C'est 3700 habitants,
5: voilà,
6: le Porche.
5: 3700 contre 100 000. Mmh. Ensuite, il y a une seule route, évidemment, qui relie la presqu'île du Cap Ferret à la terre. Donc, si cette route est cernée par les flammes, les gens sont coincés. Ensuite, il y a une différence de doctrine. Les pompiers des Landes, au contraire de ceux de... Les pompiers des Landes vont chercher le feu, les pompiers de la Gironde attendent sur la ligne de feu. Donc, il y a tout un tas de facteurs qui expliquent...
6: Et donc, ça compte dans ce qu'on a entendu, dans l'extrait sonore sur CV. Il y a un peu de ça quand même, effectivement, Adrien Matou.
5: Disons que... On peut tout à fait comprendre que des personnes qui ont perdu leur maison a brûlé, et à côté, ils voient des gens beaucoup plus riches qu'eux, dont non pas la maison, mais souvent la résidence secondaire a été laissée intacte, on peut comprendre qu'il y ait du ressentiment. Après, il faut remettre les choses en perspective. D'ailleurs, je crois que le Premier ministre a parlé de récits complotistes. Il ne faut pas partir dans la théorie du complot sur les riches qui ont été protégés, les pauvres qui ont été sacrifiés. Ce n'est pas le cas, mais on peut comprendre la colère de ces habitants.
6: Raphaël Stainville.
2: Lorsque Sébastien Lecornu dit tout à l'heure qu'il fera toute la transparence, minute par minute, heure par heure, sur les circonstances qui ont conduit les pompiers à conduire telle ou telle opération, on voudrait bien le croire. Mais là où c'est un petit peu contredit par une autre réalité qui n'a rien de complotiste, c'est lorsque le ministre de l'Intérieur, devant les pompiers, voilà quelques jours, s'exprimant en off, sans les caméras, mais avec les représentants syndicaux des pompiers, exprime contre le discours officiel qui voulait que tout avait été mis en œuvre pour lutter contre les incendies et la réalité, il y avait, ce sont ses mots, une posture. Ils étaient tous dans la posture. Je pense que les habitants de ce village des Landes on ça en tête en réalité. Il y a aussi ce fait que d'un côté il y a une parole publique des politiques qui se veut rassurant, qui exprime le fait que tout a été mis en œuvre, que tous les moyens ont été mobilisés pour circonscrire les incendies. Et puis une autre réalité, c'est l'absence de moyens. C'est des promesses qui n'ont pas été tenues. C'est au lendemain de l'incendie de 2022, des engagements extrêmement forts qui avaient été pris par l'État et notamment par Emmanuel Macron, s'engageant à renouveler la flotte des Canadair, à créer une piste pour à Mont-de-Marsan. Et tout ça a été abandonné. Donc il y a aussi ça dans la détresse de ces habitants, cet aspect politique des choses.
6: Ce sentiment d'abandon, ce sentiment de colère, eh bien, on le retrouve dans ce témoignage de Caroline, l'une des sinistrées du Porche. Elle répondait à Charles Bouchain, notre envoyé spécial.
21: Bah, ça montre tout le mépris qu'il peut avoir pour des petits gens comme nous, d'un petit village du Porche au milieu de la Gironde, tout simplement, qui sait très bien qu'on est en colère et il n'y aurait pas eu les réponses adéquates à nous donner. Donc non, c'est pas positif, ça nous démontre juste qu'il va falloir qu'on se débrouille tout seul, comme toujours. Voilà. Nous, on est victimes, en fait, et on va être victime du temps et victime du temps que les assurances voudront bien indemniser, des entreprises qui pourront reconstruire en sachant qu'avec tout ce qu'il y a de détruit, enfin, c'est monumental ce qu'il y a à faire.
6: Voilà, Caroline au micro de Charles Bouchain. Cela ne vous a pas échappé, Adrien Matou, Raphaël Stainville. Il sera question à l'Assemblée nationale à la rentrée, en tout cas de la sécurité civile. On nous dit qu'il faudra 1 milliard d'euros. C'est un projet de loi, hein, effectivement. 1 milliard d'euros, on les prend où alors? On le prend où ce milliard d'euros, Adrien Matou?
5: Les débats ont été lancés par le ministre de l'économie il y a quelques jours. Il y a une problématique extrêmement forte en France qui est que nous sommes un pays extrêmement endetté avec un déficit qui est prévu à plus de 5% du PIB, largement plus même. Nous sommes aussi un pays où il y a énormément de taxes et d'impôts, donc on ne peut pas... en tout cas, la marge de manœuvre est très réduite pour augmenter les taxes et les impôts.
6: Yannick Neudeur nous dit qu'il voudrait, en tout cas, taxer les paquets de cigarettes. Ça rapporterait 300 millions d'euros par an.
5: Oui, alors on va pas combler le trou du déficit en taxant les paquets de cigarettes, pourquoi pas. Il y a cette piste qui a été lancée par le ministre de l'économie, hein, de moins indexer sur l'inflation les pensions des retraités les plus aisés. Mmh. Bon, en réalité, il y a un consensus économique hein, sur le fait qu'aujourd'hui, s'il y a une partie des dépenses sur lesquelles on peut progresser, c'est les retraites, parce qu'elles pèsent d'un poids mmh. énorme, et qu'on pourrait, de manière assez indolore socialement, baisser un petit peu cette dépense-là. Oui. Mais cette piste, qui fait l'objet d'un quasi-consensus économique, fait au contraire l'objet d'un quasi-consensus politique pour dire qu'il ne faut surtout pas le faire, parce que ce sont les électeurs mmh. les plus nombreux et les plus mobilisés.
8: Voilà, effectivement. Alors, je reviens à ce qu'on disait, hein, ce projet de loi pour la sécurité civile, parce qu'on a aussi des problèmes de moyens aériens, avec la moitié de la flotte hein, quasiment en maintenance. Mmh. Bon... Ça, effectivement, Raphaël Steinville, il y a un chantier énormissime qui attend eh bien, l'exécutif, quand même. Parce que, bon, même si on nous dit que du matériel plutôt nouveau va arriver dans les prochaines années, en attendant, la maison brûle.
2: Oui, la maison brûle, mais si l'on veut prévenir, justement, nous prévenir de ces méga-feux qui sont de plus en plus fréquents, il faut aussi insister sur la prévention, et cela passe... par la création de pare-feux, on l'a vu, et on a vu des habitants qui prenaient l'initiative sans attendre finalement les autorisations administratives, parce que s'il fallait passer par la voie légale, ce sont parfois des mois, sinon des années avant d'avoir des réponses et des autorisations.
8: Est-ce que c'est faisable, Raphaël Steinville, avant la présidentielle là,
2: Mais en fait, ce que je pense, c'est qu'il faut en finir avec un certain nombre de lourdeurs administratives, il faut en finir aussi avec... parfois un écologisme qui tétanise les politiques dans les actions qu'il serait nécessaire justement pour se prémunir de ces risques d'incendie.
8: Bon, selon vous, c'est faisable avant la présidentielle ou pas de débloquer ce milliard d'euros pour la sécurité civile, vu le contexte dont parlait Adrien Matou? Parce que le risque, c'est de se retrouver avec, je ne veux pas être oiseau de mauvais augure, mais il y a l'été 2027 qui va arriver très rapidement. Il y a fort à parier pour qu'il y ait encore des incendies.
2: La sécurité civile, c'est les parents pauvres du ministère de l'Intérieur. Regardez aussi les revendications qui sont absolument légitimes aussi des pompiers, de la police. Donc, moi, je crains que malheureusement, s'ils arrivent à 600 millions d'euros, ce sera déjà une petite victoire.
8: Au niveau de la communication, parce que c'est aussi l'heure du bilan, hein, messieurs Steinville et Matou, on a eu la préfète de Gironde qui, en plein cœur du mois de juillet, a déconseillé aux touristes de se rendre dans ce département. On a eu la ministre de l'écologie, Monique Barbu, qui était dans sa maison de vacances du Var pendant ces incendies. Est-ce que tous ces signaux, alors que la France brûlait et que la Gironde faisait face à ces méga-feux, est-ce que tous ces signaux envoyés ont été les bons? Raphaël Steinville.
2: On a eu aussi un président qui s'étonnait de ne pas voir voler les canadaires pendant la nuit, alors que ce n'est pas possible. Donc vous voyez les limites du politique et les failles, les carences sont extrêmement nombreuses. Mais ce qui est étonnant, c'est que vous évoquez justement Monique Barbu, qui aujourd'hui même à la une de Libération, se défend d'avoir passé son été sur un transat, mais qui est absente de ce déplacement aux côtés du Premier ministre ce matin même. Il y a un certain nombre d'erreurs et de messages politiques qui sont envoyés qui me semblent très contradictoires et en tout cas très néfastes.
8: Alors, je vais vous citer une perle. Monique Barbu, chez nos confrères de BFM, il y a quelques minutes, quelques dizaines de minutes. Alors, je vais citer la ministre de l'écologie. LFI est le parti qui intègre le plus la question du climat dans ses positions. Monique Barbu, ministre de l'écologie, LFI est le parti qui intègre le plus la question du climat dans ses propositions. Voilà. Alors, est-ce qu'une ministre en exercice devrait dire ça? Raphaël Steinville, Adrien Matou, vous souriez. Vous riez jaune, sans doute.
5: Elle devrait dire ça si elle était ministre insoumise. Le problème, c'est qu'elle est dans un gouvernement qui combat la France insoumise. Après, c'est un personnage particulier, hein, cette ministre. On se rappelle de ses premières déclarations.
8: La clim ne va pas empêcher les forêts de brûler.
5: Pendant la crise de la clim, elle avait eu des déclarations un petit peu lunaires. Alors, on sait qu'elle a proposé au président de démissionner et qu'il lui a demandé de rester. Oui. Mais elle est très en retrait.
8: D'ailleurs, ça fait beaucoup de bourre, hein, vous ne trouvez pas?
5: Elle a envoyé un de ses ministres délégués accompagner Sébastien Lecornu sous prétexte que c'était lui le spécialiste des forêts, voilà.
8: Tout à fait.
5: Mais bon, c'est quand même un petit peu bizarre. Honnêtement, moi je ne comprends pas trop pourquoi le président a à ce point insisté pour qu'elle reste ministre. Parce que de toute évidence, bon, sans vouloir la charger, ce n'est pas une politique. Elle n'a pas de sens politique très, très développé. En témoigne cette dernière déclaration sur la France Insoumise.
8: Raphaël Steinville, LFI est le seul parti qui intègre la question du climat dans ses propositions.
5: Celui qui l'intègre le plus, peut-être pas le seul, je crois.
8: Celui qui l'intègre le plus, effectivement.
2: Mais ce n'est peut-être pas faux, par ailleurs.
5: Oui, c'est vrai.
2: Ce n'est pas faux. En revanche, c'est aussi une vision, une philosophie politique et un écologisme radical qui n'est pas sans conséquences. Donc, il faut dire absolument tout. Lorsque l'on veut défendre le climat et le souci de notre planète, il faut voir que certains, dans leur engagement politique, pratique une écologie punitive, et c'est aussi le cas de la France Insoumise.
8: Et rapidement, il nous reste une minute avant de se retrouver juste après, mais quand Emmanuel Macron, qui doit rencontrer les sinistrés du Var cet après-midi, et les maires des communes sinistrées, quand Emmanuel Macron les reçoit, ces maires, à Brégançon, c'est-à-dire qu'il ne se déplace pas dans leurs communes respectives aux maires, mais qu'il les reçoit à Brégançon. Y a-t-il une sorte d'indécence, ou bien vous trouvez ça tout à fait normal et vous n'avez rien à dire?

0: qui serait Brégançon ou ses annexes avec
1: la lanterne
0: exactement.
2: Bon, très bien, merci beaucoup. Vous restez avec moi, messieurs. Nous poursuivrons ce débat, non pas sur les incendies et leur gestion, mais sur le Rassemblement National, qui veut constituer un groupe politique au Sénat, ce qui serait une première, car vous le savez, la moitié du Sénat se renouvelle ses sièges. Ce sera en septembre, et nous allons parler de ce Rassemblement National. En a-t-il les moyens, les capacités? C'est dans un instant.
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3: 13h48, merci d'avoir choisi Europe 1 pour vous accompagner. Europe 1 Info, suite et fin, avec vous, Charles Villiers, entouré de vos débatteurs du jour, Adrien Matou et Raphaël Steinville.
2: Adrien Matou et Raphaël Steinville qui m'accompagneront jusqu'à 14h, donc encore pendant 12 minutes. Alors, je le disais tout à l'heure, la moitié du Sénat renouvelle ses sièges en septembre. Le Rassemblement National veut constituer un groupe politique, ce qui serait une première. Alors, en a-t-il les moyens? Je vais quand même rappeler qu'actuellement il y a trois élus et trois sénateurs RN. Pour constituer un groupe, il en faudrait 10 minimum. Alors, en a-t-il les moyens? Je vous pose la question à tous les deux, Raphaël Steinville et Adrien Matou, parce que le RN dispose de 57 mairies, de 222 conseillers régionaux. C'est un suffrage indirect. Les grands électeurs qui vont participer au scrutin peuvent-ils faire pencher la balance, j'entends les grands électeurs Rassemblement National? Raphaël Steinville.
0: À l'aune de la percée que le RN a enregistrée lors des dernières municipales, compte tenu aussi de leur alliance avec l'UDR, et du fait aussi qu'un certain nombre, notamment dans le Sud-Est, un certain nombre d'élus LR sont en passe de nouer des accords avec le RN ou l'UDR pouvoir finalement candidater sur leur liste, il est possible effectivement, notamment dans le Sud-Est, qu'ils parviennent à obtenir suffisamment de grands électeurs pour être en capacité de constituer un groupe au Sénat. Donc oui, moi je pense que cette perspective, elle est possible.
2: Adrien Matou.
13: Oui, alors au sein du parti, ils sont plutôt optimistes. Ils tablent entre 9 et 13, donc ça laisse beaucoup de possibilités. En réalité, c'est vraiment le troisième tour des municipales, et notamment peut-être la partie invisible

0: des conquêtes du RN au municipal. C'est-à-dire qu'on a bien vu qu'ils ont engrangé un certain nombre de mairies, mais il y a aussi beaucoup d'endroits où il y a des maires sans étiquette qui ont été élus en échange d'un vote favorable bien au sûr. Sénatorial. Et c'est là qu'on va pouvoir le voir. Il faut toujours rappeler qu'au sénatorial, 95% des électeurs sont des conseillers municipaux. Donc des personnalités souvent sans étiquette, la plupart du temps en fait, élues dans de petites communes, qui pourrait du coup bah, permettre au RN d'avoir accès à ce groupe et donc de s'institutionnaliser, ce serait vraiment un succès considérable pour eux.
1: Sur ce que disait fort justement Raphaël Steinville, Adrien Matou, j'aimerais vous entendre sur l'UDR d'Éric Ciotti, donc le maire de Nice. Dans le JDD, Éric Ciotti rappelait finalement sa stratégie d'être aux côtés du Rassemblement National. Peut-il, comme le disait Raphaël Steinville, lui donner un coup de main, finalement faire l'appoint, comme on pourrait le dire de manière un peu familière?
0: Bah, il lui donne déjà un coup de main.
1: Oui.
0: De fait, le RN, qui a toujours été un parti plutôt isolé, désormais a un allié. Mmh. Donc déjà, ça change tout. Ensuite, il y a un coup de main un peu sociologique. C'est-à-dire que les cadres de l'UDR viennent souvent de LR, sont souvent d'une sociologie plus bourgeoise, des gens plus CSP+, qui parfois apportent leurs compétences techniques. Mmh. Donc ça, c'est aussi une aide pour le RN. Et enfin, il y a ce contexte très particulier du Sud-Est, notamment des Alpes-Maritimes, où en gros, toute la stratégie d'Éric Ciotti, qui pourrait du coup y arriver grâce à sa conquête de la mairie de Nice au printemps, qui est d'attirer les membres de LR du Sud-Est en leur disant « Regarde, moi, en fait, j'ai eu de l'avance ». Parce que j'ai déjà fait le pas vers le RN. Maintenant, quitte LR, ce parti agonisant en train de se casser la figure, et rejoins l'UDR dans la grande alliance de l'Union des droites. Alors même si le RN ne parle pas d'Union des droites, c'est ça la subtilité. Mais du coup, Éric Ciotti est évidemment d'une grande aide pour le RN. Maintenant, on verra lors des sénatoriales en quelle mesure la force d'appoint est grande.
1: Et dans les Alpes-Maritimes, donc chez Éric Ciotti, il y a 5 sénateurs qui sont renouvelables, effectivement. Et ce sont des LR, effectivement. Est-ce que
0: il y a beaucoup d'élus qui ont déjà annoncé qu'ils tournaient Kazakh et qui rejoignaient l'UDR, et donc qui quittent LR pour s'allier avec le RN quelque part.
2: Et des grands électeurs, ça a été dit par Adrien, des grands électeurs qui, notamment, ont pu voir leur élection assurée lors des dernières municipales parce qu'ils avaient, sans l'assumer publiquement, mais passé des sortes de pactes. De sorte qu'il n'y avait pas de liste UDR ou RN face à eux, leur permettant de franchir le second tour qui aurait été probablement plus compliqué si d'aventure ils avaient eu un candidat de l'UDR ou du RN.
1: A-t-il les moyens de faire élire un sénateur UDR, Éric Ciotti, chez lui?
2: Oui, bien sûr. Bien sûr, aujourd'hui, c'est une quasi-certitude.
1: Alors, j'aimerais aussi qu'on évoque les possibilités qui pourraient s'offrir au Rassemblement National. Si le RN constitue un groupe, on n'y est pas encore, mais effectivement, comme le disait Adrien Matou, c'est en bonne voie. Si le RN constitue un groupe, comment pourraient évoluer les rapports avec Gérard Larcher? On rappelle que Gérard Larcher, cela fait rire Monsieur Matou, on rappelle que Gérard Larcher avait déclaré lors de la campagne des municipales que tout élu LR qui ferait alliance avec le RN serait exclu. On comprend donc des Républicains. Est-ce que ça peut donner le ton, Raphaël Steinville, Adrien Matou, de ce que serait une éventuelle cohabitation? Adrien Matou.
0: Alors, il faut quand même garder la mesure des choses. C'est-à-dire qu'aujourd'hui, il y a 8 groupes au Sénat. Si le RN avait un groupe, donc ce serait le 9e, avec un effectif quand même assez réduit.
1: Oui.
0: Donc, on n'est pas non plus dans une confrontation équilibrée, entre guillemets.
1: Ne surcotons pas les choses, c'est ce que vous dites.
0: Après,
1: d'accord.
0: Après, alors, je ne suis pas sûr que ça change les rapports avec Gérard Larcher, parce que Gérard Larcher fait partie de cette droite qui, en gros, est encore sur la doctrine du cordon sanitaire. Donc, il va refuser, je pense, jusqu'au bout de s'allier avec le RN. En revanche, pour le RN, c'est vraiment au niveau matériel une évolution considérable. C'est-à-dire qu'ils auront des locaux, ils auront plus de moyens pour embaucher des collaborateurs. Et surtout, quand vous avez un groupe, vous avez, entre guillemets, droit à des choses réglementées. C'est-à-dire que vous pouvez poser une question d'actualité quand le gouvernement vient au Sénat.
1: Il y a une visibilité aussi.
0: Voilà, vous avez une exposition. Et j'ai envie de dire, c'est quelque part peut-être le dernier palier pour s'institutionnaliser pour le RN. Parce que franchement, la vieille maison qui est le Sénat, il n'y a pas plus traditionnel, il n'y a pas plus républicain, etc. Donc le fait d'avoir un groupe sur le plan symbolique et pas seulement matériel, ce serait vraiment un symbole très fort.
1: En septembre, on sera à 7 mois de la présidentielle. Est-ce que ça peut donner, Raphaël Steinville, le ton également? J'entends en cas de scénario d'un groupe RN au Sénat.
2: En réalité, pas tout à fait, parce que on comprend bien que si d'aventure le RN parvenait à constituer un groupe, il serait modeste et ça ne serait que la conséquence de quelque chose que tout le monde attend et a pu voir monter ces dernières semaines et derniers mois. Donc ça ne viendrait que
1: est-ce que ça peut contribuer à une normalisation et une dédiabolisation?
2: Alors je pense que la dédiabolisation pour partie elle est achevée. Manquait peut-être justement la notabilisation de ce parti. Et c'est vrai que de compter des sénateurs, d'avoir un groupe de sénateurs, d'être reçu, comme on l'a vu il y a quelques semaines, ou en tout cas que des dîners entre Marine Le Pen, Jordan Bardella et des grands patrons du CAC 40 deviennent une information officielle assumée par tel ou tel patron. Oui, ça contribue encore davantage, je pense, à notabiliser, crédibiliser faire que cette histoire de diabolisation soit presque une histoire ancienne pour le parti.
1: Alors, lors des votes clés, c'est vrai qu'on fait un peu des, comme on dit familièrement, des châteaux en Espagne. Si le RN a un groupe, est-ce que la frange, j'entends la frange la plus à droite des LR au Sénat, ne serait-elle pas tentée finalement de regarder un peu à droite lors des votes de texte et des votes de texte importants? Est-ce que ça c'est possible ou pas, Adrien Matou?
3: C'est déjà arrivé à l'Assemblée, hein. Les LR et le RN ont déjà voté des textes, notamment sur les questions d'immigration et de sécurité, qui sont, on le sait, en fait, la jonction idéologique entre les LR et le RN. C'est déjà arrivé. La question.
1: Est-ce que ça peut créer une scission?
3: J'allais y venir. Il y a un espoir plus important au sein du RN qui est de détacher carrément des sénateurs de LR. Alors, je sais même qu'ils ont des espoirs sur certains sénateurs centristes. Donc là, on serait à un cran au-dessus par rapport à des votes.
2: Mais d'ailleurs, c'est précisément ce qui s'est passé à l'Assemblée nationale. Le fait que le Rassemblement national ait compté un certain nombre de députés a permis des échanges d'autant plus importants avec notamment LR. Et c'est comme ça, d'ailleurs, que Éric Ciotti, dans son livre Je ne regrette rien, raconte ses premiers échanges avec Marine Le Pen jusqu'à cette conclusion et cette alliance formée au lendemain des européennes.
1: Raphaël Steinville, Adrien Matou, merci beaucoup d'avoir été parmi nous en cette mi-journée. Marlène Duret, je crois qu'on reste ensemble.
4: Oui, on va se retrouver ce soir 19h, pour Europe 1 soir.
1: 21h, Europe 1 soir, effectivement, j'en serais ravi. Merci Marlène, à tout à l'heure.
4: Allez, bonnes vacances à vous qui nous écoutez, ou bon travail, ou bonnes activités cet après-midi. Vous restez avec nous dans un instant au cœur du crime, avec la voix cultissime de Serge Sauvion, la doublure voix d'un célèbre lieutenant de police. C'est jusqu'à 15h sur Europe 1, et juste après, les faute 14h.
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16: 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Bonjour Wallis.
17: Bonjour Marilyn, bonjour à tous. Sébastien Lecornu, face à la colère des sinistrés en Gironde. Le locataire de Matignon effectue en ce moment même une visite après le méga-feu qui a ravagé la région cet été. Il y a des enjeux de reconstruction, a indiqué le Premier ministre il y a quelques instants. Des permis de construire, c'est l'information qu'on peut retenir de ce début d'après-midi, des permis de construire qui seront délivrés sous un mois pour une reconstruction à l'identique, a précisé Sébastien Lecornu tout à l'heure. L'incendie qui s'est déclaré jeudi dernier dans les Landes est désormais lui fixé. 1700 hectares parcourus, 250 personnes sont désormais autorisées à rentrer chez elles dans la commune de Luglon. De son côté, Emmanuel Macron va également consacrer une partie de sa journée aux leçons à tirer des incendies de l'été. Le président de la République reçoit cet après-midi au fort de Brégançon des maires des communes touchées par les feux du Var. Le Var justement placé en une nouvelle fois en alerte rouge aux feux de forêt aujourd'hui, tout comme les Bouches-du-Rhône et le département du Vaucluse. Les incendies touchent également nos voisins belges. 3000 hectares de végétation parcourus par les flammes dans la réserve naturelle des Hautes-Flagnes. C'est à la frontière avec l'Allemagne. Une commune tout près de la frontière est partiellement évacuée depuis hier soir. Les recherches, elles, se poursuivent autour de la baie de Cannes, dans les Alpes-Maritimes. Un homme de 24 ans est porté disparu, je le rappelle, après une collision hier soir entre deux bateaux de plaisance au large de Théoul-sur-Mer. Une dizaine de personnes éjectées en mer au total, 6 blessés hospitalisés, dont 4 en urgence absolue. Vous allez peut-être recevoir une information pas forcément très rassurante de la part des services de l'État aujourd'hui. Un message pour vous signaler que vous faites peut-être partie des usagers touchés par la cyberattaque contre l'administration fiscale fin juin. Près de 700 000 particuliers et professionnels sont concernés. L'actualité à l'étranger, les frappes s'intensifient entre la Russie et l'Ukraine. 6 personnes ont péri dans une frappe de missile ukrainien dans la région russe de Belgorod.
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16: Merci beaucoup Wallis, on vous retrouve dans 30 minutes pour le journal permanent. À tout à l'heure.
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16: Excellent lundi à toutes et à tous. Vous êtes sur Europe 1, en vacances, au travail ou sur la route, où que vous soyez, restez avec nous, c'est l'heure d'au cœur du crime. Des enquêtes racontées comme un roman noir par l'inimitable Serge Sauvion, la voix mythique de l'inspecteur à l'imperméable. Vous êtes au cœur du crime jusqu'à 15h sur Europe 1. Voici le premier épisode de votre après-midi. Mauvais timing. L'histoire commence avec deux assassins qui sont en fuite.
20: Savez-vous que plus d'un tiers des crimes et délits commis en France sont traités par la gendarmerie nationale ? Je m'appelle Yann Kermadec. Je suis commandant de gendarmerie. Je dirige une section de recherche dont la mission essentielle est une mission de police judiciaire. L'histoire que je vais vous raconter est une histoire vraie. Tous les faits sont réels et se sont déroulés en France. Seuls, les noms des personnes et des lieux ont été changés. L'autoroute serpente jusqu'à l'extrême bord de la colline abrupte. Par la fenêtre de la voiture, les deux assassins peuvent voir le fond bleu du port, entouré de falaises, où la petite cité méditerranéenne, blanchie à la chaux, avec ses toits d'ardoise, s'étend comme un Saint-Honoré émietté. Ils peuvent distinguer les petits bateaux de pêche amarrés dans l'eau, couleur pierre ponce, et les gens qui, semblables à des fourmis, vont et viennent sur les quais et sur les places. Kratov, l'homme qui a tiré le coup de feu mortel sur le diplomate en visite, tapote nerveusement le tableau de bord, et quand il prend la parole, Ses yeux et sa voix trahissent sa colère. Bon, bon, ils ne sont pas encore à nos trousses. Continuons. Vologhin, qui est entré dans les services secrets depuis un certain temps déjà, grogne et embraye. Son aspect physique, courtois et basané, correspond exactement à son humeur et à son tempérament. Ils feront bien de ne pas se mettre à nos trousses. Je leur réserve quelque chose. Khatov le regarde, exaspéré par ce ton de bravade. Boucle-la, veux-tu ? Bien sûr qu'ils vont nous poursuivre. Ils téléphoneront et la police se mettra en branle, et l'armée aussi, probablement. Vologhin conduit en se bagarrant avec le volant au lieu de le manœuvrer. Il évite de peu un jeune garçon qui tire un bœuf attelé sur le bas-côté de la route. Le garçon lui crie des injures et Vologhin les lui rend tout en appuyant sur l'accélérateur. « Cesse de te plaindre !» dit-il à Khatov. « J'ai roulé les autorités pendant 24 ans. Nous serons à la villa d'ici une heure. Si nous évitons les barrages !»« Quand on s'occupera d'installer les barrages, nous serons attablés au 21 dans la villa et je serai en train de te gagner ton argent. » Il rase une Mercedes venant en sens inverse et la force presque à quitter la route. Un coup de klaxon indigné se fait entendre. « Dourak !» grommelle Vologhin. « Mais nous avons 2 heures d'avance sur l'horaire !» dit Khatov d'un ton inquiet. « Le yacht n'arrivera qu'à 4 heures !» Vologhin regarde devant lui et évite de peu une ornière en faisant grincer les pneus. « Nous n'y pouvons rien » explique-t-il. « Nous avions ordre de lui tirer dessus dès qu'il débarquerait. C'est leur faute et non la nôtre si le yacht officiel avait 2 heures d'avance !» « Oui, mais c'est nous qui partirons !» Un vieillard qui marche sur le bord de la route manque d'être écrasé. Vologhin ne lui accorde pas un regard. « Pourquoi faut-il toujours que tu te fasses de la bile ? Pourquoi ?» Khatov n'en sait rien. C'est un anxieux. Il n'y peut rien. Pendant 2 jours, ils sont restés cloîtrés dans la sordide petite chambre meublée donnant sur le quai, et il s'est rongé les sangs. Puis, le yacht officiel est arrivé et a acheté l'ancre, et le diplomate est descendu à terre en compagnie d'un groupe de dignitaires moins importants. Les hommes des services secrets et les policiers en uniforme ont repoussé tout le monde sur le quai, et Vologhin, qui regardait par la fenêtre, a grommelé « Des valets, tous des valets, je voudrais leur envoyer une balle dans la nuque, à eux aussi !» Trempé de sueur, agité, Khatov l'a écarté pour passer le canon du fusil par la fenêtre, repérant sa victime grâce à la lunette de visée. Il a ainsi distingué le diplomate aussi nettement que si ce dernier était un acteur sur une scène. Khatov a amené le réticule sur la poitrine de l'homme. Et il a hésité. « Nous ne devrions pas faire ça », a-t-il chuchoté. « Nous sommes trop avance sur l'horaire. Nous allons être coincés pendant 2 heures dans cette villa déserte pendant que la police nous recherchera. »« Mais que veux-tu dire ? Nous ne devrions pas faire ça !» s'est exclamé Vologhin. « Nous ne sommes pas des citoyens privés qui ont le droit de changer d'avis. Nous n'avons pas le choix. L'ordre est de l'abattre dès qu'il débarquera. Passe-moi le fusil si tu as peur. » Mais Khatov ne recule pas devant un assassinat. Il se retourne vers la fenêtre et vise de nouveau le diplomate qui se trouve toujours sur le quai, serrant des mains riant. Khatov peut voir ses lèvres remuer. Alors, il appuie sur la détente d'un geste convulsif. Au moment où ils se sont enfuis de la maison, ils ont heurté une femme enceinte qui montait l'escalier. Vologhin l'a écarté brutalement, mais Khatov, prenant soin de ne pas la toucher, s'est excusé à voix basse. En grimpant dans la voiture qui les attendait, Vologhin a dit « On aurait dû la tuer, elle aussi. Elle va leur donner notre signalement. » Khatov n'a rien répondu. Il songe à l'étrangeté de la coïncidence. Il vient de tuer un homme et de rencontrer, aussitôt après, une femme qui va mettre au monde un nouvel être humain. C'est ainsi que l'équilibre se rétablit, songe-t-il. Mais Vologine a eu raison, ils auraient dû la tuer. L'angoisse commence à l'envahir. 45 minutes plus tard, la route grimpe toujours. Les montagnes sont rares, striées de ponces, piquées de broussailles vertes qui ressemblent à des taches de lèpre. Ratov est malade d'appréhension. À chaque nouveau tournant, il s'attend à voir se dresser un barrage et il ne cesse de passer sa main droite sous son veston pour tâter la crosse du Moser accrochée dans un étui sous son aisselle. Vologine agrippe son volant comme s'il s'agissait de la gorge d'un ennemi, mais il jette un coup d'œil à Ratov et sourit en voyant son expression crispée. « Tu vois, je te l'avais dit, pas de pépins, nous arriverons à la villa dans un quart d'heure environ. » À ce moment précis, le pneu arrière gauche fait bang et une embardée déporte la voiture vers le bord de la falaise. Tandis que Vologine se bat avec son volant, Ratov hurle « Lâche le frein !» La voiture s'arrête avec un soubresaut et Ratov lève une main tremblante pour s'essuyer la bouche. Avoir été forcé de tuer le diplomate avant l'heure prévue constitue le premier contretemps. Puis, il y a eu cette rencontre avec la femme enceinte qu'ils n'ont pas tuée. Et à présent, un pneu crève. « Que va-t-il nous arriver encore ?» se demande Ratov. « Il va y avoir autre chose. Je le sens. » Vologine jure grossièrement et passe la tête par la fenêtre pour regarder le pneu défunt. « Le croirais-tu, Ratov? C'est la première fois que j'ai une crevaison depuis la guerre !» Ratov jette sur les montagnes un regard de froid désespoir. Un chemin verdoyant s'ouvre à sa droite. Il l'examine songeusement en se passant la langue sur les lèvres. Vologine se détourne de la fenêtre. « Eh bien, ça n'a pas d'importance !» affirme-t-il. « De toute façon, nous sommes en avance. 10 minutes pour changer le pneu ne feront guère de différence. On peut dresser un barrage en 10 minutes aussi, et ça, ça fera une différence. Attends que nous arrivions au barrage pour t'inquiéter, Ratov, veux-tu? Donne-moi plutôt un coup de main. » Mais Ratov est un homme prudent. Il en a assez. Il ouvre la portière et descend. « Il cherche 2 hommes dans une voiture, » explique-t-il. « Peut-être pourras-tu leur échapper tout seul. Moi, je file à travers les champs. » La décision de Ratov paraît bien aventureuse. Gagnera-t-il son pari? La réponse d'ici quelques instants.
16: Pari risqué, en effet, les deux agents vont-ils réussir à sortir de ce mauvais timing? Restez bien avec nous, la suite arrive dans un instant.
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16: Bel été à toutes et à tous, merci d'être sur Europe 1 dans Au cœur du crime et retrouvez-nous tous les jours du lundi au dimanche entre 14h et 15h. On replonge immédiatement au cœur de notre histoire de Ratov et Vologine, les deux tueurs qui cumulent les mauvais timings après leur meurtre commandité.
20: Ratov et Vologine sont 2 agents secrets qui viennent de tuer un diplomate à sa descente d'un yacht officiel. S'ils ont accompli leur mission, Il semble à présent dans d'assez mauvais draps. Le diplomate s'étant présenté plus tôt que prévu, leur timing est bouleversé. Ils ont 2 heures d'avance sur l'horaire. Chaque minute qui passe risque de les faire repérer. Ils se sont enfuis dans une voiture pour gagner la villa où on doit venir les chercher pour les rapatrier. Mais un des pneus de la voiture vient de crever. Kratov, qui est un homme prudent, décide qu'ils doivent se séparer pour se faire moins remarquer. Il décide de gagner le lieu du rendez-vous à pied, à travers champs. Vologin en est demeuré sidéré. Mais bientôt il surprend.
0: « Tu es fou, Kratov. Si tu vas à pied, ils t'attraperont aussi facilement qu'un lapin blessé. Allez, remonte !»
20: Kratov secoue négativement la tête et se détourne.
0: « Je te retrouverai à la villa, si du moins nous leur échappons tous les deux. Bonne chance, Vologin. Kratov, tu es fou !»
20: Kratov fait mine de ne pas entendre. Il traverse la route en courant et se réfugie dans un ravin broussailleux. Il a fait pendant 10 ans le métier le plus risqué du monde. Il ne va pas maintenant se jeter aveuglément dans la gueule du loup. De la prudence, de la prudence. Vologin est un imbécile qui se fit trop au hasard. Il soulève un nuage de poussière tourbillonnante tandis qu'il descend le ravin pour gagner une petite vallée. L'endroit est sans vie, inculte. Son agriculture a décliné des années auparavant. Kratov traverse rapidement un échiquier désert qui a jadis produit des olives, du raisin et du blé. Les cabanes, abandonnées par les paysans, ne sont plus que des ruines aux toits croulants, envahies par les bardanes, tachées de rouille. L'endroit convient parfaitement à Kratov. Il veut avant tout éviter qu'on ne l'observe. Il quitte la vallée silencieuse et se met à escalader les collines dénudées. Le soleil brumeux brûle comme un fer chauffé à blanc et tout n'est que poussière et que schiste glissant. Kratov s'arrête pour reprendre haleine et consulte sa montre. 3 heures. Le temps presse. Il faut atteindre la villa déserte à 4 heures. Il sait par expérience que les occupants du yacht n'attendront pas. Il jure sourdement et reprend son escalade. Il songe qu'on l'exploite, qu'on ne le paie pas suffisamment pour faire un métier qu'il voudrait bien n'avoir jamais entrepris. Il aurait dû trouver une profession offrant une certaine sécurité. Il arrive dans une plaine broussailleuse et se trouve en face d'une grande ruine croulante qui a été un palais bien avant la naissance du Christ. Mais l'histoire, sauf celle de l'organisation pour laquelle il travaille, n'intéresse pas Kratov. Il voit qu'une route court en bas des ruines et, pour gagner du temps, il décide de passer par l'ancien palais. Il traverse une cour défoncée, monte un large escalier et arrive sous une arche. Il longe à l'aveuglette des couloirs silencieux, entre dans un appartement royal, voit des baignoires effondrées, des salles aux murs lépreux, entourées d'énormes piliers noirs. Soudain, il se sent perdu. Il fronce les sourcils et considère les couloirs tortueux et les salles innombrables. Il se trouve dans un labyrinthe. « C'est trop bête !» se dit-il. « Reviens sur tes pas. Tourne à droite. Non, non, tu n'es pas passé par là. Bon, alors tourne à gauche. » Il consulte sa montre. 3h20. Inquiétant. Très inquiétant. Il se met à marcher rapidement. Au bout de 3 minutes, il arrive dans une salle à piliers noirs. Il est de retour à son point de départ. Kratov contemple désespérément les murs couverts de lichens et songe, avec une ironie amère, qu'il est l'homme qui prétend ne jamais tomber dans un piège. Un bruit incongru brise soudain le silence poussiéreux des ruines 4 fois millénaires. Ratov tressaille, tourne la tête et reconnaît le son. Un grincement de frein sur la route. Il entend le claquement assourdi d'une portière d'auto et se met à crier. Une voix, relativement proche, répond « Où êtes-vous ? Ici ! Je ne trouve plus la sortie ! Continuez à appeler !» Ratov marche en direction de la voie, la main droite passée sous son veston et posée sur la crosse du Moser. L'étranger a une voiture, ce dont Ratov a justement besoin. Il tourne un coin et manque se heurter à un policier en uniforme. Pendant un bref instant, les deux hommes ressemblent à deux statues oubliées parmi les ruines. Puis le policier demande « Qui êtes-vous ? Que faites-vous ici ? » ?»«
1: Je suis touriste. Je suis égaré. »
20: « Comment êtes-vous arrivé jusqu'ici ? Je n'ai vu aucune voiture sur la route. » Ratov avale sa salive et parvient à esquisser un sourire.
1: « J'ai fait autostop depuis le village. J'habite là. »
20: « Quel village ? Vous voulez dire Vikeros ?» Ratov saisit la perche.
1: « Oui, Vikeros !»
20: Négligemment, le policier pose une main sur l'étui de son revolver.
2: « J'aimerais bien voir vos papiers, monsieur. » Vikeros est abandonné depuis 1942.
20: Ratov, sans cesser de sourire, incline la tête.
1: Je les ai ici même, monsieur.
20: L'explosion du Moser déclenche un tonnerre d'écho fugitif. Le policier tombe à la renverse, comme s'il avait été frappé par le souffle d'une grenade. Il est mort lorsqu'il heurte les dalles antiques. Seules, ses mains continuent à s'agiter, comme si elles cherchaient quelque chose. L'homme en uniforme qui quitte les ruines et coupe à travers les hautes herbes pour gagner la voiture de police arrêtée sur le chemin de terre, avance avec un sourire sinistre. Sa montre indique 3h45. Il a 15 minutes pour parvenir à la villa déserte. Tout le temps voulu. Il ouvre la portière du véhicule et s'arrête pour ajuster la casquette du policier sur sa tête. Il vérifie son aspect dans le rétroviseur. Satisfaisant. Très satisfaisant. Il ne peut s'empêcher de sourire tout en mettant le moteur en marche. La vieille demeure se trouve au bout d'un promontoire et elle s'accroche obstinément, malgré sa décrépitude, à la côte rocheuse. Ratov descend paisiblement la route bordée d'arbres. Il prend un tournant et, à travers le feuillage, aperçoit les murs de calcaire qui luisent devant lui. Il se demande si Vologin est également parvenu à destination quand il entend un coup de feu. Il serre les freins, saisit son pistolet, ouvre la portière et se tapit sur le chemin tout en examinant les broussailles. C'est alors qu'il voit une autre voiture de police s'arrêter sur l'allée herbeuse devant la vieille maison. Un coup de revolver claque de nouveau quelque part. Il hésite. Ce n'est pas après lui qu'ils en ont, puisqu'il porte un uniforme de police. Et ils n'ont pas pu retrouver le cadavre, puisqu'il l'a caché dans les ruines 10 minutes plus tôt seulement. Vologin a dû arriver à la villa et il est là à attendre. Mais il n'est pas venu seul. Il a trouvé le moyen de se faire suivre par la police.
1: « Je le savais !» se dit rageusement Ratov. « L'imbécile ! Il trouve toujours moyen de s'attirer des ennuis. Et maintenant, il va falloir que je le tire de là. »
20: Il traverse les fourrés, courbé en deux, et s'approche des murs de la villa. Puis, il s'arrête, reprend son souffle et regarde autour de lui. Un policier armé est debout derrière un pin. Il fait signe à Ratov de descendre vers lui.
1: « J'ai donné la chasse à un de ces assassins » crie-t-il. « Il est dans le patio. Puisque vous êtes là, nous allons l'encercler. »
20: Kratov incline silencieusement la tête, en regrettant que le policier soit trop loin pour qu'on puisse tenter de le tuer. Mais il ne veut pas démasquer ses batteries avant d'être certain de réussir. Puis, il a une inspiration. Il fera mine d'aider à capturer Vologine, et quand le policier ne sera plus sur ses gardes... Kratov agite le bras et se glisse à travers les broussailles jusqu'à l'extrémité nord du mur croulant du patio. Il entend Vologine échanger un coup de feu avec le policier et sourit. Son ami va avoir une belle surprise. Il s'approche du mur et lève la tête pour regarder le patio, vaste et envahi par la végétation comme un jardin secret de conte de fées. Vologine est tapis 60 mètres plus loin, derrière une vieille statue de marbre, et il scrute les fourrés avec l'attention crispée d'un homme qui s'attend à recevoir un coup de feu. Kratov, sans cesser de l'observer, se met à escalader le mur. Il voit Vologine se redresser brusquement et lever son pistolet, mais le policier a été plus prompt que lui. Une détonation éclate dans les fourrés et la tête de Vologine se rejette en arrière. Il pivote grotesquement, perd l'équilibre et s'écroule la tête la première sur les dalles. Kratov ne peut en croire ses yeux. Juste au moment où tout allait s'arranger. Mais Vologine a toujours aimé jouer du revolver. Néanmoins, les jeux ne sont pas encore faits. Peut-être Vologine n'est-il pas mort. L'essentiel, c'est de s'approcher du policier pendant qu'il ne se méfie pas et de l'abattre. Kratov se fraye rapidement un chemin à travers la végétation luxuriante. Vologine, de la bouche duquel coule un filet de sang, lève la tête et voit s'approcher Kratov. Il va mourir, comme il a vécu, haineusement. Kratov n'a même pas le temps de l'appeler. La balle de Vologine l'atteint en pleine poitrine. Il s'écroule, tente de se relever, de prévenir son ami. Mais ses bras deviennent de plomb. Et la seule chose qui sort de sa bouche est un liquide chaud et salé.
16: C'était vraiment un mauvais timing. Ne bougez surtout pas jusqu'à 15h, vous êtes dans les plus grandes affaires criminelles. C'est au cœur du crime sur Europe 1. Dans un instant, Serge Sauvion vous embarque dans un nouvel épisode Ménage à 3. A tout de suite.
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16: Vous êtes êtes bien sur Europe 1, c'est l'heure du journal permanent avec Wallis Glaise. Bonjour Wallis.
17: Bonjour Marilyn. Bonjour à tous. Sébastien Lecornu face à la colère des sinistrés en Gironde. Le locataire de Matignon annonce 12 millions d'euros d'aide pour les départements de Gironde et des Landes. Le Premier ministre est actuellement à Mérignac où il souhaite lancer la reconstruction et rencontrer les élus du territoire. À noter que des permis de construire seront délivrés sous un mois pour une reconstruction à l'identique, a précisé tout à l'heure le Premier ministre. L'incendie qui s'est déclaré jeudi dernier dans les Landes est désormais fixé. 1700 hectares parcourus, 250 personnes sont désormais autorisées à rentrer chez elles dans la commune de Luglon. De son côté, le chef d'État Emmanuel Macron va consacrer une partie de sa journée aux leçons à tirer des incendies de l'été. Le président de la République reçoit cet après-midi au fort de Brégançon les maires des communes touchées par les feux dans le Var. Le Var, justement placé une nouvelle fois en alerte rouge aux feux de forêt aujourd'hui, tout comme les Bouches-du-Rhône et le Vaucluse. Un accident aérien s'est produit ce matin impliquant un avion de formation de la base aérienne de Salon-de-Provence dans les Bouches-du-Rhône. Les deux membres d'équipage militaire de ce vol d'instruction sont légèrement blessés. Ils sont parvenus à poser leur appareil sur une route avant que celui-ci ne prenne feu. Les recherches sont toujours en cours dans la baie de Cannes, dans les Alpes-Maritimes. Un homme de 24 ans est porté disparu après une collision hier soir entre deux bateaux de plaisance au large de Théoul-sur-Mer. L'actualité à l'étranger, Jared Kushner rencontre aujourd'hui en Israël le Premier ministre Benjamin Netanyahou. Objectif, tenter de faire avancer le plan de paix américain à Gaza, auquel le dirigeant a opposé jusqu'à présent une fin de non-recevoir. Et puis enfin, le bilan de l'épidémie d'Ebola en République démocratique du Congo ne cesse de grimper. Plus de 2300 décès enregistrés d'après les autorités locales. Il s'agit de l'épidémie la plus meurtrière de l'histoire du pays. 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Au cœur du crime, ça continue.
16: Merci Wallis, retour de l'info dans 30 minutes.
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16: Bel été à vous et merci d'être à l'écoute d'Europe 1. Si vous découvrez Au cœur du crime, c'est le rendez-vous frisson de votre été chaque jour de 14h à 15h. Et le timing est parfait, un nouvel épisode vous attend. Ménage à trois. Un séducteur, une riche héritière et un mari trompé, voilà un triangle amoureux qui souvent mène au meurtre.
20: Savez-vous que plus d'un tiers des crimes et délits commis en France sont traités par la Gendarmerie nationale? Je m'appelle Yann Kermadec. Je suis commandant de gendarmerie. Je dirige une section de recherche dont la mission essentielle est une mission de police judiciaire. L'histoire que je vais vous raconter est une histoire vraie. Tous les faits sont réels et se sont déroulés en France. Seuls, les noms des personnes et des lieux ont été changés. Assise devant une consommation dans le bar faiblement éclairé, la jeune femme regarde Greg McNeil avec insistance dans la glace située derrière le comptoir. McNeil a bien remarqué ce manège. Rien de surprenant. Il a l'habitude d'attirer l'attention des dames. Avec ses grands yeux gris au regard droit, son nez régulier, ses dents bien plantées et sa silhouette élancée, Greg McNeil possède une beauté aristocratique qui éveille généralement une antipathie instinctive chez les hommes et une émotion mêlée d'espoir chez les femmes. Ce jour-là, Greg attend un moment, un homme avisé, car l'excès d'empressement est le propre de l'amateur. Puis, il porte son verre à ses lèvres, tout en faisant signe au barman qu'il rejoint aussitôt. Le contraste entre les deux hommes est saisissant. Jordan, le barman, est petit, trapu, les traits lourds. Son regard est celui d'un homme qui a beaucoup vu, beaucoup vécu et que rien ne saurait vraiment étonner. Pas un mot, pas un geste de trop. Et en même temps, une rare faculté d'attirer la confidence sans paraître la solliciter.
6: Un autre verre, monsieur McNeil?
20: Non, dit Greg. Non, pas tout de suite.
1: Qui est-ce, Jordan? Non, je parle de cette fille là-bas, au fond de la salle, qui est en train de me dévisager.
6: La pépée blonde avec une broche en diamant? Celle qui respire le fric avec un F majuscule?
1: Exactement, répond Greg. Je vois que vous avez toujours l'œil, Jordan. Vous savez repérer les belles choses. Hein? Alors, vous la connaissez? Le barman hoche négativement la tête.
6: Non, monsieur McNeil, jamais vu.
1: Mais elle est très chic, hein? Beaucoup de classe.
6: Oui, c'est aussi mon avis, Jordan.
1: Qu'est-ce qu'elle boit?
6: Champagne cocktail, monsieur McNeil.
1: Elle en est à son troisième, et à mon avis, elle a un peu de vent dans les voiles.
20: Greg vide son verre et le repose sur le comptoir. Vous pouvez le remplir maintenant. Et vous porterez un autre champagne cocktail à la dame avec mes compliments.
1: Le barman hoche la tête avec un sourire admiratif.
6: Ah, ça fait plaisir à voir un homme comme vous, monsieur McNeil.
1: Vous n'êtes pas comme ces godelureaux d'aujourd'hui qui abordent les filles comme on monte à l'assaut. Vous, au moins, vous savez y faire, hein? Vous avez de la classe, un véritable vieux de la vieille.
20: Greg McNeil savoure le compliment. Jordan s'y connaît, il sait peser les hommes. Et il est bien vrai que lui, Greg McNeil, excelle depuis plus de 20 ans dans l'art difficile de plaire aux dames. Il en vit même. Toutefois, il aurait préféré que le barman n'utilise pas cette expression de « vieux de la vieille ». Non, c'est quand même un peu déplaisant. Quand à 42 ans, on s'aperçoit que son menton se relâche un peu, qu'on a pris de la brioche même en s'astreignant à faire du jogging et qu'on laisse chaque matin sur sa brosse une plus grande quantité de cheveux.
1: Oui, songe Greg. Il est temps que je fasse une fin. Que j'envisage une liaison durable qui me procure le gîte, le couvert et ce luxe dont je ne saurais me passer.
20: Dans la glace, il voit Jordan déposer le champagne cocktail sur la table de la fille. Et la fille lever les yeux dans sa direction.
1: Elle sourit. Ça y est. Le contact est pris.
20: La suite ressemble à tous les travaux d'approche qu'il a menés jusqu'ici.
1: Venir près de l'inconnue, échanger avec elle quelques propos amusés d'une façon très décontractée, attendre d'y être invité pour prendre place à ses côtés, et là, parler de tout, sauf d'elle, en laissant venir à lui les confidences. Et tout se passe exactement comme prévu.
20: Au cinquième champagne cocktail, il sait qu'elle se prénomme Clarissa, qu'elle est mariée à un certain Harry Melton, lequel a le double de son âge et se trouve être l'heureux possesseur d'une énorme fortune.
1: Tout cela fait tilt dans la tête de Greg McNeil. Jordan a raison. Cette Clarissa Melton respire le fric avec un F majuscule. Et l'argent... L'argent est un parfum tellement envoûtant.
20: Quelques jours plus tard, il se retrouve dans un club privé et très discret.
6: Je ne suis qu'un petit oiseau dans une cage dorée,
20: lui confie Clarissa Melton en se pressant contre lui, tandis que la sono mouline un slow sirupeux.
1: Dans une cage, s'étonne Greg.
20: Mais comment donc avez-vous pu prendre votre envol ce soir? Elle ne doit pas être très bien fermée.
6: Harry est à Chicago pour affaires,
20: explique Clarissa en posant sa joue contre celle de son partenaire.
6: Il ne s'absente pas souvent, malheureusement. Quand ça lui arrive, j'ai l'impression que si je ne sors pas de cette énorme baraque où nous vivons pour prendre un peu de bon temps, je vais devenir complètement folle. Vous ne pouvez pas vous rendre compte.
1: Greg ne peut s'empêcher de sourire.
20: Non, je suppose que votre mari ne vous a tout de même pas forcé, revolver en main, à l'épouser.
1: Clarissa a un long soupir.
6: N'importe qui peut être acheté, Greg. Moi, je l'ai été.
20: Si nous faisions une petite fugue ce soir, propose Clarissa.
6: Je suis Cendrillon et il n'est pas encore minuit.
20: Cette fugue est la première d'une série d'autres, de plus en plus fréquentes. Chaque fois que son mari est absent, Clarissa Melton s'empresse d'aller retrouver Greg. Ils se rencontrent dans des lieux peu fréquentés et jamais deux fois au même endroit. La jeune femme a bien précisé la chose. Elle ne tient pas à ce que son mari, prévenu de son infortune, lui coupe les vivres. L'ennui, c'est que Clarissa paye rarement les additions. Greg ne lui avoue pas franchement qu'il est plutôt fauché et se contente d'allusions, mais elle ne paraît pas comprendre. À ce régime, notre séducteur risque de voir fondre rapidement son compte en banque. Un après-midi, il pénètre dans le bar de Jordan. C'est toujours aussi calme, aussi feutré. Une douce musique baigne l'atmosphère où flotte une odeur de cuir et d'alcool.
7: Tiens, bonjour, monsieur McNeil. Il y a longtemps qu'on vous a pas vu.
20: Oui, j'ai été très occupé, répond Greg en prenant place sur son tabouret favori. Jordan hoche la tête d'un air entendu.
7: La blonde, hein? Avec une broche en diamant, je parie.
20: McNeil fait un geste d'assentiment. Le barman a un large sourire.
7: Ah, magnifique! Ah non, vraiment, il n'y a pas à dire. Les jeunes gringalets d'aujourd'hui savent pas y faire comme vous, les vieux de la vieille.
20: De nouveau, en entendant ce « comme vous, les vieux de la vieille », Greg ressent un petit pincement désagréable.
7: « Je vous envie, monsieur McNeil, » dit le barman. « Vous autres, Don Juan, vous avez la vie tellement facile. Regardez-moi, par exemple. Quand j'aborde une fille, 99 fois sur 100, elle me rit au nez. »
20: « Oui, mais la centième fois, » observe Greg en portant son verre à ses lèvres, « la centième fois, c'est solide et durable, non ?» Jordan acquiesce.
7: « Exact, monsieur McNeil, exact. Et puis, quand on s'est vraiment donné beaucoup de mal pour obtenir quelque chose, on l'apprécie davantage. Et, faute de charme, nous autres, ce que la nature n'a pas gâté, nous sommes bien obligés de nous servir uniquement de notre caboche. Ouais, dans le fond, c'est pas si mal.
20: « Vous êtes un sage, » dit McNeil en reposant son whisky.
7: « Oui. »
20: Vous êtes un sage, Jordan. Quelques jours plus tard, alors qu'il est allé dîner et danser avec Clarissa, Greg se souvient des paroles du barman. Se servir de sa caboche. Au fait, que ferait un type comme Jordan dans sa situation?
7: Eh bien, lance Clarissa, qu'est-ce qui te prend? Tu n'as pas desserré les lèvres depuis 5 minutes, mon chéri. C'est si grave que ça?
20: Oui, dit Greg. Je pense à nous deux. Le visage de sa compagne s'assombrit.
7: Moi aussi, je pense à nous, Greg. Et j'ai de mauvaises nouvelles. J'aurais préféré te les annoncer plus tard, mais tant pis. Voilà. Harry a décidé qu'on déménagerait, qu'on irait vivre dans le sud. Il a commencé à liquider quelques-unes de ses sociétés. Il pense prendre une sorte de semi-retraite maintenant qu'il a assuré ses arrières. Nous irons à Miami ou quelque part sur la côte.
20: McNeil se sent soudain pris de panique. Jamais il n'a autant tenu à une femme. Oui, vraiment, Clarissa est celle qu'il attendait depuis tant d'années.
6: Tu ne peux pas le laisser faire, Clarissa. Nous nous aimons. Ça ne signifie donc rien pour toi?
20: La jeune femme pose doucement sa main sur la sienne.
7: Bien sûr que si, mon chéri. Mais que veux-tu que j'y fasse? Que je le quitte?
20: Il me mettrait sur la paille. Tu n'as pas un sou, et avec mes goûts de luxe, notre vie serait rapidement infernale. Tu le sais très bien.
7: Non, il faut trouver autre chose.
20: Le lendemain après-midi, quand Greg se retrouve sur son tabouret de bar devant Jordan, il a le cafard. Et il raconte tous ses problèmes au barman, qui l'écoute avec attention.
7: Ça,
20: convient Jordan.
7: Faut dire que la situation se présente pas très favorablement, hein. Il désigne un journal sur le comptoir. Qu'est-ce que vous pensez de cette histoire qui s'est déroulée en Floride, Monsieur McNeil ?
8: Hein ?
7: Quelle histoire ?
8: Interroge Gray.
7: Jordan lui montre la photographie en première page d'un jeune homme à la mine maussade, aux côtés d'un agent de police. Eh ben, ce gosse que vous voyez là-dessus, là, il voulait épouser la fille d'un type plein aux as à Chicago. Mais le vieux savait que c'était un coureur de dot et il a déclaré à sa fille que si elle continuait à fréquenter ce voyou, il lui couperait les vivres. Alors le gosse, il l'a descendu en s'imaginant que la fille allait hériter du magot et qui coulerait ensuite des jours heureux.
8: Et alors ? Demande McNeil.
7: Bah alors, le pauvre gars, il s'y est mal pris. Il a semé des indices comme le petit poussait ses cailloux et il n'y coupera pas de la chaise électrique. Ah, s'il avait été plus futé, il s'en serait tiré, à mon avis.

0: aurait filé le vieux et l'aurait descendu en faisant croire que c'était un rôdeur pour le dévaliser. Plus tard encore, quand les choses se seraient bien tassées, il aurait refait son apparition au grand jour et aurait tranquillement passé la bague au doigt de la fille. Simple, non? Seulement, les genoux, ils ont pas de cervelle, c'est ça le malheur. Mais Clarissa et moi, nous en avons de la cervelle. Songe Greg. C'est pourquoi nous avons pris la précaution de garder notre liaison secrète. Ah, tu es Harry Melton? Pourquoi pas? Attention, monsieur McNeil. Vous êtes un fidèle habitué des bars et des cocktails. Vous devriez savoir qu'il y a parfois loin, très loin, de la coupe aux lèvres.
1: Ne bougez surtout pas, jusqu'à 15h, vous êtes au cœur du crime sur Europe 1. Dans quelques instants après la pause, la suite de votre intrigue, Ménage à 3.
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1: Vous êtes au cœur du crime jusqu'à 15h avec la suite de Ménage à 3. Ça y est, le meurtre arrive dans les pensées de Greg. Que va-t-il décider par amour? Réponse dans un instant.
0: Greg McNeil, séducteur sur le retour, s'éprend de la belle et riche Clarissa Melton, rencontrée dans un bar. L'ennui, c'est qu'il y a Harry Melton, le mari. Comment s'en débarrasser? Jordan, le fidèle barman qui connaît bien la vie, lui expose une théorie sur le meurtre parfait qui paraît séduisante. Très séduisante. Trop séduisante. Deux jours après, quand Greg retrouve Clarissa, la jeune femme lui annonce que son mari rentrera le lendemain de Los Angeles, puis ira passer à Atlanta le reste de la semaine. « C'est terrible, mon chéri. Il a vraiment l'intention de mettre à exécution son projet. Il compte partir avec moi en Floride le plus tôt possible. »« Dans combien de temps ?» questionne Greg, la gorge serrée. « Hein ? Un mois ? 6 mois ?» La jeune femme paraît accablée. Malheureusement, peut-être même dans moins d'un mois. Il a déjà loué une maison près de Miami Beach. Il dit qu'il pourra traiter ses affaires là-bas jusqu'à ce que tout soit réglé comme il le désire. Et il ne bougera plus de cette maison. Nous ne pourrons plus nous voir. Greg McNeil regarde fixement le verre qu'il tient à la main. Écoute, dit-il. Il doit toujours se rendre d'abord à Atlanta, n'est-ce pas ?

0: Oui, bien sûr. Acquiesce Clarissa. D'ailleurs, j'ai retenu moi-même sa place dans l'avion et sa chambre d'hôtel. Il part à 18h15, vendredi, et il descendra à l'hôtel Imperial Plaza. Greg observe sa compagne. Pourquoi lui a-t-elle fourni ces précisions? Est-ce pour l'inviter à agir? Est-ce pour qu'il la débarrasse de son mari? A-t-elle lu dans ses pensées? Il aimerait qu'elle manifeste clairement ses intentions, mais non, elle demeure impassible. Le vendredi suivant, quand l'avion décolle de l'aéroport, Greg McNeil se trouve 4 sièges derrière Harry Melton. Clarissa lui a suffisamment décrit son mari pour qu'il le reconnaisse aussitôt. Chose étrange, cet homme de haute taille et d'aspect bourru ne paraît pas aussi âgé qu'il se l'était imaginé. Greg s'est inscrit sur la liste des passagers sous le nom de Clarence Smith. Une fois l'avion posé à Atlanta, Greg prend un taxi pour se rendre en ville, où il retient une chambre toujours sous ce même nom d'emprunt, dans un hôtel de seconde catégorie proche de l'Imperial Plaza. Étendu sur le lit, il croit entendre les paroles de Jordan, le barman.
1: Ensuite, il se serait déguisé, aurait filé le vieux et l'aurait descendu en faisant croire que c'était un rôdeur pour le dévaliser.
0: Greg se relève. Pas besoin d'un déguisement, en l'occurrence. Personne dans l'entourage de Clarissa ne connaît son existence. Personne ne songera donc à l'incriminer. En retirant le revolver de sa valise pour le glisser dans sa ceinture, il se sent très nerveux. C'est la partie la plus risquée de l'aventure. Et il doit agir avec la plus extrême prudence. Aura-t-il le sang-froid nécessaire? Il compose sur le cadran téléphonique le numéro de l'Imperial Plaza et demande au portier si Monsieur Harry Melton est bien inscrit à l'hôtel. Réponse affirmative, le mari de Clarissa vient juste de signer le registre. Aussitôt, Greg McNeil prend un taxi qui le dépose à proximité de l'hôtel. Là, il attend, guettant l'entrée principale, le cœur battant. Enfin, Harry Melton apparaît et, dédaignant les taxis, emprunte le trottoir d'un bon pas. Greg le suit, se faufilant parmi les passants encore peu nombreux en cette heure de la journée. Les yeux fixés sur la nuque de Melton, il sent la sueur inonder son corps. Plusieurs fois, il a envie de faire demi-tour, mais il s'oblige à continuer. Il doit tuer cet homme pour libérer Clarissa et qu'ils puissent vivre tous deux ensemble, riches et heureux, jusqu'à la fin de leur jour. Leur bonheur est à ce prix. Bien sûr, dès que Melton sera mort, il disparaîtra pendant quelque temps de la circulation et puis, au cours d'une soirée, rencontrera la veuve éplorée à qui il proposera de refaire sa vie avec lui le plus officiellement du monde. Qui songera à le suspecter? Voilà que Melton s'engage dans une rue transversale, toujours de son allure décidée. Greg accélère, sa main droite caresse la crosse du revolver dans sa ceinture. Melton pénètre dans une zone d'ombre peu fréquentée le long d'un vieil hangar désaffecté. C'est maintenant qu'il faut agir, songe Greg, oui, maintenant, maintenant ou jamais. Le bar est désert en ce début d'après-midi. Pas un client. Ils ne feront leur apparition que dans quelques heures quand leur gosier commencera à être trop sec. Jordan est seul, derrière son comptoir, ce qui est loin de lui déplaire. Enfin, un peu de calme, un peu de tranquillité.
1: C'est étrange, songe-t-il. Tous ces types se confient à moi, me racontent les détails les plus intimes, les plus secrets de leur vie. Mais aucun ne s'intéresse à mon propre sort. Je ne suis bon qu'à écouter leurs histoires et à leur servir à boire. Je n'existe pas à leurs yeux.
0: Le téléphone sonne. Jordan décroche et écoute. Bientôt, un large sourire envahit son visage.
1: Alors, ça y est, c'est fait. Bien, très bien. Pas de témoin. Parfait, mais non, il n'y a aucune inquiétude à avoir. Mais non, Clarissa, tu n'as rien à craindre, ma chérie. Il n'a pas été pris, n'est-ce pas? Bon, eh ben, quand il cherchera à reprendre contact avec toi, il s'apercevra que t'as disparu après avoir réalisé tous les biens de feu ton mari. Oh, je doute qu'il parvienne à te retrouver. Et même s'il le fait, tu lui feras comprendre que s'il cherche à t'attirer des ennuis, il ne fera que s'accuser lui-même et risquera la chaise électrique. Non, non, oh non, c'est pas un idiot, ce cher Greg. Non, non, non. Tout au plus, un faible et un bavard. C'est d'ailleurs pour ça que je l'ai choisi, n'est-ce pas? Ne te fais pas de soucis, Clarissa, mon amour, et oublie ce séducteur au rabais. Dans 3 ou 4 mois, le temps que cette histoire soit un peu oubliée, nous nous marierons comme prévu. Et nous serons heureux. Loin de tout ça. Jordan raccroche, puis, avant de savourer son whisky, lève son verre en un ultime et dérisoire hommage. À ta santé, Greg McNeil, et à la santé de tous ces bavards impénitents que je devrais encore subir quelques mois avant de tirer ma révérence.
2: 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Dans un instant, la suite de votre après-midi sur Europe 1 et place après les infos à Marie-Estelle Dupont et Romain Desarbres pour « Et si on en parlait ?» le thème du jour, les relations mère-fils et mère-fille.
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2: 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Les infos, c'est avec Wallis Glaise. Bonjour Wallis.
10: Et bonjour Marilyn, bonjour à tous. 12 millions d'euros d'aide pour les départements de Gironde et des Landes. Voilà la réponse de Sébastien Lecornu aux sinistrés des incendies qui ont touché les deux départements. Le Premier ministre est actuellement à Mérignac pour lancer la reconstruction et rencontrer les élus du territoire. Il faut reconstruire vite et bien, a ajouté le locataire de Matignon. L'incendie qui s'est déclaré jeudi dernier dans les Landes est désormais désormais fixé, 1700 hectares parcourus. 250 personnes sont désormais autorisées à rentrer chez elles dans la commune de Luglon. De son côté, Emmanuel Macron va également consacrer une partie de sa journée aux leçons à tirer des incendies de l'été. Le président de la République reçoit cet après-midi au fort de Brégançon les maires des communes touchées par les feux du Var. Le Var, qui est placé une nouvelle fois, il faut le dire, en alerte rouge aux feux de forêt aujourd'hui. Et ce n'est pas le seul département. Les Bouches-du-Rhône et le Vaucluse sont également concernés par cette vigilance. Un accident aérien s'est produit ce matin impliquant un avion de formation de la base aérienne de Salon-de-Provence, dans les Bouches-du-Rhône. Les deux membres d'équipage militaire de ce vol d'instruction sont légèrement blessés. Ils sont parvenus à poser l'appareil sur une route avant que celui-ci ne prenne feu. L'actualité également, les recherches qui sont toujours en cours dans la baie de Cannes, dans les Alpes-Maritimes. Un homme de 24 ans est porté disparu après une collision hier soir entre deux bateaux de plaisance au large de Théoule-sur-Mer. L'actualité à l'étranger à présent. Si Oman s'en mêle, on va les bombarder. Voici la nouvelle menace adressée au pays du Golfe par Donald Trump. Ces dernières semaines, les diplomates iraniens ont mené des négociations avec Oman au sujet d'un accord provisoire visant à réguler le trafic maritime dans le détroit. Jared Kushner rencontre aujourd'hui en Israël Benjamin Netanyahou, le premier ministre israélien. Objectif, tenter de faire avancer le plan de paix américain à Gaza, auquel le dirigeant a opposé jusqu'à présent une fin de non-recevoir. Et puis enfin, le bilan de l'épidémie d'Ebola en République démocratique du Congo ne cesse de grimper. Plus de 2300 décès ont été enregistrés, ont rapporté aujourd'hui les autorités locales congolaises. Il s'agit de l'épidémie la plus meurtrière de toute l'histoire du pays.
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2: Merci Wallis, rendez-vous dans une demi-heure pour le journal permanent.
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2: Bonjour à celles et ceux qui viennent de nous rejoindre sur Europe 1. Tout l'été, nous vous proposons de retrouver les meilleurs épisodes de « Et si on en parlait ?», l'émission qui mêle actualité, psychologie et réflexion. Aux commandes, Romain Desarbres échange avec la psychologue clinicienne Marie-Estelle Dupont, dont l'expertise permet d'éclairer autrement les grands sujets de notre époque. Du lundi au dimanche, de 15h à 16h, faites de ce rendez-vous votre pause de l'après-midi sur Europe 1. Aujourd'hui, ils lancent une semaine spéciale famille. Ils abordent le thème des relations mère-fils et mère-fille. Belle écoute sur notre antenne.
12: Rappelez-vous ces vers de Victor Hugo. Lorsque l'enfant paraît, le cercle de famille applaudit à grands cris. Son doux regard qui brille fait briller tous les yeux. Et les plus tristes fronts, les plus souillés peut-être, se dérident soudain à voir l'enfant paraître innocent et joyeux. J'aime beaucoup ce poème de Victor Hugo qui nous ramène à un peu de douceur dans cette actualité morbide et désespérante. Le bébé que l'on accueille est d'abord un bébé, bien sûr. Mais selon que cet enfant naît fille ou garçon, ce que ses parents imaginent, rêvent, désirent, projettent sur lui diffère. Chaque enfant, par sa singularité, sa place dans la fratrie, mais son sexe aussi, soulève en nous des questions, des espoirs, des craintes qui sont en partie les mêmes, mais aussi en partie différentes à mesure qu'il grandit et que la protection pure et simple de sa vie devient construction de son identité. Comment notre propre rapport au féminin et au masculin vient teinter cette relation ? Quelle difficulté y a-t-il à ne pas trop se projeter dans sa fille quand on est une mère et à ne pas trop en attendre sur le plan affectif de son fils ? Comment démêler ce qui nous rassurerait et ce dont ils ont besoin pour grandir ? Aujourd'hui, on revient sur ces différences dans la relation mère-fille et la relation mère-fils.
13: Il y a tant à dire et on est ensemble pendant une heure avec vous, Marie-Estelle Dupont. Alors déjà, pourquoi une relation entre une mère et son fils ? On va commencer par la relation mère-fils. Pourquoi une relation entre une mère et son fils est différente d'une relation entre une mère et sa fille ?
12: Alors, d'abord, le cadre de l'émission, c'est les relations normalement bonnes et normalement saines. Hein. Aujourd'hui, on ne va pas parler des parents déviants. Mais toute mère suffisamment bonne, comme disait Winnicott, et tout à fait saine, va ressentir un amour qui est tout aussi grand pour un petit garçon et pour une petite fille. En revanche, le petit garçon ou la petite fille va mobiliser chez la maman est évidemment différent en fonction de son histoire, de son vécu et de sa représentation du féminin et du masculin. Et pour vous donner un exemple qui va parler à tout le monde, Il est évident que quand on devient maman et qu'on accueille, par exemple, un petit garçon, si on a eu des difficultés qui n'ont pas été travaillées, qui n'ont pas été conscientisées, qui n'ont pas été réglées avec notre père, avec le mari, avec nos frères, il est évident que ça va réveiller certaines angoisses chez la maman. Donc, l'enfant, garçon ou fille, vient réactiver évidemment nos représentations psychiques conscientes et inconscientes du masculin ou du féminin. Et donc, ça crée un investissement et des attentes qui sont différentes. Ça n'est pas grave, c'est important d'en avoir conscience, parce que l'adolescence de l'enfant va aussi être très différente, c'est-à-dire que la fille va devoir un petit peu se décoller du modèle maternel, le petit garçon va devoir attraper le permis d'investir d'autres femmes, donc c'est pas tout à fait les mêmes enjeux.
13: Les particularités de la relation mère-fils. Alors je le disais tout à l'heure, on va commencer par la relation mère-fils. Quelles sont les particularités de cette relation ?
12: Et on embrasse votre maman au passage, Romain Desarbres, hein, parce que vraiment, elle vous a très très bien éduqué et je travaille avec un homme adorable, donc c'est sûrement un attachement réussi.
13: Ah bah ça lui fera plaisir.
12: La relation mère-fils, elle se distingue évidemment par un attachement qui est souvent assez fusionnel et passionnel. Les mères allaitent assez longtemps leurs petits garçons. Il y a des études qui montrent ça. C'est le premier, en fait, pour le petit garçon, c'est le premier modèle d'amour féminin. Et donc, évidemment, si l'attachement à la mère, il est sain, si la mère a eu du plaisir dans sa maternité, pour le petit garçon, c'est un premier socle de sécurité affective essentiel qui lui permettra de s'ouvrir à sa sensibilité d'homme et donc à ne pas se sentir inquiet de ses émotions et de son monde intérieur. Et donc, ça l'aidera à construire aussi sa maturité, le fait d'être à l'aise avec les sentiments, les affects. Bien évidemment, le risque de ce lien est un lien de surprotection avec une mère qui n'arrive pas à se décoller à un moment de donner de sa fusion avec le petit garçon et qui là justement va devenir un obstacle pour que le futur homme s'autorise à investir d'autres femmes parce que ce petit garçon qu'on aime tant, on ne doit pas oublier qu'on est là pour le rendre capable de nous quitter et d'aimer d'autres femmes et donc de perdre notre statut de reine-mère. Et donc, c'est à nous d'autoriser le petit garçon à nous désidéaliser et à nous quitter. Il y a d'un côté quelque chose de plus simple pour la maman, c'est que quand un garçon arrive, la différence des sexes crée tout de suite une altérité. Il y a moins cette notion d'identité, de mêmeté, de fusion et de confusion qu'avec la fille. Le risque, c'est évidemment que partout où la mère a des déceptions qu'elle n'a pas élaborées et travaillées, elle demande à ce futur petit homme de la réparer de ses déceptions. Et là, évidemment, c'est très dangereux pour le garçon qui va être condamné à se sentir anxieux, incompétent, à devoir être plus que parfait pour réparer maman, alors que bien évidemment, son rôle est celui d'un fils, ça ne peut pas être celui d'un frère, d'un père ou d'un mari.
13: Oui. C'est le risque de fusion idéalisée, c'est ce que vous nous décrivez, c'est ça ?
12: Oui, c'est qu'une femme qui a été blessée mais qui n'a pas réussi à cicatriser, à se défaire de ses blessures par rapport à son père ou par rapport au père de cet enfant, à son mari, soit dans une confusion où finalement ce bébé n'est pas vu comme un enfant qui un jour devra la quitter par le travail de l'éducation et d'une affection saine, mais est vu comme le messie qui va venir la sauver, la réparer, la sauver de sa dépression, la réparer de ses déceptions, la réparer de ses blessures. Et ça, c'est très dangereux. Parce que ça crée une emprise par l'affectivité, une emprise qui ne paraît pas violente, mais qui est en fait omniprésente, où la mère n'arrive pas à petit à petit se mettre en retrait pour laisser l'autorisation au fils de voler de ses propres ailes et d'aller investir d'autres espaces affectifs et d'aimer une autre femme. Évidemment, toute mère a des bénéfices secondaires à rester la plus belle aux yeux de son fils et à rester l'élu de son fils. Et donc, c'est à la mère de donner l'autorisation au fils de s'en aller. C'est à la mère de se laisser désidéaliser. Et ça demande d'avoir évidemment travaillé sur notre propre rapport au masculin. Ce qu'on attend d'un homme, ça n'a pas à être projeté sur le fils. Ça n'est pas le même type de relation. Et donc, c'est pour ça que je dis toujours que le plus beau cadeau de naissance qu'on peut faire à un enfant, c'est quand même d'avoir fait 6 mois d'introspection.
13: Oui. Ah oui, que la maman sache qui elle est et faire un
12: comment
13: petit
12: elle s'est construite, ouais. Et puis qu'elle ait d'autres ressources affectives aussi pour se nourrir. Parce que si l'enfant est tout
13: ce que
12: pour
13: vous
12: elle...
13: Dites, là, oui.
12: Oui, bien sûr. Si l'enfant est tout pour elle, ça va être terrible pour l'enfant. Je crois que l'enfant a vraiment besoin d'entendre « Il est merveilleux que tu existes, il est bon que tu existes. Je suis heureuse que tu sois là, mais tu n'es pas tout pour moi. » Parce que quand on commence à investir l'enfant comme « Tu es tout pour moi, tu es le sens de ma vie, tu es mon soleil. Oh, » mon Dieu, quelle responsabilité sur les épaules de l'enfant qui ne peut qu'échouer parce qu'il n'est pas venu sur Terre pour rendre sa mère heureuse.
13: On entend parfois des mères dire ça, idéaliser leur fils, parce qu'on parle de la relation mère-fils, idéaliser leur fils. Ça, c'est mauvais ?
12: Oui, parce que l'enfant, il est enfermé dans une image de lui qui n'est pas réaliste. Et en fait, il doit pouvoir faire l'expérience qu'il est aimé sans être idéalisé. Il n'est ni parfait, ni rien du tout. Il est un petit garçon avec sa personnalité en construction, un futur homme qui aura ses qualités et ses défauts. Et il est tout aussi problématique pour un homme, pour se construire, d'avoir une mère qui ne voyait que ses défauts et qui projetait sur lui toutes ses déceptions avec les hommes et qui voyait en lui peut-être parce qu'elle avait j'avais une patiente qui me disait qui avait vécu des abus sexuels et qui me disait j'attends un deuxième enfant qui est un petit garçon et j'ai très peur de projeter sur lui cette mauvaise image que j'ai des hommes, donc elle travaillait sur ce truc-là. Mais c'est tout aussi dangereux pour un petit garçon d'être le réceptacle de projections négatives de la part d'une mère qui n'a pas réparé sa relation au masculin que d'être pris dans les raies du cellophane d'une mère qui ne voit qu'un homme idéalisé. Il est le phallus, il est celui qui va me réparer de toutes mes déceptions, il n'a que des qualités, mon fils doit être un pacha. Ça va faire un fils à maman absolument immature, insupportable, qui ne tolérera aucune frustration. Donc c'est pas un service qu'on lui rend non plus. Je crois qu'on doit pas se mentir sur le potentiel d'ambivalence qu'il y a dans la relation, et aussi bien laisser notre enfant nous désidéaliser que nous désidéaliser l'enfant, même si on n'a pas forcément envie d'en voir certains aspects de sa personnalité, peut-être parce que ces aspects nous rappellent quelqu'un de la famille avec qui on est en conflit. Mais enfin, cet enfant est cet enfant et on ne peut pas lui faire payer d'être ce qu'il est et pas ce qu'on aurait voulu qu'il soit.
13: Marie-Estelle Dupont, quels sont les piliers du lien mère-fils ? Qu'est-ce que vous pouvez nous dire sur ce point ?
12: D'abord, les piliers de ce lien, c'est que la mère est la première femme de la vie d'un homme. Donc, elle est son premier modèle d'attachement, son premier modèle relationnel. Donc, la manière dont il a été investi par sa mère... Lui fait sentir s'il a le droit d'exister, s'il est possible d'avoir un lien dans lequel il peut être lui-même. Il peut être parfois très bon, parfois moins bon, parfois fatigué, parfois décevant. Et est-ce que le lien survit ? Et dans ces cas-là, l'enfant met en place un attachement sécure qui fera qu'il aura confiance pour investir d'autres relations et surmonter des moments de séparation et surmonter des conflits. Ou est-ce que... il se trouve pris dans une relation avec une mère narcissique, comme Romain Gary, qui dit finalement, avec l'amour maternel, la vie vous fait une promesse qu'elle ne tient jamais, où finalement, en faisant croire à son fils qu'il est Dieu, elle exige de lui qu'il soit Dieu, et dans ces cas-là, le petit garçon est piégé. Mais quand il y a une vraie sécurité émotionnelle avec un lien sain, où la mère prend du plaisir à s'occuper de son petit garçon, où elle valorise aussi le fait que c'est un petit garçon avec toutes ses caractéristiques de petit garçon qui sont différentes d'une petite fille. Hein. Quand on est un bébé sur une table allongée, je vous assure qu'un petit garçon se conduit pas comme une petite fille. La première réflexe du petit garçon bébé, c'est dès qu'il peut se mettre à quatre pattes et se retourner, c'est de se carapater. Et est-ce que la mère est à l'aise avec ça ? Est-ce qu'elle est en capacité à la fois de sécuriser son enfant et de le laisser s'en aller sans qu'il y ait des représailles, sans le punir quand il s'éloigne de sa mère, sans le punir quand il se tourne vers d'autres adultes ? Je crois que pour l'épanouissement de nos fils, on doit vraiment accepter de s'effacer progressivement, céder la place à une autre femme, mais céder la place aussi tout simplement à d'autres adultes et accepter que... même si on a une idée très précise de comment notre fils pourra être heureux, eh ben, il va entendre d'autres sons de cloche et c'est peut-être pas notre réponse à nous qui sera la bonne réponse pour lui. Parce que je crois qu'on a toujours cette ambivalence quand on a des, quand on a un petit garçon, à la fois avoir très envie que ce soit un bonhomme bien construit, un homme solide et équilibré, et en même temps, on n'a pas du tout envie qu'il se détache de nous. Mais bon, pour devenir un homme solide et construit, il faut qu'il vive sa vie en dehors de nous. Donc, c'est pour ça que c'est tellement important pour les mamans, notamment les mamans qui sont séparées, qui vivent pas avec le papa, qui fait pas de tiers, d'avoir d'autres sources affectives dans leur vie pour que le fils ait pas l'impression qu'il ait toute la nourriture affective de sa mère, parce que ça, c'est terrible. Il se sent coupable à chaque fois qu'il s'en éloigne. Et donc, les pièges à éviter, bah, c'est évidemment trop de fusion, des représailles quand l'enfant n'est pas conforme à ce qui rassurerait la mère, à ce qui gratifierait la mère, et des attentes inappropriées. Encore une fois, le fils, il n'est pas là pour réparer la mère de ses déceptions ou de ses blessures avec son père ou avec son mari.
13: L'un des risques, vous l'avez évoqué, c'est de devenir le fils à maman, insupportable, qui ne sait pas accepter la frustration.
12: Oui, c'est-à-dire que je crois que quand une mère attribue à son fils toutes les qualités qu'elle regrette de ne pas avoir trouvées chez les autres hommes de sa vie, elle le condamne à une position finalement très... elle est très castratrice, parce qu'en fait, ça va être un pacha, ça va être un roi dont on n'attend rien. À mon chéri, tu es le meilleur, tu es le plus beau, tu es le plus fort, tu es le plus intelligent. Et donc, au lieu de l'encourager à surmonter des difficultés, elle va lui dire après un entretien d'embauche raté, mais c'est les autres qui sont des crétins et qui n'ont rien compris. Donc finalement, à ce moment-là, elle se positionne pas en adulte qui aide un jeune adulte. Elle trouve des bénéfices secondaires à ce qu'il ne fasse pas sa vie, parce qu'il reste dans la matrice. Et c'est une forme de possessivité qui est très malsaine, en fait. Pour le jeune garçon, je crois que le moment où le fils quitte la maison est toujours très douloureux pour une mère, et en même temps, il faut vraiment se consoler en se disant que s'il nous quitte, c'est qu'on a réussi.
13: Oui, c'est ça. C'est que il s'est envolé et que tout se passe bien. C'est dans la nature des choses.
12: Tout le paradoxe d'être maman, hein, c'est qu'on les porte 9 mois. Et alors, c'est le paradoxe d'être parent, mais particulièrement pour une maman qui porte le bébé 9 mois et qui doit beaucoup l'investir corporellement quand il est petit, c'est que finalement, on fait tout ça pour les préparer à se passer de nous.
13: Pour qu'à l'âge de 18-20 ans, ils s'envolent et ils s'en aillent.
12: Ils vous disent ciao, et je t'appellerai quand j'aurai du linge à laver.
13: Oui, voilà. Mais ça c'est bon signe, ça veut dire que tout va bien. Vous vouliez parler du déni de l'agressivité. Ça, vous m'avez dit, c'est important d'en parler. Est-ce que vous pourriez développer, s'il vous plaît, Marie-Estelle Dupont?
12: Oui, vous voyez, je crois que dans les risques de la relation mère-fils, il y a celui de l'écueil de l'emprise par la douceur, c'est-à-dire de croire que l'agressivité est toujours en dehors du cercle familial et que le garçon qui grandit avec la puberté, avec l'adolescence, ne peut pas avoir de mouvement agressif, que son agressivité... ou ces moments où il dérape, où il est impulsif, c'est forcément de la faute des autres. D'ailleurs, c'est drôle, on a tous un biais, on craint que notre enfant soit harcelé, mais on craint pas qu'il soit harceleur, alors qu'il y a des harceleurs et ils ont des parents. Et là, ça fait une emprise par la douceur, ce que Maurice Berger appelle une emprise par la douceur, qui retrouve chez certains mineurs délinquants, où il dit il n'y a pas seulement l'absence du père ou un père violent, il y a aussi une mère qui a voulu se raconter qu'il y avait que de la douceur chez son, qu'il y avait que de la douceur dans le lien, et qui a pas voulu faire face à la part de conflictualité, d'agressivité, et ça c'est problématique, parce que je crois qu'on doit tenir bon en tant que mère, en tant que femme, quand les premières expressions un peu maladroites de la force du jeune homme arrive, et de lui montrer que on répond pas par de la violence, évidemment, mais que nous aussi, en tant que mère, on tient le cadre et on fait respecter l'interdit. Voilà, on n'attend pas que ce soit le père qui le fasse. Nous aussi, on est l'adulte qui transmet l'interdit. On tient bon et on laisse pas passer l'impulsivité de l'adolescent. Je pense que c'est extrêmement important. C'est d'ailleurs extrêmement important pour qu'il respecte sa mère.
13: Oui. Une fois que l'enfant est parti, ou même peut-être même avant parfois, il rencontre une compagne. Une mère peut-elle être jalouse de la compagne de son fils? Alors, que ce soit d'ailleurs à l'adolescence ou une fois que le garçon est devenu adulte, est devenu homme.
12: Oui, bien sûr, et sans aller jusqu'au... manifestation perverse et caricaturale de ça, de mères qui humilient leur fils dès qu'il a, qui se moquent systématiquement de la petite copine, qui disqualifient les amis filles qui passent à la maison, etc. Sans aller jusqu'à là, je pense qu'une mère normalement saine, elle a un petit moment de crainte pour la vie amoureuse de ses enfants, hein, fille ou fils, évidemment. Mais là, on parle de la relation mère-fils. Et qu'il faut faire attention à ce qu'on appelle le complexe de Jocaste, où il y a une forme de jalousie amoureuse. C'est-à-dire que la mère oublie qu'en tant que mère, on peut pas lui prendre sa place. Cet enfant n'a qu'une mère, c'est sa mère pour toute la vie. On peut pas la changer. C'est à la fois une bonne et une mauvaise nouvelle, mais ça veut dire aussi que cette place, elle n'est pas interchangeable avec la place de la petite amie. Et vraiment être très confiante, nous, dans le fait que nous resterons, si on a fait correctement le boulot, le socle de confiance vers lequel le fils a le droit de revenir à tout moment de sa vie quand il vivra une difficulté, et que l'amoureuse, elle est sur un autre plan, elle est, on n'est plus dans la verticalité, elle est dans le groupe des pères, PIRS, et que quand je suis mère, quand je suis la mère de, je ne suis pas la femme de. Et donc la femme d'eux ne prend pas la place de la mère d'eux. Et les belles-mères jalouses, les mères jalouses des compagnes de leurs fils, c'est des mères qui oublient qu'il n'y a pas de confusion. En fait, les rôles ne sont pas interchangeables. Elles ne seront jamais l'amoureuse de leur fils. Et l'amoureuse de leur fils ne sera jamais sa mère. Et les demandes ne peuvent pas être les mêmes. Elles ne sont pas les mêmes. Et les attentes du fils ne sont pas les mêmes. Donc je crois que ça se manifeste par beaucoup d'intrusions. C'est-à-dire qu'elle va disqualifier sans même s'en rendre compte en disant mais non mais c'est pour ton bien que je te dis ça, mais vraiment cette fille n'a aucune éducation, etc., etc. Et en fait on voit pas qu'on abîme énormément l'estime de soi du fils parce qu'on invalide son choix, et qu'on peut tout à fait voir un danger dans la vie amoureuse de nos enfants, et essayer de les prévenir d'un danger en leur disant si tu me demandes mon point de vue je te le donnerai, ou là je sens un danger et je t'en parle, mais c'est mon point de vue. Et je ne suis pas en train de juger ton choix, je suis en train de m'inquiéter, parce que c'est mon rôle de parent aussi de m'inquiéter, mais que l'enfant sente que vous n'êtes pas en train de disqualifier parce que vous êtes menacé narcissiquement par la place que prend cette personne. Encore une fois, si nos enfants arrivent à tomber amoureux et à investir des amis et des amoureux et des amoureuses, ça veut dire qu'on a bien fait le boulot au niveau de l'attachement, ouais, ça veut dire qu'ils osent aller vers l'autre, donc c'est merveilleux, c'est une médaille leur vie amoureuse réussie.
13: Il y a tellement à dire sur la relation mère-fils et mère-fille dont on va parler après la pause, mais on va continuer parce qu'il y a encore beaucoup de choses à dire sur la relation entre une mère et son fils. Effectivement, il y a des réglages, dans quel piège ne doit-on pas tomber pour que tout se passe bien, comment savoir si ma relation avec ma mère est trop fusionnelle ou pas, voilà, quand on est un homme, ou si on est une mère, est-ce que je n'ai pas une relation trop fusionnelle avec un ou plusieurs de mes fils. On va continuer à parler de ces relations. C'est une magnifique émission. On est ensemble avec vous, Marie-Estelle Dupont, mère-fils, mère-fille, point commun et différence. Restez bien avec nous sur Europe 1. On est ensemble jusqu'à 16h. A tout de suite sur Europe 1.
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2: Vous êtes bien sur Europe 1, la suite de « Et si on en parlait ?», semaine spéciale famille sur le thème « Les relations mère-fils et mère-fils ». C'est dans un instant, à tout de suite.
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2: Vous êtes bien sur Europe 1, c'est l'heure du journal permanent avec Wallis Glaise. Bonjour Wallis.
10: Bonjour Marilyn, bonjour à tous. 12 millions d'euros d'aide pour les départements de Gironde et des Landes. Voilà la réponse de Sébastien Lecornu aujourd'hui aux sinistrés des incendies qui ont touché les deux départements. Le Premier ministre est encore à Mérignac pour lancer la reconstruction et rencontrer les élus du territoire. Il faut reconstruire vite et bien, a ajouté le locataire de Matignon. L'incendie qui s'est déclaré jeudi dernier dans les Landes est désormais lui fixé. 1700 hectares parcourus. 250 personnes sont désormais autorisées à rentrer chez elles dans la commune de Luglon. De son côté, le président de la République, Emmanuel Macron, va également consacrer une partie de sa journée aux leçons à tirer de ces incendies de l'été. Le président de la République reçoit cet après-midi au fort de Brégançon les maires des communes touchées par les feux dans le Var. Le Var, justement, placé une nouvelle fois en alerte rouge aux feux de forêt aujourd'hui, comme les départements du Vaucluse et des Bouches-du-Rhône. Cet accident aérien qui s'est produit ce matin, impliquant un avion de formation de la base aérienne de Saint-Landry de Provence dans les Bouches-du-Rhône. Les deux membres d'équipage militaire de ce vol d'instruction sont légèrement blessés. Ils sont parvenus à poser l'appareil sur une route avant que celui-ci ne prenne feu. Les recherches sont toujours en cours dans la baie de Cannes, dans les Alpes-Maritimes. Un homme de 24 ans est porté disparu après une collision hier soir entre deux bateaux de plaisance au large de Théoul-sur-Mer. L'actualité à l'étranger à présent, si Oman s'en mêle, on va les bombarder. Voilà la menace adressée aux pays du Golfe par Donald Trump. Ces dernières semaines, les diplomates iraniens ont mené des négociations avec Oman au sujet d'un accord provisoire visant à réguler le trafic maritime dans le détroit. Jared Kushner rencontre aujourd'hui en Israël le Premier ministre Benjamin Netanyahou. Objectif, tenter de faire avancer le plan de paix américain à Gaza, auquel le dirigeant a opposé jusqu'à présent une fin de non-recevoir. En République démocratique du Congo, le bilan d'épidémie d'Ebola ne cesse de grimper. Plus de 2300 décès ont été enregistrés, rapportent les autorités locales aujourd'hui. Il s'agit de l'épidémie la plus meurtrière de l'histoire du pays. Et puis enfin, en sport, cette information, l'attaquant de Cagliari, Yaël Trépi, c'est un Français, est hospitalisé dans une unité de soins intensifs dans le nord de l'Italie. Selon plusieurs médias italiens, le footballeur de 20 ans aurait été victime d'une noyade dans une piscine. Europe 1, il est 15h30 et si on en parlait, ça continue.
2: Merci Wallis, on vous retrouve dans une demi-heure. Dans un instant, la suite de « Et si on en parlait ?» Mais tout de suite, un duo musical. Francis Cabrel et Pascal Obispo, ils chantent « Il faudrait que pleuve l'amour ».

0: C'était Francis Cabrel et Pascal Obispo qui chantent « Il faudrait que pleuve l'amour ».
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3: Ah, la famille, on en parle cet après-midi. Les relations entre une mère et son fils ou ses fils et une mère et sa fille ou ses filles. On est avec vous, Marie-Estelle Dupont, jusqu'à 16h. C'est savoureux de vous écouter. Alors, on parle de la relation entre une mère et un fils. Et je disais juste avant la petite pause, comment savoir si une relation entre une mère et son fils, ou ses fils d'ailleurs, est trop fusionnelle ou pas? Est-ce que vous avez des petits, il y a des petites choses à savoir?
4: Oui, voyez, je vais vous dire quelque chose. On dit souvent que les hommes ont du mal à accéder à leurs émotions, à parler de leurs sentiments, etc. Et je pense que nous, les mères, alors vraiment, je m'inclus dedans parce que j'ai trois fils, hein, on est très responsables de ça parce que les petits garçons sont extraordinairement sensibles à leur maman. Les petits garçons ont envie de protéger maman. Et donc, les petits garçons ont une capacité à effacer ce qu'ils ressentent pour faire toute la place aux émotions de leur maman qui est très grande. Et quand une mère, par exemple, traverse une dépression, on retrouve chez nos patients hommes devenus adultes une vie où ils ont commencé à s'interdire de ressentir ce qu'ils ressentaient eux pour être les petits infirmiers de maman, pour essayer de veiller sur maman, pour essayer de satisfaire maman, de ne pas faire de vagues, de réussir à l'école, de consoler maman. Et donc, à ce moment-là, les rôles s'inversent. Et ça laisse des grandes séquelles chez les hommes. Parce qu'en fait, ils s'interdisent, ils veulent être

0: les petits chevaliers très forts qui protègent maman, donc ils s'interdisent l'accès à leurs propres émotions, parce que les petits garçons sont fragiles sur le plan neurologique. Il ne faut pas croire que les petites filles sont plus fragiles que les petits garçons. Et donc, ils vont barrer l'accès à leurs propres ressentis pour essayer d'être le chevalier de maman. Mais ça laisse des traces à l'âge adulte, parce que ça fait des adultes anxieux, ça fait des adultes qui ont du mal à nommer leurs propres émotions, ça fait des adultes qui ont le sentiment d'avoir échoué, parce qu'évidemment, c'était pas leur rôle de rendre maman heureuse, donc ils ne peuvent qu'avoir le sentiment d'avoir échoué dans une mission impossible. Donc ils gardent une grande colère refoulée qu'ils essayent de contrôler. On parlait l'autre jour de la blessure d'injustice, et c'est typique chez ces adultes-là. Et donc nous, en tant que mère, on doit vraiment faire attention à ventiler nos éventuelles difficultés, problèmes, émotions négatives, moments de deuil sur des figures amies, un amoureux, des figures amies, des figures de la famille, un psy, mais des gens adultes qui ont les épaules pour encaisser ça, parce que sinon les petits garçons, ils absorbent le malaise et le mal-être de leur maman et ça les bloque après. Et alors après, on a une belle-fille qui nous dit « Mais ton fils, il est handicapé affectif, il n'arrive pas à parler de ce qu'il ressent, il dit toujours circuler, il n'y a rien à voir, c'est insupportable, il ne communique pas, il ne contrôle pas. » Et en fait, peut-être que c'est un enfant qui a été sous l'emprise de toutes les émotions de sa maman qui ne lui laissaient pas de place pour sa sensibilité à lui.
1: Mais ça, pour bien comprendre, l'enfant, enfin le garçon, dans le cas dont vous nous parlez, l'enfant prend le rôle du père.
0: Alors, il prend le rôle de... En fait, j'ai besoin en tant que petit garçon que ma maman aille bien. Mmh. Et donc, pour me sécuriser dans ce besoin d'attachement avec une maman qui va bien, je vais tout faire, je vais absorber comme une éponge les émotions de maman, je vais être le pompier, je vais être l'infirmier, je vais tout faire pour que maman soit heureuse. Et évidemment, si à ce moment-là, il y a une figure paternelle saine qui lui dit « Mon chéri, ta maman, elle pleure parce que son papa vient de mourir et c'est normal et je suis là pour ta maman et on est tous tristes pour elle et tu es triste aussi que ton grand-père soit mort, mais c'est pas à toi de t'occuper de maman. » C'est-à-dire s'il y a un homme à la maison qui signifie aux enfants qu'ils doivent rester à leur place d'enfant parce que eux, les adultes, font le travail entre eux, bah, ça soulage le petit garçon. Mais si y a pas un adulte à côté qui fait ce job-là, ou si la mère n'arrive pas à demander de l'aide à d'autres adultes, bah, c'est le petit garçon qui absorbe toutes les émotions de sa maman. Donc c'est important de dire à nos enfants, là je ressens des émotions négatives, mais c'est pas à toi, c'est pas à cause de toi que je les ressens. Et je crois que nous les mères, comme on a cette tendance un peu fusionnelle avec nos petits garçons, parfois on voit pas que... Bah, on laisse pas nos petits garçons avoir leur sensibilité qui n'est pas forcément la nôtre, avoir leurs désirs qui ne sont pas les désirs qu'on voudrait qu'ils aient. Et ça, c'est un travail de conscience tous les jours, au quotidien, je dirais, en tant que maman, qu'on doit faire, pour pas coloniser le psychisme de nos petits garçons.
1: 01 80 20 39 21, si vous voulez échanger avec Marie-Estelle Dupont. Est-ce qu'une relation mal réglée à l'enfance entre une mère et son fils a des conséquences sur la vie amoureuse du garçon? Qu'est-ce qu'on peut en dire? Est-ce qu'un fils à maman est condamné à l'échec amoureux?
0: Bah, il n'est pas forcément condamné à l'échec amoureux, mais on l'empêche d'apprendre à se remettre en question, ce qui est quand même un facteur prédictif de rupture, de ne pas savoir se remettre en question. Petit garçon qui aurait vécu dans le sentiment d'échec, de rendre sa mère heureuse, et qui aurait vu son père rendre sa mère malheureuse, c'est souvent un petit garçon qui va tellement pas vouloir être comme son père et vouloir rendre sa femme heureuse, qui va s'effacer complètement, qui saura pas mettre de limites, qui saura pas et qu'il est à risque d'être lui sous emprise d'une femme qui fera de la manipulation émotionnelle parce qu'il aura pas sa propre boussole interne pour ses émotions à lui. Donc ça, c'est un risque. C'est pour ça qu'il faut vraiment essayer de pas faire de nos fils des confidents, parce que après ils s'autorisent pas à exister et parfois ils peuvent se retrouver eux sous emprise. Les hommes sous emprise, il y en a autant que des femmes sous emprise, hein. Ouais. C'est la violence prend pas la même forme, mais il y en a aussi des hommes sous emprise.
1: On peut guérir des blessures d'enfance liées à sa mère, Marie-Estelle Dupont?
0: Bah, bien sûr, il faut juste s'autoriser à regarder comment nos parents ont été construits et ce qu'ils ont fait de bon et de moins bon, et trier le bon grain de l'ivraie, mais en regardant dans le rétro, évidemment qu'on peut s'affranchir de tout ça, et c'est la bonne nouvelle de l'introspection. Les blessures d'enfance, c'est pas des fatalités, au contraire, on peut en apprendre énormément de choses et regarder avec beaucoup de compassion ce qui s'est joué dans la famille en disant je reproduis pas, mais je ne condamne pas. C'est pas parce que nos parents nous blessent qu'ils sont pervers. Il y a des parents pervers et puis il y a juste des parents qui n'ont pas pu régler leur souffrance parce que ça se faisait pas à leur génération. Et c'est pas parce qu'on veut pas transmettre cette souffrance que et qu'on désidéalise nos parents et qu'on fait ce travail de trier le bon grain de l'ivraie qu'on va forcément être fâché avec ses parents. Voilà, il y a pas de fatalité. Il faut juste avoir l'humilité de se dire bah je vais regarder un peu comment le moteur fonctionne parce que comme ça ce sera moins compliqué d'utiliser le véhicule quoi.
1: Avant de parler des relations mère-fille, cette question qui peut être comment dire associée à la fois à la relation mère-fils et la relation mère-fille, c'est comment gérer une mère intrusive dans ma vie d'adulte. Ça, c'est ça a donné lieu à des films.
0: Alors,
1: ça me fait penser
0: à des consultations
1: aussi.
0: Longueur,
1: et à des consultations, évidemment.
0: Vous savez, souvent au mois de juin, la grande question, c'est un peu comme avant les fêtes de Noël, c'est comment je gère la première quinzaine d'août chez les beaux-parents.
1: Oui.
0: Alors déjà, vous n'y passez pas 15 jours.
1: Très mauvaise idée.
0: Il y a peut-être un petit gîte à quelques kilomètres de chez eux qui vous permettrait de juste aller manger une part de melon et de jambon avec eux le midi et puis de
1: ça,
0: vivre chacun votre vie de votre côté. Je pense que poser des limites de manière très calme, sans pathos, en disant nous te remercions de ta proposition de venir dîner tous les soirs à la maison pendant les vacances, mais nous avons déjà des engagements avec des amis.
1: Oui.
0: Poser des limites de manière calme, parce que le parent intrusif ne se voit pas toujours faire. Il peut avoir beaucoup rationalisé son besoin de contrôle en se faisant croire que c'est pour aider, etc. Et autant il y a des grands-parents qui n'aident pas du tout, autant il y a des parents qui, sous prétexte d'aider, essayent de contrôler la vie de leurs enfants devenus adultes. Donc poser des limites, rappeler gentiment que ma femme c'est ma femme et donc aujourd'hui elle passe avant ma mère. Et c'est assez difficile, c'est la source de beaucoup de conflits conjugaux quand les femmes ont le sentiment que leur mari ne pose pas de limites à sa famille en fait et que donc c'est elle le mauvais objet parce que le mari n'arrive pas à dire stop à une mère qui est trop envahissante. On peut aussi avoir la diplomatie de donner des petits espaces de contrôle, par exemple, quand tu gardes les enfants, évidemment, on n'intervient pas, c'est toi qui décides de ce que tu fais avec eux, donner le bénéfice d'un petit moment où la belle-mère ou la grand-mère a le sentiment de contrôler, pour d'autant mieux définir les limites, et la remercier de ses conseils non sollicités sur le fait qu'on le couche sur le ventre alors qu'elle le couchait sur le dos, mais qu'on va continuer à faire, qu'on va continuer à faire comme on a l'intention de faire.
1: Oui,
0: les fameux conseils non sollicités. Ah, toi, tu fais comme ça. Oui, je confirme.
1: Ah non, mais tu fais comme tu veux, hein, mais moi, je ne faisais pas comme ça à l'époque. Et ça...
0: Voilà, attention, parce qu'il y a des gens qui pourraient passer par la fenêtre s'ils insistent trop.
1: Ça peut ruiner un début de vacances. Bon, quelles sont les conséquences, vous parliez à l'instant, de ces hommes qui... ne disent pas à leur mère stop quand elle est trop invasive et du coup la femme en souffre. Quelles sont les conséquences pour le couple ?
0: Ben, je crois qu'en fait, ce qui est difficile pour l'homme, c'est que ça l'oblige à regarder en face qu'il n'a pas, il n'est pas devenu, il est resté petit garçon dans la matrice maternelle et que il n'est pas encore dans une relation d'adulte à adulte avec sa mère. Que peut-être il est dans une forme de chantage émotionnel où il a l'impression que poser une limite à sa mère, c'est faire de la peine à sa mère, c'est blesser sa mère. Et donc, en fait, elle le tient par une forme de culpabilité. C'est pas évident à vivre pour la femme, mais dans l'inverse est vrai aussi, hein. Ça peut arriver d'un mari vers sa femme par rapport à la figure paternelle. Encore une fois, rien n'est impossible dès lors qu'on se donne les moyens d'aller travailler, d'aller identifier un peu les schémas familiaux et pourquoi on a pris cette posture et pourquoi on veut, on n'arrive pas à s'affirmer devant maman. À un moment donné, faut accepter de décevoir son parent. Est-ce que j'accepte de pas correspondre à toutes les attentes narcissiques de mon parent? Et pourquoi je n'y arrive pas? Et pourquoi je me sens nulle? Et pourquoi je me sens coupable? C'est qu'il y a quelque chose qui n'était pas ajusté dans la relation d'attachement.
1: Alors, parlons maintenant des relations mère-fille. Alors, on dit souvent, on a le sentiment que les relations mère-fille sont beaucoup plus intenses que les relations mère-fils. Qu'est-ce qu'on peut dire sur ce point ?
0: Bah, la particularité, c'est quand le bébé-fille, arrive, c'est à la fois toute la dyade mère-bébé, toute la fusion nécessaire avec un petit bébé, auquel se surajoute l'identité de sexe, l'identité de genre. Donc, on se projette évidemment beaucoup dans sa petite fille, ce qui est à la fois une grande source de joie pour la mère et la petite fille, mais à mesure que la petite fille grandit, il faut qu'elle accède quand même au statut de sujet, et donc que la mère puisse prendre conscience que les craintes qu'elle nourrit, par exemple, pour sa fille, sont aussi le reflet de sa propre histoire, mais qu'elle n'est pas forcément la même mère que sa mère, et que donc sa

0: quant à la féminité. Il est heureux d'être une femme. Je suis à l'aise avec ma féminité, alors qu'à contrario, même une mère qui veut bien faire et qui a envie que sa fille soit heureuse, si elle n'a pas guéri ses blessures par rapport à sa féminité, par rapport au fait que peut-être ses parents voulaient un garçon et donc elle a été rejetée dans son sexe de fille, elle va transmettre une douleur à sa fille. C'est pour ça que c'est vraiment important d'être au clair avec la manière aussi dont nos parents nous ont investis, parce que c'est souvent au moment où on accueille un enfant qu'on se rend compte complètement que le déni saute et qu'on se rend compte complètement peut-être de l'ambivalence de nos parents à certains endroits. Oui. Donc c'est important de prendre conscience de ces projections, parce que devenir une femme heureuse pour notre fille ne prendra pas la même voie que pour nous, déjà parce qu'il y a un écart de génération et qu'elle évoluera pas dans le même monde que nous, donc que les relations qu'elle aura avec les hommes ne seront pas les mêmes que celles que nous on a eues ou que nos mères ont eues. Je crois qu'il faut accepter que nos filles puissent être des femmes épanouies et heureuses selon un modèle qui sera différent du nôtre.
1: Souvent, est-ce que la mère, souvent, je ne sais pas pourquoi je dis souvent d'ailleurs, mais est-ce que ça arrive que la mère voit sa fille comme une rivale? Ça, c'est quelque chose dont vous pouvez nous parler?
0: Ben oui, bien sûr, hein, j'ai écrit un livre dessus, oui. Sur l'antimère. Et donc là, on voit bien la problématique dans la tête de la mère où la différenciation des places n'est pas là. C'est-à-dire qu'il y a une confusion dans le psychisme de la mère où il y a une place pour deux, un corps pour deux. Donc du coup, contrôle coercitif sur le corps de la fille. Si elle n'aime pas son féminin, elle va rejeter le corps de la fille. Elle va lui dire qu'il est sale, qu'il est dégoûtant, etc. Parce qu'elle n'arrive pas à comprendre que il y a effectivement une petite fille et une femme, donc deux futures femmes, deux femmes au futur, mais qu'il y a la mère qui sera toujours la mère et donc l'épouse, et qu'il y a la fille qui sera toujours la fille de ses parents et qui sera l'épouse de quelqu'un d'autre. Et ça, pour la mère qui, comme dans Blanche-Neige, voit la fille, la jeune fille, future femme, comme une rivale, ça va être impossible. Elle va se sentir menacée à mesure que l'enfant grandit. Dès que la fille va commencer, par exemple à l'entrée en sixième, à approcher de la puberté, à penser par elle-même, à avoir ses désirs propres et à ne plus mimer sa mère comme le fait une petite fille qui veut s'habiller comme sa maman, qui veut se maquiller comme maman, qui parle comme maman. Dès qu'elle va devenir un sujet, la mère n'aura de cesse de la castrer en lui coupant les cheveux, de la castrer en la ridiculisant, de la castrer en ne voulant pas accepter qu'elle s'habille plus comme une petite fille, mais qu'elle s'habille comme une jeune fille. Et donc ça, c'est évidemment des très grandes blessures pour la fille. Vous faisiez référence au souvenir vécu avec la belle-mère tout à l'heure. Je crois que c'est surtout aussi chez moi l'expression de tous les patients que j'ai pu recevoir en consultation, et ma propre crainte aussi d'être une mauvaise belle-mère avec ma belle-fille. Je voulais réhabiliter mon ex-belle-mère quand même, qui m'a appris plein de choses et que je remercie pour ça. Donc, la mère peut être évidemment en rivalité avec sa fille, ce qui peut conduire la fille à la psychose et à la folie, parce qu'elle fait croire à la fille qu'il y a une place pour deux, alors qu'évidemment il y a deux places, il y a deux individus.
1: Ça, c'est important, ce que vous venez de nous dire. Des mères qui font croire qu'il n'y a qu'une seule place.
0: Ben oui, c'est-à-dire que la mère va retenir la fille dans la fusion avec elle pour la maintenir dans la matrice, pour qu'elle ne fasse pas son chemin de femme. Et alors, par exemple, un comportement typique de ça, c'est que vous voyez des mères qui, à mesure que la fille devient adolescente et invite des copains à la maison, est très séductrice avec les copains de sa fille. C'est-à-dire qu'elle veut se placer sur le même plan générationnel et elle ne laisse pas son espace, en fait, à sa fille. Et donc, à regarder de l'extérieur, c'est totalement ridicule, puisqu'on voit une femme mature qui, au lieu d'être confiante dans sa maturité, se conduit comme une adolescente. Mais pour la fille, c'est terrible, parce que la fille va forcément l'analyser comme « c'est moi le problème ». Donc ça, je vous parlais de problèmes de psychose où la fille n'arrive pas à se construire comme sujet, mais ça peut être des jeunes filles qui vont du coup se scarifier, devenir très anxieuses, avoir un trouble du comportement alimentaire, parce que elles vont pas arriver à nommer qu'elles sont dans une fusion qui les emprisonne, mais elles vont essayer par tous les moyens et par tous les symptômes de défusionner de la mère. Et il y a eu un très beau livre qui a été écrit par Denise Louise Hainaut qui s'appelle « Fusion mère-fille, en sortir ou y laisser sa peau », où elle parle de ça, que quand la mère est dans un délire d'identité, ou parce que t'es une fille, il faut que tu sois comme moi, il faut que tu sois mon double idéalisé, ou il faut que tu fasses tout ce que moi j'ai pas pu faire pour me réparer, il faut que tu deviennes actrice, il faut que tu fasses des études

0: parce que moi j'ai pas fait d'études, etc. Ça rend fou en fait, ça rend fou. La fille va se débattre avec des angoisses terribles. On le voit bien en consultation, ça prend beaucoup de temps.
1: Oui. Marie-Estelle Dupont, à partir de quel moment une fille devient-elle enfin une femme psychologiquement parlant vis-à-vis de sa mère? À quel moment devient-elle véritablement indépendante? Quels sont les signaux qui disent ça?
0: Eh bien, nos filles deviennent indépendantes déjà quand elles trouvent dans le regard de leur père et de leur mère le permis d'exister en tant que femme. Et la fille a besoin du regard de son père qui l'autorise à être une femme de manière saine, c'est-à-dire « je t'autorise à aimer d'autres hommes que moi » et je reste là non loin pour te protéger si un homme en venait à te faire du mal, évidemment, parce que le père doit rester protecteur et ne jamais devenir séducteur. Et l'autorisation par la mère à être une femme épanouie, à être une femme belle, à être une femme bien dans son corps, à être une femme qui, même si la mère n'est pas bien dans sa peau, sera sans complexe physique. Et c'est le regard croisé des deux parents qui aide la fille à construire ça. Elle a besoin des deux regards, du regard du permis d'exister de son père et du permis d'exister de sa mère. Et puis quand il y a un des deux qui fait défaut, quoi, il y a les deux qui font défaut. Ça prend beaucoup plus de temps de s'autoriser à exister et de trouver ses contours et de savoir qui on est, parce que les mères qui sont en rivalité avec leur fille n'autorisent évidemment pas la conflictualité. C'est sain à l'adolescence d'envoyer bouler sa mère. Mais ces mères-là, elles ne le permettent pas. Elles ne sont pas capables de supporter la contradiction tout en faisant respecter le cadre, c'est-à-dire je supporte que tu sois en désaccord avec moi, mais tu ne me manques pas de respect. Ça, c'est la position mature et saine de la mère. Ces mères-là, elles vont complètement castrer la fille en les humiliant dès qu'elles ont un avis différent, en disant « mais c'est ridicule ». J'ai des milliers de témoignages, oui, d'amis ou en consultation de mères qui n'ont pas pu tolérer ça parce qu'elles n'étaient pas au clair avec elles-mêmes et parce qu'elles n'étaient pas bien avec elles-mêmes et qu'elles utilisaient finalement leurs enfants pour se réparer. C'est toute la problématique du narcissisme parental. S'il n'est pas sain, c'est l'enfant qui en paye les pots cassés.
1: Et je me disais, quand la fille devient mère, elle-même, ça change sa vision de sa propre mère? Elle comprend certaines choses?
0: Oui. Alors, quand la mère, quand la relation était conflictuelle, mais que la mère était fondamentalement saine et aimante, qu'il y avait une ambivalence normale, mais que la mère aimait profondément sa fille, en général, l'arrivée de l'enfant qui donc décale les places dans l'arbre généalogique, puisque la fille devient mère et la mère devient grand-mère, beaucoup de femmes vous disent « ça m'a rapproché de ma mère, j'ai mieux compris ma mère, oui, j'ai mieux compris la fatigue qui pouvait faire que ma mère était parfois énervée quand on était petit, j'ai compris des choses de ma mère ». Et donc là, j'arrive à un stade adulte où je vois ma mère avec ses défauts et ses qualités, je vois aussi tout ce qu'elle nous a donné et que je ne voyais pas tant que je n'étais pas moi-même mère, et aujourd'hui, on s'est rapproché autour du bébé. Et je vois le plaisir qu'elle prend à être grand-mère et à venir aider sa fille. Ça, c'est quand il y avait des difficultés normales liées à la séparation, individuation de l'adolescence, mais que la relation était saine. Puis quand la relation était malsaine, l'arrivée de l'enfant vous fait mesurer que votre mère ne vous aimait pas de manière juste. Et donc la jeune maman doit à la fois vivre l'amour profond qu'elle ressent pour l'enfant qui arrive et la prise de conscience que sa propre mère peut-être ne l'aimait pas.
1: Il y a tant de choses à dire. Il faudrait quoi? Plusieurs heures, évidemment.
0: Il faudrait plusieurs émissions là-dessus.
1: Ah oui, il faudrait plusieurs émissions. Mère-fils, mère-fille, c'était passionnant. C'est une pépite, cette émission. Et si on en parlait avec vous, Marie-Estelle Dupont, tous les jours entre 15h et 16h. Voilà, on espère que vous avez passé un bon moment avec nous, avec Marie-Estelle Dupont.
2: Et si on en parlait, c'est fini pour aujourd'hui. Rendez-vous demain pour continuer cette semaine spéciale famille sur le thème des relations père-fils et père-fille avec Romain Desarbres et Marie-Estelle Dupont. 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
2: 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Votre rendez-vous avec l'actualité de ce lundi, c'est avec Wallis Glaise. Bonjour Wallis.
16: Bonjour Marilyn, bonjour à tous. L'actualité dominée par la visite de Sébastien Lecornu en Gironde. Le Premier ministre a annoncé des mesures d'aide aux sinistrés et de soutien au secteur économique impacté par l'incendie qui a ravagé le département en juillet dernier. 12 millions d'euros d'aide, justement, seront donnés pour les départements de Gironde et des Landes. L'incendie qui s'est déclaré déclaré jeudi dernier dans les Landes. Justement, lui est fixé, 1700 hectares parcourus, 250 personnes désormais autorisées à rentrer chez elles dans la commune de Luglon, mais la vigilance reste toutefois de mise. De son côté, Emmanuel Macron va également consacrer une partie de sa journée aux leçons à tirer des incendies de l'été. Le président de la République reçoit cet après-midi au fort de Brégançon les maires des communes touchées par les feux dans le Var. Le Var placé une nouvelle fois en alerte rouge au feu de forêt aujourd'hui, tout comme les Bouches-du-Rhône et le Vaucluse. Un accident aérien s'est produit aujourd'hui, ce matin, impliquant un avion de formation de la base aérienne de Salon de Provence dans les Bouches-du-Rhône. Les deux membres d'équipage militaire de ce vol d'instruction sont légèrement blessés. Ils sont parvenus à poser l'appareil sur une route avant que celui-ci ne prenne feu. Les recherches sont toujours en cours dans la baie de Cannes, dans les Alpes-Maritimes. Un homme est porté disparu après une collision en mer hier soir entre les deux bateaux de plaisance au large de Théoule-sur-Mer. Vous allez peut-être recevoir une information pas très rassurante aujourd'hui, on ne vous le souhaite pas, de la part des services de l'État. Un message pour vous signaler que vous faites partie des usagers touchés par la cyberattaque contre l'administration fiscale fin juin. Près de 700 000 particuliers et professionnels sont concernés. L'actualité à l'étranger, cette menace de Donald Trump. Si Oman s'en mêle, on va les bombarder. Une menace adressée aux pays du Golfe. Ces dernières semaines, les diplomates iraniens ont mené des négociations avec Oman au sujet d'un accord provisoire visant à réguler le trafic maritime dans le détroit. Le bilan de l'épidémie d'Ebola en République démocratique du Congo ne cesse de grimper. Plus de 2300 décès ont été enregistrés, rapportent les autorités locales. Il s'agit de l'épidémie la plus meurtrière de l'histoire. Et puis enfin, en football, l'attaquant de Cagliari, El Trepi, hospitalisé dans une unité de soins intensifs dans le nord du pays, en Italie. Selon plusieurs médias italiens, le footballeur français de plus de 20 ans aurait été victime d'une noyade dans une piscine.
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2: Bienvenue à toutes et à tous sur Europe 1. Merci de passer cet après-midi avec nous sur votre radio préférée. Et c'est parti avec 2 heures du meilleur de l'émission, Pascal Praud et vous. Au sommaire de cette première heure, des thèmes variés. Le nouveau gouverneur de la Banque de France, Nagui qui accuse Charles Alonque, et la vie de Jésus-Christ. Vous voyez, c'est varié ce lundi. Et on commence par les conseils du docteur Brigitte Millot pour lutter contre la chaleur. Et en ce moment, on en a bien besoin.
17: Oui, il fait très chaud, il faut boire, il faut fermer les volets, il faut éviter les efforts, il ne faut pas boire d'alcool, il ne faut pas manger lourd. Faut... Bon, j'ai envie de dire tout ça, nous le savons, mais je vous remercie quand même d'être avec nous. Les journalistes...
18: C'est important de le rappeler,
17: mais,
18: non
17: mais, écoutez, je pense que tous ceux qui nous écoutent, j'imagine...
18: Enfin, on voit des gens courir dans la rue encore aujourd'hui.
17: Non, mais peut-être pas. D'abord, moi, ce qui m'étonne, je vais quand même vous dire, et c'est bien que vous soyez là, et vous avez raison, je suis quand même étonné qu'il y ait autant de noyades. Je suis étonné d'une forme d'imprudence,
18: Mais il y a beaucoup de gens qui ne savent pas nager, hein. Non mais c'est pas une blague.
0: Non mais là c'est dans des endroits qui ne sont pas surveillés, il y a eu quand même...
17: Là, j'ai vu, je crois que c'est le footballeur de Guingamp. Moi, je suis d'une très grande prudence parce que je suis froussard, simplement. Ouais. Je suis froussard depuis tout petit. Bon, je prends pas de risques. Je vous assure, avant d'aller me baigner dans un endroit comme ça,
18: énormément le fond.
17: C'est ce que je vous dis. Ouais. Bon, Brigitte, qu'est-ce qu'on peut dire
0: sur la canicule? Mais je trouve que c'est important de passer ces messages. Maintenant, dans les maisons de retraite, tout le monde le sait, tout le monde le faisait. Avant, personne ne le faisait. Donc c'est important, finalement, tout ce qui s'est passé. On a un peu appris, en tout cas, sur les gestes, les premiers gestes à faire, on a un peu appris depuis 2003. Après, on n'a pas appris sur d'autres choses, sur l'habitat. Quand je vois tous ces immeubles en train de se construire, tout en verre et tout, je me dis, mais à un moment, quelqu'un va comprendre. Avant, on a appris pendant des années à se chauffer. Maintenant, il va falloir qu'on apprenne à refroidir nos maisons, quoi. On en est là.
17: Mais pourquoi ces immeubles en verre, j'imagine qu'ils sont construits
0: aujourd'hui.
17: J'imagine qu'aujourd'hui ils sont construits aux normes. Quand même, il y a des immeubles en verre aux États-Unis et tout est climatisé à 90%.
0: Mais vous imaginez tout ce que ça. Oui, mais tout ce que ça chauffe et tout derrière ce verre. Le verre, c'est beaucoup plus pratique, c'est moins cher, c'est facile à construire, à bâtir, etc. Donc on les fait tous en verre. Derrière, ça tape, c'est comme une
19: serre. Hein.
17: Oui.
19: Oui, donc il faut de la clim en permanence, oui. en permanence. Donc tous ces gens vont vivre sous clim toute l'année.
17: Et d'ailleurs, les dangers de la clim, on les rappelle peut-être
19: Les dangers de la clim, déjà, le premier risque, c'est... D'abord, c'est très bien la clim, attention, hein. Heureusement, ça sauve des vies et c'est très bien. Là, je parlais juste des constructions, de l'habitabilité, mais sinon, la clim, c'est une très bonne chose, mais le vrai problème, c'est le choc thermodifférentiel. Quand vous passez de 40 degrés et tout à coup, vous mettez votre clim à 18 ou à 19...
17: Il ne faut pas la mettre à 18, faut la mettre à 23.
19: Dans votre voiture, vous la mettez à combien
17: 21-22.
19: Non, bon. En tout cas, ça fait quand même un sacré choc thermodifférentiel et ça, c'est jamais bon pour la santé. Votre corps, il a des vaisseaux complètement dilatés par la chaleur, tout ça, et tout à coup, hop, c'est comme si vous rentriez tout à coup dans de l'eau froide, quoi. Ça, c'est pas très bon. Puis après, il y a toutes les cochonneries de la clim. On peut attraper un torticolis, on peut attraper des bactéries.
17: J'ai attrapé une pneumopathie.
19: Voilà, on peut attraper plein de choses. Mais attention, oui, mais quand elle est mal entretenue, en fait, les clims, il faut bien les entretenir.
18: C'est possible ça, docteur ?
17: Je pense que je suis rentré, j'ai fait un long voyage en voiture de 700 km et c'était fin de l'été. Et j'ai déclenché une pneumopathie. Bon, c'est pas très grave, simplement, il faut que ça se soigne.
19: Une personne.
18: Voilà, la clim était mal dirigée, peut-être.
17: Je pense que c'est à cause de ça. Maintenant, je suis pas médecin, mais je pense.
19: Non, mais on peut attraper des virus, des bactéries.
17: Enfin,
19: et c'est pour avoir la clim, c'est bien, mais dans tous ces immeubles, mais il faut aussi l'entretenir.
18: Vous saviez pour les virus ? Moi, je savais pas.
17: Ah ben si, en voiture, bien sûr, en voiture. C'est pour ça que la clim en voiture, elle arrive sur toi. Bon, on est avec Pierre de la Garenne Colombe. Bonjour Pierre.
20: Bonjour à tous.
17: Bonjour Pierre, vous êtes
18: poissonnier. On a eu plusieurs fois.
17: On vous a eu plusieurs fois. Je crois que c'est vous qui êtes.
20: Malakoff.
17: Ah oui, mais alors là, le poisson.
19: Faut respecter la chaîne du froid.
17: Ouais, là, faut respecter la chaîne du froid. Là, du froid. Parce que la chaîne du froid. La chaîne du froid.
19: Avec
17: que...
19: l'alcool.
17: Et est-ce que ce matin, vous avez travaillé aujourd'hui?
20: Oui, j'ai travaillé, mais c'est très, très, très calme.
17: Ah oui, les gens sortent pas, c'est le marché, j'imagine,
20: exactement.
17: Ils viennent pas.
20: Ils commencent de bonne heure, au contraire. Ouais. Ils viennent vers les coups de 7h30, 8h, et à partir de 9h30, il n'y a plus personne.
17: Mais là, le poisson, il est évidemment mis sur l'étalage. Oui, mais la glace fond, si j'ose dire.
20: Exactement, ça fond, on n'arrête pas de mettre de la glace, on se ruine en glace.
17: Oui. Évidemment. Le poisson que vous vendiez ce matin, il a été pêché quand ?
20: Il a été pêché cette nuit.
17: Cette nuit ?
20: Le poisson, oui.
17: Il a été pêché cette nuit, il était sur l'étal à Malakoff ce matin.
20: Non, pas cette nuit.
17: Bah, c'est vous qui me dites cette nuit.
20: La nuit dernière.
17: La nuit dernière. Bon, et qu'est-ce qui s'est bien vendu ce matin ?
20: Que des crevettes. Tout ce qui est bon, je crois.
21: Les crevettes, c'est frais, c'est léger, c'est pas calorique, c'est bien sûr, ça se croque, c'est très estival.
17: Ça se croque, les crevettes ?
21: Bah oui, vous croquez une crevette.
22: Oui, c'est léger.
21: Bien sûr, crevettes évidemment. Mayo, Puis ça se mange frais, ça peut se cuire, ça m'étonne pas du tout.
18: Ouais. Vous mangez des crevettes vous-même ?
20: Bien sûr. Et tout ça.
18: C'est une quelle couleur, une crevette ?
21: Faites attention, il y en a deux.
17: Et ben vous, ce midi, j'ai mangé un avocat crevette.
21: Et ben par exemple, la santé, ça. Très bien.
17: Voilà ce que j'ai mangé ce midi.
21: Riche en oméga 3.
17: J'ai mangé un avocat crevette.
18: Vous êtes complètement repris.
17: Un avocat crevette. Je n'ai mangé que cela d'ailleurs. C'est avec des petits grissini.
18: Bravo.
17: Dans un restaurant italien.
18: Vous allez être athlétique, c'était.
17: Exactement. Oui, je vais être athlétique, vous allez voir.
21: Non, mais c'est intéressant la question de savoir. C'est intéressant ce qu'il vend au mieux là, en ce moment.
17: Et vous avez dit le haddock également.
20: Le haddock aussi, tout ce qui est bio.
17: Le haddock, moi je connais le capitaine haddock, mais le haddock,
21: vous ne connaissez pas le haddock.
17: Non, ça je ne connais pas le haddock. Le haddock, c'est un poisson.
21: C'est un poisson, c'est du cabillaud.
20: C'est du poisson, c'est du aigle fin.
17: J'ai pas compris, excusez-moi, c'est du.
20: C'est du aigle fin.
17: Du aigle
21: fin.
20: Voilà, une fois que c'est fumé, ça devient haddock.
17: D'accord. Parce que ça fume. Enfin, je suis pas sûr d'avoir compris. Mais bon, c'est fumé. Mais comment c'est fumé? Ça suffit. Bon, le chiffre d'affaires ce matin était en baisse, c'est ce que vous voulez nous dire.
20: Oh, complètement.
17: Ah oui, donc vous avez fait quoi? Vous avez fait la moitié de ce que vous faites d'habitude?
20: Moins que la moitié.
17: Mais alors, le poisson qui reste, vous en faites quoi?
20: Bon, on le met dans le frigo. Chambre froide.
17: Mais s'il n'est pas vendu encore demain, il reste combien de temps en chambre froide, votre poisson? Il y a un moment...
20: Ah, un poisson, ça va tenir 2-3 jours. Après, ça commence à tourner. Et là, à partir de là, c'est poubelle.
17: Bien sûr. Donc, demain, s'il n'est pas vendu, le poisson, c'est poubelle.
20: Oui, je l'ai acheté, enfin, l'ai acheté avec ma patronne cette nuit. Mm. Oui, ça va tenir jusqu'à demain. Après vendredi, ça commence à... pas bon du tout.
17: Mais comme Brigitte Millot est avec nous, les enfants, et notamment les bébés, j'imagine que l'attention portée sur eux doit être très grande, les bébés.
19: Oui, parce qu'ils ne peuvent rien faire, et surtout leur système de thermorégulation, qui fait que vous transpirez, que vos vaisseaux se dilatent pour évacuer la chaleur, eux, le système n'est pas encore mature. Donc oui, ils transpirent, mais ce n'est pas efficace, donc ils n'arrivent pas à se refroidir.
17: Ils sont en grand danger. Chaque année, on entend, hélas, parfois, qu'un bébé laissé en plein soleil, ou même parfois dans une voiture...
19: Ça, il faut quand même le dire, en 10 minutes, quand il fait 40 degrés à l'extérieur... À l'intérieur de la voiture, il fera 70 degrés. Donc, je sais que c'est pénible de détacher un bébé du siège auto, etc., etc. Mais non, on ne laisse pas, pas du tout, c'est non négociable. Quand je dis les enfants et tout le monde, on évite de laisser quelqu'un dans une voiture. On ne se rend pas compte à la vitesse à laquelle la température monte. Surtout que quand on est dedans, on a la clim. Donc, on se dit, c'est bien, je vais juste prendre ma baguette et puis c'est tout. Pas du tout. On ne laisse pas un bébé... Gauthier, ça il faut vraiment le dire et le répéter, on ne laisse pas un bébé dans une voiture. Après sur les enfants, le problème c'est qu'il peut pas parler, il peut pas dire que ça va pas, il peut pas dire, il peut rien faire. Donc c'est vraiment votre surveillance, c'est vraiment la responsabilité des adultes. Dans les conseils qu'on peut donner aussi, c'est de regarder si les couches sont sèches ou mouillées. Si la couche est sèche, un bébé ça pisse tout le temps, ça boit tout le temps et ça pisse tout le temps. Donc si les couches sont sèches, c'est qu'il est déshydraté. Parce qu'il peut, on peut regarder sa peau aussi, on peut regarder son pli cutané, on peut prendre sa température. Je dis pas du tout lui prendre la température toutes les 5 minutes, mais si vous sentez que votre bébé est un peu chaud.
17: Pourquoi Brigitte Millot, les gens âgés n'ont-ils pas soif? Alors qu'il faut qu'il boive. Pourquoi?
19: Avec l'âge, vous le verrez, tous les sens s'émoussent et la soif aussi. Oui, puis en plus, n'oublions pas que...
17: Ça veut dire quoi, tous les sens s'émoussent?
19: On entend moins bien, on ressent moins les choses, tout notre système sensoriel.
17: Donc on n'a pas soif?
19: Non, la plupart, en tout cas, ils ne ressentent pas...
17: Et on n'a pas faim non plus,
19: Non, pas tellement.
17: On a moins faim,
19: on a moins faim,
17: 90
19: on a moins, voilà. Et surtout, n'oublions pas que les personnes âgées...
17: On ne va pas vers le meilleur,
19: Non, si vous avez remarqué.
1: C'est pas positif.
17: On va pas vers le meilleur, quand même.
19: N'oubliez pas une chose, Pascal, vieillir est le seul moyen qu'on a trouver de ne pas mourir. Donc c'est important.
17: Mais c'est à partir de quel âge précisément qu'on bascule peut-être dans la grande vieillesse ou en tout cas dans le grand âge, comme
18: 61.
17: On dit le grand âge.
19: Ça c'est intéressant parce qu'il y a des âges différents. Oui. Quand vous voyez qu'à partir de 65 ans, vous pouvez faire des examens et être remboursé pour certains trucs, pas pour certains trucs, donc ça pourrait être 65 ans.
17: Non mais par exemple, dans l'exemple que je cite, à partir de quel âge on pense que plus cette envie de boire alors qu'il faudrait boire.
19: On va dire qu'à partir de 4... Ça commence à s'émousser avant, mais c'est vrai
17: c'est
19: que...
17: 80 ans.
19: Non, puis il n'y a pas que ça, c'est... Tout fonctionne moins bien, les reins fonctionnent moins bien, fonctionne moins bien. Et en plus, ils ont aussi souvent, ils prennent des médicaments en même temps.
17: Donc
19: les médicaments, ça fait souvent des médicaments pour la tension, donc ils font
17: uriner.
19: Pour la tension artérielle.
17: Ah oui,
19: non, pas pour la tension.
17: Oui, je fais attention.
19: Donc il y a tout. Alors donc effectivement, les personnes vulnérables.
17: C'est intéressant parce que là, les gens effectivement d'un certain âge n'ont pas soif et ils peuvent être en danger. C'est pour ça que je posais la question.
19: Alors je crois qu'à force de répéter, effectivement, ils le comprennent.
17: D'accord.
19: Là aussi, attention, il ne faut pas trop leur donner à boire non plus aux personnes âgées. Sinon, on risque de diluer, faire ce qu'on appelle des hyponatrémies.
1: Il n'arrête pas de boire à
17: Mais arrêtez, moi j'ai 61 ans, je ne suis pas dans
19: les... en pleine forme. Il fait du sport 3 fois par semaine.
18: Vous pouvez encore boire tout seul, vous n'êtes pas à boire.
19: Il mange un ananas crevette le midi, il fait du sport 3 fois par semaine.
18: Un avocat aussi, un avocat Brigitte. Pas un crevette, ça ne veut pas dire très bon ananas crevette, oui.
17: Donc, merci Brigitte Millot.
19: Merci Pascal. Merci tout le monde.
17: Merci beaucoup Brigitte.
18: J'aimerais faire comme mon médecin Brigitte. Je sais pas si c'est possible.
17: Non mais Brigitte,
18: elle arrête de faire fumer. Tu fumes pas toi? Non, je fume pas. Pourquoi? Non mais justement, parce que donc t'as pas besoin d'aller voir Brigitte, c'est ça que je veux dire.
17: D'accord, pardon. Brigitte, j'ai quelque chose. Brigitte, j'ai quelque chose à vous dire.
18: Ça donne envie de venir.
17: J'ai quelque chose à vous dire Brigitte.
19: Je vous écoute Pascal.
17: Au revoir.
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2: Ne bougez pas, chers auditeurs, les meilleurs moments de Pascal Praud et vous reviennent dans un instant. Et en attendant, une chanson de 1977, c'est Dreams de Fleetwood Mac sur Europe 1. Bel après-midi en notre...

0: C'était Dreams de Fleetwood Mac sur Europe 1. Excellent lundi et bon début de semaine.
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0: Bienvenue si vous nous rejoignez à l'instant au cœur des meilleurs moments de Pascal Pro et vous. Et aujourd'hui, Pascal et ses invités reviennent sur Emmanuel Moulin qui a été nommé cette année nouveau gouverneur de la Banque de France. Bon après-midi avec nous sur Europe 1.
3: Alors en plus, le problème, c'est pas tant Emmanuel Moulin, parce que ça serait Emmanuel Moulin, ça serait Amélie de Montchalin à la Cour des comptes. C'est le problème, c'est Emmanuel Macron. Le problème, c'est Emmanuel Macron, Richard Ferrand au Conseil constitutionnel, qui décide de tout verrouiller, parce que ces gens-là, évidemment, seront en poste pendant les cinq prochaines années, donc pendant le prochain quinquennat, que Marine Le Pen soit présidente de la République, Jean-Luc Mélenchon, Édouard Philippe, Gabriel Attal, que sais-je. Donc ils vont contrôler, et évidemment, en fonction de l'étiquette politique, par contre, là, ça change la donne, parce qu'ils joueront le contre-pouvoir. Si c'est Marine Le Pen demain, Richard Ferrand, il ne se comportera pas de la même manière que si c'est Gabriel Attal ou Édouard Philippe. Et pareil pour toutes ces institutions. Alors en plus, il y en a certaines qui ne servent strictement à rien et qu'on pourrait totalement supprimer. Je ne parle pas forcément de la Banque de France, évidemment.
4: Mais à quoi ça sert d'être gouverneur de la Banque de France?
5: J'aimerais qu'on me dise à quoi ça sert.
6: Strictement
5: à
6: rien. Non, c'est un titre honorifique.
7: J'ai interrogé notamment le professeur Sulzer, l'ancien doyen de la fac de droit de Dauphine. J'ai posé la question, parce que je me suis posé la même question que
5: mais
7: vous.
5: Mais c'est quoi la Banque de France?
7: Il me dit, il sert à rien.
5: Oui.
7: Il sert à rien.
5: C'est quoi la Banque de France?
7: Depuis qu'il y a l'Union Européenne, c'est une institution administrative de surveillance, de régulation, de contrôle.
5: Elle fait quoi?
7: Elle fait rien, rassurez-vous.
5: Non mais ça, j'ai pas...
7: Non mais regardez, elle contrôle, elle surveille, elle régule... Elle régule rien, mais...
5: Elle
7: observe les cours de la bourse, elle observe...
3: Ces trois grandes missions sont la stratégie monétaire, la stabilité financière et les services à l'économie, traitement du surendettement. Voilà. Donc en gros, elle fait des rapports. Elle fait des rapports, comme la Cour des comptes fait des rapports.
5: Mais on sait ce qu'est payé le gouverneur de la Banque de France,
7: il est bien payé,
5: par exemple.
7: Il est bien payé.
5: Et on sait combien de personnes travaillent à la Banque de France.
6: 8810 salariés. Équivalent temps plein à la fin de l'année 2025.
4: Non mais j'imagine que s'il y a 8500 personnes à la Banque de France payées par l'État, ça sert, j'espère que ça sert à quelque chose.
7: Moi, quand je viens ici, je suis vraiment rasséréné parce que votre naïveté est juvénile, elle est bleuâtre, elle est belle.
5: Pourquoi bleuâtre?
7: Parce que c'est le bleu du ciel, c'est le Claudel qui disait ça.
3: La Banque de France gère quand même nos réserves d'or.
7: Ah oui, tu parles. Gérer les réserves d'or, ça veut dire quoi? S'assurer qu'il y a bien de l'or. C'est très fatigant comme métier.
4: Mais d'ailleurs, ça m'amuse toujours cette affaire de réserve d'or. Parce que.
6: À 26 000 euros bruts par mois.
7: Oui, mais attends, il faut qu'il y aille tous les matins. Hein.
8: La réserve d'or.
6: Oui, il y a des gens qui se lèvent tous les matins pour un SMIC.
7: Oui, mais je plaisante.
4: La réserve d'or, ne la réveillons pas. Mais ce qui m'intéresserait beaucoup.
3: Il est l'or, monseigneur.
4: Non, mais ce qui m'intéresserait beaucoup, c'est que cette réserve d'or.
3: Il en manque une.
4: Pardon?
3: Il en manque une.
4: Oui,
3: vous êtes sort.
4: Par définition. Moi, j'aimerais bien d'abord la visiter, cette réserve d'or, parce que c'est paraît-il exceptionnel. Elle est à moins 20
8: mètres.
4: On peut
8: la visiter?
6: Peut-être que le gouverneur nous entend.
8: C'est exceptionnel.
4: Évidemment, il y a un sujet tous les 5 ans. Donc,
8: je regarde.
4: On plonge dans cette réserve d'or. Elle est à moins 20 mètres, visiblement, du côté du Louvre de mémoire. Je crois qu'elle est.
7: Du Louvre, c'est parfait.
4: Il me semble que.
8: C'est bien gardé.
3: Donnez-le-moi un GPS.
7: Si elle est du côté du Louvre, on est rassuré.
3: Il n'y a pas de fenêtre, cette fois.
4: Mais à chaque fois que. Évidemment, je ne suis pas un spécialiste de tout ça, mais je me dis, mais pourquoi on ne l'a, puisque nous avons effectivement des déficits abyssaux, pourquoi est-ce qu'on ne la vend pas, tout simplement, puisque cette réserve ne sert
9: parce
4: à rien
9: C'est une force économico-diplomatique importante.
4: Voilà, monsieur Sèvres, il y a des réponses à cela. Expliquez-nous.
9: Je ne suis pas un expert du sujet, mais l'or est un métal beaucoup moins... N'importe quelle personne normale, elle prend un petit peu d'action, un petit peu de cash, donc d'euros et un petit peu d'or.
4: Vous savez le montant de ses réserves?
9: Non, je ne connais pas le montant, ce sont les milliards, j'imagine.
4: Mais le montant est l'équivalent de la dette, peut-être.
9: C'est possible, vous avez raison.
4: Mais donc
9: on pourrait rembourser la dette.
4: Mais tu pourrais. Mais il y a plein de questions.
6: Plein de
9: on en a beaucoup vendu ces dernières années, je crois. Ces 20 dernières années, les réserves d'or françaises ont pas mal
7: baissé. Oui, ça a vendu. Hein, oui.
4: Mais certains, d'ailleurs, imaginaient, il y a des choses qu'on pourrait vendre, pourquoi pas
9: Beaucoup de biens non utilisés.
4: Des biens tout à fait prestigieux qu'on pourrait vendre. C'est ce qu'on appelle vendre les bijoux de famille.
8: Ça ne nous sert pas à grand chose. Non, mais je pose la question, je ne sais pas. Mais cette réserve nous sert à quoi concrètement?
7: Nous sert, on a une réserve.
9: Un levier diplomatique.
4: Voilà, c'est un levier. En fait, c'est une crédibilité.
9: les États-Unis avaient quasiment la totalité des réserves d'or mondiales.
4: Ouais.
9: Ça a été, ils ont été l'empire américain et c'est eux qui ont fait la pluie et le beau temps jusqu'à.
4: Bon, en tout cas, sur cette commission des finances, est-ce que ce sera politiquement, ça veut dire que des gens, par exemple, des LR ont voté.
3: Écoutez, les LR, faut jamais rien attendre d'eux. J'ai à côté de moi Pierre Marissève. Vous savez ce qu'ils ont fait les LR? Il y avait une proposition de loi au Sénat qui visait à expulser automatiquement les étrangers qui faisaient des rodéos urbains drogués ou alcoolisés.
4: Bon, contre.
3: Proposition de loi. Le Sénat est très majoritairement à droite. Donc normalement, ça devait être une formalité. Eh bien, les LR, ils avaient piscine. Et pour ceux, et donc la gauche était majoritaire. Et pour les LR qui étaient présents dans l'hémicycle, il y en a qui ont voté pour cette proposition de loi avec l'expulsion automatique des délinquants étrangers qui font des rodéos urbains sous drogue ou sous alcool. Mais il y en a une partie qui se sont abstenus, Pascal. Soit ils sont pas là, soit ils s'abstiennent. Et donc la gauche qui était à ce moment-là majoritaire dans l'hémicycle, alors qu'elle est minoritaire au Sénat, ils ont réussi à bloquer cette proposition de loi.
4: Bon, est-ce moi, que vous vous rendez compte le détail, parce qu'on en a parlé ce matin sur l'antenne de CNews. Et ça nous intéressait beaucoup de savoir qui voterait pour qui. Et Jacques Serret d'Europe 1 avait soulevé le lièvre d'une certaine manière, qu'il y avait une sorte d'accord secret entre Gérard Larcher, pourquoi pas, et la Macronie pour s'échanger des postes et pour accepter M. Moulin. Je trouve que ces petits enragements entre amis et que ça mériterait.
3: Il faut savoir qu'Emmanuel Moulin, il vient de la droite, il a travaillé avec Nicolas Sarkozy, donc ça peut aussi expliquer tout cela.
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19: Europe 1, il est 16h30. Le journal permanent avec Wallis Glaise. Bonjour Wallis.
20: Bonjour Maréline, bonjour à tous. On va sortir l'artillerie lourde. Les mots de Sébastien Lecornu tout à l'heure en visite en Gironde. Le Premier ministre a annoncé des mesures d'aide aux sinistrés, de soutien au secteur économique impacté par l'incendie qui a ravagé le département de la Gironde, mais aussi des Landes. 12 millions d'euros d'aide pour ces deux départements, justement. C'est la promesse du Premier ministre. L'incendie qui s'est déclaré jeudi dernier dans les Landes est désormais lui fixé. 1700 hectares parcourus. 250 personnes sont désormais autorisées à rentrer chez elles dans la commune de Luglon. Mais la vigilance reste de mise. La cinquième canicule de l'année prend fin de manière progressive. Les températures s'apprêtent à retrouver un niveau nettement plus respirable. Côté ciel, des pluies pourraient faire leur retour dans plusieurs régions en fin de semaine. Un accident aérien s'est produit ce matin impliquant un avion de formation de la base aérienne de Salon de Provence dans les Bouches-du-Rhône. Les deux membres d'équipage militaire de ce vol d'instruction sont légèrement blessés. Ils sont parvenus à poser l'appareil sur une route avant que celui-ci ne prenne feu. Les recherches sont toujours en cours dans la baie de Cannes, dans les Alpes-Maritimes. Un homme est porté disparu après une collision hier soir entre deux bateaux de plaisance au large de Théoule-sur-Mer. Vous allez peut-être recevoir une information pas forcément très rassurante de la part des services de l'État aujourd'hui. Un message pour vous signaler que vous faites partie des usagers touchés par la cyberattaque contre l'administration fiscale fin juin. Près de 700 000 particuliers et professionnels sont concernés. L'actualité à l'étranger, cette menace, celle de Donald Trump, si Oman s'en mêle, on va les bombarder. Voici donc cette nouvelle menace adressée aux pays du Golfe par le président américain. Ces dernières semaines, les diplomates iraniens ont mené des négociations avec Oman au sujet d'un accord provisoire visant à réguler le trafic maritime dans le détroit. Jared Kushner rencontre aujourd'hui en Israël le Premier ministre israélien Benjamin Netanyahou. Objectif, tenter de faire avancer le plan de paix américain à Gaza, auquel le dirigeant a opposé jusqu'à présent une fin de non-recevoir. Et puis enfin en sport, l'attaquant de Cagliari, Yael Trepi, hospitalisé dans une unité de soins intensifs dans le nord de l'Italie. Selon plusieurs médias italiens, le footballeur français de 20 ans aurait été victime d'une noyade dans une piscine. 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Pascal Pro et vous, ça continue.
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19: Pascal Pro et vous, les meilleurs moments de l'émission continuent jusqu'à 18h et Pascal Pro revient sur Nagui, présentateur et producteur sur le service public, qui accuse Charles Alloncle, le rapporteur de la commission sur l'audiovisuel public, de faire un travail à charge.
21: En effet, vous, Monsieur Charles-Henri Alloncle, vous en êtes le rapporteur. Alors pour moi, j'ai cherché étymologiquement ce que voulait dire rapporteur. Ça voulait dire faire des investigations et ensuite faire un rapport. Visiblement, je me suis trompé, car pour ce qui était de mon cas, vous avez plutôt commencé votre travail par la fin. D'abord le jugement et ensuite l'audience d'aujourd'hui. J'en ai pour preuve, et Monsieur le Président, vous l'avez rappelé, mi-décembre, donc deux semaines après les premières auditions de cette commission, dans une interview donnée au site Incorrectible, je précise incorrectible, j'articule bien parce que le mot n'est pas français, j'aime beaucoup la langue française. Vous avez démarré en disant, enfin du moins l'employé a démarré en disant, et en s'excusant d'ailleurs, je le cite, « On ne vous connaissait pas, monsieur Alloncle, et depuis deux semaines vous êtes sur le devant de la scène, pour autant que je me souvienne de ces propos. Ben, » vous êtes ravi, vous souriez, vous dites même, je vous cite, « Nous allons recevoir Léa Salamé, Élise Hussé, Xavier Niel et Nagui, bref, un beau panel. » Vous dites ne pas vouloir transformer cette commission en scène politique et vous précisez vouloir faire les choses dans l'ordre. Pas de chance pour moi, c'est plutôt dans le désordre.
4: Ce qui est certain, c'est que ce ton-là ne me paraît pas approprié. Je ne sais pas si M. Nagui se croit malin, mais convenons qu'il y a une forme de suffisance, d'arrogance. Il l'appelle Charles-Henri Alloncle. Tout ça n'est pas, me semble-t-il, à la hauteur de cet échange. Mais la vérité de Nagui, comme d'autres d'ailleurs, c'est qu'il déteste être interrogé. Donc ils ne sont pas habitués. D'habitude, c'est eux qui interrogent les gens, c'est eux qui mettent sur la sellette les uns et les autres. Et là, on sent que, j'allais dire, son ego, sa personnalité est un peu touchée, titillée. Et au lieu de prendre ça avec un peu de légèreté, de distance, d'humour, de hauteur, ben, y a ce que vous venez d'entendre, qui ne me paraît pas, pour tout dire, oui, adapté.
22: En tout cas, bon, les auditions sont très longues. Ce qui est amusant aussi à regarder, c'est les attitudes. Et c'est vrai que Nagui, quand il est rentré, quand ça a été à son tour de passer, il y a un petit côté spectacle. Il est vraiment chez lui. C'est-à-dire qu'il arrive, il prend le temps de se déshabiller, il fait une petite vanne sur le fait d'enlever son blouson, etc. On sent déjà qu'il va arriver un peu chez lui, un peu tranquille, un peu sûr de lui. Et finalement, tout le reste de l'audition est vraiment dans la veine de l'attitude qu'il prend dès qu'il arrive. Contrairement, par exemple, à Michel Drucker, qui, il a probablement aussi des
4: modestie,
22: il y avait une forme de modestie, et même plus que de la modestie, c'était presque une une petite soumission.
4: Mais vous avez raison, mais c'est d'ailleurs le mot qui convient. Nous avons fait cette commission. Quand tu rentres dans une institution de la République, t'es pas sur un plateau de télévision.
22: Ah, bien sûr.
4: C'est-à-dire que ce jour-là, tu fais attention à ce que tu dis, évidemment, tu respectes l'institution, tu arrives avec une cravate et un costume, avec des choses qui sont sensibles à tes interlocuteurs, et tu fais pas le mariole.
22: Mais
4: voilà.
22: Et à l'inverse, Patrick Sébastien a profité. Enfin, à mon sens, de l'audition pour lui, il a réglé ses comptes.
4: Il a bien désingué son petit copain
22: Nagui, d'ailleurs, justement, en parlant des marges qui se faisaient. Alors lui, il faisait 8%, alors que Nagui fait 40 ou 50%. Donc il a profité quand même du fait d'être entendu pour régler ses comptes avec France Télé, très clairement. Et il a été viré de manière assez maladroite et probablement un petit peu injuste. Mais c'est vrai que pour lui, c'était un petit peu l'occasion, du coup, de rendre des coups, quoi.
4: Bon, Caroline Iturbide, pour évoquer cette commission d'enquête. On va écouter peut-être un deuxième passage de Nagui devant cette commission d'enquête. « Je protège ma famille », dit-il.
21: Dans vos déclarations, vous confondez et vous créez l'émotion, vous créez du buzz en confondant chiffre d'affaires et bénéfices. Vous avez été vous-même entrepreneur, vous savez très bien la différence et vous savez très bien qu'en mélangeant ces chiffres et ces points de vue, ben ça devient évidemment des fake news, mais surtout ça attise la convoitise, la bêtise et les menaces dont je suis victime. Depuis des mois maintenant, je protège ma famille, je vis avec des agents de sécurité H24 et vous savez très bien que des entrepreneurs sont menacés, que des enfants ont failli être kidnappés pour obtenir des rançons. C'est évidemment pour toutes ces raisons que j'ai envie de clarifier les accusations que vous diffusez et répéter à l'envi, encore hier, malgré les réponses que vous avez déjà obtenues ici.
4: Bon, moi, j'ai pas l'impression que Charles Alloncle a diffusé des chiffres qui ne correspondent pas à la réalité et qui pourraient mettre en difficulté Nagui. En revanche, je peux comprendre sa difficulté dans la société dans laquelle nous sommes aujourd'hui à vivre riche, si j'ose dire, et qu'effectivement ce système de sécurité qu'il a mis en place, ça, c'est autre chose et je peux le comprendre et l'entendre et effectivement lui apporter tout notre soutien. C'est pas agréable d'être affiché. Je suis un peu étonné de ce qu'il dit, pour tout vous dire. Je suis un peu étonné de ce qu'il dit, mais effectivement, la société dans laquelle nous sommes aujourd'hui, elle est dangereuse, et notamment pour les gens qui ont beaucoup d'argent, ce qui est le cas sans doute de Nagui.
3: Après, on voit bien qu'il y avait un différent personnel entre Charles Alloncle et Nagui. Et d'ailleurs, c'est le président de la commission d'enquête qui a dit « Je pense que votre différent personnel n'intéresse absolument personne et qu'il faut avoir des questions sur le fond plutôt qu'un règlement de compte ». Voilà, on voit que cette commission d'enquête est tellement de la nitroglycérine que ça s'est invité malheureusement. Elle est sortie du cadre d'une commission d'enquête. Elle a complètement débordé. On se retrouve à auditionner des gens qui n'ont pas de lien avec le service public, même parfois, de manière un peu curieuse. Et on se retrouve avec des personnes qui se sont affrontées avant même la commission d'enquête par médias interposés et qui viennent régler leurs comptes au sein de la commission d'enquête.
4: Bon, on est manifestement dans un conflit personnel qui n'a rien à faire dans cette commission d'enquête. C'est ça qui est dommage. Alors, je ne sais pas qui a commencé, qui a tort, qui a raison, mais ce n'est pas exactement ce qu'on attend. Ce qu'on attend de cette commission d'enquête, c'est que c'est de l'argent, effectivement, public.
22: Ouais,
4: et comment il est utilisé. D'abord, il y a effectivement sur le service public. Est-ce qu'il doit être aussi important qu'il l'est aujourd'hui? Est-ce qu'il pourrait être réduit? C'est de l'argent, c'est 4 milliards. Est-ce que c'est au service public, par exemple, de faire des produits de divertissement? Ou est-ce qu'il doit faire uniquement de l'info ou des programmes culturels? Mais est-ce que Nagui fait des jeux? Est-ce que c'est au service public de programmer des jeux à la télévision? Je pose la question.
0: Et pourquoi ce serait pas au service public? Je comprends pas l'argument.
4: Mais parce que ça coûte 4 milliards aux Français.
3: Ah non, mais il faut de la pub pour les jeunes Nagui. J'aimerais bien savoir si les jeunes Nagui rapportent de l'argent ou pas.
4: Il n'y a pas de pub.
3: Non. Ah si, il y a de la pub avant 20h.
4: Bah oui. Enfin, ça coûte 4 milliards. Bah c'est-à-dire que la vraie question que tu peux te poser, c'est que Nagui pourrait aller faire ses jeux sur M6 ou sur TF1. Est-ce que c'est à vous de payer pour le service public de l'audiovisuel?
3: Si ça rapporte plus que ça ne coûte.
4: Mais ça mais rapporte pas plus.
3: Non, mais là, vous parlez de Nagui, vous parlez de l'ensemble.
4: Mais
3: c'est l'ensemble.
4: C'est la même chose. Parce que vous ne pouvez pas isoler un programme par rapport à un autre.
3: Bah, si.
4: Vous ne pouvez pas dire tel programme, il y a de la pub avant, et puis tel programme, il n'y a pas de pub après, et lui, il rapporte de l'argent. Ça ne se passe pas comme ça. Ça se passe pas comme ça, pardonnez-moi.
0: Ça se passe comme ça.
4: Non, pas du tout. Non, c'est une enveloppe globale. Aujourd'hui,
3: dans l'enveloppe globale, il faut garder tout ce qui rapporte de l'argent et enlever tout ce qui en perd.
4: Mais je vous répète, ça perd 4 milliards. Quoi, c'est pas que ça perd d'ailleurs.
22: Ça coûte 4 milliards.
4: Ça coûte 4 milliards. Moi, j'ai pas envie forcément de payer 4 milliards. Ouais, parce que ces 4 milliards, vous pouvez les donner aux agriculteurs.
3: Aujourd'hui, le problème, c'est qu'il y a un déficit.
22: 80 millions d'euros sur la Cour des comptes.
4: Vous pouvez les donner aux agriculteurs, vous pouvez les donner à d'autres gens. Ça, c'est une vraie question.
0: Les jeux, ça marche plus du tout, et notamment sur les chaînes privées. A quasiment plus de jeux, sauf sur le service public, et c'est un vrai rendez-vous, en l'occurrence Nagui. Donc là, vous voulez supprimer le seul rendez-vous en plus qui marche. C'est bien Nagui.
3: Le seul rendez-vous de ma grand-mère, c'était Question pour un champion. Ça a été supprimé.
4: Bah écoutez, la question elle est posée, vous y avez répondu. Vous êtes favorable à payer
0: parce
4: ces 4 milliards.
0: Parce que France Télé, toutes les chaînes privées enlèvent les jeux. Hein, parce que ça marche moins.
3: Donc, le problème, c'est le déficit. Le problème, c'est le déficit du service public.
4: C'est la gestion
3: du service public. C'est les chambres à Cannes.
22: Absolument.
3: C'est d'envoyer tout le monde à Cannes pendant le festival pendant 15 jours, 12 émissions. D'ailleurs, ils ont réduit le nombre d'émissions.
0: C'est un spécial Cannes. C'est ça le problème.
3: Ça, c'est le problème. Oui. Nagui, s'il fait gagner de l'argent au service public.
4: Alors, il s'appelle Nagui Femme. Donc, c'est pour ça que je le dis aux auditeurs. Monsieur Femme, c'est Nagui. Évidemment, chacun le connaît davantage.
22: Mais on l'a dit depuis le début de cette commission d'enquête.
4: Comment ?
0: Ah, ça, je ne savais pas.
4: Bah, il l'appelle Monsieur Femme.
0: Non, mais d'accord, j'avais pas l'information.
4: Nagui, qui s'est exprimé cette fois-ci sur sa tendance politique.
21: Ma vie de, citoyen dans ce pays, et je vote à toutes les élections, j'ai ma carte d'électeur, je peux vous montrer qu'elle est bien tamponnée et qu'elle est bien noircie par l'encre des bureaux de vote. Je pense avoir le droit de m'exprimer, d'avoir, signé sur un front républicain, sans pour autant me servir des antennes du service public. Je n'ai jamais à l'antenne, madame, dit la moindre chose, et encore moins de dire pour qui voter.
4: Il n'a pas dit pour qui voter, mais il a dit pour qui il ne voterait pas. Mais c'est vrai que, de ce point de vue-là, il est représentant de beaucoup d'artistes. On sait qu'il est en croisade contre ce qu'il appelle l'extrême droite, contre le Rassemblement National. C'est son droit, après tout. C'est au nom de la liberté d'expression. Moi, je ne suis pas un fan du ton qui est employé. Je trouve que ce n'est pas tellement adapté à cette commission d'enquête, mais ce n'est que mon avis.
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19: 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Les meilleurs moments de Pascal Praud et vous reviennent après une pause musicale avec Petite Gueule du chanteur belge Soul.

0: C'était à l'instant le titre « Petite gueule » du chanteur Soul. 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
0: Merci d'avoir choisi Europe 1 et bienvenue dans les meilleurs moments de Pascal Pro et vous. On continue de passer en revue la saison qui vient de s'écouler. Une question à présent, Jésus-Christ est-il vraiment né il y a 2026 ans ? Le journaliste Constantin de Vergennes s'est penché sur le sujet et l'explique à Pascal Pro.
3: Alors la première question qu'on peut poser sur la vie de Jésus, c'est qu'a priori, Jésus est né en zéro, puisque il est né il y a 2026 ans, officiellement, mais sans doute pas du tout, Constantin de Vergennes.
4: Alors effectivement, à quelques années près, il y a eu des tas d'études, des tas de calculs qui sont faits, mais globalement, ça reste autour de cela. Certains historiens disent que c'est plutôt moins 7, alors c'est toujours amusant de dire ça, parce qu'on dit qu'à ce moment-là que Jésus est né en moins 7 avant Jésus-Christ. C'est pareil pour la date de la mort. Alors est-ce qu'il est mort précisément en 33, ou en 34, ou en 30, voilà, mais en tout cas, c'est dans ces eaux-là. Mmh. Et ce qui est important de noter, c'est que il y a de nombreux historiens antiques, en tout cas, qui documentent la vie d'un rabbi juif qui était présent à cette époque, qui a été mis à mort sous Ponce Pilate à l'époque du règne de Tibère. Donc voilà, donc c'est en tout cas, d'un point de vue historique, c'est acté. Et ensuite, pour tout le reste, eh bien, c'est là où la foi arrive.
3: Alors, ce qui nous intéresse, c'est l'aspect, j'ai envie de dire, purement historique sur lequel vous avez sans doute travaillé. Sur quelle base, quels sont les documents sur lesquels les historiens, depuis 2000 ans, se réfèrent-ils lorsqu'ils parlent de Jésus ?
4: Déjà, si on met de côté les évangiles, ce qui paraît le plus évident, du point de vue des historiens, alors il y en a plusieurs, il y a Suétone, il y a Tacite, ça c'est pour des historiens romains. Ce qui est intéressant, c'est que les historiens juifs, eux aussi, ont pu parler de Jésus. Alors il y a eu notamment Pline le Jeune, et même dans le Talmud, d'ailleurs de Jérusalem, Jésus est cité. Ce qui est un des arguments d'ailleurs en faveur de l'historicité, parce qu'on ne voit pas pourquoi il serait cité, pourquoi il serait inventé s'il n'avait pas existé. Voilà en tout cas pour ce qui est des historiens, j'allais dire profanes. Et ensuite, il y a les évangiles, alors aujourd'hui, enfin les quatre évangiles qui ont été retenus par l'Église, là, qui sont des travaux aussi en soi, qui sont des travaux historiques et qui continuent d'être étudiés d'ailleurs, parce qu'on appelle les exégètes, mot un peu compliqué. Pour parler des personnes qui étudient comme ça.
3: Comment Jésus devient-il Jésus ? C'est ça qui nous intéresse. Donc il y a cette enfance, et puis comment Jésus devient-il Jésus ?
4: Alors, si on est toujours dans ce que disent les textes historiques, là, ça devient complètement parcellaire et même totalement lacunaire. Donc c'est là où les évangiles viennent à la rescousse. Ce qui est assez beau dans l'histoire de Jésus, qui peut être d'ailleurs un peu mystérieux, c'est que ce qu'on appelle la vie publique de Jésus, le moment où il se met à prêcher, en fait, arrive assez tardivement, puisque c'est au début de la trentaine, quoi. Enfin, quand il a environ 30 ans.
5: Mais alors, qu'est-ce qu'il fait avant, en adolescence,
4: il grandit. En toute logique, il travaille avec Joseph. Donc, ça veut dire que Joseph étant charpentier, le Christ lui-même va travailler de ses mains, ce qui est assez beau d'ailleurs, parce que ça veut dire que d'une certaine façon, Dieu lui-même sanctifie le travail manuel. Donc, il va travailler, il va construire, construire tout ce qu'un charpentier peut construire. Il va bien sûr apprendre. Là aussi, c'est un mystère parce que l'Église, en tout cas, enseigne que le Christ est à la fois vrai Dieu et vrai homme. Et donc, en tant qu'homme, tout en restant pleinement Dieu, il va apprendre en fait le contenu de la foi de ses pères. Et ensuite, il va pouvoir prêcher pour les dernières années de sa vie de manière publique et prêcher ce qu'on appelle la bonne nouvelle avec un,

0: B majuscule.
1: Alors, il vit où à ce moment-là?
0: Eh bien, à ce moment-là, Jésus vit à Nazareth. Il fait partie d'un groupe, enfin, c'est là où on vivait ce qu'on appelait les Nazaréens, qui étaient des Juifs, qui se disaient descendants du roi David lui-même. C'est d'ailleurs comme ça que Jésus se revendique lui-même de la descendance du roi David. Et donc, il grandit à Nazareth. Et puis, il va se mettre, à un moment donné, pour sa vie publique, il va se mettre en marche vers Jérusalem. Alors, il va parcourir la Galilée, donc ça va être des parcours, des allers-retours, ça et là, jusqu'à aller à Jérusalem. Et l'entrée triomphale de Jérusalem, qui est le dimanche des Rameaux, que l'Église a célébré il y a une semaine, et bien sûr la Passion et la Crucifixion le Vendredi Saint, c'est-à-dire aujourd'hui.
1: C'est combien de personnes, les Nazaréens ?
0: Les Nazaréens, c'était des petits groupes, c'était des familles dans des villages, donc ça devait être quelques centaines de personnes, peut-être quelques milliers, pas plus. Mais ce sont vraiment c'est ça ce qui est assez fascinant, c'est que toute l'histoire du Christ se passe au début vraiment dans des petites communautés humaines. Et ensuite, peu à peu, il va se mettre à prêcher, bien sûr, à faire des miracles. Et c'est là où la foule va grossir jusqu'à cette entrée donc triomphale dans Jérusalem.
1: Alors là, on est d'accord, on parle de l'histoire, hein, on parle pas de la foi. Mmh. Tout ça est avéré, c'est ça qui est important de le dire. Que dites-vous ?
2: Tout ça est prouvable.
1: Voilà, tout ça est avéré, est prouvable, et au-delà. Donc c'est ça qui nous intéresse. Et puis après, chacun peut avoir une interprétation de cette séquence-là. Pourquoi souhaite-t-il entrer à Jérusalem ?
0: À Jérusalem, parce que c'est là où il doit être crucifié. Donc c'est là où il doit aller. Pour donner sa vie. En plus, Jérusalem, c'est une ville qui a évidemment un statut particulier. C'est la ville sainte par excellence. C'est là où se dressait le temple. On parle beaucoup de Jérusalem dans l'Écriture sainte, dans les psaumes. Donc Jérusalem, c'était vraiment le cœur battant de la religion juive. Et encore aujourd'hui, d'ailleurs, quand on a la chance de pouvoir aller à Jérusalem, c'est une expérience qui est renversante, parce que Jérusalem est un lieu très important pour les Juifs, pour les chrétiens, même les musulmans. Et quand on est sur place, il y a vraiment une sorte de bourdonnement, une sorte de bourdonnement métaphysique qu'on ressent, qui est très très fort. Moi je me souviens, j'en parlais d'ailleurs avec une amie journaliste qui elle est athée, elle me disait, j'ai fait un reportage à Jérusalem et je sais pas ce qui s'est passé, et sur place j'ai senti, il y a quelque chose, alors c'est pas pour ça qu'elle s'est mise à croire en Dieu, mais elle dit que quelque chose se joue là-bas, et donc c'est logique que le Christ aille là-bas, aille à Jérusalem pour sa passion.
1: Vous êtes sur l'antenne d'Europe 1, nous sommes avec Constantin de Vergennes qui est journaliste à France Catholique pour parler précisément de la vie de Jésus, et vous venez de dire une chose, et j'imagine que ceux qui nous écoutent n'ont peut-être pas saisi précisément ce que vous vouliez dire. Je vous ai dit pourquoi entre-t-il dans Jérusalem, et vous m'avez dit parce qu'il veut être crucifié pour donner sa vie. Que signifie cette phrase, il veut être crucifié ?
0: C'est, là encore, c'est tout le mystère. Hier, c'était le Jeudi Saint, et il y a au début de l'évangile qui est lu, à chaque messe, on lit un évangile, et à la messe du Jeudi Saint, il y a un verset qui est bouleversant, qui dit que, donc c'est la scène, c'est le moment où il va rompre le pain et le vin, et il va vraiment ensuite se mettre en route pour Jérusalem, et Saint Jean, l'évangéliste, dit que Jésus, ayant aimé les siens qui étaient dans le monde, les aima jusqu'au bout. Alors ça, c'est assez vertigineux. Et en fait, il veut aller se faire crucifier, si on veut. En fait, il veut aller donner sa vie, parce que c'est la marque d'amour ultime. Il n'y a pas de plus grande marque d'amour. On peut, même aujourd'hui, je veux dire, on peut donner des milliers, des millions d'euros à quelqu'un pour lui prouver qu'on l'aime. Ça ne vaudra pas le fait de se sacrifier et de donner sa vie. Et toute l'histoire du salut est orientée vers cette crucifixion et ensuite la résurrection. Et le Christ, en fait, va offrir sa vie pour racheter l'humanité pécheresse.
1: Bon, il entre dans Jérusalem, et que se passe-t-il à ce moment-là ?
0: Alors, quand il entre dans Jérusalem, donc d'abord, il y a une semaine, effectivement, les rameaux, la foule l'acclame, elle dit, c'est le Messie qui est là. Bien sûr, ça commence à faire jaser les autorités qui sont sur place, parce que ça fait longtemps qu'on entend parler de cet homme qui est perçu comme un agitateur, qui fait des miracles, notamment un miracle le jour du sabbat, où on est censé ne pas travailler. En plus de ça, on apprend qu'il dit qu'il pardonne les péchés, alors que pardonner les péchés, normalement, c'est réservé uniquement à Dieu. Et il y a donc de l'agitation, et le fait qu'il soit à Jérusalem, eh bien, tous les grands chefs religieux décident de sauter sur l'occasion et de le faire arrêter.
1: Et qui sont ces grands chefs religieux?
0: Et ben, c'est les grands chefs du Sanhédrin, qui sont les pharisiens, qui sont, je vais dire, une secte juive de l'époque. Alors secte dans le sens, enfin, dans le vocabulaire, je vais dire religieux, ça veut dire un groupe, un groupement, un courant qui veut le faire arrêter grâce à la trahison de Judas. Voilà l'épisode bien connu de la trahison de Judas. Et à ce moment-là, il est arrêté et il est condamné. Voilà.
1: C'est un cours qui est à la fois de catéchisme et d'histoire, finalement, qu'on vous propose avec Constantin de Vergennes. Moi, je trouve passionnant cette remise à niveau. Il y a peut-être des choses, d'ailleurs, que vous aviez oubliées. Et je mets de côté, évidemment, la foi, qu'on croit ou non en Jésus-Christ. Cette histoire-là a marqué le monde, c'est le moins qu'on puisse dire. Le christianisme a marqué le monde, je ne suis pas sûr qu'il l'ait sauvé. Aimez-vous les uns les autres, qui est la promesse de l'Église de Rome, qui est la promesse du christianisme.
2: Oui,
1: mais aimez-vous les uns les autres. J'entends bien, mais aimez-vous les uns les hommes, les uns les autres. J'ai le sentiment que les hommes font l'inverse.
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11: 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Toute l'actualité, c'est avec vous, Wallis Glaise. Bonjour Wallis.
12: Bonjour Marilyn, bonjour à tous. Donald Trump s'est montré très agressif envers le sultanat d'Oman, pourtant allié des États-Unis au Moyen-Orient. On va leur bombarder la tronche, aurait-il déclaré à un journaliste de Fox News lors d'un entretien téléphonique. L'enjeu est la réouverture et le contrôle du détroit d'Ormuz sur lesquels Mascate négocie depuis des semaines avec Téhéran. Jared Kushner rencontre aujourd'hui en Israël le premier ministre israélien Benjamin Netanyahou. Objectif, tenter de faire avancer le plan de paix américain à Gaza, auquel le dirigeant a opposé jusqu'à présent une fin de non-recevoir. Le bilan de l'épidémie d'Ebola en République démocratique du Congo ne cesse de grimper. Plus de 2300 décès ont été enregistrés. D'après les autorités locales, il s'agit de l'épidémie la plus meurtrière de l'histoire du pays. L'actualité à présent en France. On va sortir l'artillerie lourde. Ce sont les mots de Sébastien Lecornu tout à l'heure en visite en Gironde. Le Premier ministre a annoncé des mesures d'aide aux sinistrés, de soutien au secteur économique impacté par l'incendie qui a ravagé le département en juillet dernier. 12 millions d'euros d'aide pour les départements de Gironde, mais aussi des Landes, pour reconstruire rapidement des logements. Le chef du gouvernement a promis une accélération des délais. L'incendie qui s'est déclaré jeudi dernier dans les Landes, lui justement, est désormais fixé. 1700 hectares parcourus, 250 personnes sont désormais autorisées à rentrer chez elles dans la commune de Luglon, mais la vigilance reste de mise. La cinquième canicule de l'année prend fin de manière progressive. Les températures s'apprêtent à retrouver un niveau nettement plus respirable. Côté ciel, des pluies pourraient faire leur retour dans plusieurs régions en fin de semaine. Un accident aérien s'est produit ce matin impliquant un avion de formation de la base aérienne de Salon de Provence dans les Bouches-du-Rhône. Les deux membres d'équipage militaire de ce vol d'instruction sont légèrement blessés. Ils sont parvenus à poser leur appareil sur une route avant que celui-ci ne prenne feu. Les recherches sont toujours en cours dans la baie de Cannes, dans les Alpes-Maritimes. Un homme est porté disparu après une collision hier soir entre deux bateaux de plaisance au large de Théoul-sur-Mer. Vous allez peut-être recevoir une information pas forcément très rassurante de la part des services de l'État aujourd'hui. Un message pour vous signaler que vous faites partie des usagers touchés par la cyberattaque contre l'administration fiscale fin juin. Près de 700 000 particuliers et professionnels sont concernés. 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
11: Votre après-midi sur Europe 1, en vacances, sur la route ou tranquillement chez vous, c'est aux côtés de Pascal Praud et de toute son équipe. Et pour cette deuxième heure des meilleurs moments de Pascal Praud et vous, un auditeur, Sébastien, qui travaille en EHPAD et témoigne de sa réalité face à la canicule. Pierre Chasseret aussi, délégué général de l'association 40 millions d'automobilistes, présente son dernier livre et des sœurs jumelles qui ont accouché le 8 février dernier à 14 minutes d'intervalle. Mais tout d'abord, une invitée de marque était au micro de Pascal le 30 octobre dernier, c'est Mireille Mathieu. Elle fêtait ses 60 ans de carrière et évoquait quelques souvenirs.
1: Mireille Mathieu qui entre dans ce studio sur les notes de musique de « Je suis une femme amoureuse ». Ça doit être une chanson que vous aviez enregistrée. Bonjour Mireille Mathieu.
8: Bonsoir, bonjour.
1: Quelle joie de vous voir et que vous, soyez, et que vous soyez avec nous parce que votre talent est unique, votre carrière incroyable. Vous avez été célébrée ce week-end à l'Olympia. Je regardais le premier Olympia que vous avez fait en vedette, c'était en 66.
8: Oui, avec un lever de rideau de Sacha Distel. J'ai interprété trois chansons.
1: C'est incroyable, cette longévité. Là, on entend une reprise que vous aviez fait, on parlait tout à l'heure de Barbara Streisand. Eh bien, c'est précisément « Je suis une femme amoureuse », je crois, une chanson originale américaine qui avait été chantée.
8: Oui, tout à fait, des Bee Gees. C'est les Bee Gees qui ont écrit. Et pour les paroles en France, c'est Eddie Marnay.
1: Donc, il y avait ce week-end, cet Olympia. Et alors, vous m'avez dit il y a deux secondes, ce qui m'a étonné, j'avais peur.
8: Oh oui, j'avais une drouille pas possible, parce que j'ai le trac en général, à l'étranger je me produis plus à l'étranger qu'en France, et de fêter mes 60 ans de carrière et d'amour avec le public, vraiment je grelottais parce que vraiment le trac se manifestait pour moi comme ça, et quand je suis rentrée que ce public était extraordinaire, c'était vraiment super pour moi.
1: Qu'est-ce que vous disent tous les gens qui vous croisent et qu'est-ce qu'ils vous disent une fois qu'ils sont dans la loge et qu'ils saluent cette carrière quand même qui est tellement invraisemblable.
8: Si ça vient de ma part, ça peut paraître prétentieux, alors c'est un peu difficile à dire, mais le public était content et c'est ça qui était le principal pour moi, de fêter mes 60 ans à l'Olympia, car c'est un écrin l'Olympia, c'est connu dans le monde entier, et quand on chante on sent bien le public, on sent qui vous aime, et même quand on chante c'est merveilleux.
1: Est-ce que vous êtes surprise vous-même de cette longévité?
8: Je le dois au public, je ne fais pas attention. Je dois dire qu'on m'a dit 60 ans, je n'ai pas pensé, parce que bon, je continue, je voyage, je chante. Non, c'est vraiment... Mais c'est vrai que c'est super pour moi.
1: Mais vous n'êtes pas vous-même surprise de cela? Est-ce que lorsque vous avez commencé à chanter, il y a 60 ans, que vous avez rencontré, c'était le fameux jeu Télé-Dimanche,
8: le jeu de la chance.
1: Alors à l'époque, et les plus jeunes ne s'en rendent pas compte, contrairement à ce qu'on pense, les gens étaient peut-être plus stars qu'ils ne sont aujourd'hui, parce qu'il y avait une ou deux chaînes de télévision, donc la France entière.
8: Oui, il y avait moins de chaînes, c'est vrai. Mais,
1: bon, il y avait donc la France entière connaissait et aimait Mireille Mathieu, oui. et vous arrivez d'un monde où tous ceux avec qui vous avez commencé, avec qui vous avez chanté, bien souvent, ils ne chantent plus, ou hélas, ils ne sont plus là.
8: Oui, c'est un métier, donc c'est vrai que vous avez souligné, il n'y avait que deux chaînes, et c'est le public qui appelait en direct, bon, c'est une émission de sport, où on disait, on souhaite que telle personne, un chanteur amateur, donc il y avait 5 chanteurs amateurs, puisse revenir le dimanche après, ce qui a été mon cas. Et durer si longtemps, je crois que je dois au public, mais aussi je suis une personne extrêmement disciplinée. Je conçois mon métier comme un sportif, c'est-à-dire que je fais mes vocalises tous les jours, sauf si je voyage, mais j'ai besoin, et ma respiration, et je ne peux pas déroger à ça. Je me sens bien comme ça, et pour le public qui est devant moi, j'ai besoin de... J'ai une exigence pour moi-même, et quand je vais au théâtre, c'est comme ça tout le chaque fois, quel que soit le pays. Hein. Je vais d'abord... 4 heures avant, mais avant je vais à l'église, je chante Panis Angelicus, c'est en latin, et après je fais une prière, et je vais au théâtre, je vais saluer toute la technique française ou étrangère, et puis après donc il y a ma maquilleuse déjà, je commence à me maquiller, mes musiciens se mettent en place, j'arrive, je chauffe ma voix, je répète, je refais mes vocalises, et on répète dans la salle les chansons que je dois interpréter, et voilà, et après je retourne dans la salle, je commence à avoir le trac, voilà.
1: Vous avez souvent parlé, hein, bien sûr, de votre foi, elle est intacte ?
8: Oh oui, oui, et ce qui est merveilleux, quel que soit le pays, je vais toujours dans une église, quand j'étais en Turquie, j'avais demandé d'aller à deux églises, puisque je me suis produite à Istanbul, Ankara, et j'ai toujours respecté toutes les religions. Et je suis allée dans une église arménienne, prier, toute petite, elle était minuscule, hein. Vraiment, il faut savoir qu'il y avait une église, mais peu importe pour moi. Et puis Ankara, c'était la chancellerie de l'ancienne ambassade de France.
1: Et quand vous dites que vous priez pour qui ?
8: Pour les gens que j'aime, qui m'aident à me produire, à chanter. Mais Panis Angelicus, c'est tellement sublime. Pour moi, c'est comme une répétition, en fin de compte.
1: Alors, on va peut-être d'ailleurs cette chanson à Fabrice Laffitte qui nous écoute.
8: C'est une chanson que j'ai enregistrée dans un disque classique.
1: Panis
8: Angelicus, le pain de l'ange.
1: Et évidemment, derrière ma question, lorsque je disais pour qui vous priez, ce monde... tel qu'il est aujourd'hui, est-ce que vous avez un regard sur lui, ou est-ce que vous évoluez dans votre monde, à vous, une bulle, et que vous vous protégez ? J'entends parfois d'ailleurs des artistes qui disent « moi, je préfère me protéger tellement ce que je lis, ce que je vois peut être parfois horrible ».
8: Moi qui parcours le monde, je reconnais que mon pays en ce moment n'est pas en pleine forme, mais j'aime mon pays parce qu'il y a un savoir-faire, hein, qu'il faut souligner. Et à l'Olympia, j'avais tous les pays du monde. J'avais le premier ministre chinois qui remplaçait l'ambassadeur. L'ambassadeur avait des obligations. Donc, il y a un premier ministre chinois qui était là, qui est venu me saluer, qui est venu au spectacle. Après, il y avait un autre, le lendemain, j'ai eu une autre personnalité chinoise qui est un ami qui s'appelle Wang, qui m'a permis d'aller pour la première fois en Chine quand ils ont décidé que c'était la personne qui représentait la culture en France. Il y avait des personnes allemandes, l'Iran, il y avait toute la Scandinavie, Norvège, Suède, enfin beaucoup de... et le public français. Et quand j'ai interprété Mille Colombes, je crois que le public en a fait deux fois, a interprété deux fois Mille Colombes, parce que j'ai dit, les chœurs de l'Olympia sont les plus forts et ils vont entendre, on va pas écouter partout dans le monde Mille Colombes, que la paix soit sur le monde.
1: Mais revenons une seconde sur ce concert de l'Olympia, parce qu'il y avait évidemment des personnalités, et il y avait par exemple le chanteur Renaud. A priori, Renaud, c'est pas exactement votre univers musical, mais et il avait voulu être là.
8: Oui, mais vous savez, un chanteur, quand je me produis dans des pays, par exemple, quand j'ai chanté en 2019 au Vatican pour le pape François, et pour le climat, donc il y avait vraiment beaucoup de chanteurs de différents pays, Amérique, Australie, tout. C'est ça qui est bien, parce que c'est des styles différents. C'était pour le climat. Le pape François avait souhaité pour le climat, pour l'Amazonie. Et moi, je trouve ça que c'est super de chanter. On avait le temps de répéter avec grand orchestre, de pouvoir... chanter, c'est des styles différents qu'on entend.
13: Et vous avez eu un échange d'ailleurs avec le pape François à ce moment-là ?
8: Tous les chanteurs, le gala était le 14 décembre 2019, le 13 et la veille, on a eu l'opportunité de saluer le pape François, oui.
1: Et vous portez évidemment avec vous, et vous la... Elle était dans votre main à l'instant, la croix chrétienne.
8: Oui, mais j'avais une autre croix. J'ai mis la croix que je mets sur scène quand j'ai vu le pape François.
1: Mais Renaud, par exemple, qu'est-ce qu'il vous a dit ?
8: Alors, il m'a dit, est-ce que tu chantes Paris en colère ? J'ai dit oui. Est-ce que tu chantes Mille colombes ? Oui. Mais je pense qu'il y a des styles, il y a des styles différents, mais qu'en fin de compte, nous chantons, tout le monde s'exprime avec sa voix, avec sa personnalité différemment. On a besoin de dire des choses différentes, peut-être.
1: Il y avait dans la salle la presse allemande qui était présente. Oui. En dehors de la France où vous êtes la vedette qu'on connaît, le pays où vous êtes sans doute le plus apprécié, le plus connu depuis aussi longtemps, vous diriez que c'est l'Allemagne ?
8: Je dois beaucoup au public allemand. L'année prochaine, je refais une tournée en Allemagne. J'ai déjà fait une tournée en Allemagne, comme c'est des sold out. Je refais l'année prochaine une grande tournée en Allemagne. Je vais d'abord à Bucarest, après en Allemagne. En 2027, je me promène au Canada.
1: Dans combien de langues vous chantez ?
8: Je chante dans 12 langues.
14: 12 langues ?
8: Vous me regardez comme ça, bon, c'est du travail, mais bon, c'est ça qui est formidable.
1: C'est-à-dire que vous chantez en japonais, par exemple ?
8: Oui.
1: Donc vous
8: Sakura,
1: vous aussi, hein.
8: Sakura, yayo hino sora wa mi watasu kagiri. Vous voyez, un chinois. Haido mori wa, haido mori wa. Alors, qui signifie fleur de jasmin. Alors, je vais vous expliquer pourquoi j'ai chanté Maulirois. Quand un personnage que je connais bien, qui est un diplomate, qui s'appelle Monsieur Wang, dont j'ai parlé tout à l'heure, lui a demandé, pour vous, dans le domaine culturel, quelle est la personne ? Il a dit Mireille Mathieu. Donc, quand j'ai su que c'était moi qui allais me produire, accueilli par le gouvernement chinois, j'ai souhaité interpréter une chanson chinoise et à l'ambassade de Chine en France, on a souhaité qu'elle interprète cette chanson parce que toute la Chine connaît cette chanson.
1: Vous écoutez Mireille Mathieu qui est sur Europe 1. Alors, je voudrais, dans ces 12 langues, par exemple, qu'on fasse une quinzaine de secondes à chaque fois de Mille colombes, par exemple, Mille colombes en allemand.
8: Je ne la chante pas en allemand. Je vous ai imperdé. Non, cette chanson...
1: Mille colombes, vous la chantez toujours en français ?
8: Oui. Mais je vais vous expliquer cette chanson. J'ai des chansons en Allemagne qui sont... par exemple, celle-ci, elle s'intitule en allemand « Spiel noch einmal die Gitarre », qui signifie
1: « Joue-moi
8: encore la guitare ».
15: Vous mentez, Pascal, en face de Mireille Mathieu.
1: Mais je ne mens pas. Mais j'adore quand vous chantez. Bon, d'abord, il reste
15: 3 ou 4
1: minutes.
15: Donc, chantez dans une autre langue. Chantez en anglais, Pascal.
1: Alors, en anglais, Mille colombes, vous déjà. Non, vous avez des coups de chantier.
8: Mais
1: on chante quoi ? On chante Mille colombes ?
8: Maintenant, oui.
1: On va chanter Mille colombes. Alors, attendez. Si on chante Mille colombes, il faut prendre des paroles.
8: Vous avez tous vos portables.
14: On a
8: écoute, derrière votre poste, vous chantez avec
1: nous. Mais attendez, parole Mille colombes, je tape et on va
8: et
1: y aller.
8: Tous ceux qui nous écoutent, écoutent Mille colombes.
1: Allez,
8: Je refais le refrain.

0: Super, bravo.
1: Une autre.
0: On applaudit tous les auditeurs d'Europe 1.
2: Faites chanter Pascal dans une autre langue, c'est possible ou pas?
3: Non, mais non, il est chanté dans en anglais, par exemple. Donc japonais, chinois, allemand. Vous chantez russe, par exemple?
0: Oui. Ah, le temps des muguets.
3: Alors, donnez-moi le temps des muguets en russe.
0: Alors,

0: La beauté.
1: Bravo. Donc russe, quelle langue
2: Alors l'allemand, mais alors là, non, c'est peut-être oui, compliqué pour oui, vous. J'ai moi, par exemple, mon premier disque, en plus de la France, c'est Paris. Alors ça fait Hinter den Kulissen von Paris ist das Leben noch einmal so süß. Komm, gib mir deine Hand. Ich zeige dir Rheinland und das Leben.
1: Ja,
0: ça c'est beau.
1: On peut d'abord vous remercier d'être passé par le studio.
0: Quel privilège, merci.
1: Moi j'aime bien les chansons de Noël et vous avez enregistré souvent des chansons de Noël.
2: Oh oui, on pourrait donc, chanter, on pourrait tout chanter. Vive le vent, vive le vent, vive le vent d'hiver qui s'en va sifflant, soufflant dans les grands sapins verts. Vive le vent, vive le vent, vive le vent d'hiver. Voilà, regardez, c'est...
1: Allez, vous nous faites plaisir. Moi, j'aime beaucoup La Bonne Année. Souvent, d'abord, c'est un film merveilleux. C'est un film formidable. Dans Chimichou d'ailleurs, oui, parce que c'est un film de Claude Lelouch qui est formidable avec Françoise Fabian, avec Lino Ventura, vous pourrez le voir. Et cette chanson, je ne sais pas qui l'avait écrite d'ailleurs.
2: Francis Lay, évidemment.
1: Donc ça, c'est une sublime chanson.
2: Sublime.
1: Et votre voix est intacte.
2: C'est ça qui est formidable. Ben, ma voix, c'est le doigt au bon Dieu, à mes parents et, à moi, et au travail quotidien.
1: Oui, c'est indispensable.
2: Eh
1: bien, vraiment, on vous embrasse pour votre générosité, pour votre talent, pour votre intelligence. Et c'était un bonheur d'être avec vous.
2: Et merci de m'avoir reçu et d'avoir chanté avec moi.
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12: Les meilleurs moments de Pascal Praud et vous reviennent dans quelques minutes, le temps de retrouver la merveilleuse voix de Céline Dion et son titre « Bonjour, pardon, merci ». Bon après-midi sur Europe 1.
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0: C'était Céline Dion, bonjour, pardon, merci sur Europe 1.
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0: Les meilleurs moments de Pascal Pro et vous, ça continue jusqu'à 18h, avec maintenant Sébastien, auditeur et agent de maintenance en EHPAD en Vendée. Il appelle Pascal Pro pour témoigner des difficultés des résidents et du personnel face à la chaleur et à la canicule.
3: On a des recommandations, mais aucune solution en fait. Donc ça devient super compliqué. Moi, je suis en Vendée.
4: Depuis 2003,
3: on a des chaleurs qui... Comment ?
4: Depuis 2003, il n'y a toujours que des recommandations. Il n'y a pas d'action.
5: Mais par exemple, dans l'EHPAD dans lequel vous êtes, il y a de la climatisation ?
3: Alors, il y a une climatisation qui est dans la salle à manger. Donc, sur des températures comme on a en ce moment, là, par exemple, aujourd'hui, on a 40. Hier, on était à 44. C'est simple, on regroupe, parce qu'on a la chance, on regroupe les personnes dans la salle à manger ou dans le salon télé qui communique pour les laisser au frais et on ferme les portes. En revanche, tout ce qui est couloir, tout ça, c'est pas possible.
6: Mais Sébastien, là, les personnes qui sont les plus fragiles, alitées, qui ne peuvent pas justement se déplacer, vous faites comment pour elles ?
3: Alors, ça peut arriver qu'on emmène carrément certains lits. Alors, on peut les transporter, ces personnes-là, elles sont alitées, mais pas tout le temps. Il y a des familles qui emmènent des clims portatives, enfin, vous savez, qu'on branche sur la fenêtre, là, sur lesquelles on met l'évacuation fenêtre. Mais ça reste très, très rare. À part un ventilateur, on ne peut rien leur proposer d'autre.
6: Sébastien, j'ai échangé ce week-end avec un directeur d'EHPAD qui me disait que ce n'est pas tant la climatisation dans les chambres qu'il nous faut, même si évidemment, ce serait intéressant. Mais ce qu'il faut, c'est surtout pouvoir hydrater les personnes en EHPAD toutes les heures, toutes les deux heures. Or, on manque tellement de bras qu'aujourd'hui, on ne peut pas
5: le faire. Peut-être aussi hydrater aussi.
4: Ils sont très fragiles. Parfois, ils ne peuvent même pas.
6: Par étage, par exemple,
5: il y a des
6: personnes
5: qui ne peuvent pas.
6: Bah non.
5: D'accord, oui.
6: Si elles sont en EHPAD, c'est qu'elles n'ont pas la possibilité. Si vous voulez, même, c'est pas tant physiquement.
5: Oui, vous avez raison.
6: C'est qu'elles ne pensent plus à s'hydrater.
5: Vous avez raison de le préciser.
6: Donc, c'est faute de bras. La seule question qui vaille, c'est est-ce que depuis 2003, vous avez plus de personnes dans les EHPAD pour aider les personnes les plus fragiles?
3: On n'a pas plus de personnes, non. On a juste des organisations un petit peu différentes. Ça fait partie d'ailleurs des recommandations de l'ARS, d'accord? On doit hydrater les personnes âgées, en l'occurrence, ou même dans d'autres centres, hein, puisque juste à côté de chez moi, il y a un foyer pour personnes handicapées, c'est exactement la même procédure. La directrice et l'infirmière coordinatrice demandent à ce qu'il y ait beaucoup plus de passages pour donner à boire aux résidents. Le problème, c'est qu'on est sur des populations qui sont, comme tout à l'heure, vous parliez alité, ils sont dans leur chambre, ils font pas grand chose. Donc pour eux, il fait chaud, mais c'est pas non plus la fin du monde. Vous voyez,
4: c'est pas leur sujet.
3: Il y en a, on met la climatisation. On met le ventilateur, on ferme les volets. Mais eux, ils veulent pas de ventilateur parce que ça les gêne. Ils veulent pas fermer les volets parce qu'ils voient rien. Pourtant, l'exposition fait que, ils devraient. On est à plus que 30 dans les chambres. C'est énorme.
5: Effectivement.
7: Non, mais ce pays est quand même incapable de prendre soin de ses aînés. Pas de clim dans les EHPAD.
4: Et de ses enfants.
7: C'est malade, pas de clim dans les hôpitaux. Et ses enfants, pas de clim dans les écoles. Qu'il y a des clims dans les supermarchés pour acheter une boîte de concombres ou dans les magasins de vêtements pour acheter un t-shirt. C'est quand même incroyable.
5: Ce qui est vrai, ça va être aussi un sujet important ces prochaines années parce que les gens vivent de plus en plus vieux, donc il y aura de plus en plus de gens qui ont au-delà de 80 ans, ce qui était plus rare jadis, et donc de plus en plus de gens qui termineront dans des conditions difficiles de leur vie, parce qu'ils seront soignés, mais ils deviendront impotents parfois, et effectivement c'est ce qu'on voit dans les EHPAD, des gens qui ont plus de 90 ans, et c'est une question qui est posée à la société. Je vais vous remercier Sébastien, vous êtes où en Vendée ?
3: Ben, je suis à Fontenay-le-Comte, exactement. Je voudrais rajouter une petite chose, si vous voulez, parce qu'il y a pas mal quand même d'aberrations, même si on a des recommandations. Moi, quand je vois les budgets qui sont alloués aux EHPAD, qui sont vraiment ridicules, on va dire, niveau investissement, je comprends pas qu'on mette pas un plan frais, un plan clim.
5: Mais parce qu'il y a plus d'argent, Sébastien, c'est tout.
4: Mais
5: vous savez, il y a plus d'argent. Donc, il y a plus d'argent nulle part.
3: on verse des taxes écologiques.
5: Mais il y a plus d'argent.
6: Ça dépend où on le met, l'argent.
7: Oui, plus que l'argent, on en trouve parfois.
5: Oui.
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0: Europe 1, il est 17h30. C'est l'heure du journal permanent avec Wallis Glaise. Bonjour Wallis.
13: Bonjour Marilyn, bonjour à tous. Donald Trump s'est montré très agressif envers le sultanat d'Oman, pourtant un allié des États-Unis au Moyen-Orient. On va les bombarder, aurait-il déclaré à un journaliste de Fox News lors d'un entretien téléphonique. L'enjeu est évidemment la réouverture et le contrôle du détroit d'Ormuz sur lesquels Mascate négocie depuis des semaines avec Téhéran. Jared Kushner rencontre aujourd'hui en Israël le premier ministre israélien Benjamin Netanyahou. Objectif, tenter de faire avancer le plan de paix américain à Gaza auquel le dirigeant opposait jusqu'à présent une fin de non-recevoir. On va sortir l'artillerie lourde, les mots de Sébastien Lecornu en visite en Gironde aujourd'hui. Le premier ministre a annoncé des mesures d'aide aux sinistrés et de soutien aux secteurs économiques impactés par l'incendie qui a ravagé le département en juillet. 12 millions d'euros d'aide pour les départements de Gironde, mais aussi des Landes. Et justement, cet incendie dans les Landes qui s'est déclaré jeudi dernier est désormais fixé. 1700 hectares parcourus, 250 personnes sont désormais autorisées à rentrer chez elles dans la commune de Luglon, mais la vigilance reste de mise. Un accident aérien s'est produit ce matin impliquant un avion de formation de la base aérienne de Salon de Provence. C'est dans les Bouches-du-Rhône. Les deux départements, les deux membres d'équipage militaire de ce vol d'instruction sont légèrement blessés. Ils sont parvenus à poser l'appareil sur une route avant que celui-ci ne prenne feu. Les recherches sont toujours en cours dans la baie de Cannes, dans les Alpes-Maritimes. Un homme est porté disparu après une collision hier soir entre deux bateaux de plaisance au large de Théoul-sur-Mer. Vous allez peut-être recevoir une information pas très rassurante aujourd'hui de la part des services de l'État. Un message pour vous signaler que vous faites partie des usagers touchés par la cyberattaque contre l'administration fiscale fin juin. Près de 700 000 particuliers et professionnels sont concernés. Europe 1, il est 17h32. La suite des meilleurs moments de Pascal Praud et vous, c'est maintenant.
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0: Les meilleurs moments de Pascal Praud continuent et merci de votre fidélité à Europe 1. On retrouve Pierre Chasseret, délégué général de l'association 40 millions d'automobilistes, qui vient présenter son livre « Balance ton plein » à Pascal et ses invités.
14: Ouais, c'est un petit peu plus que ça, Pascal. Évidemment, je pars de ça parce que on le sait très bien. On a des Français qui nous appellent ici à Europe 1. Vous les avez eus en ligne. Moi, je les ai eus avec l'association 40 millions d'automobilistes et j'ai eu des portraits. Ça a été très dur d'en sélectionner que quelques-uns. Mais pour que chacun, au début du livre, puisse s'identifier dans les vies, dans le portrait de Marie, qui est infirmière libérale, dans le portrait de Léa, une jeune femme de 24 ans, qui on propose un emploi à 100 km de son domicile et qui va devoir le refuser parce qu'elle, ça veut dire 13 euros de carburant par jour et qu'elle peut pas se le permettre. Ouais. En fait, c'est toute cette France qui renonce à des choses et qui finit par être les premières victimes. Et la seconde victime, c'est l'État, la France, qui de son côté perd énormément d'argent parce que tous ces renoncements de la part des Français ont des conséquences économiques terribles pour la nation.
5: Alors, par exemple, vous dites, Marie, comme tous les Français, vit au compte-gouttes, elle calcule mentalement. Si je fais ce détour pour voir Monsieur Girard, qui est seul et en fin de vie, je perds 5 euros de bénéfice net sur ma journée. Dans la voiture, elle entend qu'il faut préserver notre système de santé, le meilleur du monde. Dixit, ceux qui nous dirigent. Marie le trouve en perdition. Donc, c'est ça qui est passionnant. Moi, j'adore ce journalisme-là, puisque c'est un journalisme de témoignage, de réalité par rapport à ce qu'on entend parfois dans la bouche des hommes politiques.
14: Marie, en fait, s'appelle Marion dans la réalité. Ouais. Et quand Marion m'a raconté qu'en tant qu'infirmière libérale, on lui donnait gracieusement 2,75 € pour aller se rendre sur un rendez-vous et que ça lui coûtait parfois 5 ou 6 euros de s'y rendre. Ça veut dire qu'elle perd de l'argent. Elle perd du temps, elle perd de l'argent, mais elle le fait comme un sacerdoce. Elle le fait parce que ces femmes sont admirables, parce qu'ils font des jobs admirables, parce qu'ils se battent pour la nation et que la réponse qu'ils ont en retour sur les prix des carburants, c'est du mépris. C'est-à-dire que si vous n'êtes pas gros rouleur, si vous ne remplissez pas les cases qui sont dictées par l'administration fiscale, eh bien vous n'avez le droit à rien, si ce n'est peut-être au mépris. Ça, vous y avez droit. Et puis, pendant ce temps-là, on nous explique que oh, c'est bon, il y a moins de 2 euros le litre, tout va bien. Mais pour quiconque traverse ou est en contact avec bien la sûr. France des régions, ce qu'on bien a sûr. Tous ici, bien ici, ce qui fait la force d'Europe et de cette émission, c'est qu'on est en contact avec les Français. Et donc, j'écoute très souvent dans la voiture parce que c'est le seul moyen de rester connecté, parce que nous tous autour de la table, on est des privilégiés.
4: C'est vrai.
14: Et on doit utiliser notre privilège qu'on a justement pour défendre à la fois notre nation économiquement, parce que l'État n'a plus les moyens de ne pas baisser les taxes. Il faut les baisser pour relancer l'économie. Ouais. Et parce qu'on a cette mission aussi, peut-être, de faire un État dans lequel la mobilité n'est pas taxée.
5: Je sais pas, nous pourrions tous, et je me mets dans le lot, vivre pendant un certain temps avec, pourquoi pas, le SMIC, par exemple. Vous êtes un homme politique et avant de prendre votre fonction, bah, vous devez, pendant 2 mois ou 3 mois, vivre...
14: C'est intéressant ce que vous dites.
5: Vivre dans les conditions... Il y avait, alors, le service militaire, c'est différent, parce que là, il n'y avait pas d'argent du tout. Vous étiez payé.
6: C'est quand même une prise avec le réel.
5: Mais vous avez raison. Mais on ne va pas faire, effectivement, nous-mêmes, il y a une forme de déconnexion qui peut exister quand on est coupé de la réalité, ou en tout cas de certaines réalités. Vous parlez, ça m'a étonné d'ailleurs, des 2500 derniers Mohicans, les pompistes indépendants. Il n'y a plus que 2500 pompistes indépendants,
14: ils sont très peu, et puis ils ferment les uns après les autres.
5: Je pensais qu'il y en avait un peu plus.
14: Je pense à mon ami Jacques Vesse, qui est dans l'Aveyron et qui a sa petite station-service indépendante, et qui m'a dit ça. Il m'a dit, Pierre, tu sais, quand quelqu'un vient faire son plein chez moi, je prends 5 à 6 centimes de marge. Et à la fin de son plein de carburant, ça ne me paye toujours pas un café. Et quand j'entends ça, eh bien, il faut se mettre à la place des Français qui viennent, ont une facture qui affiche 3 chiffres.
5: Sur 50 euros, il prend 5-6 centimes.
14: Ouais, c'est 5-6 centimes par litre.
5: Pascal, ah oui, par litre.
14: Par litre.
5: Ah oui, donc un plein, c'est 50 litres.
14: Donc, 40 litres, donc 4 fois 5, 20, ça lui fait 2 euros, il a toujours pas un café.
5: Oui.
14: Voilà. Donc, quand on voit cette situation, on s'aperçoit qu'on a des Français qui se font matraquer à coups de taxes à la station-service, et on en a parlé ensemble. Vous vous souvenez de cette petite multiplication que vous aviez faite la dernière
5: bien
14: fois
5: sûr,
14: qu'on
5: bien
14: s'est
5: sûr,
14: vu.
5: Bien sûr,
14: 2000 euros de carburant par Français et par an. Le simple fait de dire ça, de dire 2000 euros de carburant par Français et par an.
4: Bien
14: on
4: sûr.
14: Comprend tout de suite que ce n'est pas jouable en termes économiques.
4: Bien
14: si.
4: Sûr.
14: Après, derrière, on va se plaindre, on va dire, ah ben oui, ben dans les cinémas, il y a moins de monde. Mais pourquoi ? Il n'y a plus de pouvoir d'achat.
4: Exactement.
14: On a pompé l'argent des Français pour quelque chose d'inutile. Oui. On leur a grévé
5: attention. Il y a beaucoup de choses qui sont gratuites pour les Français aussi. Pardonnez-moi.
14: Mais ça, c'est autre chose.
5: Ben oui, mais c'est l'argent qui est distribué et qui est redistribué. Il y a beaucoup de... Un État... Il a deux possibilités. Soit il prend beaucoup et il redistribue beaucoup, soit il prend peu et il redistribue peu.
14: Soit il se trompe, Pascal. Parce que là, le problème de la surfiscalité sur les carburants, et c'est ce que j'explique dans ce livre, je l'ai voulu. J'ai voulu qu'à la fin des 120 pages, on comprenne que la France se fait un harakiri économique en surtaxant les carburants. Si vous surtaxez les Français dans leur mobilité, il ne faut pas se plaindre du chiffre qui est tombé depuis qu'on s'est vu la dernière fois, Pascal. Augmentation de 20% des livraisons de petits colis. Voilà ce qui s'est passé depuis l'augmentation de la des taxes sur le carburant. Parce qu'en 2026, on a fait la plus grosse erreur qu'on pouvait faire aux Français. Et ça aussi, c'est à découvrir dans Balance ton plein. C'est qu'il faut le savoir. On a augmenté la fiscalité des Français sur les carburants de 18 centimes par litre. C'est pas anodin, 18 centimes
5: par litre.
14: Et c'est passé crème.
5: Oui, c'est pour des raisons écologiques, hein, je crois.
14: Bah, toujours
5: le 1er janvier. Pierre Chasseret est avec nous sur l'antenne d'Europe 1 pour son livre Balance ton plein, quel est le prix de la vie d'un Français aux éditions Fayard. Ce qui est vraiment le plus intéressant, c'est de voir que tous ces gens que vous rencontrez, ils ne sont pas à 1 euro près, ils sont à 10 centimes d'euro près. C'est ça qui est intéressant. Et moi, souvent, je pose la question, par exemple, dans une boulangerie, vous savez que maintenant, on donne, il y a des machines qui permettent...
4: De mettre l'espèce. Bon.
5: Et je demandais à la boulangère l'autre jour, est-ce que les gens laissent 2 centimes ou 3 centimes, etc. Personne
4: comme
5: ne laisse.
4: Comme auparavant, personne ne laisse, c'est vrai.
5: Et le pourboire, dans votre génération, plus personne ne laisse le pourboire.
7: Vrai. C'est vrai, il n'existe quasiment plus.
15: Non, mais parce que beaucoup de personnes payent en carte avec contact.
5: Aussi, bien sûr.
15: Et j'ai lu ça récemment, que quand on paye sans contact, on n'a pas la douleur de voir vraiment la somme. Donc, on dépense plus.
4: Ouais,
5: oui,
15: t'as réfléchi.
7: Vous avez beaucoup d'argent. Parce que tous les bonbons, maintenant, ils sont proposés, Pascal, sur les TPE.
5: Oui, ils sont
7: proposés 5-10-15%.
5: Bon, vous dites, nous sommes les champions du monde de la triple peine. On nous demande de produire comme des Allemands, de payer comme des Suisses, mais avec un reste à vivre qui nous ramène chaque jour un peu plus vers la précarité.
14: Oui, parce qu'en fait, dans ce livre, c'est à découvrir aussi, j'en ai eu marre de ces discours officiels qu'on entend partout. Alors, la France n'a pas les moyens de baisser les taxes, c'est pas vrai. Et puis, j'ai vu aussi un autre truc, c'est beaucoup de journalistes ont relayé le message avec une certaine réalité que dans d'autres pays européens, le litre de carburant était parfois un peu plus cher. Mais il faut donner toute la vérité. Quand on ne dit pas toute la vérité, c'est un mensonge. La réalité, c'est que quand on prend le salaire médian ou les salaires les plus bas et qu'on compare combien il faut d'heures de travail à un Français par rapport à un Suisse, un Allemand, un Norvégien ou un Suédois pour faire son plein de carburant, le champion, toute catégorie confondue, de celui qui fait les poches des Français, bien, c'est l'État français. Et encore une fois, j'insiste, et c'est ce que j'ai voulu mettre en avant dans ce livre, à tort, puisque la France est en train de s'appauvrir. Regardez, alors, Pascal, juste une chose. Il ne vous a pas échappé que ce qui a changé depuis le mois de mars pour les Français, grosso modo, c'est l'augmentation des carburants. C'est à peu près le sujet qui a été le plus lourd avec le détroit d'Hormuz, qui est devenu l'alpha et l'oméga de l'économie française. Vous avez vu ce qui s'est passé sur la France? On n'a pas voulu baisser les taxes? Taux de croissance? Zéro. On est ras de la récession.
5: J'entends que le prix du litre d'essence est le même qu'en 1974 pour le Français.
14: Non, c'est pas tout à fait. Non, c'est pas vrai.
5: C'est-à-dire que par rapport au SMIC, on va prendre cet indicateur.
7: Le coût de la vie est beaucoup plus élevé. Voilà.
14: Vous avez raison, Pascal, encore une fois, vous avez tout à fait raison sur ce point.
5: J'entends. C'est-à-dire que, c'est en soi,
7: mais intéressant quand même.
14: Exactement. La société a changé. Aujourd'hui,
7: les dépenses contraintes n'étaient pas les mêmes.
5: Ah, c'est ça. Je suis d'accord avec vous, mais bon.
14: Maintenant, on ne peut pas vivre. On ne peut pas vivre sans smartphone. Nos gamins ont un smartphone. Et c'est comme ça, sinon, ils ne vivent plus dans leur société.
5: J'entends. Je pense que là où vous avez raison, c'est beaucoup plus difficile aujourd'hui d'être démuni que ce ne l'était il y a 80 ans. Parce qu'il y a une société de consommation qui est beaucoup plus forte, et surtout on sait tout de l'autre. Et puis, on sait la voiture de l'autre, l'hôtel de l'autre, la maison de l'autre, qui n'existait pas il y a 80 ans. Oui. Donc ça crée pour celui qui ne l'a pas sans doute davantage de frustration et de rancœur.
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0: Bientôt 18h sur Europe 1 et bientôt les infos. Mais juste avant la dernière partie des meilleurs moments de Pascal Praud et vous, on écoute le duo Eros Ramazzotti et Tina Turner

0: c'était Eros Ramazzotti et Tina Turner, Cosé della Vita sur Europe 1. 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
0: Soyez les bienvenus pour les meilleurs moments de Pascal Praud et vous, et on revient sur ce dimanche 8 février de cette année. Des sœurs jumelles ont accouché à Voiron dans l'Isère à seulement 14 minutes d'intervalle.
3: Nous sommes deux sœurs jumelles, nées sous le signe des Gémeaux.
4: Deux sœurs jumelles accouchent au même moment et donnent à leurs enfants presque le même nom. Léo et Léonie, Valérie et Nadine Carozza sont jumelles et je crois que nous sommes avec Valérie Carozza. Bonjour Valérie.
5: Bonjour.
4: Et merci d'être avec nous. Comment ça va ?
5: Tout va bien. Je suis avec ma sœur aussi, du coup avec Nadine.
4: Bon, alors vous êtes avec Nadine. Vous êtes la mère de Léo ou de Léonie ?
5: De Léonie.
4: Et votre sœur est donc près de vous. Et donc, ses petits-enfants ont 2 mois à peu près. Ils vont bien, Léo et Léonie, vont-ils bien ?
5: Oui, ils vont très bien. Ils grandissent très, très bien. Oui.
4: Bon.
5: Donc, ils ont 2 mois et quelques.
4: Donc, vous avez 27 ans et vous avez tout partagé ensemble, les anniversaires, les classes, les coïncidences. Vous mettez au monde les enfants, vos enfants respectifs, dans le même hôpital, le même jour, ce dimanche 8 février, à la maternité de Voiron, dans l'Isère. Alors, monsieur...
6: Fenech,
4: qui n'est pas très aimable, dit ça, c'est quelque chose qui a été provoqué. Est-ce la nature, est-ce l'intervention divine qui a fait que vos deux enfants sont nés le même jour, Valérie ?
5: C'est tout à fait la nature, oui, ce n'était pas provoqué, c'est vraiment une coïncidence pour le coup, on ne s'y attendait pas du tout.
4: D'autant que je crois qu'ils ne devaient pas naître le 8 février, ni Léo, ni Léonie.
5: Non, tout à fait, Léo devait naître le 6 février et Léonie devait naître le 21 février, donc 15 jours après Léo.
4: Et à votre avis, alors comment vous expliquez ça ? C'est quelque chose... Vous avez une explication
5: C'est notre lien de jumelles, à mon avis, ça doit être la symbiose qu'on a toutes les deux, mais c'est vrai que du coup, c'était pas du tout prévu comme ça. À la base, nous ne voulions pas qu'ils naissent le même jour.
4: Vous étiez installé dans des salles d'accouchement voisines, les beaux-frères partagent aussi l'attente, côte à côte, les enfants le même jour de naissance, dimanche 8 février, fin de matinée, Léonie à 11h50, elle pèse 2,90 grammes, 47 centimètres, et son cousin Léo arrive 14 minutes plus tard à 12h04.
6: Voilà.
4: Ça c'est quand même assez extraordinaire. Bon, comment y vont les maris, Valérie ?
5: Bah, très bien, ils sont heureux. Ils s'occupent très bien des bébés aussi. Donc nous sommes ravis avec ma sœur de les avoir.
4: Alors, j'imagine, c'est un lien si particulier, la gémellité, lien par définition que nous ne connaissons pas, si nous n'avons pas de frères ou de sœurs jumelles. Est-ce que ce lien vous paraît tellement fort que parfois, même dans le couple que vous formez avec vos maris, il peut être, pourquoi pas, perturbant pour le mari ?
5: Non, pas forcément, parce que du coup, on ne se ressemble pas, on est fausses jumelles, donc c'est vrai qu'on ne peut pas nous confondre, et on n'a pas non plus le même caractère, donc non, ce n'est pas perturbant du tout pour eux.
4: Bon, et vous vivez dans la même ville, vous vivez proche l'une de l'autre ?
5: Non, du tout, ma sœur habite à peu près à 1h30 de distance par rapport à moi. Moi, je suis plutôt dans l'Isère et elle est plutôt dans le Rhône.
4: Bon, et vous travaillez toutes les deux dans une activité qui est comparable ou vous avez eu des chemins très différents professionnels ?
5: Alors, au niveau des études, on a fait à peu près les mêmes études et ensuite nos chemins se sont séparés. Moi, je suis du coup dans la fonction publique, alors que ma sœur, elle est plutôt commerciale pour le groupe Les Trois Mousquetaires.
4: Valérie Carozza, c'est joli d'ailleurs, Carozza comme nom de famille avec deux R et deux Z.

0: Valérie Carozza, donc évidemment, j'imagine, vous avez des aïeux qui étaient en Italie.
1: Oui, tout à fait. Nous sommes italiens d'origine. Avec ma sœur, nous sommes nés justement en Italie. Nos parents sont italiens et en fait, ça veut dire carrosse en français, notre nom de famille.
0: Ben, c'est un très joli. D'abord, carrosse, c'est déjà un très beau nom. Ouais. C'est un très joli nom. Et Carozza, c'est assez incroyable, joli. Ouais. Bah écoutez, vous l'embrassez, votre sœur Nadine, elle est près de vous, Nadine. Vous lui faites des...
1: Oui, elle est là, tout à fait.
0: Vous faites des bises parce que vous n'avez pas repris le travail, toutes les deux, vous êtes ensemble pour nous, spécialement pour nous.
1: Oui, on est près de nous. Du coup, j'ai nos parents.
0: Oui.
1: Donc on est ensemble aujourd'hui et moi je reprends le travail début mai. Et
0: vous êtes revenu chez vos parents quelques jours pour vous reposer peut-être, parce que c'est les vacances également.
1: Oui, on se repose chez mes parents, comme ça c'est eux qui s'occupent des bébés, ils prennent le relais à notre place.
2: Ils sont pas
0: habitués. Voilà. En plus, ils sont habitués d'en avoir deux ensemble. Ça leur rappelle deux enfants, ça leur rappelle des bons souvenirs, j'imagine. Ouais. Ben, ça aussi, c'est des choses qui existent.
3: Ah, c'est incroyable. Je présente un peu mes regrets, en tout cas, à deux mamans, puisqu'elles nous disent que c'était en fait une coïncidence. J'avais mis en doute cela, donc je l'entends avec toute sa sincérité. Et je trouve ça merveilleux, voilà. Je
1: tenais à dire. Merci beaucoup. Mais oui, tout a été une coïncidence en fait. Au contraire, on ne voulait vraiment pas qu'ils naissent le même jour pour pas qu'ils soient comparés en fait.
0: Ah oui, mais vous les appelez. Et s'ils n'étaient pas nés le même jour, ils se seraient appelés comme de la manière dont ils s'appellent, Léo et Léonie, ou vous avez joué cette proximité, parce qu'en plus, Léo et Léonie, c'est vrai que c'est une histoire particulière qui commence.
1: Oui, tout à fait, mais non, on ne s'est même pas concerté pour les prénoms.
2: Ah, incroyable.
0: Oui, connectés. Vous êtes vraiment connectés.
2: Est-ce que vous aviez le pressentiment que vous alliez accoucher à peu près en même temps?
1: Non, pas du tout, parce que du coup, moi, j'avais pas du tout de signe, en fait, avant-coureur, comme quoi je devais accoucher ce jour-là. Et ma sœur, pour le coup, elle a accouché après son terme, donc oui. Pour ma sœur, ça se sentait, mais pas du tout pour moi.
3: Et la date de la conception, vous la connaissez?
2: Non, mais
3: il faut qu'il y ait aussi gémellité des concepteurs. Que ce soit fait au même moment.
0: Oui, bien sûr.
4: Il n'était pas du tout accouché chez le 6 février, l'autre c'était le 20 février.
3: Ah, d'accord.
0: Ah oui, donc vous n'avez pas tout écouté. Bon, merci. Bon. Moi, malheureusement, mon frère jumeau, je l'ai tout de suite dans le berceau.
2: Tu m'étonnes. Ah, dès le berceau, vous étiez comme ça. Je lui ai dit, c'est moi qui présente à leur micro.
0: C'est comme le masque de fer. Je l'ai écarté.
2: Il voulait l'appeler Gauthier, l'autre.
5: C'est la fin des meilleurs moments de Pascal Pro et vous. On les retrouve demain à partir de 16h. Et dans un instant, retrouvez Thomas Bonnet pour votre émission Punchline de 18h à 19h en codiffusion avec CNews. Belle fin d'après-midi sur votre radio préférée.
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17: Avec mes invités ce soir, Naïma Mfadel. Bonsoir Naïma.
18: Bonsoir Thomas.
17: Bonsoir également à Joseph Touvenel. Très heureux de vous retrouver tous les deux.
19: Bonsoir Thomas, très heureux également.
17: Dans quelques instants, on parlera de la polémique autour de Monique Barbu. Vous savez, elle a failli démissionner du gouvernement, finalement elle est restée. Et chaque semaine ou presque, c'est son lot de polémiques. On en parlera juste après, évidemment, le jingle. C'est parti, Punchline, ça commence.
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17: On va remettre les jingles dans l'ordre. Avant de développer ces sujets de débat, c'est l'heure du journal avec Margot Siffert. Bonsoir Margot, c'est à vous.
20: Bonsoir Thomas, bonsoir à tous. Sébastien Lecornu en déplacement avec 6 de ses ministres à Mérignac. Ils dénonceront les assureurs qui n'indemnisent pas les victimes du méga-feu qui a affecté fin juillet la Gironde. Objectif, pallier l'urgence du relogement, comme l'explique le ministre de la Ville et du Logement, Vincent Jeanbrun. On l'écoute.
21: On a beaucoup parlé des assurances tout à l'heure. On veillera à ce qu'elles soient pleinement mobilisées. Ils ont pris un certain nombre d'engagements en ce sens. Mais pour qu'on puisse pallier au mieux à l'urgence du relogement, pour que chacun puisse être accompagné. C'est le cas aujourd'hui. 100% des personnes qui se sont signalées aux différents centres uniques d'accompagnement ont aujourd'hui une solution d'hébergement.
20: Le projet d'une base aérienne à Mont-de-Marsan pour lutter contre les incendies, de nouveau à l'étude. Il n'avait pas été retenu pour des raisons opérationnelles, a fait savoir Sébastien Lecornu. Le prépositionnement des moyens aériens au plus près des théâtres des opérations n'a pour l'heure été privilégié. 5 personnes interpellées la semaine dernière à Lille, Villeneuve-d'Ascq et Loos pour narcotrafic. Les patrouilles ont également saisi plus de 4,4 kilos de cannabis, 500 grammes d'héroïne et 109 grammes de cocaïne. Elles ont aussi mis la main sur 2 armes, 194 cartouches et 5 440 euros. 2 morts hier matin dans un accident d'ULM en Eure-et-Loir, un homme de 82 ans et une femme. Les circonstances exactes de l'accident ne sont pas connues. L'appareil qui devait se rendre dans les Pyrénées n'a été retrouvé entièrement détruit et calciné. Une enquête a été ouverte pour homicide involontaire. Le coût de la vie étudiante en hausse d'1,66% en 2026 et de plus de 35% depuis l'élection en 2017 d'Emmanuel Macron. Résultat de l'enquête annuelle du syndicat étudiant UNEF. Une augmentation expliquée notamment par la hausse du prix des loyers, des transports et des produits alimentaires. Les propos d'une commerçante des Deux Alpes ayant interpellé un client en raison de sa confession juive ne passent pas. Ces déclarations ont vivement été dénoncées par le ministre de l'Intérieur et par celle chargée de la lutte contre les discriminations. Le parquet de Grenoble a ouvert une enquête. Maître Corinne Serfati a réagi sur notre antenne. On l'écoute.
22: Les actes de cette commerçante ne sont pas des actes isolés. Ce sont des actes récurrents. Chaque jour, nous recevons de plus en plus de signalements de violences verbales, de violences physiques à l'égard de personnes de la communauté juive, qui fait qu'aujourd'hui, on ne peut plus considérer que les Juifs en France sont en sécurité.
20: Emmanuel Macron et son épouse Brigitte en déplacement dans le Var cet après-midi. Ils commémoreront le 82e anniversaire de la libération de Bormes-les-Mimosas. Une commémoration à suivre sur CNews. Et ils se sont auparavant entretenus avec les maires du département et les sapeurs-pompiers touchés par l'incendie du massif du Gros Bessillon. Benjamin Netanyahou demande qu'un général américain supervise la remise des armes du Hamas à Gaza. Une demande alors qu'il s'entretient aujourd'hui en Israël avec Jared Kushner. Objectif, faire avancer le plan de paix américain à Gaza. L'émissaire s'est déjà entretenu hier avec des responsables du groupe terroriste en Égypte. Et la guerre sur un autre front entre Washington et Téhéran qui cause une pénurie de munitions. Le Pentagone a signé un contrat pour accélérer la livraison de missiles Tomahawk, des missiles de croisière à longue portée pouvant atteindre des cibles à plus de 1600 km. L'accord est chiffré à 22,9 milliards de dollars. Et puis les effectifs militaires de l'Allemagne à leur plus haut niveau depuis 13 ans, plus de 186 militaires, une hausse de 2% sur un an, signe du réarmement décidé par Berlin face à la menace russe. Rien qu'en juillet, les effectifs ont grossi de 1500 personnes par rapport à juin dernier.
17: Merci beaucoup Margot. On va donc parler de ce piratage massif des données sur le site des impôts. Quasiment 700 000 contribuables sont concernés, c'est gigantesque. Alors, cet après-midi, il y avait une cellule interministérielle de crise pour aborder justement ces questions-là. On va s'interroger dans un instant sur la communication du gouvernement. Est-ce que le gouvernement était à la hauteur? Est-ce que, par exemple, le ministre des Comptes publics était à la hauteur? On pourra s'interroger en termes de communication, notamment. Mais d'abord, qu'est-ce que vous risquez si vos données se trouvent parmi les 700 000 qui ont été piratées? Élément de réponse avec Alexis Prince.
1: L'état civil, le revenu fiscal de référence ou encore l'adresse postale pour les entreprises, telles sont les données qui ont fuité d'impôts.gouv pour près de 700 000 usagers, particuliers comme professionnels. À la demande du ministre des Comptes publics David Amiel, et comme le veut l'usage, le fisc informera aujourd'hui par courriel ou par courrier les Français touchés. Cet expert cyber nous donne les bons réflexes à adopter si l'on est concerné.
18: La première mesure, et d'ailleurs que l'on soit dans la fuite ou pas, c'est une mesure qui peut s'appliquer d'ores et déjà, c'est une meilleure hygiène informatique. Par exemple, utiliser un gestionnaire de mots de passe est une très bonne pratique. Et puis ensuite, il y a une phase mentale, une phase de préparation où on va se dire que malheureusement, tout ce que l'on peut voir à partir d'aujourd'hui arriver par SMS, par email, également par appel, voire des personnes qui pourraient se présenter à notre domicile, eh bien c'est extrêmement suspect.
1: Si certains envisagent d'attaquer l'État sur sa responsabilité, certaines démarches spécifiques existent.
18: Ça ne vaut pas une plainte auprès des autorités, ça vaut une plainte auprès de la CNIL, mais pour moi le plus important c'est de voir comment les autorités vont réagir.
1: Sébastien Lecornu, qui présidera en fin de journée une réunion sur le sujet depuis la Gironde, a demandé un audit sur la sécurité en ligne de la Direction générale des impôts.
17: Réunion qui a donc eu lieu aujourd'hui, réunion cellule interministérielle de crise. On est en direct avec Christian Davio, qui est expert au sein du think tank Cybercercle. Bonsoir, merci d'être en direct dans Punchline sur l'antenne de CNews et d'Europe 1. La question que j'ai envie de vous poser ce soir, c'est est-ce qu'on a pris la mesure du risque pour les contribuables? C'est-à-dire qu'on nous dit qu'on va avoir un courrier pour ceux qui sont concernés. Est-ce que c'est suffisant? Est-ce que vous faites confiance au gouvernement?
19: Ça, c'est une autre question, mais c'est loin d'être suffisant. Vous évoquiez, il y a quelques minutes, la possibilité d'un scandale d'État. Je crois qu'on est dans une situation très particulière où on a beaucoup de coupables et peu de responsables. Il faudrait reprendre élément après élément. On voit que les syndicats avaient alerté à la DGFiP pour dire on a une dette technique, c'est-à-dire qu'on a du matériel obsolète. Rien n'a été fait par la directrice des finances publiques, manifestement. Mais on peut remonter comme ça, échelon par échelon, et on arrive au président de la République et on se rend compte qu'en fait, personne tout le monde est coupable parce que personne n'a pris les bonnes décisions, mais en revanche, personne ne se sent responsable. Donc on va parler de scandale d'État, on va faire le dos rond et puis rien ne se passera en fait. Donc on a un vrai problème et il va falloir prendre ce problème sérieusement, sinon les fuites de données vont continuer.
17: C'est très intéressant ce que vous dites parce que c'est la fameuse dilution de la responsabilité qu'on retrouve, j'allais dire, en fait, dans toutes les administrations. Là, en l'occurrence, on parle de Bercy, on parle du fisc, mais c'est applicable à l'école. On peut parler même des pompiers qui dénoncent un peu la même chose à l'échelle de la lutte contre les incendies. Mais alors, si je vais dans le détail avec vous ce soir, ça veut dire que qui, par exemple, peut être tenu pour responsable de cette fuite de données?
19: Je ne peux pas faire la liste, c'est pas moi de la faire d'ailleurs, mais quand on regarde, il y a eu cet après-midi une alerte sur un réseau social disant qu'un hacker éthique avait trouvé une autre faille dans le système d'information de la DGFiP qui pouvait être exploitée sans authentification. Ça veut dire que qui a fait les derniers audits sur ce système d'information de la DGFiP? L'ANSSI, par exemple. Quand est-elle intervenue pour la dernière fois? Vous voyez, vous reprenez les acteurs de la cybersécurité en France, de la sécurité du numérique, et à chaque chaque fois, vous verrez qu'il y a un problème. Personne ne se sent responsable, alors que chacun a de fait une part de responsabilité.
17: Alors la question qu'on va se poser, merci Christian Daviau, hein, restez avec nous, la question qu'on se pose, c'est celle aussi des responsabilités du scandale d'État. Est-ce que c'est un scandale d'État pour vous, Joseph Touvenel, ce piratage massif des données?
0: J'attends d'avoir l'ensemble des informations. Déjà, est-ce que le Bercy a respecté la loi? Une entreprise qui se fait pirater, dans les 72 heures, elle doit avertir la CNIL. Est-ce que Bercy, dans les 72 heures, a averti la CNIL?
17: Bonne question.
0: Elle doit informer rapidement, avec une information claire et directe, nous disent les textes, les personnes concernées, c'est-à-dire les usagers. Est-ce que les 700 000 usagers ont eu individuellement une information claire et directe? Est-ce que ce qu'on exige du privé a été respecté? Ça, c'est la première chose qui m'intéresse.
17: Je vous interromps parce que juste ce point-là m'intéresse beaucoup et on va parler après de la comparaison avec le privé qui, à mon avis, est très pertinente, mais je vais poser la question à Christian Daviau. J'ai entendu que la fuite de données avait été constatée dès le mois de juin par les autorités en compétentes. Or, on ne l'apprend que maintenant. Comment expliquer ce délai? Est-ce que, pour être très clair, on a retardé l'annonce de ce piratage aux principaux concernés?
19: Encore une fois, je n'ai pas les éléments pour répondre à cette question, mais une fois qu'on constate la fuite de données, il faut évaluer ce qui s'est passé. Donc ça peut prendre un certain nombre de jours, voire dans certains cas de semaines. Donc je ne jetterai pas la pierre sur la DGFiP pour ça. L'enquête qu'il y aura vraisemblablement permettra de dire s'il y a erreur de la part de la DGFiP sur ce point-là ou pas.
17: Donc vous, là où vous voulez porter la question, si je comprends bien, Christian Daviau, du think tank Cybercercle, c'est plutôt dans l'impréparation de l'État et les failles béantes de notre système numérique. C'est ça, en fait, vous, que vous dénoncez ce soir.
19: Oui, mais voyez, vous dites l'État. L'État, c'est personne.
17: Oui.
19: Donc, c'est bien ça le problème. C'est, il faut reprendre morceau par morceau et reprendre les responsabilités de chacun. Il y a beaucoup de responsables, il y a beaucoup de coupables, il y a peu de responsables. Le problème, il est bien là. Chacun va diluer sa responsabilité et va dire, tel ministre va dire, on vous rassure, l'État prend ce sujet très à cœur et va garantir la cybersécurité, blabla. On sort des discours comme ça en permanence, mais en fait, rien n'est fait réellement.
17: Oui, vous avez raison, Christian Daviau, c'est là encore ce qu'on voit à l'œuvre dans beaucoup d'administrations, Naïma Mfadel.
2: Oui, mais
17: scandale d'État pour vous aussi, le site des impôts piratés?
2: Pour moi, c'est un scandale d'État, ouais. Mais je dirais même plus, c'est que pour moi, en tant que citoyenne, j'attends de l'État de droit, et justement, je ne rejoins pas monsieur quand il dit l'État, c'est personne. Non, l'État, c'est l'État, c'est un gouvernement, c'est un président de la République, et c'est à eux de prendre leurs responsabilités. Je voudrais juste rappeler qu'en juin, je crois que c'était, en avril 2026, vous aviez déjà eu le piratage de l'Agence nationale des titres sécurisés. Vous vous rendez compte? C'est-à-dire nos titres, c'est-à-dire notre carte d'identité, nos noms, nos adresses, etc., ont été piratés. Et là, de ce qu'on sait aussi, c'est qu'apparemment, ça serait un identifiant mot de passe d'un employé qui a été piraté.
17: Alors, les informations nous parviennent en direct. Je vous le disais, la cellule de crise interministérielle vient de se terminer. Autour du Premier ministre pour parler de cette question-là, on est toujours avec Christian Daviau, qui est du think tank Cybercercle. Je vais vous soumettre les éléments qui nous parviennent en direct et vous allez me dire ce que vous en pensez parce que ce sont les conclusions de cette réunion. Alors d'abord, on nous dit qu'il y aura un audit de l'ANSSI sur l'incident DGFiP. Le Premier ministre a demandé à l'ANSSI de conduire un audit approfondi pour établir précisément les circonstances et les causes de l'incident en complément de l'enquête judiciaire en cours. Bonne piste ou pas, Christian Daviau?
19: C'est une bonne piste, mais je crois que savoir que d'après les rapports d'activité de l'ANSSI fait moins de contrôle des systèmes d'information de l'État maintenant qu'il y a quelques années. Pourquoi? Alors qu'il y a plus d'effectifs. Où est le problème? Parce que là, on a bien un problème, effectivement, d'audit. L'ANSSI, il y a des gens très compétents, des ingénieurs très compétents, ils auraient trouvé ces problèmes de failles, certainement. Donc pourquoi n'y a-t-il pas eu d'audit précisément par l'ANSSI avant, sur un sujet quand même critique, qui est la collecte des impôts?
17: En effet, on entend. Alors deuxième élément, bon là qui fera, à mon avis, plus consensus, encore qu'on peut s'interroger sur le timing, le Premier ministre a demandé à l'administration fiscale que chaque Français concerné par cet incident soit informé individuellement dans les meilleurs délais avec le détail des données susceptibles d'avoir été exposées et les mesures de vigilance à adopter. Bon, ça c'est ce fameux courrier que les personnes concernées vont recevoir.
0: C'est normal,
17: Joseph Touvenel.
0: C'est normal. La loi. Oui. Et moi ce qui m'intéresse, c'est est-ce qu'ils ont respecté la loi? Quand vous parlez du mois de juin, si c'est qu'aujourd'hui, qui prennent des décisions, c'est un véritable scandale. D'ailleurs, c'est tellement drôle qu'une entreprise du privé qui est touchée, elle doit faire un signalement sur le site cybermalveillance.gouv.fr. Ouais. Est-ce qu'ils ont fait le signalement?
17: Je ne sais pas, peut-être qu'ils ont des systèmes plus directs.
2: Non, mais ça pose aussi la question aussi de la formation des employés, parce que vous avez les techniques, vous savez, d'amorçage. C'est comme ça qu'ils arrivent à appliquer les identifiants.
17: Alors, dernier élément de cette réunion, et on est toujours avec Christian Daviau, hein, du think tank Cybercercle, vous allez me dire ce que vous en pensez là encore. Le Premier ministre a demandé l'accélération de la mise en œuvre du plan de sécurisation des systèmes d'information de l'État, qui, nous dit-on, avait été engagé le 30 avril dernier, avec la gouvernance numérique, c'est Ariane, des moyens renforcés, plan d'urgence, 40 actions, pour que l'ensemble des ministères intensifie ses efforts sans attendre les prochaines échéances de suivi. C'est un poil techno, si je puis me permettre, dans les conclusions, mais ça veut dire, en clair, on accélère la sécurisation de nos données. Est-ce que c'est là aussi une bonne annonce ?
19: C'est-à-dire que ça aurait dû être fait certainement depuis bien longtemps. Manifestement, si c'est fait maintenant, c'est que ça n'a pas été fait avant. Pardonnez pour ce sophisme. Donc, on voit bien qu'on a un problème global. Et il faudrait d'ailleurs évaluer le dispositif lui-même et évaluer ce qui était fait de l'argent. Dans France 2030, il y avait, je crois, 750 millions d'euros consacrés à la cybersécurité. Qu'a-t-il été fait de ces 750 millions d'euros ? C'est beaucoup d'argent. Demandez par exemple à Olivier Cadic et à Philippe Latombe, ces parlementaires qui sont très investis sur ces sujets-là, si le Parlement est au courant des dépenses de l'État en matière de cybersécurité. La réponse est non. On ne sait même pas combien l'État dépense chaque année pour la sécurité du numérique. En fait, c'est la gabegie.
17: Merci Christian Daviau, c'est limpide. Comme le dirait un certain Pascal Pro, on ouvre le capot, on se rend compte des difficultés. C'est vrai qu'on n'avait pas forcément vu venir les défaillances en matière de numérique. Enfin, en fait, si, on les avait vu venir et on les constate un peu plus avec vous. Merci beaucoup d'avoir été en direct avec nous sur CNews et sur Europe 1. Je rappelle que vous êtes senior advisor du think tank Cybercercle et vous étiez donc en direct à distance avec nous. Dernière question sur ce point-là.
0: Si on peut donner
17: allez-y.
0: Un conseil, oui. Changez votre mot de passe.
17: Oui. Alors,
0: c'est voilà, le plus urgent, si vous ne l'avez pas
17: vous avez
0: fait,
17: parfaitement raison.
0: Changez votre mot de passe.
17: Moi, si, en tant que citoyen français, j'ose espérer que l'État peut assurer ma sécurité, vous voyez.
2: Ça,
17: que ce soit dans la rue, voilà. Que ce soit à nos frontières ou que ce soit sur le net.
2: Oui.
17: Je constate que ce n'est pas trop le cas dans aucun de ces domaines, malheureusement. Alors, la dernière question que je voulais vous poser, c'est celle de la responsabilité. On en a un peu parlé. Dans le privé, si ça arrive, on va chercher les responsabilités. S'il y a eu des défaillances, qui est à pointer du doigt ? Là, qui est à pointer du doigt, à votre avis ? Est-ce que, par exemple, le ministre, on se pose la question, David Damiel, ministre des Comptes publics, doit démissionner ? Est-ce que c'est une question pertinente, Joseph Touvenel ?
0: En tout cas, alors il faut voir les hiérarchies, comment elles fonctionnent au sein des ministères, dans les entreprises. C'est-à-dire, qui, au sein du ministère des Finances, a la responsabilité de la sécurité informatique ? Voilà, déjà, ça doit commencer par là.
2: Vous êtes chef.
0: Après,
17: ouais, c'est le chef d'une administration, c'est
0: pas.
2: Fait,
0: oui, mais c'est pas forcément.
2: Il y a eu des plaintes d'alerte, Joseph.
0: Faut voir. Est-ce que
2: il y a eu
0: ministre...
2: des hôpitaux qui ont été hackés.
17: Même Fadel, ça remonte, ça. En plus.
2: Oui, ça remonte. Mais là, le dernier, c'est quand même l'Agence nationale des titres sécurisés. Ouais. C'est quand même nos noms, nos prénoms.
17: Il y a aussi la ministre du numérique,
2: qui ont 11 millions. Là, c'est pas 600, c'est 11 millions. De comptes qui ont été piratés. Donc déjà là, on aurait dû avoir une alerte. Donc juste mais le ministre est coupable.
0: Une partie de la réponse, on l'a. Ces sommes extraordinaires, mais qui sont nécessaires pour notre sécurité, comment ont-elles été utilisées ? Et si elles n'ont pas été utilisées ou mal utilisées, alors là, il doit y avoir des responsabilités politiques et des politiques qui doivent sauter.
17: À mon avis, je vais vous dire, on n'en est qu'au début de ce scandale. Je crois qu'il y a des plaintes qui sont en préparation de personnes qui sont concernées, bien sûr. Et donc, l'affaire, si elle va plus loin, peut nous amener sur le terrain judiciaire. Et là, ça, on
0: Thomas, quand on parle de dilution de responsabilité, moi, j'ai souvenir que le Louvre a été cambriolé. La responsable de la sécurité du Louvre, elle est toujours en place. Ouais. Et la présidente, il a vraiment fallu la mettre dehors. Il a fallu des mois pour qu'enfin elle démissionne avant que l'État la recase dans un fromage de la République.
17: Alors les ministres ne démissionnent pas. Pourtant, il y en a une qui a failli démissionner, c'est Monique Barbu. Ça fait, je vous en parle depuis le début de cette émission. On va enfin s'intéresser à cette polémique juste après la pause. Restez avec nous. Deux déclarations fracassantes de Monique Barbu. D'abord, elle veut taxer l'épargne des Français pour financer la transition écologique. Ça vous fera plaisir d'apprendre ça. Et puis, il se trouve qu'elle soutient, en tout cas, elle défend l'action de Jean-Luc Mélenchon. Alors ça, on ne l'avait pas vu venir non plus. Est-ce qu'il y a une ministre mélenchoniste au gouvernement ? On se pose la question dans un instant dans Punchline en direct sur CNews et sur Europe 1. A tout de suite.
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17: dans Punchline en direct sur CNews et sur Europe 1, toujours avec Naïma M. Fadel, Joseph Touvenel et Thibaut Marcheteau qui nous a rejoint. Thibaut Marcheteau, envoyé spécial de CNews à Ceuta, qui va nous raconter ce qu'il a vu sur place dans cette enclave espagnole. Mais d'abord, je vous le disais, on va donc parler de Monique Barbu, ministre de la Transition écologique, qui, je le note d'ailleurs, n'était pas en Gironde aujourd'hui. Elle n'a pas participé au petit déplacement ministériel. Est-ce qu'il faut y voir un signe de tension ? Je ne sais pas. En tout cas, elle n'était pas conviée, visiblement, mais elle n'a pas pour autant perdu l'occasion de prendre la parole dans les colonnes d'un quotidien de gauche, en l'occurrence celui de Libération. Elle parle d'une possibilité, utiliser l'épargne des Français pour financer la transition écologique. Alors ça suscite un certain nombre de réactions. Écoutez d'abord les explications de Maëva Lamy.
32: C'est dans le journal Libération que la ministre de la Transition écologique s'est exprimée. Monique Barbu dévoile une idée pour financer l'adaptation au changement climatique.
33: Les ressources de l'État étant ce qu'elles sont, je voudrais creuser la piste d'un financement via la Caisse des dépôts, issue de l'épargne des Français.
32: La Caisse des dépôts est un établissement public financier. Elle centralise environ 60% de l'épargne réglementée des Français provenant notamment du livret A. En 2025, cela représentait plus de 406 milliards d'euros. Une partie de ces ressources est ensuite transformée en prêts à long terme pour financer le logement social, la politique de la ville, mais aussi des projets d'intérêt général. Monique Barbu souhaite donc s'appuyer sur cette capacité de financement pour investir dans l'adaptation au changement climatique, une piste intéressante pour ce spécialiste.
34: Sur le fait qu'il y ait un besoin de financement, déjà, il est réel. Le problème, c'est qu'au jour d'aujourd'hui, à date, en fait, l'État n'a plus d'argent. Et comme on a parallèlement en France, on a un épargne qui est énorme. Et donc la grande question, c'est comment faire utiliser aux Français cette épargne de façon utile.
32: Sébastien Lecornu avait chargé Monique Barbu de lui présenter d'ici octobre des mesures pour accélérer la mise en œuvre du plan national d'adaptation au changement climatique.
17: Utiliser l'épargne des Français pour la transition écologique. Bonne idée, mauvaise idée. Écoutez ce qu'en pense Nicolas Dupont-Aignan, qui a réagi sur le réseau social X. C'est pas le seul, mais c'est une réaction que je voulais vous partager parce qu'elle est assez importante et résolue de la part de Nicolas Dupont-Aignan. Après une démission avortée, la ministre de la Transition écologique souhaite taxer encore les Français à quelques mois de son départ. Ce serait donc aux Français de payer l'inaction des gouvernements successifs et des 10 ans de Macronie. Cessez de vouloir prendre les économies des Français qui épargnent par crainte du lendemain. Est-ce que vous êtes d'accord avec Nicolas Dupont-Aignan ou plutôt avec Monique Barbu, Naïma M. Fadel ? Choisissez.
0: Moi, je suis plutôt d'accord avec Nicolas Dupont-Aignan, tout simplement. Je pense qu'il y a... L'État est obèse, l'État dépense sans compter, il y a une vraie gabegie. Les Français ont beaucoup perdu depuis 40 ans en termes de services publics, en termes aussi de sécurité. L'école a perdu, les hôpitaux ont perdu, etc. à cause de cette gabegie de l'État. Donc l'État doit se réformer, l'État doit mettre fin à toute cette gabegie, notamment liée aux agences dont j'ai parlé. Il faut qu'il revoie pour se centrer sur la France avant tout et sur les Français qui ont besoin.
17: La sécurité, le régalien.
0: Exactement, la sécurité, le régalien. Et j'ai envie de dire à Madame Barbu, on l'a attendu au front, justement, auprès des sinistrés, auprès des pompiers, auprès des agriculteurs.
17: Elle était en vacances.
0: On l'a attendue, elle était en vacances, et ça, on le regrette bien.
17: Alors, donc, dit qu'elle travaillait, même si elle était sur son lieu de vacances. Elle dit qu'elle n'était pas sur une chaise longue, parce qu'il y a eu une polémique autour du
0: Vaux
17: Transat.
0: Je suis désolée.
17: On a entendu dans le sujet, et ça m'intéresse d'avoir votre avis, Naïma Mfadel, par exemple, on finance avec la Caisse des dépôts la politique de la ville. Et ça, vous connaissez bien. Et là aussi, on pourrait dire que c'est des gabegies. C'est-à-dire qu'on a dépensé des milliards d'euros en politique de la ville pour un résultat, mais pardon, qui est catastrophique. Si c'est la même chose pour la transition, non merci.
0: Moi, je le dis honnêtement, je l'ai toujours dit. Ça fait plus de 30 ans, ça fait pratiquement 40 ans que je travaille sur la question de sur la politique de la ville, en lien avec les quartiers, en lien avec les politiques spécifiques. C'est une vraie gabegie, mais on s'est entêté. On s'est entêté. Au contraire, aujourd'hui, tous les diagnostics qu'on a faits ont explosé. Donc, l'échec scolaire, l'échec au niveau de l'emploi, l'échec de l'intégration. Je parle même pas de l'assimilation.
17: L'échec en un seul mot.
0: Oui.
17: En fait, c'est l'échec, mais pour l'échec.
0: L'échec, on a dépensé des milliards. Et aujourd'hui, enfin, chaque année, on dépense pratiquement 10 milliards. Et ça ne marche pas. C'est un échec qui se voit à l'œil nu. Et j'espère qu'on va revenir là-dessus parce qu'il en va aussi du devenir ensemble et de la cohésion nationale.
17: Sur la proposition de Monique Barbu, Joseph Tounel, est-ce que vous êtes favorable?
1: Écoutez, Thomas, quand vous avez la chance d'avoir de l'argent à placer, vous regardez auprès de qui vous avez placé cet argent et est-ce que ce sont des gens sérieux. C'est-à-dire que vous regardez comment c'est géré. Je note que Mme Barbu fait partie de gouvernements qui n'essayent de creuser des déficits et qui sont incapables de freiner les dépenses. Ça ne me donne pas vraiment confiance. Et puis je creuse un peu plus et je me dis adaptation au changement climatique, oui, il y a certainement des besoins. Alors Mme Barbu, par rapport au nucléaire, elle était pour ou elle était contre? Ah non, Mme Barbu, elle était totalement contre le nucléaire. Fallait tout arrêter. Elle avait totalement tort.
17: Parle de ses engagements passés, militants, au sein de WWF, par exemple.
1: Je n'ai aucune confiance. Je ne vais pas lui confier mon argent dans quelqu'un en qui je n'ai aucune confiance, y compris pour l'adaptation au changement climatique. Elle s'est trompée, mais gravement. Ouais. Elle a réussi à faire que, notamment à nos frontières en Allemagne, on a rouvert les mines de charbon qui sont particulièrement polluantes. Et maintenant, elle voudrait s'occuper, avec notre argent, de l'adaptation au changement climatique. Au secours, démissionnez, madame.
17: Alors, vous en parlez au passé de ces engagements militants nucléaires. Est-ce qu'il faut vraiment en parler au passé? Pourquoi je vous dis ça? Parce que dans la même interview, elle fait référence à Jean-Luc Mélenchon. Et ça a de quoi nous surprendre. Elle fait partie du gouvernement, nommé par le président de la République, sous l'autorité de Sébastien Lecornu. Et pourtant, Monique Barbu nous dit, en parlant, là encore, du financement de la transition écologique, Gabriel Attal a quelques propositions intéressantes, mais je dois reconnaître que Jean-Luc Mélenchon, qui n'est pourtant pas ma tasse de thé, est celui qui intègre le plus la question du climat dans ses propositions. Alors, réaction là aussi en cascade, on va voir ces réactions et on va les écouter aussi pour nos auditeurs d'Europe 1, réactions qui sont venues de tous les échiquiers politiques, aussi bien à droite qu'à gauche. D'abord, Éric Ciotti, maire de Nice, le schéma se précise, au final, les macronistes soutiendront Mélenchon. Et comme les vauquésistes soutiennent Macron, tout ce petit monde sans conviction se retrouvera derrière celui qui incarne pourtant la pire menace pour notre nation. La seule réponse, l'union des droites dès le premier tour. Autre réaction, peut-être celle de Sébastien, non, de Manuel Bompard d'abord. Manuel Bompard, lui, coordinateur de la France Insoumise, il est content. Même Monique Barbu reconnaît que le programme de Jean-Luc Mélenchon est le plus sérieux face à l'urgence climatique et environnementale. Si même les ministres macronistes le disent, écrit Manuel Bompard, voilà, il en fallait pas plus pour que les FI se régalent. Et puis dernière réaction, celle de Sébastien Chenu du Rassemblement National. L'inutile et fantomatique ministre Monique Barbu, elle appréciera, en sous-marin de LFI au sein du gouvernement. Qu'en pensent les ministres LR macronisés solidaires de ce naufrage? Mais c'est vrai, c'est une question qui, à mon avis, est pertinente. Vous avez des ministres issus de la droite, des Républicains, et vous avez une ministre du même gouvernement qui dit « Mélenchon, c'est pas mal en fait ». Alors, j'exagère un peu, mais en tout cas, elle dit que sur ces questions-là, c'est lui qui a la meilleure réponse. Qu'est-ce que vous en pensez, Naïma?
0: Je pense que depuis les dernières élections, on a vu qu'on a mis les différents gouvernements, c'était un espèce de, j'allais dire, de ratatouille où vous mettez différentes personnes qui n'ont rien à voir les uns avec les autres. Ils sont tous attirés par, excusez-moi de le dire ainsi, mais par tout simplement le fait d'être ministre. Je voulais dire autre chose, mais je me retiens. et tout simplement, donc c'est vrai que... Mais je pense vraiment que les macronistes, je le dis vraiment, ou Madame Barbu, ou certains même des LR vont rejoindre plutôt Mélenchon.
17: Je suis même persuadée. En cas de duel,
0: ah oui,
17: Jean-Luc Mélenchon,
0: duel,
17: Marine Le Pen.
0: Oui, oui.
17: Je partage votre avis. Oui. Alors juste une autre réaction.
1: Thomas, moi, ce qui m'étonne, c'est votre étonnement. Chez les macronistes, combien ont-ils à faire voter LFI pour barrer la route, y compris à des gens qui...
17: Pardonnez-moi, je vais garder ma capacité d'indignation et d'étonnement.
0: Vous avez vu les déclarations.
17: Oui, on est moins surpris.
0: Non, mais en fait, on a cru. Depuis toutes les sorties quand même nauséabondes de Monsieur Mélenchon, notamment l'importation du conflit Israël-Hamas, tout cet antisémitisme débridé, banalisé, etc. La condamnation de certains artistes alors qu'ils sont juste des artistes, mais parce qu'ils sont juifs, etc. On aurait cru qu'il y aurait un front, excusez-moi de le dire ainsi, contre justement LFI, mais on n'en est rien. Vous avez vu comment on leur fait un peu du pied. Madame Tondelier, j'ai lu ce qu'elle a déclaré. Elle n'attend que ça pour se mettre derrière Monsieur.
17: Vous imaginez si dans un autre média, un ministre avait dit c'est pas ma tasse de thé, mais ce que dit Marine Le Pen en matière d'immigration, je suis d'accord avec elle. Mais moi, je suis persuadé que ce ministre aurait été écarté du gouvernement. Et là, par contre, ça passe.
1: En tout cas, il y a eu un gros scandale. Mais sur le fond, est-ce que les propositions de Jean-Luc Mélenchon tiennent la route?
17: Je ne crois pas.
1: J'ai tendance plutôt à écouter les agriculteurs sur tout ce qui concerne la nature, l'environnement, parce que c'est eux les premiers concernés. D'abord, ils nous nourrissent, et ensuite, ils entretiennent les territoires. Eh bien, ils sont totalement opposés à la grande majorité des propositions de M. Mélenchon. Et j'ai plutôt tendance à croire nos agriculteurs que nos intellectuels de gauche.
0: Excusez-moi, Joseph, mais ce qu'a dit Thomas est extrêmement important. Si c'était, par exemple, elle avait fait une déclaration sur Marine Le Pen, vous auriez une réaction autre. Donc ça veut dire qu'aujourd'hui, c'est accepté, malgré, encore une fois, les outrances de M. Mélenchon, il est accepté, et vous verrez qu'on appellera à voter pour lui, etc. Vous verrez.
1: Alors, vous avez raison.
17: Il y en a quand même qui prennent leurs précautions, parce qu'ils savent que voilà, ça peut être un problème à l'avenir. Arnaud Péricard, c'est le maire Horizon de Saint-Germain-en-Laye, mais c'est surtout un proche d'Édouard Philippe. Donc, on peut dire, sans trop s'avancer, que quand il s'exprime sur le réseau social X, il le fait aussi... Voilà, pas au nom d'Édouard Philippe, mais en tout cas, ça dit quelque chose peut-être de son entourage et de sa pensée. C'est aussi certainement le plus libéral en économie, le plus tolérant en matière du respect des personnes et des libertés individuelles, le plus pro-européen. Il parle de Mélenchon, bien sûr, et il fait manier l'ironie. Le meilleur gestionnaire des deniers publics, le meilleur républicain. Bon, après tout, c'est bien lui, la République, non. Monsieur le Premier ministre, peut-être faudrait-il faire revenir à la raison votre ministre. Et donc, en effet, on voit bien que ça embête même au sein du bloc central des candidats à l'élection présidentielle. Il faut faire attention de ne pas trop être associé. Mais moi, je pense que vous avez raison. Le rapprochement peut exister dans une partie du bloc central avec Jean-Luc Mélenchon. En fait, ce sera tout sauf le RN.
0: Oui.
17: Malgré toutes les outrances, tout ça, ce sera
0: malgré
17: oublié.
0: Malgré toutes les outrances, et encore une fois, on va sacrifier nos compatriotes de confession juive. Moi, c'est ça qui m'inquiète vraiment, oui. Je le dis franchement. Et je pense qu'ils vont sacrifier aussi le peuple, finalement. Parce que c'est ça la question aujourd'hui. À partir du moment où vous sacrifiez une partie de la population en fermant les yeux sur certaines outrances, qui les désignent comme coupables de tout, qui les empêchent de vivre normalement dans leur pays... qui font qu'ils sont agressés au quotidien, qu'ils ne peuvent plus vivre leur judaïté normalement, comme toutes les autres religions peuvent vivre normalement leur religion, eh bien, finalement, c'est tout le peuple qui est sacrifié. Et moi, je suis très inquiète de la cohésion nationale.
17: En tout cas, ça valait le coup de maintenir Monique Barbu à son poste, parce qu'elle nous nourrit l'actualité, elle nous offre des polémiques. Alors là, pour ça, merci.
1: Aussi, pour ceux qui ont un peu d'âge comme moi, elle était présidente d'une grosse organisation.
17: Bon, le logo est un panda.
1: Le Fonds mondial de protection de la nature. Mais si je me remets 40 ans en arrière, c'était une organisation qui tenait la route, comme beaucoup d'écologistes à l'époque, n'étaient pas des extrémistes, saluttaient pour les espèces en voie de disparition, contre la déforestation, contre ce qui pouvait être déversé dans les mers ou dans les rivières, et tout ça est positif. Et aujourd'hui, et ils ont fait une écologie qui n'est plus une écologie, c'est de la politique d'extrême gauche qui, au contraire, va à l'encontre de la nature. Il n'y a qu'à voir le cas des éoliennes. Combien d'oiseaux et d'oiseaux d'espèces protégées sont détruites par les éoliennes? Et c'est, moi, ce qui me fait mal, c'est ce changement. Enfin, comment ils se sont emparés d'idées raisonnables pour en faire des idées dangereuses?
17: On va totalement changer de sujet. Je le disais, Thibaut Marcheteau est avec nous. Rebonsoir Thibaut. Vous nous revenez de Ceuta. Vous avez passé plusieurs jours dans l'enclave espagnole. Et avec vous, on va s'intéresser au quotidien des habitants. Vous allez nous dire que la crise n'est pas terminée, qu'il y a encore beaucoup d'inquiétudes. Et puis, c'est l'occasion aussi d'interroger la politique migratoire du Premier ministre espagnol Pedro Sanchez, Premier ministre socialiste qui s'est allié avec l'extrême gauche en Espagne et qui est aujourd'hui sans doute le mieux disant en matière d'immigration, qui veut régulariser jusqu'à 500 000 personnes. Écoutez les détails dans ce sujet signé Anaïs Baucher.
33: Printemps 2026, coup de tonnerre en Espagne. Le gouvernement de Pedro Sanchez annonce vouloir régulariser 500 000 travailleurs sans papier. Une position qui va à contre-courant de ses voisins européens qui cherchent au contraire à restreindre le flux d'immigration. Le Premier ministre justifie cet accueil pour des raisons morales et économiques dans une tribune publiée dans le New York Times.
2: Environ un demi-million de personnes, dont la présence est essentielle au quotidien de chacun, vivent dans votre pays. Certains dirigeants ont choisi de les traquer et de les expulser lors d'opérations à la fois illégales et cruelles. Mon gouvernement a opté pour une autre voie, un processus simple et rapide de régularisation de leur statut migratoire.
33: À la tête du gouvernement depuis 2018, Pedro Sanchez a affiché dès le début de son mandat un positionnement clair en faveur de l'immigration. Un canal essentiel pour dynamiser, selon lui, la croissance du pays et lutter contre la crise démographique. En juin 2018, il accueille 629 migrants à bord du navire humanitaire Aquarius, après que l'Italie et Malte aient refusé de le laisser accoster. En 2025, après l'arrivée de 40 000 migrants dans les îles Canaries, il crée un plan de répartition des mineurs isolés vers différentes régions de la péninsule. Cette même année, il entreprend une tournée diplomatique dans plusieurs pays africains pour améliorer la gestion des flux migratoires. Une politique de plus en plus critiquée au sein même du pays. Lors des élections régionales de cette année, le parti d'extrême droite Vox, qui a fait de la lutte contre l'immigration son principal cheval de bataille, a réalisé une poussée historique dans les urnes.
17: Pedro Sanchez, isolé sur la scène européenne, mais qui a quand même reçu le soutien d'Emmanuel Macron. Et ça, c'était vraiment très marquant. Pendant la crise migratoire, alors qu'il était contesté par l'Italie en tête, le Danemark, la Finlande, l'Allemagne, Emmanuel Macron lui a apporté 22 pays qui avaient une fronde contre Pedro Sanchez, en tout cas contre sa politique migratoire. Emmanuel Macron a dit non, on va soutenir. Et depuis, on a dans les mots des dirigeants français un blanc-seing à Pedro Sanchez en disant il a très bien géré cette crise. C'est pas du tout ce que vous avez constaté, Thibaut Marcheteau. Vous étiez à Ceuta quelques jours après même le déclenchement de cette crise migratoire et c'était encore très compliqué malgré justement ces propos des dirigeants français et espagnols.
3: Oui, absolument. On est arrivé à Ceuta en ayant le chiffre donné par Madrid de 2000 migrants qui seraient restés dans l'enclave après cette crise migratoire. On a appris quelques jours après, et bien via le président de Ceuta, Juan Vivas, qu'il y en restait, selon lui, entre 8 et 11 000 personnes. On se rend compte qu'il y a donc un gap entre ce que dit Madrid et ce que disent les autorités de Ceuta. Et on l'a constaté effectivement sur le terrain, c'est qu'il y avait encore énormément de difficultés. Beaucoup disaient que la crise était réglée, qu'elle avait été parfaitement bien gérée par le gouvernement espagnol. Je peux vous dire que sur place, c'est encore très très compliqué. Et les habitants de Ceuta le disent. D'ailleurs, quand on expliquait qu'on était la télé française, et bien beaucoup nous disaient, vous savez, cette situation qui arrive en Espagne, et bien elle pourrait effectivement aussi arriver en France. Et d'ailleurs, vous, Européens, vous êtes aussi concernés par cette crise migratoire qui se passe en ce moment en Espagne.
17: Bien sûr, c'est un avertissement au moins de ce qui pourrait arriver en Europe et bien sûr dans les années à venir. Avertissement, on constate que la manière avec laquelle ça a été géré, c'était de dire ça a été très bien géré, ils sont tous repartis, circulez, il n'y a rien à voir, et surtout ne montrez pas les images. Je résume, mais c'était à peu près ça l'idée. C'est-à-dire que vous pouvez avoir des difficultés à résoudre une crise. Là, c'est encore pire, Thibaut, parce qu'on disait aux habitants que c'était terminé. Et c'est pas du tout ce qu'ils constataient, mais en bas de chez eux, dans les parcs, sur les plages, c'est pas du tout la situation qu'ils voyaient. Comment ils vivaient ce décalage entre la parole officielle et la réalité, j'allais dire, du coin de leur rue?
3: Il y a énormément de haine contre le gouvernement de Pedro Sanchez, qui n'a cessé d'ailleurs de revoir sa copie tout au long de notre séjour à Ceuta. Aujourd'hui, il parle de 80 000 migrants.
17: C'est-à-dire qu'il changeait de version en permanence.
3: Absolument, de revoir leur copie sur le nombre de migrants qui sont rentrés dans l'enclave espagnole à la fin du mois de juin. Aujourd'hui, il parle de 80 000 personnes et qu'il y a environ, selon eux, selon Madrid, 5 000 migrants qui seraient restés dans l'enclave. Les chiffres ne sont toujours pas les mêmes que ceux qui sont donnés par les autorités locales, mais le gouvernement de Madrid continue eh bien, de faire évoluer sa copie, ce qui évidemment fait naître une grande défiance contre le gouvernement de Pedro Sanchez et ses ministres.
17: Alors cette crise migratoire, ce désordre, a provoqué bien sûr des désordres au sein de l'enclave de Ceuta. On parlait tout à l'heure des accusations d'agression sexuelle, hein, une quinzaine au moins. En tout cas, ce sont celles qui ont été enregistrées par la police. Il y en a sans doute plus, mais on comprend très bien que les victimes, elles-mêmes migrantes, elles-mêmes en situation irrégulière, ne veulent pas forcément témoigner devant les autorités. Il y a aussi des difficultés au quotidien. Ça a déstabilisé, en fait, cette petite enclave.
3: Oui, d'ailleurs, à ce propos, on a rencontré une commerçante. Je ne sais pas si vous vous souvenez cette vidéo qui avait été diffusée sur les réseaux sociaux. Cette commerçante qui avait eu une tentative de pillage qui nous racontait. Cette vidéo, elle datait de samedi, juste après cette vague migratoire. Elle ouvrait son magasin d'alimentation générale. Elle s'appelait Léo. Et donc, il y a cette vidéo où on voit une quarantaine de migrants qui ont essayé donc de piller totalement, c'est le mot, hein, piller son magasin. Heureusement, ce sont les voisins qui ont appelé la police, et la police est arrivée à temps, et ces migrants ont fui, et donc ça n'est resté qu'une tentative de pillage. Mais en tout cas, Ceuta, c'est une toute petite enclave, alors tout le monde a vu cette vidéo, et ce qui effectivement a renforcé ce sentiment d'insécurité avec tous ces migrants. D'ailleurs, plusieurs magasins après cette gigantesque vague migratoire ont fermé leurs portes pendant plusieurs jours.
17: Alors Joseph Touvenel, certains vous pourraient rétorquer, ne diffusez pas cette vidéo, vous allez alimenter la peur, vous allez alimenter le climat dans cette enclave. Ne montrez pas cette réalité, c'est ça qui pose problème.
1: Dans une démocratie, si on veut que les citoyens puissent voter en connaissance de cause, il ne faut pas cacher la réalité. C'est au contraire dans tous les systèmes totalitaires où on demande de cacher la réalité. Les nazis, dans les années 30, il y avait une très très grande pauvreté en Allemagne. Système communiste, il y avait une très grande pauvreté en URSS.
17: Par raison n'est pas raison, je précise. Parfois, référence au traitement des images. Oui, vous comparez personne aux nazis.
1: Vous avez raison.
17: Non,
1: c'est la démarche intellectuelle qui était la même. C'est la démarche du totalitarisme. C'est ça qui m'inquiète. Je ne dis pas qu'on est dans ces systèmes-là. Je dis qu'on aborde ces systèmes. Où on allait en prison, on était arrêté si on osait montrer les images de la misère dans ces pays. Et là, on nous dit, non, ne montrez pas cette réalité. Et non seulement on nous dit, ne montrez pas cette réalité, mais ceux qui demandent ça mentent, comme des arracheurs de dents. C'est-à-dire, nous disent, ah non, il n'y a pas de problème, tout est réglé. Et puis, trois jours après, ils disent, oui, s'il y a un problème, ils sont quand même plusieurs milliers. Mais c'est très, très inquiétant pour l'avenir de nos démocraties. On doit voir le problème pour essayer de le résoudre, et le résoudre le plus humainement possible. Mais nier cette réalité, c'est nier aussi les viols. C'est-à-dire qu'on s'en fout carrément. On dit, alors, non, ne montrez pas ces images. Et puis qu'il y ait des petites filles, parce que d'après ce qu'on sait, il y a des gamines de 14 ans qui se font violer. Des gamines de 14 ans. Mais ça n'intéresse personne. Surtout, on n'en parle pas, on ne le montre pas, ça n'existe pas. Mais ces petites filles, leur vie, elle est fichue.
0: Bien sûr. C'est même méprisant, finalement,
17: même
0: parce que du moment que ça se passe entre migrants, on n'en a rien à faire, on préfère le cacher. Alors que normalement, toutes nos féministes, on en a parlé tout à l'heure, devraient être vent debout aujourd'hui pour être en soutien à ces enfants. Et en nommant aussi les coupables. Et le problème, c'est qu'à partir du moment où vous êtes, excusez-moi de le dire ainsi, racisés, vous n'êtes pas coupable, donc et quand vous êtes racisé aussi, vous n'êtes pas victime. Vous voyez, donc finalement, c'est une posture méprisante, condescendante, néocolonialiste. C'est comme ça, moi, que je le ressens, et ça me met vraiment, vraiment en colère. Quant au fait de ne rien dire, vous savez, Joseph, vous le savez comme moi, j'allais dire, ça fait plus de 40 ans qu'en fait, compter la réalité même de l'Europe, de ce qui se passe en Europe, des difficultés qu'il y a, etc. Cologne, 2015, je voudrais juste le rappeler, on a dit c'est faux, il n'y a rien. Plus de 1000 plaintes. Et on disait aux victimes, mais non, il ne faut pas porter plainte, il ne faut rien dire. Jusqu'au moment où enfin on en a parlé. On a eu même des intellectuels hein, qui avaient fait des tribunes en disant, mais non, c'est absolument, il n'y a eu absolument rien, etc. Alors qu'après on a su, parce que eux, leur force, c'est qu'ils ont la possibilité de faire des statistiques ethniques. Donc ils ont découvert qu'il y avait des Syriens, qu'il y avait des Irakiens, qu'il y avait des Afghans et qu'il y avait même des Maghrébins qui avaient réussi à se faufiler dans le cadre de l'appel d'air de Madame Merkel.
17: Et même l'autre exemple, ce sont les flux migratoires qui ont été empruntés par certains terroristes qui ont commis des attentats
0: en
17: Europe.
0: 2015.
17: Lorsque certains disaient ça à l'époque, c'était un tabou XXL, depuis ça a été documenté. Il ne s'agit pas de dire que tous ceux qui arrivent, bien sûr, sont des terroristes. Il s'agit de dire que parmi ceux qui commettent des attentats en France, certains ont emprunté les routes migratoires. Et d'ailleurs, en Espagne, à Ceuta précisément, ils ont retrouvé parmi les migrants une dizaine de personnes qui avaient été expulsées d'Espagne pour des faits de djihadisme. Donc là encore, ils avaient emprunté cette route migratoire. En fait, si vous ne contrôlez pas qui rentre, par définition, vous ne savez pas qui rentre. Et donc, qui peut rentrer, malheureusement, des délinquants et pourquoi pas des terroristes. C'est ça qui avait été constaté, Thibault.
3: Absolument, c'est aussi une crainte des autorités et aussi des habitants de Ceuta, surtout d'ailleurs, parce que qui est rentré, on ne sait absolument pas sur ces milliers de migrants qui sont restés. Il y en a forcément, évidemment, ce ne sont pas tous. Beaucoup
17: ont, une minorité, une poignée.
3: Exactement, beaucoup ont quitté leur pays d'origine pour des raisons de sécurité, de pauvreté, de chômage pour certains ou encore de guerre dans leur pays d'origine. Mais d'autres, eh bien, ce sont effectivement pour des raisons judiciaires. Qui est rentré dans ce pays, c'est effectivement la crainte de ces habitants de Ceuta.
1: On fait le jeu en l'acceptant, en le minimisant, en ne voulant pas le voir, on fait le jeu des mafias, on fait le jeu des passeurs. On fait le jeu du trafic d'êtres humains. C'est-à-dire que ce qui arrive, c'est aussi de la chair fraîche pour les réseaux de prostitution. Il faut avoir conscience de ça. C'est des malheureux qui vont être exploités, qui ont été exploités dans le travail illégal, mais il y a beaucoup de malheureuses et de malheureux qui tombent dans les réseaux de prostitution ou qui deviennent choufs pour les réseaux de drogue, etc. C'est tout ça. Est-ce qu'on fait leur bonheur? Non.
17: Quand vous accueillez...
1: Mais il ne faut pas en parler.
17: Je parle sous votre contrôle, Thibault Marcheteau. Je rappelle que vous revenez de Ceuta. Quand on voit les conditions dans lesquelles ils ont été accueillis, si je puis dire, le mot accueilli n'est à mon avis pas approprié, en fait, c'est un drame aussi pour ceux qui sont arrivés à Ceuta. C'est même un drame pour ceux qui sont encore actuellement là-bas.
3: Oui, absolument, c'est une catastrophe humaine. Et d'ailleurs, quand on discute avec ces migrants, on a eu l'opportunité de le faire à de nombreuses reprises avec Malou Steiner qui m'accompagnait. Beaucoup nous disaient, on nous a promis un Eldorado ici en Europe. Oui. Beaucoup pensaient d'ailleurs, et nous l'ont dit, ils pensaient qu'une fois qu'ils ont passé cette frontière de Ceuta, qu'ils allaient être accompagnés par la police, qu'elle allait pouvoir leur donner un hébergement, de la nourriture. Or, il n'en est rien et beaucoup sont déçus.
1: Il y a quelques mois, le cardinal Sarah, qui est un cardinal africain, a dénoncé tous ces réseaux qui venaient, dit-il, jusque dans les villages en Afrique pour chercher les personnes en leur disant « on vous prenait le bonheur, on vous promet du travail, etc. » Ils font payer très cher et ensuite ils les livrent. Et le cardinal Sarah disait que pour les jeunes femmes, la plupart vivaient l'enfer pour venir jusqu'en Europe et la plupart avaient été violées au passage. Ouais. Où sont les féministes là-dessus?
17: J'ai une dernière question pour vous, Thibault. Vous êtes également allé en Andalousie parce que, évidemment, les flux migratoires ne se concentrent pas seulement sur Ceuta, mais sur l'ensemble des côtes espagnoles, côtes andalouses. Particulièrement, vous avez documenté, vous êtes revenu sur cette vidéo, là aussi, qui a provoqué énormément de réactions. Vous voyez un bateau de passeurs avec des migrants à son bord, j'allais dire, jeter littéralement les migrants presque sur la plage, au bord de l'eau, quoi. Et c'était vraiment très symptomatique du mauvais traitement réservé à ces migrants.
3: Oui, absolument. Et c'est aussi une crainte des habitants de cette ville, de San Roque. C'est une ville qui est coincée entre Algeciras et le rocher de Gibraltar. Et donc, qui a, ces derniers jours, vu plusieurs bateaux arriver sur ces plages, en plein milieu des touristes et des habitants. Et donc, on a ces images qui sont très impressionnantes avec ce bateau très léger, mais avec des moteurs surpuissants, suivi par un hélicoptère de la Guardia Civil, ainsi que des embarcations. Ces images, elles sont presque tirées d'un film d'action, mais elles sont bien réelles pour les habitants qui, eux aussi, nous disent être terrifiés parce qu'ils savent ce qui se passe à Ceuta, qui n'est qu'à une trentaine de kilomètres de ces côtes espagnoles.
17: Et moi, j'aimerais que le Premier ministre espagnol, pourquoi pas les dirigeants français, qui nous disent qu'on ne devrait pas montrer ces images, il devrait aller dire à ces habitants de Ceuta, à ces habitants des côtes andalouses, que ce qu'ils vivent, finalement, ça n'a pas raison d'exister, qu'il ne faut pas diffuser les images. Qu'ils aillent leur dire en face. Il se trouve que le Premier ministre Pedro Sanchez préfère aller en vacances, prendre des bains de soleil, aller se baigner, plutôt que d'aller au contact des habitants.
0: C'est
17: dire la déconnexion d'une grande partie des dirigeants européens et de Pedro Sanchez.
1: Et nos propres autorités, hein. Jean-Didier Berger, ministre délégué auprès du ministre de l'Intérieur, déclarait il y a quelques jours qu'il n'y avait aucun problème, que le gouvernement espagnol avait tout réglé, qu'il n'y avait plus personne, plus d'immigration illégale à Ceuta. Il déclare ça.
0: Ministre LR. C'est pour ça que cette idéologie, elle a peut-être été distillée par la gauche
17: Je pense que là, il est tenu, en l'occurrence, lui, par la ligne du gouvernement qui a été celle-ci.
0: Oui, mais bah, excusez-moi.
17: Un ministre, il obéit, et je pense que c'est ça.
0: Oui, ça veut dire qu'on est trompé, parce que de toute façon,
17: c'est pas tout à fait la réalité, en effet.
1: Il cumule deux choses. D'abord, le mensonge, parce que c'est un mensonge.
17: Ou l'omission, à la limite.
1: Alors que normalement, il a les bons renseignements. Puis c'est un peu stupide, parce que la réalité, elle ressort. On sait qu'il y a des journalistes sur place,
17: voilà,
1: il y a des gens qui habitent, il y a des témoignages, il y a des images.
17: Permettez-moi de saluer le travail de Thibaut Marcheteau ici présent, de Malo Stenner avec qui vous avez fait équipe, qui était derrière la caméra, pour documenter ce qui se passe réellement. Et c'est pour ça que votre travail il est essentiel, c'est pour ça que parfois nous sommes attaqués aussi. Montrer la réalité. Et ben voilà, ça embête visiblement certains. On va continuer. Et donc merci beaucoup Thibaut d'avoir accepté de revenir sur votre voyage. Alors dans une moindre mesure, avec des proportions différentes bien sûr, certains Français subissent aussi de plein fouet la question migratoire. C'est le cas dans le Pas-de-Calais, vous allez le voir, puisque le nombre de migrants qui veulent traverser la Manche augmente considérablement depuis plusieurs mois. Reportage signé Anaïs Baucher, Florian Doré et Mathilde Couvillier-Flornoy.
5: Des bouées utilisées comme barrage au départ de migrants vers l'Angleterre. Positionnées sur le fleuve de la Canche au Touquet, elles ne dissuadent pas pour autant les passeurs, d'après le maire de la ville.
6: Ça n'empêche pas les passages vers la Grande-Bretagne, car des

0: Il dut tout au tout en seulement 5 ans.
1: C'est avant nos montants. Parce qu'avant, avant, ils se tenaient beaucoup sur Calais. Maintenant, la forêt d'Ardelot et Co, ça devient la jungle de Calais. Hein.
0: Les départs intempestifs de migrants sont fréquents. Ce samedi, les secours ont découvert 82 personnes qui tentaient de traverser la Manche.
2: L'accord passé avec le Royaume-Uni n'est pas efficace. Hein. Normalement, c'est un pour un. Pour l'instant, ça ne fonctionne pas, Joseph Touvenel. Cet accord ne fonctionne pas ou en tout cas pose un certain nombre de difficultés.
3: On a rarement vu des accords qui fonctionnaient bien avec le Royaume-Uni.
2: Oui.
3: Voilà. Après, c'est pas facile, loin de là. Ce qu'on peut en tirer comme conclusion, c'est qu'on nous avait promis une construction européenne qui protégeait nos frontières. Les gens, ce sera les frontières extérieures de l'Europe. Ça ne fonctionne pas. Et pourquoi il y a des gens qui peuvent arriver à Calais, c'est qu'ils sont bien rentrés chez nous. C'est donc qu'à un moment donné, on a un problème de frontières et il faut de nouveau réfléchir à comment mieux contrôler nos frontières, soit les frontières de la France, de l'Espagne, de l'Angleterre, etc. Mais tant qu'on n'aura pas cette volonté, on arrivera avec des populations qui iront. Alors, quand on leur demande, d'ailleurs, c'est ce qui est intéressant, c'est pourquoi ils veulent aller en Angleterre. Il y a deux raisons. La première, c'est que beaucoup sont de langue anglaise et ont de la famille là-bas. Et quand on est en Angleterre, les conditions pour travailler sont pas les mêmes qu'en France. C'est-à-dire que
2: un peu moins regardant.
3: On est beaucoup, beaucoup moins regardant, et donc ça s'appelle aussi un peu l'exploitation des plus pauvres. Et donc il faut mettre les choses sur la table. Protection des frontières, c'est normal. Mais aussi protection des plus pauvres et de l'exploitation des plus pauvres.
2: Alors, un mot, Naïma M. Fadel.
4: Non, mais je pense que moi, qu'on est l'Europe est dans une hypocrisie totale. On dit non, on veut pas de migrants, mais en même temps, quand les migrants arrivent à passer la frontière, on les régularise ou on leur donne du travail, même s'ils sont là d'une manière illégale. Normalement, c'est no way. Vous rentrez par effraction dans un pays, vous ne serez jamais régularisé. Alors que là, on fait un appel d'air incroyable, parce que de toute façon, ils se disent, de toute façon, je serai régularisé.
2: Il y a une chance d'être régularisé, même si on est entré illégalement.
4: Les prestations sociales, je serai l'hébergement, les droits inconditionnels.
3: Sure.
4: Donc c'est ça le sujet. C'est pour ça que c'est hyper hypocrite et que c'est une hypocrisie totale.
2: Voilà. On arrive quasiment au terme de cette émission. Dans quelques instants, vous pourrez suivre la prise de parole d'Emmanuel Macron. C'est la rentrée politique d'Emmanuel Macron. Fini les vacances, fini le jet ski, j'allais dire, pour le chef de l'État qui est toujours à Brégançon, mais qui va aller à Bormes-les-Mimosas. Là, c'est important, on est sérieux. C'est le 82e anniversaire de la libération de Bormes-les-Mimosas. C'est dans le département du Var, bien sûr. Une journée de célébration a été enregistrée aujourd'hui, a eu lieu aujourd'hui dans la ville, où Emmanuel Macron est attendu dans la soirée. Alors, on va revenir sur ces faits historiques. C'est intéressant aussi de prendre un peu de hauteur et de se plonger dans l'histoire. C'était donc deux jours avant, le 15 août 1944, le débarquement de Provence était lancé par les Alliés. Cette opération ouvrait la voie vers la libération de la France. Retour sur ce moment historique avec François Tiskevitch, Coralie Auberti et le récit Kylian Salé.
5: À l'aube de ce mois d'août 1944, des navires, des parachutistes et des soldats lancent l'assaut sur 18 plages entre Cavalaire-sur-Mer et Saint-Raphaël. C'est le début de l'opération Dragoon. Les soldats alliés font partie de l'armée B, dirigée par le général de Lattre de Tassigny. Celle-ci se distingue par sa taille et sa composition. 250 000 hommes venus pour la plupart des colonies françaises, 5 divisions d'infanterie, un groupe de commandos, 2 divisions blindées ou encore des unités de chars et de parachutistes. En quelques jours, les Alliés reprennent de nombreuses villes aux Allemands, comme Bormes-les-Mimosas le 17 août 1944. Mais l'objectif est de libérer tout le sud de la France, notamment les ports de Toulon et Marseille, puis de rejoindre les troupes alliées venues de Normandie. Objectif atteint quelques semaines plus tard. L'opération Dragoon est un immense succès, mais ce débarquement a toujours été éclipsé par celui de Normandie.
6: Ce débarquement ayant eu lieu deux mois après celui du 6 juin, forcément, il n'a pas la même... on le connaît moins. Et malheureusement, il a été surnommé le débarquement oublié. Et c'est pas faux. On essaye de faire qu'il sorte de la mémoire.
5: Lutter contre l'oubli en organisant chaque année une fête de la libération, comme ici à Bormes-les-Mimosas, où de nombreuses commémorations et animations sont organisées.
2: Et vous allez voir les images en direct de ce déplacement d'Emmanuel Macron à Bormes-les-Mimosas. C'est une tradition, il y va chaque année, ça lance en quelque sorte sa rentrée politique, dernière rentrée politique pour le chef de l'État, puisque l'élection présidentielle, bien sûr, c'est au mois de mai prochain. D'ailleurs, à ce sujet, on vient d'apprendre cette information, Gérald Darmanin apporte son soutien et rallie Édouard Philippe. Le garde des Sceaux ne se présentera pas donc à l'élection présidentielle, c'est ce qu'il indique dans un entretien à La Voix du

0: Nord, Gérald Darmanin. Donc j'ai décidé de ne pas rajouter de la division. Information politique, je suis sûr qu'on y reviendra dans les prochaines éditions sur Europe 1 et sur CNews. Merci Joseph Touvenel, merci Naïma Mfadel.
1: Souhaitons que toutes ces personnalités politiques n'oublient pas le sacrifice de ceux qui sont tombés pour nous bien libérer sûr. Et qui ont fait la nation.
0: Et on voit d'ailleurs l'élan autour du film, des films sur de Gaulle. Et ça dit absolument beaucoup de l'état d'esprit de la nation. Merci à tous de nous avoir suivis, merci à Axel Thomas de m'avoir aidé à préparer cette émission. Dans quelques instants sur Europe 1, rendez-vous avec Europe 1 Soir et l'excellent Charles L'Huillier, et sur CNews, la non moins excellente Élodie Huchard pour l'heure des Pro 2. Moi, je vous retrouve demain pour Midi News. L'info continue. Bonne soirée.
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19: Bonjour à tous, je suis ravi de vous accompagner jusqu'à 21h. Notez que dans quelques minutes, eh bien, mes deux débatteurs, Antonin André et Michel Fayad, seront parmi nous. Antonin André, rédacteur en chef du service politique du JDD, et Michel Fayad, analyste géopolitique. Ils seront à mes côtés pour évoquer l'actualité et nourrir nos débats. Puis, à 20h10, Thomas Juin sera l'invité d'Europe 1. Thomas Juin, le président de l'Union des aéroports français. Nous évoquerons avec lui ces aéroports régionaux qui sont, c'est vrai, un enjeu de souveraineté, mais qui sont aussi un peu en danger. Ils meurent à petit feu, c'est ce que déclare Thomas Juin dans Les Échos. C'était il y a quelques jours et nous aurons le plaisir de l'accueillir donc d'ici un peu plus d'une heure. Il est quasiment 19h.
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19: 12 millions d'euros pour relancer la Gironde. L'artillerie lourde dégainée par Sébastien Lecornu. Le Premier ministre en visite aujourd'hui dans le département a présenté une série d'annonces. Les détails dans ce journal. C'est sans doute le plus gros incendie de l'histoire de la Belgique. 3000 hectares ravagés dans l'est du pays. Même si le pire est passé, le feu n'est toujours pas fixé ce soir. Si vous avez reçu un SMS aujourd'hui, c'est que vous êtes concerné. On parle du vol de données dans les registres du fisc français. Un groupe de hackers est sorti du bois, a revendiqué cette attaque. Alors qui sont-ils ? On vous dit tout dans ce journal. Puis j'ajoute que d'ici un quart d'heure, nous recevrons Jérémy Roche, spécialiste en droit de la protection des données personnelles. Notez qu'il sera notre invité, l'invité d'Europe 1. La tendance météo, bonsoir Marlène Duret.
20: Bonsoir Charles, toujours 6 départements du Sud-Est en vigilance orange canicule jusqu'à 6h demain matin. Drôme, Ardèche, Gard, Vaucluse, Bouches-du-Rhône et Var. Et côté ciel, petite perturbation très affaiblie qui va circuler près de la Manche demain.
19: Météo complète en fin de journal. Éteindre la colère en Gironde, l'objectif de Sébastien Lecornu après sa visite dans le département aujourd'hui. Le Premier ministre a pour rappel été accueilli assez fraîchement ce matin au Porges, où 183 maisons pour rappel brûlées. Les huées ont accompagné sa visite, mais l'État n'abandonnera pas, c'est ce qu'a déclaré Sébastien Lecornu en fin de séquence. Un plan de relance a été présenté pour relancer le département et même effectivement les communes sinistrées. Je vous propose d'écouter le Premier ministre avec votre analyse, Mayalène Trémollet.
21: Oui, quelques heures après les huées des habitants du Porges, le Premier ministre se défend et s'engage à une réponse adaptée et décentralisée.
22: Plutôt que des grandes phrases, plutôt que de faire des tweets, plutôt que de se montrer en photo et plutôt que de se mettre en scène, je préfère mettre du concret. Et c'est vrai, c'est ma culture d'élu. Je fais confiance au maire, au conseil municipal. C'est sur le résultat qu'il faut être jugé.
21: Le gouvernement promet donc 12 millions d'euros, 10 pour la Gironde, 2 pour les Landes, pour mettre en place leur plan de relance. Autre mesure exceptionnelle, la délivrance de permis de construire dans des délais d'un mois, voire moins, pour épargner les habitants d'une bureaucratie excessive. Le Premier ministre met aussi l'accent sur les assurances et s'engage à leur faire passer un message personnel, mais aussi de dénoncer celles qui, je cite, « ne joueraient pas le jeu ». Mais ce n'est pas tout. Sébastien Lecornu annonce également un plan de communication estimé à 2 millions d'euros pour renouveler l'attractivité activité de la région, ou encore un allègement des charges sur les entreprises touchées par les incendies. Le message est clair, montrer une équipe gouvernementale concernée au travail et qui maintient n'avoir rien à cacher sur la gestion des feux de ces dernières semaines.
19: Voilà 10 millions d'euros pour la Gironde, 2 millions d'euros pour les Landes, des annonces très attendues par les sinistrés, également par les élus locaux, Charles Bouchain.
23: Après 3 heures de réunion avec le Premier ministre, Martial Zaninetti, maire du Porges, sort satisfait.
24: On a le sentiment véritablement que l'État est à nos côtés, qu'il y a tout un dispositif qui se met en place, avec des annonces quand même en grande partie qui étaient attendues. Maintenant, il faudra que tout cela se concrétise.
23: Des annonces convaincantes pour les habitants qui ont perdu leur maison, pour l'environnement, pour le tourisme, mais pas pour les sylviculteurs, pointe Olivier Allard, maire du Temple.
25: Pour l'instant, on ne sait pas du tout en termes d'indemnisation, qu'est-ce qui va se passer aussi bien pour les communes impactées, parce qu'on a des communes qui sont propriétaires forestières et puis on a des sylviculteurs privés qui également ont tout perdu. Il y a des bases de travail, mais ce ne sont que des bases de travail.
23: Le maire regrette de ne pas avoir pu prendre la parole, tout comme Xavier Daneil, l'édile d'Arès, aurait aimé aborder les risques d'inondation désormais.
26: Quand on voit combien un pain pompe 40 litres par jour, moi je fais un calcul rapide, 4000 hectares qui ont disparu, 270 pains à l'hectare, et on voit les millions de litres d'eau qui ne seront pas pompés chaque jour pendant la période où il va pleuvoir.
23: Pour lui, il sera nécessaire de faire des travaux en forêt afin de prévoir des bassins pour capter l'eau avant qu'elle n'arrive dans les villages.
19: Merci Charles Bouchain, l'envoyé spécial d'Europe 1 en Gironde. Et de ces annonces, nous parlerons avec les débatteurs d'Europe 1 Soir, Antonin André et Michel Fayad. Notez par ailleurs que l'incendie dans les Landes a été fixé. C'est officiel depuis cet après-midi. Voici ce qu'a annoncé la préfecture. 1700 hectares ont pour rappel brûlé. Et puis, notez que dans la Drôme, cette fois, là encore, le plus dur est passé. Incendie fixé. Le département restera toutefois en vigilance feu de forêt pour la journée de demain. En Belgique, un incendie s'est déclaré en fin de semaine dernière dans l'est du pays, à la frontière avec l'Allemagne. Plus de 3000 hectares ont été ravagés. De nombreuses communes ont été évacuées tout au long de ce week-end. Et ce soir, le feu n'est pas encore fixé, même si la situation s'est calmée. C'est tout simplement, Marius Druard, le plus gros incendie de l'histoire du pays.
0: Près de 500 pompiers, 120 véhicules au sol et dans les airs, 9 avions venus de toute l'Europe en renfort. Les moyens déployés pour lutter contre les flammes sont considérables depuis le week-end dernier. Face à l'ampleur du brasier, beaucoup d'habitants sur place ont été pris de court ces derniers jours, à l'instar de Vincent, responsable de gîte.
1: Nous avons décidé d'évacuer notre bâtiment samedi après-midi. Il y avait 58 enfants. C'était plus une évacuation préventive et ça s'est fait assez calmement. Maintenant, oui, évidemment, il y a un sentiment de stress et ça dans la région en règle générale.
0: Et cet après-midi, la situation s'est nettement améliorée, en partie grâce à des conditions météorologiques favorables avec de grosses pluies. Le feu est presque contenu partout autour de la zone des Hautes-Fagnes. De nombreux habitants ont pu regagner leur commune avec tout de même un protocole à respecter mis en place par les autorités, comme à Wem, là où habite Fabienne.
3: On a eu la consigne même dans les alentours, même qu'il faut garder les fenêtres fermées, les portes fermées et ne pas mettre les clims et tout ça pour justement éviter toutes ces petites particules fines qui rentrent dans les maisons.
0: Aucune habitation n'a été détruite par les flammes et sur le plan humain, aucun décès n'a été enregistré, mais plusieurs blessés ont été recensés, deux d'entre eux sur le front de l'incendie. Les opérations sont toujours en cours.
19: Merci Marius Druard. On l'a appris il y a quelques minutes, peu avant 19h, Gérald Darmanin annonce renoncer à la présidentielle. L'actuel garde des Sceaux indique également, et c'est l'information principale, soutenir Édouard Philippe en vue de l'élection. Nous l'évoquerons dans nos prochaines éditions. C'est théoriquement aujourd'hui que les 680 000 victimes du piratage sur le site des finances publiques ont été prévenues, des contribuables et des entreprises dont les informations ont pour rappel été dérobées. Dans le même temps, la Direction générale des finances publiques a commencé à contacter ces particuliers, ces entreprises, pour les mettre en garde contre les escroqueries qui pourraient les viser. Un vol massif revendiqué par Zerobit, un collectif de hackers. Ils viennent de sortir du bois, Barthélémy Philippe.
5: Eh bien, les données sont très sensibles en ce qui concerne les contribuables particuliers. Leur nom, prénom, le quotient familial, le revenu fiscal ou encore le taux de prélèvement à la source. Malheureusement, ces informations vont faciliter la tâche des escrocs. L'administration fiscale appelle donc les contribuables à la plus grande vigilance. Les emails de phishing, qui consistent à se faire passer pour une banque ou une entreprise afin de tenter d'obtenir les données bancaires ou même un virement risque de se multiplier. Les appels et les SMS frauduleux font aussi partie des risques. Grâce aux informations collectées, les escrocs peuvent se montrer plus convaincants. Alors chaque personne touchée par cette vaste cyberattaque va être prévenue dans la journée, mais tous les contribuables peuvent mettre en place des bonnes pratiques. Ne jamais cliquer directement sur un lien reçu par email ou SMS, posséder différents mots de passe pour chaque site internet et éviter à tout prix d'enregistrer vos données de carte bancaire sur le web.
19: Voilà, un piratage massif et donc une conséquence politique, un gouvernement remis à Azoulay qui en ce moment est attaqué de toutes parts.
6: Oui, à gauche comme à droite, le gouvernement est accusé de laxisme en matière de cybersécurité. Depuis vendredi et la revendication de cet acte, les réactions politiques se multiplient. Bruno Retailleau, candidat LR à la présidentielle, rappelle que la France est le deuxième pays au monde le plus touché par les cyberattaques. Il souhaite mettre en place un plan Vauban pour mieux protéger les données des Français. Jean-Philippe Tanguy, député RN de la Somme, pointe lui la mauvaise communication de l'exécutif sur cette attaque qui a eu lieu en juin. Du côté de Reconquête, Sarah Knafo parle de scandale d'État. Côté socialiste, les sénateurs et leur chef de file Patrick Kanner ont demandé une commission d'enquête parlementaire. Objectif, identifier
21: pointer les failles de l'administration.
2: Nous vivons une situation inédite, d'une gravité exceptionnelle. Les Français ont besoin de savoir ce qui s'est passé. On a porté atteinte à leur vie privée. Nous sommes une cible. Nous devons avoir des systèmes de protection de nos données supérieurs aux autres. Encore une fois, nous avons été une victime alors que nous devrions être ultra protégés.
21: Et 678 000 victimes de ce vol de données devraient commencer à en être informées dès aujourd'hui.
19: Merci Romy Azoulay. Puis-je préciser, je rappelle que d'ici une poignée de minutes, nous recevrons Maître Jérémy Roche, avocat du barreau de Béziers, avocat au barreau de Béziers, spécialiste en droit de la protection des données personnelles. Fin de cette édition, on passe à la bourse. Le CAC 40 débute la semaine du mauvais pied. L'indice phare de la Bourse de Paris a abandonné 0,66% et se place donc à 8579 points ce lundi. Les opérateurs de marché continuent de surveiller l'évolution de la situation au Moyen-Orient où un accord pour rouvrir le détroit d'Ormuz paraît toujours peu probable. La météo, Marlène Duret. Rebonjour. Marlène Duret, effectivement, avec un petit indicatif qu'on écoute et qu'on entend toujours. Rebonsoir Marlène. Alors c'est vrai que ces conditions seront toujours estivales demain, avant un changement de temps au milieu de semaine.
20: Effectivement, à partir de jeudi, on a de l'air nettement plus frais, plus océanique, qui va repousser cet air très chaud qui s'est installé sur le pays. De quoi favoriser des orages. Donc à partir de jeudi soir et dans la nuit de jeudi à vendredi, plutôt du sud-ouest vers la façade est du pays, même s'il est encore un petit peu trop tôt pour rentrer dans les détails. Mais ce qui est certain, c'est que le temps va se rafraîchir en fin de semaine avec des températures qui vont repasser sous les moyennes de saison. Alors demain, canicule toujours, elle va résister dans le sud-est, mais à partir de 6h demain matin, une rétrogradation en jaune concernera tous ces départements actuellement en vigilance orange. Les températures sur le reste du pays seront plutôt en baisse, température minimale. Celles de l'après-midi afficheront toujours 26 à 32 degrés, ça reste très estival. Alors comptez moins près des côtes de la Manche avec 21 à 25 et les températures pourront encore dépasser les 35 ou 36 degrés entre le Languedoc, la Provence et l'arrière-pays méditerranéen. Si le soleil l'emporte dans la plupart des régions, le temps sera plus variable sur un quart nord-est. Et puis il y a aussi cette perturbation qui va circuler près de la Manche dès le matin et qui va gagner au fil de la journée le sud de la Bretagne, le Perche, une partie de l'Île-de-France, les Hauts-de-France et les Ardennes. Donc elle va donner beaucoup de nuages et parfois, par endroits, pas partout, quelques pluies très faibles.
19: Merci Marlène Duret de rester avec nous sur Europe 1. C'est aujourd'hui que les quasiment 700 000 victimes du piratage de données sur le site des impôts ont théoriquement été contactées. Alors, que risquent-elles ces personnes? Que risquent-ils ces contribuables? Nous ferons le point avec Maître Jérémy Roche, avocat au barreau de Béziers, spécialiste en droit de la protection des données personnelles. J'ajoute que je serai également rejoint par Antonin André et Michel Fayad, mes deux débatteurs du soir.
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19: Rebonsoir. Avant d'accueillir en studio mes deux débatteurs, Antonin André et Michel Fayad, un bref rappel de l'actualité. On l'a appris il y a quelques minutes, Gérald Darmanin annonce renoncer à la présidentielle. L'actuel garde des Sceaux, c'est l'information principale, indique que soutenir Édouard Philippe en vue de l'élection. Nous l'évoquerons bien sûr dans nos moments de débat et dans nos prochaines éditions. C'est une interview donc à retrouver chez nos confrères du quotidien régional La Voix du Nord. Dans le reste de l'actualité, l'objectif de Sébastien Lecornu est clair, éteindre la colère en Gironde. Sébastien Lecornu qui, pour rappel, a passé la journée dans le département aujourd'hui. Le Premier ministre a été accueilli fraîchement ce matin au Porge où 183 maisons ont brûlé. Les huées ont donc accompagné cette visite. L'État n'abandonnera pas, c'est ce qu'il a déclaré en fin de séquence. Dans le détail, ce plan de relance représente 10 millions d'euros pour la Gironde et 2 millions d'euros pour les Landes. Notez par ailleurs que l'incendie dans les Landes justement a été fixé, c'est officiel depuis cet après-midi, voici ce qu'a annoncé la préfecture, 1700 hectares ont pour rappel brûlé, et puis dans la Drôme, cette fois là encore, le plus dur est passé, incendie fixé, le département restera toutefois en vigilance feu de forêt pour la journée de demain. En Belgique, un incendie s'est pour rappel déclaré en fin de semaine dernière dans l'est du pays, à la frontière avec l'Allemagne, plus de 3000 hectares ont été ravagés, de nombreuses communes ont été évacuées tout au long de ce week-end. Ce soir, le feu n'est pas encore fixé, même si la situation semble s'être apaisée.
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19: Je vais accueillir mes deux débatteurs du soir en studio, déjà là, ponctuels, et on apprécie. Antonin André, bonsoir.
13: Bonsoir Charles.
19: Vous êtes rédacteur en chef du service politique au Journal du Dimanche, et puis Michel Fayad, bonsoir Michel. Toujours très endimanché Michel, hein. Je note l'effort de style à chaque fois. Alors je ne dis pas qu'Antonin André est malhabillé. Je suis, effectivement, c'est un point commun, et vous êtes même en tenue estivale, ouais. Et vous avez bien raison, mais je crois que Michel Fayad est tenu par des obligations télévisuelles qui l'obligent à...
14: Juste après.
19: Juste après. En plus, ce sera avec quel ami, justement, en présentation.
14: Avec...
19: Vous ne savez plus. Bon, vous allez vous renseigner, et vous devriez vous tenir plus au courant quand même, Michel Fayad. Hein. Je ne suis pas très content, ça manque de rigueur. Bon, je plaisante évidemment, parce que par vos analyses, vous nous apportez beaucoup à chaque fois.
14: Ah, c'est Maxime Le Guay.
19: Maxime Le Guay, très bien, parfait. Eh ben, on notera, et puis d'ailleurs j'invite tous les auditeurs, s'ils le souhaitent, à faire le switch hein, entre Europe 1 et CNews, et entre CNews et Europe 1. Alors je le disais, hein, c'est aujourd'hui que les quasiment 700 000 victimes du piratage de données sur le site des impôts ont été théoriquement hein, informées et prévenues. On les a donc avertis hein, justement, et puis on a appris il y a quelques heures un autre piratage, cette fois-ci au Crédit Agricole, les coordonnées bancaires de 1000 clients ont été volées, bref, ça n'arrête pas. Alors, la cellule interministérielle de crise s'est réunie aujourd'hui, ce qui donne un peu une idée de l'ampleur de la crise. Les sénateurs PS demandent même une commission d'enquête. J'accueille Maître Jérémy Roche. Bonsoir, Maître. Bonsoir.
15: Bonsoir.
19: Oui, vous êtes avocat au barreau de Béziers. Alors, vous avez, Maître Jérémy Roche, parce que je le rappelle aussi, vous êtes spécialiste en droit de la protection des données personnelles. Vous avez un gros portefeuille client, on ne peut le dire, et on ne trahit pas de secret en l'affirmant. Des clients sensibles qui potentiellement pourraient être concernés par ce piratage. Est-ce que vos clients sont inquiets, Jérémy Roche ?
15: Oui, absolument. Alors, je ne vais pas rentrer dans des cas spécifiques, mais pour ça, prendre un exemple directement, vous avez particulièrement la clientèle crypto, c'est-à-dire des personnes qui disposent de crypto-monnaies, qui ont investi il y a plusieurs années, qui se sont retrouvées dans plusieurs fuites de données, qui ont dû déménager à cause de ça, qui ont possiblement, pour certaines, été braquées, qui ont subi des agressions, etc. Bon, ces personnes ont déménagé aujourd'hui, et il suffit, en fait, d'agréger ces anciennes fuites avec la nouvelle, avec un nom-prénom qui est assez spécifique, hein, concernant par exemple plusieurs clients. Et donc, vous allez vous retrouver avec une base actualisée. On recoupe, on utilise les nouvelles fuites avec les anciennes, et on a la nouvelle adresse de la personne, on peut aller la chercher chez elle. Mmh. Voilà. pour vous donner un simple exemple de crainte.
19: Alors, c'est quand même incroyable hein, ce que vous nous dites là, Jérémy Roche. Pour vous, c'est votre métier, donc cela vous paraît presque normal, quoique je pense que vous avez conscience que c'est assez inhabituel. Vous nous confirmez, Jérémy Roche, que vos clients, certains de vos clients, après des menaces concernant des cryptos ou bien des actifs assez volumineux, plusieurs de vos clients, par peur d'avoir ou d'être ou d'avoir déjà été agressés, ont tout simplement déménagé. C'est pas anodin, ça, Jérémy Roche?
15: Oui, absolument. Bah, vous retrouverez dans la presse, alors ça a été évoqué, il me semble, dans Le Parisien, vous avez un couple, pour vous donner un exemple, hein, mais vous avez un couple qui a acheté une maison, il y a très récemment, et alors ce ne sont pas mes clients, hein, c'est vraiment un dossier qui est sorti dans la presse, je l'ai appris comme ça, des personnes qui se sont faites braquer 3 fois en 6 mois. Pourquoi ? Bah, tout simplement parce que c'est l'ancien propriétaire qui était dans les fuites, et donc ces personnes se font elles-mêmes braquer, les braqueurs croient que ce sont ces personnes-là qui détiennent de la crypto ou je ne sais quoi, et donc si vous voulez, avec cette nouvelle fuite par exemple, on pourrait retrouver l'ancien propriétaire donc de la crypto et aller le chercher à sa nouvelle adresse. Donc vous pouvez même vous faire avoir et vous faire poursuivre, même si vous n'êtes pas détenteur de crypto par exemple. Mais j'ai fait exprès de vous prendre les cas les plus hardcore, les cas les plus agressifs, parce que effectivement ça existe, mais c'est rare. Voilà, alors, faut pas non plus généraliser.
19: Maître Jérémy Roche, j'imagine que depuis la fin de semaine dernière, moment à partir duquel nous avons eu vent hein, de cette fuite de données au sein donc de la DGFiP, le site des impôts, beaucoup de vos clients vous ont contacté, j'imagine, un peu apeurés.
15: Totalement, et c'est face au flux de demandes que j'ai décidé d'ouvrir donc une action collective, puisque effectivement, face à ces fuites-là, bon, il y en a deux, hein, vous avez la fuite des impôts des DGFiP, mais vous avez aussi une base de données cadastrale, il me semble,
19: tout à fait
15: confirmée, avec plus de 2 millions de personnes qui sont aussi concernées. Donc, si vous voulez, face à ces fuites-là, moi, il me semblait évident de monter d'un cran sur le sujet. Et effectivement, oui, j'ai été mis sous pression par de nombreux clients qui se sont dit c'est pas possible, ça va recommencer. Et là, ces personnes-là attendent actuellement de savoir si elles sont concernées ou non. Elles attendent le mail.
19: Alors,
15: il y a un stress.
19: L'idée n'est certainement pas d'avoir, et ce ne serait même pas intéressant d'avoir l'identité de vos clients, mais combien de clients à peu près vous ont contacté pour qu'on puisse mesurer l'ampleur de la panique?
15: Après, je suis un petit cabinet, mais si vous voulez, on va dire que j'ai reçu une centaine de demandes.
19: Ah ben, c'est pas rien. Dernière. C'est énorme.
15: C'est pas rien, effectivement. Non, mais faut pas non plus s'imaginer qu'il y a un flot énorme. Mais si vous voulez, moi, à mon échelle, moi, j'ai jamais vu ça.
19: Voilà. Alors,
15: donc, on est sur une fuite énorme. La dernière qui avait, on va dire, cette importance-là, bon, il y en a deux. Il y a Ficoba et il y a NTS. Voilà.
19: Tout à fait. Alors, si plusieurs de vos clients sont concernés, on ne vous le souhaite pas, Jérémy Roche, mais si certains de vos clients sont concernés, que prévoyez-vous en tant qu'avocat, je le rappelle au barreau de Béziers, que prévoyez-vous comme action?
15: Alors, je souhaite tenter donc une action collective en indemnisation du préjudice subi. C'est tout à fait permis par les textes. Simplement, c'est le parent pauvre du RGPD. Il y a très, très, très, et j'insiste, très peu de jurisprudence. Ça ne rendra pas les victimes très riches, d'ailleurs. Hein. Le but n'est absolument pas de rendre riche toute personne victime. Le but est de vous remettre dans la situation avant la fuite, c'est-à-dire de compenser le préjudice qui a été subi. Alors, il faudra voir combien on peut demander par personne. Le préjudice reste individualisé. Mais effectivement, on est désormais fondé au vu des manquements, au vu des éléments que j'ai pu constater et que j'ai pu relever. Je pense qu'effectivement, il y a un manquement à l'article 32 du RGPD et on est fondé au titre de l'article 82 d'aller chercher maintenant la responsabilité de la DGFiP, en tout cas de l'État.
19: Voilà, tout à fait. Alors, responsabilité de l'État, vous l'évoquez, Jérémy Roche, et c'est là-dessus que souhaite vous interpeller Antonin André, rédacteur en chef du service politique au JDD.
13: Apporter ma contribution, disons, à cette discussion, mais c'est vrai qu'on est surpris de voir que des services aussi importants que la NTS ou bien les services de Bercy qui détiennent des données hyper sensibles à la fois pour nous, chacun d'entre nous contribuables, mais également pour les entreprises, ne soient pas armés comme une forteresse numérique capable de faire face à ce genre d'attaque. Et il y a une demande là du groupe socialiste au Sénat d'une commission d'enquête. Il se trouve que l'Union centriste présidée par le sénateur Hervé Marseille avait dès le 16 juin dernier demandé une commission d'enquête sur les fuites. Et on voit une nouvelle fois là qu'il y a quand même un retard, je trouve, dans la prise en compte de ce genre de choses par l'État. Et le Sénat s'illustre d'ailleurs souvent notamment par le sérieux et la qualité de ces commissions d'enquête. Et je pense que ce serait utile d'avoir une commission d'enquête pour savoir exactement où sont les failles de sécurité sur les services qui sont aussi sensibles que ceux de Bercy. Je ne sais pas si vous avez déjà interrogé les interlocuteurs à Bercy, maître, sur la façon dont tout ça a pu se produire, parce que c'est aussi ça que l'enquête devra révéler. Est-ce que sur ce sujet-là aussi, vous avez besoin de réponses ? Jérémy Roche.
15: Alors, j'ai besoin de réponses, mais je n'ai pas besoin d'interroger. C'est-à-dire que l'action indemnitaire, elle est favorable, en tout cas sur ce plan-là, en matière de charge de la preuve, en fait, elle est favorable à la victime. C'est-à-dire que ce n'est pas à la victime de démontrer que la DGFiP a fauté. Ça va être l'inverse. En fait, on va envoyer, si vous voulez, la patate chaude de l'autre côté du terrain, et ça va être à la DGFiP de démontrer qu'elle n'a pas commis de faute. Donc c'est favorable pour nous. En fait, le but est d'obtenir des réponses. Mais par contre, pas par une commission d'enquête politique. Là, ça va se jouer devant les tribunaux, puisque l'enjeu à la clé sera quand même assez substantiel.
13: Oui, voilà. Alors...
15: Ça, c'est concernant la responsabilité administrative, mais il y a aussi une responsabilité pénale. Il y a un volet pénal qui va être ouvert contre les personnes physiques, puisque l'État est irresponsable en tant que personne morale. Mais les personnes physiques, elles, ne sont pas irresponsables. Et on peut très bien porter plainte contre X, contre tout agent qui a, par son manquement, contribué à cette fuite.
13: C'est dommage. Il peut même y avoir une mise en cause éventuellement du ministre, comme ça a été le cas, par exemple, sur le Covid. On a vu qu'il y avait des plaintes qui avaient été déposées. C'est le genre de responsabilité qui peut incomber au chef de l'administration et donc au ministre.
15: Je n'ai pas étudié ce pan, en tout cas de la question. Je me suis concentré vraiment sur l'article 82 et ce que je fais plus ou moins habituellement dans un comité restreint.
19: Voilà. Alors, quel tribunal, Jérémy Roche, hein, spécialiste en droit de la protection des données personnelles, auprès de quel tribunal allez-vous justement débuter vos actions ?
15: Alors, premièrement, tribunal, j'inclus au sens large la CNIL, qui n'est pas un tribunal, mais il y a des plaintes CNIL qui peuvent être déposées. D'ailleurs, je vais faire un appel ce soir à déposer des plaintes article 32. Je le détaillerai très brièvement, puisqu'en fait, toute personne, même si elle n'est pas dans la fuite, peut porter plainte au titre de l'article 32, puisqu'on est supposément victimes tous d'un manquement en matière de sécurisation des données. Premièrement, ça c'est la CNIL. Deuxièmement, le procureur de la République, puisqu'il y aura une enquête pénale contre, premièrement, les pirates, hein, qui sont les premiers aussi responsables. Et aussi, je vous l'ai dit, contre X, les agents qui ont participé ou non, l'enquête le dira, à ces faits. Premièrement, enfin, et ensuite, concernant le tribunal, donc ce sera principalement et exclusivement le tribunal administratif avec des requêtes indemnitaires préalables et ensuite un ministère d'avocat obligatoire. C'est la procédure.
19: Éventuellement un référé liberté
15: devant les tribunaux administratifs.
19: Vous évoquez le tribunal administratif.
15: Non, pas de référé liberté, absolument pas.
19: D'accord. Examen
15: pas de référé liberté, il n'y a aucun référé, c'est vraiment du RPJ, concours de pleine juridiction.
19: Alors, on l'a répété la semaine dernière, Jérémy Roche, théoriquement, lorsqu'un site comme celui des impôts, hein, pour parler simplement, est piraté, il y a des délais, hein, c'est très cadré. Théoriquement, c'est un décret européen qui oblige les finances publiques à communiquer dans un délai de 3 jours, c'est-à-dire 72 heures. Là, visiblement, on a attendu presque 2 mois, voire plus. Est-ce un problème, ça, Jérémy Roche ? Et allez-vous, justement, vous en servir dans vos différentes démarches, hein, si j'ose dire ?
15: Totalement. Alors après, à éclaircir, mais totalement, puisque alors c'est pas un décret pour être précis, c'est un règlement européen d'applicabilité directe, le RGPD, les articles 33 et 34. Donc vous avez le 33 qui prévoit une information à 72 heures à la CNIL. Donc ça, ça a été fait la semaine dernière, en tout cas en fin de semaine dernière. Sauf que ce délai part à compter de la découverte des faits.
19: Oui.
15: Moi, ce qui m'interpelle dans ce dossier, c'est qu'il y a apparemment eu, un compte bloqué, parce que le fameux compte en question, les faits datent de juin, en fait. Hein.
19: Bien sûr.
15: Donc, en juin, le compte est bloqué, mais silence radio jusqu'en août, jusqu'à ce que la base, en fait, sorte sur Internet. Donc, déjà, il y a ce délai-là de 72 heures. Est-ce que la DGFiP l'a vraiment découvert donc la semaine dernière, ou est-ce qu'elle a vraiment découvert en juin et elle a caché ça sous le tapis ? Première interrogation.
19: Et votre avis ?
15: Et deuxièmement, ensuite, il y a l'information.
19: Pardon, Jérémy Roche, votre avis là-dessus ? Mouillez-vous un petit peu, si j'ose dire.
15: Mais mouiller, alors il y a deux possibilités. Soit la DGFiP a découvert ceci donc la semaine dernière, et donc au niveau du délai, il n'y a pas de difficulté, il n'y a pas de violation article 33. Par contre, il y a une violation article 32, puisque les logiciels qu'on appelle les CIEM ou des IDS auraient dû détecter cela. Et donc, il y a un manquement en fait évident en matière de sécurité du service. Donc, si vous voulez, le manquement, on ne peut que s'engouffrer dans cet article 32 qui, à mon sens, donc est bien violé ici. Sinon, à l'inverse, ça a bien été détecté à l'époque par le CIEM, et par les logiciels. Très bien, mais par contre, pourquoi avoir notifié 2 mois après? Donc là, il y aura une violation article 33.
14: Très bien, merci.
15: Donc dans les deux cas, c'est kafkaïen.
14: Oui, tout à fait, effectivement. Alors c'était un peu technique, mais je pense qu'on a compris l'essentiel. Merci beaucoup, maître Jérémy Roche, avocat au barreau de Béziers, spécialiste en droit de la protection des données personnelles. Alors, Antonin André, Michel Fayade, il nous reste une minute avant de rejoindre le journal permanent et le rappel de l'actualité avec Stéphane Burgat. Comment pensez-vous que ça va se finir, cette histoire, Antonin André, Michel Fayade, ça a l'air quand même extrêmement compliqué. Il y aura évidemment des représailles de la part des victimes.
16: Oui, c'est très compliqué. Alors, Sébastien Lecornu a demandé une enquête aussi administrative, donc il va y avoir, je pense, une volonté de faire quand même la transparence sur ce qui s'est passé, ne serait-ce que pour qu'on puisse éventuellement faire en sorte que ça ne se reproduise plus. Mais effectivement, s'il y a des préjudices pour les particuliers, ça risque aussi de coûter de l'argent à l'État, puisqu'il faudra qu'il y ait réparation, à la fois d'éventuelles fraudes et des sommes fraudées, mais également des préjudices subis par ces administrations. Donc, on est au début de cette affaire-là qui, espérons-le, comme souvent, on se dit, avec un scandale comme celui-là, peut-être qu'on en évitera d'autres et qu'on pourra tirer des enseignements, des retours d'expérience pour pouvoir mettre en place des moyens de défendre l'intimité de nos comptes.
14: Antonin André, Michel Fayade, vous restez avec moi. On va se quitter quelques secondes, et même pas. Nous restons ensemble parce qu'on est bien ensemble. Et c'est l'heure de retrouver le rappel de l'actualité avec Stéphane Burgat et le journal permanent.
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14: Le journal permanent présenté par Stéphane Burgat. Bonsoir Stéphane.
22: Bonsoir Charles, bonsoir à tous. Il ne sera finalement pas candidat à la présidentielle de 2027. Le garde des Sceaux, Gérald Darmanin, souhaite ne pas apporter de la division et annonce son soutien à Édouard Philippe dans un entretien à La Voix du Nord. 12 millions d'euros d'aide, des permis de construire sous un mois pour les sinistrés, exonération fiscale pour les entreprises ou encore la reconstruction d'une forêt plus résiliente. Les annonces tout à l'heure de Sébastien Lecornu pour les Landes et la Gironde. On y revient dans le journal de 20h. L'incendie qui a touché les Landes justement la semaine dernière est désormais fixé pour un total de 1700 hectares parcourus par les flammes. Plus de 300 pompiers restent sur place. Deux militaires de la base aérienne de Salon de Provence dans les Bouches-du-Rhône, légèrement blessés tout à l'heure après le crash de leur avion d'entraînement, sans faire de victime. Deux femmes de 58 et 78 ans meurent après la chute de leur voiture dans un port du Morbihan, après avoir manqué une manœuvre. Présent à bord également, un homme de 25 ans a réussi, lui, à s'extraire à temps. Et puis enfin, il tente de débloquer la deuxième phase du plan de paix pour Gaza, refusé par Benjamin Netanyahou. L'émissaire américain Jared Kushner a rencontré le premier ministre israélien qui continue d'exiger la garantie d'un désarmement véritable du Hamas.
14: Merci Stéphane Burgat. Prochain rappel de l'actualité à 19h45. Puis j'annonce aussi, et je n'oublie pas, votre grand journal à 20h. Merci, à tout à l'heure Stéphane.
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14: Je suis toujours accompagné d'Antonin André, rédacteur en chef du service politique du Journal du Dimanche, et Michel Fayade, analyste géopolitique et auteur du livre « Après la guerre » paru chez Fayade il y a déjà quelques semaines. Alors, on le disait justement dans le journal de Stéphane Burgat, la visite de Sébastien Lecornu ce matin en Gironde a été assez agitée. Le Premier ministre a débuté sa séquence par le Porge, village meurtri, presque 200 habitations détruites par les flammes. Je vous propose d'écouter l'accueil justement réservé par les quelques dizaines d'habitants du Porche présents auprès du ministre ce matin. Voilà une ambiance captée par Charles Bouchain, l'envoyé spécial d'Europe 1 en Gironde. Alors nous évoquerons bien sûr le plan de relance. On l'a appris durant l'après-midi, 10 millions d'euros pour relancer la Gironde, 2 millions d'euros pour relancer les Landes. De cela nous allons parler dans un instant. Mais juste avant, est-ce que vous comprenez, Antonin André et Michel Fayade, cette fronde, voire cette colère de la part des habitants du Porge, la commune la plus meurtrie après ces incendies en Gironde? Michel Fayade.
25: Ces gens quand même ont tout perdu, donc c'est normal qu'ils soient vraiment en colère. Après, le Premier ministre Lecornu a dit qu'il y avait des problèmes déjà avant que qu'il arrive au gouvernement, qu'il y avait même des problèmes avant l'élection d'Emmanuel Macron.
0: Et là, vous parlez des moyens de la sécurité civile, voilà, hein, c'est
25: absolument.
0: Ça.
25: Voilà. Mais en même temps, les gens doivent se dire forcément que 12 millions en total, c'est rien en fait, c'est alors, la cosmétique.
0: Alors, pas grand chose, effectivement.
25: Non, je veux dire, je parle en fait de la vision qu'ont les gens qui sont sur Antoine le terrain, qui ont tout perdu.
16: Mais pour répondre sur la colère déjà, on voit souvent ces phénomènes-là. On se rappelle en Espagne les inondations tragiques qu'il y avait eu dans la région de Valence.
0: En novembre 2024.
16: Quand les autorités arrivent, c'est vrai qu'il y a une espèce de frustration et de colère qui s'exprime envers les autorités, dont il faut aussi comprendre qu'il y a une part qui n'est pas forcément rationnelle.
0: C'est-à-dire que vous dites que c'est un peu un miroir grossissant et que ce n'est pas représentatif de la fronde.
16: Non, je pense qu'il y a sans doute il y a une frustration, il y a une colère qui s'exprime, et elle s'exprime parce que là, il y a un représentant de l'État qui est censé nous protéger et que ces gens-là estiment qu'ils n'ont pas forcément été très bien protégés. Et donc, le fond de cet accueil, d'ailleurs, c'est une partie des habitants du Porge considèrent que on a déplacé des moyens pour davantage les vacanciers du Cap Ferret que pour eux. Alors, sur ce point-là, Sébastien Lecornu a répondu en disant qu'il faudrait qu'il y ait un retour d'expérience et qu'on refasse minute par minute et heure par heure le déroulé des faits pour rassurer les gens sur le fait qu'il n'ait pas été abandonné. Mais c'est important de le faire et de le faire pour rétablir la vérité des faits. Pour ces gens-là, je pense que c'est important de
0: le faire. Parce qu'on peut comprendre tout à fait la colère, mais c'est vrai qu'il faut veiller à ne pas aller à l'emporte-pièce et ne pas colporter, parce que je sais que beaucoup d'hommes politiques locaux là-bas dans le Sud-Ouest se sont emparés de ça un peu à tort et à travers, et c'est vrai que
16: il faudra faire la transparence. Faire un tour d'expérience pour nous dire exactement ce qui s'est passé et comment les choses ont été opérés.
0: Alors, est-ce que cette visite, quand même, est un peu tardive, Michel Fayad? Ça arrive un peu après la messe, hein, cette histoire. Les incendies en Gironde sont terminés quand même depuis quelques semaines.
25: Oui, non, c'est vrai. Ça fait partie, je pense, aussi de ce qui a mis les gens un peu en colère.
0: Bien sûr.
25: Mais en même temps, il fallait pas faire de la communication pour de la communication. Et je pense que le Premier ministre a essayé de venir avec quelques idées en place et de présenter ses propositions. Après, je ne dis pas que ses propositions sont bonnes ou sont mauvaises, mais je dis qu'il a essayé de venir avec un travail qui a déjà été effectué au départ pour pouvoir s'exprimer auprès des gens, quand bien même ces gens, effectivement, montrent leur colère contre lui. Mais la vraie question, c'est qu'est-ce qui va maintenant être fait pour que les choses se reproduisent ne se reproduisent plus, en fait, dans les prochaines années. Et ça va être très compliqué, parce qu'on est dans une année électorale, on rentre dans une année électorale, qui n'a pas de majorité à l'Assemblée.
0: Justement, alors, il y aura un projet de loi à la rentrée qui sera débattu à l'Assemblée nationale concernant la sécurité civile. Il faudrait 1 milliard d'euros, c'est ce qu'on nous a annoncé, 1 milliard d'euros pour la rénovation du matériel, pour les moyens aériens, parce que je vous rappelle que la moitié de la flotte était à quai et HS cet été. 1 milliard d'euros, on les prend où, Antonin André?
16: Ben ça, c'est des questions d'arbitrage qu'il va falloir faire dans le budget. Le gouvernement, en ce moment, cherche des marges de manœuvre. On parle de la désindexation de certaines retraites, par exemple. Là, il y a 6 milliards d'euros à aller chercher.
0: Pour les plus hautes pensions.
16: Voilà, pour les plus hautes pensions. Mais donc, ce sont des sommes qui sont considérables. Il faut voir aussi, parfois, sans doute, s'il n'y a pas des transferts d'investissement, de charges qu'il faut faire. Mais ce qui est sûr, c'est qu'il va falloir investir massivement, et pas seulement pour la sécurité civile. Ce qui est aussi en lien avec les mesures qui ont été annoncées. Une partie des élus, parce que les mesures, on y reviendra si vous le souhaitez, mais une partie des élus s'interrogent sur le fait qu'on ne prenne pas en considération le fait qu'il faille réaménager le territoire d'une certaine façon, repenser l'aménagement des forêts.
0: Mais vous savez que ça, il y a des lobbies écologistes qui vont faire feu de tout bois sans jeu de mots,
16: Il n'y a pas de raison de se laisser dicter la loi par les lobbies écologistes.
0: Et je pense que il pèse beaucoup aujourd'hui, Antonin André.
16: L'intérêt général exigerait qu'on puisse réfléchir à la façon dont on va surtout replanter et revoir les aménagements de territoire. Il y avait notamment un élu que j'entendais qui s'inquiétait, lui, du fait que tous ces pins qui ont été brûlés sont des aspirateurs à eau, c'est-à-dire qu'ils retiennent de l'eau. Et au moment des grosses pluies, par exemple, il y a une inquiétude sur le fait que le ruissellement ne se fasse pas et qu'on ait des inondations décuplées par ces forêts. Donc, on est là dans un sujet qui va nous tenir en haleine pendant longtemps et sur lequel il faudra investir des milliards, c'est sûr.
0: 40 litres par pin et par jour, Antonin André, vous avez tout à fait raison. Alors, c'est vrai que dans les 12 millions d'euros dont a parlé cet après-midi le Premier ministre Lecornu, je le rappelle, 10 millions d'euros pour la Gironde, 2 millions d'euros pour les Landes. Il y a aussi une enveloppe dans ces 12 millions d'euros, une enveloppe communication, publicité, pour à nouveau pouvoir accueillir des touristes dans ces deux départements sinistrés. Est-ce que ça vient pas en percuter un petit peu les faillites et les fautes de communication de la part notamment des hauts fonctionnaires locaux, notamment en Gironde, parce qu'on se rappelle que la préfète de la Gironde avait au cœur de l'été déconseillé aux touristes de venir. Elle a donc, pardonnez-moi l'expression, un peu flingué la saison touristique sans le vouloir. Ça, c'était au plus fort de l'incendie en Gironde. Et là, on sort du chapeau une enveloppe pour communiquer et attirer les touristes dans cette région du Sud-Ouest. Est-ce que ça vient pas un peu en contradiction, Michel Fayat, dont on a André ?
25: Oui, peut-être, mais je pense qu'il y avait peut-être aussi autre chose à faire. Il nous parle beaucoup du plan Notre-Dame, etc. Oui. Mais on pourrait aussi imaginer quelque chose de grand solidaire au niveau national. Peut-être faire appel aux grandes fortunes pour sauver, en fait...
0: Des mécènes.
25: Oui, pour sauver peut-être cette partie du territoire français, puisque c'est quand même notre territoire, notre nature. Et si l'État n'a plus les moyens, peut-être que eux ont des moyens. Il faudrait voir comment est-ce qu'ils pourraient gagner de l'autre côté. Mais enfin, si l'État n'a pas suffisamment d'argent, en fait, il y avait juste une chose que je voulais compléter justement, qu'en fait, le Cornu a évoqué la possibilité qu'il y ait un reste du budget actuel de cette année qui pourrait être alloué à cela en partie, et en plus du budget qui serait négocié pour l'année prochaine. Mais quand bien même, ça suffira pas. Et surtout si on ne veut pas que les choses se reproduisent l'année prochaine et l'année suivante. Peut-être qu'il faut regarder le privé.
0: Antonin André, ce que disait Michel Fayad, c'est qu'effectivement, il y a des mécènes qui ont déjà mis la main au pot pour reconstruire Notre-Dame, 850 millions d'euros au total. Pourquoi pour le Sud-Ouest, la Gironde et les Landes, ce ne serait pas possible? Alors, Antonin André.
16: Peut-être que ce sera possible, il n'est pas... impossible que...
0: Il y a un caractère patrimonial quand même dans cette histoire.
16: Il n'est pas impossible que des grandes fortunes et que des grands groupes décident de faire un fonds de solidarité pour aider ces départements à se relever, notamment les personnes fortunées qui ont l'habitude de passer leurs vacances au Cap Ferret, qui est réputé pour être une sorte de Saint-Tropez de l'océan Atlantique. Donc, ça n'est pas à exclure. Après, sur les fonds alloués, il faut distinguer deux choses. Il y a les dépenses de long terme qui seront donc la réaménagement du territoire. Ça. Il y a l'aide immédiate. Et sur le plan de l'aide immédiate, il y a quand même une mesure qui a été annoncée outre le fait que les permis de construire vont être accélérés. Alors ensuite, il y a la question des assurances sur lesquelles le gouvernement n'a pas toujours la main. Mais ce qui est très important pour les entreprises...
0: Il a mis la pression sur les assureurs, monsieur Le Cornu, là tout à l'heure.
16: Ce qui me semble important aussi, c'est l'exonération de charges fiscales et sociales pour les entreprises sur les trois prochains...
0: Pensez-vous qu'on en a les moyens?
16: Alors,
0: Antonin André, je vous pose la question, je ne
16: sais pas si on en a les moyens, mais je pense que l'idée de sauvegarder l'emploi et l'activité dans ces régions est quand même très importante, notamment pour leur avenir. Et ça coûte 100 millions d'euros, en gros, d'exonérer de charges sociales et fiscale sur 3 mois, toutes les entreprises concernées, c'est environ 100 millions d'euros, et c'est renouvelable éventuellement sur les 3 mois suivants. Donc ça, c'est une mesure sonnante et trébuchante qui, je crois, a été très attendue par les forces économiques sur place, qui participe, si vous voulez, de la reconstruction de ces territoires aussi.
0: Mais vous savez que les assureurs n'ont pas commencé, pour la plupart, j'entends, à rembourser, mais ont déjà annoncé, et ça, ils ont été très clairs et très réactifs pour le faire, une hausse des cotisations. Michel Fayad, malheureusement, c'est la dure réalité du terrain, ça.
25: Ah oui, voilà. En fait, à chaque fois qu'il y a un drame, les assureurs, malheureusement, en profitent.
0: Bon, ce sont des entreprises, les assureurs.
25: Bien sûr, c'est leur travail.
0: Bon, comment les blâmer?
25: C'est comme aussi le commerce là, à travers le détroit d'Ormuz, les assureurs.
16: Mais à la limite, que les cotisations augmentent.
0: Antonin André.
16: Que les cotisations augmentent l'année prochaine de quelques euros parce que les risques climatiques sont de plus en plus importants et plus lourds à prendre en charge. À la limite, mais. En retour, on attend des assureurs que dans des moments comme cela, les experts soient dépêchés rapidement sur place, que les indemnités soient rapidement débloquées. C'est souvent la croix et la bannière pour faire valoir ses droits, alors qu'on a signé un contrat d'assurance qu'on paye. C'est une assurance, c'est un droit qu'on achète. Et bien souvent, les assureurs ne sont pas toujours très diligents lorsqu'il s'agit d'aider les gens dans l'urgence. Or, c'est là qu'on a besoin de l'efficacité des assureurs.
0: Rapidement, parce que nous évoquions cette séquence incendie, Emmanuel Macron a rencontré aujourd'hui les maires des communes sinistrées dans le Var. Il les a rencontrés à Brégançon, son lieu de villégiature. On peut saluer effectivement cette rencontre et le fait que ces élus aient été conviés à Brégançon. Que pensez-vous, Antonin André et même Michel Fayad, du fait de recevoir ces maires de communes sinistrées bon, dans le faste de Brégançon. N'y a-t-il pas? Je suis peut-être mauvaise langue, Brégançon, et vous allez me le dire.
16: Brégançon
0: mais...
16: n'est pas un endroit très fastueux.
0: J'entends.
16: C'est même
0: j'entends.
16: Un endroit assez austère qui non, fait mais... que certains présidents n'aimaient pas y passer leurs étés parce qu'ils considéraient que c'était un endroit trop austère.
0: On a vu la couverture de Paris Match, c'était pas non plus germinal. D'accord. Bon. Alors du coup, on peut aussi se demander pourquoi Emmanuel Macron n'est pas allé directement à la rencontre des maires dans leurs communes respectives.
16: Oui, il aurait pu aller sur les communes respectives pour aller voir ses maires. En même temps, ça résonne avec ce que vous interrogez sur les délais de déplacement de Sébastien Lecornu. Je pense qu'il y a eu aussi la volonté de la part des politiques de ne pas visiter trop tôt des endroits où des reprises de feu étaient possibles et où, en fait, quand vous déplacez une personnalité sur place, ça mobilise de la sécurité et de la protection au détriment de la sécurité des habitants et des reprises de feu. Mais effectivement, il aurait été de bon ton qu'Emmanuel Macron puisse aller visiter quelques communes aussi sur le terrain pour pas seulement recevoir les élus, mais aller auprès des populations, parce qu'on voit bien que c'est un traumatisme très lourd pour elles, et que c'est aussi la vertu d'un homme politique, d'un Premier ministre ou d'un président, d'aller à la rencontre des gens pour exprimer sa compassion et son empathie.
0: Et puis faire un...
16: Il aurait pu faire un saut de puce du Var, dire, au Var.
0: En jet ski aussi, ça marche, effectivement. Ou bien en foil, parce qu'on l'a vu, effectivement, dans Paris Match. Voilà. Alors, heureusement, je ne lis pas que Paris Match. Hein. Je m'informe autrement. Rassurez-vous, Antonin André et Michel Fayad. Vous restez avec moi, messieurs, parce que nous évoquerons et nous allons évoquer Gérald Darmanin, qui d'abord annonce renoncer à la présidentielle, mais surtout annonce soutenir Édouard Philippe. Alors, que reste-t-il pour Gabriel Attal? Que lui reste-t-il? Parce que lui, il n'a pas beaucoup de cadors qu'il soutienne. De cela, nous parlerons avec vous, Antonin André et Michel Fayad. À tout de suite.
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22: Et ce soutien de plus pour Édouard Philippe, un candidat de moins pour 2027. Gérald Darmanin vient de se retirer de la course à la présidentielle afin de ne pas rajouter de la division au centre et annonce donc soutenir la candidature de l'ancien Premier ministre. Il promet de sortir l'artillerie lourde après avoir été hué ce matin. Longue prise de parole de Sébastien Lecornu tout à l'heure. Entouré de 6 ministres pour amorcer la reconstruction après les incendies dans les Landes et la Gironde cet été. 12 millions d'euros pour les collectivités, permis de construire accéléré pour les sinistrés qui ont perdu leur maison, ou encore des allègements fiscaux pour le monde de l'entreprise. Le feu parti dans les Landes la semaine dernière est désormais fixé. Ce bilan de 1700 hectares brûlés sans aucun dégât matériel, on apprend que celui de la Drôme, le feu de la Drôme, est également fixé. Les flammes à l'inverse en Belgique, des fumées qui sont ressenties jusque dans le nord-est de la France, les Belges, et qui font face au pire incendie sur leur sol en près de 80 ans, et à 3000 hectares parti en fumée près de la frontière avec l'Allemagne. Une soixantaine d'interpellations en Russie en marge d'un rassemblement de soutien au parti anti-guerre, la Bloco, interdit donc de se présenter aux candidatures, aux législatives. Et puis enfin, cet homme de 22 ans porté, disparu après la collision entre deux embarcations dans la baie de Cannes hier soir. Des recherches sur l'eau sont interrompues. Seuls les plongeurs de la gendarmerie restent mobilisés.
0: Merci Stéphane Burgat. On vous retrouve pour votre journal de 20h, c'est-à-dire dans un peu moins d'un quart d'heure.
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19: Antonin André, rédacteur en chef du service politique du JDD, est à mes côtés, tout comme Michel Fayade, analyste géopolitique, lui aussi parmi nous. Les deux vont nous accompagner jusqu'à 20h30, effectivement. Vous êtes de bons élèves et vous êtes passionnants dans vos échanges. Alors, je vais citer, alors qu'on approche 20h dans un quart d'heure, je vais citer Gérald Darmanin. J'ai décidé, au vu de la situation, de ne pas me présenter à la présidentielle et donc de soutenir Édouard Philippe. Voici donc le verbatim, si j'ose dire, d'une interview qui sera donc à lire chez nos confrères de la Voix du Nord, la presse régionale, à partir de demain. Et donc, Gérald Darmanin annonce renoncer à la présidentielle, mais surtout soutenir Édouard Philippe. Alors cela ne vous a pas échappé, les deux principaux candidats du bloc central, comme on l'appelle, c'est donc Gabriel Attal et Édouard Philippe. Très bien, Darmanin va avec Philippe, mais que reste-t-il donc à Gabriel Attal, déjà un peu à la peine dans des sondages qu'il donne pour les plus mauvais à 6%. Édouard Philippe, c'est largement plus du double. Antonin André, comment vous interprétez cette annonce de Gérald Darmanin et par ricochet les conséquences qu'elle aura, cette annonce, sur la suite des événements pour Gabriel Attal, justement? Est-ce que c'est une mauvaise opération pour Gabriel Attal?
16: Oui, c'est une mauvaise opération, même si c'est pas surprenant. C'est-à-dire que Gérald Darmanin, c'est un ami intime, un proche d'Edouard Philippe. Ils se connaissent depuis très longtemps. Et d'ailleurs, Gérald Darmanin avait été un peu vexé ou n'avait pas tellement apprécié lorsqu'Edouard Philippe s'était lancé de ne pas avoir été mis en avant par Édouard Philippe, voire même présenté comme son futur Premier ministre. Donc Gérald Darmanin a pris un peu de distance et a lui-même réfléchi à une opportunité pour lui de se présenter, mais il n'a pas de parti derrière lui. Un parti, c'est nécessaire parce qu'il faut beaucoup d'argent. Et donc son ralliement n'est pas une surprise. On se demandait s'il allait attendre sa rentrée politique de Tourcoing à la fin du mois ou s'il allait le faire avant. Mais ce qui est certain, c'est que ça pèse lourd, Gérald Darmanin. Bien sûr. Si vous voulez.

0: sache.
1: Ouais.
0: Pas
1: il y a beaucoup moins de monde au portillon.
0: Il y a des ministres qui s'affichent davantage auprès de lui. Je pense à Roland Lescure, notamment, qui est ministre de l'économie et qui est membre du bureau exécutif de Renaissance et qui, lui, s'affiche ostensiblement avec Gabriel Attal. Il y en a d'autres. Simplement, ce que disent aussi ces ministres, comme Roland Lescure, qui est plutôt proche et loyal à Gabriel Attal, il dit il faudra quand même qu'ils s'entendent à un moment ou à un autre. Et si Gabriel Attal rechigne à se ranger derrière Édouard Philippe, nous, les cadres, et les ministres qui sont derrière
1: rechigner,
0: lui...
1: On est d'accord que depuis le début, c'était le deal entre les deux,
0: c'est le deal,
1: Antonin
0: mais,
1: André.
0: C'est le deal, mais vous savez, dans une compétition comme la présidentielle, une pré-présidentielle, chacun joue sa peau, en fait. Et c'est quand même... Donc, Gabriel Attal, on le voit d'ailleurs, il fait campagne de façon efficace. Il a été présent pendant tout l'été, il a fait une grande interview dans le JDD qui a fait beaucoup parler. Donc, il fait une campagne, il joue à fond. Et quand vous jouez à fond... vous pouvez égratigner parfois vos concurrents. La difficulté, ce sera le moment venu d'arriver à oublier un peu les critiques des uns et des autres et de se ranger sous la même bannière. C'est jamais un moment agréable, mais c'est un peu ça l'enjeu pour les deux hommes.
1: Est-ce que là, c'est l'estocade finale quand même pour Gabriel Attal où l'homme n'est pas encore à terre?
0: Non, je dirais pas ça. Je dirais pas ça, d'autant que Gabriel Attal, quand même, il y a certains sondages où l'écart entre Attal et Philippe n'est pas si élevé que ça. Et une présidentielle, une campagne, ça ne se passe jamais comme il était prévu. On ne sait pas ce qui va se passer dans les deux semaines, trois semaines, trois mois qui viennent. D'ici à décembre, il va se passer beaucoup de choses. Une maladresse d'Édouard Philippe,
2: une affaire,
0: on ne sait pas. Donc, si vous voulez,
1: une mise en examen.
0: Il ne faut surtout pas enterrer aucun candidat avant l'échéance, parce que la politique est ainsi faite que parfois il y a des bouleversements.
1: Alors, Michel Fayade, Antonin André, on peut également s'interroger sur le timing, en fait. Alors là, on est effectivement le 17 août. On est encore en plein été. C'est toujours la trêve des confiseurs, hein, pardonnez-moi l'expression. Pourquoi, Michel Fayade, une annonce comme ça, en plein mois d'août, au détour de la presse régionale? C'est quand même pas rien comme annonce, ça rebat quand même une partie des cartes, même si ce n'est pas non plus l'alpha et l'oméga, mais pourquoi une annonce comme ça en plein cœur de l'été, alors que Gérald Darmanin aurait pu très bien attendre la rentrée politique? Très étrange quand même.
2: En fait, votre question, c'est celle que je posais à Antonin avant d'arriver.
1: Oui.
2: Son idée, c'était...
1: André, effectivement.
2: Dire, c'était la question que je vous posais avant d'entrer.
0: Oui, absolument, c'est la question que vous posez.
2: Donc c'est plus honnête que ce soit vous qui répondez.
1: Oui, alors, vous avez répondu quoi à Michel Fayade, Antonin André?
2: Sur pourquoi est-ce que Gérald Darmanin s'est lancé, dit maintenant et pas à la rentrée.
0: Il l'a fait d'abord parce qu'il le fait dans une interview de presse écrite, ce qui est statutairement plus...
1: Bon, c'est son fief en plus,
0: Voie du Nord. Et je pense qu'il le fait en amont de son université d'été pour mettre en scène l'université d'été de façon encore plus, j'allais dire, rampe de lancement plus importante pour Édouard Philippe et pour mettre en scène leur retrouvaille, puisqu'ils vont se retrouver à ce moment-là. Le dire avant, ça teinte un peu déjà ce rendez-vous comme la grosse rentrée politique d'Édouard Philippe et de Gérald Darmanin, qui vont vouloir, par cette rentrée, d'une certaine façon... mettre sous l'été noir Gabriel Attal.
1: Bien. Alors, Gabriel Attal... Oui, Michel Fayade, pardonnez-moi. Oui,
2: je voulais juste ajouter quelque chose par rapport à Gérald Darmanin. C'est que, si vous vous souvenez, au moment de la nomination de Gabriel Attal comme Premier ministre, lui aspirait à l'être. Et donc, quand même cette histoire qui reste au coin de la tête, je pense, de Gérald Darmanin. Et par rapport aux autres personnes qui se sont ralliées à Édouard Philippe, je pense que Gérald Darmanin est le plus grand poids lourd, je pense, parce que c'est un ministre qui a quand même, même s'il a fait des erreurs, a quand même une image de ministre qui essaye de maintenir un état régalien, alors que l'état régalien...
1: Ministre de l'Intérieur et garde des Sceaux, effectivement.
2: Oui, malgré il a fait quelques erreurs, mais ce que je veux dire par là, c'est que en fait, les gens, les Français en majorité, sont en train de voir un état régalien qui est en train de tomber, de se diluer, et donc lui, il lui pardonne un petit peu plus qu'aux autres. Et donc, c'est un ralliement de poids pour Édouard Philippe, je pense.
1: Antonin André, Michel Fayade, j'aimerais aborder avec vous l'une des informations de cette fin de week-end / début de semaine, le Conseil constitutionnel qui s'est opposé à l'interdiction des réseaux sociaux au moins de 15 ans. Alors, les sages ont jugé qu'en s'appliquant à tous les réseaux sociaux et donc à tous les mineurs sans distinction, la loi, je cite, enfreignait la liberté d'expression. Emmanuel Macron a chargé son gouvernement d'aboutir à un nouveau texte avant la fin de son mandat. Alors, avant d'aborder le fond, Michel Fayade, Antonin André, est-ce que le Conseil constitutionnel a infligé une sorte de camouflet à l'exécutif, même si j'entends bien, c'était pas le but, hein, Antonin André?
0: Oui, mais c'est un camouflet à l'exécutif. Ça l'est parce que le sujet a été très fortement porté par Emmanuel Macron, par

0: Gabriel Attal, et que Emmanuel Macron en a fait un marqueur de ses réformes sociétales qu'il veut imprimer dans son quinquennat. Mais c'est un camouflet qui est bienvenu. Et je pense que le Conseil constitutionnel, là, est parfaitement dans son rôle, parce qu'effectivement, ce texte de loi a été mal fait, mal pensé, mal préparé. Effectivement, totalement liberticide.
1: Qu'est-ce qu'il ne trouve pas grâce à vos yeux, Antonin André ?
0: C'est une interdiction qui est beaucoup trop large. Interdire tous les réseaux sociaux aux mineurs, d'abord, il y a un problème sur l'authentification de l'âge et la capacité de vérifier effectivement l'âge de la personne. Et ensuite, moi, je suis désolé, mais j'ai moi-même des enfants qui sont mineurs, et il se trouve que même avec leurs enseignants, il y a des enseignements qui utilisent aussi les réseaux sociaux.
1: Ah bon ?
0: Vous avez des groupes de travail WhatsApp, des groupes de travail sur Snapchat.
1: Ah, vous mettez WhatsApp dans les réseaux sociaux.
0: Snapchat, en tout cas, c'est un réseau social, par exemple,
1: ça,
0: qui est très utilisé par les mineurs. Et c'est parfois aussi des outils qui sont utilisés comme support pédagogique ou comme groupe d'élèves, de groupe d'associations. Vous êtes chez les schools, vous avez votre groupe Snapchat School, vous avez, et qui sont des éléments de socialisation aujourd'hui des enfants. On ne peut pas faire comme si les réseaux sociaux n'existaient pas et les interdire à des jeunes adultes en devenir qui doivent au contraire apprendre à les apprivoiser, à s'en servir de façon utile et pertinente. Voilà, ça n'évite pas les excès. Mais je veux dire, ce principe de l'interdiction généralisée me semblait totalement aberrant et juridiquement très contestable.
1: Ouais, alors j'aimerais, Michel Fayade, Antonin André, évoquer quand même, parce que souvent ces sages sont très décriés. Hein. La moyenne d'âge des membres du Conseil constitutionnel dépasse 70 ans. Y a-t-il pour des vieux messieurs de 70 ans, une sorte de, et des dames également, mais bon, d'âge respectable, je vais le dire comme ça, une sorte de déconnexion vis-à-vis de ces questions quand même très modernes de réseaux sociaux. Michel Fayade, c'est un peu le reproche qui est fait vis-à-vis des sages au Conseil constitutionnel.
2: Bon,
1: sont-ils tout indiqués pour répondre à des questions sociétales, Antonin André, sur les...
0: Il faut
1: un petit peu connaître le fond quand même pour cette histoire.
2: Ils
0: jugent en droit strictement du point de vue des libertés publiques. D'ailleurs, l'argumentaire d'ailleurs n'est pas du tout un argumentaire de vieux scrogneux. C'est un argumentaire au contraire de personnes soucieuses de la liberté d'expression la plus large possible et de la préserver pour tout le monde. Donc c'est pas un jugement, c'est pas un camouflet, j'allais dire conservateur ou réactionnaire. C'est plutôt un camouflet progressiste et qui tient compte de l'air du temps.
1: Il y a aussi le mode de désignation, même si vous semblez, Antonin André, tout à fait votre droit être contre ce texte au départ. Hein,
0: moi je suis contre.
1: Ben non, mais c'est intéressant, c'est intéressant. Vous êtes pour ou pas, Michel Fayade, ce texte ? Le texte de base qui a été donc effectivement retoqué.
2: Je pense qu'effectivement il a été rédigé à la hâte, mais et je pense aussi que même si l'idée elle peut être plus ou moins disons débattable, le grand problème c'est comment l'appliquer. Parce que, effectivement, c'est pas comme si on interdisait aux jeunes d'aller en boîte de nuit, il y a un videur à l'entrée, on lui interdit, ou si on demande au patron d'interdire la vente de cigarettes. Là, c'est en numérique, en digital, comment on fait, comment ça se passe ? C'est impossible en réalité. Et puis même si on interdisait, par exemple, Instagram, Facebook, TikTok et ce que vous voulez, ou Snapchat, ils vont créer un autre réseau social, ils vont y aller dessus et on va pas pouvoir... Comment on va faire ?
1: Michel Fayade. Je pose une question. Là, on est obligé, par rapport à ce problème qui est très sociétal, un problème de responsabilité parentale, on est obligé de passer par la loi pour mettre des garde-fous, Antonin André.
0: Vous l'avez dit.
1: Je pose la question, est-ce normal ?
0: Non, c'est pas normal. Et vous avez dit le mot-clé. Vous avez dit parental. Moi, je suis père de 3 garçons adolescents. Enfin, l'un est un peu plus grand. Et évidemment que j'ai une responsabilité, moi, sur l'utilisation et l'usage qu'ils font des réseaux sociaux. Évidemment que j'en parle avec eux. Évidemment que je leur demande sur quels réseaux sociaux ils sont.
1: Mais ils vous disent pas tout.
0: C'est une question d'éducation.
1: Est-ce que vous êtes de ceux qui
0: moi,
1: arrivent...
0: Moi, j'ai confiance avec mes enfants.
1: Alors, formidable. Voilà. Alors, c'est tout à votre honneur. Mais certains parents, je ne le suis pas, arrivent à piloter à distance une heure de fermeture pour chaque réseau social. À 20h, tu n'as plus accès à Snapchat. À 21h, plus accès à TikTok. Il y a une sorte de compteur. Êtes confronté ?
0: J'ai jamais eu recours, mais parce que je voyais bien dans l'usage qu'ils en avaient que c'était un usage raisonné et que du coup, ça pouvait se passer.
1: Donc c'est un peu du cas par cas aussi.
0: Mais chaque parent doit avoir une relations éducatives à ses enfants, y compris sur les réseaux sociaux.
1: Merci messieurs. Je vous informe d'ailleurs, vous qui nous écoutez, qu'à 20h10, j'accueillerai le président de l'Union des aéroports français, ces petits aéroports régionaux qui souffrent énormément. Nous parlerons de leur avenir parce qu'on parle de désenclavement de certains territoires et c'est très important. J'aurai donc comme invité Thomas Jubin, président de l'Union des aéroports français. Avant de retrouver le journal de 20h, le journal de 20h présenté par Stéphane Burgat, j'aimerais vous informer que demain, de 10 à 13h, vous pourrez retrouver Julien Pichenet et ses chroniqueurs. 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Il est 20h. Et merci d'être avec nous ou de nous rejoindre si c'est le cas sur Europe 1 ce soir.
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1: Le journal de 20h présenté par Stéphane Burgat. Bonsoir Stéphane.
4: Bonsoir Charles, bonsoir à tous.
1: Sébastien Lecornu au chevet de la Gironde et des Landes après les incendies de cet été.
4: Et accueil tendu pour le Premier ministre de la part de ceux qui ont tout perdu et qui l'attendaient de pied ferme ce matin dans un contexte de polémique sur la tenue des opérations de secours. Nous n'avons rien à cacher, se défend Sébastien Lecornu qui annonce toute une série de mesures pour les sinistrés, reconstruction des domiciles, de la forêt également, aménagement fiscaux pour les entreprises, une enveloppe à plus de 100 millions d'euros. On y revient dans le détail dès le début de ce journal. Vous avez peut-être reçu un message de la part des impôts après la fuite de données du fisc. Les 678 000 contribuables concernés sont prévenus à partir d'aujourd'hui. Que risquez-vous ? On fait le point avec le service économie d'Europe 1. Hausse du prix de l'essence, canicule, beaucoup de Français ont revu leur plan pour cet été, pour des vacances plus près de chez eux. Reportage à suivre. Et puis enfin, le viking pacifiste, le héros de la bande dessinée Ciné Torgal et ses 20 millions d'albums vendus à droit, une grande expo pour fêter ses 50 ans.
1: La tendance météo, bonsoir Marlène Duré, la tendance c'est avec vous ce soir.
5: Toujours estival avec un soleil plus ou moins généreux, un ciel un peu plus variable dans le nord-est, mais aussi un ciel gris et parfois faiblement pluvieux du côté de la Manche. C'est une petite perturbation qui arrive.
1: Merci Marlène, on vous retrouve après cette édition. Avant de développer les titres de ce journal, une information qu'on a apprise peu avant 19h donc, Gérald Darmanin jette l'éponge.
4: Il ne sera pas sur la ligne de départ pour la prochaine présidentielle. Il l'annonce dans un entretien exclusif au journal La Voix du Nord où il déclare ceci notamment. Nous sommes dans une situation extrêmement difficile pour les Français. J'ai donc décidé de ne pas rajouter de la division. Le garde des Sceaux qui annonce donc son soutien à Édouard Philippe et souhaite que tout le monde fasse de même. Après les incendies XXL de l'été en Gironde et dans les Landes, Sébastien Lecornu huait ce matin lors de son arrivée au Porge. 200 sinistrés, tous de noirs vêtus qui l'attendaient de pied ferme. Honteux ont-ils scandé à l'endroit de Sébastien Lecornu qui a choisi de ne pas aller au contact dans un contexte de polémique sur la gestion des opérations de lutte contre les flammes. Le Premier ministre venu éteindre les critiques avec un plan estimé à plus de 100 millions d'euros, des habitations à reconstruire, un monde de l'entreprise à préserver, sans oublier de mettre un coup de pression aux assureurs. Longue prise de parole tout à l'heure de Sébastien Lecornu qui dédramatise la séquence de ce matin et déroule son plan. Écoutez.
6: Nous débloquons 12 millions d'euros et pour les Landes et pour la Gironde. Cette somme d'argent, elle va être disponible dès maintenant et donc elle va permettre aux collectivités de bâtir une forme de plan de relance. Nous allons, pour les reconstructions en équivalence, faire en sorte que ces permis de construire puissent être délivrés globalement sous un délai d'un mois. L'État fait un moratoire, efface les cotisations sociales, période de 3 mois, dans lequel l'ensemble des entreprises et des acteurs économiques qui ont connu le sinistre ou qui sont dans une zone évacuée verront un accompagnement de cette nature. Vous voyez très très bien qu'on peut très très vite atteindre des sommes qui peuvent aller au-delà de 100 millions d'euros.
4: Sébastien Lecornu tout à l'heure, et à 3 semaines après ce méga-feu qui a parcouru 42 000 hectares et brûlé plus de 180 maisons, le Premier ministre, avec son artillerie lourde, comme il l'appelle, a rencontré les élus locaux, des élus assez partagés, puisque certaines questions restent toujours sans réponse. Charles Bouchain.
7: Après 3 heures de réunion avec le Premier ministre, Martial Zaninetti, maire du Porge, sort satisfait.
8: On a le sentiment véritablement que l'État est à nos côtés, qu'il y a tout un dispositif qui se met en place, avec des annonces quand même en grande partie qui étaient attendues. Maintenant, il faudra que tout cela se concrétise.
7: Des annonces convaincantes pour les habitants qui ont perdu leur maison, pour l'environnement, pour le tourisme, mais pas pour les sylviculteurs, pointe Olivier Allard, maire du Temple.
9: Pour l'instant, on ne sait pas du tout en termes d'indemnisation, qu'est-ce qui va se passer aussi. Bien pour les communes impactées, parce qu'on a des communes qui sont propriétaires forestières et puis on a des sylviculteurs privés qui également ont tout perdu. Il y a des bases de travail, mais ce ne sont que des bases de travail.
7: Le maire regrette de ne pas avoir pu prendre la parole, tout comme Xavier Daneil, l'édile d'Arès, aurait aimé aborder les risques d'inondation désormais.
10: Quand on voit combien un pain pompe 40 litres par jour, moi je fais un calcul rapide, 4000 hectares qui ont disparu, 270 pains à l'hectare, et on voit les millions de litres d'eau qui ne seront pas pompés chaque jour pendant la période où il va pleuvoir.
7: Pour lui, il sera nécessaire de faire des travaux en forêt afin de prévoir des bassins pour capter l'eau avant qu'elle n'arrive dans les villages.
4: Charles Bouchain, envoyé spécial d'Europe 1 en Gironde. Et pour en finir sur ce dossier, le Premier ministre souhaite réfléchir également au reboisement pour une forêt qui serait moins sensible à l'avenir au dérèglement climatique. C'est un des dossiers que l'on suit de près sur Europe 1 et qui en dit long sur la sécurité des réseaux informatiques, des services de l'État français. Ce nouveau vol de données personnelles sur le site impots.gouv.fr qui a été hacké au printemps dernier, le fisc commence à contacter les 678 000 contribuables qui sont concernés, à l'heure où les pirates informatiques affirment que ces données sont déjà vendues et circulent dans la nature. Alors, si vous ou l'un de vos proches êtes concerné, que risquez-vous? Que sait-on de vous? Et comment réagir? Surtout, les questions sont nombreuses, Barthélémy Philippe.
11: Eh bien, les données sont très sensibles en ce qui concerne les contribuables particuliers. Leur nom, prénom, le quotient familial, le revenu fiscal ou encore le taux de prélèvement à la source. Malheureusement, ces informations vont faciliter la tâche des escrocs. L'administration fiscale appelle donc les contribuables à la plus grande vigilance. Les emails de phishing, qui consistent à se faire passer pour une banque ou une entreprise afin de tenter d'obtenir les données bancaires ou même un virement, risque de se multiplier. Les appels et les SMS frauduleux font aussi partie des risques. Grâce aux informations collectées, les escrocs peuvent se montrer plus convaincants. Alors chaque personne touchée par cette vaste cyberattaque va être prévenue dans la journée, mais tous les contribuables peuvent mettre en place des bonnes pratiques. Ne jamais cliquer directement sur un lien reçu par email ou SMS. Posséder différents mots de passe pour chaque site internet et éviter à tout prix d'enregistrer vos données de carte bancaire sur le web.
4: Barthélémy Philippe du service économie d'Europe 1. Dans un style qui lui est propre, Donald Trump menace de bombarder le sultanat d'Oman s'il entrave le processus avec l'Iran pour tenter de débloquer enfin le détroit d'Ormuz, processus qui n'en finit plus de s'enliser. Et justement, dans ce contexte du prix des carburants qui reste haut à la pompe, beaucoup de Français ont revu leur plan pour les vacances d'été, choix motivé aussi, il est vrai, par la canicule. Bref, des vacances, oui, mais pour certains d'entre vous, pas trop loin de chez soi. Exemple à Lille, le reportage de Maximilien Carlier.
12: Dans cette station-service, à la pompe, Kevin raccroche le pistolet dépité. Ses vacances, il a dû les annuler à cause de l'envolée des prix de l'essence.
13: La hausse du carburant à 2,20€, c'est vraiment abusé. Alors qu'avant, on mettait le plein à 1,60€.
14: Pas de vacances, il n'y a pas de vacances. D'abord, on devait aller en Espagne avec ma copine. Mais avec la hausse du carburant, on ne peut pas se permettre. C'est compliqué. On ne touche pas assez pour faire le plein d'essence. Quoi.
12: Au programme cette année, donc, vacances dans le Nord, à proximité de la maison, concède-t-il. Même constat pour Nathalie, juste à côté, qui devait voir ses enfants cet été.
15: On limite nos déplacements parce que bon, on s'en sort plus, malgré qu'on travaille tous les deux, on s'en sort pas. On évite d'aller voir nos enfants, on fait des visios par téléphone au lieu d'aller les voir directement, même pendant les vacances. On a fait vraiment le choix de rester dans le Nord.
12: Et on va faire des courts séjours sur le littoral, ajoute cet automobiliste, avec au moins cet avantage d'être un peu au frais, conclut-elle. à Lille. Maximilien Carlier, Europe 1.
4: Et pour finir, un héros assez original, on va dire, découvert dans une capsule spatiale élevée par des Vikings, Archer émérite. Un guerrier, oui, mais contre toute attente pacifiste, Thorgal, la bande dessinée culte, va fêter ses 50 ans. Après plusieurs dizaines de tomes qui se sont vendus à l'appel, ça méritait bien une grande exposition à Angoulême. Sébastien Bordenave.
16: Thorgal, c'est 75 albums de bande dessinée, plus de 20 millions d'exemplaires vendus. Le succès s'explique par un parfait mélange d'aventures fantastiques, de mythologie scandinave. Le guerrier pacifiste est un personnage à part dans la BD, né de l'imagination d'un auteur belge, Jean Van Am, créateur aussi de 13 et de l'Argo Winch, et d'un graphisme qui transpire la quête personnelle, un Polonais nommé Gregor Rosinski, qui voit donc 150 de ses œuvres exposées, des planches originales, des croquis, des peintures et autres document de création, le dessinateur nous explique comment il travaille.
17: Je cherche les erreurs. C'est les erreurs qui m'ont formé. Parce que parfois, vous savez, les erreurs humaines, ça ne fait différence entre nous et l'ordinateur. Alors, c'est de faire quoi? De faire mieux que l'appareil de photo? Je travaille toujours à la main et je cherchais justement les fautes. C'est ça qui m'a donné l'envie de faire mieux.
16: Alors que vous soyez un lecteur de la première heure ou un curieux de la dernière, à l'heure où l'on redécouvre Ulysse au cinéma, il est plus que recommandé de lire, de relire ou d'admirer son Thorgal.
4: Sébastien Bordenave et l'expo Thorgal, les vies d'un héros état, retrouvé jusqu'au mois de mai 2027 au musée de la bande dessinée d'Angoulême.
1: Merci Stéphane Burgat. On vous retrouve pour un prochain point sur l'actualité à 20h30, suivi de votre journal de 21h, suivi de votre journal de 22h et de votre flash de minuit. Vous ne chômez pas,
4: ça
1: Stéphane Burgat.
4: Même, hein,
1: ouais. Ça en fait. Enfin, n'allez pas appeler la CGT non plus. On n'en est pas là. Bon, je plaisante évidemment. Pardon Stéphane et merci d'être à nos côtés depuis la fin de soirée jusqu'à minuit. Effectivement, merci.
4: À tout à l'heure,
1: Stéphane. On passe à la météo. Marlène Duret, rebonsoir. Le soleil domine sur les trois quarts sud du pays demain.
5: Oui, du soleil plus ou moins généreux, parfois voilé, parfois accompagné de quelques petits nuages de beau temps. Un ciel bien bleu pour le pourtour du golfe du Lion. Belle amélioration en Corse. Et puis en remontant vers la Bourgogne et le Grand Est, là le ciel sera un petit peu plus variable, alternant entre nuages et passages nuageux. Et puis en allant vers le Nord-Ouest et la Manche, là ce sera parfois bien gris puisqu'on a une perturbation très atténuée qui va arriver par les côtes de la Manche demain matin et qui va gagner au fil des heures le sud de la Bretagne, la région du Perche, toute la Normandie, une grande partie de l'Île-de-France, les Hauts-de-France, les Ardennes. Donc je disais très affaiblie, c'est-à-dire qu'elle donnera très peu de pluie et ce sera de façon très localisée. Au niveau des températures, on va mieux respirer. Température en baisse demain matin pratiquement partout, sauf dans le sud-est. Notez que la vigilance orange canicule prendra fin à 6 heures pour l'Ardèche, les Bouches-du-Rhône, la Drôme, le Gard, le Var et le Vaucluse. Les températures de demain après-midi afficheront en général 26 à 32 degrés, un peu moins près des côtes de la Manche, 21 à 25. Et on retrouvera des maximales comprises entre 34 et 36 degrés près du golfe du Lion.
1: Merci Marlène Duret, vous nous accompagnerez jusqu'à 21h. La France dispose d'un atout majeur, souvent méconnu, un réseau d'aéroports régionaux unique en Europe. Des aéroports malheureusement en danger et parfois en grand danger pour en parler parce que ces aéroports permettent aussi le désenclavement de certaines régions assez isolées au niveau des voies de circulation. Pour en parler, j'accueillerai sur cette antenne Thomas Juin, président de l'Union des aéroports français. Nous serons toujours en compagnie d'Antonin André et de Michel Fayad. À tout de suite.
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1: Avant d'évoquer la situation des aéroports français, un bref rappel de l'actualité. Un soutien de plus pour Édouard Philippe, un candidat de moins pour 2027. Gérald Darmanin vient de se retirer de la course à la présidentielle afin de ne pas rajouter de la division au centre et annonce donc soutenir la candidature de l'ancien Premier ministre. Il promet de sortir l'artillerie lourde après avoir été hué ce matin au Porge. Longue prise de parole de Sébastien Lecornu en fin d'après-midi en Gironde, entouré de six ministres, eh bien, il a annoncé la reconstruction après les incendies dans ce département, puis dans les Landes voisines. 12 millions d'euros au total pour les collectivités, entre les permis de construire accélérés pour les sinistrés, ou bien les allègements fiscaux pour le monde de l'entreprise. Le feu parti dans les Landes la semaine dernière est désormais fixé. 1700 hectares brûlés, aucun dégât matériel. Feu fixé également dans la Drôme qui restera en vigilance feu de forêt pour la journée de demain mardi. Vigilance en revanche en Belgique, des fumées ressenties jusque dans le nord-est de la France. Les Belges qui font face au pire incendie sur leur sol depuis près de 80 ans, 3000 hectares brûlés près de la frontière allemande. Et puis notez que nous allons continuer de parler de tous ces sujets, bien sûr dans notre partie débat, et surtout nous allons parler des aéroports français, c'est tout de suite.
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1: Je suis toujours en compagnie d'Antonin André, rédacteur en chef du service politique au Journal du Dimanche, et Michel Fayad, analyste géopolitique et auteur du livre « Après la guerre » paru chez Fayard. Alors, je le disais en préambule, la France dispose d'un atout majeur, souvent méconnu, les réseaux d'aéroports, et un réseau d'aéroports régionaux unique en France, Tarbes, Nantes, Toulouse, Bordeaux, Mérignac, Marseille, Lille, évidemment la liste n'est pas exhaustive. Un maillage sans comparaison en Europe, une centaine de petites structures locales et plus de 300 aérodromes. Problème, ce réseau est aujourd'hui menacé entre le désengagement de l'État, les contraintes financières croissantes et les charges réglementaires étouffantes. Pour en parler, eh bien, j'accueille Thomas Juin. Bonsoir Thomas Juin.
0: Bonsoir.
1: Vous êtes président de l'Union des aéroports français. La première question est toute simple, Thomas Juin. Est-ce que aujourd'hui, ce maillage que je présentais en préambule, a encore du sens à l'heure de la sobriété énergétique et des pressions écologistes ?
0: Alors, j'ai envie de vous dire oui, à partir du moment où il est bien utilisé. Parce que c'est vrai que l'on pose souvent la question, comme vous l'évoquiez, du maillage et de la densité aéroportuaire en France, qui correspond d'ailleurs à l'histoire aéronautique française qui est exceptionnelle dans le monde. Ce maillage, aujourd'hui, il est en difficulté en effet, il est mis en cause. Encore faut-il se poser la question de savoir comment on pourrait mieux l'utiliser. Et c'est pour ça qu'en effet, nous sommes amenés à nous exprimer régulièrement pour... indiquer que la vraie question n'est pas tant du nombre d'aéroports. La vraie question, c'est de savoir comment on peut utiliser ces actifs stratégiques qui ne sont pas un problème, mais une chance pour la France. Donc, je suis ravi que le débat puisse être engagé sur votre antenne ce soir.
1: Est-ce que c'est rentable un aéroport régional ? Alors, ça dépend de la région, mais est-ce que c'est rentable cette histoire ? Toujours en 2026 ?
0: Oui, le seuil de rentabilité d'un aéroport en pratique, en Europe d'ailleurs, on considère que c'est au-dessus d'un million de passagers. Mmh. Donc il y a des effets de seuil, c'est-à-dire que quand vous avez un nombre de passagers en dessous d'un million, ce qui peut représenter déjà beaucoup de passagers sur les petits territoires, 500 000, 600 000, ça ne suffit pas pour couvrir...
1: Il y a des aéroports chez nous en France, Thomas Juin, qui sont en dessous de ce seuil de rentabilité, c'est ce que
0: bien
1: vous dites
0: sûr.
1: Ce soir. Largement.
0: Bien sûr. Vous avez à peu près une dizaine d'aéroports qui font plus de 5 millions de passagers, ce qu'on appelle les grands aéroports régionaux. Vous en avez cité certains, comme Bordeaux, comme Marseille, comme Toulouse. Et puis, vous avez tous ces petits aéroports régionaux qui sont en grand nombre, mais qui jouent un rôle important dans
1: l'aéroport,
0: les territoires. D'ailleurs,
1: au hasard, l'aéroport de Limoges, par exemple, au hasard total. Est-ce que là, on est en dessous du million ou pas ?
0: Tout à fait. L'aéroport de Limoges est autour de 200 000 passagers, 200 à 300 000 passagers. Donc, ça représente beaucoup de passagers pour la ville de Limoges. Mmh. Mais ce n'est pas suffisant, en effet, pour couvrir ses charges fixes et toutes les certifications qu'il faut, toutes les normes qui existent en matière européenne. Mais ce n'est pas unique en France, d'ailleurs.
1: Bien sûr.
0: C'est une réalité que l'on observe sur l'ensemble de l'Europe. Mais paradoxalement, pour être complet, sur des aéroports, des petits aérodromes d'aviation générale et d'affaires, ce serait bien d'en parler aussi, qui n'ont pas de ligne aérienne, mais qui jouent un rôle important, là, vous avez des aéroports qui s'équilibrent parce qu'ils sont soumis à moins de charges fixes. Je prends l'exemple du Touquet. L'aéroport du Touquet parvient à s'équilibrer parce qu'il a aussi moins de charges fixes qu'un aéroport qui reçoit des lignes aériennes.
1: Voilà, moins de charges fixes, des plus petits avions aussi, je présume, hein, dans les aérodromes, c'est tout à fait ça. Thomas Juin, alors, qu'en est-il justement de l'aviation d'affaires en France ? Vous dites donc, si je comprends votre dernière réponse, que ça va plutôt bien.
0: Alors,
1: c'est pas la folie, mais ça va.
0: Quand on dit que ça va bien, non, puisque malheureusement, on subit, que ce soit sur l'aviation d'affaires, mais sur l'ensemble des lignes, une pression fiscale inédite. La taxe de solidarité sur les billets d'avion a triplé l'année passée, au départ de la France uniquement, hein, pas sur les autres pays européens, et ce qui nous met en grande difficulté. Donc on a subi des fermetures de lignes, à peu près 1 million de sièges.
1: Ryanair, hein, qui a fermé 13% de ses lignes.
0: Pas seulement, oui, Ryanair en effet a retiré des lignes, mais ce que je peux vous dire, c'est que un certain nombre de compagnies aériennes étrangères qui font la croissance de la France depuis plusieurs années, les compagnies low cost, commencent à nous indiquer qu'ils nous tourneront le dos lorsqu'ils recevront des nouveaux avions pour les mettre sur des pays qui sont beaucoup plus compétitifs, et je pense notamment à l'Espagne, au Portugal, à l'Italie, et je ne cite pas par hasard ces pays qui sont des pays qui ont eu des augmentations d'activité par rapport à nous, par rapport à la France, qui décroche depuis la crise sanitaire. On assiste à un décrochage, on n'a pas retrouvé le trafic
1: Comment on l'explique ? Parce que la France est le pays, alors là, on parle surtout des vols intérieurs, hein, j'ai tout à fait compris Thomas Juin, mais quand même, la France est le pays le plus visité au monde. Comment se fait-il que pour les aéroports régionaux, parce que je présume que les touristes prennent également des vols intérieurs, comment se fait-il que pour les aéroports régionaux, nous nous fassions distancer par des pays, pardon, qui n'ont rien à voir sur le plan économique avec la France, même si la France est tristement en déclin, mais tout de même.
0: Alors, si on se compare avec l'Espagne, c'est un pays comparable, hein, et en termes de tourisme,
1: oui,
0: d'ailleurs.
1: Effectivement, ils sont pas loin.
0: Et sur le tourisme, c'est très intéressant ce que vous dites, parce que c'est contre-intuitif. On est le premier pays au monde en nombre de visiteurs, mais en valeur, en chiffre d'affaires, on est loin derrière l'Espagne, très loin derrière l'Espagne.
1: Voilà. En fait, ça signifie, Thomas Juin, que les touristes viennent chez nous, mais ne dépensent pas beaucoup. Hein. C'est un petit peu le problème du tourisme affinitaire, notamment.
0: Alors, ce qu'il faut savoir, c'est qu'il y a beaucoup de tourisme de passage, déjà, donc qui transitent du nord vers le sud en passant par la France. Ils sont comptés, mais ils ne séjournent pas forcément en France. Donc ça, c'est un premier point. Et deuxième point, en effet, lorsque vous avez une clientèle qui arrive par l'avion, il consacre un budget qui est en général plus important que quand vous arrivez par un autre mode de transport. Et l'Espagne a fait beaucoup pour le développement de son transport aérien. Et en effet, on récolte les fruits aujourd'hui en termes de valeur. Et on estime à plus de 30 milliards le différentiel entre la France et l'Espagne en valeur générée par le tourisme.
1: C'est-à-dire qu'en fait, là, vous êtes en train de nous dire, Thomas Juin, c'est très intéressant, que c'est certainement pas l'Espagne qui a triplé les taxes dont vous parliez, notamment sur le billet d'avion, c'est ça ?
0: Certainement pas. En effet, nous, ce que l'on dit, c'est que, attention, on fragilise le transport aérien en France par cette politique fiscale qui est contre-productive, parce que l'on pourrait, au contraire, entamer une montée en gamme du tourisme en France et apporter beaucoup plus de milliards au pays si on utilisait le transport aérien et donc ce levier pour parvenir justement à une politique beaucoup plus efficace en termes de retombées économiques.
1: Vous êtes, je le rappelle Thomas Juin, le président de l'Union des aéroports français. Vous n'allez peut-être pas vouloir brocarder vos confrères, mais l'idée n'est pas là. Quels sont les aéroports chez nous les plus en difficulté ? Alors, évidemment, la direction n'est pas en cause, hein, mais c'est pour qu'on puisse comprendre.
0: Les aéroports les plus en difficulté, c'est ceux qui reçoivent des lignes aériennes dans des régions qui sont enclavées, donc d'ailleurs où il n'y a pas d'autres modes de transport satisfaisants, mais pas suffisamment de passagers pour être rentabilisés. Donc c'est des aéroports qui se situent entre 100 000 et 500 000 passagers.
1: Alors, on peut connaître quand même les aéroports les plus en difficulté ?
0: Vous avez un certain nombre d'aéroports qui sont en grande difficulté aujourd'hui, notamment pour financer les dépenses de sécurité sûreté.
1: Alors lesquels?
0: Des aéroports comme Perpignan, des aéroports comme Clermont-Ferrand, un certain nombre d'aéroports de ce niveau-là, comme Poitiers, qui ont aujourd'hui des difficultés, non pas parce qu'ils ne sont pas dans une dynamique, mais parce que justement la fiscalité freine leur développement, alors qu'il y a des demandes de nouvelles liaisons, et surtout le financement des missions régaliennes n'est plus assurés aujourd'hui par l'État comme avant, c'est-à-dire que l'État ne parvient pas à couvrir ses dépenses et donc ce sont ces aéroports qui doivent faire l'avance pour financer ses dépenses de sécurité et sûreté. Donc c'est une situation vraiment critique qui complique la situation de ces aéroports, mais surtout qui peut impacter les territoires ensuite, puisque ces aéroports, je prends l'exemple de Perpignan, développent de nombreuses liaisons en Occitanie qui sont très très importantes pour notamment le tourisme dans cette région.
1: Antonin, oui, deux réflexions, puisque on a la chance d'avoir un expert avec nous. D'abord, il y a quand même des territoires où, je pensais à la Corse, là, soudainement, où on a Calvi, Bastia, Ajaccio, Figari, enfin, au moins quatre aéroports sur une île qui est quand même assez restreinte, où là, on se demande s'il n'y en a pas un peu trop sur un territoire restreint. Et par ailleurs, le sens de l'histoire, mais là, je vous provoque un peu, c'est quand même que le train remplace de façon systématique certaines lignes lorsqu'on est à moins de deux heures et demie de train d'une ville à l'autre, et bien qu'on supprime les lignes aériennes. C'est peut-être aussi le sens de l'histoire, non?
2: Alors, d'abord sur la surdotation, c'est extrêmement intéressant ce que pose comme question Antonin André. Y a-t-il des territoires qui sont surdoté en termes d'aéroport, Thomas Juin?
0: Écoutez, il y en a quatre en Corse. Quatre en Corse, mais ils ont tous une justification par rapport au temps d'accès qu'il faut pour rejoindre, parce qu'il faut regarder, non pas en termes de proximité, mais de temps d'accès. Et je peux vous assurer que les aéroports corses jouent tous un rôle important pour leur économie. Donc, en effet, on regarde souvent cette densité comme un problème, mais c'est au contraire un avantage. Et je voudrais également dire que d'un aéroport...
2: Pardon, en Corse, il y a du boulot pour tout le monde ou pas, là, avec quatre aéroports?
1: Il y a même Saint-Florent, je crois, en plus.
0: Alors, les aéroports principaux, en effet, sont Ajaccio, Bastia, Calvi, Figari.
2: Voilà, le rédacteur en chef est corse, donc il connaît un petit peu la matière. Voilà.
1: Autant pour moi.
2: Pardonnez-moi, Thomas Juin, on s'égare un peu. Y a-t-il du boulot pour tout le monde lorsque, comme sur un territoire comme la Corse, il y a quatre aéroports, alors?
0: Oui, mais il faut rapporter cela au territoire. Il y a plus d'un million de passagers à Ajaccio. Les autres aéroports font plus de des centaines de milliers de passagers. Donc, par rapport à des petits territoires comme ça, au contraire, c'est une manne pour le tourisme corse. Et je peux vous assurer que si vous annonciez la fermeture d'un de ces aéroports, vous auriez une levée de bouclier de tout le secteur touristique.
1: Je ne prendrai pas ce risque-là. Et sur le train, sur le remplacement des liaisons aériennes
0: Ça, c'est très clair. C'est très clair. C'est un débat purement théorique, si je puis m'exprimer ainsi. Sur les radiales françaises Paris-Provence, il n'y a pas de sujet. L'avion, quand le train offre un temps de transport satisfaisant, il n'y a pas de problème. Moi, je suis à La Rochelle. Il y a une ligne avec Marseille qui a ouvert. C'est devenu la première ligne de l'aéroport en deux ans. Plus de 50 000 passagers. Pourquoi? Il faut 10 heures pour rejoindre Marseille depuis La Rochelle. Donc, si vous voulez, il faut plus de temps pour aller de La Rochelle à Marseille que de La Rochelle en Espagne. Donc, c'est toujours le temps de transport qu'il faut regarder. Et je peux vous assurer que les gens qui vivent dans ces territoires regardent ça comme des débats théoriques en disant « c'est bien gentil, mais si je dois mettre 10 heures pour rejoindre telle ville, je ne peux pas faire des affaires. » Donc, au contraire, l'avion, sur les vols domestiques, est une alternative extrêmement efficace.
2: Thomas Juin, alors pour prolonger la question de mon confrère Antonin André, vous le savez, les vols régionaux, les vols intérieurs ont très mauvaise presse parce qu'on essaie, et ça, les écologistes, comme on dit, le font très bien, on culpabilise un petit peu les voyageurs qui font un Paris-Bordeaux ou bien qui font un Paris-Marseille parce qu'on leur dit, vous devriez prendre le train ou bien, à la rigueur, faire du covoiturage. Est-ce que pensez-vous justement de cette culpabilisation? Est-ce que vous êtes d'accord avec le terme déjà? Et qu'en pensez-vous?
0: Alors, ça manque de nuances, en effet, je trouve, parce que si vous prenez l'exemple de Mérignac, cette ligne a été interdite entre Bordeaux et Paris. Alors, on peut se dire, en effet, on peut mettre deux heures pour relier Paris, c'est pas un problème. Sauf que quand vous rentrez dans le détail, ça commence à se compliquer. Toutes les entreprises qui sont dans le bassin de Mérignac, déjà, il faut rejoindre la gare de Bordeaux. Ce n'est pas simple aux heures de pointe. Et ensuite, les entreprises qui sont dans la Seine-Mérignac ont des liens avec Orly. Donc ensuite, quand ils arrivent à Montparnasse, c'est pareil, ils doivent rejoindre Orly. Donc, je veux dire, aujourd'hui, cette ligne, je peux vous assurer que les entreprises du bassin de Mérignac se plaignent tous les jours de ne plus avoir d'avion et en plus d'avoir un train régulièrement qui est complet. Donc oui, sur le principe, surtout sur les radiales, et là je prends un exemple particulier, mais dans le détail, je pense qu'il faut être plus nuancé. Mais globalement, ce que je peux vous dire, c'est que les croissances qui seront faites dans les années qui viennent sur la France, ce n'est pas sur les radiales, c'est entre régions. Et là, entre l'Est et l'Ouest, vous n'aurez pas de train à grande vitesse dans les 10, 15, 20 ans qui viennent. Il n'y a pas de programme. Il y aurait un train à grande vitesse, il n'y aurait pas de soucis, mais pas en interrégion.
1: Tout à fait. Alors, il nous reste 30 secondes à peine, hein, Thomas Juin. Rapidement, le désengagement d'Air France sur la plateforme d'Orly a-t-il un impact sur les aéroports régionaux ?
0: Oui, c'est une stratégie qui appartient à Air France et qu'on respecte. Uh-huh. Mais clairement, cette situation a dégradé la connectivité aérienne d'un certain nombre de régions. Et c'est bien pour ça que l'on dit, pour que nos régions puissent bénéficier et retrouver une collectivité aérienne, il faut une fiscalité qui ne soit pas un repoussoir. Et donc, encore une fois, ça appartient à Air France, ça, c'est légitime, c'est sa stratégie, mais en effet, nos aéroports ont besoin de compétitivité pour retrouver de la connectivité aérienne en région.
1: Bon, merci beaucoup Thomas Juin. Je rappelle que vous êtes président de l'Union des aéroports français. Merci pour vos éclairages ce soir. Je vais saluer également Antonin André et Michel Fayade. Merci d'avoir passé cette soirée merci avec nous. Et puis on va retrouver le journal de Stéphane Burgat.
16: Une candidature de moins au centre pour la prochaine présidentielle. Gérald Darmanin se retire et annonce son soutien à Édouard Philippe afin de ne pas rajouter de la division. Déclaration du garde des Sceaux au journal La Voix du Nord. Accueilli sous les huées en Gironde par 200 sinistrés furieux qui l'attendaient de pied ferme, Sébastien Lecornu a déroulé son plan de reconstruction. 12 millions d'euros d'aide pour les collectivités, des permis de construire qui devront être délivrés sous un mois, un monde de l'entreprise préservé ou encore des assureurs sommés de jouer le jeu. Et justement, l'incendie qui est parti la semaine dernière dans les Landes est désormais fixé après avoir ravagé 1700 hectares sans faire de dégâts matériels ni de victimes. La moitié des évacués est déjà autorisée à rentrer. Plus de 300 pompiers restent sur place et on apprend en cette fin d'après-midi que le feu de la Drôme est également fixé. La Belgique, confrontée elle à un des pires incendies de son histoire, 3000 hectares ravagés dans une réserve boisée dans les Fagnes. C'est proche de l'Allemagne, 500 personnes mobilisées depuis vendredi dernier. L'arrivée, heureusement, aujourd'hui de la pluie pour inverser le rapport de force. On y revient dans le journal de 22h. À partir d'aujourd'hui, l'administration fiscale commence à prévenir les contribuables dont les données personnelles ont été hackées sur le site internet du fisc. À l'issue d'une réunion interministérielle de crise, le Premier ministre demande un audit approfondi. Invité d'Europe 1 Soir tout à l'heure, Jérémy Roche, avocat au barreau de Béziers, spécialiste en droit de la protection des données personnelles, revient sur les risques, les conséquences possibles de ces fuites de données.
3: Vous avez particulièrement la clientèle crypto, c'est-à-dire des personnes qui disposent de crypto-monnaies, qui ont investi il y a plusieurs années, qui se sont retrouvées dans plusieurs fuites de données, qui ont dû déménager à cause de ça, qui ont possiblement, pour certaines, été braquées, qui ont subi des agressions, etc. Bon, ces personnes ont déménagé aujourd'hui, et il suffit en fait d'agréger ces anciennes fuites avec la nouvelle, avec un nom-prénom qui est assez spécifique, hein, concernant par exemple plusieurs clients. Et donc, vous allez vous retrouver avec une base actualisée. On recoupe, on utilise les nouvelles fuites avec les anciennes et on a la nouvelle adresse de la personne et on peut aller la chercher chez elle.
16: Maître Jérémy Roche, il était l'invité tout à l'heure de Charles Lullier dans Europe 1 Soir. Et concernant ce vol de données, les pirates informatiques annoncent cet après-midi avoir vendu ces informations personnelles qui seraient donc déjà en circulation. Ils tentent de débloquer la deuxième phase du plan de paix américain pour Gaza qui est refusé par Benjamin Netanyahou. L'émissaire américain Jared Kushner a rencontré tout à l'heure le premier ministre israélien qui continue d'exiger la garantie d'un désarmement véritable du Hamas. Il déclare avoir été victime d'attaques de drones iraniens dans la nuit. Le premier ministre de la région autonome kurde
4: mur de Dirac pointe du doigt Téhéran, qui vient de réagir à l'instant. La diplomatie iranienne se défend d'être à l'origine de cette attaque et évoque un complot. Et puis enfin, elle a été révélée par le film Le plus beau des combats, vu aussi dans des films comme Scream ou encore la série Heroes. L'actrice Hayden Panettiere est décédée à l'âge de 36 ans. Une enquête est ouverte pour déterminer les causes de sa mort.
1: Merci Stéphane Burgat, on vous retrouve d'ici un gros quart d'heure pour un nouveau point sur l'actualité. Nous retrouvons Laurent Tessier et sa chronique « Ça nous a énervé cette année ». Bonsoir Laurent Tessier, vous revenez ce soir sur des propos tenus pendant la campagne des municipales.
6: Oui, tous les coups étaient permis, toutes les insultes, les menaces, tous les clichés. La France insoumise n'avait plus aucun filtre. Des attaques contre ce que représente la France. En janvier, la députée européenne LFI Rima Hassan avait pris la parole à la Courneuve en Seine-Saint-Denis pour soutenir le candidat au municipal Ali Diouara.
8: Dans un État raciste qui relativise son histoire coloniale, voire qui la glorifie, son nom, la couleur de sa peau, c'est politique. Dans un État policier, manifester, s'exprimer, c'est politique. Il n'y a qu'une seule façon de s'affranchir de ces chaînes, élire celles et ceux qui nous ressemblent.
6: État raciste, État policier. Et en plein meeting, Rima Hassan s'était attaqué avec une très grande violence à l'ancien ministre de l'Intérieur, Bruno Retailleau.
8: Alors je sais que Retailleau et tous ses prédécesseurs n'ont eu de cesse de désigner les musulmans et les immigrés comme les tout premiers responsables de tous les malheurs de la France. Alors j'ai une chose à lui répondre ce soir à Retailleau. Abba Retailleau, bien sûr, bien sûr.
6: Abba Retailleau, un appel à la haine en plein meeting sous les applaudissements. Aucune réaction dans l'espace médiatique. Personne n'avait réagi ce week-end-là et dénoncé des élus qui se permettent tout. Des attaques aussi chaque semaine contre nos policiers. Le député LFI Sébastien Delogu, alors candidat à la mairie de Marseille, était présent là aussi en janvier à Villeneuve-d'Ascq pour soutenir Hugo Bernalicis au municipal.
9: Je ne sais pas si vous avez entendu la dernière fois, mais j'ai pris la parole à l'Assemblée et j'ai expliqué qu'il y avait... des kilos de cocaïne qui ont été commandés par l'État et qui avaient disparu et que l'argent était caché dans les commissariats.
6: Le préfet des Bouches-du-Rhône avait condamné les propos. Tout était permis avant les élections municipales. Dans l'espace médiatique, vous avez eu aussi le festival de l'émission quotidien sur TMC. L'un des chroniqueurs s'était exprimé devant l'ancienne finaliste de la Star Academy, Ebony.
23: Vous auriez pu gagner si vous aviez chanté un peu mieux.
8: ou
23: si la France était un peu moins raciste. Voilà. Vous avez subi une campagne de cyberharcèlement complètement gratos et violente, qui m'a donné l'impression que la France était devenue un gros département du Var.
6: Et les habitants du Var ont dû apprécier. Le racisme anti-blanc vécu par l'autre finaliste Marine, non, ça par contre, ça n'a pas existé.
23: Marine, victime, comme CNews l'avait rappelé, de racisme anti-blanc. Ce fléau qui touche, d'après les chiffres de l'INSEE, absolument personne. Et qui fait zéro dégât dans des régions comme nulle part sur Loire.
6: Le déni de l'espace médiatique, les attaques de LFI contre l'État, les policiers. Oui, la campagne des élections municipales a été assez terrible.
1: Merci Laurent Tessier, à demain. Nous allons retrouver Héloïse Goy pour la prescription culture. Bonsoir Héloïse. Cet été, vous revenez sur les meilleures séries de nos plateformes cette année. Et ce soir, vous nous conseillez une série très intense.
24: Oui, et je préfère vous prévenir, ce n'est pas une série qu'on regarde distraitement en pliant son linge. C'est une fiction qui vous oblige à ralentir et à vraiment regarder. Elle s'appelle Eti. Alors derrière Eti, il y a un grand nom des séries, Agaï Levy. C'est le créateur israélien de Beauty Pool, adapté en France avec En Thérapie, qui avait eu un succès fou. Agaï Levy revient donc aujourd'hui avec une fiction très différente, mais tout aussi fascinante.
1: Mais alors, qui est Eti ?
24: Eti Ilsoum, c'est une jeune femme juive néerlandaise, morte à Auschwitz à seulement 29 ans. Elle est devenue célèbre grâce au journal intime qu'elle a tenu pendant l'occupation nazie. C'est un texte immense parce qu'il pose une question vertigineuse. Comment continuer à aimer la vie quand le monde devient fou ?
1: Et donc la série adapte ce journal ?
24: Oui, mais sans faire une reconstitution historique classique. L'histoire étant se posée dans un Amsterdam presque contemporain, même rue, même voiture, même vêtements qu'aujourd'hui, alors même que les lois anti-juives commencent à tomber. Et surtout, la série ne montre presque jamais l'horreur frontalement. Auschwitz reste hors champ. Ce qui intéresse Agaï Levy, c'est la vie intérieure d'Eti. Sa manière de continuer à penser, à aimer, à désirer, alors même que tout autour s'effondre.
25: J'ai commencé à mener une vie différente, plus libre, plus fluide.
26: Et tu es consciente que ça ne fait que commencer.
25: Si ta vie n'est plus faite que de peur et de haine, est-ce qu'on peut encore appeler ça une vie ?
24: Au cœur du récit, il y a aussi sa rencontre avec Julius Peer, un thérapeute allemand aussi fascinant qu'ambigu. Il devient son psy, son mentor et bouleverse complètement son existence. C'est d'ailleurs lui qui l'encourage à écrire.
1: Et Héloïse, pourquoi cette série vous a-t-on marqué alors ?
24: Parce qu'elle fait quelque chose de rare, raconter la Shoah, non pas uniquement à travers la mort, mais à travers la vie qui résiste malgré tout. Etty est libre, drôle, passionnée. Elle continue à chercher la beauté du monde, même encerclée par la barbarie. Vous verrez, la série est contemplative, dense, exigeante aussi. Tout repose sur les silences, les regards, l'écriture et sur des acteurs aussi extraordinaires. Et puis, je voulais finir avec cette phrase d'Etty Hillesum, écrite alors que l'Europe sombrait déjà dans la barbarie. « La vie est difficile, mais ce n'est pas grave. » Voilà, toute la série tient peut-être dans cette phrase-là. Continuez à chercher de la lumière alors même que la nuit tombe déjà.
1: Etty, les 6 épisodes qui sont disponibles sur arte.tv. Merci Héloïse Goy.
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1: Il est l'heure de retrouver la question santé de Brigitte Millot. Bonsoir Brigitte. Alors on entend souvent dire que vivre en couple serait bon pour la santé, mais qu'en est-il lorsque nous nous marions ou qu'on se met en couple à un âge avancé alors ?
7: Alors oui, c'est vrai, se marier ou vivre en couple à un âge avancé peut avoir des effets positifs sur la santé, mais attention, ce n'est ni automatique, ni universel. Et bien sûr, les bénéfices dépendent de la qualité de la relation, du contexte social et de l'état de santé initial. Alors oui, la question peut surprendre, mais elle fait l'objet de nombreuses recherches et globalement, les études sont assez cohérentes. Les personnes se mettant ou se remettant en couple à un âge avancé présentent en moyenne une meilleure santé que celles vivant seules. On observe notamment une baisse de la tension artérielle, une diminution du risque de maladies cardiovasculaires, ainsi qu'une meilleure santé mentale avec une réduction des symptômes dépressifs. Le facteur qui semble jouer le rôle le plus important est la réduction de l'isolement social. On le sait, l'isolement est aujourd'hui reconnu comme un facteur de risque à part entière, au même titre que la sédentarité ou que la malbouffe. Le second mécanisme en cause concerne la santé mentale. Le soutien émotionnel apporté par une relation stable peut diminuer le stress chronique, réduire l'anxiété et limiter les épisodes dépressifs. Il existe également des effets comportementaux. Les personnes en couple ont tendance à mieux suivre leur traitement. Alors, t'as pris tes médicaments, chérie ? À consulter plus régulièrement et à adopter des comportements de santé plus favorables. Moins boire, moins fumer, bouger plus. Le facteur déterminant n'est pas tant le statut marital que la qualité du lien social. Mais attention, d'un point de vue médical, on peut dire que vivre seul n'est pas en soi non plus un facteur de risque dès lors que la personne dispose d'un réseau social suffisant, d'activités régulières et d'un bon niveau de soutien. Le plus important, c'est d'être bien accompagné, même avec soi-même.
1: Merci Brigitte Millot. À demain donc pour une nouvelle question santé. Dans quelques minutes, nous retrouverons le grand patron de la France Bouge avec Elisabeth Asseyag. Ce soir, focus sur les mariages et la société Cymbeline. Nous recevrons eh bien sa directrice générale, Lucrèce Falcos.
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1: Le journal permanent avec Stéphane Burgat.
4: Un soutien de plus pour Édouard Philippe, un candidat de moins pour 2027. Gérald Darmanin vient de se retirer de la course à la présidentielle afin de ne pas rajouter de la division au centre et annonce donc soutenir la candidature de l'ancien Premier ministre. Il promet de sortir l'artillerie lourde après avoir été hué ce matin. Longue prise de parole de Sébastien Lecornu, entouré de 6 ministres pour amorcer la reconstruction après les incendies dans les Landes et la Gironde cet été. 12 millions d'euros notamment pour les collectivités, permis de construire accéléré pour les sinistrés qui ont perdu leur maison ou encore des allègements fiscaux pour le monde de l'entreprise. Une soixantaine d'interpellations en Russie en marge d'un rassemblement de soutien au parti anti-guerre. La Bloco interdit de présenter des candidats aux législatives. En France, un homme de 22 ans porté a disparu après la collision entre deux embarcations dans la baie de Cannes. Ça s'est passé hier soir. Les recherches sur l'eau ont été interrompues. Et puis enfin, deux femmes de 58 et de 78 ans meurent après la chute de leur voiture dans le port du Morbihan après avoir manqué une manœuvre. Présent à bord également, un homme de 25 ans a réussi pour sa part à s'extraire juste à temps.
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1: Merci Stéphane Burgat, à tout à l'heure. Tout de suite, c'est La France bouge, Elisabeth Assayag.
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5: C'est vous qui faites tourner Erwell, Laurent, Rogel. Alors avant de... Moi, je ne connaissais pas le nom Erwell. Avant d'étudier et de préparer cette émission. Tu connaissais, Philippe?
14: Ah oui, grosse notoriété.
5: Notoriété.
14: Ah oui, énorme.
5: Et donc, justement, vous allez pitcher pendant une minute, Laurent Rogel. Erwell, c'est quoi? Puis ensuite, on va s'entretenir. Vous êtes prêts?
14: Tout à fait.
5: Allez, c'est à vous.
14: Erwell, donc Erwell, ça a été créé en 1947, donc en effet bientôt 80 ans, à Chatou, par un ingénieur arts et métiers. Donc c'est un groupe purement français, contrairement au nom, qui peut avoir une idée un peu américaine. Donc pionnier européen, français, leader en Europe, en France et en Afrique de tout ce qui était climatiseur et pompe à chaleur. Donc la climatisation est une pompe à chaleur dans tous ces territoires, qui a connu une grosse croissance jusque dans les années 90-2000, qui n'a pas forcément vu l'arrivée de la concurrence asiatique dans ces années-là, avec de la technologie embarquée, de l'électronique, de l'efficacité et du prix. Donc il a commencé à perdre ses parts de marché dans les années 2000, un petit peu comme tous les gros de l'époque, les Brandt, les Thomson, les Moulinec, etc., qui sont un peu dans ce même univers. Donc a failli disparaître. En 2008, on faisait encore 800 millions d'euros de chiffres. En 2012, on en faisait 30. Donc revente de toutes les usines, de fermeture de toutes les filiales. On fabriquait 100% de nos produits à l'époque en Europe. Et donc moi, je suis entré en 2002 comme directeur export. J'ai repris le groupe la direction générale en 2016. Racheté avec des partenaires financiers en 2018, introduit en bourse. Donc c'est redevenu un groupe 100% français. Et on relance depuis maintenant une dizaine d'années autour de la volonté de développer des produits, alors en partie sourcés dans d'autres continents, en Asie, en Europe et ailleurs, en partie fabriqués par nous. On a repris une usine en 2023 et on a investi beaucoup, en focusant sur la fiabilité, la qualité, la réparabilité et l'efficacité énergétique.
5: Merci Laurent Rogel. C'est un peu plus d'une minute, mais vous allez laisser terminer. CEO du groupe Erwell, non mais c'est passionnant. Une entreprise qui a vécu des hauts, des bas, puisque vous nous le disiez, elle est passée de 800 millions d'euros de chiffre d'affaires à 30 millions d'euros en 10 ans. À cause de la concurrence asiatique qui est arrivée, donc ça veut dire que vous avez fait des mauvais choix pendant cette période-là stratégique, parce que peut-être que vous ne le voyez pas venir.
14: C'est pas que la concurrence, on a fait des erreurs, c'est évident.
5: Voilà, des erreurs stratégiques, peut-être des mauvais investissements, et puis il y a eu la crise de 2008 qui a été le coup près.
14: Tout à fait.
5: Ah, c'est ça. Aujourd'hui, on va démarrer par des questions d'actualité. On sort d'une grande période de canicule. On sait que ça va se reproduire et que ça va être de plus en plus fréquent. Comment vous gérez ces périodes-là? Est-ce que vous arrivez à les anticiper?
14: Alors, compliqué d'anticiper, surtout que même si le groupe et le marché en général, la pompe à chaleur, s'est fortement redressé depuis une dizaine d'années, on est encore très dépendant des politiques et des décisions politiques en Europe qui peuvent avoir des impacts relativement majeurs, surtout sous la pompe à chaleur. On est un marché qui est malheureusement un peu trop aidé. Donc vous avez, en fonction des aides qui peuvent arriver sur telle technologie, telle efficacité, telle raison, vous pouvez avoir des grosses, des grosses modifications des produits que vous devez commercialiser ou que vous pouvez commercialiser.
5: Si je comprends bien, Laurent Rogel, vous, alors, la pompe à chaleur, qu'on comprenne bien, la climatisation est une forme de pompe à chaleur.
14: Tout à fait.
5: D'accord.
14: La pompe à chaleur RR et la pompe à chaleur RO et pour le chauffage en général et pour le chauffage de l'eau chaude.
5: D'accord.
14: La pompe à chaleur RR, ça fait du chaud et du froid.
5: Donc, vous, c'est votre métier, c'est votre cœur de métier. Mmh. Vous les vendez à des professionnels qui, eux, vont aller les installer chez des particuliers ou bien dans des entreprises. Sauf que ce que vous êtes en train de nous dire ce soir, Laurent Rogel, c'est que finalement, c'est un secteur qui est extrêmement subventionné, très aidé, et que finalement, ça vous complique la tâche.
14: Tout à fait. C'est un secteur qui est trop subventionné parce qu'il est lié finalement à une politique européenne de décarbonation et de volonté de transition énergétique. Donc, en général, les politiques, quand ils veulent accompagner, ils subventionnent. Ils ont souvent fait l'erreur de tout vouloir faire à un euro, donc à la gratuité. La gratuité attire les escrocs. Les escrocs vendent tout pour rien. Et donc, à la fin, ça devient un marché qui n'est pas du tout logique. Et donc, quand vous parliez d'anticipation, c'est pour ça que je suis arrivé sur ce mot-là, très compliqué d'anticiper quand vous avez des marchés qui, du jour au lendemain, peuvent faire moins 50%.
5: Donc ces politiques, ces aides très généreuses avec parfois des offres à 1 euro, avec le recul, ces politiques sont des erreurs ou des réussites ?
14: Sont des erreurs, clairement.
5: Total.
14: Alors, l'accompagnement de la transition est une bonne chose. L'accompagnement financier en lien avec une économie d'énergie est exactement ce qu'il faut faire. Par contre, rendre quelque chose gratuit amène clairement à des escroqueries. Dès qu'il y avait des subventions, vous changez votre chaudière par une pompe à chaleur avec 20 000 euros d'aide, toutes les pompes à chaleur sont vendues 20 000 euros. Donc l'objectif, il est toujours d'avoir du reste à charge, toujours d'avoir une justification de la dépense. Si vous n'avez pas de justification, vous...
5: Donc ça fait baisser vous votre chiffre et donc et en plus et ça amoindrit
14: ça crée des tensions sur les stocks.
5: Ça
14: ternit l'image.
5: Ça
14: rend extrêmement compliqué quand vous parliez d'anticipation quand on veut anticiper une évolution du marché par rapport à des hausses de température ou des baisses, hein, parce que les pompes à chaleur sont réversibles, font du chaud et du froid,
5: bien sûr,
14: et de l'eau chaude. C'est assez compliqué parce qu'une modification de décision politique peut tout d'un coup bouleverser, transformer complètement
5: tout votre business.
14: Exactement.
5: Est-ce que vous êtes autour d'une

0: de ce mouvement, mais qui est sur du moyen terme. Le court terme, on évite d'en faire partie, parce que ça n'a pas beaucoup d'intérêt, sinon de perturber un peu les messages, et de participer à celui qui en dira le plus. Il n'y a, pas si longtemps que ça, certains partis étaient totalement contre la climatisation. Maintenant, il faut en mettre dans toutes les écoles et dans tous les EHPAD. Mmh. Donc bon, si on peut éviter, nous, on est un industriel, on construit, on apporte des solutions à nos clients, dans la continuité, avec de la visibilité. Et c'est ça qu'on recherche le plus, éviter les stop and go permanents sur les décisions politiques.
1: Alors, ces derniers jours, le bilan, toutes les commandes, il n'y a plus rien, tous les stocks ont été dévalisés, le carnet de commandes pour les prochains mois
0: on savait quand même que l'été allait arriver, donc on avait quand même anticipé. Ce qui part en général très très vite, c'est plus ce qu'on appelle les portables, les mobiles, donc qui se vendent en grande surface en général, donc là ça part, là vous n'avez plus rien.
1: Et ça vous en fabriquez ?
0: Celles qui nécessitent, je ne dis pas qu'ils ne sont pas efficaces, hein, ils apportent quand même une solution, mais on est sur ces produits.
1: Mais alors, on en est où ? Vous en avez beaucoup vendu, là ? Est-ce que là, vous avez des appels pour en livrer dans les prochaines semaines,
0: Il y a une accélération fort évidente de la partie résidentielle. Donc, le particulier, il cherche des solutions. Maintenant, comme il n'a pas forcément anticipé, il est face à un réseau d'installateurs qui n'est pas forcément disponible, parce que le réseau d'installateurs est très, très, très occupé en ce moment. Donc, il n'arrive pas à fournir. Donc, on sent évidemment une hausse, mais ce n'est pas monumental, parce qu'il faut... Il faut que le réseau de poseurs soit en capacité de tenir cette hausse. Mmh. Par contre, il y a évidemment une hausse de toute la partie SAV, maintenance, garantie, ce qui est logique. Mais sur la partie marché en tant que tel, c'est pas monumental non plus.
1: Mais là, les distributeurs, il n'y a plus rien.
0: Si.
1: Non, il reste encore des choses.
0: Il y a des vraies ruptures sur ce que je vous disais, les produits qui se vendent facilement et qui n'ont pas besoin de s'installer. Mmh. Sur les produits qui s'installent, on a encore du stock et on a encore de quoi tenir. Maintenant, il ne faut pas se mentir, on sort de 2 ans extrêmement compliqués avec un marché européen qui a fait moins 50%. Donc beaucoup des distributeurs et des installateurs, certains ont fait faillite, certains ont été en grande difficulté, ce qui est surprenant dans le marché de la pompe à chaleur, tout le monde croit que tout va bien. Mais il y a eu des très grosses difficultés en raison de ces instabilités politiques partout en Europe.
1: C'est-à-dire que c'est difficile de reconstituer les stocks. On n'a pas pu en fournir, c'est ça ? Tout n'est pas fabriqué en France.
0: Reconstituer les stocks a été compliqué parce que ça nécessite de l'investissement et des finances. Et on sort, tout nous comme nos concurrents et comme toute la chaîne sort 2 années très difficiles. Donc, je vous donne un seul exemple, le marché polonais qui est un beau marché. En 2024, 70 000 pompes à chaleur vendues par an. En 2025, zéro. C'est pas 10, c'est pas 100, c'est zéro. Donc c'est une décision politique a fait que ce marché a disparu. Et évidemment,
1: comment ça se fait? C'est quoi la décision politique qui est derrière?
0: L'orientation des aides sur les poêles à granulés et sur le gaz en raison de la guerre en Ukraine. Donc des simples décisions politiques peuvent tout d'un coup, alors que vous êtes dans une démarche de transition énergétique, de décarbonation, de la pompe à chaleur qui est plus efficace, tout d'un coup le marché disparaît.
1: Ça risque d'être tendu alors, vu que ça va durer. Là, les prochains mois, vous risquez de vous retrouver face à une demande et en inadéquation avec ce que vous pouvez proposer.
0: C'est évident, c'est pour ça qu'il faut des partenaires installateurs proches que vous êtes capable de mobiliser quand même malgré des périodes des fois tendues. Donc on a notre propre réseau de partenaires installateurs qui peuvent intervenir rapidement sur les cas un peu stratégiques. Mais oui, ça va être tendu. Ça le sera de moins en moins. Plus il y aura de visibilité et de stabilité, plus on sera capable d'anticiper et de fournir le marché.
1: De visibilité en termes météorologiques
0: de visibilité en termes de
1: réglementaire et de stabilité.
0: Et de stabilité. C'est la principale demande. Ouais. Stabilité politique et réglementaire.
1: Vous savez qu'il y a un quiz dans la France
0: Laurent.
1: Bouge.
0: Je ne le savais
1: pas.
0: Chaque
1: soir, qui est écrit par César Dion. Allez, c'est parti, Laurent Rogel. Le pire souvenir d'une canicule.
0: Le pire souvenir d'une canicule, la 2023,
2: c'est compliqué.
1: Il est né dans la climatisation, mais
0: L'absence de stock, peut-être. Les ruptures de stock, c'est toujours un peu compliqué à gérer, parce que vous avez des clients qui comptent sur vous et qui vous le reprochent. Donc non seulement vous ne faites pas la commercialisation, mais en plus, vous avez des clients insatisfaits.
1: Ça vous est arrivé, là, ces derniers jours? Non, mais là, ces derniers jours.
0: Oui, encore.
1: C'est pas possible.
0: Donc,
1: ça va être les premiers servis, là, les prochains.
0: Oui, quand même.
1: Évidemment.
0: On n'est pas en rupture, mais c'est tendu.
1: Oui, c'est tendu. Le confort absolu pour vous, une maison bien chauffée l'hiver ou surtout bien rafraîchie l'été?
0: Moi, je crois vraiment aux deux. Le confort d'été ne doit pas être mis de côté par rapport au confort d'hiver. Donc, et dans le mot confort, il y a la qualité de l'air. Donc, ça a été dit tout à l'heure. Donc, c'est l'avantage aussi de produits de type climatiseur ou autre, un ventilateur, c'est que vous pouvez purifier l'air et apporter de l'énergie, du chaud et du froid. Donc, il n'y a pas de choix entre l'hiver et l'été. Pourquoi on devrait être mieux l'hiver que l'été? Enfin, c'est totalement ridicule.
1: Le marché de la rénovation énergétique, est-il à un tournant en ce moment dans notre pays?

0: oui, parce qu'il y a une prise de conscience, je pense, de l'importance de cette stabilité. C'est-à-dire qu'il y a eu trop d'allers-retours depuis 20 ans qui ont vraiment plombé des usines complètes, des industries complètes. Le photovoltaïque a disparu en Europe pour ces raisons, parce qu'il a été extrêmement accompagné, extrêmement subventionné. Tout d'un coup, ça s'est arrêté. Les Chinois ont fait du dumping, ils ont pris 100% du marché. Donc voilà, il y a une prise de conscience, je pense, de cette importance d'accompagner avec intelligence et dans la durée, et avec de la logique, partout en Europe, principalement en France, il faut le reconnaître aussi, mais partout en Europe. Donc je pense qu'il y a un tournant. Beaucoup d'acteurs nous ont construit, quand je vous disais qu'on a développé une structure qui faisait de la rénovation oui. globale, on le fait avec d'autres acteurs français, d'industriels, qui font des portes et fenêtres, qui font de l'isolation. Donc on arrive un peu en écosystème d'industriels français pour proposer des solutions globales.
1: Vous êtes en train globales. De vous rassembler, vous êtes
0: et
1: en train de vous réunir.
0: Tout à fait, pour proposer des solutions
1: efficaces.
0: C'est là
1: efficaces. La clé, c'est là où on peut arriver à quelque chose. Allez, si vous deviez résumer Airwell en un mot.
0: Innovation.
1: Merci Laurent Rogel, CEO du groupe Airwell.
2: Merci Elisabeth Assayac, à demain et belle nuit à vous. On enchaîne avec la météo de Marlène Duret. Bonsoir Marlène, quelle sera la couleur du ciel pour demain ?
3: Grise, pour commencer, du côté de la Bretagne en remontant vers la frontière belge et en passant par la Normandie et une partie de l'Île-de-France. En fait, c'est une perturbation très atténuée qui va apporter surtout des nuages, un petit peu de vent et parfois, par endroits, quelques pluies faibles. En allant vers le Grand Est et la Bourgogne, un ciel partagé entre nuages et éclaircies. Et pour le reste du territoire, c'est plutôt le bleu qui domine avec un dégradé de plus en plus ensoleillé à mesure que l'on ira vers les régions méridionales. Faudra simplement patienter un petit peu dans le sud-ouest. Du Sud-Aquitaine au Midi-Toulousain à cause des entrées maritimes matinales. La Corse va retrouver un temps plus stable, bleu-azur pour le pourtour du Golfe du Lion et côté vent, le Mistral et la Tramontane qui resteront sensibles dans leur domaine. Au niveau des températures, on respire mieux la nuit. Elles seront en baisse sur les trois quarts du pays demain matin, sauf dans le Sud-Est. Pour autant, la vigilance orange canicule prendra fin dès 6h. Rétrogradation en jaune pour l'Ardèche, les Bouches-du-Rhône, la Drôme, le Gard, le Var et le Vaucluse. Les maximales demain après-midi afficheront 21 à 25 degrés près des côtes de la Manche et généralement 26 à 32 partout ailleurs. Avec toujours des températures plus élevées près du Golfe du Lion, on peut encore atteindre les 34 à 36 degrés à l'ombre. À partir de mercredi, un changement de temps doit s'opérer avec notamment des orages attendus dès jeudi soir par le sud-ouest et une fin de semaine qui s'annonce plus fraîche avec des températures qui devraient repasser sous les moyennes de saison.
2: Merci Marlène Dureux. Avant de vous quitter, d'ailleurs merci d'avoir passé ces 2 heures en notre compagnie. 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Merci à tous d'avoir été en notre compagnie. Je vous laisse avec Destin Extraordinaire consacré ce soir à Indochine. Et puis quant à moi, j'aurai le plaisir de vous retrouver demain de 13 à 14 heures, bien sûr sur Europe 1.
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10: 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Les informations avec Stéphane Burgat. Bonsoir Stéphane.
11: Bonsoir Omblin, bonsoir à tous. Hué lors de son déplacement en Gironde, Sébastien Lecornu a pu mesurer l'étendue de la colère après le méga-feu de cet été. 200 personnes vêtues de noir pour l'accueillir ce matin devant la mairie du Porge, commune où 183 maisons ont brûlé le mois dernier. Nous n'avons rien à cacher sur la gestion de l'incendie, se défend Lecornu. Les leçons de 2022 n'ont pas été retenues, lui rétorquent les habitants sur place. Table ronde pour le Premier ministre. entouré de 6 de ses ministres pour évoquer une mission reconstruction, l'incendie de Gironde, le plus important en France en près de 80 ans, avec 42 000 hectares qui ont été parcourus par les flammes cet été. Emmanuel Macron, lui, vient de s'exprimer en déplacement dans le Var pour déclarer que les communes du département touchées par les incendies de l'été bénéficieraient des mêmes dispositifs qu'en Gironde, annoncé donc par Sébastien Lecornu un petit peu plus tôt dans la journée. L'incendie des Landes est désormais fixé après avoir ravagé 1700 hectares sans faire de dégâts matériels ni de victimes. On apprend que l'incendie de la Drôme est lui aussi fixé cet après-midi. La Belgique, confrontée, elle, à un des pires feux de son histoire, 3000 hectares ravagés dans une réserve boisée dans la région des Fagnes, proche de l'Allemagne. 500 personnes mobilisées depuis vendredi dernier et l'arrivée, heureusement aujourd'hui, de la pluie pour inverser le rapport de force. Après la récente révélation d'un piratage informatique du fisc qui remonte à juin dernier, réunion interministérielle de crise cet après-midi, cyberattaque massive et astucieuse qui a touché près de 700 000 contribuables selon les dernières informations. Les données personnelles des Français seraient actuellement en libre circulation. Deux militaires de la base aérienne de Salon-de-Provence légèrement blessés après le crash de leur avion d'entraînement, on l'a appris tout à l'heure, sans faire de victimes. Ils tentent de débloquer, lui, la deuxième phase du plan de paix pour Gaza. L'émissaire américain Jared Kushner a rencontré tout à l'heure Benjamin Netanyahou qui exige toujours la garantie d'un désarmement véritable, selon lui, du Hamas. Après la maison de disques, les Soda, la compagnie d'aviation, bientôt le train et la concurrence de l'Eurostar pour Virgin, feu vert du régulateur britannique du rail pour 20 allers-retours quotidiens à l'horizon 2030 entre Londres et Paris. Félix Lebrun qui devient numéro 2 mondial de tennis de table après sa victoire hier au Grand Smash d'Europe, l'équivalent d'un grand chelem de tennis, une première pour un Français à ce niveau. Et puis enfin, millésime, on ne sait pas encore, en tout cas le début des vendanges en Alsace, c'est pour demain, pour tous les cépages, ce qui marque l'année du record de précocité, annonce l'Association des viticulteurs alsaciens. On retrouve tout de suite Omblin Roche, les destins extraordinaires consacrés aux aventuriers Indochine.
10: Merci Stéphane Burgat, retour de l'information à 22h sur Europe 1.
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10: Soyez les bienvenus si vous nous rejoignez tout l'été, du lundi au jeudi de 21h à 22h. Vous découvrez ou redécouvrez le parcours de figures iconiques, le destin extraordinaire de chanteurs, comédiens, musiciens, réalisateurs. Ce soir, je vous propose d'écouter un épisode inédit consacré à l'un des plus grands groupes de rock français encore en activité. Un groupe devenu une institution qui a su traverser 4 décennies. Destin extraordinaire, les grands moments consacrés à Indochine. Très bonne soirée sur Europe 1. Du phénomène New Wave des années 80 au monument national qui remplit les stades, le parcours d'Indochine est une anomalie fascinante dans le paysage musical français. En 45 ans d'une carrière forgée dans l'audace et la résilience, le groupe a su traverser les tempêtes, les drames intimes et les déserts médiatiques pour réinventer sans cesse son propre mythe. Grâce à des archives exceptionnelles, des chansons et les éclairages de leur biographe Thomas Chaline, revivez 4 grands moments de l'histoire d'Indochine. De l'explosion fulgurante de l'aventurier jusqu'au triomphe au Stade de France, plongez dans les coulisses de la renaissance la plus spectaculaire du rock français. Nous sommes au début des années 80. Alors que la France découvre tout juste la New Wave, Nicolas Sirkis, 22 ans, se passionne pour ce courant musical venu d'Angleterre. Avec un complice guitariste, il crée alors son groupe Les Espions, sans véritable succès. À la recherche d'un bassiste, il passe une annonce dans le magazine Rock and Folk. Dominique Nicolas y répond. Le coup de foudre musical entre lui et Nicolas Sirkis est immédiat. Bonjour Thomas Chaline.
13: Bonjour.
10: Vous êtes auteur et biographe spécialisé dans la chanson française. Vous avez publié plusieurs ouvrages sur la musique, dont Indochine en chanson, sorti chez Hugo Doc. D'où vient cette passion de Nicolas Sirkis pour ce genre musical, la New Wave, qui débarque alors en France?
13: Déjà, il est très jeune avec son frère. Ils sont passionnés par tout ce qui est outre-Manche. En fait, ils sont pas du tout. Ils n'aiment pas du tout la variété française. En fait, ils sont vraiment de cette génération passionnée de rock, passionnée par tout ce qui est underground à l'époque, musique contestataire. Donc ça commence avec le rock évidemment, et puis la new wave, c'est un peu la suite du rock finalement. Donc et puis ils sont très vite, ils arrivent à choper des radios pirates, à entendre avant les Français tout ce qui se fait en Angleterre.
10: C'est cette musique qu'il souhaite jouer, Indochine, avant Indochine, Nicolas Sirkis, avec les Espions, son groupe donc d'alors. Pourquoi ça ne fonctionne pas ?
13: La France n'est pas encore préparée, fin des années 70, on est encore dans l'ère Claude François, Johnny Hallyday, Michel Sardou, tous ces artistes populaires. Il y a aussi le disco, rappelons-le. Ouais. Du coup, la mode n'est pas encore là, n'est pas encore prête. Alors, il y a pas mal de petits groupes en France, vraiment dans l'ombre, qui se produisent dans des clubs, mais ça, c'est un genre qui n'a pas encore éclos en France. Ouais.
10: Nicolas et Dominique abandonnent très vite les Espions pour créer leur propre formation. Ils vont être rejoints par Dimitri Bodianski, puis par Stéphane Sirkis, le frère de Nicolas. Stéphane et Nicolas sont des frères jumeaux et c'est leur mère qui en parle le mieux.
14: Je les avais écoutés parce que quand même au départ, ils ont travaillé chez moi. Même quand Stéphane ne faisait pas encore partie du groupe, Nicolas préparait à la maison et Stéphane lui donnait toujours un petit coup de main. Donc les morceaux, moi je les connaissais avant. On les a plus ou moins enregistrés sur cassette à la maison. Je les ai entendus, je les connaissais avant tout le monde, moi.
10: Le 10 mai 1981, jour de l'élection du président François Mitterrand, le nouveau groupe fait sa première répétition chez les Sirkis, un appartement situé à Châtillon, en région parisienne.
15: Le 10 mai 1981, c'était la date de la première répétition. Je suis rentré chez moi, je ne comprenais pas pourquoi tous les gens klaxonnaient, parce qu'on était un peu largués, et puis j'ai compris après. Donc je me suis dit, ça va être le bordel, mais au moins on va pouvoir écouter du rock un peu plus souvent, parce que c'est vrai qu'avant, pour écouter du rock, il fallait se coucher tard à la radio française.
10: Le groupe est formé, mais il leur faut un nom. Nicolas Sirkis trouve son inspiration dans l'univers de Marguerite Duras, à qui il voue une passion. C'est décidé, ils s'appelleront désormais Indochine.
15: C'est elle qui m'a guidé un petit peu dans mes premières lectures. Et effectivement, quand j'ai voulu trouver un nom pour le groupe, je trouvais que c'était bien. Alors ça a été vachement mal pris au début. Personne n'avait fait le...
16: On a cru que c'était référence à la guerre.
15: Ouais, je sais pas quoi. Ouais. Personne n'a fait la liaison avec Marguerite Duras.
16: Ouais, aujourd'hui c'est fait.
15: Ah bah oui, heureusement, on le dit, on le redit, ouais. On le surdit. Ouais, ouais.
16: Pourquoi appréciez-vous Marguerite Duras ?
15: Parce que je trouve que dans chaque phrase, dans chaque mot, il y a une sorte de petite mélodie. C'est très musical, Marguerite Duras.
10: Thomas Chaline, qu'est-ce qui l'attire autant parce que c'est pas vraiment sa génération, l'univers de Duras.
13: Non, c'est vrai, mais je pense qu'il a trouvé en Duras. Alors, faut savoir quand même, les frères Sirkis ont une adolescence un peu morose, de parents divorcés, où ils vivent dans des pensionnats, notamment en Belgique. Et finalement, il y a cet univers littéraire de Duras, un peu exotique, sensuel, comme il vient de le dire, qui évoque l'ancienne Indochine française. Il y avait ce désir d'Orient, de s'exiler finalement par la littérature et ça fait écho en lui et je comprends totalement et vaut mieux se réfugier dans Duras que dans la drogue.
10: Nicolas et Stéphane sont jumeaux. C'était une évidence pour eux de travailler ensemble ?
13: Pas forcément, puisque c'est Nicolas qui lance le groupe. Ils ont deux parcours en fin d'adolescence très différents. Stéphane, au départ, est régisseur pour le groupe. Et puis, il devient l'élément de l'ombre. Et puis, finalement, être membre à part entière. Donc, ouais, ce qui n'était pas forcément une évidence au départ, l'est rapidement ensuite. Et puis, vaut mieux faire confiance à son jumeau qu'à un étranger. Donc...
10: Le 29 septembre 1981, Indochine décroche une première date au Rose Bonbon, un club branché sous l'Olympia à Paris, où toute une jeunesse vibre au son des nouvelles musiques rock. Le répertoire d'Indochine est maigre, 6 chansons, dont une reprise de L'Opportuniste de Jacques Dutronc. C'est dans les loges de leur deuxième concert que le producteur du label Clémence Mélodie leur propose un premier contrat. Clémence Mélodie, la maison de disques créée par le chanteur Gérard Lenormand. Dans la foulée, Nicolas Sirkis, s'inspirant des Clash et de leur tube London Calling, écrit une chanson engagée composée par Dominique Nicolas.
15: Quand on a commencé en 1981, c'était Téléphone et Trust qui étaient des groupes très sociaux, sociétal, comme on dit, qui parlait du métro, qui parlait des salaires. Nous, on voulait parler de tout sauf de ça, parce qu'on prenait le métro tous les jours. Donc, on n'avait pas envie de ça. Mais après, oui, sur la tolérance, sur l'humanisme, sur... Enfin, je pense que la musique, c'est ça, hein, c'est pas autre chose. C'est, enfin, on donne de l'âme à des sensations.
10: Dissidence politique, Thomas Chaline évoque la résistance, la rébellion contre l'ordre établi. Dès le début, finalement, il y a une forme d'engagement chez Indochine dans l'écriture des textes.
13: Ah, complètement. Alors, ils ont une vingtaine d'années. Ils sont, faut dire les choses, ils sont quand même nourris par le rock. Très anarchiste, et donc finalement ils osent dire les choses dans l'écriture de leurs textes. Puis on est vraiment au début des années 80, donc ça y est, on est décomplexé au niveau des textes de chansons. Ça fait de mal à personne, et bon, s'il n'y a pas le grand succès, en tout cas cette chanson Dissidence politique est devenue une référence dans le répertoire d'Indochine bien longtemps après.
10: Cette chanson Dissidence politique ne connaît pas un grand succès, mais permet à Indochine d'assurer notamment la première partie de Dépêche Mode. Nicolas Sirkis, cheveux couleur noir corbeau, apparaît alors comme le double français de Robert Smith des Cure.
17: Comment ça s'appelait à l'époque? Dans les années 80, c'était quoi? C'était la New Wave?
15: C'était au départ la New Wave, absolument. Après, ça a un peu tilté sur le gothisme.
17: Ouais.
15: Mais bon, sans être, on n'était pas un groupe gothique, les gens, parce qu'on s'habillait en noir. Le rock, de toute façon, c'est noir.
17: Il y avait deux Cure et vous, en fait?
15: Non, alors ça c'est très français. Ouais. Parce que quand on cartonnait au Québec, on était les U2 français.
17: Ah, c'est drôle.
10: Nicolas Sirkis n'imagine pas encore le raz-de-marée qu'Indochine s'apprête à provoquer. Inspiré par le héros du romancier belge Henri Verne, un aventurier, mi-justicier, mi-espion, il écrit un texte à propos de ce Bob Moran, mis en musique une nouvelle fois par Dominique Nicolas.
18: Alors je dois dire que la pochette est très bande dessinée. D'ailleurs, je crois que vous êtes très inspiré un petit peu, hein, par la BD.
19: Oui, beaucoup. Enfin, tous les titres sont tirés... On a fait ça sur des chansons qui ont rapport avec la BD.
18: Ouais. Mais vous dessinez avant de...
19: Non, on a lu les BD, surtout Nicolas, surtout il s'occupe des textes. Et ouais. On a fait ça sur une chanson sur Bob Moran.
18: Et alors vous, Dominique, qu'est-ce que vous faites?
19: Moi, je fais des musiques, moi.
18: Vous êtes compositeur.
19: Ouais, oui.
20: Il faut dire que ces musiques, ça inspire justement sur la bande dessinée, sur l'aventure, donc tout le concept de cet album.
10: En novembre 1982, le groupe sort son premier mini-album, baptisé lui aussi L'Aventure.

0: Le succès est fulgurant. L'album L'Aventurier, porté par ce titre phare, se vend à plus de 250 000 exemplaires en un temps record. Lors de l'été 1983, cet aventurier se paye même le luxe de faire mieux dans les charts français que Beat It de Michael Jackson et Let's Dance de David Bowie. Comment expliquez-vous, Thomas Chaline, que ce groupe, inspiré par la scène anglaise, ait réussi à s'imposer si vite dans un paysage musical français dominé, parce qu'il n'aime pas bien d'ailleurs, la variété ?
1: Bah justement, c'est une leçon d'authenticité en prenant, en piochant dans leurs références culturelles. Voilà, la bande dessinée, Duras, on l'a dit. Oui. Finalement, oui. Ça parle aux jeunes de leur génération, et sans doute que la jeunesse de l'époque était en manque d'un groupe ou d'un artiste auquel se référer, s'identifier. Indochine à ce moment-là représente parfaitement la jeunesse. Donc voilà, c'est un peu la clé du succès finalement, la jeunesse de l'époque.
0: Le clip, avec son esthétique futuriste et ses influences asiatiques, tourne en boucle dans les émissions musicales. Indochine n'est plus un simple groupe de club, il devient un phénomène national, s'imposant comme la nouvelle tête de proue de la New Wave française.
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0: 1985. Pour Indochine, le défi est immense. Il faut transformer l'essai après le succès de L'Aventurier et les bonnes ventes de leur deuxième album, Le Péril Jaune, mixé sur les terres de la New Wave en Angleterre.
4: Il est évident que je surveille de très près quand même leur travail, que j'ai tous leurs disques, leurs cassettes, que je les écoute avec plaisir, que certains morceaux me plaisent et d'autres moins.
5: Quel est votre morceau préféré ?
4: J'aimais beaucoup 7000 danses.
5: Stéphane ?
6: Oui, non, mais c'est vrai que ma mère m'étonne parce qu'elle a toujours, enfin, elle dit qu'elle n'est pas très fan, mais elle est fan depuis le début. Même au début, quand on était dans d'autres groupes, elle nous suivait, elle voulait savoir exactement ce qu'on faisait comme morceau.
4: Mais ce que je veux dire, fan, j'ai suivi, mais j'ai
6: suivi. Oui,
4: pas
6: oui,
4: là.
6: Non, mais.
4: Voilà. Voilà.
6: Merci, ma mère.
5: C'est important, la vie d'une maman quand
4: on
5: fait.
4: Mon fils. Ta moto a démarré quand même ?
6: Oui, ça va, elle a démarré, bon, c'est bon, merci.
4: C'est parti. Oui, non, quel morceau j'avais ? J'ai aimé La Chevauchée des Champs de Blé aussi, celle minance. Kao Bang, du dans le temps. Kao Bang.
0: Le groupe s'enferme au studio Ferber à Paris, mais aussi au Red Bus Studio de Londres. C'est là que va naître leur troisième album.
7: Vous y allez de temps en temps en Angleterre, voir ce qui se passe ?
8: On est allé mixer l'album déjà, je veux dire, et là c'est une grande expérience au niveau professionnel, au niveau des sons et au niveau des gens. Quoi.
7: Vous avez l'impression qu'ici en France on est un petit peu en retard de ce côté-là ?
8: Pas en retard au niveau du matériel. Déjà, nous quand on y est allé, on s'était dit, bon, c'est snob d'aller mixer en Angleterre, bon, en France il y a d'aussi bons studios, mais en fait c'est pas les studios, c'est le même matériel, c'est les gens, je veux dire.
0: Ce disque va définir l'ADN du groupe, une pop new wave à laquelle viennent s'ajouter des sons de synthé-pop et de post-punk. Nicolas Sirkis a mûri, son écriture devient plus incisive, explorant des thèmes sociétaux avec une audace rare pour l'époque. On est avec Thomas Chaline, vous êtes auteur et biographe spécialisé dans la chanson française, vous avez écrit plusieurs ouvrages sur la musique, dont Indochine en chanson, publié chez Hugo Doc. À l'époque, ils sont peu nombreux, les groupes français, sur ce créneau synthé-pop, avec des textes forts, on l'a dit. Quand on commence si haut et dans un registre assez singulier, comment faire pour confirmer les premiers succès ?
1: Je pense que c'est toujours une histoire d'authenticité, c'est-à-dire de pas forcément aller dans le sens de la vague du commercial, oui. Rester sur sa ligne, oui. Rester sur sa ligne vraiment. Et vous dites bien, c'est le troisième album, vraiment plante l'ADN du groupe et qui restera encore. Aujourd'hui, et le public ne s'y trompe pas, vraiment. Il y a une logique en fait entre le premier album, le troisième, et puis jusqu'à aujourd'hui, je trouve.
0: Il y a la New Wave qui, ça y est arrivée en France. Indochine arrive à se distinguer des autres partenaires particuliers, ou Jacques No, ou Étienne Dao. Comment s'y prennent-ils ?
1: Ah bah chacun après Étienne Dao comme Jacques No comme partenaire particulier chacun a son univers et Indochine était en groupe avec la mise en lumière vraiment de tous les membres à l'époque soit Nicolas Dominique Stéphane Dimitri bah ça donne plus de chance au niveau du jeune public encore une fois de s'identifier et puis encore une fois dans les textes hein, ils n'ont pas dévié de leur ligne c'est-à-dire créer de l'évasion, vraiment, aller à prendre peut-être le contre-pied de téléphone, à ne pas ressasser les problèmes du quotidien. Donc c'est plutôt raconter des aventures, des choses belles, des choses sensuelles aussi, un peu provocatrices aussi, il faut bien le dire. Et ça a été l'image de marque d'Indochine au départ.
0: 4 ans après la formation du groupe, le 3e album sort le 10 mai 1985.

0: Il s'appelle tout simplement 3, un chiffre à forte connotation religieuse et spirituelle qu'on retrouve dans plusieurs morceaux. Un titre inspiré à Nicolas Sirkis par la lecture d'un livre sur la génération du troisième sexe. Avec ses paroles provocatrices, Nicolas Sirkis écrit sur l'identité, bousculant les codes conservateurs de la France d'alors. Le titre devient un phénomène de société, propulsant le groupe au sommet.
1: Troisième sexe, c'était dans le contexte où j'étais à Londres à ce moment-là, où il y avait une sorte de libération vraiment du côté androgyne des garçons, et surtout une tolérance incroyable. Et j'imaginais au fond de la Creuse, des gens habillés, maquillés, tout ça n'aurait pas été pareil. Donc cette tolérance-là, je trouvais que voilà, j'ai fait tout un truc autour de ça. Moi, de toute façon, mes icônes vraiment musicales ont été Bowie et Patti Smith, qui étaient deux personnes les plus androgynes, les plus fortes dans le rock en général. Et pourquoi j'ai eu cette attirance, je ne sais pas, mais en tout cas, c'est ça qui m'avait intéressé.
0: Mais cette chanson ne plaît pas à la maison de disques d'Indochine. Pour eux, les mentalités de l'époque ne sont pas encore prêtes pour un morceau remettant en question les constructions de genre traditionnelles. Indochine se montre finalement persuasif, a raison puisque Troisième Sexe se vend à plus de 600 000 exemplaires. Thomas Chaline, en quoi Indochine dénote dans le paysage musical français des années 80 ? Est-ce que c'est juste par ses textes, par cette audace dont on parle effectivement depuis le début de notre entretien ?
2: Il y a ça, et en effet, sur Troisième Sexe, il y a aussi le look, l'accoutrement, c'est-à-dire qu'ils osent se montrer... est-ce que c'est de la provocation ? Non, je pense que ça leur correspondait bien à l'époque, et ça va permettre une meilleure libération au niveau des jeunes, toujours très complexés, qui n'osent pas finalement être authentiques. Et je pense que la maison de disques était frileuse à juste titre. Hein. Les années 80, on a beau dire aujourd'hui avec le recul, c'était une période de libération, il y avait encore quand même des réticences à pas mal de choses. C'est très bien qu'Indochine a su se montrer persuasif auprès de sa maison de disques et est sorti. Je pense que Troisième Sexe a eu un réel impact sur la jeunesse de l'époque et sur la société française de l'époque.
0: Sur la face B de ce single, la chanson « Trois nuits par semaine » puise directement sa source d'inspiration dans le roman « L'amant » de Marguerite Duras.

Nicolas Sirkis, grand admirateur de l'écrivaine, a été profondément marqué par cette œuvre lors de sa parution l'année précédente, en 1984. Le texte de la chanson transpose l'ambiance sensuelle, fiévreuse et dramatique du récit, évoquant une relation passionnée et interdite. Mais c'est avec un autre titre qu'Indochine entre dans la cour des grands.

0: pour cette chanson, Tes yeux noirs, écrite en l'honneur de sa petite amie, Nicolas Sirkis veut tourner un vidéoclip. À la réalisation, il rêve d'un grand nom. Ce sera Serge Gainsbourg, et dans le rôle principal de l'héroïne, la toute jeune Elena Noguera.
1: Je devais avoir 15 ans à l'époque. Nous sommes allés les retrouver avec d'autres groupies dans les loges. Ils faisaient leur vie, et puis nous, on essayait de les voir, d'être proche d'eux. Et puis, on est arrivé vers la sortie des artistes. Ils sont rentrés dans une grande berline noire, et on les a regardés partir avec un peu la peine au cœur. Et puis là, à un moment donné, la voiture s'arrête. Nicolas sort de la voiture et court vers moi et me dit « Mais tu ressembles à Yuko Tsuno, une petite héroïne de bande dessinée avec un carré comme ça et une petite tête japonaise. » Il m'a demandé ce que je faisais la semaine prochaine et si je voulais tourner dans leur clip. Et donc, je me suis retrouvée sur le tournage réalisé par Serge Gainsbourg auprès de mon groupe fétiche Indochine.
0: Alors racontez-nous, Thomas Chaline, ce clip est iconique à plusieurs titres. Comment se déroule le tournage avec Serge Gainsbourg?
2: Alors d'abord, déjà le choix de Gainsbourg, c'est qu'il se murmurait à l'époque que Gainsbourg voulait vraiment s'investir dans la réalisation de vidéoclips musicaux. Le vidéoclip était tout récent à l'époque, apporté par Michael Jackson. Et donc, Gainsbourg, c'était évidemment une signature pour tout le personnage que c'est, la légende vivante que c'était. Le tournage se passe pas... C'est pas tant qu'il se passe pas bien, c'est qu'il est un peu surréaliste. C'est-à-dire que Gainsbourg est déjà passé en mode Gainsbar. Il est dans ses tourments. Donc c'est assez surréaliste, quoi. Ça, évidemment, il y a beaucoup d'alcool sur le plateau. Serge se dit tout et son contraire. Il a du mal à les diriger. Il sait pas tellement ce qu'il veut. Il part dans tous les sens. Eux, ils trouvent ça marrant parce qu'ils adorent le personnage. Ils ont une immense tendresse pour Gainsbourg. Et c'est vrai que finalement, le résultat ne portera pas ses fruits pour le groupe. Maintenant, le clip a le mérite d'exister. Et je sais qu'il ne regrette absolument pas d'avoir choisi Gainsbourg, ne serait-ce que pour l'aventure humaine que ça a été. Ouais.
0: À sa sortie, la réception de l'album 3 est triomphale avec plus de 800 000 exemplaires vendus. Le public, composé d'une jeunesse en quête d'icônes, s'identifie immédiatement à cette esthétique androgyne. Avec 3, Indochine ne se contente plus d'être un groupe à la mode, il devient le groupe phare d'une génération.
3: Ça a posé quelques problèmes.
4: Quel genre de problème?
3: Bien écoutez, on n'était pas toujours très au calme. Beaucoup de coups de sonnette, beaucoup de personnes qui campaient dans les escaliers, dans l'immeuble, ils ont été obligés de prévoir un code. Et ouais. De prévoir la fermeture de la porte de façon à éviter un peu. Mais enfin, maintenant, ils ont chacun leur pénate, alors je suis quand même un peu plus tranquille.
0: Comme pour les deux albums précédents, Nicolas Sirkis signe les paroles, tandis que Dominique Nicolas compose les musiques.
5: Vous voyez régulièrement, ou bien vous travaillez chacun de votre côté, puis après vous faites une synthèse
6: C'est comme ça, oui. Dominique, lui, reste tout le temps chez lui à composer tous les morceaux, à trouver des sons, etc., avec son magnétophone. Et puis bon, une fois qu'il a trouvé un morceau, moi je viens et puis je mets les paroles dessus, on fait le morceau en maquette.
5: Ouais, c'est très collectif, quoi.
6: Ouais, très collectif. Et puis dès que le morceau est concret et bien mis en place, il y a Stéphane et Dimitri qui interviennent et qui mettent dessus leurs instruments.
5: Personne ne décide au cas où il y ait discussion?
6: Non, en fait, je veux dire, pour l'instant, il n'y a pas encore eu de discussion, puisque toutes les chansons qu'on a amenées et que Dominique a amenées ont plu, il n'y a pas de problème. Je veux dire.
0: Tandis qu'un nouveau membre, Arnaud Devos, a fait son apparition aux percussions, des premières tensions se font sentir au sein du groupe. Thomas Chaline, alors que le duo Nicolas Sirkis-Dominique Nicolas prend de plus en plus de place, quelle est la réaction des deux autres membres, Stéphane et Dimitri en l'occurrence?
2: C'est clair que ils viennent de connaître le gros succès, ce sont des stars, et c'est vrai que particulièrement Stéphane, qui est guitariste, claviériste, il commence à composer et il aimerait bien être partie prenante, en fait, parce que c'est aussi son groupe. Donc c'est vrai que le fait qu'il y ait un duo de composition Nicolas Dominique quasi exclusif depuis le début et qu'il n'y a pas tellement une ouverture d'esprit au départ à ce moment-là, ça va générer des tensions forcément dans le groupe. Ouais. Les choses vont s'ouvrir un peu mieux, mais c'est clair qu'il y a des tensions à ce moment-là. Ouais. Les premières tensions et c'est pas une histoire d'ego du tout. à qui veut tirer la couverture à soi, c'est que voilà, ils sont passionnés de musique tous, et que voilà, un groupe c'est quatre membres. Donc voilà.
0: C'est à cette période qu'Indochine commence à exporter sa musique, remportant notamment un véritable succès dans certains pays scandinaves et au Québec. Si le groupe savoure ce triomphe, il ignore que cet album marque rétrospectivement la fin d'un premier cycle doré. Les années qui suivent verront les départs fragiliser l'alchimie interne et le regard de la critique se détourner. Indochine s'apprête à entamer une longue et douloureuse traversée du désert, marquée par

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1: Après le triomphe colossal de l'album 3 en 1985, Indochine devient l'un des groupes les plus populaires de France, mais aussi l'un des plus clivants.

0: albums 7000 danses en 1987 et Le baiser en 1990 sont accueillis fraîchement. Les journalistes leur reprochent un style jugé daté face à l'émergence du rock alternatif français et de la scène électronique.
1: Moi, je réponds par une sorte de pirouette en disant qu'effectivement, je suis un peu comme le petit Harry Potter, le garçon qui a survécu à tout ça, quoi. Je sais pas, c'est parce que j'ai jamais lâché, parce que j'ai toujours cru que c'était, quelque chose de... Enfin, c'était en moi, il y avait... C'était mon premier enfant, Indochine, et on laisse pas un bébé sur la route.
0: La fin des années 80 et le début des années 90 marquent une rupture. Le public adolescent de la première heure grandit, et le virage musical du groupe est scruté avec une sévérité nouvelle par la presse spécialisée. On est toujours avec Thomas Chaline, vous êtes auteur, biographe, spécialisé dans la chanson française. Vous avez écrit plusieurs ouvrages sur la musique, dont Indochine en chanson, publié chez Hugo Doc. Pourquoi la presse se montre si dure avec Indochine, alors qu'ils ont été adorés les années précédentes?
2: Oh, je pense que c'est la mode est passée, je pense que les journalistes se sont un peu lassés d'Indochine. On rentre dans une nouvelle décennie, il y a l'arrivée de nouveaux artistes, au niveau de la jeunesse, le succès grandissant, par exemple, en 89 de Rock Voisine, avec son tube Hélène. Oui. Et au niveau du rock, pareil, de nouveaux groupes un peu plus durs et purement rock apparaissent. Alors voilà, ça n'est que la critique musicale, finalement. Après, peut-être qu'en effet, le dernier album de la décennie, ils ont du mal à se renouveler, clairement, et qu'il y a une lassitude de la part des journalistes. Ils en attendaient peut-être mieux à ce moment-là. Voilà, mais le noyau dur des fans est toujours là.
0: Indochine se retrouve dans une position délicate, coincée entre son statut d'icône des années 80 et une légitimité approuvée face à des critiques qui ne voient plus en eux que le souvenir d'une époque révolue.

en 1991, le trio des Inconnus enfonce le clou et propose un sketch devenu culte, Isabelle a les yeux bleus. Didier Bourdon, Bernard Campan et Pascal Légitimus se moquent de l'esthétique du groupe, des poses de Nicolas Sirkis et des paroles jugées creuses.

0: pour Nicolas Sirkis, cette caricature cristallise un certain mépris critique envers Indochine, considéré par une partie de la presse rock comme un groupe pour adolescents pas assez sérieux.
1: Vous parlez toujours à la jeunesse, c'est important pour vous de leur parler à eux.
2: Mais je sais pas si moi je parle, je m'adresse pas à un public. Je pense que ce qui nous a vraiment aidé, c'est que dans les années 90, on est devenu un groupe totalement hors cadre, hors média, et qu'une génération est arrivée qui justement n'aimait pas ce qui se passait dans les médias et a trouvé dans Indochine un groupe. Mais qui c'est ce groupe? En plus, ils ont fait l'aventurier, personne ne parle d'eux, donc ils sont accaparés, donc ça fait une deuxième génération. Ils ont fait des enfants, ça en fait une troisième, et donc voilà. Et c'est plutôt cool pour un groupe des années 80 d'avoir 4-5 générations, alors que je parle plutôt des conflits familiaux, des conflits sociaux, et qu'ils soient voilà, tous ensemble pour nous écouter, c'est cool.
0: Dans plusieurs interviews, Nicolas Sirkis confiera avoir très mal vécu cette période. Il dit « La presse était très violente. On a dénigré notre public en disant que c'était des petites groupies. » Il ajoute « Je n'en veux à personne, mais j'ai bien noté leur visage. Je n'oublie pas, je ne pardonne pas. » Est-ce que les Inconnus, Thomas Chaline, ont vraiment joué un rôle dans ce désamour de la presse et des professionnels ?
3: Oui, mais c'est malgré eux, les Inconnus, c'était le grand groupe d'humoristes français de l'époque, avec des parodies mémorables. Ils n'ont pas voulu vraiment vexer les membres du groupe Indochine. D'ailleurs, au départ, ils s'étaient plutôt inspirés de partenaires particuliers. Et même si, au final, on a plutôt reconnu Indochine. Et encore récemment, Bernard Campan, s'en excuser, quoi. Le but n'était pas de blesser Indochine, ni de les enterrer. C'était vraiment se moquer gentiment, comme ils ont fait tas d'autres sketchs avec d'autres personnalités. Moi, je trouvais que ça montre surtout l'importance d'un groupe aussi, finalement. Oui. Donc, voilà, la parodie était gentillette.
0: La caricature est une consécration, finalement.
3: Ah, pour beaucoup, ouais, pour beaucoup. Alors, certains le prennent plus mal que d'autres, mais certains se disent, tel humoriste populaire m'a caricaturé, c'est que j'ai une importance dans le paysage public, et ce qui est pas faux. Mais voilà, comme ça arrive dans une période où ils sont vraiment, ils attaquent un désert médiatique, bon, bah c'est un peu la cerise sur le gâteau, quoi. Donc c'était peut-être pas le moment de le faire, quoi. Voilà.

0: En juillet 1993, le groupe se retrouve au studio Miraval dans le Var pour enregistrer l'album « Un jour dans notre vie ».
1: On ne peut pas se permettre de vivre sur un acquis, même si nous, on a une bénédiction des dieux qui est le fait que cet acquis est extraordinaire. Ça serait trop facile. On a cette chance-là d'être un vieux groupe, mais avec un jeune public donc qui attend un nouvel album comme si c'était un jeune groupe. Donc on redémarre vraiment de zéro à chaque fois.
0: Si la presse se montre cruelle, le véritable séisme se joue en interne. Ce qui devait être une étape de reconquête devient le théâtre d'une déchirure profonde. Après le départ de Dimitri, de nouvelles tensions émergent au sein du groupe. Thomas Chaline, qu'est-ce qui explique qu'entre Nicolas Sirkis et Dominique Nicolas, un fossé est en train de se former?
2: Bah justement, le manque de succès à ce moment-là, la critique musicale, et il commence un peu à se résoudre à ce que disent les journalistes, c'est-à-dire que c'est un groupe des années 80 et qu'ils sont pas capables de passer la barrière des années 90. Alors que Nicolas garde une foi inébranlable vraiment en son groupe, en son œuvre. Il y croit vraiment dur comme fer et c'est ce qui fait la longévité aujourd'hui. Donc c'est ces différences d'humeur commencent à avoir un sérieux impact sur l'œuvre, malheureusement.
0: Le basculement définitif survient lors d'un concert à Strasbourg. En coulisses, Dominique Nicolas annonce à l'équipe technique que ce concert est son dernier, actant son départ immédiat après la tournée. Nicolas Sirkis, abasourdi, découvre la nouvelle en même temps que les organisateurs du concert. Pour le chanteur, le choc est violent. Il se retrouve abandonné par son partenaire de composition historique.

0: seul album un jour dans notre vie, il ne dépasse pas les 90 000 exemplaires vendus et devient le symbole de ce désintérêt. Pour l'industrie musicale, Indochine n'est plus qu'une ombre qui semble condamnée à disparaître.
1: On s'accroche à une période, il y a eu l'explosion et puis après il y a eu quand même aussi d'abord la traversée du désert. Vous êtes fait virer, vous avez dit, par les boys bands.
2: Oui, comme des vieilles serpillères, la même maison de disques aujourd'hui, mais c'est pas les mêmes gens qui étaient en place. Ouais. Non, mais c'est marrant, mais c'est aussi intéressant de voir l'évolution, de voir l'évolution culturelle, entre guillemets, de la musique en France par rapport à ça.
0: Mais le destin leur réserve une épreuve encore plus terrible. Tandis que Nicolas tente tant bien que mal de maintenir le cap, le groupe est frappé en plein cœur par un drame.
3: Même beaucoup de ressemblances physiques, et ce qui fait qu'ils ont quand même eu tous les problèmes inhérents aux jumeaux. Stéphane était peut-être enfant plus sérieux, plus renfermé, plus raisonnable que Nicolas.
4: Stéphane,
5: c'est vrai, absolument vrai, tout est
3: oui.
5: Très bien.
3: Oui, c'est vrai Stéphane. C'est mais bien, alors après, au moment de l'adolescence, j'ai l'impression que ça s'est un petit peu renversé.
0: Alors que l'enregistrement de l'album Dance Staria débute, Stéphane Sirkis s'éteint dans un hôpital parisien. Après des années de lutte épuisante contre ses addictions, il est emporté par une hépatite C foudroyante. Stéphane Sirkis n'avait que 39 ans.
6: Vous croyez en Dieu, Nicolas Sirkis ?
2: Alors, ça c'est un vaste débat qui n'est pas très opportun de dire ça ici.
6: Dans une église.
2: Mais
6: pourquoi pas en même temps ?
2: Oui. J'ai une chose que je n'ai jamais dit à la presse ni aux médias, c'est qu'effectivement, pendant une bonne dizaine d'années, j'allais mettre un cierge pratiquement toutes les semaines ou tous les jours. Pour demander de l'aide par rapport à mon frère. D'accord.
6: Quand il est parti ou avant ?
2: Avant, quand il était malade. Ouais. Pour que ça aille mieux, donc je priais. Oui, effectivement, j'ai cru en quelqu'un qui allait pouvoir m'aider. C'est une église qui était rue Saint-Honoré. Et j'ai arrêté du jour au lendemain où il est mort.
6: Vous pensez que l'âme disparaît ou qu'il existe quelque chose ?
2: Est-ce que moi, je respecte beaucoup toutes les religions du monde à partir du moment où elles respectent toutes les autres, où elles respectent tous les gens.
0: Pour Nicolas, la douleur est immense. Il doit faire le deuil de son frère jumeau tout en assumant la responsabilité de la survie d'Indochine.
1: Comment vous avez trouvé la force de continuer, Nicolas Sirkis, après ?
2: C'est une façon de comment dire, pendant un mois, on hésite beaucoup. Et puis après, on se dit c'est la seule façon de vivre, et pour lui et pour moi, de continuer, je pense.
0: Après la disparition de son frère, à votre avis, Thomas Chaline, est-ce que Nicolas Sirkis a pensé à tout arrêter, à dissoudre le groupe Indochine ?
7: Non, je ne le pense pas et rien ne laisse penser. Alors c'est clair que il y a un deuil à faire, surtout lorsqu'on perd un frère jumeau et en plus son plus proche collaborateur pendant quelques années, il va rendre hommage à son frère qu'il aimait vraiment profondément et c'était la meilleure réponse à apporter finalement. Il veut pas se laisser abattre par ce coup du sort, au contraire.
0: Ce traumatisme personnel s'inscrit dans un tournant musical radical. L'album Dance Staria, marqué par ses épreuves, délaisse la pop lumineuse des débuts pour un romantisme noir, des mélodies spectrales et des arrangements plus sombres.

0: La trace de Stéphane Tsirkis ne s'efface pas avec sa disparition. Au contraire, elle hante littéralement les sillons de Den Staria. Nicolas Tsirkis choisit d'intégrer les derniers fragments de son frère à l'œuvre. Quatre morceaux de l'album portent en eux les ultimes riffs de guitare composés par Stéphane juste avant sa mort. C'est dans ce climat de mélancolie profonde que s'opère une petite révolution sonore. Cette révolution scelle la fin d'une époque et pose les bases fragiles mais déterminées de la Renaissance à venir.
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0: Après la douleur absolue du deuil, 2002 marque le début d'une ère nouvelle pour Indochine.

0: La perte de Stéphane Sirkis aurait pu sonner la fin du groupe. Mais elle a paradoxalement permis une introspection nécessaire. Indochine a dû mourir pour renaître.
1: On a un public incroyable qui fait que nos concerts sont des sortes de communion énormes.
2: Énorme, hein.
1: Et ce public nous suit envers et contre tout. C'est vrai qu'il y a trois générations. Aujourd'hui, il y a la génération des années 80, la génération des années 90. Mm-hmm. On a des gens qui ont 14-15 ans, qui nous découvrent, qui nous écrivent, etc. et qui découvrent d'autres albums.
0: Pour sortir du tunnel, Nicolas Sirkis ouvre le groupe à une nouvelle génération de collaborateurs. Parmi eux, Oli de Satte, jeune musicien qui va devenir l'architecte sonore de cette métamorphose. On est toujours avec Thomas Chaline, vous êtes, je le rappelle, auteur et biographe spécialisé dans la chanson française. Vous avez publié plusieurs ouvrages sur la musique, dont Indochine en chanson chez Hugo Doc. Qu'est-ce que l'arrivée d'Oli de Satte apporte à Indochine ?
3: Alors Oli de Satte, au départ, c'est un fan d'Indochine qui avait remixé les premiers morceaux et pour le plaisir, qui avait laissé une cassette dans la boîte aux lettres de Nicolas. Donc on lui a donné sa chance sur l'album précédent en 96, l'album Wax, et sachant qu'il était à la base de graphiste, c'est lui qui avait réalisé la pochette d'album. Et ben là, il apporte clairement un vent de fraîcheur, un renouvellement, c'est-à-dire que il y a toujours l'esprit indo, mais en beaucoup plus moderne. C'est un multi-musicien qui joue de la guitare, qui joue du clavier, qui est plein d'idées. Tout ça, c'est ce qui manquait finalement à Nicolas les albums précédents. C'est peut-être la pièce maîtresse qui manquait pour retrouver le grand succès. Donc Oli de Satte a été une bénédiction finalement.
0: Le 12 mars 2002, Indochine sort de l'ombre des salles confidentielles pour signer l'une des résurrections les plus spectaculaires de l'histoire du rock français. Le groupe revient alors en pleine lumière avec son 9e album studio, Paradise.

Ce disque ne ressemble en rien à ce que le groupe a pu proposer auparavant. En s'entourant d'Oli de Sat, le son d'Indochine mue radicalement. On délaisse la pop acidulée des années 80 pour une esthétique plus sombre et électro-rock.

Au cœur de cet album se cache un miracle inattendu. J'ai demandé à la Lune. Ce titre, composé par Michael Furnon de Mickey 3D, est une ballade que le groupe, dubitatif, peine à arranger. Nicolas Sirkis, lui, est possédé par une intuition. Il se passe quelque chose avec cette chanson.

0: Le résultat est éclatant. Dès sa sortie en 2002, J'ai demandé à la Lune envahit les ondes et devient le symbole d'une revanche historique avec plus de 750 000 exemplaires écoulés.
1: Ce qui est fou, c'est qu'effectivement, quand je dis que Marguerite Duras, elle a écrit des choses que j'avais envie de lire, aujourd'hui, c'est des lettres et des messages sur les réseaux sociaux où on me dit ce que tu dis, c'est ce que j'avais envie d'entendre. Donc la boucle se boucle. Alors je suis très honoré et très fier de ça. Je ne me mets pas du tout au même niveau que Salinger ou Duras, bien entendu. Mais voilà, ce que j'ai écrit apparemment, ou ce que j'écris, parle à des gens qui ont certainement eu comme moi,
2: touché par vos textes.
1: C'est ça, la même sensation que ce que j'ai eu quand je lisais Duras.
0: Ce succès inattendu prouve que le groupe n'est pas mort, mais qu'il a su se réinventer pour être en phase avec son époque. Paradise réussit le tour de force de séduire les nostalgiques des années 80, tout en captivant les adolescents des années 2000. Thomas Chaline, pourquoi cette fois ça a marché? Pourquoi cette fois ça a aussi bien marché?
3: Ah ben justement, je pense que d'abord on est à la fin des années 90, début des années 2000, toutes les modes qui a pu avoir se sont essoufflées, ont disparu, notamment sur les boys bands. Donc là, il y a à nouveau la place pour quelque chose de neuf, et Indochine revient vraiment tout neuf, hein, c'est le cas de le dire. Et Paradise est vraiment l'album parfait, hein, de la première chanson à la dernière. Tout a été... on ne peut pas faire mieux en tant qu'artiste comme album. Et voilà, et finalement, ça touche de nouvelles générations également, avec ce nouveau rock. Depuis quelques années, il y avait plus tellement le rock des années 80, évidemment, et des années 90, avait aussi un peu disparu. On a à nouveau un groupe de rock en France, voilà. Et c'est à nouveau Indochine qui l'incarne, et c'est tant mieux.
0: Avec 1,5 million d'albums vendus et une certification disque de diamant, Indochine n'est donc plus un vestige du passé, mais un véritable phénomène actuel.

0: plébiscité par le public, mais aussi par les médias. L'album Paradise est sacré meilleur album pop-rock aux Victoires de la Musique en 2003. L'occasion pour Nicolas Sirkis de régler quelques comptes.
1: C'est une victoire, bien sûr. C'est une belle victoire. L'album, je crois que c'est la des plus belles victoires parce que c'est un beau travail. Et justement, je voulais en profiter pour... Je pense que pour tous les musiciens qui nous regardent, tous les groupes qui se font de temps en temps jeter salement par des maisons de disques où on leur dit que... On leur dit que le pseudo directeur artistique, que leurs morceaux sont pas bien, que ça captera pas le public, qu'il y a toujours de l'espoir et que aujourd'hui en France, il y a quand même le public qui arrive à réimposer des groupes et c'est assez magique. Merci en tout cas pour ça. Et j'ai une pensée pour Dominique, Dimitri et bien sûr Stéphane. On vous embrasse encore sur la bouche, merci beaucoup.
0: Ce public, Nicolas Sirkis ne l'a jamais abandonné. Il a toujours voulu garder un lien unique avec lui.
2: J'ai lu, Nicolas Sirkis, que vous répondiez vous-même aux fans, souvent, que ce soit par Twitter, mais que vous aviez déjà commencé à l'époque du Minitel.
3: Mais avant, non. Il y avait le courrier, ouais. Avant, le quand Minitel. On écrivait. Et oui, le Minitel, mais c'était il n'y a pas si longtemps, hein, c'était en 90, ouais. Donc ça fait que 25 ans. À un moment donné où on n'avait plus accès du tout, les médias ne s'intéressaient plus à nous. La seule liaison qu'on avait avec un public fan malgré, après les concerts, c'était effectivement cette liaison qu'on avait soit par le courrier, soit par le Minitel. On avait fondé un 3615 Indo, qui est l'ancêtre de l'ancêtre du site indo.fr et des Twitter. Ouais. Et j'avais le terminal chez moi, donc je répondais moi-même aux questions.
2: Minitel.
3: Oui.
2: C'est qu'il y a des gamins qui vous écoutent, qui achètent votre album aujourd'hui, qui n'ont jamais connu le Minitel.
3: Ah, mais ma fille, je lui ai montré la cassette, parce qu'on a sorti une cassette, elle avait dit, c'est quoi ça?
0: En quoi le public d'Indochine, Thomas Chaline, est-il différent des autres publics?
4: Tout simplement, je pense, parce qu'il réunit plusieurs générations, c'est-à-dire qu'il y a la première génération des années 80, il y a quand même une génération des années 90, quoi qu'on en dise, même s'il n'y avait pas le succès médiatique. Et puis la jeunesse du début des années 2000 qui découvre Indochine à travers J'ai demandé à la Lune, j'en fais partie d'ailleurs, et donc qui est à même de réunir plusieurs générations, c'est assez inédit, hein, on découvre quelque chose de nouveau finalement.
0: Une fois la machine relancée, plus rien ne semble pouvoir les arrêter. Durant la décennie 2000, Indochine enchaîne les albums à succès et les tournées en France, mais aussi en Europe. Mais le groupe ne s'arrête pas là et vise encore plus haut. Le 26 juin 2010, Indochine réalise une prouesse. Remplir le Stade de France. Le concert se joue à guichet fermé.
5: Sur la pelouse, trois scènes. La plus grande est surmontée de plusieurs écrans géants. Pour une si grande arène, le décor est simple. À l'image du chanteur d'Indochine, Nicolas Sirkis, serein, souriant et surtout reconnaissant à quelques heures du plus gros concert de sa carrière.
6: Les fans d'Indochine peuvent être fiers.
0: C'est une première historique pour un groupe français. Une gifle magistrale adressée à ceux qui, 10 ans plus tôt, les croyaient disparus.
6: A été facile pour eux pendant quelques années d'aimer ce groupe. Moi j'avais aucun plan, c'était pas un rêve de jouer au Stade de France. Ce groupe est un phénomène irrationnel dans le rock. C'est de toute façon un événement et un concert extrêmement historique.

0: Thomas Chaline, est-ce que vous étiez présent ce soir-là au Stade de France? Quel souvenir on en garde de cette prestation extraordinaire et éclatante, hein, d'Indochine?
1: Bah, c'est vraiment la grand-messe populaire, la grande fête du groupe et puis de tous les fans français voilà, réunis dans ce magnifique Stade de France. Donc très très belle fête, beaucoup d'émotions évidemment, avec la fille de Stéphane et Dimitri Bozianski qui vient exceptionnellement reposer son saxophone le temps d'une chanson. Voilà, il y a beaucoup d'émotions, de beaux sentiments, c'était une très très belle fête. Ouais.
0: Le succès est tel que l'événement est capté et devient un album live de référence marquant une étape décisive dans leur carrière.
2: Si on vous avait dit, Nicolas Sirkis, en 1982-83, que vous alliez, plusieurs décennies plus tard, ressortir ces albums, les remettre au goût du jour, que vous alliez, après toutes ces années de carrière, remplir le Stade de France, est-ce que vous l'auriez cru ?
3: Non, pas du tout. Quand on a commencé en 81, on nous avait préparé effectivement que le disque allait bientôt disparaître, etc. Mais on s'attendait pas déjà. Internet n'existait pas. Donc, non, le Stade de France n'existait pas non plus.
2: C'est dingue, hein.
3: On avait fait le Zénith, qui était pour nous les plus grandes salles de France. Non, c'est inimaginable.

0: mai 2022, Indochine investit à nouveau le Stade de France avec un dispositif technique inédit, une scène centrale de 850 mètres carrés et un écran cylindrique vertigineux de 2500 mètres carrés.
1: Comment est-ce qu'on remplit un Stade de France alors qu'on n'est pas en train de donner 50 interviews par jour, qu'on ne joue pas tous les jeux du système, même si on ne crache pas dessus? Il y a une autre façon d'aller chercher le public?
2: Ouais, en étant effectivement, les gens se rendent compte que ce groupe a une dignité, une sincérité. C'est vrai que on se prostitue pas à tous les étages, même si on a signé un pacte avec le diable, on le maîtrise. Parce que à un moment donné, il faut savoir qu'on est quand même qu'un produit et que, mais à un moment donné où on arrive à maîtriser, et ce public nous donne le pouvoir de faire un prix des places digne et décent, et de jouer 2h30, pas 40 minutes. À un moment donné, il te récompense aussi, quoi.
0: Ce soir-là, Indochine écrit tout un chapitre de l'histoire du rock français. Devant 97 036 fans, le groupe de Nicolas Sirkis établit un record absolu, battu depuis mai 2026 par le rappeur Jules.
3: Avec ce look-là, comment on fait pour rester tout le temps jeune? Ça passe par la tête d'abord? Il faut rester jeune dans la tête pour avoir un look d'ado?
2: Moi, je pense que c'est le rock. Hein, Mick Jagger disait que le rock permettait de rester un adolescent éternel. C'est un peu ça. La passion aussi conserve beaucoup la passion de la musique. Et puis... le sexe, la drogue et le rock'n'roll.
3: Ça conserve aussi. J'ai bien compris.
0: Aujourd'hui, en 2026, Nicolas Sirkis a su transformer sa ferveur punk en un engagement citoyen. Il se saisit de combats majeurs, des violences faites aux femmes, à la défense des droits LGBT.

0: Thomas Chaline, quel est, selon vous, le secret de la longévité d'Indochine ?
1: Le secret de la longévité d'Indochine, c'est difficilement explicable aujourd'hui. Sur le fond, musicalement, clairement depuis l'album Paradise, ils ont su construire une nouvelle œuvre, se renouveler artistiquement. Mais il y a toujours cet ADN de groupe. Le public ne s'en lasse pas. Il y a encore de nouvelles générations qui sont fans d'Indochine. Donc c'est la première fois dans l'histoire de la musique qui peut expliquer cette longévité. Bien sûr, il y a la jeunesse d'esprit de Nicolas, évidemment, et même des autres membres du groupe. Mais je pense qu'il y a aussi

0: aussi vraiment une question d'authenticité. Hein. C'est, vous savez, lorsqu'il y a la triche, le public ne s'y trompe jamais. Et je pense que c'est aussi le secret des longues carrières. Bon, on le voit dans d'autres artistes de la chanson française. Oui. Rester authentique, créer une œuvre qui nous ressemble le plus sincèrement du monde. Et je pense que c'est une grande part du secret de la longévité, mais ça n'explique pas tout. Voilà.
1: Indochine a traversé 4 décennies sans jamais trahir son essence punk, tout en se renouvelant constamment. Aujourd'hui, avec plus de 13 millions d'albums vendus et cette capacité intacte à remplir des stades entiers, Indochine n'est plus seulement un groupe de musique. C'est une institution, un pont entre les générations et certainement le plus grand groupe de rock français encore en activité. Ils ont affronté le mépris, le deuil et le temps et ils les ont tous vaincus.
2: Je regarde plus vers le futur parce qu'il serait stressé pour moi. Je regarde pas vers le passé. Je vis avec mon actif.
3: Ce qui compte, c'est les années à venir, c'est ça ?
2: Ah oui. Elles sont moins nombreuses que celles que je viens de passer. Donc forcément, elles sont plus importantes.
3: Nicolas Sirkis, qu'est-ce que vous gardez de tout ça, en vrai ? Qu'est-ce que vous gardez de toutes ces expériences, de ce que vous êtes devenu ? Vous avez vécu votre rêve et vous continuez à vivre votre rêve et à en vivre de votre rêve. Mais au fond, qu'est-ce que vous avez appris de tout ça, Nicolas Sirkis ?
2: Alors j'ai une anecdote, c'est je me rappelle de vieilles personnes qui arrivent à 85 ans et qui se disent voilà, c'est bientôt fini, t'as compris quelque chose ? Non. Voilà. Je pense que c'est pour l'instant j'en suis encore là. J'ai pas encore compris.

0: Merci Thomas Chaline.
1: Merci infiniment à vous.
0: Je rappelle que vous êtes auteur et biographe spécialisé dans la chanson française. Vous avez écrit plusieurs ouvrages sur la musique, dont Indochine en chanson, publié chez Hugo Doc. Merci.
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0: 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Belle soirée avec nous sur Europe 1.
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4: Bonsoir et bienvenue dans votre grand journal d'Europe 1 nuit. Au sommaire de l'actualité, Emmanuel Macron qui reçoit pompiers et élus à Brégançon après les incendies qui ont touché le Var cet été. On l'entendra, le président qui a promis le même dispositif d'aide que celui annoncé un peu plus tôt dans la journée par Sébastien Lecornu, le Premier ministre justement au chevet de la Gironde et des Landes, reconstruction des domiciles des sinistrés, reboisement stratégique, aménagements fiscaux pour les entreprises, une enveloppe à plus de 100 millions d'euros. On va y revenir, le Premier ministre qui a tout de même été hué à son arrivée par ceux qui ont tout perdu et qui l'attendaient de pied ferme dans un contexte de polémique sur la tenue des opérations de secours. Nous n'avons rien à cacher, se défend Sébastien Lecornu. On y revient dans le détail dès le début de ce journal. Vous avez peut-être reçu un message des impôts aujourd'hui après la fuite de données du fisc. Les 678 000 contribuables concernés sont prévenus à partir de ce jour. Que risquez-vous ? On fait le point avec le service économie d'Europe 1 et puis enfin à l'approche bientôt de la rentrée universitaire. La galère des étudiants pour se loger, des recherches infructueuses des mois durant entre les refus des agences ou encore les taudis infestés de rats à prix exorbitant. Reportage à suivre en fin de journal.
5: Je veux d'ores et déjà.
4: On commence avec le développement de ces titres de l'actualité. En déplacement dans le Var, Emmanuel Macron vient de rencontrer les élus locaux impactés par les incendies de l'été, dont celui du massif du Gros Bessillon. 6300 hectares parcourus cet été avec 6000 personnes évacuées. Des dizaines de maisons brûlées, le feu le plus long de l'histoire du Var. Le président de la République qui annonce que le département va bénéficier des mêmes dispositifs d'aide que ceux annoncés par Sébastien Lecornu un peu plus tôt dans la journée pour les Landes et la Gironde. Écoutez Emmanuel Macron.
5: Je veux d'ores et déjà vous dire ici, après avoir échangé avec le Premier ministre, que ce qui a été annoncé par lui en Gironde il y a quelques heures, pour les communes qui sont dans la même situation que celles qui ont été frappées, à la fois sinistrées et évacuées, les mêmes dispositifs seront mis en place. Et que les mêmes mécanismes d'accompagnement pour les communes, pour les forces économiques, pour nos compatriotes seront évidemment déployés pour venir en aide à ceux qui ont été touchés. Et nous savons aussi que nous aurons à penser l'avenir, à reboiser, peut-être à inventer d'autres formes d'activité pour mieux protéger nos villes et nos villages, à le faire aussi en tirant toutes les leçons de ce que nous avons appris. Être plus dur encore sur le débroussaillage, permettre à nos forestiers de faire leur travail dans de meilleures conditions et d'aider nos pompiers à intervenir encore plus vite, comme nos gendarmes, et savoir couper le feu aux bons endroits. Et donc, sachons tirer vite les leçons que nous avons apprises à l'épreuve du feu.
4: Emmanuel Macron, tout à l'heure, à Bormes-les-Mimosas. Et justement, ces annonces de Sébastien Lecornu en déplacement en Gironde, où le Premier ministre a été accueilli ce matin par des sifflets lors de son arrivée dans la commune du Porge, dans un contexte de polémique sur la gestion des opérations de lutte contre les flammes. Eh bien, le Premier ministre venu éteindre les critiques avec son plan qu'il estime à plus de 100 millions d'euros, à savoir permis de construire accéléré pour ceux qui doivent rebâtir leur maison, des allègements fiscaux pour le le monde de l'entreprise. Une forêt de demain à repenser, plus résiliente face aux canicules. Le Premier ministre qui met aussi un coup de pression aux assureurs qui ne joueraient pas le jeu. Ils sont prévenus à la sortie de sa rencontre avec des élus locaux. Si certains sont satisfaits, plusieurs questions restent sans réponse. Le reportage de l'envoyé spécial d'Europe 1 sur place, Charles Bouchain.
1: Après 3 heures de réunion avec le Premier ministre, Martial Zaninetti, maire du Porge, sort satisfait.
6: On a le sentiment véritablement que l'État est à nos côtés, qu'il y a tout un dispositif qui se met en place, avec des annonces quand même en grande partie qui étaient attendues. Maintenant, il faudra que tout cela se concrétise.
1: Des annonces convaincantes pour les habitants qui ont perdu leur maison, pour l'environnement, pour le tourisme, mais pas pour les sylviculteurs, pointe Olivier Allard, maire du Temple.
7: Pour l'instant, on ne sait pas du tout en termes d'indemnisation, qu'est-ce qui va se passer aussi. Aussi bien pour les communes impactées, parce qu'on a des communes qui sont propriétaires forestières et puis on a des sylviculteurs privés qui également ont tout perdu. Il y a des bases de travail, mais ce ne sont que des bases de travail.
1: Le maire regrette de ne pas avoir pu prendre la parole, tout comme Xavier Daneil, l'édile d'Arès, aurait aimé aborder les risques d'inondation désormais.
8: Quand on voit combien un pain pompe 40 litres par jour, moi je fais un calcul rapide, 4000 hectares qui ont disparu, 270 pains à l'hectare, et on voit les millions de litres d'eau qui ne seront pas pompés chaque jour pendant la période où il va pleuvoir.
1: Pour lui, il sera nécessaire de faire des travaux en forêt afin de prévoir des bassins pour capter l'eau avant qu'elle n'arrive dans les villages.
4: L'envoyé spécial d'Europe 1 en Gironde, Charles Bouchain. Et conséquence de cet été record sur le front à des feux de forêt, on s'en doute, les primes d'assurance habitation vont augmenter en fonction de votre région, des risques et des dégâts connus, car le montant des indemnisations pour ce risque de sinistre a triplé en l'espace de 40 ans. Et ce n'est pas prêt de s'arrêter, les précisions d'Aurélien Florent.
9: D'après l'agence de notation Morningstar DBRS, le montant total des dégâts liés aux feux de forêt en France pourrait atteindre entre 10 et 15 milliards d'euros, et c'est sans compter les effets de la sécheresse, qui est le premier risque regardé par les assureurs parce que c'est ce qui coûte le plus cher. L'aléa est devenu récurrent, tout comme la hausse des assurances habitation, explique Ralph Ruimi, président de l'assurance en ligne Achille.
10: Est-ce que l'assurance habitation va augmenter cette année? Malheureusement, je pense que oui, comme depuis 4-5 dernières années, elle a toujours augmenté. Vous allez avoir des assurés qui vont voir leur assurance habitation ne pas augmenter, augmenter très peu, et d'autres qui vont avoir une augmentation significative. Ça va dépendre de la région, du nombre de sinistres qu'ils ont eu. Je ne serais pas très choqué qu'on ait une augmentation entre 10 et 15% l'année prochaine.
9: L'an dernier, selon le baromètre d'Assureland.com, le coût est passé de 274 à 310 euros en moyenne. Des augmentations qui ne seront pas uniquement liées aux catastrophes de l'été, mais qui vont prendre en compte tous les événements de l'année. Et face à cette multiplication des sinistres, les assureurs insistent sur les moyens de prévention, comme par exemple le débroussaillage obligatoire quand votre maison est proche d'une forêt.
4: Aurélien Fleureau du service économie d'Europe 1. En Belgique, un incendie s'est pour appel déclaré en fin de semaine dernière dans l'est du pays, à la frontière avec l'Allemagne. Plus de 3000 hectares ont été ravagés, de nombreuses communes évacuées tout au long de ce week-end, et ce soir, le feu n'est pas encore fixé, même si la situation s'est calmée à la faveur de la météo et des pluies. C'est le plus gros incendie donc du pays en près de 80 ans, Marius Ruard.
11: Près de 500 pompiers, 120 véhicules au sol et dans les airs, 9 avions venus de toute l'Europe en renfort. Les moyens déployés pour lutter contre les flammes sont considérables depuis le week-end dernier. Face à l'ampleur du brasier, beaucoup d'habitants sur place ont été pris de court ces derniers jours, à l'instar de Vincent, responsable de gîte.
12: Nous avons décidé d'évacuer notre bâtiment samedi après-midi. Il y avait 58 enfants. C'était plus une évacuation préventive et ça s'est fait assez calmement. Maintenant, oui, évidemment, il y a un sentiment de stress, et ça dans la région en règle générale.
11: Et cet après-midi, la situation s'est nettement améliorée, en partie grâce à des conditions météorologiques favorables avec de grosses pluies. Le feu est presque contenu partout autour de la zone des Hautes-Fagnes. De nombreux habitants ont pu regagner leur commune, avec tout de même un protocole à respecter mis en place par les autorités, comme à Wem, là où habite Fabienne.
13: On a eu la consigne même dans les alentours, même qu'il faut garder les fenêtres fermées, les portes fermées. Et ne pas mettre les clims et tout ça pour justement éviter toutes ces petites particules fines qui rentrent dans les maisons.
11: Aucune habitation n'a été détruite par les flammes et sur le plan humain, aucun décès n'a été enregistré, mais plusieurs blessés ont été recensés, deux d'entre eux sur le front de l'incendie. Les opérations sont toujours en cours.
4: Les précisions de Marius Druard. On l'a appris en toute fin de journée, un soutien de plus pour Édouard Philippe, un candidat de moins pour 2027. Gérald Darmanin vient de se retirer de la course à la présidentielle afin de ne pas ajouter de la division au centre. Il annonce donc soutenir la candidature de l'ancien Premier ministre. C'est un dossier que l'on suit de près sur Europe 1 et qui en dit long sur la sécurité des réseaux informatiques, des services de l'État français. Ce nouveau vol de données personnelles sur le site impots.gouv.fr qui a été hacké au printemps. Le fisc commence à contacter les 678 000 contribuables qui sont concernés à l'heure où les pirates informatiques affirment que ces données sont vendues et circulent déjà dans la nature. Si vous ou l'un de vos proches êtes concerné, que risquez-vous? Que sait-on de vous au juste? Comment réagir? Les questions sont nombreuses, Barthélémy Philippe.
14: Eh bien, les données sont très sensibles en ce qui concerne les contribuables particuliers. Leur nom, prénom, le quotient familial, le revenu fiscal ou encore le taux de prélèvement à la source. Malheureusement, ces informations vont faciliter la tâche des escrocs. L'administration fiscale appelle donc les contribuables à la plus grande vigilance. Les emails de phishing, qui consistent à se faire passer pour une banque ou une entreprise afin de tenter d'obtenir les données bancaires ou même un virement, risque de se multiplier. Les appels et les SMS frauduleux font aussi partie des risques. Grâce aux informations collectées, les escrocs peuvent se montrer plus convaincants. Alors chaque personne touchée par cette vaste cyberattaque va être prévenue dans la journée, mais tous les contribuables peuvent mettre en place des bonnes pratiques. Ne jamais cliquer directement sur un lien reçu par email ou SMS. Posséder différents mots de passe pour chaque site internet et éviter à tout prix d'enregistrer vos données de carte bancaire sur le web.
4: Prudence et bon sens, Barthélémy Philippe du service économie d'Europe 1. Et suite à cette affaire, Sébastien Lecornu, lors d'une réunion interministérielle de crise, a demandé cet après-midi un audit approfondi à l'agence sur la sécurité des systèmes d'information. Et justement, Patrick Kanner, au nom des sénateurs PS, demande lui une commission d'enquête sur cette fuite de données. Écoutez.
15: Si le Premier ministre, en plein milieu du mois d'août, monte cette cellule interministérielle, c'est que la situation est très grave. Nous vivons une situation inédite et on peut toutes et tous espérer que quand le fisc détient nos informations les plus personnelles, elles soient protégées. Elles ne l'ont pas été. Donc, je suis heureux de voir la mobilisation du gouvernement. Je suis par contre très circonspect sur le fait qu'on n'en soit arrivé là. C'est l'objet de ma demande, une commission d'enquête parlementaire et notamment au Sénat. L'objectif, c'est d'abord de savoir quelles sont les responsabilités. Les Français ont besoin de savoir ce qui s'est passé. On a porté atteinte à leur vie privée. Nous sommes une cible. Nous devons avoir des systèmes de protection de nos données supérieurs aux autres. Encore une fois, nous avons été une victime alors que nous devrions être ultra protégés.
4: Patrick Kanner, joint par Romy Azoulay. La course contre la montre à l'approche de la rentrée universitaire. Trop cher, trop insalubre, trop de concurrence ou encore manque d'offres sur le marché. Compliqué de trouver un appartement pour se loger, notamment en Île-de-France. La région capte désormais 32% de la demande nationale. Conséquence, c'est le chemin de croix pour les étudiants, comme ceux rencontrés par Laura Legault.
16: À quelques semaines de sa rentrée en master à Paris, Léa est démunie. Depuis le mois de juin, elle est à la recherche d'un studio sans succès.
17: J'ai déposé je ne sais pas combien de dossiers, enfin, j'ai appelé je ne sais pas vraiment combien d'agences, une trentaine, enfin, je ne compte même plus. Ça me bouffe un peu le moral, le fait de regarder en fait, les alertes au compte-gouttes, de se prendre des refus sur refus.
16: Sur une trentaine de dossiers envoyés, elle n'a pu faire que 8 visites, mais bien souvent, les logements sont inhabitables.
17: Là, par exemple, j'ai visité un appartement. Je suis arrivée, il y avait des rats qui se promenaient devant la porte d'entrée, quoi. Une studette dans le 16e où il n'y avait pas de fenêtre. C'était 750 euros par mois.
16: Pour augmenter ses chances, l'étudiante a revu son budget à la hausse de 600 à 750 euros. Tom, étudiant en master, a lui aussi dû élargir ses critères.
18: Au début, je voulais vraiment avoir un studio. Au vu de la concurrence et aussi des prix, j'ai vite abandonné l'idée. Et là, j'ai élargi mon champ de vision à des colocations, à des chambres de bonne.
16: Mais ses recherches restent infructueuses.
18: C'est énormément de stress, surtout pour moi, mais aussi pour mes parents qui essaient de faire le maximum de leur côté.
16: À 3 semaines de sa rentrée, Tom n'a toujours trouvé aucun moyen de se loger à Paris pour poursuivre ses études.
4: Le reportage de Laura Legault, 22h12, l'heure de la météo. Marlène Duré, bonsoir.
19: Oui, c'est vrai que le soleil va dominer encore demain dans la plupart des régions, mais il y a une perturbation qui se rapproche et qui va circuler près de la Manche. Dès le matin, gagnant au fil de la journée le sud de la Bretagne, le Perche, une partie de l'Île-de-France, la région Hauts-de-France jusqu'aux Ardennes, avec beaucoup de nuages, donc une impression assez grise, un peu de vent d'ouest et quelques pluies très faibles, pas partout, mais bon voilà, ce sera très très localisé. Amélioration pour la Corse, qui a essuyé quelques orages cet après-midi, et les températures qui baissent demain matin dans la plupart des régions, alors sauf dans le sud-est. D'ailleurs, la vigilance orange canicule s'arrêtera à partir de 6h demain matin pour la Drôme, l'Ardèche, le Gard, le Vaucluse, les Bouches-du-Rhône et le Var, qui repassent donc en jaune. Température maximale en général 26 à 32 degrés demain après-midi, comptez un peu moins près de la Manche avec 21 à 25, et des maximales qui pourront encore dépasser les 35 degrés entre le Languedoc, la Provence et l'arrière-pays méditerranéen.
4: Merci beaucoup Marlène Duré, bonsoir et à demain. À bientôt, 22h15, l'heure de retrouver la libre antenne d'Europe 1 avec vous, Sana Blanger. Bonsoir, sans les lunettes, finalement.
20: Sans les lunettes.
4: Vous avez laissé de côté.
20: Oui, oui, en fait, je vois rien avec.
4: D'accord.
20: C'est pratique.
4: Ah, c'est pas très pratique, ouais.
20: Oui, voilà, donc je préfère les retirer.
4: Il va falloir revoir l'opticien.
20: Je crois. 01 80 20 39 21 pour nous contacter en direct. Et nous, on se retrouve à 23h en direct également. À tout à l'heure, Stéphane.
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20: Bonsoir à toutes et à tous, quel bonheur de vous retrouver en direct sur Europe 1. Bienvenue dans votre libre antenne jusqu'à 1h du matin. J'espère que vous avez passé un beau week-end. Une nouvelle semaine commence ensemble et j'en connais un qui fait son retour ce soir, notre réalisateur préféré, Laurent Pellet. Bonsoir Laurent. Et pendant que certains reviennent de vacances, je réalise que le temps file et il ne nous reste déjà plus que 8 soirées en direct. Tiens, justement, plus que ou encore 8. Donc, plus que 8 ou encore 8. C'est amusant parce que la réalité, elle n'a pas changé. 8 soirées restent 8 soirées. Mais selon les mots que l'on choisit, notre cerveau ne les ressent pas tout à fait de la même manière. Plus que 3 jours de vacances n'a pas exactement la même saveur que encore 3 jours de vacances. Une petite astuce peut alors consister à essayer les deux formulations pour se raconter une autre histoire, simplement pour découvrir celle qui nous permet de profiter davantage de ce qui est encore là. Alors, moi j'ai choisi, nous avons encore 8 soirées à passer ensemble. 8 soirées dont nous ne savons absolument pas ce qu'elles nous réservent. C'est toute la magie du direct. Vous arrivez avec vos histoires, vos questions, vos émotions, et à partir de là, la suite vous appartient. Audrey et Jade vous attendent au 01 80 20 39 21. Vous pouvez réagir par SMS au 7 39 21 en commençant votre message par le mot « nuit » sur la page Facebook de la Libre Antenne et également par mail libreantenne@europe1.fr. Cette émission est donc réalisée par Laurent Pellet. La Libre Antenne, c'est tout de suite sur Europe 1.
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20: Bonsoir Marie-Françoise.
22: Oui, bonsoir.
20: Bienvenue à la Libre Antenne. Marie-Françoise ?
22: Oui.
20: Vous êtes là ?
22: Oui, je vous écoute.
20: D'accord. Je vous souhaitais la bienvenue.
22: Ah, bienvenue. J'ai pas entendu. Bienvenue.
20: Bienvenue dans la Libre Antenne, Françoise. Alors, vous, Marie-Françoise, vous venez nous expliquer ce qui vous est arrivé, puisque pendant 8 mois, vous avez cru vivre une histoire d'amour,
22: oui.
20: Jusqu'au jour où vous avez découvert que l'homme dont vous étiez amoureuse n'existait pas vraiment.
22: N'existait pas, que c'était un arnaqueur pour prendre de l'argent.
20: Exactement. Alors, un grand merci, Marie-Françoise, de venir nous raconter ce qui vous est arrivé, parce que grâce à vous, vous allez probablement protéger et sauver peut-être des personnes qui sont de bonne foi, de bonne volonté, qui ont vraiment l'envie de rencontrer ou le besoin de rencontrer quelqu'un et qui pourraient tomber sur des personnes malveillantes.
22: Mais sur malveillantes, voilà, sur des escrocs, sur des voilà, et ça n'existe pas, et on va on tombe amoureux de cette personne parce qu'ils ont tellement des mots gentils, oui, tellement des mots adorables, tellement des mots que personne, même un mari, ne l'a jamais donné. Et voilà. Et puis, arrivé là, ben, quand on parle, et d'un seul coup, il vous demande, ben oui, j'aimerais bien te voir, mais il me manque de l'argent. J'ai un souci, ma carte ne passe pas, j'ai un souci. Bon, ben qu'est-ce que vous faites? Vous envoyez de l'argent. Mais en fin de compte, vous voyez jamais la personne.
0: Oui.
22: Et puis, ils sont toujours en train de dire des mots doux, des mots doux. Et par la suite, ils vous disent, ah ben tiens, j'ai perdu mon père. Et il vous laisse, hein, il laisse 20% de l'héritage à la femme qui va aimer. Mais en fin de compte, il envoie le testament. Et par la suite, il demande 7 700 euros. Et justement, heureusement que je ne l'ai pas donné. Heureusement.
0: Alors justement, on va dérouler, on va remonter en tout cas, on va rétro-pédaler sur ce qui vous est arrivé. Il y a 3 ans, c'est ça, un peu plus de 3 ans, vous nous aviez contacté dans la libre antenne.
22: Oui.
0: Vous nous racontez
22: Oui, voilà, que j'étais très bien avec lui. Très, très bien, de Clermont-Ferrand, et j'allais chez lui à Clermont, on revenait sur Toulouse, je partais, et on repartait tout ensemble, malheureusement. Il est tombé malade, il a eu un cancer au poumon, et il est décédé.
0: Ouais, je suis désolée. Donc à la base, vous êtes passé à la libre antenne, vous avez fait un appel en disant que voilà, vous recherchez quelqu'un. Cette personne, enfin en tout cas, il y a un homme qui a répondu, vous avez commencé une relation, et malheureusement, au bout de 3 ans, il est tombé malade, et
22: il est décédé.
0: Il est décédé.
22: Et donc on se retrouve tout seul.
0: Oui. Vous avez mis combien de temps, Marie-Françoise, entre le moment où cet homme est parti et où vous vous êtes dit, allez, j'ai envie de rencontrer quelqu'un.
22: Voilà, ben, c'est-à-dire que je me suis mis sur Internet et que j'ai tombé là sur l'arnaqueur, voilà, et un arnaqueur pendant 8 mois. 8 mois, j'ai parlé avec cette personne, 8 mois qui a demandé de l'argent et je n'ai jamais vu personne.
0: Alors au début, qu'est-ce qui vous a plu chez lui?
22: Ah ben c'est ses mots, parce qu'il dit des mots que ils sont tellement doux, mais tellement on va tout te donner, je vais te rendre heureuse.
0: Oui.
22: Mais c'est des mots, je t'aime ma chérie. On va acheter une maison ensemble, on va passer des moments ensemble,
0: Oui, il savait exactement comment s'y prendre.
22: Voilà.
0: Oui. À quel rythme est-ce que vous vous écriviez? Est-ce que c'était tous les jours, Marie-Françoise?
22: À tous les jours.
0: Tous les jours?
22: À tous les jours. Puis le matin aussi, au petit déjeuner, tu déjeunes, ma chérie. Et tous les jours, le midi, le soir, tout le temps, la nuit, tout le temps.
0: Donc en fait, on comprend que c'était uniquement par SMS et au téléphone ou pas?
22: Oui.
0: Oui.
22: Au téléphone et SMS.
0: Jamais par vidéo. Il ne vous a jamais contacté en vidéo?
22: Non. Non, parce qu'ils ont pas. C'est-à-dire ces gens-là, ils ont pas de caméra, ça marche pas. Ils ont pas de caméra. Ils disent que non. Voilà. Ils disent qu'ils peuvent pas.
0: Et à quel moment est-ce que vous vous êtes dit? Je pense que je suis amoureuse ou je suis en train de tomber amoureuse?
22: Oh ben oui, j'étais amoureuse, oui. Amoureuse d'un brouteur, voilà.
0: Oui, ça c'est effectivement d'un brouteur.
22: Voilà.
0: À quel moment, Marie-Françoise, vous vous êtes interrogée sur l'identité de la personne?
22: Ben c'est mes petites filles qui m'ont fait ouvrir les yeux.
0: Sinon,
22: voilà.
0: Vous fonciez droit dans le mur?
22: Ah oui, sinon je fonçais droit dans le mur, comme beaucoup de personnes, des fois, quand on voit la télé. Et surtout, je dis aux gens, de surtout, quand on vous demande de l'argent, ne donnez jamais. Ça veut dire que c'est un brouteur. Ce n'est pas une personne.
0: Donc, en fait, vous envoyez une première fois de l'argent.
22: Oui.
0: Et pour vous, c'était normal.
22: Ben, pour moi, c'était normal. C'était pour venir me voir parce que sa carte était bloquée.
0: C'est ce qu'il vous a raconté.
22: Voilà, c'est ce qu'il avait raconté. Et voilà. Et après, la deuxième fois, il m'a dit, écoute, comme tu ne m'as pas envoyé l'argent pour le notaire, je suis obligée de rester là parce que... Et donc, je suis dans la rue et vous prenez pitié de lui, ben vous renvoyez un peu d'argent pour qu'il se paye l'hôtel et le manger. Parce que sinon, vous ne voulez pas qu'il se trouve dans la rue. Et puis après, ben, c'est une chaîne sans fin et vous arrêtez de donner. Mais surtout, ne donnez jamais d'argent.
0: Oui.
22: Jamais, jamais, jamais.
0: Sans avoir vu en plus la personne.
22: Ah, sans avoir vu la personne.
0: Oui. Maintenant, il s'y est très très bien pris et ils s'y prennent très bien parce qu'en fait, beaucoup de messages. Donc j'imagine que le matin, vous aviez le droit à un « Bonjour ma chérie, comment tu vas? Comment tu te sens ?»
22: Voilà, comment t'as passé ta nuit? Comment que ça va? Bientôt on sera ensemble, on fera des câlins, on sera ensemble et on va s'aimer et on fera plein de choses. Mais il n'y aura jamais personne. Il n'y aura jamais personne. Par contre, ils vous détirent de l'argent.
0: Oui, c'est la démarche, hein, c'est le principe. J'occupe l'espace.
22: Ah, mais c'est le principe.
0: J'occupe l'espace, en fait. Je crée une vraie place réelle dans votre quotidien, à vous. Donc, vous vous réveillez le matin, vous avez un message. Ils peuvent vous appeler dans la journée, à vous demander ce que vous faites. Ils s'intéressent, les personnes s'intéressent à vous. Est-ce que... cette personne alternait avec des moments de silence. Est-ce que, avec le recul, vous avez...
22: Ah non, il n'y a jamais de moment de silence. Il vous appelle
0: tout le temps.
22: Il vous envoie des textos toute la journée. Alors, et puis ils disent des mots, mais des mots tellement doux qu'on est obligé de tomber amoureux d'un robot. Parce que moi, d'un mur. Parce que maintenant, je vois ça comme ça. Et je peux dire... heureusement que j'avais mes petites filles, même quand j'étais portée plainte à la gendarmerie, et les gendarmes ils ont dit, mais vous n'avez pas vu que toutes ces photos qui vous envoient, c'est des fausses.
0: Ben
22: oui, mais quand nous, on ne connaît pas.
0: Exactement.
22: Et voilà.
0: Exactement. Puis avec l'IA, aujourd'hui, les photos sont beaucoup mieux montées qu'avant. De toutes les manières, Marie-François, je vais vous dire, c'est vraiment pas de votre faute, dans le sens où, encore une fois, ce sont des personnes dont c'est presque le métier, en fait. C'est presque le métier.
22: Voilà, c'est leur métier. Ben, c'est ce qu'ils m'ont expliqué, que c'était leur métier. Mais parfois, ils arrivent à en trouver. Mais maintenant, avec l'IA, ils arrivent à en trouver. Mais il faut faire très, très attention. Quand on vous demande de l'argent, il faut couper. Hop, dire bon, ben non. Voilà.
0: Donc, on est d'accord qu'au départ, on crée de l'attachement. On développe la confiance et ensuite arrive la demande. Ce que je voudrais savoir, c'est comment est-ce que cette personne a réussi à vous maintenir à distance, c'est-à-dire faire en sorte de vous dire qu'il ne pouvait pas se déplacer, qu'il ne vous invitait pas également à le rejoindre. Quels étaient ces mots?
22: Ah mais non, de toute façon, il ne vous invite pas à vous les rejoindre. Parce qu'il disait, moi une fois j'ai dit je veux y aller, ils m'ont dit mais non. Ne viens pas, c'est pas la peine, on va régler les affaires. Et après, moi, je viens. Je prends l'avion et hop, j'arrive. Mais vous le voyez jamais arriver.
0: Oui.
22: Voilà. Et même, j'ai une petite fille, elle m'a dit, regarde, elle était à la salle à manger. Et elle me dit, regarde, mamie, je vais faire un coucher du soleil, et il va le recevoir. Et pourtant, eh bien, il l'a reçu. Il a dit, ah ben, où tu es? Et un joli coucher de soleil. Mais ouais, et puis c'est pour ça que je me suis aperçue que quand même, grâce à eux, eh bien, il ne faut jamais... Et les gens, s'il y a des gens qui écoutent, surtout quand on vous demande de l'argent, il faut couper.
0: Oui. Ça a été ça l'événement qui a été pour vous c'est votre petite fille qui vous a dit, mamie, non quoi.
22: Ben voilà.
0: Il y a quelque chose qui ne va pas.
22: Ben oui. Ben voilà, ma petite fille, elle m'a dit non. Ça ne va pas, c'est Alia, c'est une personne qui n'existe pas.
0: Qu'est-ce qu'on ressent ?
22: Mais au départ, vous ne le croyez pas, mais en fin de compte, si, c'est vrai. jusqu'au jour qu'ils ont demandé la carte de ma carte d'identité, que je l'ai même envoyée.
0: Voilà.
22: Voilà, mais ne faites jamais ça, jamais. Après, c'est tous les problèmes qui arrivent.
0: Et qu'est-ce qu'on ressent, Marie-Françoise, à ce moment-là? Qu'est-ce que vous avez ressenti?
22: Après, vous avez une haine.
0: Oui.
22: Une haine de tous ces gens-là. Parce qu'ils se disent, mais c'est pas possible. Ils gagnent une fortune d'argent et qu'il y en a qui travaillent et qui gagnent très peu d'argent. Et vous dites, mais ça ne devrait pas exister. On les met en prison et puis ils font des travaux forcés et ils remboursent tout.
0: Parce que finalement, l'identité, vous ne la connaissez pas de cette personne.
22: Vous bah savez,
0: oui. Vous aviez juste un numéro de téléphone.
22: Juste un numéro de téléphone. Mais bon, ils échangent après les numéros de téléphone.
0: Évidemment, voire même ils en ont plusieurs.
22: Oh, ils en ont plusieurs, voilà.
0: Parce que pendant les 8 mois où vous l'avez fréquenté, est-ce que son numéro de téléphone a changé ou c'était toujours le même?
22: Il a changé à la fin. Il m'avait dit, bon, bah, mon téléphone, il est en panne. Et surtout, quand on vous demande de vous mettre sur silence, parce qu'ils ont une application de vous mettre sur silence, que je ne connaissais pas. Et alors là, c'est de l'arnaque parce qu'on ne peut pas les trouver quand il y a marqué silence. Voilà. Et ils vous disent, bon, ben, tiens, une tape, parce qu'ils vous le lancent, et il y a marqué silence. Et hop, l'application silence, ça se met automatiquement.
0: Ah oui, d'accord. Donc voilà. Aujourd'hui, vous ne savez pas ce qui découle de votre plainte, vous ne savez pas où ça en est?
22: Ah non, pour le moment, il faut attendre, voilà. Il faut attendre.
0: Je suis, dans tous les cas, vraiment désolée pour vous, parce que c'est quand même une violence, hein, ce que vous avez vécu, d'un point de vue, franchement, moral. C'est ce qui est violent, c'est que vous ne perdez pas seulement de l'argent.
22: Perd quelqu'un qu'on a aimé, mais un robot. Ça. Ou un morceau de mur, ou un morceau de papier, ou je ne sais pas.
0: Ouais.
22: Et en fin de compte, il n'y a personne. Et on se dit, ah bon, tiens, où allait la personne? Elle est née, on ne l'a jamais vue. On te promet tellement de merveilles, de choses et d'autres, qu'on se dit, mais pourquoi? Pourquoi? Et je dis à tout le monde, dès qu'on vous demande de l'argent, faut couper. Alors si on vous demande de vous mettre sur silence, c'est une application qui s'appelle Silence, et bien, il faut surtout pas l'accepter.
0: Ah, aussi. Donc pour l'argent, on a bien compris. Hein. On a bien compris, je pense que, voilà, dès lors qu'on vous demande de l'argent, que vous n'avez jamais vu la personne, surtout, vous faites extrêmement attention. Aujourd'hui, est-ce que vous pensez que vous avez réussi à être plus sereine, à vous reconstruire?
22: Oui, à me reconstruire, mais voilà, c'est ce que je dis, j'aimerais bien trouver quelqu'un, parce que la solitude, c'est dur, et si vous vous mettez sur des sites, ben vous trouvez que des arnaqueurs ou alors des profiteurs. Ben non, ça sert à rien. Bon, voilà, et on a même peur d'être sur le site pour voir, hop, on va se redemander de l'argent.
0: Est-ce que, par conséquent, cette histoire a changé votre façon de faire confiance?
22: Oui, avec si je suis sur Internet pour trouver quelqu'un, oui, je fais très attention de voir qui c'est, mais on ne trouve personne.
0: Alors, il y a 2 semaines, nous avons un auditeur qui nous a contacté pour nous expliquer qu'il avait lancé une application de rencontre. Je ne sais pas si vous l'avez entendu.
22: Non.
0: Je pense que je vais demander à Jade de remettre le lien sur la page, ou Audrey, de remettre le lien de la page Facebook de Backswear. Voilà, ok, les filles sont déjà... Vous êtes... Ah, super, elles sont formidables. Donc en fait, c'est un site de rencontre et son propriétaire nous a garanti qu'il y avait, en tout cas, une investigation bien plus importante sur l'identité des personnes, obligation de mettre une photo et probablement plus de paramètres de sécurité pour pouvoir rencontrer ou en tout cas échanger de façon plus saine avec les personnes avec qui vous seriez en contact. Donc il y a déjà ce site de rencontre, donc Backswear, je crois, de mémoire.
22: Attendez, je vais le marquer.
0: Il est sur la page Facebook de la Libre Antenne et Audrey et Jade vont remettre le lien dès qu'on aura fini toutes les deux. Donc il y a d'accord. ça, et puis bien évidemment Marie-Françoise, alors le plus simple aujourd'hui, c'est de rencontrer les gens physiquement.
22: Oui, c'est vrai, mais il faut trouver.
0: C'est ça, exactement. Il faut trouver.
22: C'est très dur.
0: Alors, vous habitez dans quelle région ou quelle ville ?
22: Moi, j'habite à côté de Garrigues.
0: Ça, c'est du côté de Toulouse, c'est ça ?
22: Oui, c'est juste Toulouse, ouais, c'est ça.
0: Bon, il y a 3 ans, vous aviez fait la même demande et vous aviez rencontré quelqu'un. Donc, comme quoi, c'est tout
22: voilà,
0: à fait possible.
22: Voilà, de Clermont-Ferrand, qu'on s'entendait super bien.
0: Bon, donc peut-être que ce soir aussi, votre appel sera entendu. Qu'est-ce que vous pouvez nous dire de vous, Marie-Françoise, à votre âge déjà, si vous acceptez de donner votre âge?
22: Oui, mon âge, j'ai 72 ans.
0: Vous avez 72 ans, donc vous habitez voilà, du côté de la région de Toulousaine. Ouais.
22: Voilà, j'ai une maison, j'ai du jardin, j'ai beaucoup de choses et je fais de l'aquagym, je fais du sport, je joue aux boules, je fais plein de choses.
0: Oui, on vous sent dynamique. Hein.
22: Voilà, oui, oui. Et surtout l'aquagym, ça fait du bien.
0: Ah oui, je vous confirme. J'imagine que là, vos petites filles vont veiller au grain, si je puis dire.
22: Ah oui, oui, non, mais c'est oui. quand même... La dernière fois, j'étais sur le site et il y avait quelqu'un qui m'a parlé. Elle m'a dit, non, mamie, parce qu'ils font le truc intelligence artificielle, tu laisses tomber.
0: À direct, voilà. comme ça, tu direct, laisses tomber. Ouais. Ah oui, qu'est-ce qui s'est voilà. passé pour qu'elle vous dise non?
22: Eh bien, parce que c'était encore un faux, voilà. Mais bon, il n'y avait pas d'argent demandé ni rien du tout. Mais voilà, j'ai laissé tomber. Puis après, j'ai dit, bon, ben, je vais... C'est pour ça que j'ai pensé à vous appeler, parce que je me suis dit, voilà.
0: Vous avez très bien fait. Quel homme pourrait vous plaire aujourd'hui, Marie-Françoise?
22: Oh, ben moi, je suis pas embêtante, voilà.
0: Mais quel homme pourrait vous plaire? Parce que là, vous ne répondez pas à la question.
22: Ben, quel homme qui peut me plaire, et bien, qui soit sympa, qui ne fume pas surtout, et puis bon, un petit verre d'alcool de temps en temps, mais surtout qui ne fume pas.
0: Ça, c'est...
22: Parce que j'ai perdu 2 personnes j'ai aimées avec un cancer du poumon, alors non.
0: Qu'est-ce qui est indispensable chez lui? Qui sera pour vous le critère vraiment, j'ai envie de dire, rédhibitoire que vous demandez impérativement?
22: Bah, qu'il aime marcher, qu'il aime la mer, qu'il aime la montagne, qu'il aime les boules. De toute façon, après, ça se fait ensemble. Le principal, c'est qu'il ne fume pas. Et par contre, après, le reste,
0: oui.
22: ça m'est égal.
0: Et votre...
22: Bon, et qu'il soit pas, qu'il soit fidèle quand même.
0: Fidèle?
22: Ben oui, il n'est pas ailleurs et tout ça, quoi.
0: Ça revient souvent, ça, hein, cette demande de fidélité.
22: Ben oui.
0: Ouais. Vous avez, alors, vous n'êtes pas obligé de répondre à cette question, mais vous avez déjà connu l'infidélité dans votre parcours?
22: Non, jamais.
0: Non, jamais. Vous
22: non,
0: avez cette
22: jamais.
0: Chance-là.
22: Oui.
0: Oui. Oui. Un petit défaut chez vous, Marie-Françoise?
22: Non.
0: Non? Vous êtes parfaite.
22: Non, je ne suis pas jalouse.
0: Oui.
22: Moi, le principal, c'est ce que je dis, de trouver quelqu'un, parce que on arrive à un âge, on va aller plus devant que derrière, ouais. Et de s'aimer, et puis de faire beaucoup de choses ensemble. Et quand il y a quelque chose qui ne va pas, eh bien, on est deux et on en parle.
0: Complicité, donc.
22: Voilà.
0: Oui. Complicité. Voilà.
22: Surtout qu'on prend de l'âge, on sait très bien que on va plus devant, dans une tombe ou une maladie ou n'importe
0: bien
22: quoi,
0: qu'on se
22: supporte et qu'on soit bien ensemble.
0: Ce que j'entends en tout cas, c'est que ce qui vous est arrivé vous a rendu certainement plus vigilante, mais en revanche, elle ne vous a pas retiré l'envie d'aimer. Et c'est ça qu'on entend.
22: Ah non, pas du tout.
0: Ouais.
22: Ouais.
0: Ouais, c'est vraiment
22: au contraire,
0: ça qu'on... Oui.
22: Au contraire, je crois que maintenant, dans l'âge, parce que je n'ai jamais eu d'amour sincère, mais voilà, j'ai élevé mes enfants toute seule, tout. Et par contre, en vieillissant, je m'aperçois qu'il faut être maintenant être aimé et d'aimer notre personne. Et ça, ça me manque énormément.
0: Mais en fait, alors je comprends parfaitement et je rebondis à votre phrase parce que vous nous avez dit on arrive à un âge, mais est-ce qu'il y a vraiment un âge où on devrait renoncer à rencontrer quelqu'un, Marie-Françoise ?
22: Ah non, pas du tout.
0: Non,
22: pas du tout. Non, non, pas du tout. Mais ce qu'il y a, c'est que on sait que si, mettons, dans les années à venir, eh bien, il faut pas perdre de temps. Parce qu'à 70 ans passés, il faut pas qu'on perde du temps à aimer. Parce qu'on sait très bien que... Voilà.
0: Oui, ce que je comprends, c'est que là, vous ne cherchez pas forcément à construire une nouvelle vie, mais plutôt à enrichir la vôtre et celle de la personne.
22: Voilà.
0: Que... Oui, je comprends. Je comprends.
22: Voilà, d'être ensemble et dire, chérie, ben, tiens, ce matin on se lève, et ben tiens, on pourrait aller faire une rando, ben, ou alors on pourrait aller faire un pique-nique, ou on pourrait aller jouer au boule, ou même à la belote.
0: Mmh. Je comprends.
22: Voilà.
0: 01 80 20 39 21, si vous souhaitez rencontrer Marie-Françoise. Ben là, est-ce que vous avez encore envie d'ajouter quelque chose à...
22: Non.
0: Non.
22: J'espère que mon discours aujourd'hui, que je vais avoir de la chance. Voilà.
0: Vous en avez eu il y a 3 ans.
22: Il y a 3 ans, ouais. On était très très bien parce qu'il habitait à Clermont et moi j'habitais sur Toulouse. Et après, ben, on se téléphonait tout ça et on s'est dit. Pourquoi pas qu'on se met ensemble? Alors, on restait, mettons, 2 mois sur Clermont, 2-3 mois sur Toulouse. Et par contre, l'hiver, comme il n'aimait pas Clermont, il se faisait froid, et bien, on restait sur Toulouse. Mmh. Et on faisait le voyage et on s'entendait très bien.
0: Bon, alors, on va espérer que l'histoire se répète pour vous, Marie-Françoise. Mais cette fois, sans mauvaise surprise, hein, je vous le garantis, normalement. Ça,
22: bah, n'est-ce pas? Voilà.
0: Donc, on retient surtout que vous avez... conserver l'envie d'aimer malgré ce qui vous est arrivé, et c'est peut-être ça le plus important dans ce que vous nous dites, ce que vous nous avez partagé aussi. Merci infiniment. Je crois qu'on a bien compris de faire extrêmement attention si on vous demande de l'argent, et surtout
22: de raccrocher, aussi bien pour les hommes que pour les femmes, hein.
0: Même si c'est compliqué,
22: surtout
0: même si c'est compliqué, parce qu'on a bien compris que le principe, c'est de vous mettre un peu sous cloche, d'être très présent, de combler le vide, de créer l'attachement, de développer la confiance. Mais tant que vous n'avez pas vu la personne, attention. Merci.
22: D'accord.
0: Merci.
22: Pour tout ça.
0: Voilà. Merci pour votre confiance, Marie-Françoise. Et puis.
22: Eh bien, je vous remercie beaucoup.
0: C'est nous. Et tenez-nous au courant, s'il vous plaît.
22: D'accord, je vous tiendrai au courant.
0: Oui, s'il vous plaît. Je vous souhaite de très, très belles rencontres.
22: Merci beaucoup.
0: Merci à vous.
22: Merci.

0: C'était Christophe Willem avec Double Jeu sur Europe 1. 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Bonsoir Maurice.
1: Bonsoir.
0: Bienvenue à la Libre Antenne.
1: Merci, merci de m'inviter, d'avoir pris mon appel.
0: C'est normal, la Libre Antenne est votre émission. Alors, vous nous appelez ce soir parce que après une relation difficile, Maurice, vous essayez aujourd'hui de vous reconstruire. Qu'est-ce qui s'est passé ?
1: Alors, si on a un petit peu de temps, on va essayer de reprendre rapidement le fil des choses. Je suis issu d'une très grande famille, plus de 12-13 enfants, donc plus.
0: Voilà. En effet.
1: Je suis le 10e d'une grande famille.
0: D'accord.
1: Et voilà. Et je suis ce qu'on appelle un enfant sandwich. Et un enfant sandwich, ben, c'est entre deux enfants qui ont des caractères plus forts que les miens.
0: Oui.
1: Que l'enfant sandwich. Et donc, on laisse pas vraiment.
0: D'où, Maurice, ça vient d'où ce terme enfant sandwich ?
1: Alors, c'est un psychologue que j'avais entendu, que j'avais rencontré, parce que j'ai fait une formation à l'étranger de psychologie.
0: Ouais.
1: Et c'était un terme qui était sorti, qui m'avait plu. En fait, c'est quoi ? C'est quand il y a un enfant avec un grand caractère qui s'impose, qui parle très bien, qui est mis à l'honneur, un autre enfant qui suit derrière, et un autre enfant qui vient encore derrière, et pareil, qui a aussi du caractère, qui a du machin, donc quelque part, celui qui est au milieu, bah, il est un peu mis à l'écart, mis... pas trop pris en considération, surtout quand c'est des grandes familles comme ça, c'est parfois. On ne sait pas qu'on m'écoutait jamais, mais voilà, c'était. Il fallait que je lève un peu le ton pour pouvoir exister.
0: D'accord, donc, peut-être plus introverti, c'est ça que vous êtes en train de nous dire ?
1: Plus introverti, oui, j'aime pas faire du mal aux autres, donc quand je laissais la parole aux autres. Tout le temps, je laissais, dès que quelqu'un me coupait la parole, bah, automatiquement, je me taisais. D'ailleurs, ça m'a pénalisé beaucoup dans ma vie, ce petit caractère-là, qui parfois bien et des fois pas bien. Et donc, y a un petit peu de frustration. Donc, on va s'exprimer un peu à l'extérieur, puis on essaie de se faire une place à l'extérieur de la maison.
0: Parce que concrètement, oui. Maurice, qu'est-ce qui vous a manqué dans votre enfance ?
1: Alors, c'est pas qu'il m'a manqué, parce que on était bien, c'est le fait de ne pas être écouté. Si vous voulez, ça s'est confirmé avec le temps. Des compétences au niveau psychologique, pédagogique, ouais. Voilà, que je me suis formé, j'ai commencé à m'occuper d'enfants. Les samedis, le week-end, de façon très très jeune, j'avais 12 ans à peine.
0: Mm-hmm.
1: J'avais une centaine d'enfants que je m'occupais dans un club seul.
0: D'accord.
1: J'avais des histoires et que voilà, je faisais des jeux avec eux. On arrivait à un story, et d'ailleurs, anecdote sympathique, il y a le directeur du club, un jour, il est venu me voir, il m'a dit je vais donner des conseils d'éducation, je vais voir avec plaisir. Je suis très content. Et je lui dis, vous savez quoi, venez pendant le jeu, et vous voyez comment je fais, puis vous me corrigez en fonction de ça. Il avait beaucoup aimé l'idée, donc il m'a dit, ok, il est venu pendant 2 heures. Et le samedi soir, il m'a dit, il y a vraiment des petits détails à revoir, mais qu'est-ce que tu te débrouilles bien, c'est incroyable. Et c'est la première fois que je faisais un compliment comme ça aussi grand. Il a le samedi d'après, il a dit aux parents j'ai été là-bas, j'ai vu, c'est magnifique, envoyez vos enfants. Et on avait une centaine d'enfants dans le 18e pour s'occuper. C'était simplement magnifique.
2: C'est une sacrée responsabilité à 12 ans de oui. s'occuper comme ça.
1: J'étais très jeune, noyé dans le tout ce qui est communautaire. J'avais fait un office des jeunes dans ma communauté. Je suis une communauté qui est pas trop aimée en ce moment. Mais bon, voilà. Et très, très jeune, j'ai été très actif dans la communauté.
2: Oui.
1: Et j'ai pris beaucoup de responsabilités. Ben justement, comme je n'avais pas trop ma place à la maison, ben j'allais à l'extérieur.
2: Je comprends.
1: Aider, rendre service, m'occuper des jeunes, leur parler, et ainsi de suite.
2: C'est comme ça, Maurice, que vous avez appris à obtenir de l'attention?
1: Exactement.
2: Oui.
1: Exactement.
2: Je
1: c'est
2: comprends.
1: Comme ça que j'ai appris à avoir. Et en grandissant, donc après j'ai été à l'étranger pendant plusieurs années, pendant 7 ans. Je revenais de temps en temps voir la famille en France une fois par an ou deux fois par an. Il y a une année où
2: on vous entend pas très très bien.
1: Ah, excusez-moi, vous m'entendez mieux là?
2: Oui.
1: Je vous disais que pendant un an et demi, je me suis un peu éloigné de la famille. Pour me construire, en fait, pour me faire ma propre personnalité. Et donc, j'avais voyagé un petit peu dans différents endroits du monde, en Ukraine à l'époque, il y a plus de 35 ans. Moins de 30 ans, pardon. Une trentaine d'années. Et j'avais voyagé avec un organisme et j'étais revenu, j'ai passé un mois là-bas. J'avais été aux États-Unis, j'avais fait différentes choses intéressantes. Et c'était une belle expérience. Et après, je me suis lancé, quand j'ai fini mes études, je me suis lancé dans l'éducation. J'étais au début surveillant dans une école, et ensuite j'étais CPE dans différents établissements. Et je me suis marié.
2: Ce qui est extrêmement intéressant dans votre parcours, et ça va expliquer ce qui s'est passé après, c'est que quand on apprend très jeune à compter en étant utile aux autres, eh bien, en fait, on peut, une fois adulte, ce qui devient un petit peu plus compliqué, c'est de demander.

0: Absolument, mais je veux dire même plus que ça, j'étais conscient. C'est-à-dire quand j'ai rencontré une fille une première fois. Alors les rencontres, sinon, c'est quelqu'un qui connaît une jeune fille, connaît un jeune homme. Ah, tiens, je pense à elle pour toi, qu'est-ce que t'en penses, hein?
1: Oui.
0: Et on va sortir dans un endroit, un parc, un hôtel, dans le hall de l'hôtel, on va discuter pour se marier. Pas dans ce but-là. Et ça colle, on avance, ça colle pas, on arrête. Il n'y a pas une pression de la famille, oui, tu dois absolument te marier avec la personne, c'est pas mal, je pensais, mais c'est une proposition de mariage. Donc on part dans ce but-là, voilà.
1: Oui.
0: J'ai rencontré une première personne, ça ne savais pas coller, donc je devais arrêter. Et j'ai rencontré mon ex-femme. Et je sentais une grande fragilité en elle. D'abord, elle est très belle physiquement, donc ça m'avait beaucoup attiré. Elle était simple, elle n'était pas maquillée pour quand on sort avec un garçon, on va se maquiller, on va se parfumer. Non, pas du tout, elle était venue très très simplement.
1: Oui.
0: J'avais aimé cette simplicité-là, et je sentais une grande, grande, grande fragilité en elle.
1: Est-ce que vous pouvez nous expliquer, nous donner un exemple de votre ressenti? Qu'est-ce qui vous a donné le sentiment, ce ressenti, qu'il y avait une grande, grande fragilité en elle?
0: Alors, à cette époque-là, moi, je commençais, je donnais déjà beaucoup de cours en public, donc je parlais assez bien, et voilà, je parle en public.
1: Et c'est toujours le cas,
0: oui. Oui. Non, j'ai récupéré. Pendant presque 10 ans, j'avais plus le droit de parler en public. Et même là, j'ai beaucoup de mal à le reprendre, mais une fois que je suis lancé,
1: ça se passe très bien. Oui, ça se passe bien.
0: Et donc c'est des problèmes. Moi, je viens dans cette rencontre-là, j'exprime ce que je fais, mon parcours, par quoi je suis passé, je lui explique un peu mon enfance, et je parle. Quand je lui pose des questions, en fait, elle ne répond pas. Et alors, je ne sais pas si c'est un don ou si c'est un ressenti comme ça. C'est ce qui m'a permis aussi de m'occuper d'enfants et de comprendre, de lire entre les lignes et parfois lire entre les lettres.
1: Mmh.
0: Et quand quelqu'un me dit quelque chose, je vais déduire des choses. Et très souvent, jusqu'à maintenant, grâce à Dieu, 99% des cas, ça avéré vrai. Je fais encore une petite parenthèse, j'ai un ami qui s'est fiancé. Je regarde, je le vois avec sa fiancée. Je vais voir un autre ami, je lui dis, écoute, plus proche de lui, parce que moi je suis proche de lui, dis-lui qu'il ne faut pas qu'il se marie, et s'il le fait, son mariage tiendra 3 mois. Il dit, mais pas du tout, pourquoi tu parles comme ça? Je dis, écoute-moi ce que je te dis, son mariage 3 mois. Il ne faut pas qu'il se marie avec elle. Elle n'est pas une bonne personne pour lui. Ils se sont mariés. L'autre ami ne lui a pas dit. 3 mois après, il était divorcé.
1: Ah oui.
0: Avec des problèmes graves.
1: Oui, vous avez cette intuition donc très, très forte. Ouais. Mais alors, ça a été quoi le premier signal, Maurice, qui vous a dérangé chez elle?
0: Alors, si vous voulez, avant le mariage, avant l'officialisation, tout se passait vraiment très bien.
1: D'accord.
0: Après, elle a cassé, elle a dit non, je ne veux pas. Et elle a passé un week-end avec une copine qui n'arrêtait pas de parler de « Ah, mais j'ai rencontré lui, il est trop gentil, il est trop bien, nanana. » Mais tu vois pas que t'as cassé un mariage, mais tu t'arrêtes pas de parler de lui. Donc ça veut dire que c'est pour toi. Donc elle me demande de me revoir. Et je lui dis « Voilà, on se voit une fois et on décide. Ou sinon, on arrête tout. Soit oui, soit non, mais soit on avance dans le bon sens, soit on arrête tout. » Elle a accepté, donc on est sortis, et puis on a discuté longuement. Enfin, longuement. Ça a duré 3-4 heures, ce qui n'est pas très long pour une rencontre comme celle-là, habituellement. Et ensuite, elle a dit « je suis partante ». Et là, a commencé, à la suite de ça, on est parti aux États-Unis demander bénédiction à notre maître, et c'est la coutume, et là-bas a commencé les problèmes. Mais de façon très fine. Pourquoi t'as regardé, pourquoi t'as parlé, pourquoi t'as machin, pourquoi t'as...
1: Maurice, je vous entends avec beaucoup, beaucoup d'attention. Est-ce que déjà vous acceptez de donner votre âge?
0: J'ai 42 ans.
1: Vous avez 42 ans. Vous réussissez à sentir que votre ami va se prendre un mur s'il épouse sa prétendante de l'époque, et pour vous, qu'est-ce qui s'est passé?

0: vous avez mis un voile sur éventuellement...
1: Complètement. Complètement,
0: j'ai mis un voile. Il y avait une petite voix intérieure qui disait « n'y va pas » ou vraiment, avec le recul...
1: Il y avait une voix intérieure. Il y avait une voix intérieure qui disait « clairement, tu vas te planter ».
0: Ah oui.
1: Mais il y avait une voix plus forte qui disait « mais il faut que tu la sauves ».
0: La sauver de quoi ?
1: Bah, de sa situation, de ce qu'elle était. Il y a un épisode que je vais vous raconter dans quelques minutes, mais vous allez comprendre à quel point elle était mal. Et donc, pour moi, c'était... en vérité, quand je me suis fiancé, bon, j'étais très jeune, j'avais 22 ans, quand mon ami s'est fiancé, c'était il y a 3-4 ans. Donc j'avais déjà 38 ans, 39 ans. Donc j'avais déjà une vision de la vie beaucoup plus grande que ce que j'avais à 22 ans. Donc j'ai pu voir pour mon ami, disant c'est pas la bonne personne. Mais pour moi-même, j'étais encore trop jeune et trop amoureux pour le voir. Il y a un proverbe qui dit « l'amour rend aveugle, le mariage rend la vue ».
0: Oui.
1: moi j'ai un autre proverbe. Le mariage rend aveugle, le divorce rend la vue.
0: Aussi. Maintenant, c'est pour cette raison que je suis allée chercher dans votre enfance. Ça s'explique, hein, c'est ce que je disais tout à l'heure. C'est
1: absolument.
0: Que là, moi, ce que je comprends mieux, c'est, encore une fois, vous avez appris très tôt à prendre soin des autres. Et en fait, parfois, on peut confondre aimer quelqu'un et devoir le sauver. Et là, c'est exactement ce que vous nous avez dit, c'est il fallait que je la sauve de sa situation. Donc,
1: Alors, il y avait les deux.
0: Ouais.
1: J'ai fait que j'étais très très amoureux d'elle, et jusqu'à même après mon divorce, j'ai eu des moments de regrets énormes, mais je ne pouvais plus revenir en arrière.
0: Et vous avez je comprends.
1: Après,
0: ouais.
1: Pourquoi ? Mais j'étais d'abord très très amoureux. Et en plus, il fallait la sauver. Donc, c'était deux raisons qui me faisaient quelque part éteindre la voix, qui me disait le gyrophare qui disait attention, problème.
0: Ouais,
1: je voulais pas le voir. Je mettais des voiles par-dessus en disant je veux pas voir le problème, je veux voir tout le truc. Et il y avait clairement des problèmes.
0: Maurice, je vais vous proposer qu'on se retrouve juste après le journal. On va continuer à dérouler, à comprendre ce qui vous est arrivé, parce que la suite est quand même. Je dirais... Oui, c'est le cas de le dire. Donc, on se retrouve juste après. Restez avec nous sur Europe 1. Merci. 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Tout de suite, les actualités. Stéphane Burkat. Bonsoir Stéphane.
2: Bonsoir Sana, bonsoir à tous. Il rentre dans le rang. Gérald Darmanin abandonne la course à 2027 et annonce son soutien à Édouard Philippe, le garde des Sceaux. Réunira ses fidèles le 30 août prochain chez lui à Tourcoing en présence du candidat Horizon à la prochaine présidentielle. Il promet l'artillerie lourde après le méga-feu de cet été. Sébastien Lecornu au chevet des Landes et de la Gironde aujourd'hui. Permis de construire sous un mois pour les sinistrés, 12 millions d'euros d'aide pour les collectivités ou encore un allègement de la fiscalité pour les entreprises. L'incendie de la Gironde qui est le plus important en France en près de 80 ans avec 42 000 hectares parcourus par les flammes. Emmanuel Macron s'est lui exprimé en fin de journée lors d'un déplacement dans le Var pour déclarer que les communes du département touchées elles aussi par les incendies de l'été bénéficieraient des mêmes dispositifs d'aide qu'en Gironde. Alors que le feu des Landes de la semaine dernière et celui de la Drôme sont aujourd'hui fixés, la Belgique confrontée elle a un des pires incendies de son histoire, 3000 hectares ravagés dans une réserve boisée dans les Fagnes, proche de la frontière allemande. 500 personnes restent mobilisées depuis vendredi dernier. Après la récente révélation d'un piratage informatique du fisc qui remonte au mois de juin, réunion interministérielle de crise tout à l'heure, après cette cyberattaque massive et astucieuse qui a touché près de 700 000 contribuables selon les dernières estimations. Deux militaires de la base aérienne de Salon-de-Provence dans les Bouches-du-Rhône légèrement blessé tout à l'heure après le crash de leur avion d'entraînement qui a terminé sa course sur une route départementale sans faire de victimes. Après sa rencontre avec Benjamin Netanyahou, l'émissaire américain Jared Kushner espère des progrès d'ici 30 jours pour débloquer la deuxième phase du plan de paix pour Gaza, refusé pour l'instant par le Premier ministre israélien, avec un retrait d'une partie des armes du Hamas ou encore le comblement de certains tunnels qui prendraient, lui, un peu plus de temps. Il déclare avoir été victime d'attaques de drones iraniens dans la nuit. Le premier ministre de la région autonome kurde d'Irak pointe du doigt Téhéran qui a réagi en fin de journée. La diplomatie iranienne se défend d'être à l'origine de l'attaque et évoque un complot. Après la maison de disques, les sodas, la compagnie d'aviation, bientôt le train et la concurrence de l'Eurostar pour Virgin, feu vert du régulateur britannique du rail pour 20 allers-retours quotidiens à l'horizon 2030 entre Londres et Paris. Et puis enfin, millésime, on ne sait pas encore, en tout cas, le début des vendanges en Alsace. C'est pour demain, pour tous les cépages, ce qui marque une année record en termes de précocité, annonce tout à l'heure l'Association des viticulteurs alsaciens. 23h03, Sana Blanger, suite de la Libre Antenne d'Europe.
0: Merci Stéphane, à tout à l'heure.
2: À tout à l'heure, minuit.
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0: Il est 23h, bienvenue ou bon retour dans la Libre Antenne sur Europe 1. Nous sommes en direct jusqu'à 1h du matin. Ce soir, Marie-Françoise nous a raconté comment une relation virtuelle peut devenir très réelle dans nos émotions jusqu'à nous faire perdre certains réflexes de vigilance. Et Maurice lui déroule avec nous l'histoire d'une relation qui, après de très beaux débuts, a progressivement changé de visage. Vous pouvez nous appeler au 01 80 20 39 21, nous écrire par SMS au 7 39 21 en commençant votre message par le mot nuit, réagir sur la page Facebook de la Libre Antenne ou nous écrire à libreantenne@europe1.fr. 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L'émission continue jusqu'à 1h du matin. On retrouve tout de suite Maurice dans un instant dans la Libre Antenne. Maurice, vous êtes là ? Merci. Merci d'être resté avec nous. On a...
1: Est-ce que
0: j'ai bien expliqué ce qui se passe, c'est-à-dire une relation au début qui se présente. En plus, vous tombez amoureux, hein, ça faut le préciser. Voilà ce sentiment amoureux qui vous porte. Vous êtes aux États-Unis et là commence votre vie maritale en fait.
1: Alors non, c'est juste l'officialisation.
0: C'est l'officialisation.
1: De notre futur mariage. C'est la coutume chez nous d'aller voir le grand maître de la génération qui, quelque part, bénit notre mariage. Même s'il n'est plus de ce monde, on se recueille sur sa tombe et on va dans sa maison d'études. Et voilà, on passe quelques jours là-bas et on achète les différents bijoux, les différentes choses qu'on a besoin pour offrir à sa fiancée au moment du fiançailles, et elle, pareil, achète ce qu'elle a besoin d'offrir au marié pour le fiançailles. En général, on achète là-bas pour différentes raisons, et des fois oui, des fois non. Chacun fait comme il le sent.
0: D'accord.
1: Donc on est là-bas, je suis invité j'ai de la famille là-bas, donc on se fait inviter chez la famille, et un des cousins de la famille commence à faire des blagues. Il imite différents comédiens, c'était très marrant. Et donc, bien sûr, tout le monde rigole, sauf elle. Et ensuite, elle me dit, on sort. Là, elle me dit, on arrête tout. Moi, je prends un clone. Voilà, et machin. Et là, je mais qu'est-ce qui arrive ? Mais c'était très marrant, pourquoi tu fais ça ? Et je me mets à pleurer. Et vraiment, je suis accro à cette femme-là. Et elle finit, au bout de 2-3 heures de discussion, par me dire « Je veux bien qu'on reprenne, mais c'est « Je veux plus que tu rigoles comme ça » et machin. » Et ça aurait dû être le signal de dire de te sauver. Et encore une fois, la lumière rouge s'allumait encore plus fort qu'avant.
0: Oui.
1: Et malgré tout, j'ai perdu. Vu que nous sommes une très grande famille, respectable et ainsi de suite, on a eu un très grand mariage.
0: Maurice, j'entends ce que vous nous dites. Est-ce que vous vous êtes confié à vos amis, à votre famille ? Parce qu'on a le sentiment que vous avez presque vécu cette histoire, mais vraiment pas comme un ermite, mais seul. C'est très étrange dans ce que vous
1: Absolument.
0: Nous racontez. Ouais.
1: J'ai vécu ça très très seul. En fait, chaque fois, je trouvais des excuses pourquoi elle réagit comme ça. Je n'ai jamais été habitué, par exemple, après notre embrouille, j'ai été lui acheter un bijou que je lui ai offert dans un restaurant, je lui ai mis en dessous la serviette pour lui faire la surprise et machin. Elle l'a quasiment jeté à la figure. Et j'ai dit, elle n'a tellement pas l'habitude de recevoir des cadeaux, cette fille-là, qu'elle n'est pas habituée, donc elle l'a rejetée, mais en vérité, elle va finir par l'accepter. Et elle a fini par l'accepter. Donc, mais tout le temps, je trouvais des excuses et j'en ai parlé à personne. Et ce qui est fou, c'est que ses parents connaissaient la situation, évidemment, c'est leur fille.
0: Oui.
1: Et ils m'ont dit, il faut se marier très vite, machin. Donc en 2 mois, je l'ai rencontrée. J'ai officialisé en mai. Fin juin, début juin, j'ai été fiancée. Mmh. Début juillet, j'étais mariée.
0: Oui, effectivement, c'est allé très vite.
1: C'est parti très très vite, il ne fallait pas perdre de temps.
0: Oui.
1: Et machin, il a pression de la famille. Maintenant que c'est bon, il faut aller vite. En vérité, c'était un piège. Parce qu'ils savaient très bien de quoi leur fille était capable.
0: C'est ce que vous avez découvert après ?
1: C'est ce que j'ai découvert après. Voilà. Et ensuite, un très grand mariage. Il y avait 600 personnes. C'est magnifique. Vraiment un truc extraordinaire. Et 2 semaines après, j'avais l'intention de partir avec elle aux États-Unis pendant 1 an pour prendre toutes nos bases et nous construire en dehors de la famille, aller un peu loin de la famille pour réellement nous construire. Mais on n'a pas pu le faire, donc on a dû trouver une solution. Je lui ai dit, on va chez mes parents. Alors d'abord, on était chez ses parents, elle, on a été rejetés, sa mère qui nous a foutu dehors, clairement. Et on a été chez mes parents. On a tous les deux une grande maison, donc sa famille, du coup, ils avaient une grande maison. Et mes parents avaient une grande maison. Donc on s'est retrouvés là-bas. Elle m'a dit, écoute, c'est le dernier soir qu'on dort là, ou sinon je retourne chez ma mère, tu vas chez ta mère, et on arrête tout. J'ai dû trouver une solution. J'ai appelé mon directeur d'école. Voilà, je sais qu'il y a un appartement dans l'école qui est vide. Est-ce que je peux le louer? Elle m'a dit, pas de problème. On m'a offert le mois de juillet, août. Et on est parti habiter là-bas. Et très vite, il y a eu de la violence physique de sa part.
0: Ouais. Malheureusement.
1: Et malheureusement.
0: Oui.
1: Et très vite, tu ne parles pas à ci, tu ne parles pas à ça. Pourquoi tu as réagi comme ça? Pourquoi tu as machin? Et il y a eu de la... j'appelle ça la punition sexuelle. Voilà. C'est non, tu me touches pas. Ah non, je n'ai pas envie. Et ça pouvait durer 2 mois, 3 mois, des fois 4 semaines, enfin 3 semaines, 1 mois. Voilà, c'était... très aléatoire, c'est quand elle avait envie, en fait. Donc, elle est tombée enceinte très vite. Et il y a un moment où on était quoi, 3-4 mois de mariage. Donc, on est enceinte. Elle me dit, je dois aller chez le gynécologue. Je dis, d'accord, on va prendre un rendez-vous à côté, on est Paris, on va prendre... Non, je veux aller chez mon gynécologue près de chez...
0: Oui.
1: En 91. Bon, je comprends pas pourquoi tu es là-bas. Il y a plein à Paris. Ok, bon, tu es là-bas. On va là-bas. Si tu te sens plus à l'aise là-bas, vas-y. Bien. Et avant de partir, bon, c'était vendredi matin, je lui dis, n'oublie pas ton carnet de chèque ou ta carte bleue, parce que voilà, c'est moi qui paye tout et je gagne 1 000. Là, ma carte est bloquée. Donc il faut bien que tu prennes ta carte. Et qui se sépare jamais de son sac. Pour moi, il n'y avait pas de problème. Elle avait tout dans son sac et on est parti. Bon, je lui rappelle plusieurs fois. On arrive là-bas. Elle me dit, mais non, j'ai laissé à la maison ma carte. J'ai laissé le chèque à la maison. Mais je t'avais dit de le prendre.
0: Oui, oui.
1: Mais non, mais c'est pas moi de payer, c'est toi l'homme. Ah, ben d'accord. Ok, bon, il n'y a pas de problème. Je lui ai dit, fais ton rendez-vous. De toute manière, je suis obligé d'être là. On vient. J'appelle un membre de ma famille qui habite à côté. Je lui dis que tu as 50 euros à me prêter, je les rends la semaine prochaine, j'ai un rendez-vous médical. Il n'y a pas de problème, je vais chercher l'argent. Et je reviens. Et là, devant le médecin, il me dit, ça vient d'où cet argent-là? Je dis, peu importe, ça vient d'où. J'ai coupé la consultation, il fallait la payer, c'est un hôpital privé. Voilà, on paye la consultation, et merci, au revoir. Lens, ça vient d'où? On verra ça tout à l'heure. Allez. On finit le rendez-vous, on arrive dans la voiture, et là, ça vient d'où? Je dis, mais j'emprunterai ma sœur. Quoi? T'es incapable d'avoir de l'argent? Ah, ça! À hurler dans le... Et là, je disjoncte. Mon cerveau, pour la première fois, je me suis pris des coups, je me suis pris des savates sur la tête, des bâtons. Là, mon cerveau, il disjoncte. Comme on était près de chez ses parents, j'ai roulé sur une route limitée à 30 km/h. J'étais à 100. Je suis monté à 100 sur une petite rue. J'ai fait un dérapage de fou. Je l'ai jeté devant la maison de ses parents. Quand je vous dis jeté, j'ai fait un dérapage devant chez ses parents. J'ai ouvert la porte. Et je pars pour aller chez moi. J'arrive en haut de l'avenue. Et je paralyse. Paralysé, je ne peux plus bouger. Oui, oui. Je ne peux plus bouger, j'ai les mains qui tremblent. Je suis arrêté en plein milieu de la route. Je n'ai même pas pu me garer. J'appelle, j'avais mon téléphone, voilà, c'est les premiers. Cyril appelle un tel. Et donc je dis, Cyril appelle, je donne le nom de membre de ma famille. Et ça appelle, je lui dis, je suis en haut à tel endroit. Viens me chercher, je suis paralysé. Il y a eu un problème, je ne sais pas ce qui se passe, je ne vois plus bouger, viens. Entre-temps, la police, en motard, vient à ma hauteur, me demande d'ouvrir la porte. Je leur fais signe que je ne peux pas bouger. Enfin, je bouge à peine la tête. Ils ouvrent la porte, monsieur, tout va bien. Je dis non, ça ne va pas. J'étais en train de pleurer les larmes de mon corps. Je ne comprenais pas ce qui m'arrivait. Et où je comprenais, je ne sais plus. Soit j'ai réalisé que mon histoire allait se terminer là, soit j'ai eu qu'un échec, soit je n'étais pas conscient, je ne me rappelle plus dans quel état j'étais, mais en tout cas, je ne pouvais plus bouger.
0: Bah là, il y avait... Donc, oui, on peut imaginer la sidération, le choc. Ouais. Alors, je vais quand même rappeler, je vais rappeler le 3919, hein, qui est le numéro de téléphone quand on est victime de violences conjugales. Là, clairement, on pose les mots, Maurice.
1: Absolument.
0: C'est, parce
1: Absolument.
0: Que, moi, ce que je voudrais savoir, c'est à quel moment est-ce que vous avez compris que ce n'était pas une crise de couple que vous viviez, mais plutôt un fonctionnement qui se répétait.
1: Oui. Je l'ai compris beaucoup plus tard. Je n'acceptais pas. En fait, je ne voulais pas voir la réalité. Donc, j'ai mon beau-frère qui arrive avec ma sœur. Et tellement je ne pouvais pas bouger que j'ai deux policiers qui me portent pour me sortir de la voiture et me mettre dans la voiture de ma sœur. Ils disent, vous voulez m'appeler les pompiers et tout ça. J'ai dit, non, ce n'est pas la peine. Juste, ça va passer. La police garde la voiture. Proprement sur le trottoir, ils mettent un mot. Donc, ils ont été vraiment extraordinaires, ces deux policiers-là.
0: Ouais.
1: Et ils ont donné les clés et on est reparti. Donc j'arrive chez ma sœur, j'ai du mal à marcher. Et je pleure, je lui explique finalement ce qui s'est passé. Et c'est le vendredi soir, le Shabbat qui rentre, il faut aller à la synagogue, je refuse. Mon beau-frère insiste un petit peu, et je lui dis, mais je peux pas, il y a son père qui est là-bas, il va venir me parler. T'inquiète pas, il viendra pas te parler. S'il vient, moi je suis là, t'inquiète pas, viens.
0: Maurice, c'était la première fois que vous en parliez à quelqu'un, à votre famille?
1: La première fois, ouais. Voilà, c'est la première fois que j'en parle à quelqu'un. Et donc, je prends la route, il y a à peu près 2 kilomètres à marcher. Donc, je parle avec mon beau-frère. Il est vraiment... pas du tout pédagogue dans le sens où c'est pas du tout son métier, il est dans un autre domaine, ordinateur et machin. Mais il s'est tu, il m'a laissé parler. Je l'ai trouvé extraordinaire à ce moment-là.
0: Mmh.
1: On arrive à la synagogue et là il y a mon beau-père qui vient me voir et là mon beau-frère vient le voir, lui dit oh, stop, reste à ta place, il prend mesure de te parler, laisse tomber, reste à ta place. Et donc, il a mis une barrière. J'ai pu faire ma prière tranquillement. Et on est rentré à la maison. Le lendemain, je ne suis pas allé. Je suis dans une autre synagogue. Et le soir, le rabbin de la communauté m'appelle, me dit, viens me voir. Elle va venir aussi. J'ai mes parents qui sont venus de Paris dans le 91 pour me soutenir. Et là, je la vois livide. complètement, rien à voir avec ce que j'avais déposé. Pas de couleur, pas rien. Et j'ai de la peine. Et j'ai de la peine et je lui ai dit, je peux pas aller là-bas. Je lui ai dit, écoute, laisse-moi quelques jours de réflexion, mais voilà, je veux pas divorcer. Et quelques jours après, on se retrouve à la maison. Et quelque part, elle me disait, merci de m'avoir sauvé, mais juste après, elle reprenait les crises. Et en fait, j'avais très peur aussi que mon bébé meure. Tellement que je la voyais vide, j'ai dit, j'ai peur que mon bébé meure, je veux pas arriver à une telle situation.
0: Parce que là, en fait, c'est vrai qu'on n'en a pas parlé, mais il y a eu un enfant, un premier.
1: Il y a eu un premier enfant,
0: oui.
1: Absolument.
0: Oui. Et alors, ce qui est juste important quand même de souligner, c'est que là, enfin, vous en parlez à votre famille. Et c'est d'ailleurs, c'est aussi ce que l'isolement peut produire en fait. Tant qu'on ne raconte pas ce qu'on vit, eh bien, il n'y a personne autour de nous pour devenir un point, vous voyez, un point d'appui, un point d'appui.
1: Je vais vous dire pire que ça, c'est quand ils m'ont conseillé de tout arrêter, j'ai pas, juste en bas la fenêtre, j'ai dit oui, il faut que j'arrête. Hein. Et dans ma tête, c'était tout le contraire. C'était surtout ne pas arrêter, parce que je l'avais vu comme ça. Et en fait, ma famille, quand ils ont vu que je n'écoutais pas leurs conseils, ils ont arrêté d'en donner. Au bout d'un moment, ils ont arrêté de donner les conseils. Donc je me suis retrouvé un peu, encore une fois, seul. Et puis c'est moi qui me suis mis dans cette situation. Alors, je peux leur reprocher que j'aurais dû insister. Non. C'est moi qui n'ai pas voulu écouter, c'est moi qui étais complètement aveugle et qui était trop amoureux de cette femme-là l'abandonner comme ça. Et surtout, je ne voulais pas perdre mon enfant.
0: Et le rabbin, quand vous en avez parlé,
1: pour lui, il fallait divorcer.
0: Ah oui.
1: Pour lui, il fallait divorcer. Il m'a dit qu'il y a de la violence physique. Il m'a dit ça reviendra. Il m'a dit, moi, je t'arrête de t'aveugler. Il y a eu de la violence physique, ça reviendra. Elle refera. Il faut que tu te sépares. Je te dis ça avec beaucoup de peine et beaucoup de gravité parce que c'est mon élève. Puis là, c'était son élève. Je n'aurais jamais imaginé un instant qu'elle était violente comme ça. Mais quelque part, je n'ai pas le choix que de dire ça. Et j'ai appris bien plus tard que ça arrivait souvent où sa mère tapait son père. Quelque part, avant.
0: Il y avait un secret de famille comme ça aussi. Donc,
1: absolument.
0: Et ce qui est, comment dire, j'avais une idée, mais elle est partie. Mince. C'était, oui, parce que très souvent, quand on est victime de violences conjugales, très souvent, on dit à la personne, mais pourquoi tu ne pars pas? Pourquoi tu n'es pas partie? Et là, à travers ce que vous nous racontez, on comprend également la raison pour laquelle vous êtes restée. Là, vous aviez peur pour votre enfant.
1: Exactement.
0: Vous étiez encore amoureux.
1: Très.
0: Oui. Donc,
1: très amoureux.
0: Vous vous remettez avec cette paire. Est-ce qu'elle vous promet, est-ce que votre épouse vous promet d'arranger la situation? Est-ce que néanmoins, avant de vous remettre avec elle, vous arrivez à lui expliquer, à la mettre face à la situation, qu'elle comprenne véritablement ce qu'elle avait fait, la gravité?
1: C'est une bonne question et c'est très subtil parce que d'un côté, elle dit « je te promets, je ne recommencerai plus », mais d'un autre côté, c'est de ma faute.
0: Ouais.
1: Vous voyez, ça veut dire que oui, mais c'est toi qui as mal réagi. Tu n'aurais pas dû réagir comme ça quand on est chez le médecin. Mais deux minutes, et j'en perdais les mots. Mais je rêve et je perdais le fil de l'histoire. C'est qu'elle transformait l'histoire réelle, ce qui s'était réellement passé, avec des faits qui n'ont jamais existé, pour m'accuser. Oui, t'inquiète pas, je vais changer de bâton, je veux pas que tu abandonnes. Mais d'un autre côté, c'est ta faute. Et ça a toujours été comme ça. Je n'ai jamais fautif de rien. Il y a un nom qui existe, après je ne suis pas professionnel pour pouvoir le prononcer, le dire, le définir, mais bon, voilà, c'est un caractère qui existe. Et expliquer longuement, j'ai beaucoup de vidéos là-dessus, et je suis en train de me former justement sur ce genre de personnes.
0: C'est vraiment un repère important entre la personne qui vous dit « je ne recommencerai plus », ça n'a pas la même valeur que « ce que j'ai fait est inacceptable et j'en suis responsable ». Sauf que
1: absolument.
0: Vous n'avez jamais entendu cette phrase de votre...
1: Jamais. Ouais. Jamais. Et puis, il y a que ça, c'est « t'es responsable ». Et après, je lui ai dit, écoute, on a eu un enfant, ça y est, il est né, à grâce de Dieu. Maintenant, prends la pilule et on va se construire. Oui, oui, oui, c'est promis, machin. Donc, j'allais à l'hôpital, on était voir le gynéco, il a donné l'ordonnance, j'ai acheté moi-même les pilules. Mais j'ai dit, je te fais confiance pour les prendre. Parce qu'il m'a dit, oui, il faut que je les prenne à 14h. Bon, moi, 14h, je suis au travail. Enfin, je te fais confiance. Effectivement, j'aurais pas dû lui faire confiance parce que la deuxième fois, elle tombe enceinte. Donc, elle tombe enceinte une deuxième fois. Et pareil, des crises, des machins. Hein. Et on a passé. Alors, ce qui est intéressant, c'est qu'à la naissance de ma première fille, mes ex-beaux-parents n'étaient pas en France. Ils habitaient déjà, ils avaient déménagé à l'étranger. Parce qu'ils ont un fils trisomique. Pour ce fils-là, c'était plus intéressant au niveau des écoles, d'aller à l'étranger. Ils ont tapé un scandale parce qu'on ne les a pas prévenus qu'elles devaient accoucher.
0: Mmh.
1: Et donc, ils sont venus après et ils l'ont encore une fois éclaté. La mère qui lui raconte l'accouchement de son frère handicapé, que son accouchement à elle, donc à mon ex, est extrêmement difficile. Et j'ai souffert, parce que il y a une chose qui est bien quand même chez cette femme-là, que ses accouchements se passaient, le plus long d'accouchement qu'elle a eu, c'était 10 minutes. La majorité du temps, les 4 enfants que j'ai eu, les médecins retenaient le bébé à l'intérieur pour ne pas qu'il sorte, parce qu'il n'était pas prêt. Voilà, on arrivait à l'hôpital vraiment à la dernière minute, et c'était donc un accouchement extrêmement rapide. Sa mère lui reproche.
0: Oui.
1: Lui reproche, mais d'où t'as de si beaux enfants, quel mérite tu as pour avoir des si beaux enfants, quel mérite tu as pour accoucher aussi facilement, et moi j'ai souffert, et machin. La psychologue, la psychiatre de l'hôpital à l'époque, elle nous a dit, il faut vous séparer de votre mère, en parlant à elle, et j'étais là, parce que c'est une mère toxique. Voilà, elle dit, j'ai parlé avec elle, c'est une mère toxique, il faut vous séparer.
0: Alors, j'ai une question, si vous êtes d'accord, oui, pour que je vous la pose, Maurice.
1: Oui.
0: Vous apprenez à quel moment que votre beau-père, donc le père de votre épouse, est victime également de violences conjugales par sa femme. À quel moment vous découvrez cela?
1: Je le découvre juste avant mon divorce.
0: Ah, voilà, d'accord. Parce que je me demandais si il a fait un geste vers vous, s'il est venu vous en parler, s'il a essayé de raisonner sa fille.
1: Il est venu me parler, mais pas en me disant que lui avait souffert parce que tout était tabou chez eux. Je lui racontais un peu ce qui se passait. Il m'a dit, il faut divorcer. Lui-même disait, ne reste pas dans cette situation, divorce. Je dis, mais c'est votre fille. Je dis, mais si ma fille te frappe, il faut arrêter. Et encore une fois, j'étais trop amoureux pour écouter. Et en fait, comme elle tombait enceinte, alors j'ai dû, très très vite, à chaque fois je pouvais pas partir parce qu'il y avait un bébé qui était là et je ne voulais pas laisser les enfants avec elle. Voilà. Pour vous donner un exemple de violence que j'ai pu subir, j'ai été appris par un ami qui m'a dit on a besoin de faire du vin à Bordeaux, on part 2 jours, on va travailler 2 jours et puis tu reviens. Combien c'est payé? C'est très bien payé, je dirais, on y va. Finalement, on a travaillé 48 heures d'affilée, parce qu'il y a eu des problèmes au niveau des vendangeurs. Donc, on a reçu le raisin très, très tardivement. Donc on a passé la journée à la cave. Et on a passé la nuit entière à faire les vendanges, à faire les crèmes de raisin. Et la journée, on a traité le problème, et le soir, on repartait. Donc, je suis arrivé à la maison. Vous pouvez imaginer dans quel état j'étais. C'était complètement second. Pour vous dire, je n'ai même pas pris de RER pour rentrer à la maison de l'aéroport. J'ai pris un taxi. Ça m'a coûté très cher, mais c'est pas grave, j'étais trop fatigué pour prendre les transports en commun. Et j'arrive. Donc j'arrive à 6h du matin. Et là, mon ex me dit « Tiens la petite, je dois la changer. » Donc je tiens la petite sur la table allongée. Et à un moment, je m'endors. La petite tombe. Je me suis pris une claque. Et une claque, c'était... Ça m'a réveillé. J'ai sonné. Ouais, t'es un inconscient. Mais je t'ai dit, je suis fatigué. Ouais, j'en ai rien à foutre. Donc j'étais extrêmement fatigué. J'ai pris quelques affaires et je suis parti. C'est la deuxième fois que je pars. Finalement, celle qui a quitté le logement, donc je suis revenu en logement. Et au bout de quelques jours, elle revient. Et alors, je ne suis pas là. Elle prépare une table, elle prépare entre le gratiné, de la viande et de là. Et quand je rentre le soir, elle me dit, voilà, je suis désolé, nanana, je ne sais pas ce qui m'a pris, mais j'étais fatigué, nanana. Bon. Et elle est avec moi ce soir-là. On dit, on va avoir une relation ensemble. Et bam, elle retombe enceinte une troisième fois.
0: Ah oui.
1: Et elle sentait que ça allait être fini, donc là, vite, elle retombe enceinte.
0: Et là, donc, parce que, pardonnez-moi Maurice, mais ce qui est frappant chez vous, c'est que vous savez partir. Et ce qui semble difficile, c'est pas vraiment de ce n'est pas de partir chez vous, c'est de ne pas revenir.
1: D'aller jusqu'au bout.
0: Oui, c'est ça.
1: Je sais pas exactement. J'ai toujours eu ce problème-là. Et bon, d'ailleurs, c'est intéressant. Je vais vous dire après comment j'ai arrangé ça. Mais j'ai dû réparer ça. J'ai dû faire des séances pour réparer ça. Je suis quelqu'un qui commence quelque chose. Et j'ai eu beaucoup de mal à aller jusqu'au bout. Alors souvent, des fois, en travail, je n'avais pas le choix. Il fallait aller jusqu'au bout. Mais dans la vie personnelle, je n'allais pas jusqu'au bout.
0: Et qu'est-ce qui vous a empêché, une fois de plus, de lui proposer d'aller voir un thérapeute de...
1: Nous deux.
0: Ouais.
1: Alors, tous les thérapeutes, ou les psychologues, ou les psychiatres, qui ont commencé à parler contre elle, elle les a bloqués en disant « il est incompétent ».
0: Ah bah oui.
1: C'est-à-dire qu'on a un rabbin qui est psychologue diplômé, sa femme est psychologue, son père à lui était psychologue, il est très connu, il passe dans les chaînes télé, à la radio, il est invité partout, il donne des conférences, il s'appelle le rabbin Élie Lemel,
0: peut-être
1: que vous connaissez, voilà, un monsieur extraordinaire, on a été voir sa femme, elle nous a reçus, on a été voir lui, d'ailleurs, je le remercie parce qu'il connaissait, on m'a expliqué la situation financière, il ne nous a rien fait payer. Pour un psychologue, c'est quand même pas mal. Il nous a pris en 2-3 séances, il a très bien capté qui elle était. Il commence à lui parler, et là, il devient plus compétent. Tout le temps qu'il me tape dessus, il était incompétent. Le jour où il tape à elle, c'est fini, il n'est plus compétent. Elle ne voulait plus aller le voir.
0: Ah oui.
1: J'ai dû faire comme ça une dizaine de spécialistes. Et donc, bon, à chaque fois, je trouvais des circonstances atténuantes. Bon, il y a les enfants, bon, il y a les trucs, je ne peux pas les abandonner, je ne peux pas les garder tous, ils sont trop petits. À chaque fois, je trouvais des excuses bidons pour ne pas partir, pour ne pas aller jusqu'au bout, pour revenir.
0: Et vous trouviez toujours la force, vous puisiez en vous pour rester.
1: Pour rester, mais ouais. parce que je l'aimais à fond.
0: Alors, permettez-moi juste de dire qu'il y a... Je remettrai jamais en question les sentiments que vous avez eus pour votre épouse. Je pense qu'ils sont encore une fois mêlés à ce besoin. Voyez, vous parliez de l'enfant sandwich en début de témoignage.
1: Oui.
0: Je pense encore une fois que c'est vraiment lié à votre histoire personnelle également. Celle du petit Maurice qui était presque transparent et qui a réussi à mettre une cape de super-héros dès l'âge de 12 ans. À s'occuper Exactement. Des autres, à prendre soin des autres, à sauver les autres. Et je pense aussi, mais ça n'engage que moi, que ce sentiment de sauver cette personne, l'espoir d'y arriver, était également probablement l'huile dans le moteur que vous aviez pour rester auprès de cette femme.
1: Absolument.
0: Et probablement de revenir.
1: C'est ce que j'ai découvert après mon livre. Et puis, les années sont passées comme ça. On a eu les 4 enfants avec toutes nos difficultés. Ça
0: 4 enfants, le tour, finalement.
1: Le tour, voilà. Donc, il y a eu 3 filles, 1 garçon. Je ne raconte même pas le... On va passer le vent de la circoncision. C'était une catastrophe. L'église des... Voilà. Et ensuite, elle s'est éloignée de moi. Elle ne voulait plus... Alors, vous savez que dans le judaïsme, il y a... la femme a ses règles, c'est loin, on ne se touche pas, on se parle beaucoup, mais on n'a pas le droit de se toucher, ni à travers un objet, ni de main en main, rien du tout. Et ensuite, il y a 7 jours de pureté, et ensuite, la femme va au bain rituel, et ensuite, elle peut être avec son mari, elle a le droit d'être avec son mari. Elle n'allait plus, je ne comprenais pas pourquoi. Alors souvent, on me reprochait de ne pas l'amener en vacances, alors que je l'amenais. Une année, l'avant-dernière fois, j'avais eu les bons vacaf, plus de l'argent personnel, j'avais mis de côté. J'ai payé un séjour à la frontière italienne, un petit appartement très sympathique, on avait vu sur les montagnes de fond. Et un jour, elle me dit, tu prends les enfants, tu les amènes loin, tu reviens très tard, moi j'ai besoin de beaucoup dormir, j'ai besoin de machin. Ok, je ne vois pas le mal là-dedans, donc encore une fois, je prends les enfants, je prépare les sandwichs, je prépare tout ce qu'il faut, et on part, on va faire du bateau, on va faire de la plongée, enfin, on va nager dans l'eau, on va trouver un très beau lac, et ainsi de suite, on s'est éclaté. Et je reviens à la maison, et il est un peu bizarre, mais je ne fais près pas attention, je dis, bon, on va peut-être mal dormir. J'ai appris, un peu avant mon divorce, en fait, c'est la première fois qu'elle m'avait trompé.
0: Ah.
1: Avec un Italien qui travaille dans la station. Elle a raconté ça à une amie à elle, qui n'est plus son amie, parce que elle dit, mais comment t'as pu faire une chose pareille? C'est un gars tellement droit, regarde comment il parle aux gens, regarde comment il se donne à fond pour toi. Il cuisine, il te prépare, il te fait le ménage, il te fait tout. Tout pour rien. Comment t'as pu tromper un homme comme ça? Donc ils se sont séparés. Elle m'a fait savoir par quelqu'un de mes enfants. Elle savait des choses, bon, je l'ai appelé, et elle m'a balancé, d'ailleurs m'a fait une lettre pour le juge, pour m'exprimer tout ce que mon ex lui avait raconté. Et ensuite, c'est parti crescendo. Il y a eu un deuxième, puis un troisième, puis un quatrième, et elle ne touchait plus du tout, on ne parlait plus, il n'y avait plus rien. Donc j'ai quitté la maison.
0: C'est à ce moment-là, oui, vous avez cessé de croire
1: absolument.
0: En votre couple, absolument. Plus d'espoir, oui. D'accord.
1: Alors, c'est pas qu'il n'y ait plus d'espoir, je me disais, j'espère qu'elle va changer, j'espère qu'elle va réaliser. J'étais même prêt à lui pardonner, sauf que ma sœur m'a dit, je vais t'envoyer chez un spécialiste qui fait de la kinésithérapie.
0: Oui.
1: Il va t'aider. Et il va t'aider, et j'arrive là-bas, et il me dit, il y a quelqu'un qui ne sait pas aller jusqu'au bout de tes décisions, je vais t'aider à prendre, à aller jusqu'au bout. Il me fait deux séances, et effectivement, à partir de ce moment-là, je me sens beaucoup mieux. Et je sens que je vais avoir le courage d'aller jusqu'au bout.
0: Donc le courage de ne pas revenir cette fois-ci.
1: De ne pas revenir.
0: Oui, je comprends.
1: Donc je pars, mes parents aussi avaient quitté la France pour un autre pays. Je vais habiter chez eux, c'est un grand pavillon. Donc je dis, il ne faut pas le laisser d'abord à l'abandon parce qu'il peut être squatté et ensuite c'est pire. Donc j'ai dit, tant qu'à faire, je me barre là-bas. Donc je recevais mes enfants tous les week-ends. Je les prenais durant toutes les fêtes. On a passé de très bons moments avec les enfants là-bas. Puis un jour, elle me dit est-ce que tu peux me rejoindre au parc? Comme ça, je récupère les enfants, à tel endroit. Donc je vais naïvement. Et là, elle commence à me parler. Je m'excuse, je suis vraiment désolé. Mais toute la tromperie, je ne la connaissais pas encore. Je sentais qu'il y avait quelque chose. Mais je n'avais aucune confirmation de rien. J'avais aucune preuve de rien. Et donc, elle me supplie, elle pleure, et tout. Je dis, écoute, moi je suis prêt à faire un essai, à la condition que, dès la première crise, je rentre chez toi, et moi je reste chez mes parents. En pavillon de mes parents. Et donc, on fait ça. Ça revient à un truc. Je lui dis, au début, tu vas dormir à l'étage en dessous, moi à l'étage au-dessus, les chambres à part. On voit comment ça se passe. Et pendant un mois, ça se passe très bien. Pas de crise, pas rien du tout. Et là, le petit, il faudrait sous-louer notre appartement là où on habite, enfin, son appartement où elle habitait, comme ça, ça nous fait un peu d'argent. Je dis pourquoi pas, vu que ça se passe bien, pourquoi pas.
0: Alors, du moment où juste une petite loué, chose. Les enfants avaient quel âge à ce moment-là?
1: Les enfants, alors la plus grande, elle avait 10 ans.
0: 10 ans.
1: Et le plus petit, il avait 5 ans.
0: 5 ans. Même pas. D'accord.
1: Et en fait, pourquoi elle a fait ça? J'ai appris plus tard. Le psy fait des crises pour me voir. Et il s'est même une fois sauvé de la maison un matin, à 8h du matin. Il marchait, et quand la police l'a retrouvé, il a dit, moi je vais chez mon père, je sais où il habite, je connais le chemin à pied, je vais chez mon père. Hein, il y avait quand même 40 bornes entre les deux. donc c'était compliqué. Donc ils l'ont ramené chez sa mère et tout ça. Et il faisait des cris d'angoisse terribles. Et c'est pour ça qu'elle était revenue. Elle ne voulait pas avoir la honte. Alors, ce n'est pas qu'elle ne voulait pas perdre les enfants, parce que ça s'en foutait complètement. C'est qu'elle ne voulait pas avoir la honte que tout le monde va dire « Oh là, t'as pas vu des enfants, c'est très grave, là, t'es pas une bonne mère. » Donc, elle était prête à quelque part un peu se sacrifier pour pas qu'on puisse dire le qu'en dira-t-on, ce qu'on dira sur elle. Et ensuite, j'ai loué, enfin, elle a trouvé un locataire, donc elle a loué la maison, et bam, crise reprise. Et là, je ne peux plus la foutre dehors, puisqu'elle n'a plus d'appartement. Donc, j'étais encore une fois bloqué. Du coup, mes parents vendent leur maison. Donc, on doit retourner. Donc, on demande au locataire de partir et on récupère notre logement initial et on fait chambre à part. Et j'essaye de temps en temps de me rapprocher, de voir comment, de lui parler, rien à faire. Et un jour, je sens que les enfants ont ce qu'on appelle le gros sur la patate. Un vendredi soir, je décide de parler aux enfants et de leur dire. Dites-moi tout ce que vous voulez, tout ce que vous avez sur le cœur. Je suis prêt à vous écouter, même si c'est des reproches. Je suis prêt à écouter. Et donc, les enfants commencent à parler. Et elle rentre, elle sort, elle est dans sa chambre, elle revient, elle balance un mot, elle repart. Alors, ma fille lui dit, ou t'es avec nous, écoute la discussion et tu es là, ou tu t'en vas et tu ne laisses pas papa. Ouais, il vous manipule, nanana. Nanana, il nous écoute, donc il ne manipule pas, il nous écoute.
0: Quelle maturité, parce que là,
1: ma grande avait beaucoup de maturité.
0: Ah oui, parce que là, en fait, elle avait quel âge, votre fille? 10 ans?
1: Non, là, parce... non. Elle avait déjà 14 ans.
0: Ah, d'accord. Ok.
1: Et oui, les années sont passées.
0: Oui.
1: Et du coup, au bout d'un moment, j'ai mon ex qui arrive dans la salle à manger et dit « Ok, j'ai compris. Toi, ton problème, c'est que ta solution, il n'y en a pas, dégage au lit. Toi, dégage au lit. » Elle a mis au lit tout le monde. J'étais choqué. Je dis « Mais les enfants, ils ont besoin de parler. C'est les enfants qui sont en souffrance. Ils vont devenir des terroristes, les gosses. Ils vont devenir des... Ils font furieux, il y a un problème. Il faut qu'ils évacuent. » Donc, je reste dans la salle à manger. Elle va dormir tranquille, vraiment nickel. Je rentre dans la chambre des enfants et je les entends dans leur sommeil suffoquer. Je veux dire. Donc ils pleurent dans leur sommeil. J'essaie de les réveiller, enfin, de voir s'ils sont réveillés.
0: Oui, ils sont sous stress, oui. Ils étaient stressés.
1: Sous stress terrible.
0: Oui.
1: Et là, je rentre dans la chambre à coucher, je la réveille. Je dis, mais je peux savoir ce que tu as fait là? Je peux savoir pourquoi tu as fait ça? Ah, mais moi, je ne supporte pas d'entendre leurs reproches. Moi, je ne supporte pas d'entendre ce qu'ils ont à dire. Alors, je les fais taire. Et bam, elle se rendort. Je commence à comprendre et vraiment intérioriser que vraiment il y a un gros, gros, gros problème.
0: C'est exactement ça. Là, vraiment, vos enfants deviennent révélateurs, en fait, Maurice. C'est un moment important que vous êtes en train de nous partager parce que quand les enfants commencent eux-mêmes à mettre des mots sur ce qui se passe, eh bien, en fait, vous n'êtes plus le seul avec votre perception seule de la situation. Est-ce qu'il y a eu donc, des moments où vous avez eu peur, par conséquent, pour vos enfants?
1: Et j'ai tout le temps peur pour mes enfants.
0: Oui.
1: Parce qu'elle a quand même fait deux fois de la garde à vue pour de la violence sur mes enfants. Une fois, elle a jeté de la javel sur ma fille en disant « Mais ce n'est pas que le bouchon n'était pas fermé. » Mais tu sais très bien, parce que tu ne fermes jamais des bouchons. Tu as un problème avec fermer des bouchons. Tu ne sais pas fermer des bouchons, tu ne les fermes pas. Tu ouvres des bouteilles, tu ne les fermes pas. Donc tu sais très bien. Donc tu fais attention. Et même si elle est fermée, on ne sait jamais, on ne jette pas une bouteille de javel en direction de son enfant. Il faut être taré pour faire ça.
0: Alors qu'est-ce que vous comprenez alors ce soir-là quand vos enfants se sont enfin exprimés? Qu'est-ce que vous vous êtes dit?
1: Je comprends qu'il va falloir que je les sauve.
0: Oui.
1: Maintenant, eux et plus elle.
0: Eh ben voilà.
1: Donc, je reste pour les sauver et pour trouver une solution. Et donc, je lui fais comprendre qu'elle doit partir, qu'elle doit me laisser l'appartement avec les enfants. Pour elle, c'est hors de question. Et là, je pars au travail et ma fille m'appelle en hurlant, ma deuxième, en me disant « Maman est en train de massacrer la grande. » Donc, moi, je suis à 200 km de Paris. Première réaction, j'appelle la police pour aller calmer les choses. La police arrive, elle les insulte, elle leur parle mal et elle se fait prendre en garde à vue. Ils m'appellent, la police, en me disant, deux heures après, venez chercher vos enfants, ils sont au commissariat. Ah, c'est une histoire, machin, mais... Donc je fais demi-tour, j'arrête mon travail.
0: Ça a dû être vraiment un gros choc pour vous. Vraiment.
1: Ah, énorme. Ouais. Énorme. Et je rentre à Paris, je vais directement au commissariat, mes enfants me sautent dessus, et là le policier me dit une phrase que j'ai beaucoup aimé, il me dit « Je ne vous demande pas si ce sont vos enfants, on le voit bien que ce sont vos enfants et qu'ils sont très attachés à vous. » Donc on fait une audition, je leur dis vraiment « Je suis parti travailler, je leur montre des preuves, des machins, des preuves. » Et après, il y a eu une confrontation le lendemain. Je lui dis « Je demande à la police une mesure d'éloignement. » Qu'elle ne respecte pas. Qu'elle revient, après sa garde à vue, elle revient à la maison. Et là, elle me dit, c'est à toi de dégager. Au même moment, j'avais ouvert un truc pas loin de chez moi, dans un terrain. Et j'avais tout construit moi-même. Pour vous dire, j'avais tout fait moi-même.
0: Ouais.
1: À part l'électricité, tout le reste, c'est moi qui ai construit. Donc sur le four à bois, que ce soit les étages, tout, j'ai tout fait moi-même. Et le jour de l'inauguration, elle s'était mise devant moi, vraiment devant l'ouverture du camion, et elle dit aux gens, vous croyez qu'il va réussir, mais il ne connaît rien, mais la pizza, mais il ne connaît rien, la cuisine. Il n'a jamais cuisiné sa vie, alors que c'est moi qui cuisine à la maison depuis le début du mariage. Elle n'a jamais fait une omelette. Donc, maintenant, je suis sorti, je lui dis, écoute, dégage à la maison, je ne peux plus que tu sois là, tu es en train de me détruire, dégage. Et donc, j'ai peu de temps après arrêté mon activité parce qu'elle me rendait fou, elle m'appelait toutes les 4 minutes, une horreur. Et des crises, et donc, on va passer. Et la dernière fois que j'ai dû partir, je devais aller en province pour un spectacle, parce que je suis aussi dans le monde du spectacle. Je prends mon camion, mon matériel, et mon lit, et je mets le lit dans mon camion et je pars dans le sud. Arrivé dans le sud, je fais mon spectacle et je décide de ne pas rentrer. Je rentre pas, je demande à un copain de m'héberger. Il me dit, écoute, chez moi, c'est pas possible parce que je suis pas souvent là, ma femme, là, mais j'ai un endroit où tu pourrais être tranquille, voilà, peut-être c'est un appartement qui m'appartient, va là-bas. J'ai passé 5 jours seul dans le sud à réfléchir. Et là, j'ai pris ma décision, c'est d'être fini. Et je rentre à Paris, j'annonce aux enfants que j'ai pris la décision de ne pas rentrer à la maison. Ils vont tous m'embrasser en me disant « Bravo papa, tu fais ce qu'il faut faire, mais je t'en supplie, va jusqu'au bout. » Mes enfants me disent « Je t'en supplie, va jusqu'au bout, sépare-toi, ne reviens plus jamais, va jusqu'au bout parce que tu es en train de mourir. » Ma grande fille, ma deuxième, me dit ça avec des larmes. Je retiens les miennes et je dis, ça y est, si les enfants me réclament de partir, dans le sens où ils me demandent de me sauver à moi-même, et à moi, il va falloir que je le fasse. Donc j'ai dormi pendant un an et plusieurs mois, quelques mois, dans mon bureau que j'avais loué pour mon travail. Donc j'avais mis mon lit là-bas et je dormais là-bas, donc je n'avais pas de douche, pas de toilette, il fallait aller à côté dans un truc de la piscine municipale, donc, très très très compliqué. C'est que j'ai pu trouver un appartement. Et encore une fois, je me suis installé pas loin de chez elle pour que les enfants puissent faire des allers-retours. Sauf que, à peine installé, ma deuxième fille vient me voir en disant « Papa, je viens vivre chez toi, je ne peux plus me la voir, je ne peux plus la supporter, je viens vivre chez toi. » J'essaie de comprendre ce qui se passe et je l'accepte, évidemment. Ma troisième fille fait la même chose, elle revient au bout de 2-3 semaines, elle vient. Et pour vous dire un peu la gravité, il y a un moment où j'ai dû partir en province pour un travail, dont je dis aux enfants, et je préviens leur mère en disant « Ce week-end, tu les prends, moi je ne serai pas là. » Ma fille a tardé à venir, c'était jeudi soir, elle devait aller la voir jeudi soir. Donc moi j'ai pris un camion pour j'avais un service traiteur où je travaillais. Donc je suis sur la route pour le travail, et ma fille qui m'appelle et qui me dit « Maman m'a jeté de la maison en me disant « Ici, c'est pas un moulin, tu viens pas quand tu veux, tu dégages. » C'est très violent.
0: Oui.
1: Très violent.
0: égale,
1: j'appelle un ami.
0: J'ai envie de dire, oui. égale à elle-même.
1: Égale à elle-même, exactement.
0: Malheureusement, comme on doit avancer et qu'il y a des auditeurs qui attendent, ouais. Ce que je voulais savoir, Maurice, c'est aujourd'hui, qu'est-ce qui reste à reconstruire chez vous après ce qui vous est arrivé?
1: Alors, grâce à Dieu, j'ai mes enfants qui sont avec moi. J'ai la garde de mes enfants. Concrètement, j'en ai deux officiellement.
0: Ils sont en sécurité?
1: Non. Ils sont tous chez moi, ouais. En sécurité.
0: D'accord.
1: Elle n'arrête pas de faire des plaintes. Là, encore une fois, j'ai reçu un courrier aujourd'hui convoqué au commissariat pour non-présentation d'enfants, machin. Alors que cette semaine, il est avec elle. Mon fils est parti à la montagne avec elle. Malgré tout ce qu'elle a pu faire, j'essaye de leur demander de garder un lien avec leur mère. Je ne parle jamais contre leur mère devant eux. Si des fois j'ai envie de déverter toute ma colère,
0: devant je ne sais rien.
1: Et pour moi, c'est important parce qu'une maman, c'est une maman. Ça, même si elle peut être tendue, ça reste une maman. Et malgré que je me prends des accusations tout le temps. Ouais, c'est votre pierre qui monte la tête. Bon, passe. Et puis voilà. Et donc aujourd'hui, j'ai mes enfants. Ils sont chez moi.
0: Les quatre.
1: Les quatre. Oui. Enfin, une qui est à l'étranger, parce qu'elle est partie faire des études à l'étranger.
0: Bravo.
1: Et c'est moi qui paye tous ces frais, alors que c'est la mère qui encaisse les allocations familiales pour elle. Elle ne veut rien payer, elle garde tout pour elle. Donc ça, le procès qui aura lieu dans quelques mois me permettra au juge de définir les choses. Et le dernier, pareil, il est censé être chez elle, sauf qu'il ne veut absolument pas. Et donc, il vit chez moi. Et ça se passe très bien. À mon niveau personnel, me reconstruire, je suis suivi. J'ai décidé de me faire suivre par une spécialiste. Et voilà, je me reconstruis doucement. J'apprends assez vite, parce que non, j'ai pas mal d'expérience dans le domaine de l'éducation, de la pédagogie, de la psychologie. J'avance très vite et je me reconstruis très bien.
0: Alors une dernière petite question, Maurice. Après tout ce parcours, qu'est-ce que vous diriez aujourd'hui à l'homme que vous étiez au moment où cette histoire a commencé?
1: Pourquoi tu n'as pas écouté ta voix intérieure qui te disait attention danger? Et c'est ça qui. Pourquoi je fais ce témoignage-là justement? C'est pour dire aux hommes qui sont victimes un peu de ce genre de personnes, barrez-vous le plus loin possible. Le plus loin possible.
0: Le plus loin, le plus vite.
1: Le plus vite et le plus loin.
0: Oui.
1: Et c'est une vidéo que j'ai faite la semaine dernière sur Facebook, parce que j'en ai marre d'entendre oui, les hommes qui ne payent pas la pension alimentaire, les hommes qui ne font pas, les hommes qui ont eu, et c'est des salopards. Je me disais, vous ne remettez jamais en cause les femmes qui ont détruit leur mari? Les femmes qui ne payent pas les pensions alimentaires alors qu'ils n'ont pas leurs enfants, les femmes qui ont... Vous dites qu'il y a les deux. Moi, je suis pour qu'on dise qu'il y a des hommes et il y a des femmes qui ne payent pas les pensions alimentaires. Il y a des hommes et des femmes qui ne font pas ce qu'il faut. Il y a des hommes et des femmes qui ne s'occupent pas de leurs enfants. Et ça, c'est scandaleux. Mais arrêtez d'accuser tout le temps les hommes. C'est un peu les propos de cette vidéo que j'ai fait en tremblant. Et beaucoup de gens m'encouragent à en faire une deuxième pour expliquer un peu plus les choses. Et la première étape, je me suis décidé de vous appeler, pas à travers une vidéo auquel on voit mon visage, mais au début, elle passait un peu anonyme. Mm-hmm. Parce que voilà, le prénom que vous utilisez n'est pas le bon.
0: Oui, c'est ce qu'on
1: je précise.
0: Oui.
1: Voilà, je le précise. Mais c'est vrai que voilà, c'était ma première étape. Il va falloir que j'en fasse d'autres pour expliquer mon parcours et par quoi je suis passé. Et combien ces enfants ont souffert. D'ailleurs, j'ai ma grande, pourquoi elle est partie à l'étranger? Parce qu'elle ne se sentait pas capable d'abandonner sa mère quand elle était là, parce qu'elle était sous emprise. Et elle me dit, mais j'ai besoin de partir.
0: Et
1: j'ai besoin de... Et au début, elle me disait, non, mais c'est juste pour faire mes études là-bas. Je vais arrêter. Et donc, j'ai beaucoup encouragé, je me suis occupé de tous les papiers et tout ça. Et en fait, pour faire très très court, une fois qu'elle était partie, elle est revenue pour les fêtes. Donc évidemment, tous les billets, c'est moi qui l'ai payé. Hein, ça n'a jamais rien payé du tout. Elle me disait, je suis partie parce que je ne pouvais plus me supporter maman. Mm. C'est une personne horrible. et je ne peux plus l'avoir.
0: Voilà. Vous avez raison sur un point essentiel, Maurice, c'est que les violences conjugales ne doivent jamais être banalisées en fonction du sexe de la victime. Et ce soir, c'est vraiment votre histoire que nous avons entendue. Merci d'avoir eu à la fois le courage et la force de nous raconter cette histoire, parce que je sais que c'était pas facile pour vous, surtout quand on est un homme. Et là, la personne dont vous allez enfin prendre soin, c'est de vous.

0: C'était Robert Palmer avec Every Kind of People sur Europe 1. 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Bonsoir Alexandre.
1: Bonsoir, bonsoir et merci de me recevoir. Bonsoir à tous vos auditeurs.
0: Eh bien, bienvenue Alexandre. Bienvenue dans la Libre Antenne. Qu'est-ce qui vous amène à nous ce soir?
1: Alors, je viens pour parler et pour défendre les droits de mon fils qui a 4 ans, 4 ans et demi exactement, et qui s'appelle Ziggy. Ça fait maintenant 18 jours qu'il ne sait pas pourquoi son papa a disparu de sa vie.
0: Ah.
1: Voilà. Et je suis sans nouvelles, sans contact, et je ne sais même pas où il se trouve. Et il a déjà vécu par le passé 2 ruptures du lien père-fils, une fois de 2 mois, il y a 2 ans. L'année dernière, au mois de décembre, de 1 mois. Et là, ça fait donc 18 jours. Et malheureusement, il semblerait que ça doive se continuer si les choses suivent leur cours, pendant peut-être 6 à 7 mois.
0: Alors, Alexandre, il va être bientôt minuit. On va commencer ensemble pour essayer de comprendre ce qui s'est passé. Et puis à minuit, il y aura le...

0: le journal et bien évidemment, on se retrouvera juste après pour continuer à comprendre ce qui vous est arrivé. Déjà dans un premier temps, qu'est-ce qui se passe pour que depuis 18 jours, vous n'ayez plus aucune nouvelle de Ziggy ?
1: Juste avant mon passage de garde, où je devais l'accueillir pour la partie de vacances qui m'est allouée par le jugement la garde alternée, ma mère, tout d'un coup, m'a envoyé un SMS en me disant qu'elle ne me le remettra pas pour des questions de sécurité. Et j'ai donc déposé une main courante, une plainte plutôt, pour une représentation d'enfant. Et lorsque j'ai apporté des pièces complémentaires le mercredi 5 août, on m'a dit non, votre plainte est classée sans suite. Alors, pourquoi ? Le petit, je ne sais pas où il est, etc. En cuisinant un petit peu les gendarmes, j'ai appris que
0: on a un petit souci de réseau, manifestement.
1: Vous m'entendez ?
0: Oui, ça y est, vous êtes revenu.
1: Voilà. Je vous disais, en cuisinant un petit peu les gendarmes qui font leur boulot, que je ne blâme pas du tout, ils m'ont appris que sa mère avait porté contre moi plainte pour agression sexuelle sur notre fils. Donc, plainte que j'ai contestée immédiatement, et ça a été un choc pour moi de découvrir ça.
0: Oui.
1: Vous imaginez. Surtout, c'est une instrumentation de la justice, c'est ça que je dis. Et il existe une info dans ce système qui...
0: Je pense que le journal va... La petite pause tombe bien parce qu'on a vraiment du mal à vous entendre. Il y a beaucoup de grésillements, comme si on écoutait un 45 tours. Alexandre, ce que je vous propose, c'est qu'on se retrouve juste après. Et puis, j'espère qu'on arrangera la situation. À tout de suite sur Europe 1. Sur Europe 1, tout de suite les actualités. Stéphane Burgat, bonsoir Stéphane.
2: Bonsoir Sana, bonsoir à tous. Gérald Darmanin jette l'éponge, il ne sera pas sur la ligne de départ pour la prochaine présidentielle. Il l'annonce dans un entretien exclusif au journal La Voix du Nord, où il déclare ceci: « Nous sommes dans une situation extrêmement difficile pour les Français, j'ai donc décidé de ne pas rajouter de la division. » Le garde des Sceaux annonce son soutien à Édouard Philippe et souhaite que tout le monde fasse de même. Le garde des Sceaux qui réunira ses fidèles le 30 août prochain chez lui à Tourcoing, en présence du candidat Horizon. Il promet l'artillerie lourde après le méga-feu de cet été. Sébastien Lecornu au chevet des Landes et de la Gironde avec ses annonces, permis de construire sous un mois pour les sinistrés, 12 millions d'euros d'aide pour les collectivités ou encore un allègement de la fiscalité pour les entreprises, tandis que le projet d'une base aérienne à Mont-de-Marsan refait surface. L'ensemble de ces mesures pourrait coûter plus de 100 millions d'euros et les mêmes dispositifs seront appliqués aux communes sinistrées du Var, annonce Emmanuel Macron en fin de journée. Après la récente révélation d'un piratage informatique du fisc qui remonte au mois de juin dernier, réunion interministérielle de crise hier après-midi, tandis que les pirates informatiques annoncent avoir vendu les données personnelles volées qui se retrouvent donc dans la nature. Sébastien Lecornu demande de son côté un audit approfondi des systèmes informatiques. Deux militaires de la base aérienne de Salon de Provence légèrement blessés hier après le crash de leur avion d'entraînement qui a terminé sa course sur une route départementale des Bouches-du-Rhône sans faire de victimes. Après sa rencontre avec Benjamin Netanyahou pour tenter de débloquer le plan de paix pour Gaza, l'émissaire américain Jared Kushner espère un début du désarmement du Hamas qui se ferait sous la supervision d'un général américain d'ici 30 jours. Kushner évoque aussi le comblement de certains tunnels qui prendraient là entre 2 et 3 mois. Le capitaine des champions du monde de foot espagnol Rodri vient d'arriver au Barça en provenance de Manchester City. Un rêve assure le milieu de terrain Ballon d'Or 2024 au moment de signer son contrat. Le rappeur Tupac Shakur aurait été tué à cause d'une vengeance de gang, assure l'accusation à l'ouverture de ce procès fleuve qui débute devant la cour du Nevada. L'ancien membre de gang poursuivi 30 ans après les faits de ce qui reste un des plus célèbres cold case des États-Unis aurait orchestré l'assassinat du rappeur californien pour une raison futile, une bagarre avec Tupac Shakur où son neveu aurait fini humilié. Et puis enfin, Hollywood sous le choc, la mort mystérieuse de l'actrice Hayden Panettiere. À l'âge de 36 ans, révélée par le film Le plus beau des combats, à l'âge de 10 ans, elle avait joué également dans des films comme Scream 4 ou encore la série Heroes. Minute 2, Sana Blanger, suite et fin de la libre antenne avec vous.
0: Merci beaucoup Stéphane, à demain.
2: À demain.
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0: Il est minuit passé. Bienvenue ou bon retour dans la libre antenne sur Europe 1. Nous sommes ensemble jusqu'à 1h du matin. Juste avant le journal, nous avons quitté Maurice après un témoignage particulièrement fort. Il nous a raconté son parcours, les violences conjugales qu'il dit avoir subies, sa décision de partir, et il nous a confié hors antenne qu'il avait décidé d'en faire un livre, une autre manière peut-être de transformer son histoire en transmission. Et puis nous avons commencé à découvrir l'histoire d'Alexandre. Depuis 18 jours, il ne voit plus son fils Ziggy, 4 ans et demi. Il vient de nous apprendre qu'une accusation extrêmement grave a été portée contre lui. On va reprendre les faits, comprendre ce qui s'est passé et surtout laisser Alexandre nous raconter son histoire. Vous pouvez nous joindre au 01 80 20 39 21. Vous pouvez également réagir en direct par SMS au 7 39 21 en commençant votre message par le mot nuit. Vous pouvez également réagir sur la page Facebook de la Libre Antenne ou nous écrire un mail libreantenne@europe1.fr. 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On retrouve tout de suite Alexandre. La Libre Antenne, c'est jusqu'à 1h du matin sur Europe 1. Alexandre ?
4: Oui, vous m'entendez mieux ?
0: Oui.
4: Oui, plutôt.
0: Oui, plutôt.
4: Plutôt. Bah, écoutez, est-ce que ça fait ? Est-ce que ça le fait quand même ?
0: Oui.
4: On va dire que oui.
0: Notre Lolo adoré nous dit oui, donc ça va, ça passe.
4: D'accord,
0: c'est notre
4: parfait.
0: Réalisateur. Donc si jamais il y a un souci, on gère, rassurez-vous.
4: On gère, d'accord. Bah, voilà. Écoutez, je vous remercie. Oui, voilà, donc je vous disais que je suis là parce que j'essaie de faire respecter les droits de mon fils, en fait. Il y a une mesure de précaution qui est tout à fait justifié lorsqu'il y a ce genre d'accusation contre quelqu'un. Je tiens à dire que je dément formellement les accusations qui ont été portées contre moi. Pour moi, c'est une instrumentalisation. Je ne crois même pas une seule seconde que sa mère croit ce qu'elle annonce. Mais mon petit, donc, est confié de fait à sa mère le temps d'une enquête. Mais mon fils est complètement privé de lien avec moi.
0: Oui.
4: C'est-à-dire que dans la loi, j'aurais le droit de pouvoir lui parler. J'aurais le droit de pouvoir lui dire pourquoi il n'est pas là. J'aurais le droit aussi de savoir, entre autres, où il habite, ce qui me semble aussi faire partie des droits d'un parent. Mais, voilà, je suis confronté à cette situation qui est très dure pour un parent, puisque je me fais beaucoup de soucis pour lui.
0: Je comprends Alexandre, vous clairement on l'entend, hein, vous contestez formellement cette accusation.
4: Bien sûr.
0: Est-ce qu'aujourd'hui il y a une enquête qui est en cours pour établir véritablement ce qui s'est passé ?
4: Alors justement, c'est bien le problème, parce que il y a des délais. Alors on tombe en plein milieu des vacances, bien
0: oui.
4: sûr. Il faut dans ce cas-là, et j'ai saisi le procureur de la République instantanément pour lui demander de faire une enquête en urgence pour éclaircir la situation. Mon fils doit être entendu dans ce qu'on appelle une salle Mélanie, c'est-à-dire une salle avec des psychologues et filmé. C'est le protocole. Mais l'audience, la session d'interrogatoire, on peut dire, va être conduite seulement mi-septembre. Or, nous avions le juge des affaires familiales au mois de septembre qui était prévu, puisque nous avons juste eu une mesure provisoire. Donc, c'est tout un processus qui s'enclenche, qui va faire ensuite décaler le juge des affaires familiales, et je vais me retrouver dans une situation où je ne sais pas quand je vais pouvoir revoir mon fils. C'est-à-dire que l'audience va être repoussée peut-être en fin d'année, le temps qu'il y ait la décision. Voilà. Et donc la rupture se fait sur du long cours. Et c'est pas la première fois malheureusement que ça a lieu, c'est la troisième fois que sa mère utilise ce genre de procédé. J'ai été accusé à peu près de tout.
0: La troisième fois déjà ?
4: C'est la troisième fois.
0: Ah
4: voilà.
0: Oui.
4: C'est ça.
0: Mais pendant ce temps-là, concrètement, quelle décision s'applique concernant votre fils ? Est-ce qu'aucun droit de visite ? Est-ce que lui-même, d'ailleurs, suite à la plainte de sa mère, est-ce qu'il a été examiné ?
4: Pas encore. Il va être examiné dans, ou examiné, ou en tout cas interrogé.
0: Oui,
4: Voilà, dans la salle Mélanie, au mi-septembre, mais pas avant. Mais il y a une chronologie qu'il faut quand même dire, c'est-à-dire que moi je me suis rendu compte en voulant l'inscrire le 27 juillet auprès du centre aéré, avec la directrice du centre aéré, que son carnet de vaccination était perdu. Enfin, son carnet de santé était perdu. Oui. Il avait été déclaré perdu. Très récemment, puisque le jugement date du mois de mars, la séparation du mois d'octobre, je me rends sur son espace santé et je découvre qu'il y a une carence vaccinale des 11 vaccins. C'est-à-dire qu'il n'avait jamais été vacciné. Donc je prends rendez-vous dans la foulée pour une vaccination, je demande à la mère de me donner le carnet de vaccination, elle me dit que oui, en fait elle l'a. Le lendemain, elle porte plainte pour agression sexuelle. Le surlendemain, elle déménage sa maison, elle ferme tous ses réseaux sociaux, et le jour d'après, elle disparaît. Et depuis, je ne sais pas où mon fils habite.
0: Ah, je suis désolée pour vous. Vraiment. Est-ce que Alexandre, est-ce qu'un magistrat a décidé de suspendre vos droits, ou est-ce que c'est la conséquence de la plainte déposée qui fait que vous ne voyez pas, vous n'avez aucun moyen de entre guillemets retrouver votre fils?
4: C'est exactement ça. Aucun magistrat n'a suspendu quoi que ce soit. Il y a un jugement qui est exécutoire. J'ai un droit de garder. J'ai un droit d'hébergement. Elle a l'obligation, sa mère, de faire en sorte que l'autre parent existe dans la vie de son enfant. Mais elle s'est radicalisée, elle a disparu. Comme je vous dis, c'est la troisième fois que ça se passe. Et les gendarmes, eux, appliquent un principe de sécurité. Je ne leur en veux pas du tout.
0: Bah oui, avec tout ce qu'on entend.
4: Exactement, exactement. Oui. Alors depuis, j'ai saisi le procureur de la République pour demander de se saisir en urgence de la non-représentation d'enfants, puisqu'on appelle ça comme ça quand l'enfant n'est pas présenté. Mais enfin, c'est surtout l'enfant qui est arraché plutôt que pas représenté. Moi, je me mets toujours à la place de mon fils, si vous voulez, dans cette situation. Il a vécu extrêmement mal la première rupture du lien qui a eu lieu en décembre. Je l'avais retrouvé lors de son anniversaire. Il avait même pas conscience que c'était son anniversaire. Il m'en parle encore très régulièrement de ce traumatisme qu'il a vécu.
0: À 4 ans déjà, il verbalise ça.
4: Mais oui, bien sûr, bien sûr. Mais la mère ne veut rien entendre. Dès que je lui parle des conséquences que ça a sur notre fils, c'est bien sûr, c'est ma faute. Et moi aussi, je suis professionnel du soin. Hein. Je suis psychanalyste, c'est mon métier. Donc je suis bien placé pour connaître ces choses-là. Mais ma parole n'a aucune valeur à ses yeux. C'est un processus de diabolisation. Donc la première plainte a été classée sans suite, la deuxième plainte n'a jamais donné lieu à aucune poursuite. J'ai été respectivement accusé de violence conjugale, j'ai ensuite été accusé de viol et maintenant de violence sexuelle sur mon fils. Alors je dis toujours, j'attends la plainte pour cannibalisme. Je pense qu'on va monter jusqu'au ciel, vous voyez, dans cette affaire.
0: C'est bien, vous gardez au moins de l'humour.
4: Ben, c'est où on rit ou on pleure, vous savez.
0: Oui, c'est vrai, c'est sûr.
4: Il faut que ça sorte à un moment donné. Moi je suis inquiet pour mon fils, réellement. Et puis il y a tout un entourage, si vous voulez, qui est radicalisé. Comme je vous dis, je découvre qu'il a une carence sanitaire et vaccinale totale. C'est délétère, quoi, pour cet enfant. Et on est dans un vide, c'est-à-dire que mon avocate me dit, je suis pieds et poings liés, je ne peux pas faire quoi que ce soit. Le principe de précaution s'applique. Et tant que l'enquête ne sera pas classée, eh bien, la chose perdurera. Alors moi, j'ai monté un site internet, j'ai monté une pétition, parce que les gendarmes m'ont dit, vous n'êtes pas le seul, monsieur. Il y en a qui, ça fait un an et demi, d'autres deux ans, qui ne voient pas leur enfant. Je suis tombé du cocotier, hein. Moi, je ne connaissais pas ces choses-là, vous imaginez. Donc, j'ai un site, si vos auditeurs ont envie de soutenir, pour les droits de mon fils, au moins qu'ils puissent avoir son papa qui lui dit pourquoi il n'est pas là et que j'ai pas disparu, que je me suis pas enfui. Ça s'appelle justicepourziggy.org.
0: Exactement.
4: Ziggy, ça s'écrit ZIDGY.fr, .org, pardon, justicepourziggy.org. Et la pétition, en fait, c'est pour essayer de trouver une solution. Pas que mon problème, hein, parce qu'on est plein, en fait, dans cette situation. Des gens qui sont accusés de façon opportuniste pour tenir à l'écart un enfant d'un de ses parents.
0: Vous avez parlé d'instrumentalisation tout à l'heure. Comment est-ce que, au-delà de l'humour, comment est-ce que vous arrivez à tenir depuis ces 18 jours création de cette pétition, mais comment est-ce que vous tenez? Parce que quand on n'a plus aucune nouvelle, parce que c'est ça en fait, là vous êtes dans un désert total, pas de nouvelles, vous ne savez même pas si votre enfant est en sécurité, vous tenez comment, Alexandre?
4: Vous savez, mon médecin m'a demandé, ensuite on a fait une enquête psychosociale qui s'est terminée là, on va avoir les résultats bientôt, les psychologues m'ont demandé, mais comment vous tenez dans ces situations-là?
0: Oui.
4: Ben, je leur réponds toujours la même chose, ça fait 30 ans que je fais du yoga. Je ne sais pas si c'est ça, mais en tout cas, je ne me laisse pas embarquer par mes émotions dans ces cas-là. Je reste au milieu, quoi, vous voyez.
0: Vous restez au milieu?
4: Ouais. Un peu comme Ulysse, vous savez, qui s'accroche au mât de son bateau, et puis les sirènes chantent, elles essayent de l'emporter, mais lui, il reste là, il est droit. Moi, je reste droit, en fait.
0: Il hurle, mais il tient parce qu'il est accroché.
4: Oui, c'est ça.
0: Et vous,
4: je suis accroché
0: êtes...
4: à l'intérieur.
0: Voilà.
4: Ouais, ouais.
0: Et vous accrochez ou vous êtes accroché à quoi?
4: Bah, je suis accroché à mon sens de la vérité, de la justice. Je crois profondément dans la justice, je crois profondément dans la neutralité des gens qui regardent ces choses-là. J'avais confiance dans la justice des affaires familiales, alors que la mère de mon fils avait présenté au mois de février un portrait délirant sur moi, avec des attestations m'accusant de tous les maux. Mais j'avais confiance qu'elle aurait la lucidité de voir la réalité des choses. Et c'est le cas, elle a balayé d'un revers de main les demandes de m'évincer de la vie de mon fils, elle m'a donné un droit de visite tout à fait normal, elle m'a réintroduit dans ma fonction paternelle, puisque j'avais été évincé aussi au mois de décembre, c'est-à-dire qu'au moment d'aller chercher mon fils à l'école pour les congés de décembre, la mère était venue à l'heure du déjeuner récupérer le petit, avec une plainte. Évidemment, encore une fois. Donc c'est la troisième fois que ça se... Et moi, ce que je dis à sa mère, c'est dans ton intérêt et dans l'intérêt de notre fils, calme-toi, parce que en fait, tu risques d'avoir des conséquences terribles sur ta garde. Et c'est pas dans l'intérêt de notre fils.
0: Oui, en fait, ce que j'entends, c'est que vous ne remettez pas forcément en cause la nécessité de protéger un enfant, ni la justice elle-même. Ce que j'entends et ce que vous vivez comme... insupportable, c'est plutôt le temps entre le soupçon et le moment où les faits pourront être établis. Est-ce qu'on peut dire ça comme ça?
4: Oui, c'est ça. Moi, ce que je vis comme insupportable, moi, ce que je vis personnellement, c'est que j'ai du souci, je me fais du souci pour mon fils. C'est tout, en fait. C'est lui qui me soucie dans cette affaire. Je le connais excessivement bien, je l'ai élevé depuis qu'il est petit, je me suis occupé de lui pendant les week-ends, pendant les vacances, parce que sa mère travaillait, elle travaille dans le tourisme, donc c'était tout le temps les week-ends et les vacances, elle n'était jamais là. C'est moi qui je lui changeais ses couches pendant des années, je lui chantais les berceuses, lui disais des histoires. Enfin, mon fiston, il était pendant 15 jours avec moi, il me disait 10 fois par jour qu'il m'aimait. Bon, ça s'arrache pas de la bouche d'un enfant, c'est bien sincère. Voilà. On est très proches, on a un lien formidable et on s'entend parfaitement bien. C'est une personne que je trouve fort sympathique et je sais qu'il vit ça très difficilement. Très difficilement. Quand je l'ai eu par visio le 30 juillet, il se faisait une joie de venir. Il me disait, j'ai hâte de venir à la maison. Le soir, on regarde les étoiles, je lui apprends un peu les étoiles. Il voulait continuer à faire ça avec moi. Et il était ravi de revenir me voir. Et le lendemain, sa mère là, moi j'appelle ça un enlèvement, si vous voulez. C'est pas les termes juridiques, mais c'est un enlèvement.
0: Non-représentation, c'est clairement, effectivement... une non-représentation qu'on peut aussi appeler un enlèvement, oui. En tout cas, c'est grave. Ce qui se passe est grave.
4: C'est extrêmement grave.
0: De quoi avez-vous le plus peur aujourd'hui?
4: De rien.
0: Ouais.
4: Non, j'ai pas peur en fait. C'est pas ça qui m'anime. Moi, ce qui m'anime, c'est un combat pour l'intérêt de mon fils en fait. C'est pour que le lien soit rétabli. Tout ce qui m'importe, c'est qu'il puisse entendre ma voix et lui dire « Ne t'inquiète pas, je suis là ». On ne se voit pas en ce moment, mais je suis là et on va bientôt se voir. C'est tout ce qui m'importe.
0: Oui, moi je comprends.
4: C'est de le rassurer, quoi.
0: Quelles sont les solutions pour vous aujourd'hui?
4: Alors, les solutions pour moi aujourd'hui, c'est que vos éditeurs aillent signer ma pétition sur justicepourzidi.org.
0: Ouais.
4: Ça, c'est hyper important, parce que j'ai fait une demande aujourd'hui d'un entretien individuel avec... le procureur général de Rennes, puisque je suis en Bretagne. Moi, ce que je les solutions, ce serait d'accélérer l'audition de mon fils en salle Mélanie. Bon, ça m'emmerde hein, quand même, je vous dis, que mon fils doive subir ces choses-là, surtout quand il ne s'est jamais rien passé de cet ordre-là. Oui. Mais enfin bon, il faut. Et ensuite, après que je sois entendu, et ce qu'il faudrait également, c'est que la juge des affaires familiales et fasse une entorse presque au règlement de pouvoir considérer une situation normale le temps que la décision du parquet classe cette affaire. Mais c'est pas dit que ça soit classé tout de suite, parce que vous savez, il y a des recours aussi au classement. La mère peut aussi faire se porter partie civile ou des choses comme ça. Mon avocate m'a mise en garde aussi. Elle me dit ça peut durer très longtemps en fait. La capacité de nuisance d'un parent menteur qui porte des plaintes éhontées comme ça est énorme. Et c'est ça l'angle mort. Et c'est ça que j'essaye de porter dans la pétition. C'est ça que je vais essayer de porter auprès des institutions. C'est qu'on est plein dans ce cas-là et que... Il va falloir du discernement lorsqu'il y a des enfants en bas âge. On ne peut pas mettre des mesures de précaution comme ça d'un coup qui s'appliquent pour tous alors qu'il y a des gens qui vont en abuser. Et il faut faire le discernement justement. Il faut regarder les choses au cas par cas. Et c'est ça qui est important, de leur faire comprendre parce qu'il y a des enfants derrière.
0: Alors Alexandre, votre avocate vous a dit qu'elle était bloquée actuellement, mais... Quelle procédure d'urgence avez-vous explorée avec elle ? Est-ce qu'il y a une saisine en urgence du juge aux affaires familiales, par exemple ?
4: C'est même pas possible.
0: C'est même pas possible ?
4: Parce que tant qu'il y a des soupçons qui pèsent comme ça sur quelqu'un, le juge des affaires familiales, d'après ce que me dit mon avocate, et je lui fais confiance, c'est quelqu'un de droit. Et d'ailleurs, je remets en question absolument personne dans cette affaire. Hein. Les magistrats font tous un boulot très difficile et ils le font au mieux qu'ils peuvent, mais c'est le logiciel en lui-même qui a un problème. C'est-à-dire qu'on tombe dans un angle mort. Là.
0: Voilà. Et un signalement, parce que on parlait d'enlèvement. Bon, c'est pas un enlèvement, mais... Est-ce que vous avez effectué quand même un signalement concernant la situation actuelle ? Parce que vous n'avez plus de nouvelles.
4: Oui, j'ai tout fait. J'ai fait le 119. Ils ont transmis ça au CRIP, c'est-à-dire le Centre de recueil des informations préoccupantes, qui l'ont envoyé au CDAS local. Personne ne veut bouger parce qu'il y a cette plainte. C'est un joker, si vous voulez. Oui. Voilà, pareil, de la même manière, j'ai saisi le défenseur des droits. La liste est longue, en fait. J'ai activé tous les leviers républicains possibles et imaginables. Mais c'est un angle mort, et c'est un angle mort récent, parce que cette politique par rapport aux agressions sexuelles sur mineurs est extrêmement récente, et donc c'est... on essuie les plâtres, quoi.
0: Alors, un SMS au 739-21 de Bernadette qui donne très souvent d'excellents conseils juridiques. Elle vous demande, Alexandre a-t-il pris un avocat pénaliste et son avocat ne lui a pas conseillé de déposer plainte pour dénonciation calomnieuse et son avocat ne lui a pas parlé de faire un référé d'urgence ?
4: C'est ce qu'on alors, merci Bernadette. Alors mon avocate est pénaliste et également civile. La dénonciation calomnieuse, je l'ai appris au fil de l'eau, hein, parce que moi je suis un béotien dans cette affaire. Hein, je découvre ça en même temps que je le subis. La dénonciation calomnieuse ne peut être déposée. Cette plainte ne peut être déposée qu'une fois que la plainte initiale est classée. On peut pas attaquer une plainte en cours d'enquête.
0: Bon, comment est-ce que vous allez pouvoir préserver le lien avec votre fils pour le jour où vous allez le retrouver ?
4: C'est pas dans mes mains. C'est-à-dire qu'aujourd'hui, c'est une décision qui doit venir ou du procureur général, ou du juge des affaires familiales, ou du garde des Sceaux, allons-y gaiement. C'est quelqu'un dans l'administration, dans le domaine juridique, qui doit se positionner. Moi, je ne peux absolument rien faire. Et voilà, c'est une question dans l'intérêt de Ziggy, c'est pas pour autre chose.
0: Merci Alexandre. Merci pour votre témoignage. Merci pour votre confiance également. On va mettre en ligne sur la page Facebook le lien pour votre pétition. Non, c'est nous espérons vraiment que ça va servir. Voilà, je sais pas quoi vous dire parce que c'est extrêmement délicat de le fait que vous ne soyez, enfin, qu'il n'y ait aucune nouvelle, c'est, je comprends vraiment que ce soit très très compliqué pour vous. On a vraiment entendu, même s'il y a de l'humour, un père qui souffre de ne plus voir son fils et qui demande que la situation, voilà, puisse être éclaircie au plus vite. Donc, merci de nous avoir confié votre histoire en tout cas, et j'espère que elle va enfin trouver une issue favorable pour tout le monde.
4: Je vous remercie et continuez le travail que vous faites qui est d'une grande utilité.
0: Merci beaucoup. Merci Alexandre.

0: C'était Lola Young avec Messi sur Europe 1. 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Bonsoir Diane. Diane, vous êtes là ?
1: Allô ?
0: Oui, bonsoir Diane.
1: Allô ?
0: Oui, est-ce que vous nous entendez Diane ?
1: Oui, je vous entends.
0: Ah, bon, et bien nous aussi, bienvenue dans la libre antenne.
1: Oui, c'est Sana.
0: Exactement.
1: Oui, bonsoir.
0: Bonsoir.
1: Merci,
0: Diane.
1: Merci Sana de m'accueillir.
0: Oh ben c'est normal, la libre antenne est votre émission. Qu'est-ce qui vous amène à nous ce soir, avec nous ce soir,
1: voilà,
0: Diane?
1: C'est pour passer une petite annonce.
0: Dites-nous.
1: Parce que je cherche à être dame de compagnie, parce que ça me plairait beaucoup. J'ai 66 ans et j'aimerais m'occuper, voilà, d'un monsieur ou d'une dame qui sont seuls, qui soient seuls, et qui aimerait avoir une dame de compagnie, c'est-à-dire préparer les repas, aller se promener ensemble, parce que moi je conduis, j'ai le permis.
0: Oui.
1: Faire la cuisine, faire un peu de ménage s'il faut, voilà, aller se promener ensemble, faire des liens d'amitié, jouer au Scrabble, voilà. Mais vivre ensemble si vous voulez.
0: Alors, je vais vous poser plusieurs questions. Donc, Diane, si vous êtes d'accord, donc on comprend votre démarche. Alors, avant d'entrer dans les détails, parce que j'entends vivre ensemble, qu'est-ce qui vous donne envie, Diane, qu'est-ce qui vous donne envie, Diane, à 66 ans, de devenir dame de compagnie aujourd'hui ?
1: Eh bien, écoutez, parce que voilà, je ne veux plus vivre seule.
0: Oui.
1: Et j'ai envie de lier une amitié, parce que je me suis toujours bien entendue avec les personnes plus âgées que moi.
0: Oui.
1: Et ça me plairait beaucoup de m'occuper d'une personne âgée, que ce soit un monsieur ou une dame, qui soit valide, hein, ou même peut-être pas, mais qui soit seule aussi, voilà. Et j'avais passé une annonce sur une revue, et j'avais eu des réponses.
0: Ouais.
1: On m'avait téléphoné, seulement ces personnes étaient très loin. Et moi, je veux rester dans ma région.
0: On va en parler aussi. Parce que vous habitez Toulouse, c'est ça ?
1: Je suis à côté de Toulouse.
0: Vous êtes juste à côté de Toulouse. Et vous êtes véhiculée.
1: Voilà, j'aimerais rester dans la Haute-Garonne, qui est le 31, parce que souvent, on m'a demandé quel est le département, parce qu'ils ne savaient pas les départements. Le 31, le 82, le 81 à la limite. Ce qui est le Haute-Garonne, Tarn-et-Garonne et Tarn.
0: D'accord. J'entends.
1: Voilà.
0: Dites-nous, Diane, est-ce que vous avez déjà accompagné des personnes âgées ou isolées auparavant ?
1: Non, moi j'ai que mes grands-mères.
0: Ouais.
1: Je ne me suis pas occupée plus que ça, non, d'autres personnes, non. Mais je m'en sens tout à fait capable. Je suis née dans une famille nombreuse. Et bon, je sais quand même me débrouiller, quoi.
0: Alors, famille nombreuse, vous étiez combien dans la famille ?
1: Combien on était dans la famille ?
0: Oui.
1: Sept enfants.
0: Sept enfants. Alors, vous nous avez dit tout à l'heure, je ne veux plus vivre seule. Qu'est-ce qui vous pèse le plus dans cette solitude aujourd'hui ?
1: De pas pouvoir discuter tranquillement. Voilà.
0: Alors, vous
1: ne pas
0: êtes...
1: pouvoir discuter avec quelqu'un quand on en a envie. Voilà, de se dire on va faire quelque chose ensemble. Voilà.
0: Alors, ce que j'ai entendu, ce que j'ai noté aussi, vous nous avez dit vivre avec la personne.
1: Oui.
0: Donc, vous cherchez un emploi avec un logement ou aussi une présence avec qui partager votre quotidien.
1: Quand j'avais mis mon annonce, j'avais mis nourri logé, parce que moi, je vous explique, je veux avoir une petite retraite et je veux qu'elle me serve d'appoint, etc. Et quand j'avais mis mes annonces, j'avais eu des personnes qui me disaient oui, je vous offre le gîte et le couvert. Et voilà, et en échange, être en permanence à la maison. Mais voilà, je suis tombée sur des personnes qui habitaient très loin. À chaque fois, je trouvais personne vers chez moi. Donc ça m'allait pas, parce que moi je veux pas partir, parce que j'ai mon fils et mon petit-fils là, hein, pas très loin, et je veux pas partir loin, quoi. Je veux pas partir loin d'eux.
0: Je comprends. Et donc voilà. Vous nous avez dit nourri, logé. Pour voilà. Votre petite retraite,
1: voilà. Et quand je vous dis que j'ai passé cette annonce sur cette revue, j'ai eu des messieurs aussi, qui me disaient, oui, moi je vous offre le gîte et le couvert, mais je veux quelqu'un en permanence avec moi, parce que je m'ennuie, parce que je veux plus être seule, voilà. Que les enfants étaient partis loin, etc., etc. Ou d'autres qui n'avaient pas d'enfants, quoi.
0: Alors Diane, il y a Audrey qui pose une question. Elle voudrait savoir et pour quelle raison ce ne serait pas un chéri.
1: Ah. Ah oui, parce que j'ai été déçue et donc j'ai trouvé cette idée-là assez intéressante, voilà, qui pouvait m'apporter beaucoup, quoi.
0: Ouais. Donc,
1: je suis pas contre.
0: Ah.
1: Je suis pas contre. S'il y a quelqu'un qui écoute, je suis pas contre. J'ai 66 ans dans la région, mais c'est vrai que je me suis rabattue sur cette idée-là, quoi, de dame de compagnie.
0: Dame de compagnie. Qui alors donc vous y croyez? Vous y croyez encore un petit peu? Vous avez espoir de, parce que 66 ans. Permettez-moi de vous dire qu'il y a encore des belles années devant vous.
1: Oui, tout à fait. Tout à fait. S'il y a un monsieur disponible, et gentil, sérieux, voilà.
0: Ah, d'accord.
1: Et qu'il y ait une maison, parce que moi, je suis en appartement, je dois vous dire que je suis en appartement depuis plus de 35 ans. Et je suis chauque, là. Je suis chauque en plein été. Et je me plais pas, quoi.
0: Je comprends.
1: Je suis née dans une maison avec un jardin et ça me manque énormément.
0: Je ne sais pas si vous avez entendu le premier témoignage, celui de Marie-Françoise.
1: Non.
0: Eh bien, Marie-Françoise, il y a 3 ans, est passée dans la Libre Antenne. Elle a fait une annonce en disant qu'elle aimerait bien rencontrer quelqu'un et elle a vécu une très jolie histoire pendant 3 ans. Malheureusement, la personne est décédée d'un cancer, mais ils s'entendaient, oui, cancer des poumons, mais ils s'entendaient extrêmement bien et c'est la Libre Antenne qui les a mis en contact. Donc,
1: voilà, c'est un peu le hasard, vous savez.
0: Oui.
1: On ne sait pas.
0: Donc, peut-être que Dame de Compagnie, c'était aussi une façon plus rassurante pour vous de remettre de la compagnie dans votre vie sans prendre forcément immédiatement le risque d'une nouvelle histoire d'amour. Mais est-ce qu'aujourd'hui, ce qui vous fait le plus peur, c'est quoi? C'est l'idée de retomber amoureux? C'est de... Qu'est-ce qui vous fait le plus peur dans l'idée de rencontrer quelqu'un?
1: Non, c'est parce que j'ai été déçue et donc, voilà, je me suis dit, je resterai seule dorénavant, enfin seule entre guillemets. Mais je vois que la solitude me pèse et je trouvais évidemment quelqu'un qui de sérieux, de gentil.
0: Oui, avec une maison.
1: Dans ma région, surtout. Enfin, surtout en Haute-Garonne, dans le Tarn-et-Garonne ou le Tarn. Voilà, bon, ce sera une annonce plus une autre, du coup.
0: Deux annonces. Soit une personne qui recherche une dame de compagnie.
1: Voilà.
0: Soit un homme gentil et qui ne vous décevra pas sur quel thème ou quel... Oui, parce que vous nous avez dit à deux reprises...
1: Un homme qui aime la campagne, qui aime la nature.
0: Mais vos déceptions, Diane, c'était quoi? Sur quoi on vous a déçu?
1: Ah, sur les déceptions... Pas sérieux.
2: Oui, vous nous avez dit, j'ai été déçue.
1: Oui, mais pas sérieux.
2: Mais c'est quoi, pas sérieux? Qu'est-ce que vous avez vécu pour que aujourd'hui votre confiance soit plus compliquée, plus difficile à donner?
1: Oui.
2: Eh oui.
1: Comment vous dire? C'est compliqué, ça. J'ai su... comme je vous dis, pas sérieux, qui pouvait aller voir ailleurs, quoi, voilà.
2: Vous avez été trompée par le passé?
1: Oui.
2: Oui, d'accord.
1: Oui, ça m'est arrivé, alors donc ça... Voilà.
2: Bon.
1: Et puis, tomber sur un homme violent aussi, c'est pas marrant.
2: Ah, en effet. Effectivement, voilà. Si c'est aussi donc, ce que vous êtes arrivé, je suis désolée.
1: Ça peut se comprendre que je me tourne vers autre chose.
2: Vers autre chose, effectivement.
1: Qui me satisferait parce que, moi, comme je vous disais, excusez-moi, je vous coupe.
2: Non, je vous en prie.
1: Comme je vous disais, moi, j'aime beaucoup les personnes âgées. Je me suis toujours bien entendue depuis toute petite avec, que ce soit mes grands-parents et que ce soit d'autres personnes âgées. Quand on allait à la ferme, j'avais toujours des grands-pères et des grands-mères qui étaient super sympathiques, avec qui je m'entendais super bien, quoi.
2: Je pense qu'on l'a bien entendu. Donc, on fait un appel. Si vous êtes dans la région de Toulouse ou aux alentours, Garonne, Haute-Garonne, vous nous avez donné aussi un autre...
1: Tarn-et-Garonne et Tarn.
2: Voilà, et Tarn. Eh bien, appelez-nous au 01 80 20 39 21 si vous souhaitez rencontrer déjà dans un premier temps Diane, faire connaissance et puis voir si effectivement le lien se crée, que vous vous sentiez en confiance l'un et l'autre, l'une ou l'autre, et puis voir si le courant passe tout simplement.
1: Voilà, c'est très bien dit.
2: Ouais.
1: Comme toujours.
2: Ah bah c'est gentil, merci beaucoup Diane. Donc voilà, finalement, Diane, on lance peut-être deux bouteilles à la mer ce soir. Une personne qui aurait besoin d'une dame de compagnie ou un monsieur qui aurait simplement envie de faire votre connaissance.
1: Voilà, d'accord. Je vous remercie beaucoup.
2: Bon.
1: Ben, si jamais il vous appelle.
2: Absolument. Rassurez-vous, voilà. On vous mettra en relation.
1: Merci beaucoup, Sana.
2: Merci de votre confiance. À bientôt, Diane.
1: Merci infiniment et bonne fin de soirée et bonne nuit.
2: Merci.
1: Merci, au revoir.

0: C'était Eddie Mitchell avec Rio Grande sur Europe 1. Bonsoir Aline.
1: Allô.
0: Bonsoir Aline.
1: Oui, je l'entends très très loin.
0: Ah. Pourtant, on vous entend très bien.
1: Ah bon?
0: Oui. Bienvenue, bienvenue à la Libre Antenne.
1: Ben, merci beaucoup, merci.
0: Alors, c'est amusant parce que vous arrivez juste après Diane et vraiment, d'une certaine manière, vos histoires vont peut-être se répondre, même si vous êtes en région parisienne, Aline.
1: Oui.
0: Alors, qu'est-ce qui vous arrive?
1: Ben, écoutez, d'abord, je vous remercie parce que c'est un vrai miracle pour moi. Parce que je me disais que ça, c'est une montage. Et je vois que non, c'est la réalité. Hein.
0: Aline, on vous entend très, très mal. On va faire une petite pause et on vous reprend tout de suite.

0: C'était l'affaire Louise Trio avec Chic Planète sur Europe 1. Aline, est-ce qu'on a réussi à améliorer le réseau ou le son? Vous êtes là?
1: Allô?
0: Aline, est-ce que vous êtes là?
1: Allô?
0: Oui, est-ce que vous nous entendez?
1: Oui, je vous entends.
0: Ah, ben nous aussi, on vous entend bien mieux que tout à l'heure.
1: Ah bon, ben écoutez, j'ai rien fait de spécial, hein, mais...
0: Mais c'est la
1: voilà,
0: magie
1: c'est
0: du...
1: Voilà, c'est les joies du direct, comme
0: exactement,
1: vous
0: et puis on a notre Laurent Pelé qui est de retour, donc il nous a arrangé ça de main de maître. Alors, dites-nous, qu'est-ce qui se passe?
1: Ben, j'ai eu... Écoutez, je lance une bouteille à la mer, voilà, c'est un peu le problème de... j'entendais Sidiane qui parlait de solitude et qu'elle a trouvé une solution.
0: Absolument.
1: Moi, j'ai un certain âge et des problèmes de santé, donc c'est vrai que la solitude, quoi, c'était un immense vide que j'ai eu, même en appelant des numéros de secours, vous savez, SOS, cela. Il n'y avait personne dans la France entière pour me parler.
0: Oui.
1: Et je suis seule dans un grand immeuble et il n'y a personne. Donc j'ai eu un grand vide.
0: Oui,
1: c'est... Comme je vous écoute tous les soirs.
0: Merci de votre fidélité.
1: Je vous écoute. Vous m'aidez à passer mes nuits, puisque j'écoute beaucoup la radio.
0: Oui.
1: Mais je vous écoute, vous, tous les soirs. Et donc, j'ai dit, allez, on se lance. Je me suis dit, j'ai jamais eu... Je pensais pas avoir besoin de vous un jour, mais voilà.
0: Ben voilà, voyez. Eh bien, vous avez très très bien fait. Effectivement, on a parlé de vous avec Jade tout à l'heure, qui nous disait que même SOS Médecins ne vous répondait pas. SOS Amitié, pardon, ne vous répondait pas. Bon, écoutez, la Libre Antenne, c'est SOS Amitié aussi. On a une communauté qui est extrêmement puissante. On est en capacité, franchement, de créer des couples, de créer du lien entre les gens, de retrouver un peu de chaleur et d'humanité. Surtout en ce moment, on en a bien besoin. Alors, comme effectivement nous arrivons bientôt à la fin de l'émission, nous allons être pragmatiques toutes les deux, si vous êtes d'accord, ma chère Aline.
1: Oui.
0: Et alors, expliquez que... Est-ce que vous êtes d'accord pour que je communique votre âge?
1: Oui.
0: Vous avez 75 ans?
1: Oui.
0: Vous habitez en région parisienne?
1: Oui.
0: Et plus précisément, dans le 92?
1: Oui.
0: Donc vous êtes alto-séquanaise?
1: Exactement.
0: Voilà. Et donc, ce que vous aimeriez, cette bouteille à la mer, c'est surtout des amitiés, du lien.
1: Voilà.
0: Exactement.
1: Et moi aussi, je peux apporter...

0: Moi, ce qui me manque, mon métier, c'était de parler.
1: Qu'est-ce que vous faisiez avant ?
0: J'étais enseignante.
1: Ah, en effet, la transmission.
0: Et voilà, et donc je me retrouve, bon, je suis assez mal parce que depuis 5 ans, 5, 6 ans, j'ai des vertiges continuellement.
1: Ah mince.
0: Qui me handicape énormément, c'est un handicap invisible. Donc je ne sors presque pas. Mmh. Et avec, sauf pour des visites médicales, des choses comme ça. Et donc, je sors très peu, j'ai très peu de contacts. En plus, je n'ai pas de contact dans mon immeuble, il n'y a personne. Enfin, il y a des gens, mais vous savez, le rythme des villes est très individualisé. Et donc, je ne connais qu'une ou deux têtes, mais elles ne sont pas là. Hein. Mmh. Et là, au mois d'août, mais c'est affreux, affreux, affreux. Et alors, il m'arrive des journées entières sans parler, quoi.
1: Ah oui, moi je comprends.
0: Car mes quatre murs, voilà.
1: Mais on peut imaginer.
0: Ça me déprime, je me sens déprimée complètement.
1: Vous avez passé votre vie professionnelle dans l'échange et la transmission, donc on peut comprendre qu'aujourd'hui, ce qui vous manque surtout, c'est d'avoir quelqu'un avec qui continuer à échanger, tout simplement.
0: Discuter de tout, de rien, de ce qui vous importe sur le moment. Enfin, donc, si moi aussi je peux répondre à une demande, ce sera très bien. Enfin, voilà, que ce soit pas que de mon côté, quoi.
1: Bien sûr.
0: Que ce soit une envie d'échanger. Parce que c'est très important de s'écouter aussi.
1: Tout à fait, tout à fait. Est-ce que vous vous sentez en capacité aujourd'hui de tenir à distance, par exemple, des cours ou pas du tout, Aline ?
0: Comment ça, des cours à distance, je ne vois pas.
1: D'administrer, à partir de septembre, des cours à distance, d'aider des enfants ou même des adultes qui auraient besoin, ou écrivains publics.
0: Oui, si ça peut aider quelqu'un, mais je ne vois pas qui, je ne vois pas comment organiser ça, quoi.
1: Est-ce que vous avez une infirmière qui passe vous voir ou pas du tout ?
0: Non, j'ai personne. Personne vient me voir. J'ai personne autour de moi.
1: Et contacter la mairie pour leur proposer justement du soutien scolaire ou, est-ce que c'est quelque chose que vous pourriez envisager ?
0: Mais de chez moi ?
1: Oui. Vous savez, tout se fait maintenant presque à distance. On appelle ça soit de la visio ou alors de la téléconférence ou autre, enfin en tout cas.
0: Oula, je ne crois pas que ma mairie soit équipée dans ce sens-là.
1: Tout dépend où vous êtes.
0: Je peux toujours les contacter.
1: Exactement. Exactement. On est parfois surpris, vous savez, vous appelez pour proposer quelque chose, on va vous dire non, ça ne se fait pas, mais en revanche, il peut y avoir d'autres portes qui s'ouvrent.
0: Oui, ça pourrait être intéressant, ça, oui.
1: Là, l'idée, c'est vraiment de créer pour vous des portes d'entrée.
0: Oui. J'avais pas pensé à ma mairie, parce que oui.
1: Et qu'est-ce que vous avez enseigné ?
0: Oh, j'ai enseigné dans l'élémentaire, hein.
1: Oui ? Bon.
0: Oui, dans tout l'élémentaire. Hein.
1: Tout l'élémentaire ?
0: Bon. Et puis, les petits, quoi, jusqu'à...
1: Ouais.
0: De la maternelle à 11 ans, quoi.
1: Il peut y avoir du soutien scolaire ou même, alors vraiment.
0: Enfin, je peux m'occuper d'adultes apprenant la langue française, par exemple, ou des choses comme ça. Hein, y a pas...
1: Ou même écrivain public aussi.
0: Oui, écrivain public, il faut se déplacer.
1: Encore une fois, il est possible, peut-être, d'aménager. En fait, on ne va pas surtout, toutes les deux, on ne se limite pas. L'objectif, c'est de proposer

0: et de voir en face ce qu'on vous répond.
1: Oui.
0: Voilà, c'est ça. Surtout.
1: Oui, parce que sinon, bouger, je ne peux pas. Quoi, enfin,
0: ça, on l'a bien entendu. Mais il y a tellement de choses aujourd'hui possibles à distance que c'est vraiment la raison pour laquelle on ne va pas se limiter. Dans tous les cas, Aline, on a bien entendu. Si quelqu'un nous écoute dans les Hauts-de-Seine et se reconnaît dans la solitude d'Annie, appelez-nous. Parfois, une amitié peut commencer simplement par une conversation. 01 80 20 39 21. Je suis certaine qu'on a entendu votre appel et qu'il y aura des gens qui vont vous contacter. Et surtout, ben, on compte sur vous pour nous rappeler, pour nous dire c'est bon.
1: Oui.
0: D'accord.
1: Ce que je voulais passer, c'est surtout un message aussi.
0: Alors, très rapidement, parce qu'il
1: santé,
0: nous reste quelques. Oui.
1: Santé et amour sont.
0: Oh, merci.
1: Et respect.
0: Merci.
1: Santé, amour, respect, s'il vous plaît.
0: Merci infiniment, Aline. Merci également à Maurice, Marie-Françoise, Diane, Alexandre. Il est déjà bientôt 1h. Merci à toutes celles et ceux qui nous ont confié leur histoire. Et merci à vous de les avoir écoutés, accompagnés et parfois soutenus par vos messages. Merci à l'équipe, Audrey, Laurent, Diane. Prenez soin de vous. Prenez soin de ceux que vous aimez. Pardon, Jade. Je vous donne rendez-vous demain, 22h15, pour de nouvelles confidences dans la libre antenne sur Europe 1. Douce nuit. 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
0: Nous sommes au début des années 80. Alors que la France découvre tout juste la New Wave, Nicolas Sirkis, 22 ans, se passionne pour ce courant musical venu d'Angleterre. Avec un complice guitariste, il crée alors son groupe Les Espions, sans véritable succès. À la recherche d'un bassiste, il passe une annonce dans le magazine Rock and Folk. Dominique Nicolas y répond. Le coup de foudre musical entre lui et Nicolas Sirkis est immédiat. Bonjour Thomas Chaline.
2: Bonjour.
0: Vous êtes auteur et biographe spécialisé dans la chanson française. Vous avez publié plusieurs ouvrages sur la musique, dont Indochine en chanson, sorti chez Hugo Doc. D'où vient cette passion de Nicolas Sirkis pour ce genre musical, la New Wave, qui débarque alors en France?
2: Déjà, il est très jeune avec son frère, ils sont passionnés par tout ce qui est outre-Manche en fait. Ils n'aiment pas du tout la variété française en fait. Ils sont vraiment de cette génération passionnée de rock, passionnée par tout ce qui est underground à l'époque, musique contestataire. Donc ça commence avec le rock évidemment, et puis la new wave, c'est un peu la suite du rock finalement. Donc et puis ils sont très vite, ils arrivent à choper des radios pirates, à entendre avant les Français tout ce qui se fait en Angleterre.
0: C'est cette musique qu'il souhaite jouer, Indochine, avant Indochine, Nicolas Sirkis avec Les Espions, son groupe donc d'alors. Pourquoi ça ne fonctionne pas?
2: La France n'est pas encore préparée, fin des années 70, on est encore dans l'ère Claude François, Johnny Hallyday, Michel Sardou, enfin tous ces artistes populaires. Il y a aussi le disco, rappelons-le. Ouais. Du coup, la mode n'est pas encore là, n'est pas encore prête. Alors il y a pas mal de petits groupes en France vraiment dans l'ombre, qui se produisent dans des clubs, mais ça, c'est un genre qui n'a pas encore éclos en France. Ouais.
0: Nicolas et Dominique abandonnent très vite Les Espions pour créer leur propre formation. Ils vont être rejoints par Dimitri Bodianski, puis par Stéphane Sirkis, le frère de Nicolas. Stéphane et Nicolas sont des frères jumeaux et c'est leur mère qui en parle le mieux.
3: Je les avais écoutés parce que quand même au départ, ils ont travaillé chez moi. Même quand Stéphane ne faisait pas encore partie du groupe, Nicolas préparait à la maison et Stéphane lui donnait toujours un petit coup de main. Donc les morceaux, moi je les connaissais avant. On les a plus ou moins enregistrés sur cassette à la maison. Je les ai entendus, je les connaissais avant tout le monde, moi.
0: Le 10 mai 1981, jour de l'élection du président François Mitterrand, le nouveau groupe fait sa première répétition chez les Sirkis, un appartement situé à Châtillon, en région parisienne.
4: Le 10 mai 1981, c'était la date de la première répétition. Je suis rentré chez moi, je ne comprenais pas pourquoi tous les gens klaxonnaient, parce qu'on était un peu largués, et puis j'ai compris après. Donc je me suis dit, ça va être le bordel, mais au moins on va pouvoir écouter du rock un peu plus souvent, parce que c'est vrai qu'avant, pour écouter du rock, il fallait se coucher tard à la radio française.
0: Le groupe est formé, mais il leur faut un nom. Nicolas Sirkis trouve son inspiration dans l'univers de Marguerite Duras, à qui il voue une passion. C'est décidé, ils s'appelleront désormais Indochine.
4: C'est elle qui m'a guidé un petit peu dans mes premières lectures. Et effectivement, quand j'ai voulu trouver un nom pour le groupe, je trouvais que c'était bien. Alors, ça a été vachement mal pris au début. Personne n'avait fait le...
5: On a cru que c'était référencé à la guerre.
4: Ouais, je sais pas pourquoi. Personne n'a fait la liaison avec Marguerite Duras.
5: Ouais, aujourd'hui c'est fait.
4: Ah bah oui, heureusement, on le dit, on le redit, ouais. On le surdit. Ouais, ouais, ouais.
5: Pourquoi appréciez-vous Marguerite Duras?
4: Parce que je trouve que dans chaque phrase, dans chaque mot, il y a une sorte de petite mélodie. C'est très musical, Marguerite Duras. C'est-à-dire que pour décrire une porte, elle va en faire des tonnes. Donc comme on rajoute beaucoup de notes aussi, nous c'est un peu pareil. Et c'est... Je sais pas, moi c'était beaucoup mieux que la drogue, Marguerite Duras. C'est-à-dire qu'on était en contemplation vraiment devant ses mots. Enfin, j'étais en contemplation, ouais, franchement, de ses histoires. Ouais. Son côté aussi de la décadence d'un empire français, aussi, ça m'intéressait beaucoup. C'est s'imaginer ces vieux colonialistes qui buvaient de l'alcool alors que tout s'écroulait autour d'eux, comme sur le Titanic, c'est assez intéressant. Enfin, moi, ça m'intéressait. Mais, et puis, bon, moi, l'écriture, son écriture, son rapport à la sensualité, au sexe, tout ça.
0: Thomas Chaline, on vient de le dire, hein, c'est presque mieux que la drogue. Nicolas Sirkis le dit très bien, Marguerite Duras. Qu'est-ce qui l'attire autant Parce que c'est pas vraiment sa génération, l'univers de Duras.
2: Non, c'est vrai, mais je pense qu'il a trouvé en Duras... alors, faut savoir quand même, les frères Sirkis ont une adolescence un peu morose, de parents divorcés, où ils vivent dans des pensionnats, notamment en Belgique. Et finalement, y a cet univers littéraire de Duras, un peu exotique, sensuel, comme il vient de le dire, qui évoque l'ancienne Indochine française. Il y avait ce désir d'Orient, de s'exiler finalement par la littérature, et ça fait écho en lui, et je comprends totalement, et vaut mieux se réfugier dans Duras que dans la drogue.
0: Nicolas et Stéphane sont jumeaux, c'était une évidence pour eux de travailler ensemble ?
2: Pas forcément, puisque c'est Nicolas qui lance le groupe. Ils ont deux parcours en fin d'adolescence très différents. Stéphane, lui, s'éloigne de Paris. Nicolas reste et monte son groupe. Mais comme ils ont la passion commune du rock, donc ils se comprennent instinctivement en tant que jumeaux. Donc c'est ce qui fait qu'ils vont commencer à travailler ensemble. Stéphane, au départ, est régisseur pour le groupe. Et puis, il devient l'élément de l'ombre, et puis finalement être membre à part entière. Donc ouais, ce qui n'était pas forcément une évidence au départ, l'est rapidement ensuite, et puis vaut mieux faire confiance à son jumeau qu'à un étranger. Donc.
0: Le 29 septembre 1981, Indochine décroche une première date au Rose Bonbon, un club branché sous l'Olympia à Paris, où toute une jeunesse vibre au son des nouvelles musiques rock. Le répertoire d'Indochine est maigre, 6 chansons, dont une reprise de L'Opportuniste de Jacques Dutronc. C'est dans les loges de leur deuxième concert que le producteur du label Clémence Mélodie leur propose un premier contrat. Clémence Mélodie, la maison de disques créée par le chanteur Gérard Lenormand. Dans la foulée, Nicolas Sirkis, s'inspirant des Clash et de leur tube London Calling, écrit une chanson engagée composée par Dominique Nicolas.
6: Allez, silence!
4: On a commencé en 1981, c'était Téléphone et Trust, qui étaient des groupes très sociaux, sociétal, comme on dit, qui parlaient du métro, qui parlaient des salaires. Nous, on voulait parler de tout sauf de ça, parce qu'on prenait le métro tous les jours. Donc, on n'avait pas envie de ça. Mais après, oui, sur la tolérance, sur l'humanisme, sur... je pense que la musique, c'est ça, hein, c'est pas autre chose. On donne de l'âme à des sensations.
0: Dissidence politique, Thomas Chaline évoque la résistance, la rébellion contre l'ordre établi. Dès le début, finalement, il y a une forme d'engagement chez Indochine dans l'écriture des textes.
2: Ah, complètement. Alors, ils ont une vingtaine d'années. Faut dire les choses, ils sont quand même nourris par le rock, très anarchiste, et donc finalement ils osent dire les choses dans l'écriture de leurs textes. Puis on est vraiment au début des années 80, donc ça y est, on est décomplexé au niveau des textes de chansons, ça fait de mal à personne. Et bon, s'il n'y a pas le grand succès, en tout cas cette chanson, Dissidence politique, est devenue une référence dans le répertoire d'Indochine bien longtemps après.
0: Cette chanson, Dissidence politique, ne connaît pas un grand succès, mais permet à Indochine d'assurer notamment la première partie de Dépêche Mode. Nicolas Sirkis, cheveux couleur noir corbeau, apparaît alors comme le double français de Robert Smith des Cure.
7: Comment ça s'appelait à l'époque, dans les années 80, c'était quoi? C'était la New Wave?
4: C'était au départ la New Wave, absolument. Après, ça a un peu tilté sur le gothisme. Ouais. Mais bon, on n'était pas un groupe gothique, les gens, parce qu'on s'habillait en noir. Le rock, de toute façon, c'est noir.
7: Il y avait de Cure et vous, en fait?
4: Non, alors ça c'est très français. Ouais. Parce que quand on cartonnait au Québec, on était les U2 français.
7: Ah, c'est drôle.
4: Et et en Suède, on était les Dépêche Mode français.
7: C'est vrai qu'en Suède, ça a été la folie.
4: Et en France, on était les Cure français.
7: Comment ça
4: c'est vrai qu'il y avait. Moi, je m'étais même maquillé. En fait, la première fois que je me suis maquillé, parce que c'était ça aussi qui a fait la filiation entre nous et les Cures, c'est. Moi, je me suis maquillé en 84, 82 pour le premier concert.
7: C'est quoi, du Kohl?
4: Rose bonbon. Oui, ouais. C'était du Kohl et du rouge à lèvres. Ouais. Et après, mais chacun a des univers parallèles, c'est ouais. Ça qui est intéressant.
0: Nicolas Sirkis n'imagine pas encore le raz-de-marée qu'Indochine s'apprête à provoquer. Inspiré par le héros du romancier belge Henri Verne, un aventurier, mi-justicier, mi-espion, il écrit un texte à propos de ce Bob Moran mis en musique une nouvelle fois par Dominique Nicolas.
8: Alors je dois dire que la pochette est très bande dessinée. D'ailleurs, je crois que vous êtes très inspiré un petit peu hein, par la BD.
9: Oui, beaucoup. Enfin, tous les titres sont tirés. On a fait ça sur des chansons qui ont rapport avec la BD.
8: Ouais. Vous dessinez avant de...
9: Non, on a lié les BD. Surtout Nicolas, il s'occupe des textes. Et ouais. On a fait ça sur une chanson sur Bob Moran.
8: Et alors vous, Dominique, qu'est-ce que vous faites?
9: Je fais les musiques, moi.
8: Vous êtes compositeur.
10: Il faut dire que ces musiques, ça inspire justement sur la bande dessinée, sur l'aventure, donc tout le concept de cet album.
0: En novembre 1982, le groupe sort son premier mini-album, baptisé lui aussi L'Aventurier.

0: et fulgurant. L'album L'Aventurier, porté par ce titre phare, se vend à plus de 250 000 exemplaires en un temps record. Lors de l'été 1983, cet aventurier se paye même le luxe de faire mieux dans les charts français que Beat It de Michael Jackson et Let's Dance de David Bowie. Comment expliquez-vous, Thomas Chaline, que ce groupe, inspiré par la scène anglaise, ait réussi à s'imposer si vite dans un paysage musical français dominé, parce qu'il n'aime pas bien d'ailleurs, la variété ?
1: Bah justement, c'est une leçon d'authenticité en prenant, en piochant dans leurs références culturelles. Voilà, la bande dessinée, Duras, on l'a dit. Oui. Finalement, ça parle aux jeunes de leur génération, et sans doute que la jeunesse de l'époque était en manque d'un groupe ou d'un artiste auquel se référer, s'identifier. Indochine à ce moment-là représente parfaitement la jeunesse. Donc voilà, c'est un peu la clé du succès finalement, la jeunesse de l'époque.
0: Le clip, avec son esthétique futuriste et ses influences asiatiques, tourne en boucle dans les émissions musicales. Indochine n'est plus un simple groupe de club, il devient un phénomène national, s'imposant comme la nouvelle tête de proue de la New Wave française. Elle

0: Épisode 2, Audace et provocation.
1: 1985. Pour Indochine, le défi est immense. Il faut transformer l'essai après le succès de l'aventurier et les bonnes ventes de leur deuxième album, Le Péril Jaune, mixé sur les terres de la New Wave en Angleterre.
2: Il est évident que je surveille de très près quand même leur travail, que j'ai tous leurs disques, leurs cassettes, que je les écoute avec plaisir, que certains morceaux me plaisent et d'autres moins.
3: Quel est votre morceau préféré ?
2: J'aimais beaucoup 7000 danses.
3: Stéphane.
4: Oui, non, mais c'est vrai que ma mère m'étonne parce qu'elle a toujours, enfin, elle dit qu'elle est pas très fan, mais elle est fan depuis le début. Même au début, quand on était dans d'autres groupes, elle nous suivait, elle voulait savoir exactement ce qu'on faisait comme morceau.
2: Et chaque fois... mais ce que je veux dire, fan, j'ai suivi, mais j'ai.
4: Oui,
2: pas
4: oui,
2: là.
4: Oui, non, mais.
2: Voilà. Voilà, oui.
4: Merci ma mère.
3: C'est important la vie d'une maman quand
2: de
3: on fait.
2: Mon fils. Ta moto a démarré quand même.
4: Oui, ça va, elle a démarré, bon, c'est bon, merci.
2: C'est parfait. Oui, non, quel morceau j'avais. J'ai aimé La Chevauchée des Champs de Blé aussi, celle minante. Kao Bang, du dans le temps. Kao Bang.
1: Le groupe s'enferme au studio Ferber à Paris, mais aussi au Red Bus Studio de Londres. C'est là que va naître leur troisième album.
5: Vous y allez de temps en temps en Angleterre, voir ce qui se passe?
6: On est allé mixer l'album déjà, je veux dire, et là c'est une grande expérience au niveau professionnel, au niveau des sons et au niveau des gens. Quoi.
5: Vous avez l'impression qu'ici en France on est un petit peu en retard de ce côté-là?
6: Pas en retard au niveau du matériel. Déjà nous quand on est allé, on s'était dit bon, c'est snob d'aller mixer en Angleterre, bon, en France il y a d'aussi bons studios, mais en fait c'est pas les studios, c'est le même matériel, c'est les gens, je veux dire. Les gens, je veux dire, en France, un jour ils mixent Karen Cherry, le lendemain ils mixent un groupe de rock, donc effectivement il y a des trucs qui...
5: oui, c'est pas le même créneau,
6: c'est ça,
5: pas du tout le même panier.
6: Voilà, tandis que là on a été mixé au studio Red Bus à Londres qui a fait plein de choses. Bon, ils ont fait Imagination qui est pas du rock mais qui a quand même un son, mais le lendemain ils mixaient Culture Club, les jams et tout ça, donc c'est des gens, je veux dire, déjà on sait de quoi ils parlent et on peut leur faire confiance à pleine vue, quoi.
1: Ce disque va définir l'ADN du groupe, une pop new wave à laquelle viennent s'ajouter des sons de synthé-pop et de post-punk. Nicolas Sirkis a mûri, son écriture devient plus incisive, explorant des thèmes sociétaux avec une audace rare pour l'époque. On est avec Thomas Chaline, vous êtes auteur et biographe spécialisé dans la chanson française, vous avez écrit plusieurs ouvrages sur la musique, dont Indochine en chanson, publié chez Hugo Doc. À l'époque, ils sont peu nombreux, hein, les groupes français sur ce créneau synthé-pop, avec des textes forts, on l'a dit. Quand on commence si haut et dans un registre assez singulier, comment faire pour confirmer les premiers succès ?
7: Je pense que c'est toujours une histoire d'authenticité, c'est-à-dire de pas forcément aller dans le sens de la vague du commercial, oui. Rester sur sa ligne, rester sur sa ligne vraiment. Et vous dites bien, c'est le troisième album, vraiment plante l'ADN du groupe et qui restera encore. Aujourd'hui, et le public ne s'y trompe pas, vraiment, il y a une logique en fait entre le premier album, le troisième et puis jusqu'à aujourd'hui, je trouve.
1: Il y a la New Wave qui, ça y est arrivée en France, Indochine arrive à se distinguer des autres partenaires particuliers ou Jacquenot ou Étienne Dao, comment s'y prennent-ils ?
7: Chacun après Étienne Dao, comme Jacquenot, comme partenaire particulier, chacun a son univers et Indochine étant en groupe avec la mise en lumière vraiment de tous les membres à l'époque, soit Nicolas, Dominique, Stéphane, Dimitri, ça donne plus de chance au niveau du jeune public, encore une fois, de s'identifier. Et puis encore une fois dans les textes, hein, ils n'ont pas dévié de leur ligne, c'est-à-dire créer de l'évasion, vraiment aller à prendre peut-être le contre-pied de téléphone, à ne pas ressasser les problèmes du quotidien. Donc c'est plutôt raconter des aventures, des choses belles, des choses sensuelles aussi, un peu provocatrices aussi, il faut bien le dire. Et ça a été l'image de marque d'Indochine au départ.
1: 4 ans après la formation du groupe, le troisième album sort le 10 mai 1985.

Il s'appelle tout simplement 3, un chiffre à forte connotation religieuse et spirituelle qu'on retrouve dans plusieurs morceaux. Un titre inspiré à Nicolas Sirkis par la lecture d'un livre sur la génération du troisième sexe.

0: avec ses paroles provocatrices. Nicolas Sirkis écrit sur l'identité, bousculant les codes conservateurs de la France d'alors. Le titre devient un phénomène de société, propulsant le groupe au sommet.
1: Troisième sexe, c'était dans le contexte où j'étais à Londres à ce moment-là, où il y avait une sorte de libération vraiment du côté androgyne des garçons, et surtout une tolérance incroyable. Et j'imaginais au fond de la Creuse, des gens habillés, maquillés, tout ça n'aurait pas été pareil. Donc cette tolérance-là, je trouvais que voilà, j'ai fait tout un truc autour de ça. Moi, de toute façon, mes icônes vraiment musicales ont été Bowie et Patti Smith, qui étaient deux personnes les plus androgynes, les plus fortes dans le rock en général. Et pourquoi j'ai eu cette attirance, je ne sais pas, mais en tout cas, c'est ça qui m'avait intéressé.
0: Mais cette chanson ne plaît pas à la maison de disques d'Indochine. Pour eux, les mentalités de l'époque ne sont pas encore prêtes pour un morceau remettant en question les constructions de genre traditionnelles. Indochine se montre finalement persuasive, à raison puisque Troisième Sexe se vend à plus de 600 000 exemplaires. Thomas Chaline, en quoi Indochine dénote dans le paysage musical français des années 80? Est-ce que c'est juste par ses textes, par cette audace dont on parle effectivement depuis le début de notre entretien?
2: Il y a ça, et en effet, sur Troisième Sexe, il y a aussi le look, l'accoutrement, c'est-à-dire qu'ils osent se montrer... Alors, est-ce que c'est de la provocation? Non, je pense que ça leur correspondait bien à l'époque, et ça va permettre une meilleure libération au niveau des jeunes toujours très complexés qui n'osent pas finalement être authentique. Et je pense que la maison de disques était frileuse à juste titre, hein. Les années 80, on a beau dire aujourd'hui avec le recul que c'était une période de libération, il y avait encore quand même des réticences à pas mal de choses. C'est très bien qu'Indochine a su se montrer persuasif auprès de sa maison de disques et est sorti. Je pense que Troisième Sexe a eu un réel impact sur la jeunesse de l'époque et sur la société française de l'époque.
0: Sur la face B de ce single, la chanson « Trois nuits par semaine » puise directement sa source d'inspiration dans le roman « L'amant » de Marguerite Duras.

Nicolas Sirkis, grand admirateur de l'écrivaine, a été profondément marqué par cette œuvre lors de sa parution l'année précédente, en 1984. Le texte de la chanson transpose l'ambiance sensuelle, fiévreuse et dramatique du récit, évoquant une relation passionnée et interdite. Mais c'est avec un autre titre qu'Indochine entre dans la cour des grands.

0: sur cette chanson, Tes yeux noirs, écrite en l'honneur de sa petite amie, Nicolas Sirkis veut tourner un vidéoclip. À la réalisation, il rêve d'un grand nom. Ce sera Serge Gainsbourg. Et dans le rôle principal de l'héroïne, la toute jeune Elena Noguera.
1: Je devais avoir 15 ans à l'époque. Nous sommes allés les retrouver avec d'autres groupies dans les loges. Ils faisaient leur vie, et puis nous, on essayait de les voir, d'être proches d'eux. Et puis, on est arrivés vers la sortie des artistes. Ils sont rentrés dans une grande berline noire, et on les a regardés partir avec un peu la peine au cœur. Et puis là, à un moment donné, la voiture s'arrête. Nicolas sort de la voiture et court vers moi. Il me dit « Mais tu ressembles à Yuko Tsuno, une petite héroïne de bande dessinée avec un carré comme ça et une petite tête japonaise. » Il m'a demandé ce que je faisais la semaine prochaine et si je voulais tourner dans leur clip. Et donc, je me suis retrouvée sur le tournage réalisé par Serge Gainsbourg auprès de mon groupe fétiche Indochine.
0: Alors racontez-nous, Thomas Chaline, ce clip est iconique à plusieurs titres. Comment se déroule le tournage avec Serge Gainsbourg ?
2: Alors d'abord, déjà le choix de Gainsbourg, c'est qu'il se murmurait à l'époque que Gainsbourg voulait vraiment s'investir dans la réalisation de vidéoclips musicaux. Le vidéoclip était tout récent à l'époque, apporté par Michael Jackson. Et donc, Gainsbourg, c'était évidemment une signature pour tout le personnage que c'est, la légende vivante que c'était. Le tournage se passe pas... C'est pas tant qu'il se passe pas bien, c'est qu'il est un peu surréaliste. C'est-à-dire que Gainsbourg est déjà passé en mode Gainsbar. Il est dans ses tourments. Donc, c'est assez surréaliste, quoi. Ça, évidemment, il y a beaucoup d'alcool sur le plateau. Serge se dit tout et son contraire. Il a du mal à les diriger. Il sait pas tellement ce qu'il veut. Il part dans tous les sens. Eux, ils trouvent ça marrant parce qu'ils adorent le personnage. Ils ont une immense tendresse pour Gainsbourg. Et c'est vrai que finalement, le résultat ne portera pas ses fruits pour le groupe. Maintenant, le clip a le mérite d'exister. Et je sais qu'il ne regrette absolument pas d'avoir choisi Gainsbourg, ne serait-ce que pour l'aventure humaine que ça a été. Ouais.
0: À sa sortie, la réception de l'album 3 est triomphale avec plus de 800 000 exemplaires vendus. Le public, composé d'une jeunesse en quête d'icônes, s'identifie immédiatement à cette esthétique androgyne. Avec 3, Indochine ne se contente plus d'être un groupe à la mode. Il devient le groupe phare d'une génération.
3: Ça a posé quelques problèmes.
4: Quel genre de problème ?
3: Bien, écoutez, on n'était pas toujours très au calme. Beaucoup de coups de sonnette, beaucoup de personnes qui campaient dans les escaliers, dans l'immeuble. Ils ont été obligés de prévoir un code et de prévoir la fermeture de la porte de façon à éviter un peu. Mais enfin, maintenant, ils ont chacun leur pénate, alors je suis quand même un peu plus tranquille.
4: C'est ça, ce sont de grands garçons qui vivent seuls.
3: Ce sont de grands garçons, ils s'assument chacun de leur côté, et c'est eux qui ont les problèmes. J'en ai beaucoup moins.
4: Ben, on dirait que ça vous fait plaisir de plus vivre avec vos enfants.
3: Non, pas du tout, parce que je les vois constamment, je les vois très souvent, et je les dis non, je parle des problèmes.
0: Comme pour les deux albums précédents, Nicolas Sirkis signe les paroles, tandis que Dominique Nicolas compose les musiques.
5: Vous voyez régulièrement, ou bien vous travaillez chacun de votre côté, puis après vous faites une synthèse au cours
6: C'est comme ça, oui. Dominique, lui, reste tout le temps chez lui à composer tous les morceaux, à trouver des sons, etc., avec son magnétophone. Et puis bon, une fois qu'il a trouvé un morceau, moi je viens et puis je mets les paroles dessus, on fait le morceau en maquette.
5: Ouais, c'est très collectif, quoi.
6: Ouais, très collectif. Et puis dès que le morceau est concret et bien mis en place, il y a Stéphane et Dimitri qui interviennent et qui mettent dessus leurs instruments.
5: Personne ne décide au cas où il y ait discussion.
6: Non, en fait, je veux dire, pour l'instant, il n'y a pas encore eu de discussion, puisque toutes les chansons qu'on a amenées et que Dominique a amenées ont plu, il n'y a pas de problème. Je veux dire.
0: Tandis qu'un nouveau membre, Arnaud Devos, a fait son apparition aux percussions, des premières tensions se font sentir au sein du groupe. Thomas Chaline, alors que le duo Nicolas Sirkis-Dominique Nicolas prend de plus en plus de place, quelle est la réaction des deux autres membres, Stéphane et Dimitri en l'occurrence ?
2: Ah ben c'est clair que bon, ils viennent de connaître le gros succès, ce sont des stars, et c'est vrai que particulièrement Stéphane, qui est guitariste, claviériste, il commence à composer et il aimerait bien être partie prenante en fait, parce que voilà, c'est aussi son groupe. Donc c'est vrai que le fait qu'il y a un duo de composition Nicolas-Dominique est quasi exclusif depuis le début. et qu'il n'y a pas tellement une ouverture d'esprit au départ, à ce moment-là, ça va générer des tensions forcément dans le groupe. Ouais. Les choses vont s'ouvrir un peu mieux, mais c'est clair qu'il y a des tensions à ce moment-là. Ouais. Les premières tensions. Et c'est pas une histoire d'ego du tout, à qui veut tirer la couverture à soi. C'est que voilà, ils sont passionnés de musique tous, et que voilà, un groupe c'est quatre membres. Donc voilà.
0: C'est à cette période qu'Indochine commence à exporter sa musique, remportant notamment un véritable succès dans certains pays scandinaves et au Québec. Si le groupe savoure ce triomphe, il ignore que cet album marque rétrospectivement la fin d'un premier cycle doré. Les années qui suivent verront les départs fragiliser l'alchimie interne et le regard de la critique se détourner. Indochine s'apprête à entamer une longue et douloureuse traversée du désert, marquée par

0: Épisode 3. La traversée du désert et le drame.
1: Après le triomphe colossal de l'album 3 en 1985, Indochine devient l'un des groupes les plus populaires de France, mais aussi l'un des plus clivants.

0: Les albums 7000 danses en 1987 et Le baiser en 1990 sont accueillis fraîchement. Les journalistes leur reprochent un style jugé daté face à l'émergence du rock alternatif français et de la scène électronique.
1: Moi, je réponds par une sorte de pirouette en disant qu'effectivement, je suis un peu comme le petit Harry Potter, le garçon qui a survécu à tout ça, quoi. C'est, je sais pas, c'est parce que j'ai jamais lâché, parce que j'ai toujours cru que c'était, quelque chose de... Enfin, c'était en moi, il y avait... C'était mon premier enfant, Indochine, et on laisse pas un bébé sur la route.
0: La fin des années 80 et le début des années 90 marquent une rupture. Le public adolescent de la première heure grandit et le virage musical du groupe est scruté avec une sévérité nouvelle par la presse spécialisée. On est toujours avec Thomas Chaline, vous êtes auteur, biographe spécialisé dans la chanson française. Vous avez écrit plusieurs ouvrages sur la musique, dont Indochine en chanson, publié chez Hugo Doc. Pourquoi la presse se montre si dure avec Indochine alors qu'ils ont été adorés les années précédentes?
2: Oh, je pense que c'est la mode est passée. Je pense que les journalistes se sont un peu lassés d'Indochine. On rentre dans une nouvelle décennie. Il y a l'arrivée de nouveaux artistes au niveau de la jeunesse, le succès grandissant, par exemple, en 89 de Rock Voisine, avec son tube Hélène. Oui. Et au niveau du rock, pareil, de nouveaux groupes un peu plus durs et purement rock apparaissent. Alors voilà, ça n'est que la critique musicale, finalement. Après, peut-être qu'en effet, le dernier album de la décennie, ils ont du mal à se renouveler, clairement, et qu'il y a une lassitude de la part des journalistes. Ils en attendaient peut-être mieux à ce moment-là. Voilà, mais le noyau dur des fans est toujours là.
0: Indochine se retrouve dans une position délicate, coincée entre son statut d'icône des années 80 et une légitimité approuvée face à des critiques qui ne voient plus en eux que le souvenir d'une époque révolue.

0: en 1991, le trio des Inconnus enfonce le clou et propose un sketch devenu culte, Isabelle a les yeux bleus. Didier Bourdon, Bernard Campan et Pascal Légitimus se moquent de l'esthétique du groupe, des poses de Nicolas Sirkis et des paroles jugées creuses.
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0: Pour Nicolas Sirkis, cette caricature cristallise un certain mépris critique envers Indochine, considéré par une partie de la presse rock comme un groupe pour adolescents pas assez sérieux.
2: Vous parlez toujours à la jeunesse, c'est important pour vous de leur parler à eux.
3: Mais je sais pas si moi je parle, je sais pas ça, j'arrive pas, je m'adresse pas à un public. Je pense que ce qui nous a vraiment aidé, c'est que dans les années 90, on est devenu un groupe totalement hors cadre, hors média, et qu'une génération est arrivée qui justement n'aimait pas ce qui se passait dans les médias et a trouvé dans Indochine un groupe. Mais qui c'est ce groupe? En plus, ils ont fait l'aventurier, personne ne parle d'eux, donc ils sont accaparés, donc ça a fait une deuxième génération. Ils ont fait des enfants, ça en fait une troisième, et donc voilà. Et c'est plutôt cool pour un groupe des années 80 d'avoir 4-5 générations, alors que je parle plutôt des conflits familiaux, des conflits sociaux, et qu'ils soient voilà, tous ensemble pour nous écouter, c'est cool.
0: Dans plusieurs interviews, Nicolas Sirkis confiera avoir très mal vécu cette période. Il dit « La presse était très violente. On a dénigré notre public en disant que c'était des petites groupies. » Il ajoute « Je n'en veux à personne, mais j'ai bien noté leur visage. Je n'oublie pas, je ne pardonne pas. » Est-ce que les Inconnus, Thomas Chaline, ont vraiment joué un rôle dans ce désamour de la presse et des professionnels ?
4: Oui, mais c'est malgré eux, les Inconnus, c'était le grand groupe d'humoristes français de l'époque, avec des parodies mémorables. Ils n'ont pas voulu vraiment vexer les membres du groupe Indochine. D'ailleurs, au départ, ils s'étaient plutôt inspirés de partenaires particuliers. Et même si, au final, on a plutôt reconnu Indochine. Et encore récemment, Bernard Campan, s'en excuser, quoi. Le but n'était pas de blesser Indochine ni de les enterrer. C'était vraiment se moquer gentiment, comme ils ont fait tas d'autres sketchs avec d'autres personnalités. Moi, je trouvais que ça montre surtout l'importance d'un groupe aussi, finalement. Oui. Donc, voilà, la parodie était gentillette.
0: La caricature est une consécration, finalement.
4: Ah, pour beaucoup, ouais, pour beaucoup. Alors, certains le prennent plus mal que d'autres, mais certains se disent tel humoriste populaire m'a caricaturé, c'est que j'ai une importance dans le paysage public, et ce qui est pas faux. Mais voilà, comme ça arrive dans une période où ils sont vraiment, ils attaquent un désert médiatique, bon, bah, c'est un peu la cerise sur le gâteau, quoi. Donc, c'était peut-être pas le moment de le faire, quoi. Voilà.

0: En juillet 1993, le groupe se retrouve au studio Miraval dans le Var pour enregistrer l'album « Un jour dans notre vie ».
1: On ne peut pas se permettre de vivre sur un acquis, même si nous, on a une bénédiction des dieux qui est le fait que cet acquis est extraordinaire. Ça serait trop facile. On a cette chance-là d'être un vieux groupe, mais avec un jeune public donc qui attend un nouvel album comme si c'était un jeune groupe. Donc on redémarre vraiment de zéro à chaque fois.
0: Si la presse se montre cruelle, le véritable séisme se joue en interne. Ce qui devait être une étape de reconquête devient le théâtre d'une déchirure profonde. Après le départ de Dimitri, de nouvelles tensions émergent au sein du groupe. Thomas Chaline, qu'est-ce qui explique qu'entre Nicolas Sirkis et Dominique Nicolas, un fossé est en train de se former?
2: Bah justement, le manque de succès à ce moment-là, la critique musicale, tout ça fait qu'ils se remettent en question, et c'est très bien. Et là, on voit apparaître en effet de sérieuses divergences au niveau artistique. Alors après, ils ont passé le cap de la trentaine, ils n'ont plus les mêmes aspirations. Je veux dire, la vie a avancé depuis 10 ans déjà, plus de 10 ans que le groupe existe. Bon, ben c'est normal, hein, qu'à un moment donné, c'est comme un vieux couple, j'ai envie de dire. Hein. Il y a des périodes de crise et de tension. C'est vrai qu'ils vont avoir du mal à s'accorder. Dominique Nicolas, le fait que le succès se fait absent depuis quelques années maintenant... Bah, il déchante clairement, il n'y croit plus. En effet, il commence un peu à se résoudre à ce que disent les journalistes, c'est-à-dire que c'est un groupe des années 80 et qu'ils sont pas capables de passer la barrière des années 90. Alors que Nicolas garde une foi inébranlable vraiment en son groupe, en son œuvre. Il y croit vraiment dur comme fer et c'est ce qui fait la longévité aujourd'hui. Donc, ces différences d'humeur commencent à avoir un sérieux impact sur l'œuvre, malheureusement.
0: Le basculement définitif survient lors d'un concert à Strasbourg. En coulisses, Dominique Nicolas annonce à l'équipe technique que ce concert est son dernier, actant son départ immédiat après la tournée. Nicolas Sirkis, abasourdi, découvre la nouvelle en même temps que les organisateurs du concert. Pour le chanteur, le choc est violent. Il se retrouve abandonné par son partenaire de composition historique.

0: tel album un jour dans notre vie, il ne dépasse pas les 90 000 exemplaires vendus et devient le symbole de ce désintérêt. Pour l'industrie musicale, Indochine n'est plus qu'une ombre qui semble condamnée à disparaître.
1: On s'accroche à une période, il y a eu l'explosion, et puis après il y a eu quand même aussi d'abord la traversée du désert, vous êtes fait virer, vous avez dit, par les boys band.
2: Oui, comme des vieilles serpillères, la même maison de disques aujourd'hui, mais c'est pas les mêmes gens qui étaient en place. Ouais. Non mais c'est marrant, mais c'est aussi intéressant de voir l'évolution, de voir l'évolution culturelle, entre guillemets, de la musique en France par rapport à ça.
0: Mais le destin leur réserve une épreuve encore plus terrible. Tandis que Nicolas tente tant bien que mal de maintenir le cap, le groupe est frappé en plein cœur par un drame.

0: ils ont quand même beaucoup de ressemblances physiques, et ce qui fait qu'ils ont quand même eu tous les problèmes inhérents aux jumeaux. Stéphane était peut-être enfant plus sérieux, plus renfermé, plus raisonnable que Nicolas.
1: Stéphane,
2: c'est vrai, absolument vrai, elle a tout,
0: très bien. C'est vrai, Stéphane. C'est Après, au moment de l'adolescence, j'ai l'impression que ça s'est un petit peu renversé et que celui qui était plus raisonnable bébé a commencé à prendre un petit peu de... le devenir un peu moins, et que celui qui était un petit peu foufou enfant a commencé un petit peu à devenir plus... Voilà.
1: Le grand mystère de l'adolescence.
0: Voilà, exactement.
3: Alors que l'enregistrement de l'album Denstaria débute, Stéphane Sirkis s'éteint dans un hôpital parisien. Après des années de lutte épuisante contre ses addictions, il est emporté par une hépatite C foudroyante. Stéphane Sirkis n'avait que 39 ans.
4: Vous croyez en Dieu, Nicolas Sirkis ?
5: Alors, ça c'est un vaste débat qui n'est pas très opportun de dire ça ici.
4: Dans une église.
5: Mais
4: pourquoi pas en même temps ?
5: Oui. J'ai une chose que je n'ai jamais dit à la presse ni aux médias, c'est qu'effectivement, pendant une bonne dizaine d'années, j'allais mettre un cierge pratiquement toutes les semaines ou tous les jours pour demander de l'aide par rapport à mon frère. D'accord.
4: Quand il est parti ou avant ?
5: Avant, quand il était malade. Ouais. Pour que ça aille mieux, donc je priais. Oui, effectivement, j'ai cru en quelqu'un qui allait pouvoir m'aider. C'est une église qui était rue Saint-Honoré. Et j'ai arrêté du jour au lendemain où il est mort.
4: Vous pensez que l'âme disparaît ou qu'il existe quelque chose ?
5: Moi, je respecte beaucoup toutes les religions du monde à partir du moment où elles respectent toutes les autres, où elles respectent tous les gens.
3: Pour Nicolas, la douleur est immense. Il doit faire le deuil de son frère jumeau tout en assumant la responsabilité de la survie d'Indochine.
6: Comment vous avez trouvé la force de continuer, Nicolas Sirkis, après ?
5: C'est une façon de comment dire, pendant un mois on hésite beaucoup et puis après on se dit c'est la seule façon de vivre et pour lui et pour moi de continuer, je pense.
3: Après la disparition de son frère, à votre avis, Thomas Chaline, est-ce que Nicolas Sirkis a pensé à tout arrêter, à dissoudre le groupe Indochine?
7: Non, je ne le pense pas et rien ne laisse penser. Alors c'est clair que il y a un deuil à faire, surtout lorsqu'on perd un frère jumeau. Et en plus, son plus proche collaborateur musical. Donc il est sonné, mais c'est vrai que rapidement, pour lui, Indochine, c'est leur œuvre de vie. Donc la meilleure manière de faire honneur à son frère, à la mémoire de son frère, c'est de poursuivre le groupe. Il ne dévie toujours pas et d'ailleurs, voilà, pendant quelques années, il va rendre hommage à son frère qu'il aimait vraiment profondément. Et bah, c'était la meilleure réponse à apporter finalement. Il veut pas se laisser abattre par ce coup du sort, au contraire.
3: Ce traumatisme personnel s'inscrit dans un tournant musical radical. L'album Denstaria, marqué par ses épreuves, délaisse la pop lumineuse des débuts pour un romantisme noir, des mélodies spectrales et des arrangements plus sombres.

La trace de Stephen Sirkis ne s'efface pas avec sa disparition. Au contraire, elle hante littéralement les sillons de Den Staria. Nicolas Sirkis choisit d'intégrer les derniers fragments de son frère à l'œuvre. Quatre morceaux de l'album portent en eux les ultimes riffs de guitare composés par Stéphane juste avant

0: C'est dans ce climat de mélancolie profonde que s'opère une petite révolution sonore. Cette révolution scelle la fin d'une époque et pose les bases fragiles mais déterminées de la Renaissance à venir.
1: Épisode 4, la Renaissance et le triomphe.
0: Après la douleur absolue du deuil, 2002 marque le début d'une ère nouvelle pour Indochine.

0: La perte de Stéphane Sirkis aurait pu sonner la fin du groupe. Mais elle a paradoxalement permis une introspection nécessaire. Indochine a dû mourir pour renaître.
1: On a un public incroyable qui fait que nos concerts sont des sortes de communions énormes.
2: Énorme, hein.
1: Et ce public nous suit envers et contre tout. C'est vrai qu'il y a trois générations. Aujourd'hui, il y a les générations des années 80, génération des années 90. Mm-hmm. On a des gens qui ont 14-15 ans, qui nous découvrent, qui nous écrivent, etc. et qui découvrent d'autres albums.
0: Pour sortir du tunnel, Nicolas Sirkis ouvre le groupe à une nouvelle génération de collaborateurs. Parmi eux, Oli de Satte, jeune musicien qui va devenir l'architecte sonore de cette métaphore. On est toujours avec Thomas Chaline. Vous êtes, je le rappelle, auteur et biographe spécialisé dans la chanson française. Vous avez publié plusieurs ouvrages sur la musique, dont Indochine en chanson chez Hugo Doc. Qu'est-ce que l'arrivée d'Oli de Satte apporte à Indochine ?
3: Alors, Oli de Satte, au départ, c'est un fan d'Indochine qui avait remixé les premiers morceaux et pour le plaisir, qui avait laissé une cassette dans la boîte aux lettres de Nicolas. Donc on lui a donné sa chance sur l'album précédent en 96, l'album Wax. Et sachant qu'il était à la base de graphiste, c'est lui qui avait réalisé la pochette d'album. Et ben là, il apporte clairement un vent de fraîcheur, un renouvellement, c'est-à-dire que il y a toujours l'esprit indo, mais en beaucoup plus moderne. C'est un multi-musicien qui joue de la guitare, qui joue du clavier, qui est plein d'idées. Tout ça, c'est ce qui manquait finalement à Nicolas les albums précédents. C'est peut-être la pièce maîtresse qui manquait pour retrouver le grand succès. Donc Oli de Satte a été une bénédiction finalement.
0: Le 12 mars 2002, Indochine sort de l'ombre des salles confidentielles pour signer l'une des résurrections les plus spectaculaires de l'histoire du rock français. Le groupe revient alors en pleine lumière avec son 9e album studio, Paradise.

Ce disque ne ressemble en rien à ce que le groupe a pu proposer auparavant. En s'entourant d'Oli de Sat, le son d'Indochine mue radicalement. On délaisse la pop acidulée des années 80 pour une esthétique plus sombre. Et

Au cœur de cet album se cache un miracle inattendu. J'ai demandé à la Lune. Ce titre, composé par Michael Furnon de Mickey 3D, est une ballade que le groupe, dubitatif, peine à arranger. Nicolas Sirkis, lui, est possédé par une intuition. Il se passe quelque chose avec cette

0: Le résultat est éclatant. Dès sa sortie en 2002, J'ai demandé à la Lune envahit les ondes et devient le symbole d'une revanche historique avec plus de 750 000 exemplaires écoulés.
1: Ce qui est fou, c'est qu'effectivement, quand je dis que Marguerite Duras, elle a écrit des choses que j'avais envie de lire, aujourd'hui, c'est des lettres et des messages sur les réseaux sociaux où on me dit ce que tu dis, c'est ce que j'avais envie d'entendre. Donc la boucle se boucle. Alors je suis très honoré et très fier de ça. Je me mets pas du tout au même niveau que Salinger ou Duras, bien entendu. Mais voilà, ce que j'ai écrit apparemment, ou ce que j'écris, parle à des gens qui ont certainement eu, voilà, eu comme moi,
2: touché par vos textes.
1: C'est ça, la même sensation que ce que j'ai eu quand je lisais Duras.
0: Ce succès inattendu prouve que le groupe n'est pas mort, mais qu'il a su se réinventer pour être en phase avec son époque. Paradise réussit le tour de force de séduire les nostalgiques des années 80, tout en captivant les adolescents des années 2000. Thomas Chaline, pourquoi cette fois ça a marché? Pourquoi cette fois ça a aussi bien marché?
3: Ah ben justement, je pense que d'abord on est à la fin des années 90, début des années 2000, toutes les modes qui a pu avoir se sont essoufflées, ont disparu, notamment sur les boys bands. Donc là, il y a à nouveau la place pour quelque chose de neuf, et Indochine revient vraiment tout neuf, hein, c'est le cas de le dire. Et Paradise est vraiment l'album parfait, hein, de la première chanson à la dernière. Tout a été... on peut pas faire mieux en tant qu'artiste comme album. Et voilà, et finalement ça touche de nouvelles générations également, avec ce nouveau rock. Depuis quelques années, il y avait plus tellement le rock des années 80, évidemment, et des années 90, voilà, avait aussi un peu disparu. On a à nouveau un groupe de rock en France, voilà, et c'est à nouveau Indochine qui l'incarne, et c'est tant mieux.
0: Avec 1,5 million d'albums vendus et une certification disque de diamant, Indochine n'est donc plus un vestige du passé, mais un véritable phénomène actuel.

0: plébiscité par le public, mais aussi par les médias. L'album Paradise est sacré meilleur album pop-rock aux Victoires de la Musique en 2003. L'occasion pour Nicolas Sirkis de régler quelques comptes.
1: C'est une victoire, bien sûr. C'est une belle victoire. L'album, je crois que c'est une des plus belles victoires parce que c'est un beau travail. Et justement, je voulais en profiter pour... Je pense que pour tous les musiciens qui nous regardent, tous les groupes qui se font de temps en temps jeter salement par des maisons de disques où on leur dit que... On leur dit que le pseudo-directeur artistique, que leurs morceaux sont pas bien, que ça captera pas le public, qu'il y a toujours de l'espoir, et que aujourd'hui en France, il y a quand même le public qui arrive à réimposer des groupes, et c'est assez magique. Merci en tout cas pour ça. Et j'ai une pensée pour Dominique, Dimitri et bien sûr Stéphane. On vous embrasse encore sur la bouche, merci beaucoup.
0: Ce public, Nicolas Sirkis ne l'a jamais abandonné, il a toujours voulu garder un lien unique avec lui.
2: J'ai lu, Nicolas Sirkis, que vous répondiez vous-même aux fans, souvent, que ce soit par Twitter, mais que vous aviez déjà commencé à l'époque du Minitel.
3: Mais avant, non. Il y avait le courrier, ouais. Avant, le quand Minitel. On écrivait. Et oui, le Minitel, mais c'était il n'y a pas si longtemps, hein, c'était en 90, ouais. Donc ça fait que 25 ans. À un moment donné où on n'avait plus accès du tout, les médias ne s'intéressaient plus à nous. La seule liaison qu'on avait avec un public fan après les concerts, c'était effectivement cette liaison qu'on avait soit par le courrier, soit par le Minitel. On avait fondé un 3615 Indo, qui est l'ancêtre de l'ancêtre du site indo.fr et des Twitter. Ouais. Et j'avais le terminal chez moi, donc je répondais moi-même aux questions.
2: Minitel.
3: Oui, oui, oui.
2: C'est qu'il y a des gamins qui vous écoutent, qui achètent votre album aujourd'hui, mais qui n'ont jamais connu le Minitel.
3: Ah, mais même ma fille, je lui ai montré la cassette, parce qu'on a sorti une cassette, elle a dit, c'est quoi ça?
0: En quoi le public d'Indochine, Thomas Chaline, est-il différent des autres publics?
4: Ah ben, tout simplement, je pense, parce qu'il réunit plusieurs générations, c'est-à-dire qu'il y a la première génération des années 80, il y a quand même une génération des années 90, quoi qu'on en dise, même s'il n'y avait pas le succès médiatique, et puis là la jeunesse du début des années 2000 qui découvre Indochine à travers J'ai demandé à la Lune, j'en fais partie d'ailleurs, et donc qui est à même de réunir plusieurs générations, c'est assez inédit, hein, on découvre quelque chose de nouveau finalement, voilà, et puis un public varié, c'est vrai que ça va de la jeunesse rebelle, contestataire, a aussi plus sage, tout simplement, parce que encore une fois les chansons c'est des textes simples, des mots qui parlent à tout le monde et de l'évasion, donc ce que cherchent finalement les gens à travers la musique, hein.
0: Une fois la machine relancée, plus rien ne semble pouvoir les arrêter. Durant la décennie 2000, Indochine enchaîne les albums à succès et les tournées en France, mais aussi en Europe.

0: acteur d'Indochine, Nicolas Sirkis, serein, souriant et surtout reconnaissant à quelques heures du plus gros concert de sa carrière.
1: Les fans d'Indochine peuvent être fiers.
2: C'est une première historique pour un groupe français. Une gifle magistrale adressée à ceux qui, 10 ans plus tôt, les croyaient disparus.
1: Ça a été facile pour eux pendant quelques années d'aimer ce groupe. Moi, j'avais aucun plan. C'était pas un rêve de jouer au Stade de France. Ce groupe est un phénomène irrationnel dans le rock. C'est de toute façon un événement et un concert extrêmement historique.

0: Ce soir-là, la scénographie monumentale transforme l'enceinte mythique en une cathédrale de lumière où se mêlent les fans de la première heure et les nouveaux venus. Pour Nicolas Sirkis, fouler cette scène immense, c'est aussi affronter l'absence de Stéphane. Impossible, en ce soir de triomphe, de ne pas évoquer la mémoire de son frère jumeau.
1: J'imagine, je ne sais pas, on ne se connaît pas, mais quand vous montez sur scène, forcément, vous pensez à lui, non ?
2: Oui, mais surtout que sa fille sera avec nous. Donc ça sera un moment et elle jouera sans doute avec nous en première partie.
1: C'est chouette, hein ?
2: Ah ouais, mais c'est, ouais, elle a repris le dessus, la suite.

0: Thomas Chaline, est-ce que vous étiez présent ce soir-là au Stade de France? Quel souvenir on en garde de cette prestation extraordinaire et éclatante hein, d'Indochine?
1: Bah, c'est vraiment la grand-messe populaire, la grande fête du groupe et puis de tous les fans français voilà, réunis dans ce magnifique Stade de France. Voilà, mémorable. Ça n'est que le premier Stade de France, hein. Mais vraiment, il y a un sentiment de quelque chose d'accompli. C'est un peu la cerise sur le gâteau après les années de galère. Et puis là, on est en 2010, donc on accomplit vraiment la fin de la décennie. Donc très très belle fête, beaucoup d'émotions évidemment, avec la fille de Stéphane et Dimitri Bodianski qui vient exceptionnellement reposer son saxophone le temps d'une chanson. Voilà, il y a beaucoup d'émotions, de beaux sentiments. C'était une très très belle fête. Ouais.
0: Est-ce qu'Indochine encore ce soir-là bascule dans une autre dimension?
1: Je suis pas certain qu'il bascule dans une autre dimension. Ce qui est sûr, c'est que là, clairement, ils sont au top de leur popularité. Donc, finalement, le Stade de France est à l'image de cette popularité. Par contre, encore une fois, on est en 2010. Est-ce qu'ils vont confirmer derrière ou est-ce que ça va s'écrouler? C'est tout l'interrogation qu'on se pose. L'histoire nous prouvera qu'en effet, oui. Parce qu'on est en droit, oui. C'est vrai qu'après un Stade de France, après une décennie de succès, et vu leur passé, on peut se dire à un moment donné, ça va s'arrêter, le public va s'en détourner, la vie finalement. Et puis, ça n'arrête pas de continuer. Hein.
0: Le succès est tel que l'événement est capté et devient un album live de référence marquant une étape décisive dans leur carrière.
2: Si on vous avait dit, Nicolas Sirkis, en 1982-83, que vous alliez, plusieurs décennies plus tard, ressortir ces albums, les remettre au goût du jour, que vous alliez, après toutes ces années de carrière, remplir le Stade de France, est-ce que vous l'auriez cru ?
3: Non, pas du tout. Quand on a commencé en 81, on nous avait préparé effectivement que le disque allait bientôt disparaître, etc. Mais on s'attendait pas déjà. Internet n'existait pas. Donc, non, le Stade de France n'existait pas non plus.
2: C'est dingue.
3: On avait fait le Zénith qui était pour nous les plus grandes salles de France. Non, c'est inimaginable.

0: mai 2022, Indochine investit à nouveau le Stade de France avec un dispositif technique inédit, une scène centrale de 850 mètres carrés et un écran cylindrique vertigineux de 2500 mètres carrés.
1: Comment est-ce qu'on remplit un Stade de France alors qu'on n'est pas en

0: de donner 50 interviews par jour, qu'on joue pas tous les jeux du système, même si on crache pas dessus, il y a une autre façon d'aller chercher le public.
1: Ouais, en étant effectivement, les gens se rendent compte que ce groupe a une dignité, une sincérité. C'est vrai que on se prostitue pas à tous les étages, même si on a signé un pacte avec le diable. On le maîtrise. Parce que, à un moment donné, il faut savoir qu'on est quand même qu'un produit et que, mais ouais. À un moment donné où on arrive à maîtriser et ce public nous donne le pouvoir de faire un prix des places digne et décent et de jouer 2h30, pas 40 minutes. Donc, à un moment donné, il te récompense aussi, quoi.
2: Ce soir-là, Indochine écrit tout un chapitre de l'histoire du rock français. Devant 97 036 fans, le groupe de Nicolas Sirkis établit un record absolu, battu depuis mai 2026 par le rappeur Jul.
3: Avec ce look-là, comment on fait pour rester tout le temps jeune? Ça passe par la tête d'abord? Il faut rester jeune dans la tête pour avoir un look d'ado?
4: Moi, je pense que c'est le rock. Hein, c'est Mick Jagger disait que le rock permettait de rester un adolescent éternel. C'est un peu ça. La passion aussi conserve beaucoup la passion de la musique. Et puis, le sexe, la drogue et le rock'n'roll.
3: Ça conserve aussi.
4: J'ai bien compris.
2: Aujourd'hui, en 2026, Nicolas Sirkis a su transformer sa ferveur punk en un engagement citoyen. Il se saisit de combats majeurs, des violences faites aux femmes, à la défense des droits LGBT.

0: Thomas Chalin, quel est, selon vous, le secret de la longévité d'Indochine ?
1: Le secret de la longévité d'Indochine, c'est difficilement explicable aujourd'hui. Sur le fond, musicalement, clairement depuis l'album Paradise, ils ont su construire une nouvelle œuvre, se renouveler artistiquement. Mais il y a toujours cet ADN de groupe. Le public ne s'en lasse pas. Il y a encore de nouvelles générations qui sont fans d'Indochine. Donc c'est la première fois dans l'histoire de la musique qui peut expliquer cette longévité. Bien sûr, il y a la jeunesse d'esprit de Nicolas, évidemment, et même des autres membres du groupe. Mais je pense qu'il y a aussi vraiment une question d'authenticité. Vous savez, lorsqu'il y a la triche, le public ne s'y trompe jamais. Et je pense que c'est aussi le secret des longues carrières. On le voit dans d'autres artistes de la chanson française. Oui. Rester authentique, créer une œuvre qui nous ressemble le plus sincèrement du monde. Et je pense que c'est une grande part du secret de la longévité, mais ça n'explique pas tout. Voilà.
0: Indochine a traversé 4 décennies sans jamais trahir son essence punk, tout en se renouvelant constamment. Aujourd'hui, avec plus de 13 millions d'albums vendus et cette capacité intacte à remplir des stades entiers, Indochine n'est plus seulement un groupe de musique. C'est une institution, un pont entre les générations et certainement le plus grand groupe de rock français encore en activité. Ils ont affronté le mépris, le deuil et le temps et ils les ont tous vaincus.
2: Je regarde plus vers le futur parce qu'il serait très si pour moi. Je regarde pas vers le passé. Je vis avec mon actif.
3: Ce qui compte, c'est les années à venir, c'est ça ?
2: Ah oui. Elles sont moins nombreuses que celles que je viens de passer. Donc forcément, elles sont plus importantes.
3: Nicolas Sirkis, qu'est-ce que vous gardez de tout ça, en vrai ? Qu'est-ce que vous gardez de toutes ces expériences, de ce que vous êtes devenu ? Vous avez vécu votre rêve et vous continuez à vivre votre rêve et à en vivre de votre rêve. Mais au fond, qu'est-ce que vous avez appris de tout ça, Nicolas Sirkis ?
2: Alors j'ai une anecdote, c'est je me rappelle de deux vieilles personnes qui arrivent à 85 ans et qui se disent voilà, c'est bientôt fini, t'as compris quelque chose ? Non. Voilà. Je pense que c'est pour l'instant j'en suis encore là. J'ai pas encore compris.